Pedrito, Manolito.

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0: Bonne nuit sur France Inter. Il est 3h, le flash Eva Kling. L'ancien Premier ministre François Fillon suspendu de ses récompenses après sa condamnation dans l'affaire des emplois fictifs. Le candidat à la présidentielle de 2017 est suspendu de la Légion d'honneur et de l'Ordre du Mérite pendant 10 ans. La France condamne toute forme de menaces et de mesures coercitives contre la Cour pénale internationale après les sanctions annoncées par les États-Unis à l'encontre de certains responsables de l'instance. Des sanctions visant notamment la présidente, la japonaise Tomoko Akane, accusée par les Américains d'être politisée. Israël frappe de nouveau la bande de Gaza alors que le cessez-le-feu est toujours en cours. Ce mercredi, les bombardements ont fait 10 morts selon les autorités sanitaires locales. L'État hébreu indique avoir frappé un rassemblement de terroristes. Israël, qui estime avoir clairement signalé à la Turquie qu'elle ne devait pas installer de base en Syrie, reconnaissant implicitement la frappe de mardi sur une base du Nord-Ouest, Benjamin Netanyahou considère la présence de troupes turques à la frontière comme une menace. Autre relation internationale qui se dégrade pour Israël, celle avec l'Australie, outrée par la décision de l'État hébreu de clore une enquête sur la mort d'employés humanitaires à Gaza, dont une Australienne. Canberra va convoquer l'ambassadeur israélien. 6 personnes sont mortes dans des bombardements russes à Kiev, la capitale ukrainienne, hier soir. 6 autres morts dans des bombardements à Kherson et dans un quartier général de la police frappé dans le centre du pays. En Russie, des attaques ukrainiennes ont fait 2 morts. 2 suspects sont en garde à vue dans l'enquête sur la mort de la tiktokeuse Sonia Belina. Enquête pour assassinat. Il y a une semaine, son corps est découvert carbonisé au milieu des vignes dans le Gard. 5 hommes en détention provisoire soupçonnés d'être impliqués dans le cambriolage du musée Jacques Chirac en Corrèze. Ils ont été interpellés le 13 août après un vol dans un autre musée, celui de l'horlogerie du Locle en Suisse, et conduisaient la même voiture que celle aperçue près du musée de Saran le 6 août, où les voleurs ont dérobé notamment un maillot de Zinedine Zidane porté pendant le mondial de football de 1998 et une réplique de la Coupe du Monde de la même année. En parlant de football, le premier match de Ligue 1 du Paris Saint-Germain ne sera finalement pas à domicile. Le champion de France affrontera Rennes en Bretagne à cause du mauvais état de la pelouse du Parc des Princes. Le PSG, qui devra d'ailleurs se passer de son défenseur Nuno Mendes, suspendu 3 matchs après son carton rouge lors du Trophée des Champions dimanche. 6 ans après leur divorce avec la famille royale, le prince Harry et Meghan Markle vont revenir vivre au Royaume-Uni avec leurs enfants. La famille prévoit de quitter la Californie d'ici septembre pour habiter une résidence privée non royale.
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0: Bonjour à toutes, bonjour à tous, grand bien vous fasse, c'est aussi l'été, 900 personnes. 900 personnes devant moi, je dois y aller, respirer, me lancer. 1h30 de présentation du Festival Jazz à Vienne, devant 900 personnes, donc l'exercice est du genre institutionnel, il faut assurer. Bon, jusqu'au moment où, et c'est assez récurrent chez moi, je le concède volontiers, l'envie de dire une petite blagounette commence à se faire sentir, sans doute pour m'alléger un peu du stress aussi qui pèse. Je résiste, pas longtemps. La vanne part, vanne pourrie. La vanne facile, celle de fin de soirée entre potes, quand plus personne n'écoute personne. Et là, des rires, l'écho des rires, le truc qui irradie le corps, une sensation incompréhensible parce qu'inédite, et une folle envie de trouver rapidement une autre blague pour voir si ça marche encore. La deuxième vanne n'est jamais arrivée. Vous êtes une rigolote, vous, hein, a dit un spectateur à la sortie. Il n'a pas dit une femme drôle, non. Il a dit une rigolote. Et vous alors, vous vous croyez drôle? On attend vos messages au 01 45 24 7000 ou via WhatsApp. L'application Radio France est également disponible pour les messages vocaux et écrits. Nous sommes le mercredi 19 août et vous écoutez Grand Bien vous fasse.
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2: Oui, entrez.
3: Maintenant, tu vas tout me dire. Et tout de suite!
2: Tu fais dans cet hôtel?
3: Mais tu crois que c'est toi qui vas me poser cette question? Et puis le coup du départ en voyage. J'ai déjà vu ça au cinéma, figure-toi. Avec tes airs en dessous et tes sourires faux depuis des semaines. Alors maintenant, Étienne, tu vas me dire le nom de cette personne. Et depuis quand vous vous trouvez, ici ou ailleurs?
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0: Nous irons tous au paradis, réalisé par Yves Robert et Jean-Loup Dabadi, créateur du personnage d'Étienne d'Orsay, incarné par Jean Rochefort. Bonjour Gérald Darnaud.
5: Bonjour Eva.
0: Je suis très heureuse de vous accueillir dans ce studio. On se croise régulièrement dans les couloirs de France Inter, mais les auditeurs et auditrices ne connaissent pas ni votre voix, ni qui vous êtes réellement, parce que vos vannes, elles sont dites par d'autres. Vous avez été l'auteur de Mathieu Noël, vous avez également travaillé aux côtés de Bertrand Chameroy. Moi, je vous ai découvert grâce à votre compte Instagram, Étienne d'Orsay, donc ce personnage de Jean Rochefort. Vous allez nous raconter comment ce personnage a changé votre vie. Je peux dire changer votre vie, oui?
5: Ah, complètement.
0: Complètement. Oui. Bonjour Amel Chabi.
6: Bonjour.
0: Quelle joie de vous retrouver ici, comédienne, humoriste, stand-upeuse. Alors là, nos auditeurs et auditrices, eux, se sont évanouis par l'anglicisme, mais qui quand même correspond à une réalité de votre métier, on est d'accord?
6: Absolument.
0: Vous réalisez du stand-up?
6: Oui.
0: Vous êtes sur des scènes du stand-up. Vous allez nous raconter ce que c'est concrètement le stand-up. Mm-hmm. Vous avez animé pendant 3 ans un formidable podcast Dinguerie Room, dans lequel vous receviez des humoristes pour parler de votre métier et de la vie aussi, un petit peu. Et à la rentrée, vous vous lancez dans une tournée 30-30 avec votre complice Yacine Bellous. Est-ce que vous pouvez me traduire l'expression 30-30?
6: 30-30, ça veut dire faire des blagues 30 minutes chacun, oui. L'un après l'autre. Ce qui prépare en fait le futur spectacle. Ça nous permet de tester les premières 30 minutes et surtout de se motiver.
0: C'est ça, le fait d'être ensemble, ça
6: nous aide. On est ensemble, on se motive, on se voit toutes les semaines pour écrire, on se met des deadlines et on avance.
0: À 10h30, un petit jeune va nous rejoindre. L'humour, c'est son métier. Il nous en parlera dans sa chronique et dans la suite de l'émission. Léandre est notre artiste résident de la semaine. Amel Chabi, vous le connaissez, je crois.
6: Oui, on partage les Comedy Club ensemble.
0: Vous voulez dire des horaires avant qu'il arrive dans le studio ou pas?
6: Je l'aime beaucoup. Franchement, je l'aime beaucoup. Ouais, il me fait vraiment rigoler.
0: À vous deux, à quel moment vous comprenez que vous pouvez faire rire les autres? Est-ce que ça se joue dans l'enfance, Gérald Darnaud?
5: Absolument pas. J'aimerais dire que j'ai une révélation, un spectacle de fin d'école avec un costume en papier crépon, mais c'est pas du tout le cas. Non, c'est arrivé beaucoup plus tardivement. Je pense que j'ai fait les clowns et le pitre dans mes années lycée, mais j'ai pas eu de révélation
0: avec
5: les potes, etc. Mais j'étais pas ni le plus drôle, ni le plus fameux de la bande. Donc non, c'est venu beaucoup plus tard, essentiellement et surtout grâce aux réseaux sociaux. On en reparlera.
0: Oui, on va en reparler bien évidemment. Et vous, Amel Chabi?
6: Et moi, j'ai le sentiment que on peut faire rire au moment où il y a des moments de gêne, justement.
0: Ouais.
6: Des moments de gêne où dans l'enfance, dès que tu commences à faire une bêtise, finalement, tu te fais gronder, mais tu vois aussi que ça peut faire rire. Donc, dès qu'il y a des moments de lose, tu vois ce que je veux dire, c'est, je pense que c'est à ce moment-là.
0: Donc, ça a commencé dès l'enfance.
6: Dès l'enfance.
0: Dans votre famille, on rit beaucoup.
6: On rit beaucoup. Ça permet même de détendre les choses plus difficiles de la vie. Donc, on a beaucoup ri.
0: C'est quoi le terme, la charriade, que vous aimez beaucoup? Ça veut dire quoi, la charriade?
6: La charriade, c'est se vanner. Ouais. Le synonyme, c'est ça. Se charrier, se moquer, mais avec bienveillance. pour un petit peu désamorcer les choses. Et est-ce qu'on vous disait, je vais essayer de parler en français, est-ce qu'on vous disait que vous étiez une enfant facétieuse, drôle ou pas, quand vous étiez petite?
7: Oui, on me l'a dit.
6: Ouais. On me l'a dit parce que ça permet aussi d'attirer un peu l'attention, tu dis, ah là là, papa, maman, regardez-moi, maîtresse, enfin les potes, c'est aussi un besoin d'amour, je pense. Hein.
7: C'est vrai?
6: Ouais,
7: vous le percevez comme ça?
6: C'est certain. Ouais. Quand tu montes seule sur scène, devant des millions de personnes ou même devant 6 personnes en vrai, c'est que il y a quelque chose, quoi. Ouais.
7: On attend un petit retour.
6: Ah, on attend un petit retour. Ouais.
7: C'est bien de le dire. Il y a peu de gens qui le reconnaissent.
6: Ouais.
7: C'est un truc.
6: Ouais.
7: C'est parce qu'on est des femmes.
6: Voilà, on dit, il faut dire. Il faut poser les termes à un moment donné.
7: Et vous, alors, est-ce que vous vous croyez drôle? Êtes-vous des adeptes des spectacles d'humour? Vos appels au standard au 01 45 24 7000. Elles sont très drôles sur scène et facétieuses dans leur musique. Rosemary Sandler et Dom Lanella débarquent sur France Inter.

0: La Marelle par le formidable duo Rosemary Stanley et Dom La Nena, une chanson choisie par le non moins formidable Djoubacar.
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2: Le stand-up permet quelque chose d'immédiat et surtout ce qu'on demande, c'est qui es-tu ? Voilà. Mmh. C'est beaucoup plus violent que le théâtre, donc c'est pour ça qu'il y a moins de gens qui sont théâtreux qui font du stand-up. C'est beaucoup plus violent parce que tu es en rapport direct avec le public et on te demande d'être marrant. Donc si t'es pas marrant, ça s'entend tout de suite, et donc il y a une violence dans le jugement qui n'est pas une conversation après une heure de répétition avec le metteur en scène, avec des mots, des euphémismes. Je pense que là, vraiment, t'as été au bout de toi-même, il y a une sensibilité un peu farouche. Il n'y a pas ça. C'est t'es marrant ou t'es pas marrant. C'est tellement manichéen que c'est ultra violent, et moi je sais pour venir du théâtre que c'est ce qui me plaisait dans le stand-up.
0: Et vous, vous vous croyez drôle ? C'est notre question ce matin dans Grand Bien vous fasse en présence de l'auteur Gérald Arnaud et de l'humoriste Amel Chabi. Amel, je pense que vous avez reconnu la voix qu'on vient d'entendre.
3: Oui, Yacine Bellous.
0: Ouais. Et un petit peu votre voix aussi, parce que c'est un extrait de votre podcast Dingry Room. T'es marrant ou t'es pas marrant, dit Yacine, et il répète ce mot de violent qui revient dans ses propos. Avec ces quelques mots, on mesure, je trouve, qu'être drôle sur scène, c'est pas être drôle forcément dans la vie quotidienne.
3: Absolument. C'est un vrai boulot. Ah oui, oui, c'est un vrai boulot de tous les jours avec des auteurs, à se creuser la tête, à trouver des idées, à aller sur scène et encaisser plusieurs bides avant qu'il y ait des vrais rires, parce que comme tu le disais tout à l'heure, tu peux avoir un rire, mais après il faut travailler le deuxième, le troisième, le quatrième, en sachant que le stand-up c'est un certain rythme en plus. C'est terrible, c'est terrible, mais en même temps, bizarrement, c'est addictif. Ouais. Je ne sais pas si tu as eu cette sensation quand tu es montée sur scène de ce premier rire. Qu'est-ce que ça t'a...
0: Mais
3: ça
0: on en vit du deuxième, donc forcément c'est addictif, bien sûr.
3: Il y a un truc comme une vague. Tu prends cette vague-là comme un surfeur et tu dis non, je veux absolument la deuxième, la troisième. C'est ce qui fait peut-être que tu tiens. Il y a un côté aussi un peu drogué.
0: Oui.
3: Tu vois, ton petit caillou de crack, quoi. Oui. Tu vois, tu vas le chercher. C'est affreux parce que c'est tellement violent. Et je vais dire un truc, même quand tu fais des bides, avec les années, tu dis, si je fais un bide, ça veut dire que je travaille, ça veut dire que je tente des choses, et ça, il y a un grand respect entre nous, les stand-uppers. Quand on voit un stand-upper bider, on se dit, waouh, la chance, il est en train d'essayer des choses, il a l'audace, il fait pas son truc sûr à chaque fois, tu vois. Il y a un truc qui s'installe beaucoup plus valorisant finalement.
0: Mais Gérald Arnaud, vous montez pas sur scène parce que vous êtes auteur.
4: Oui.
0: Est-ce qu'il y a quand même la notion de bide, c'est-à-dire dans le fait que les gens qui vont dire vos vannes, il faut qu'ils rient aussi. Ce sont les premiers auditeurs et auditrices, spectateurs, spectatrices en fait.
4: Les premiers spectateurs, et alors il y a deux façons de mesurer ça, c'est avec leur propre rire et aussi avec ce qu'ils prennent ou ce qu'ils prennent pas, le degré de réécriture de ce que je peux avoir proposé quoi. Donc, moi j'ai pas le contact direct, mais notamment pour la radio, quand j'entends que ça se marre en régie et que c'est des vannes que moi-même j'ai écrites et tout, moi je sais que voilà, j'étais dans le vrai quoi. Donc c'est moins.
0: C'est moins direct.
4: C'est moins direct, mais le côté addictif, c'est vrai que quand on les a pas ces rires-là, merde.
3: Oui. Et mais tu sais, t'as dit un truc hyper intéressant. Nous, enfin, les stand-uppers, les humoristes, on est très attentifs à la régie. Franchement, parce qu'ils ont tellement l'habitude d'en voir passer tout le temps, on est constamment en train de jeter un œil à la régie.
0: Et vous êtes en train de les regarder, Gérald aussi. Ouais, ils ont le sourire et ils nous font coucou, donc a priori ça doit
3: se passer. Et dès que tu les vois, mais juste sourire, on se dit, oh c'est bon.
0: Gagné.
3: Là, la blague était chouette, tu vois.
0: Mais alors Amel Chabi, je reviens sur la question de notre émission, on a appelé ça, vous vous croyez drôle. Qu'est-ce que vous entendez, vous, dans cette question?
3: Moi, j'entends quelque chose d'un peu péjoratif.
0: Ouais. Un peu comme le spectateur qui me dit « Ah, vous êtes une rigolote ».
3: Oui, c'est « Vous vous croyez drôle ? Alors, vas-y. »
0: Oui.
3: Vas-y, on attend, tu vois. C'est comme ça que je le prends.
0: Alors, en quelques mots, parce que vous avez des parcours très différents tous les deux, comment vous êtes tombés dans le chaudron de l'humour ? Amel Chabi, ça commence par des cours de théâtre, c'est ça ?
3: Oui, c'est des cours de théâtre assez classiques. Et je demande à ma prof de théâtre de passer devant les élèves 5 minutes de stand-up. Elle trouve ça étrange. Elle me dit non, pas tout de suite. Et toutes les semaines, je lui dis s'il vous plaît, est-ce que je. Parce que j'avais pas de public, donc oui. Je voulais me servir de ma classe de théâtre. Elle a finalement accepté. Ouais. Et ça a été ma première scène devant mes collègues de travail de théâtre.
0: Et alors, après, le stand-up arrive. Vous fondez les Barres de Rire.
3: Oui.
0: Avec notamment Thomas Ndijol et Fabrice
3: Eboué. Et Yacine Bellous qui était là. Et enfin, tous ceux qui étaient dans le Jamel Comedy Club saison 1. Donc, on avait notre troupe au départ qui s'appelait Barres de Rire. On jouait dans un théâtre, au théâtre Ménilmontant. Donc c'était quelque chose d'assez confidentiel, un peu underground, mais on sentait qu'il y avait une vibe, quoi, qu'il y avait quelque chose. À chaque fois qu'on passait, c'était complet, et on se dit, mais waouh, il y a de l'intérêt en tout cas.
0: Et vous montez sur scène, et on vous donne un micro. Et ce micro,
3: oui,
0: on vous l'avait refusé à un moment donné.
3: Je vais au point virgule. Et mais c'était pas méchant.
0: Casting, en fait.
3: C'était des auditions, ouais, pour pouvoir faire les scènes
0: des cafés théâtres.
3: Et à l'époque. Enfin, cette scène, et je comprends cette dame-là, parce que c'est une scène toute petite, et moi j'étais avec mon micro un peu à l'américaine, et elle m'a dit, mais enfin, mais Amel, mais c'est ridicule, on vous entend.
0: Tu vois, et oui, vous êtes sur le théâtre,
3: mais non, oui,
0: vous êtes au théâtre, vous
3: êtes
0: pas au théâtre, micro,
3: c'est votre voix, et puis là tu touches à quelque chose de sacré, un patrimoine français, t'arrives avec un truc un peu à l'américaine, là c'est... Et c'était mal vu, et j'ai essayé de lui expliquer, je lui ai dit, mais c'est une posture... C'est parler sur le ton de la conversation, et pareil, finalement, après quelques mois, elle a accepté.
0: Et voilà, et ça marche, et on comprend en vous écoutant, Amel, que vous avez un peu l'humour qui coule quand même dans vos veines depuis que vous êtes enfant, ce qui n'est pas du tout le cas de votre voisin. Gérald, vous avez eu plein de vies,
4: oui,
0: dont une de banquier, on
4: peut
0: dire.
4: Oui, non, on peut dire, c'est pas...
0: Comment l'humour arrive dans votre vie, en fait?
4: Alors certainement pas par le travail, hein, parce que mon champ d'expression en tant que banquier, c'est de rédiger des commentaires pour les dossiers de crédit, donc... placer de la vanne là-dedans, c'est quand même assez technique. Et en plus, j'avais pas à côté, genre, le club de théâtre ou une expression qui aurait permis de manifester ça, quoi. Et en fait, c'est venu par les réseaux sociaux, vraiment. L'ancien Twitter...
0: Quand on riait, les années
4: 2010, oui, etc., où il y avait une espèce d'émulation de la vanne qui était quand même assez... que je regrette beaucoup d'ailleurs sur l'aspect réseaux sociaux en général, hein, c'était vraiment très très dans l'époque où ont émergé les auteurs de Charline par exemple, Xavier et Romain, et c'est là où j'ai eu plusieurs comptes à ce moment-là qui marchaient un petit peu. Et voilà, donc moi c'était mon addiction, c'était la dopamine, hein, comme beaucoup à l'époque, mais on avait ce truc d'essayer de se faire rire ensemble. Et j'ai compris que là, je tenais peut-être quelque chose.
0: Mais comment on passe de banquier, j'arrête ma vie de banquier pour aller faire de la vanne sur les réseaux sociaux et devenir auteur?
4: Alors, je n'ai pas du tout arrêté, hein.
0: C'était en plus.
4: C'était vraiment en plus. Et ensuite, donc, j'ai eu ces comptes, que j'ai fermé, et après j'ai fait un ou deux burn-out histoire de continuer à cultiver le truc.
0: Et je vous dis en souriant, mais je pense que ça a été un déclic.
4: Ça m'a vachement aidé après, parce que lorsque j'ai ouvert le compte Monsieur Étienne Dorcé en 2019, je parlais beaucoup du monde de l'entreprise. Voilà, c'était aussi un petit exutoire, parce que j'étais vraiment dans le mal, moi, avec mon boulot. Ça m'a aidé à avoir cette patte-là et à creuser ce sillon-là, et c'est ça qui, entre autres, a fait que ça a marché, quoi.
0: Et je sens qu'entre vous deux, il y a une qualité principale, me semble-t-il, qui est le sens de l'observation. J'ai l'impression que c'est au cœur de votre métier, Amel Chabi, on est d'accord?
3: Oui. Il faut observer, être à l'écoute, ouais, et maîtriser son sujet. Comme tu dis, tu vois, tu t'as parlé au début de du milieu de la banque, parce que tu maîtrisais exactement ton sujet, tu connaissais les failles et tu sais en faire de la matière
4: c'est
3: après.
4: C'est ma zone de confort aussi, on va pas se mentir.
0: Mais on a besoin de commencer par la zone de confort pour ensuite partir vers d'autres sujets, évidemment. L'équipe de Grand Bien Vous Fasse est composée d'une sacrée bande de rigolotes et de rigolos, je peux vous le dire. À la préparation, Noélia Filiol, Jessica Bagic, Johanna Houssin et Manon Latour. À la réalisation, Mathias Volant. Et à la technique ce matin, Loïs Moreau et Corentin Rouchy. Et alors attention, une autre personne très drôle arrive, Léandre. Il est notre artiste résident et il précède les Strokes. Excusez-moi du peu. Vous écoutez Grand Bien Vous Fasse et France Inter.

0: Going Shopping par les Strokes.
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2: Je suis mariée depuis très longtemps avec un homme qui est très drôle et qui est spécialisé dans les jeux de mots qui ne sont pas forcément compris par l'entourage. Et du coup, c'est encore plus drôle parce que les gens se demandent pourquoi il dit ça, cet instant T. Mais ça me fait beaucoup rire. Et ce qui me fait beaucoup rire aussi, c'est la tête des autres. Ceux qui ne comprennent pas.
3: Maman, est-ce que tu te trouves drôle?
4: Joker.
3: Moi, je pourrais dire que je te trouve drôle. C'est plus facile que de répondre pour moi. Je trouve que tu as beaucoup d'esprit. Que tes blagues sont toujours très fines et très bien senties. Et que quand il y a de l'intelligence dans l'humour, c'est toujours plus intéressant.
0: Merci à Manon Latour et Johanna Houssin pour ce micro-trottoir. L'humour, c'est notre thème ce matin avec Amel Chabi, comédienne et humoriste, et Gérald Arnault, auteur. Je voudrais qu'on donne la parole à Florence qui vient de nous appeler au standard de France Inter. Bonjour Florence.
5: Et bonjour Eva.
0: Est-ce que vous avez le sens de l'humour et est-ce que vous êtes drôle dans la vie?
5: Ça serait prétentieux. C'est un peu prétentieux de dire soi-même.
0: Il paraît que vous aimez bien jouer avec les mots.
5: Ah ben oui, j'aime bien jouer en fait, jouer et jouir de la vie, et donc je me suis mise en tête depuis, c'est une attitude en fait, une posture, c'est pas que je suis le clown de service, mais même dans une situation, comment dire, quelque chose un peu pesante ou trop académique, et puis dans la vie courante, même si je vais marcher, j'ai pris l'habitude. Ça sort comme ça. Je un petit jeu de mots dans une phrase. Je joue je simule de la dyslexie.
0: Ah, vous simulez la dyslexie?
5: Oui, voilà.
0: C'est
5: absolument pas pour me moquer.
0: Des gens qui sont... C'est génial.
5: Oui,
0: mais vous avez déjà raison.
5: J'aime bien ce que ça provoque chez les gens, comme dans le micro-trottoir que je viens d'écouter. En écoutant, en attendant l'appel. J'aime bien, ça surprend. Donc du coup, ça provoque une rupture dans ce qui est courant, quotidien, ou pesant quelquefois. Ça provoque une petite rupture, tu sais qu'est-ce que ça veut dire. Et puis quelquefois, on tombe sur des gens qui attrapent la balle, qui vous la renvoient.
0: Okay.
5: Et ça crée des moments très sympas, et ça apporte de la légèreté.
0: Et Florence, il y a Amel Chabi qui veut vous dire quelque chose.
6: Je voulais vous demander quelque chose, Florence.
5: Oui.
6: Vous venez du sud de la France?
5: Oui, même si j'ai des origines italiennes.
6: Ah, ok. Voilà. Parce qu'il y a quelque chose de très solaire. On sent du soleil
0: Et le mot de rupture renvoie à cette notion de rythme qui est extrêmement importante, à la fois dans votre métier de comédienne et humoriste, Amel Chabi, et dans votre travail aussi, Gérald Arnault. J'imagine que c'est ça aussi, l'humour et travailler sur l'humour, c'est une question de rythme avant tout.
7: À la différence d'Amel, c'est pas moi qui vais livrer les mots, mais juste dans ma tête, voilà, essaie les gens pour lesquels j'écris, j'essaie de m'approprier à la fois leur mise en bouche un peu, et puis pour pouvoir être dans leur rythme à eux et savoir ce qui va tomber au bon moment pour eux, en tous les cas.
0: Ce que disait Florence, la notion de rupture, Amel Chabi, ça vous parle, j'imagine.
6: Ça peut être compter même les mots pour que la phrase ne soit pas trop longue avant que la blague, la chute de la blague arrive, une respiration, une mimique, quelque chose. Il y a effectivement cette notion de rythme, de temps, de respiration.
0: Mais merci beaucoup Florence pour votre témoignage et merci d'avoir appelé. Vous pouvez continuer évidemment au 01 45 24 7000. On a reçu aussi des messages sur l'application de Radio France que je vous livre. Delphine qui nous dit: j'adore essayer de faire rire au travail, apporter du second degré pour faire sourire, apporter un peu de légèreté et être moi-même. Malheureusement, c'est perçu comme un manque de sérieux et l'entreprise préfère les bons petits soldats entre guillemets, dit-elle. Je cite mon boss qui est sans personnalité.
6: Oh mince. Oh,
0: mais c'est triste. Mais oui, non, mais Gérard Arnault, on connaît que dans le monde du travail, parfois, il vaut mieux pas la faire, la blagounette.
7: Parce que effectivement, socialement, c'est mal vu au travail, c'est toujours synonyme. Alors, on peut bien bosser en s'amusant et on peut être mauvais à son taf en étant scolaire. Donc,
0: bien sûr, oui.
7: Moi, je dissocie complètement les deux, mais voilà, c'est pas accepté, effectivement.
0: C'est plus compliqué. Rosie nous dit, moi, je suis prof d'espagnol, je fais du stand-up tous les soirs, j'ai les mêmes blagues chaque année qui fonctionnent pour les faire rire, et j'en teste d'autres selon les situations du cours. Je prends des bites parfois, mais ils sont mignons, ils lèvent juste les yeux au ciel. Elle parle de ses élèves, évidemment.
6: On veut bien, on veut bien prof comme ça.
0: On veut des profs qui font du stand-up, évidemment. Ces témoignages qu'on a entendus aussi dans les micro-trottoirs, ils illustrent parfaitement le fait qu'on ne rit jamais aux mêmes blagues. Mais est-ce que vous qui fabriquez des vannes, Gérald et Amel, est-ce que vous avez la tentation de vouloir faire rire tout le monde, Amel Chabi?
6: Ah, j'ai le sentiment que c'est difficile de faire rire tout le monde, même géographiquement, quoi. Tu vas pas faire rire des Parisiens comme des Marseillais, comme tu vois, il y a quelque chose de l'ordre.
0: Donc on s'adapte à chaque scène.
6: Donc on fait ce qui nous fait rire, nous. Oui. Déjà, c'est pas mal. On essaye de faire en sorte que ce soit eux qui viennent dans notre univers.
0: Et Gérald Darnaud ?
7: Enfin, c'est juste impossible, en fait.
0: Ouais. De faire rire tout le monde.
7: Ouais, c'est impossible. Moi, sur Insta, je sais que j'ai un compte qui est assez consensuel, parce que c'est plutôt doux amer, c'est pas très clivant et tout, et même si je raconte une vanne sur bureau, ou sur... j'avais un truc avec le céleri rémoulade assez récurrent, et... Je pense que j'avais des aficionados de la Macédoine qui venaient me faire chier, quoi. Donc c'est impossible. Et après, voilà, quand...
0: Mais c'est improbable. C'est-à-dire que vous faites une vanne sur le céleri remoulade, vous imaginez pas que les gens qui aiment la Macédoine viennent vous voir.
7: Évidemment, je grossis le trait.
0: Mais
7: le sujet le plus anodin, voilà.
0: C'était une conversation.
7: Pas forcément très constructive d'ailleurs.
0: Il est 10h34, vous écoutez toujours France Inter, et il est l'heure de se plonger dans le monde de notre artiste résident de la semaine. Il s'appelle Léandre et il est drôle, enfin bon, normalement. Je vous accueille bien, Léandre, vous avez
4: c'est
0: vu.
4: C'est parfait, merci beaucoup. Bonjour,
0: vous allez bien ? On vous écoute, mais oui, on va bien, et vous ?
4: C'est un plaisir. J'ai réfléchi à la question. Moi, je pense que je suis drôle parce que j'ai des rapports sexuels. Il est 10h, désolé pour ça, j'ai une alopécie à 12 ans, c'est ça que je veux dire. J'ai perdu tous mes poils, mes cheveux, mes sourcils, donc j'ai dû apprendre très vite à parler. Quand l'ascenseur, il s'ouvre et que les gens sursautent, mec, pense à faire des blagues. On dit, waouh, t'as de l'autodérision, tu crois que c'était pas ça, ma vie, moi. C'est pas un choix, je peux pas être un brin ténébreux, c'est tout, je peux pas mettre au bord d'une fenêtre en soirée, on se dit pas, il est mystérieux, il est... on se dit, il va sauter ou quoi, cet enfoiré? Moi, être drôle, ça va sauver la vie. Quand t'as cette tête de béouga au collège, soit t'es très marrant, soit tu sais te battre. Et moi, ma spécialité, c'était avaler des gommes sans mâcher. Autant me dire que mon surnom, c'était Poté Diriner. Bon, j'avais un seul copain, c'était Marc, 1m50, 110 kilos. On était laid, c'était Astérix Obélix, on était moche. Et souvent, il y a des gens qui venaient voir Marc, ils disaient « Oui, Marc, t'es en surpoids, mais il y a un vrai côté nounours. Tiens, mais laissez-le, tu vas pas avoir les anorexiques. Tu pèses 13 kilos, mais il y a un vrai côté lévrier. Il y a un côté, quand je te regarde, j'ai envie de parier. » C'est vrai, ouais, bah non, pas du tout. Ce que je veux dire, c'est que Ryan Gosling, dans Drive, il dit 4 mots pendant 1h30 de film, il arrive quand même à choper sa voisine. Moi, je dis 4 mots à ma voisine, ce qui n'inclut aucune blague, hein, mais je peux faire de la garde à vue. Gros. Et même, être drôle, ça adoucit les angles. C'est que Trump, on oublie qu'il est fou parce qu'il est hilarant. Il a une danse à son nom. Macron, il a divisé la France parce qu'il n'avait pas de danse à son nom. Michael Jackson, il a potentiellement poussé les gosses, mais il moonwalk. Trump, c'est le chef de la plus grosse puissance mondiale. Il peut tweeter à 2h du mat. En vrai, elle est trans. Je sais pas. Oh, mais merci, putain, Trump. Rire avec quelqu'un, c'est intime. Quand il y a une connexion humoristique, c'est incroyable. Moi, j'ai déjà été jaloux de voir une fille que j'aime rire avec un autre garçon. Rien à voir. Il y a un documentaire qui raconte qu'un sergent américain pris en otage par l'État islamique a sauvé sa vie en les faisant rire. La question qui nous vient, c'est... Qu'est-ce qui fait rire l'État islamique? Et bah, moi aussi, ça m'a surpris, mais ils sont très sensibles à Panayotis Pasco. Ouais, voilà. Cet amour des mots, mais là, de la dérision, ça les touche. Non, pas du tout. La blague. La blague qui fait rire. L'État islamique, c'est quand le sergent pris en otage a.
0: J'aime trop.
4: C'est quand le sergent il a uriné sur un squelette de l'État islamique. Voilà.
0: Oh non, bon. Mais non.
4: C'est un humour niche. mais je dois avouer que dans ce contexte, le côté pipi sur le copain mort, ça aurait pu me choper aussi. J'ai déjà ri à moins marrant. Je pense qu'il y a un gars à côté qui a essayé de se sauver la vie en chiant sur le squelette. Là, il n'y a pas un rire. Ah non, par contre, c'est pas marrant. Là, tu manques de respect, mec. Ok. Et le sergent qui s'est sauvé la vie avec le pipi, il a dit, moi, de base, je ne suis pas un mec marrant. Et c'est faux. les gens les plus marrants, c'est ceux qui disent « moi je suis pas marrant » parce que tu te retournes et ils pissent sur un squelette. Et c'est hilarant ça. Après, des fois, il y a des gens qui disent « je suis pas marrant » et là, faut les croire. Poutine, pour l'instant, la DA, elle est plus, il n'y a pas eu de vanne.

0: disent que c'est possible, que tout ça, quoi.
1: Ouais, comme des interviews que vous avez fait dans Dinguerie Room, je pense. Ça, oui. Ça a pu servir aussi à de jeunes humoristes.
2: Oh, oui, et puis c'était le but, oh, ouais, ouais. Qu'il y ait des clés et que les nouveaux, enfin les jeunes stand-uppers se disent « Ah ok, tout ce que je ressens, c'est assez normal, c'est le processus. » Ouais.
1: Ouais. On disait juste avant votre chronique, Léandre, que tout le monde ne rit pas aux mêmes vannes, et tant mieux d'ailleurs, ça permet d'avoir de l'humour pluriel. Mais j'imagine que vous riez pas non plus à toutes les blagues, et que peut-être il y a des sujets qui ne vous font pas rire. Je rebondis sur votre chronique parce que c'est vrai qu'a priori, l'État islamique ne fait pas rire. Est-ce qu'à vous, il y a des sujets qui ne vous font pas rire et sur lesquels vous ne voulez pas aller, Amel Chabi et Gérald Darmon? Gérald.
3: Ouais, il y en a parce que moi j'ai pas j'ai pas un humour militant, enfin oui. On peut assez facilement deviner quand même d'autres trucs me concernant, mais tout simplement ce que je sais pas faire et qu'il y en a qui font ça très très bien et que c'est pas donc je leur laisse la place. Moi c'est plutôt jouer avec les mots que forcément avec les idées en fait. Donc
1: Donc il y a des sujets que vous évitez.
3: Ouais, il y a des sujets que j'évite et parce que j'ai en plus j'aime pas faire le SAV, enfin en tous les cas j'aime pas le conflit tout ça et tout, c'est d'accord. Vraiment pas ma zone de confort, donc c'est vraiment un manque de courage on va dire.
1: Mais c'est peut-être
3: Il y a plein de trucs que je m'interdis, après il y a plein de choses qui me blessent moi aussi, donc je vais jamais aller aller sur les sujets qui déjà me touchent moi personnellement, peuvent me blesser moi.
1: Amel Chabi,
2: j'ai le sentiment, Léon, tu me diras, mais quand on est stand-upper et qu'on est dans les comédie clubs, on entend tellement de choses hyper fortes, des blagues super fortes, que déjà c'est dur de nous faire rire, j'ai l'impression, les stand-upper.
1: C'est vrai, entre
2: vous, c'est très dur, oui, parce que on connaît la musique, il faut vraiment.
1: Mais pourtant, vous allez en comédie club d'abord un pour bosser, mais oui. Vous écoutez les passages des uns et des autres, j'imagine.
2: Mais après, on les connaît par cœur, donc on calcule plus, et puis aussi on est concentré sur nos passages. Et on est dur à faire rire. Et j'ai le sentiment aussi que quand on est dans la vie normale. Tout nous ennuie.
1: On traîne
2: dans
1: tellement.
2: La vie normale,
1: quand vous n'êtes pas avec des humoristes,
2: des gens qu'on aime en plus, mais genre on traîne tellement avec des gens hyper marrants tout le temps, c'est dur la vie normale.
1: Mais est-ce que ça veut dire que vous arrivez dans ce que vous dites? Je comprends que et votre sens de l'observation aussi qui est à l'origine de votre travail. J'imagine que votre cerveau est tout le temps en éveil sur tout ce que vous pouvez choper dans la vie, etc. Est-ce que des fois vous arrivez à vous poser un peu, de pas être dans l'injonction de faire de la blague, de faire de la vanne pour de la vanne, dans les conversations entre amis, que vous soyez entre humoristes ou pas?
2: Oui, quand on revient avec les gens normaux.
1: Là, on se repose. Léandre aussi,
0: en fait, faire des blagues, je pense déjà c'est un mécanisme de défense de fou, de juste faire des blagues tout le temps et tout le temps être en alerte. Enfin, c'est invivable pour nous comme pour les gens de juste de rire de tout.
1: Donc il faut parfois se poser un peu. Vous arrivez à le faire, ça?
0: Et juste faire des trucs. Je suis allé au cinéma, ça faisait 6 ans, j'étais pas allé faire des trucs d'humain, quoi.
1: Oui.
0: De la vie. Et pas juste se poser 8 heures en terrasse et trouver qu'est-ce qui est marrant dans l'état
2: de l'humain. Oui, et c'est vrai qu'on est tout le temps. Enfin, dès qu'on est avec des stand-upers, on ne peut pas s'empêcher. Mais c'est un plaisir aussi d'une surenchère comme ça, du bon mot.
1: Mais alors, je vais vous dire une chose. Moi, j'ai souvent l'impression, à la fois que le public, mais aussi les médias, ignorent souvent la réalité de votre métier, de la difficulté de votre métier, sous-estiment le travail que ça demande. Juste une petite question comme ça, Léandre. Mais quand on parle des comédie clubs, par exemple, quand vous êtes à vos débuts à Paris, que vous commencez, combien vous faites de comédie clubs par soir? C'est-à-dire, combien de fois vous vous produisez dans tout Paris, pour que les gens comprennent, parce qu'en fait, je pense que tout le monde ne le sait pas.
0: Ouais, non, au début, on joue très peu. En tout cas, moi, c'était le cas. On essayait de jouer sur des plateaux, etc.
1: Mais très peu, ça veut dire quoi?
0: Très peu, au début, je pense que je jouais une fois tous les deux mois ou une fois par mois.
1: D'accord.
0: Et après, notre but, c'est de jouer de plus en plus, parce que c'est en jouant, c'est en s'entraînant le plus possible qu'on gagne en niveau. Et il y en a qui jouent à Paris, ceux qui jouent beaucoup, beaucoup, ils peuvent jouer dans un mois ou par soir, qui peuvent jouer 10-15 fois à Paris.
1: Par soir?
0: Par soir, oui.
1: C'est-à-dire que vous prenez un vélo et vous faites le tour de Paris, de tous les comédie clubs, pour des passages de 5 minutes à peu près, c'est ça, Amel Chabi?
2: De 8 à 10 minutes.
1: Ouais. De 8 à 10 minutes, ce qui est très long, 8 à 10 minutes.
2: Oui, et puis c'est un timing très serré, parce que moi ça me fait peur, tu sais, j'ai peur pour vous, parce que moi j'en fais 2 ou 3, 10, j'y arriverai pas, tu vois. Mais j'ai peur parce que vous allez vite, quoi, avec les vélos, il faut...
1: Ouais.
2: J'ai peur
1: C'est physique, en fait,
2: de l'accident.

0: même, tu vois, c'est pour les valeurs.
1: Je l'ai fait une ou deux fois, mais il y en a qui le font, et c'est, ça m'impressionne. Non, non, faut.
0: C'est technique,
1: Ouais, ouais. Et puis surtout, je trouve que, du coup, tu deviens... Moi, j'ai arrêté, enfin, les seules fois où je l'ai fait, je travaillais mal, parce que du coup, t'es fatigué, t'arrives, t'es stressé.
0: Bien sûr.
1: Tu joues sur scène, tu penses que dans 5 minutes, tu dois être là-bas aussi. Tu deviens une espèce de fonctionnaire de la blague, et ça, c'est moins intéressant pour le but principal des comedy clubs, qui est travailler, s'entraîner, essayer des choses. Et je trouve que tu perds un peu de cette idée-là, quoi.
0: Amel Sabi, quand vous avez débuté au Jamel Comedy Club, les humoristes femmes, elles se comptaient sur les doigts d'une main, on peut dire. Hein,
2: oui, on était trois. Ouais. Blanche Gardin, Claudia Tagbo et moi.
0: Et vous, franchement, on était trois. Et comment vous avez vu évoluer la présence des femmes, et notamment avec la multiplication des comedy clubs?
2: C'est de mieux en mieux. À mon sens, ce n'est pas encore assez, mais c'est de mieux en mieux. On reste toujours minoritaire sur 5-6 humoristes sur scène. On est souvent la une ou deux, mais avant il y avait zéro.
0: Ouais. Et est-ce que vous avez vu les sujets évoluer aussi?
2: Oui, j'ai l'impression qu'elles s'autorisent beaucoup plus de choses. C'est moins sur, justement, moins peut-être sur les rapports hommes-femmes ou sur le fameux sujet de l'esthéticienne. Ouais. J'exagère, mais
0: c'était
2: de beauté.
0: On le voyait souvent, ce sujet-là.
2: Voilà, là, c'est. Elles sont fortes, elles sont très fortes.
0: Ouais. Oh, quel regard vous avez, vous, Gérald Darnaud, sur ces femmes qui sont, sont devenues des stars des comédie clubs et qui prennent beaucoup de place dans le monde de l'humour?
3: Déjà, se faire une place dans le monde de l'humour, enfin, c'est un peu la question que je vais poser à Léandre, mais j'ai l'impression que c'est, vu l'extérieur, c'est quand même archi concurrentiel aussi, parce que évidemment, c'est plus facile maintenant de pouvoir émerger, mais en même temps, du coup, ça ouvre la porte à plus de monde. Il y a de plus en plus de monde. Donc déjà arriver et durer, je suis admiratif de ça. Et alors moi j'ai peut-être c'est le fait d'avoir côtoyé des filles comme Marie Lebreuer, Camille Laurenté, etc.
0: Vous avez bossé avec Amandine Lourdel aussi.
3: Ouais, j'ai écrit un peu avec Amandine. Moi je perçois un humour plus militant en fait aussi. Parce que
0: il faut se faire sa place.
3: Il faut se faire sa place et puis elles ont un auditoire, donc elles en profitent aussi. Et je trouve ça intéressant aussi parce que ça continue à creuser ce sillon là aussi, quoi.
0: Ça vous a bousculé de travailler avec des femmes comme elles?
3: J'ai bossé notamment avec Marie Lebreuer, où j'étais vraiment scotché de livrer une chronique par jour comme ça
0: pendant Mathieu Noël
3: pendant toute l'année. À 10h, le sujet commençait à être choisi, et genre à 14h, elle avait écrit son truc, quoi. Ouais. C'est tous les jours.
0: Ouais. Léandre, je peux raconter une conversation qu'on a eue off hier, c'est-à-dire dans les couloirs, où vous me disiez, mais c'est tellement difficile de faire une chronique tous les jours. Ah, et vous me disiez, mais j'ai une admiration pour Benjamin Tranier, parce qu'on parlait de lui en l'occurrence, mais je pense aussi à Marie Lebreuer. Tous les jours, se remettre à l'ouvrage, c'est compliqué. Vous le testez là aujourd'hui.
1: Moi, je le fais pendant 5 jours, pendant une semaine. je compte les jours. Non, c'est très compliqué. C'est génial parce que ça entraîne, et l'écriture, c'est un muscle que du coup tu travailles en écrivant tous les jours. C'est absolument génial pour travailler, mais ça demande une rigueur de travail qui est, c'est dur, quoi.
2: Ouais, et puis c'est dur d'être bon tous les jours.
0: Ouais.
2: Des fois, tu as moins
3: d'inspiration. Justement, je pense que l'avantage d'écrire tous les jours, c'est que si jamais tu te plantes, lendemain, tu as une chance de te rattraper. Si tu fais une chronique hebdo, tu vas vivre avec ton truc pendant toute la semaine. Donc, si tu as l'impression que ça marche, si tu es content de toi, c'est génial. Si tu es moins content, tu vas ruminer ton truc et tu te mets une pression pour la suivante. Quoi.
0: Donc, ne lui dis pas ça, Léandre, il va vouloir faire une chronique toute pourrie demain. Il me dira, mais oui, mais parce que tu comprends, tous les jours, c'est compliqué et il faut absolument que je me reprenne mon stuff. Non, mais vous reviendrez demain quand même, Léandre.
1: Bien sûr, avec plaisir.
0: D'accord. N'hésitez pas à nous appeler pour réagir au 01 45 24 7000 ou via l'application Radio France pour les messages vocaux et écrits. Quel est votre rapport à l'humour? Est-ce qu'on vous dit régulièrement que vous êtes quelqu'un de drôle ou pas du tout? Dans la suite de l'émission, nous allons parler bide un peu encore et interaction avec le public. Léandre, vous avez le droit de me vanner, enfin un peu, pas trop. J'en profite pour annoncer que dès le 17 septembre, on vous retrouve à la scène parisienne tous les jeudis, tous les vendredis à 19h30. Et qu'en janvier débutera une grande tournée, vous pouvez d'ores et déjà prendre vos places tout en savourant notre dernière pause musicale avec le collectif franco-polynésien 15-15. 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

0: Le groupe 15-15 et le titre AFA.
1: 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Eva Rock. Grand bien vous fasse, c'est aussi l'été.
2: Pour moi, le bide le plus marquant, c'est le deuxième sketch sur scène, puisque j'ai fait un premier sketch sur scène qui était travaillé, on va dire, en classe avec la prof de One et tout. Et franchement, j'avais les chutes, elles tombaient bien et tout, il était original. Et puis, je fais un deuxième sketch sur la corrida, je crois. Et j'arrive avec des certitudes de gars qui se disent
3: c'est facile,
2: je sais faire en fait, et ça va rire. Et quand la première blague ne rit pas, là tu vas chier quoi. Et donc, du coup, tu te dis mal la deuxième. Et donc, ça rit pas non plus. Et tu dis mal la troisième, puis tu oublies ton texte. Et puis tu dis mais en fait, toutes mes certitudes d'avoir fait trois fois le premier sketch qui fonctionnait bien, faire un deuxième, en fait, c'est très compliqué.
3: Mais en fait, c'est ça qui est un peu rassurant, c'est quand tu sais que t'as déjà été marrant plein de fois.
2: Ah, bah ouais.
3: Quand tu bides une fois, tu te dis bon, mais c'est quand même très dur à vivre. Franchement, tu passes pas un bon moment.
0: Extrait d'une conversation entre Alex Vizorek et Jason Brokers pour un podcast que j'ai eu le bonheur de réaliser, c'était en 2022, Drôle de rencontre. C'est toujours disponible sur l'application Radio France. Nous sommes en compagnie de trois personnalités très drôles. L'auteur Gérald Darnaud, l'humoriste Amel Chabi et notre artiste résident Léandre. Je voudrais faire une précision, c'est si vous nous regardez en vidéo, c'est pas une blague, hein. C'est que depuis le début de l'émission je bois et je sais pas ce qui s'est passé avec ma gourde, mais j'ai des taches partout et je sais pas que je suis sale. C'est voilà, pour les gens qui nous regardent, je suis désolée. C'est de l'eau. Ouais,
4: ça,
0: je préfère le président. Merci beaucoup. Les fameux bides, Léandre, on connaît. Ça vous a rappelé le boulot, là. Le dernier en date.
5: Hier soir, j'en sors, j'en reviens. J'en fais ça. Bah, je teste. Là, en ce moment, je teste beaucoup de blagues pour le spectacle.
0: Ouais.
5: Et du coup, en testant des blagues, forcément, on se.
0: Et qu'est-ce que vous ressentez, mais physiquement, quand il y a un bide?
5: Non, mais les bides de maintenant, c'est plus les bides du début. Maintenant, il y a toujours. Maintenant, c'est plus vraiment des bides. Les vrais bides, c'est au début, quand vraiment t'as sueur froide, t'es à ça de pleurer sur scène et tout. Ça, c'est les vrais bides. Ouais, ouais. Ouais. Et ce qui est génial, c'est d'y retourner après.
0: Ah oui, mais il faut avoir le courage et la détermination d'y retourner.
5: Ouais, ouais.
0: Oui, oh oui, ça vous paraît. D'accord, ok. Amel Chabi, corporellement, on ressent quelque chose.
4: Il a raison, les bides d'aujourd'hui, c'est plus les bides d'hier.
0: Ouais.
4: Parce que peut-être qu'hier, t'avais moins la possibilité de jouer souvent. Et là, le fait de jouer souvent, finalement, c'est un non-sujet. Et comme je te le disais tout à l'heure, presque. Quand on fait des bides, on se dit « Ah, cool, il travaille, il avance.
0: Ouais. »
4: Limite, quand tu vois un gars faire son... ou une stand-upeuse faire son sur, c'est ennuyant. Et on se dit « Ok, enfin pour nous, c'est ennuyant. Pour le public, c'est génial parce que c'est du sur. Ouais. » Mais on se dit « Bon, il fait la même chose. » Et s'il bide, c'est là où notre oreille presque va... On va tourner la tête et on va regarder. On va écouter ce qu'il dit.
0: C'est le petit incident, la petite coupure dont on parlait.
4: Ouais, ouais. Mais physiquement, dans le corps, il y a ce que disait Jason Brokers ou Alex. C'est tu vacilles un peu quand même.
0: Ouais.
4: Il y a un truc, t'es plus... maître du bateau, tu vacilles, donc tu vas un peu bouger, tu vas prendre le pied du micro pour te donner
0: une consistance.
4: Genre, ouais. Hey, c'est moi le patron là, ouais. mais pas du tout. Ouais, ouais.
0: Je voudrais qu'on donne la parole à Olivier qui nous a appelé au Standard de France Inter. Bonjour Olivier.
6: Bonjour.
0: Bonjour. Est-ce que vous êtes drôle dans la vie ou pas, Olivier?
6: Dans la vie, je sais pas si je suis drôle. L'humour, c'est pas quelque chose que j'utilise tous les jours.
0: Ouais.
6: Par contre, je suis représentant syndical dans une grande administration d'État.
0: Oui.
6: Et là où j'utilise le plus l'humour, où j'essaye, parce que je veux pas dire que je suis drôle, c'est quand on est en négociation avec nos patrons, donc avec les représentants d'État, pour faire avancer nos causes, quoi.
0: Ah et oui, d'accord.
6: Que très souvent, quand on arrache un sourire sur des négociations un peu compliquées, difficiles, etc., surtout qu'ils ne peuvent pas répondre, se doivent d'être sérieux, etc., ben, on marque des points, ou alors quand
0: on a une
6: négociation qui est vraiment très très dure et que la pression monte, quelquefois, ça peut aussi servir, ça peut servir pour faire redescendre la pression et justement avancer sur l'argumentation de fond.
0: C'est très malin.
6: C'est quelque chose. En fait, c'est une arme politique, quoi.
0: Ben oui, mais alors je vous conseille de faire des formations pour tous les syndicalistes de France avec, pour savoir utiliser l'humour et mettre fin à toutes les négociations possibles en faveur des salariés. J'ai vu que vous réagissiez, Gérald Arnaud.
7: En fait, l'intervention d'Olivier, ça m'a fait penser à un truc. Je suis en train de réaliser que je pense les premières fois où j'ai essayé d'écrire des trucs drôles, c'est effectivement dans une feuille syndicale. Parce que quand j'ai fait mon premier burn-out dans mon boulot, et que c'est un peu les syndicats qui m'ont aidé à revenir au boulot, au travail, j'ai dit, bon, ok, il faut que je leur rende quelque chose. Donc je me suis engagé syndicalement et j'ai commencé à écrire la petite feuille syndicale, etc. Et c'est là, il y avait des brèves, des vannes, etc. sur l'entreprise dans laquelle j'étais. Donc voilà, donc effectivement,
0: c'est un créneau, c'est
7: ça sera mon prochain blog.
0: Merci beaucoup Olivier de nous avoir appelé au standard de France Inter. Merci infiniment. Moi, depuis quelques temps, je trouve que quand même le stand-up, et ça permet cela, on voit de plus en plus d'humoristes qui prennent à partie les personnes qui sont souvent au premier rang et qui viennent d'ailleurs pour se faire prendre à partie. Les vannes, elles sont parfois même dures, très dures, je trouve. Comme s'il fallait créer un malaise. Alors, je sais que dans les séries, on appelle ça la Grinch comédie. On a l'impression que vous marchez sur un fil dans ces moments-là, quand vous vous confrontez à cet exercice d'aller chercher le premier rang. Je vous vois rire, Léandre. Vous le faites, vous, en spectacle?
5: Non.
0: Vous ne pouvez pas? Vous n'y arrivez pas?
5: En fait, il y en a qui le font très bien. Ouais. Moi, en fait, s'il y a quelque chose qui se passe dans la salle, oui, je vais réagir comme un humain qui réagit, mais c'est rare que j'aille chercher des gens, parce que juste j'ai écrit des blagues, j'ai des propos et j'ai envie de les dire, quoi.
0: Ouais.
5: Mais il y a des humoristes qui le font très bien, et voilà.
0: Amel Sabi, vous le faites ou pas ?
4: Je suis comme Léandre, je préfère livrer mon texte, et effectivement s'il y a un truc vraiment que quelqu'un tombe de
0: vous
4: sa chaise,
0: bien sûr.
4: Mais c'est pas forcément ma came de faire ça.
0: Je me suis demandé si finalement, pour faire une sorte de conclusion de cette émission, pour être drôle, il faut savoir rire avant tout de soi, et peut-être plus généralement être bon public, savoir rire et aimer rire dans la vie.
4: Rire de soi, obligatoire. Ouais. Léandre le fait magnifiquement bien. Je pense que c'est l'autodérision, c'est hyper important.
0: Pareil, Gérald
7: Arnaud. Absolument, je suis nourri au syndrome de l'imposteur, donc
0: je confirme.
7: Très, très, très important.
0: Ouais. Ouais. Vous vouliez même pas venir aujourd'hui, vous m'avez dit, mais non, j'ai pas ma place.
7: Ouais. Bah, la preuve
0: que vous l'aviez, votre place. Léandre, autodérision obligatoire.
5: Ouais, rire de soi aussi, parce qu'en vrai, c'est pas ridicule ce qu'on fait, mais on est...
0: On sauve pas des gens, c'est ça?
5: Oui, non, mais on est, on peut très vite croire qu'on est intéressant quand on est sur scène et qu'on est des génies et tout, et absolument pas, et du coup, il faut avoir une grosse capacité à prendre du recul et sur soi-même et sur ce qui se passe et sur ce que c'est marrant quand on fait des blagues.
0: J'adore votre rire. Avant de vous laisser dans les mains de l'équipe dont on va déguster un dernier conseil, depuis 2020, il fait partie des personnes qui m'ont fait le plus rire et le plus pleurer aussi. Il est entraîneur de foot américain et est devenu entraîneur de foot en Angleterre. Il s'appelle Ted Lasso. Il est héros d'une série éponyme. Dans la vraie vie, il s'appelle Jason Sudeikis. Enfin, il paraît qu'il s'appelle, mais moi je l'appelle Ted Lasso. Il reste Ted Lasso. La série est disponible sur Apple TV. La 4e saison vient de débuter et ce serait vraiment dommage que vous passiez à côté. Gérald Arnaud, merci de nous avoir accompagnés.
5: En octobre,
0: vous publierez avec... Alors, est-ce que vous pouvez me donner le nom de vos co-auteurs? Parce que j'ai peur de mal les prononcer.
7: Ouais, moi aussi. Donc, Jorge Bernstein et Laetitia Courin.
0: Pour un livre qui s'appelle...
7: Conversation.
0: Voilà, et aux éditions Rookmout.
7: Rookmout, oui.
0: C'est une satire bien déjantée, si j'en crois les éléments qui ont été envoyés par la maison d'édition.
7: Exactement, encore le monde du travail, oui.
0: Avec le monde des chats aussi. Hein.
7: Et le monde des chats, oui.
0: Amel Sabi, merci encore une fois. Vous savez à quel point j'adore être en studio avec vous. La tournée 30-30 avec Yacine Bellouz débute le 24 septembre à la Seine Barbès. Elle passe par le Red Comedy Club le 4 octobre, le 9 octobre au Cartel Comedy Club et le 23 octobre au Sacré Comédie. Toutes les infos sont à retrouver sur la page Grand Bien Vous Fasse sur le site de France Inter. Merci beaucoup.
4: Merci.
0: Léandre, de retour demain, évidemment.
5: Oui.
0: J'adore l'enthousiasme. Demain, à quelques jours de la rentrée, nous nous demanderons pourquoi nous cherchons autant à intensifier nos vies.
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0: Bonne nuit sur France Inter. Il est 4h, le flash Eva Kling. Une information judiciaire de nouveau ouverte contre Joël Lescouarnec pour viol et agression sexuelle sur 48 personnes, ouverte hier par le parquet de Lorient. L'ex-chirurgien a été condamné l'année dernière à 20 ans de prison pour viol et agression sexuelle sur près de 300 victimes. L'ancien Premier ministre François Fillon est suspendu de la Légion d'honneur et de l'Ordre national du mérite après sa condamnation dans l'affaire des emplois fictifs de son épouse Pénélope Fillon. La suspension est temporaire pour 10 ans, précise le décret publié aujourd'hui au Journal officiel. Le candidat à la présidentielle de 2017 a été condamné l'année dernière à 4 ans de prison avec sursis, 375 000 euros d'amende et 5 ans d'inéligibilité. La surmortalité cet été en France lors des périodes de forte température s'élève déjà à 7 300 morts selon un bilan provisoire. Le bilan définitif avec les dernières vagues de chaleur est attendu pour octobre. Deux hameaux d'une vingtaine d'habitants en tout évacués, un pompier blessé et 250 hectares brûlés. En Lozère, le feu déclaré hier soir se dirige vers l'Ardèche. En revanche, dans les Landes, à Luglon, les 350 derniers évacués peuvent désormais rentrer chez eux. Le feu fixé depuis lundi n'est pas encore maîtrisé à cause de points chauds persistants et de reprises. Autre zone particulièrement touchée par les feux cet été, celle de Madrid. Le confinement de 3500 habitants est levé depuis hier soir. Les pompiers espagnols ont réussi à stabiliser un nouvel incendie à l'ouest de la capitale, quelques semaines après les plus grands feux de l'histoire de la région. 1,5 milliard de dollars, c'est ce que réclame le groupe hongkongais CK Hutchison au Panama. Le pays d'Amérique centrale est visé par une procédure arbitrale. Le conglomérat réclame une compensation pour l'annulation de son contrat d'exploitation de deux ports sur le canal. 6 personnes sont mortes dans des bombardements russes à Kiev, la capitale ukrainienne, hier soir. Des frappes aussi à Gaza, 10 morts dans 2 bombardements israéliens selon les autorités sanitaires locales. Les frappes ont touché un commissariat, elles visaient un rassemblement de terroristes selon Israël. Le ministre des Affaires étrangères en lien avec les autorités du Togo pour libérer au plus tôt les 2 réalisateurs français détenus. Déclaration de Jean-Noël Barrot au micro de France Inter. Arrêtés fin juillet, les 2 journalistes tournaient un épisode de l'émission Les routes de l'impossible pour France 5. Ils sont en détention provisoire pour fausse déclaration selon l'association Reporters sans frontières. La dette américaine passe pour la première fois la barre des 40 000 milliards de dollars. Une hausse plus rapide qu'anticipée, notamment à cause du remboursement des droits de douane aux entreprises suite à la décision de la Cour suprême américaine d'en annuler une bonne partie. Les outils de Meta pour protéger les adolescents sont conçus pour échouer, affirme hier un ancien ingénieur du groupe de réseaux sociaux au procès fédéral aux États-Unis. Meta y est accusé d'avoir volontairement rendu les mineurs addicts à Facebook et Instagram.
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0: Après la décision du général de Gaulle de renoncer à son mandat, j'ai résolu de me présenter au suffrage des Français.
1: Je voudrais regarder la France au fond des yeux.
2: Alexandre de Maranche. Dans l'histoire du renseignement français, Alexandre de Maranche est un personnage de légende. De 1970 à 1981, sous les présidences de Georges Pompidou et Valéry Giscard d'Estaing, c'est lui qui, d'une main de fer, a dirigé et réformé de fond en comble le SDEC, le service de documentation extérieure et de contre-espionnage, l'ancêtre de la DGSE. 11 ans, une longévité jamais égalée en France pour un maître espion. Des années bien remplies de guerres froides, de conflits périphériques et d'alliances obscures, et durant lesquelles, sous son autorité, le renseignement français devient un instrument assumé de politique étrangère, parfois en marge de la diplomatie officielle, avec une constante chez Maranche, un profond attachement aux États-Unis, et, ceci allant avec cela, une farouche obsession anticommuniste qui va guider sa lecture du monde et ses choix stratégiques, et parfois le conduire à des erreurs d'analyse.
3: Cuba, désormais dans l'orbite communiste, où Castro intensifie une propagande violemment anti-américaine.
2: Et c'est un personnage. Riche rentier, très snob, le comte de Maranche, issu d'une vieille famille aristocratique, a de quoi surprendre comme serviteur de la Ve République. Et physiquement, il n'a pas l'allure passe-partout qu'on attend d'un espion cherchant à passer inaperçu. Au contraire, quand il entre dans une pièce, on ne voit que lui. Très grand et corpulent, croisement improbable entre Philippe Noiret et John Wayne, petite moustache à la Clark Gable en plus, aimant la bonne chair et les bons mots parfois ronflants, cet homme marié est aussi amateur de jolies femmes. Le surnom Porthos, donné par la presse de l'époque, lui va à ravir, tandis que ses détracteurs les moins respectueux l'appellent le Quintal ou le Pachyderme. Mais ne vous fiez pas à son allure bonhomme, à son langage châtié, ni à ses manières exquises. Maranche est un dur qui n'hésite pas à faire mal si, à ses yeux, il y va de l'intérêt de la France. À son arrivée au SDEC, beaucoup de ses subordonnés en feront les frais, sans parler des opérations de déstabilisation ordonnées à l'étranger contre ceux qu'il appelle les ennemis de la France. Un homme curieusement à la fois discret, sa fonction l'exige, et soucieux de sa réputation. Alexandre de Maranche, personnalité du Gotha, soigne son image en l'auréolant de ce qu'il faut de mystère et nourrit son carnet d'adresses au sein des hautes sphères internationales. Et après son départ du SDEC en 1981, il n'hésitera pas à s'exprimer publiquement, même à la télévision, comme aucun de ses prédécesseurs ne l'avait fait avant lui. En 1986, son livre « Dans le secret des princes », coécrit avec la journaliste vedette de l'époque, Christine Ockrent, sera un best-seller, faisant de lui une figure publique quasi médiatique. Un livre autobiographique qui fera longtemps référence, mais où, semble-t-il, le maître espion a beaucoup romancé sa vie. Mais comment expliquer qu'en 1970, c'est lui que le président de la République, Georges Pompidou, est nommé à la tête du SDEC, lui qui n'était ni militaire, ni ancien agent, ni haut fonctionnaire.

0: Alexandre de Maranche n'est pas le produit d'une carrière administrative, mais celui d'un itinéraire personnel, social et politique qu'il a préparé bien en amont, dès sa naissance, pourrait-on dire, à exercer une forme particulière de pouvoir, de celui qui n'est pas donné par les urnes. Né à Paris en 1921, Alexandre est le fils unique de Charles de Maranche, descendant d'une famille noble depuis le XVe siècle, et de Marguerite Clark de Lestrade, une Américaine issue d'une vieille famille huguenote installée aux États-Unis.
1: How do you do?
2: How do you do? So you want to have an amusing time in Paris?
1: Well,
2: we must see that you have a very amusing time.
0: Premier élément qui sera déterminant dans sa future vision atlantiste du monde, il est totalement bilingue anglais-français, une rareté à l'époque. Ce qui n'empêche pas le petit Alexandre d'être un cancre à l'école. Son père, officier de carrière, a été pendant la Première Guerre mondiale le représentant de Pétain auprès du général américain Pershing. Le petit garçon a donc l'habitude de voir défiler à la maison des sommités militaires comme Patton, Marshall ou Foch. Il n'a que 10 ans quand son père décède, un deuil douloureux qui fait cependant de lui un riche héritier. Cette richesse, plus que confortable, lui assurera une rente à vie. Elle sera surtout un gage précieux de liberté et d'indépendance qui lui permettra de quitter un emploi si celui-ci le lasse, ce qu'un jour de 1981, il n'hésitera pas à faire.
3: Français, je suis français, faisons la guerre parce qu'on nous l'a imposé. Sur le sol de France, sur cette terre de liberté, vous associerez tous vos efforts pour le salut de la patrie. Vive la France!
0: En septembre 1939, lorsque la guerre éclate, Alexandre, âgé seulement de 18 ans, devance l'appel et s'engage.
4: J'aurais pu opter pour la nationalité américaine et rester en dehors du conflit. Mais sans être anti-allemand, j'ai toujours eu horreur des gens qui viennent chez vous sans être invités.
0: Si l'on en croit la biographie que lui a consacrée Jean-Christophe Notin, le maître du secret chez Talandier, il semblerait que Maranche, dans ses récits ultérieurs, ait beaucoup enjolivé sa guerre et sa résistance. Mais il est vrai, sans doute, qu'en 1942, le jeune homme ait franchi les Pyrénées pour rejoindre l'armée française en Afrique du Nord.
5: Le 8 décembre 1943, les premiers éléments du corps expéditionnaire français, commandé par le général Juin, débarquent à Naples. Ils traversent le port en partie détruit. Ils défilent au pied du Vésuve. C'est sur le flanc d'autres montagnes, moins célèbres mais plus escarpées, les Abruzzes, que nos troupes prennent position.
0: En 1944, ils participent en effet à la campagne d'Italie. On découvrira plus tard que celle-ci s'est achevée pour lui au bout seulement d'une semaine à cause d'une blessure à la jambe. Autre exagération, Maranche affirmera toujours avoir été pendant la guerre l'aide de camp du général Juin. Proche de lui, certes, il n'en était en réalité qu'un officier de liaison et un interprète. Il affirmera aussi avoir descendu les Champs-Élysées aux côtés du général de Gaulle le 26 août 1944, ce qui est faux. Sa guerre, quoique petite, est tout de même l'occasion d'une rencontre décisive, Lillian Mary Whitsell, une jeune et belle infirmière écossaise qui deviendra son épouse.
6: La guerre est gagnée. Voici la victoire. C'est la victoire des Nations Unies et c'est la victoire de la France.
0: Après la Seconde Guerre mondiale, Maranche quitte l'armée. Tout en accomplissant des périodes de réserve où il obtient les galons de colonel, il s'occupe de faire fructifier ses affaires, en particulier la gestion d'une entreprise de fonderie. Cet ancien cancre met à profit ses loisirs pour lire, de préférence des ouvrages de géopolitique, et il voyage, à titre privé, mais aussi, dira-t-il, pour accomplir une trentaine de missions secrètes qui le conduisent au Maghreb, en Afrique noire et en Extrême-Orient.
4: J'ai toujours essayé d'avoir un profil bas. La politique politicienne qui réclame un certain nombre de compromissions, ce n'est pas pour moi. C'est le royaume de la peau de banane.
0: Dans les années 1960, Maranche n'est ni un inconnu donc, ni un militaire, ni un professionnel du renseignement. c'est un homme disponible pour la fonction que le pouvoir voudra bien lui confier. En termes plus chevaleresques, ceux qui l'affectionnent, c'est un aristocrate prêt à servir la France.
7: Georges Pompidou sera le prochain président de la République française pour une durée de 7 ans.
0: Le 15 juin 1969, Georges Pompidou succède à la tête de l'État au général de Gaulle qui, après 11 ans au pouvoir, a démissionné suite à l'échec de son référendum. Une des premières mesures de Pompidou est de réformer le SDEC, qui depuis quelques années vit une crise profonde, pour plusieurs raisons. Le service, d'abord, est soupçonné d'être gravement infiltré par le renseignement soviétique. Des soupçons fondés. On apprendra dans les années 90, grâce au dossier Mitrokhine, qu'à l'époque, au moins 4 fonctionnaires du SDEC étaient des taupes du KGB. Conséquence, aux yeux des alliés occidentaux, le SDEC n'est pas fiable. À Paris, certains responsables politiques envisagent même sa disparition pure et simple. Le SDEC a aussi la réputation de multiplier les bavures, au point de passer pour un véritable club de barbouzes. D'abord depuis l'affaire Ben Barka, du nom de cet opposant marocain qui avait été enlevé en pleine rue à Paris le 29 octobre 1965.
8: Bien respect, monsieur Ben Barka. Votre rendez-vous avec qui vous savez ne peut avoir lieu demain. On vous propose aujourd'hui. Allons-y.
0: Son corps ne sera jamais retrouvé. Très vite, on a appris l'implication dans l'enlèvement de plusieurs agents de police, mais aussi du SDEC. Ont-ils agi sur ordre ou à titre individuel? En tout cas, avec cette « détestable affaire », comme l'appelle alors De Gaulle, l'honneur du service en a pris un sérieux coup. Mais c'est surtout une autre affaire impliquant le SDEC qui a éclaboussé Georges Pompidou personnellement et que désormais président, il ne peut pas pardonner, l'affaire Markovitch.
7: Ce n'est pas l'obscurité totale, mais le moins qu'on puisse dire, c'est que ce n'est pas non plus la clarté, disons qu'une certaine pénombre, entoure l'affaire Markovitch. L'enquête avance pas à pas et les policiers, comme ceux qui sont mêlés à cette affaire, gardent un mutisme presque total.
0: Le 1er octobre 1968, à cette époque De Gaulle est toujours au pouvoir, le cadavre d'un certain Stéphane Markovitch, ressortissant yougoslave, est découvert dans une décharge en région parisienne. Le fait divers emballe la machine médiatique quand on apprend que Markovitch était le garde du corps d'Alain Delon. Et rapidement, en l'espace de quelques mois, une rumeur se répand dans le tout Paris que l'homme assassiné possédait des photos compromettantes de Georges Pompidou et de son épouse, prises lors de parties fines. On l'apprendra plus tard, des photos grossièrement truquées. Dernier à en être informé et tombant de haut, l'homme politique est vite persuadé qu'il s'agit d'une machination destinée à ruiner ses ambitions présidentielles. Dans cette sale affaire serait impliqué en particulier le service 6 du SDEC, surnommé Base Bison, chargé de la surveillance des milieux diplomatiques et politiques, qui aurait manœuvré en liaison avec le SAC, le service d'ordre du parti gaulliste, dirigé par l'inamovible Jacques Foccart. Mais le scandale de l'affaire Markovitch n'atteint pas son but, puisque Pompidou est élu en juin 1969. Tandis que le général de Gaulle prend sa retraite dans son village de Colombelles-les-Deux-Églises, où il mourra l'année suivante, le nouveau président de la République s'emploie rapidement à mettre de l'ordre dans les services secrets. Première urgence, nommer un nouveau chef. D'après Roger Faligaud, Jean Guinel et Rémi Coffert, auteurs d'une histoire politique des services secrets français depuis la Seconde Guerre mondiale, Pierre Messmer, figure historique du gaullisme, aurait soufflé un nom au président.
9: Si vous décidez de donner au SDEC un directeur soucieux seulement des affaires extérieures, loyal, indépendant de toute hiérarchie politique, militaire ou administrative, Alexandre de Maranche est le meilleur que vous puissiez nommer. Il est indifférent à la politique intérieure, ce qui est une rare vertu au SDEC.
0: Maranche, lui, écrira dans ses mémoires qu'il doit sa nomination à une femme d'influence, la directrice de cabinet du président, Anne-Marie Dupuis, qu'il a connue pendant la guerre lorsqu'elle était ambulancière dans les forces françaises libres. Pompidou demande donc à rencontrer cette perle rare. Marange raconte que le président lui a d'abord proposé le poste d'ambassadeur à Washington, qu'il décline. Le président lui répond qu'il y a bien autre chose, mais très difficile, c'est même mission impossible, dit-il. Les oreilles de Marange se dressent alors de curiosité. Tout à coup, très sérieux, Pompidou se cale dans son fauteuil et lui murmure « Il s'agit des services spéciaux ». C'est donc ainsi qu'Alexandre de Marange est nommé en octobre 1970 à la tête du SDEC. Pourquoi lui ? Pour sa connaissance de la géopolitique, son carnet d'adresses bien garni, non sans une certaine emphase, il déclare vouloir faire bénéficier la France de ses relations, mais surtout, Marange inspire confiance parce qu'il n'appartient pas au sérail. Et comme ce rentier n'a pas besoin de travailler pour vivre, il risque moins d'être corrompu. Marange privilégiera toujours une relation directe avec le président. Aux grandes dames des différents ministres de la Défense, dont il dépend en principe, mais qu'avec dédain, il feint d'ignorer. Quand le président lui suggère la destruction pure et simple du SDEC, Marange le met en garde.
4: Monsieur le Président, mettre le service en extinction me paraît impossible parce que vous n'aurez plus rien. Ce qu'il faut, c'est refondre le service pour le purger des mauvais éléments issus de ces dernières années.
0: Dans ses mémoires, Marange raconte comment le 10 novembre 1970, avec dans sa poche une liste de noms, il est arrivé à 9h du matin, boulevard Mortier, à la caserne des Tourelles, siège du SDEC, alias la piscine. Devant le personnel réuni, il prononce un discours où il explique vouloir lancer des réformes profondes et extirper les ennemis de l'intérieur. Puis, bien décidé à anéantir ce qu'il appelle la termitière, il fait venir tous ceux qui figurent sur sa liste et leur signifie leur licenciement.
4: Il y avait des petites chapelles à l'intérieur qui ont volé en éclats dans la matinée. Pratiquement en 2 heures, elles ont été décapitées.
0: Une véritable purge. À l'époque, un mécontent parle même, je cite, d'un tourbillon épuratif qui frappe à l'aveuglette.
4: France Inter, Stéphanie Duncan, Espion, une histoire vraie.
0: En 1970, le président de la République, Georges Pompidou, bien décidé à épurer le SDEC, nomme un nouveau directeur à sa tête, Alexandre de Marange, un homme de confiance n'appartenant pas au sérail. Dès son arrivée au SDEC, le 10 novembre 1970, Marange mène une véritable purge dans le service. Plusieurs dizaines d'officiers du SDEC sont remerciés, ceux mêlés aux affaires Ben Barka, Markovitch et autres, et ceux soupçonnés, parfois à tort, de travailler pour l'Est. Mais un an après, une affaire aura tout l'air d'une opération de vengeance. En avril 1971, un Français, Roger Delouette, est arrêté aux États-Unis avec 44 kilos d'héroïne dans sa fourgonnette. Pour sa défense, il prétend appartenir au SDEC. Ce qui est faux, on le découvrira plus tard. Scandale, le SDEC financerait-il des opérations clandestines par le trafic de drogue ? On en vient à soupçonner Marange lui-même. Mais l'affaire de Louette prend fin quand Pompidou renouvelle sa confiance au chef du SDEC, de même que Michel Debré, alors ministre de la Défense.
10: Monsieur de Marange, dont je n'ai pas besoin de dire à quel point il a la confiance du gouvernement. Mais il est dans l'ordre des choses que les imaginations bâtissent très vite des romans feuilletons.
0: Conforté dans sa position, Marange va en quelques années imposer un nouveau style, très vertical, exigeant de chacun une loyauté absolue. Si elle choque en interne, cette reprise en main rassure le pouvoir politique qui voit enfin le renseignement redevenir un outil fiable et maîtrisable. Marange peut désormais s'atteler à ce qu'il appelle sa mission, éradiquer la vérole communiste. Sa mission, pour ne pas dire son obsession. La légende prétend que le patron du SDEC, chaque année, emmène lui-même les nouvelles recrues à Berlin pour qu'ils prennent conscience de l'ennemi et de la réalité de la guerre froide, plus concrète dans cette ville coupée entre Est et Ouest. Après les années de Gaulle, faite de défiance à l'égard de Washington et de l'OTAN, ce combat anticommuniste de Marange l'amène à se rapprocher des Américains, au point de devenir un jour un familier de William Casey, le patron de la CIA, et même de Ronald Reagan. En privilégiant ainsi des liens directs avec des chefs d'État, si possible couronnés, comme le Shah d'Iran ou le roi du Maroc, Marange outrepasse son rôle de patron du SDEC, ce qui a l'art d'agacer le Quai d'Orsay. Le 2 avril 1974, survient un événement inattendu. La mort brutale de Georges Pompidou, le président de la République, qui avait nommé Marange. 6 semaines plus tard, le 19 mai 1974.
11: Dans moins de 10 secondes, 5, 4, 3, 2, 1. Il est 20h, Sofres ORTF, Giscard 50,9, Mitterrand 49,1.
12: Je voudrais regarder la France au fond des yeux.
0: Suspense. Valéry Giscard d'Estaing va-t-il reconduire Marange à son poste? Mauvais signe, le nouveau président attend un mois avant de le recevoir à l'Élysée. Un retard qui s'explique en réalité par le mépris de Giscard pour le renseignement et les services secrets. Et c'est sans doute pour les mêmes raisons qu'il maintient Marange. Mais le comte, décidément très snob, n'aura jamais d'estime pour ce président à particules, de fausse noblesse à ses yeux. Ce qui n'empêchera pas les deux hommes de travailler ensemble. Et les années Giscard seront très actives pour les services secrets français. Surtout en Afrique, où se déroulent plusieurs conflits périphériques de la guerre froide. Marange y renforce ses réseaux politiques et militaires, soutient des régimes pas toujours recommandables, mais jugés favorables aux intérêts de la France, et surveille de près les agissements de Moscou ou de Cuba. Pour contrer la poussée soviétique en Afrique, il compte sur la coopération de certains dirigeants, comme le président du Sénégal, Léopold Sédar Senghor. Il compte aussi sur la générosité de l'Arabie Saoudite. L'officier du service Action, Yvan de Lignières, le confirmera. Quant aux SDEC, on avait besoin d'argent pour monter un coup, on contactait les Saoudiens. Il suffisait de leur dire que c'était contre les communistes et ils avaient déjà sorti le carnet de chèques. En effet, à côté de sa diplomatie de salon ou de déjeuner de travail accompagné de champagne, rosé de préférence, Marange n'hésite pas, quand il le juge nécessaire, à mobiliser son service Action. Un service qui ne s'était pas modernisé depuis la guerre d'Algérie et auquel il va donner un sérieux coup de jeune. D'abord, en confiant sa direction à un homme de talent et de confiance, Alain de Marolles, et aristocrate comme lui.
13: Nos familles se connaissent depuis des siècles. Cela limite le risque de trahison.
0: Là-dessus, Marange reconnaîtra plus tard s'être trompé. Au service Action, Marolles mobilise plus de 800 civils et militaires, parmi lesquels les officiers d'élite Yvan de Lignières et Philippe Rondeau. Rondeau, qui en 1977, soupçonné de trahison pour la Roumanie communiste, sera convoqué dans le bureau de Marange et finalement limogé. 11 novembre 1975.
14: Depuis ce matin 0h, l'Angola, ancienne colonie portugaise, est devenue un État indépendant. Après 5 siècles de colonisation portugaise, le passage à l'indépendance ne s'est pas fait sans difficulté. À la guerre de libération, qui durait depuis 12 ans, s'ajoute maintenant une guerre entre factions nationalistes rivales.
0: Une guerre très meurtrière qui, par épisode, durera jusqu'en 2002. 3 mouvements se disputent le pouvoir. Le MPLA marxiste d'Agostino Neto, soutenu par l'Union soviétique et Cuba, le FNLA et l'UNITA, appuyés par les États-Unis, l'Afrique du Sud et plusieurs puissances occidentales, dont la France. Un vrai conflit de guerre froide où le SDEC va coopérer avec la CIA pour empêcher la victoire du parti marxiste. Il ne s'agit pas de déployer des troupes françaises et par des actions clandestines d'apporter une aide discrète au FNLA et à l'UNITA. Renseignements sur les mouvements adverses, appui logistique, conseils, livraison d'armes et financement. Marange se rend plusieurs fois en Angola pour rencontrer son ami Jonas Savimbi, le chef de l'UNITA. Connaissant son horreur des climats chauds, il a dû se faire violence, remarquera Yvan de Lignières. C'est dans le contexte du début de la guerre en Angola qu'est créé le Safari Club. « En décembre 1975, Alexandre de Maranche atterrit discrètement en Arabie Saoudite. Le président Giscard d'Estaing lui a confié une mission confidentielle. Tisser en toute discrétion avec des pays arabes une alliance interétatique ayant en commun la lutte contre la propagation des régimes pro-soviétiques en Afrique. C'est ainsi que naît le Safari Club, une organisation réunissant les chefs de plusieurs services de renseignement, Arabie Saoudite, Iran, Égypte, France et Maroc, où la CIA va jouer un rôle en sous-main. Une alliance secrète dont l'existence ne sera révélée que des années plus tard.
15: Est-il vrai qu'en 1976, vous avez été à la tête d'un organisme qui s'appelait le Safari Club, qui regroupait le Maroc, l'Arabie Saoudite,
16: l'Iran, l'Égypte, enfin un certain nombre de gens qui voulaient s'opposer à l'expansion soviétique.
0: Les chefs de ces services secrets se réunissent dans des hôtels 5 étoiles ou au Safari Club, la propriété d'un riche saoudien au Kenya, qui donne donc son nom à l'organisation. Des rencontres informelles autour de repas raffinés qui ont l'avantage de court-circuiter les diplomaties officielles. Dans la lutte anticommuniste, chaque membre du Safari Club apporte des compétences spécifiques. Le SDEC fournit des équipements de pointe en matière de sécurité et de communication. L'Égypte et le Maroc mettent des armes et des hommes à disposition, tandis que le financement est assuré par l'Arabie Saoudite. Cette structure permettra de monter un certain nombre d'opérations en Afrique et au Proche-Orient. Un des succès du Safari Club est de favoriser le rapprochement entre l'Égypte et Israël, qui aboutira en 1977 à la rencontre historique entre Yitzhak Rabin et Anwar el-Sadat. En 1978, le SDEC, toujours via le Safari Club, va intervenir au Zaïre, future république démocratique du Congo, gouvernée alors par le dictateur Mobutu Sese Seko.
17: Que se passe-t-il ? Ce matin, à l'aube, des avions ont été détruits sur l'aérodrome de Kolwezi. Et des troupes rebelles ont attaqué les garnisons de la ville.
18: Monsieur l'ambassadeur, je pense qu'il ne faut pas laisser les rebelles s'installer à Kolwezi. Sinon, les 3000 Européens de la ville deviendront rapidement des otages.
0: Le 12 mai 1978, des rebelles katangais prennent le contrôle de Kolwezi, ville du Zaïre réputée pour ses mines de cuivre. Plusieurs dizaines d'Européens qui y vivent et travaillent sont tués. D'autres sont pris en otage. Mobutu, affirmant qu'il s'agit d'une action commandée par Moscou et Cuba, appelle à l'aide les Occidentaux.
19: Messieurs, votre destination est le Zaïre. Vous allez sauter sur Kolwezi. Vous avez à libérer 3000 Européens de toute nationalité, actuellement pris en otage et menacés d'être exterminés. Le président de la République en personne vous confie cette mission.
20: Madame Compagnie, à vos commandements, sans section, faites embarquer. Deuxième section.
0: Le 19 mai, sur ordre de Giscard, 400 légionnaires du 2e REP sont parachutés sur Kolwezi. Mais avant eux, les premiers sur place sont les agents du service action. Certains déguisés en cuisiniers ou en coiffeurs, venus sécuriser le terrain et installer une liaison radio. L'opération Bonit sauve des centaines d'Européens, mais ne peut empêcher de nombreuses victimes, civils aïrois, Européens et militaires français. Une opération humanitaire qui a aussi pour résultat de sauver le régime de Mobutu et les mines de cuivre. Autre action d'envergure du SDEC en Afrique, dans la nuit du 20 au 21 septembre 1979, l'intervention au Centrafrique, gouvernée par Jean-Bedel Bokassa, qui fut longtemps un ami de la France.
21: Bokassa Ier, l'empereur de Centrafrique, a été renversé cette nuit alors qu'il se trouvait à Tripoli, en Libye, pour négocier, disent certaines rumeurs, l'installation d'une base libyenne dans le nord de son pays. À la demande des nouvelles autorités centrafricaines, le gouvernement français a envoyé un détachement militaire. Ce détachement militaire, qui comprend deux compagnies, aura pour mission d'assurer la sécurité des populations compte tenu des menaces qui peuvent éventuellement exister en ce moment.
0: À leur arrivée, les régiments de parachutistes français sont accueillis à l'aéroport de Bangui, la capitale, par un commando infiltré du service action du SDEC, tout en civil, qui a préparé l'opération. Dans la nuit, furtivement, les paras français prennent position dans la ville. À minuit et demi, David Dacko, l'ancien président qui avait été renversé par Bokassa en 1965, annonce officiellement la chute de l'Empire centrafricain et proclame la République. Trois semaines plus tard, le canard enchaîné révélera que Giscard d'Estaing avait reçu en cadeau 30 carats de diamants de la part de Jean Bedel Bokassa. Le début d'un scandale, mais c'est une autre histoire. On l'a entendu, Bokassa, lâché par la France, était en train de se rapprocher de l'ennemi numéro un de la France, le Libyen Muammar Kadhafi.
1: Dès qu'il y a une bombe qui explose en Europe et d'une manière générale dans le monde, on dit souvent en Occident, ça y est, c'est Kadhafi, c'est la Libye. Comment vous expliquez ça ?
2: Je pense que cette accusation n'existe plus maintenant. Le monde, je crois qu'il est convaincu maintenant de la sagesse de la Libye. Le monde maintenant sait et s'est rendu compte que nous n'appuyons que les causes justes.
0: Kadhafi, interviewé ici en 1979 par TF1. Depuis 1973, le guide autoproclamé de la Libye, qui tente de mettre la main sur le Tchad, chasse gardée de la France, est dans le viseur du ZEG. Alexandre de Maranche a toujours affirmé n'avoir commandité aucun assassinat, ce que dans le jargon, on appelle les opérations HOMO. Pourtant, il semble bien que sous son règne, deux tentatives aient été menées contre Kadhafi. Le 1er septembre 1979, monté conjointement par le ZDEC et les services secrets égyptiens, un complot est tenté à Benghazi, mais il échoue. Seconde tentative, en juin 1980, Giscard, alors en délicatesse avec Maranche, s'adresse directement à Marol, le chef du SA, qui, avec la complicité d'officiers libyens, organise un soulèvement militaire à Tobrouk pour liquider Kadhafi. Mais le jour J, l'ambassade de France à Tripoli est mise à sac et l'officier du ZDEC sur place pris en otage. Le complot a donc été déjoué par les services libyens. Résultat, Giscard et Maranche sont furieux et Marol est rétrogradé. En 1980, Alexandre de Maranche incarne depuis 10 ans maintenant, aux yeux du pouvoir comme de ses interlocuteurs étrangers, le renseignement extérieur français. Preuve de sa réussite, cette longévité est aussi une faiblesse. Elle fait de lui une figure liée étroitement à une certaine lecture de la guerre froide. Avec l'invasion soviétique,

0: Mais il ne disparaît pas, loin de là. Soucieux de sa postérité, Maranche publie en 1986 un livre, Dans le secret des princes, coécrit avec la journaliste vedette Christine Ockrent. Pour la première fois, un ancien patron du renseignement extérieur parle publiquement et longuement, et avec un sens aigu de la mise en scène. Le succès est considérable. Interviewé dans la presse et sur tous les plateaux de télé, chez PPDA comme chez Anne Sinclair.
1: Bonsoir. Pendant des années, il fut l'homme le plus discret de France et très peu de gens connaissaient son visage. Depuis une semaine, on ne parle que de lui et il est en train de devenir une vedette des médias. Alexandre de Maranche, comte de Maranche, bonsoir.
0: Le personnage fascine. Le voici par exemple interviewé par Bernard Pivot dans l'émission culte de l'époque, Apostrophe.
2: Et quels sont les arguments de Christine qui vous ont décidé un jour à faire ce livre ?
3: Elle m'a dit, le moment est venu peut-être, après ces années tout de même, où vous n'avez pas dit un mot, de laisser un message, si vous voulez, sur des choses qui vous paraissent importantes pour notre survie dans le camp de la liberté.
0: Bien évidemment, Maranche ne livre pas de secrets sur des opérations qu'il a pu ordonner au SDEC, mais plutôt une vision du monde. Il se présente comme un stratège lucide, inquiet du déclin occidental, critique d'une naïveté qu'il juge dangereuse. Il se trompe souvent dans ses prévisions. En 1985, par exemple, il prévoit une attaque soviétique en Occident, affirmant que le communisme n'en est qu'à sa phase messianique. Mais il a aussi de vraies intuitions.
4: Le terrorisme a un grand avenir. Sur ce point, la France n'a encore vu que des actions artisanales. J'espère que les terroristes n'auront pas d'imagination.
0: Et 15 ans avant le 11 septembre 2001, Maranche estime que les États-Unis, eux non plus, ne sont pas à l'abri.
4: Il est certain que le terrorisme international atteindra les côtes américaines.
0: Dans les années 1990, on pourrait penser que l'effondrement du bloc soviétique réjouisse et soulage l'ancien maître espion. En réalité, la disparition de l'ennemi ne signifie pas pour lui la fin des menaces, mais l'entrée dans un monde plus instable, plus imprévisible, où le renseignement sera à la fois plus nécessaire et plus difficile. Alexandre de Maranche, alias Porthos, tire sa révérence le 2 juin 1995. Espion, une histoire vraie de Stéphanie Duncan, avec la voix d'Adine Cabouche, mixage Basile Bocquer, documentation Frédéric Martin, réalisation Fabrice Lègle.
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6: Quelle bestiole as-tu choisie ? Je suis au cœur de la forêt de l'Ituri, en Afrique centrale, dans le nord de la République démocratique du Congo. Il fait sombre à cause de la végétation dense qui filtre les rayons du soleil. L'air est lourd et saturé d'humidité, comme après une averse tropicale. Mes pieds s'enfoncent dans le sol mou, couvert de feuilles en décomposition. Quel son étrange et strident ! Ça ressemble à un mélange d'aboiements aigus de petits chiens avec le son d'une alarme de voiture. Je ne vois qu'une bestiole pour pousser ce cri. Une bestiole qui ne vit dans aucun autre pays au monde, au point d'être devenue un symbole de la République démocratique du Congo. C'est l'okapi.

0: Maintenant que tu es sevré, tu as l'âge de découvrir la forêt et sa délicieuse nourriture. Mais surtout, ne t'éloigne pas de moi. Tu n'es pas encore capable de te protéger tout seul des dangers.
1: L'okapi sort du fourré à côté d'un grand figuier. C'est une femelle, car elle n'a pas d'ossicônes, ces sortes de petites cornes qui ornent la tête des mâles. Comme toutes les femelles okapi, elle est plus grande et plus massive qu'un mâle. Un exemple rare de dimorphisme sexuel inversé. Elle est aussi haute qu'un cheval et doit bien peser près de 300 kilos. Son pelage brun sombre contraste avec ses pattes, dont les rayures blanches et noires vont de ses sabots jusqu'à l'arrière des fesses. C'est comme si elle avait enfilé d'immenses chaussettes. Ses pattes font penser à un zèbre, alors que sa tête ressemble à celle d'une girafe.
0: Normal, la girafe, c'est ma cousine. Nous sommes les deux seuls membres encore vivants de la famille des girafidés. Nous n'avons rien à voir avec les zèbres, ni les chevaux. Même si les humains se sont longtemps mélangés les sabots en nous prenant pour des équidés. Je préfère encore ceux qui nous surnomment la licorne africaine, en raison de notre rareté et de notre allure mystérieuse. Allez, sors de ta cachette.
1: Un petit okapi émerge à son tour du bosquet. Enfin, petit, il doit déjà peser au moins 100 kilos.
0: Avance. N'aie pas peur. Il est temps de devenir un explorateur.
1: Lors des premières semaines de sa vie, le nouveau-né okapi est dissimulé dans une végétation dense pour le protéger des prédateurs. Il bouge à peine et sa mère ne le quitte jamais très longtemps, revenant régulièrement pour l'allaiter.
0: Oh, oh là là, tu es couvert de terre. Un vrai petit cochon sauvage. Allez-nous, on se débarbouille.
1: La maman okapi déploie sa langue noire, longue de plus de 30 cm, pour nettoyer le museau et les oreilles du jeune okapi en le léchant.
0: En deux coups de langue, maintenant que tu es propre, tu peux passer à table. Oh, un ficus! Oh, j'adore ça! Goûtons cette merveille! Regarde bien comment on fait. Tu enroules ta langue autour de la branche, puis tu la tires vers toi, et tu la fais glisser dans ton museau, pour que les feuilles se détachent tout seules. Elles sont tendres et parfumées.
1: La langue de l'okapi est préhensible, ce qui signifie qu'elle peut saisir les branches avec précision, presque comme une main. Et elle a beaucoup à faire, car l'okapi avale jusqu'à 30 kg de nourriture quotidienne. Heureusement, son estomac est doté de 4 compartiments, ce qui facilite la transformation de toute cette masse végétale en énergie.
0: Bon appétit, mon petit brouteur. On va aussi goûter cette fougère. Et ce magnifique champignon. Et puis un peu de forbe. C'est tellement bon, le forbe.
1: T'es sûr que tu ne risques rien avec le forbe? Parce que pour nous, les humains, c'est une plante très toxique.
0: Vraiment. T'inquiète, ça casse pas 5 pattes à une girafe. Un petit coup de terre argileuse ou de charbon de bois par-dessus, et hop, ça aide à digérer. Tu devrais essayer, c'est goûteux.
1: Non, merci, je ne suis pas très verdure.
0: Oh, t'entendais pas?
1: L'okapi s'arrête net. Elle dirige ses grandes oreilles mobiles vers le son qui l'a alerté. Moi, je n'ai rien entendu.
0: Normal, tu n'es qu'un humain. Mon ouïe est ultra développée. Je perçois des sons aigus et des bruits lointains, bien au-delà de ta portée.
2: Ne bouge pas, mon petit museau.
1: Les okapis communiquent avec leurs petits en émettant des infrasons, des fréquences si basses qu'elles échappent à l'oreille humaine. Cette discrétion est une protection car elle limite les risques d'être repérés.
2: Ah, cette fois j'entends, ce sont des humains. Ils s'approchent. Ils tirent avec des fusils.
0: Ce sont des braconniers. Ils veulent notre peau. Même si c'est strictement interdit, ils s'en fichent qu'on soit une espèce protégée. Ne fais plus aucun bruit, mon petit. Nos rayures noires et blanches se mélangent aux ombres de la végétation et aux rayons de soleil qui percent la canopée. Grâce à elles, on ne distingue plus notre forme. On devient presque invisible.
1: Les braconniers passent devant les fougères arborescentes où sont cachés les deux okapis, qui restent totalement immobiles. Ils regardent dans leur direction. Heureusement, ils ne les voient pas. Moi non plus, d'ailleurs. Le camouflage rayure, c'est vraiment efficace. Ça y est, ils ont passé leur chemin.
0: Oh, nom d'une girafe à tête de zèbre. On l'a échappé belle. Ouh. À cache-cache, on est vraiment les meilleurs. Allez, salut les horribles chasseurs. Au revoir. Ciao. Toko Monana, comme on dit chez nous en Lingala. Maintenant, mon petit, je vais t'apprendre à faire passer des messages aux bestioles qui voudraient s'approprier ton espace.
1: Ah, bon, te gêne pas, tu fais pipi devant moi.
0: Je rime pour marquer mon territoire. Je fais un okapipi. Je vais aussi me frotter contre cet arbre. Et puis, déposer mes crottes à côté de ce figure. Et voilà, un bel okakaka.
1: Les okapis marquent leur territoire de deux façons. À l'aide de leur urine ou de leurs excréments et en déposant sur la végétation des sécrétions invisibles pour l'œil humain, mais odorantes pour les autres bestioles.
0: T'es sûr que tu ne veux pas manger une feuille? J'entends ton ventre qui gargouille.
1: Non, c'est pas mon ventre qui gargouille. On dirait plutôt une sorte de ronronnement qui provient de ces buissons. Derrière toi.
0: Un léopard.
1: Le léopard qui était en embuscade bondit derrière les okapis. La maman lui décoche une ruade, un puissant coup de sabot que le léopard parvient à esquiver.
0: Je te préviens, espèce de bestiole pleine de tâches. Ça fait intérêt à t'approcher de nous.
1: Le léopard se fige et fixe l'okapi d'un air menaçant.
0: Tu vois, mon petit, ce gros minet au croc tranchant et vif, ce n'est pas de la peur, mais du calcul. Il sait bien qu'un coup de sabot sur le crâne peut lui être fatal.
1: Le léopard et l'okapi se toisent. Les muscles du félin se contractent. Il est prêt à bondir. Il se recule de quelques pas.
0: Oh!
1: Il a bon dans les fourrés. Il a sans doute jugé le risque trop élevé.
0: Eh oui, il vaut mieux être prudent. Comme dit le proverbe congolais, la souris ne monte pas sur le dos du lion. Tu vois mon okapi ici? Pas besoin d'okapi mâle pour nous défendre. Papa est reparti vivre tout seul après la saison des amours. Mais maman fait largement le poids pour t'élever toute seule.
1: Pendant cette aventure, nous avons entendu comment dire au revoir en Lingala. Est-ce « T'as qu'à écouter ton papa » Tom Tom et Nana, Tokomu Nana. Bravo! Tokomo Nana est le mot pour dire au revoir en lingala. C'était une aventure à rigueur, mais c'était bestiolement génial.
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0: Bonne nuit sur France Inter. Il est 5h, le flash Eva Kling. Joël Le Squarnec aurait-il fait encore plus de victimes? L'ex-chirurgien considéré comme l'un des plus grands pédocriminels de l'histoire judiciaire française est condamné l'année dernière pour le viol et l'agression sexuelle de près de 300 patients et désormais visé par une nouvelle information judiciaire ouverte hier par le parquet de Lorient. 48 personnes l'accusent. Une nouvelle unité cyber au sein de l'Agence nationale de la sécurité des systèmes d'information, c'est la demande de Sébastien Lecornu pour lutter plus efficacement contre le piratage des services d'État. Après les 3 récentes attaques visant le fisc, le Premier ministre admet aussi que peu de ministères sont au niveau de sécurité requis. François Fillon, suspendu de la Légion d'honneur et de l'Ordre national du mérite pendant 10 ans après sa condamnation dans l'affaire des emplois fictifs de sa femme, Pénélope Fillon. L'ancien Premier ministre a été condamné l'année dernière à 4 ans de prison avec sursis, 375 000 € d'amende et 5 ans d'inéligibilité. Le bilan provisoire des fortes températures de cette année est de 7300 morts en France, une estimation de la surmortalité qui se base sur les certificats de décès remontés jusqu'à mardi. Donc le bilan est voué à s'alourdir et sera définitif en octobre. Des fortes températures liées au réchauffement climatique qui favorisent la prolifération des algues sargasses, notamment sur les côtes de Martinique. Invasion record de cette algue brune qui, en plus de sentir très mauvais, dégage un gaz toxique. 12 000 tonnes récoltées cet été en Martinique, le double comparé à l'année dernière. Le groupe hongkongais CK Hutchison réclame plus d'1,5 milliard de dollars au Panama après l'annulation de son contrat d'exploitation de 2 ports sur le canal. Le groupe engage aujourd'hui une procédure arbitrale pour obtenir cette compensation financière. Donald Trump prévoit de rencontrer le dictateur nord-coréen avant la fin de l'année, annonce faite alors que les exercices militaires conjoints entre les États-Unis et la Corée du Sud ont été écourtés de 5 jours à la demande du président américain. Donald Trump estime que ces manœuvres nuisent à la, je cite, très bonne relation qu'il entretient avec Kim Jong-un. Donald Trump qui menace de terribles conséquences économiques tous les pays qui aideraient l'Iran dans son effort de guerre. Washington accentue la pression face au conflit qui s'enlise. Après plusieurs mois, le détroit d'Ormuz est toujours verrouillé par Téhéran. Le chef du renseignement de l'Équateur est mort dans un accident d'hélicoptère au Kenya hier. Le gouvernement équatorien décrète 3 jours de deuil. Les 6 autres occupants de l'appareil sont aussi décédés, le pilote kényan et 5 ressortissants américains. Victor Wembanyama, nommé capitaine des Bleus du basket pour le match amical contre la Serbie ce soir. Et d'ailleurs pour toutes les rencontres du mois d'août, annonce de l'équipe de France, les matchs de qualification pour le Mondial 2027 au Qatar sont prévus à la fin du mois.
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3: Et c'est ma falaise, on a deux gymes derrière les arbres, mais ça c'est l'endroit où je passe du temps parce que l'hiver on y est très bien. Elle est plein sud, très agréable, les voies ne sont pas trop difficiles, ça correspond bien à une vieille grimpeuse comme moi.
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6: Nous partons au cœur du Luberon, dans un petit havre de verdure et de fraîcheur, le vallon de l'Aigle Brun que surplombent les falaises de Bioux. C'est là que m'a donné rendez-vous Stéphanie Baudet, championne d'escalade et écrivaine. Elle s'est installée dans le Luberon il y a quelques années. L'endroit qu'elle a choisi pour notre rencontre allie à merveille ses deux passions, l'escalade et la nature. Avant de venir la voir, j'ai cru bon de lui préciser que je n'avais jamais fait d'escalade et que j'avais facilement le vertige. « Je prendrai quand même un baudrier pour vous », m'a-t-elle répondu. À vrai dire, ça ne m'a pas vraiment inquiété. Stéphanie Baudet fait partie de ces gens doux et rassurants à qui on a immédiatement envie de faire confiance.
3: Alors, on est sur un sentier que je suis vraiment heureuse, par exemple, de retrouver cette odeur déjeuner. On est fin mai, début juin, il commence juste à éclore. Et c'est vraiment un parfum merveilleux pour moi. C'est juste un peu capiteux. Alors, on va s'arrêter pour les sentiers. C'est vraiment, je vois, sucré.
4: Là, à peine on est arrivé, tout de suite, vous avez été saisie. Tout de suite, oui. Déjeuner.
3: Oui, c'est vrai que la flore, pour moi, c'est, enfin, en tout cas, je suis très sensible au cycle des saisons. Et c'est des retrouvailles, comme on retrouve des amis, on retrouve des arbres qui auront peut-être trouvé leurs feuilles, on retrouve des fleurs qui ont éclos. Et toute cette espèce de vie des racines qu'on ne voit pas, ce lien invisible, d'un seul coup explose comme ça, dans une merveilleuse symphonie. Et c'est quelque chose que j'adore.
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7: Stéphanie Baudet, alors là on est sur vos terres, ou en tout cas vos terres d'adoption. On est dans le Luberon, vous êtes arrivé au cœur du Luberon il y a à peu près 4 ans, donc vous commencez à faire pousser vos racines dans ce massif de montagnes peu élevées, alors que vous venez des Alpes, de montagnes beaucoup plus hautes, vous, l'alpiniste, la grimpeuse, ex-championne d'alpinisme, on est où exactement?
3: Alors on est dans le vallon de l'Aigbrun, tout près des falaises de Bioux, qui nous dominent. C'est un lieu que j'ai senti que je pouvais l'appeler ma maison quand j'étais très amoureuse et très attachée à ce lieu où j'ai vu autrefois qui s'appelle Céuse, du côté des Hautes-Alpes, qui n'est pas très très loin d'ici, à 200 km. Mais aujourd'hui, je vis dans ce lieu et c'est pour moi une sorte de petit sanctuaire comme ça, à ciel ouvert, de lieu de vie, de source de vie assez merveilleux parce qu'on est dans ce Luberon très sec et là, il y a un ruisseau qui court sous les arbres. Donc là, je vous propose de rejoindre le fil de l'Aigbrun, qui est ce ruisseau. Voilà, on va voir, on va se rincer l'oreille
7: oui.
3: Au champ du ruisseau.
7: Ah, très bien, joli programme.
3: Et là, par exemple, j'adore marcher sous des arbres en berceau comme ça, parce qu'on se sent vraiment protégé.
7: Et c'est ça quelque fait une chose. Sorte de voûte, quoi. On est dans un
3: exactement.
7: Petit tunnel de végétation.
3: Exactement. Et par moments, comme ça, tu sens les arbres, les feuilles qui te frôlent. Pour moi, c'est quelque chose de très, très apaisant. Voilà, on a simplement le chant des oiseaux. C'est peut-être mes chants grégoriens, moi.
7: Il y a quelque chose un peu de mystique, alors, de l'ordre du
3: oui.
7: Religieux.
3: Peut-être d'un religieux qui ne recherche pas une transcendance, mais plutôt ce qu'on appelle une immanence, c'est-à-dire la capacité à saisir une forme de paradis ici et maintenant, dans ce qu'il y a de profondément terrestre. Donc ce serait plutôt du... Oui, je me sens peut-être un peu païenne. Il y a un écrivain que j'adore, Henri Bosco, qui a écrit des choses merveilleuses sur ce lieu là où on est en train de marcher et qui parle souvent de ce mot, le mot tambos, c'est un mot grec, un terme très ancien, pour désigner ce sort de sentiment de révérence et en même temps de stupeur face au mystère, à ce qui nous dépasse, comme si d'un seul coup le divin était là, enfin le dieu était là, apparaissait, mais ça peut être dans les choses élémentaires. Et je trouve que cette capacité de rester comme ça ébloui, comme un enfant face à la magie quotidienne, ben pour moi c'est peut-être ça le sentiment religieux. Je me rends compte que dans les romans, ce que j'aime, c'est pas tant des intrigues. Les intrigues, souvent, sont plutôt artificielles. Ce qui me plaît, c'est les atmosphères. J'aime beaucoup les descriptions et je suis bête sensible quand un auteur est capable de me faire ressentir vraiment les odeurs, les sons. Et plus le vocabulaire est riche, plus je me sens tomber d'un seul coup dans une espèce d'atmosphère singulière. Là, je suis vraiment captivée.
7: D'ailleurs, Henri Bosco, dont vous parlez, donc écrivain romancier, a écrit sur le Luberon, hein, qui était vraiment amoureux de cette région, en parlait avec des descriptions vraiment comme si c'était une bête, comme si c'était un animal.
3: Oui, et je le ressens vraiment ainsi aussi, parce que depuis chez moi, donc depuis ma maison est sur le versant sud du Luberon, on voit vraiment cette espèce d'échine de la colline ou de la montagne, avec ses vallons, enfin, ses croupes aussi, il y a beaucoup de rondeurs. On a vraiment l'impression d'une sorte de grand animal, de grande bête, de grand mammifère endormi, comme ça, qui sommeille. Et je trouve que voilà, cette image que Bosco a utilisée, tout de suite, je l'ai ressentie aussi. Il y a eu un écho immédiat, et souvent, quand je me balade, je pense au Luberon. Et puis, il en parle de manière très belle aussi, parce qu'il parle de ces effluves, comme ça, qui viennent se démultiplier au moment où le Luberon est sous l'emprise de la chaleur.
8: Le Luberon, qui avait engouffré dans les profondeurs de ses flancs depuis le début de l'été d'énormes cargaisons de chaleur, dégageait maintenant sous l'influence de la nuit une odeur animale. Cela suait de ses hanches à travers des toisons de genévrier et de ronces. Ce grand corps, gonflé de ténèbres, barbelé de houx, exhalait des odeurs de bêtes.
3: J'aime bien cet arbre, ça fait une sorte de banc naturel comme ça. Et
7: ah oui, il est couché.
3: Je sens qu'il est couché au-dessus de la vaste d'eau. Et ouais, c'est un beau lieu.
7: Voilà. C'est superbe, c'est un tableau. Hein. Décrivez, je vous laisse
3: c'est aussi
7: écrivaine, de nous faire le plaisir de décrire, c'est superbe.
3: Alors, ça fait comme des cascadelles, un petit, avec de la mousse. une terre plutôt brune, donc d'où ce nom de lac brun. Et ensuite, de chaque côté, on a des falaises que je trouve très belles. Parce que, alors, le rocher n'y est pas bon, on ne peut pas y grimper. Mais il y a des lierres, regardez ces lierres magnifiques qui grimpent comme ça, qui font 25 mètres de haut. Donc, qui sont des abris remarquables pour les oiseaux. On y trouve notamment la collette, une abeille solitaire. Et on a aussi ces grands êtres. Alors, j'ai pas mes lunettes. Il me semble que ce sont des.
7: Ça a l'air d'être un être.
3: Voilà. Parce que là, je suis très myope, alors heureusement, je n'oublie mes lunettes. Mais on a ce feuillage tendre du printemps. Et ce vert très tendre, très doux, et puis le chant de ruisseau.
7: Il faut qu'on l'écoute, le chant de ruisseau.
3: Alors attention, on est sur, on marche sur des petites pierres, là, avec de l'eau qui nous va. On peut bien faire attention de pas glisser.
7: Elle est claire, hein, l'eau.
3: Elle est claire, c'est très clair. C'est vrai qu'ayant vécu dans des environnements d'altitude beaucoup plus secs, j'ai l'impression d'être en Guyane.
7: Ah oui, carrément. Mais il y a un petit côté.
3: Un petit côté jaune. Regardez cette falaise recouverte de fougères. Ça, je ne sais pas pourquoi, j'adore ça. Et puis, quand je vois ces parois comme ça, avec ce petit figuier qu'on voit en face de nous, le lierre qui pousse, et puis toute cette vie qui peut comme ça s'épanouir partout, les oiseaux qui font leur nid. Même si je suis une grimpeuse, finalement, j'ai aussi à cœur de laisser des lieux, des falaises où je sais que je ne vais pas pouvoir grimper. Ça me réjouit parce que d'autres peuvent continuer à y grimper. Voilà, il faut de la place pour tout le monde en fait. Et
7: les autres qui peuvent continuer à y grimper, c'est les plantes.
3: C'est les plantes, c'est les oiseaux, c'est les lézards. J'aime l'escalade, mais j'ai peur parfois que certaines falaises se transforment en stade escalade ouvert. Et j'ai vraiment à cœur de sensibiliser, modestement, hein, à ma façon, mais par exemple des stagiaires ou avec lesquels je pars grimper, à cette conscience de l'environnement, de ce qui, du reste du vivant, de ce à quoi on appartient. Regardez ce qu'on a passé, c'est une forme de capillaire de murailles.
7: Les capillaires de murailles, j'adore ce mot.
3: Elles sont là. Ce sont des toutes petites fougères minuscules qui sont ciblées, qui sont adorables. Et on les trouve plutôt dans les falaises un peu humides, avec le nombril de Vénus, ou sur des versants un petit peu plus nord. Là, cette mousse aussi, j'adore la mousse.
7: Voilà, c'est le mur de mousse avec.
3: C'est
7: le jardin vertical.
3: Et je suis sûre que dans ce mur de mousse, il y a des milliers de choses qu'on ne soupçonne même pas. Par exemple, ces espèces de petites mousses qui ressemblent à des lichens. Il y a toutes sortes d'espèces en fait, il n'y en a pas qu'une de mousse. Vous voyez, celle-là est tout à fait différente de l'autre.
7: C'est amusant quand même, vous qui avez parcouru le monde, qui êtes allé à Madagascar, en Patagonie, qui êtes allé un peu partout. Finalement, dans un mètre carré, vous vous éclatez presque autant que.
3: c'est étonnant, mais en même temps, je m'aperçois maintenant que je voyage moins depuis 10 ans, là, que c'est ce qui me procure peut-être le plus de joie, c'est de connaître intimement un lieu, par exemple quand j'ai déménagé ou toutes les fois où j'ai vécu dans des lieux différents, j'ai ressenti ce besoin d'explorer en profondeur. Et comme quand j'étais gamine en fait, j'explorais les ravins autour de chez moi, là je fais pareil. Je veux savoir où va ce petit chemin, comme ça cette petite forme animale du sanglier ou de renard qui s'enfonce dans la forêt puis qui va peut-être rejoindre un trou dans la falaise que je vais pouvoir découvrir. Je suis vraiment comme une gamine, voilà, j'ai 47 ans et c'est vraiment ce qui me passionne. Parfois quand je vais avec mes neveux et nièces, ils rigolent parce que je suis à peu près au même niveau qu'eux.

0: C'était Harry Styles qui chantait Season 2 White Loss.
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2: J'aimerais vous montrer une belle grotte qui offre un panorama assez chouette sur le vallon.
3: Et nous voilà de retour au cœur du Luberon, dans le vallon de l'Aigue-Brun, avec la championne d'escalade et écrivaine Stéphanie Baudet.
2: Donc là, on est en train de marcher sur un vieux sentier pavé en devine vraiment ces rochers qui ont été encastrés. Quand je marche sur ce type de sentier, j'ai vraiment l'impression de mettre mes pas dans tous ceux qui m'ont précédé.
0: Vous imaginez quoi du coup?
2: Je sais pas pourquoi je suis autour des ânes ou des mules.
0: Ah, ça devait être ça,
2: voilà,
0: hein,
2: ça devait être ça, voilà, ouais. Parce que ça permettait, c'était depuis la combe de Lourmarin, c'était finalement le seul endroit qui permettait en se restaurant, j'imagine, en pouvant puiser d'eau et autres, de traverser le Luberon. Donc je pense qu'il y a eu un grand va-et-vient dans ce vallon qu'on soupçonne à peine. Et on devine, regardez ces murs, ces vieilles restanques, tous ces murs de soutènement très très anciens. Et ils sont là depuis très longtemps, en fait. Ils sont aujourd'hui, on peut les voir un peu plus haut, recouverts par la végétation. Mmh. Mais il y avait une activité pastorale, d'agriculture.
0: C'était en terrasse, en fait, c'est ça ?
2: C'était en terrasse, voilà. Et donc là, on va grimper jusqu'au pied de cette grotte.
0: D'accord.
2: Qui est très belle.
0: Ouais. On arrive, Stéphanie Baudet, dans un repli de la falaise, avec toujours ce Luberon devant nous, luxuriant de végétation, des falaises, des pics.
2: On devine les flancs du Luberon qui montent comme ça vers la montagne, vers la colline qui est plus à gauche, mais on devine ces profondes de gorges, ces grands vallons, qui sont très très sauvages, il y a très très peu de sentiers en réalité, qui sillonnent le Luberon.
0: Peut-être une pause café dans la montagne.
2: Oui, mais c'est pas bon du café, c'est une soupe d'ail poré mélangée avec un tout petit pot de café. Ma grand-mère faisait ça en fait. C'est un petit mélange. Alors on est assis donc au fond d'une espèce de grande voûte, comme une grande arche comme ça qui nous surplombe. Et on aperçoit face à nous des grottes avec des cordes qui pendent, des dégaines. C'est un secteur un peu récent qui a été ouvert il y a quelques années.
0: Ces falaises, vous les avez gravies, vous les avez escaladées. Comment vous êtes venu à l'escalade? Parce que si je vous ai bien lu, parce que vous avez raconté votre histoire, c'était quand même pas gagné au tout début, parce qu'au tout début, allergique, asthmatique, vous faisiez tout pour essayer d'éviter les cours de sport sans trop pouvoir y arriver. Enfin, c'était pas votre truc d'aller vous mettre des défis physiques, parce que après, vous êtes devenue championne d'escalade. Vous n'avez pas fait ça comme une en dilettante.
2: Alors en fait, j'aimais bien les cours de sport, mais je détestais l'endurance.
0: Ouais.
2: Le cours d'endurance, la course à pied, parce que ça avait souvent lieu au printemps. Moi, j'étais totalement anéantie par les allergies au pollen. C'était pas dans... Et je me souviens, mes parents ont eu la bonne idée, souvent, quand j'étais gamine, de m'amener faire une semaine de vacances, une fois une sortie de l'école, et on allait une semaine dans le Kera.
0: Ouais.
2: Et là, d'un seul coup, je revivais. Donc quand même, très jeune, j'ai senti qu'il y avait cette possibilité de s'épanouir. Ah oui.
0: Littéralement,
2: de respirer, c'est ça, moi je veux chercher ce que je veux, dont j'ai besoin dans la vie, c'est de retrouver de l'espace et retrouver de l'air.
0: Ouais.
2: Et l'escalade me l'a vraiment offert, et quand j'ai découvert ça, et j'ai senti tout de suite, oui, c'était d'un seul coup, quand je pose les mains sur le rocher, mais je le ressens vraiment encore maintenant, cette espèce de connexion à l'élément, finalement, qui fait que quelque chose s'apaise en moi.
0: Mmh.
2: C'est presque immédiat. Du moment où je quitte le sol, mais je crois que beaucoup de gens le ressentent, notamment ceux qui débutent en escalade, on a des pensées qui viennent, on discute d'une certaine chose, et puis d'un seul coup, on est sur le rocher, et là, on ne pense plus à rien. Et dans le yoga, on essaie d'atteindre, parfois, ou dans la méditation, ce genre d'état. Dans l'escalade, il nous est donné immédiatement, parce que simplement, il faut qu'on se concentre. Il faut qu'on soit attentif à ce qu'on a sous les doigts, sous les pieds, et tout le reste disparaît.
0: Mmh.
2: Et je pense que, notamment pour des enfants qui ont de grosses sensibilités émotionnelles, notamment je crois que le scan marche très bien aussi chez les autistes, parce qu'il y a cette connexion immédiate à l'élément. Et avec l'escalade, j'ai trouvé cette espèce d'archivre merveilleux qui me permet à la fois de partager ce que j'aime le plus avec un compagnon de cordée ou une compagne de cordée, une amie, une complice, parce qu'on est vraiment la corde, c'est un peu le cordon ombilical entre les grimpeurs, on s'encourage mutuellement, on se fait confiance, et en même temps, cette solitude qu'on ressent quand on est face à la paroi, avec les prises à déchiffrer, le mur à comprendre, à essayer de trouver son itinéraire, ouvrir sa voie, naviguer dans cette roche où on essaie de trouver son passage. Et c'est aussi presque une symbolique dans la vie, il faut ça trouver son lieu, et moi j'ai eu cette chance de pouvoir m'épanouir dans... au sein de ces falaises, notamment de Céuse, où j'ai commencé à grimper à l'âge de 14-15 ans. Mm-hmm. Avec l'escalade, j'ai découvert un sens à ma vie, en quelque sorte. Ça a été un coup de foudre absolu.
0: C'est de cet ordre-là. Ça a donné un sens à votre vie. C'est vraiment le mot, quoi.
2: Ah oui, c'était... Ben oui, j'avais envie de faire quelque chose. Et quand on a la chance d'être encadré par des personnes passionnées, ben c'est... on a toutes les chances de pouvoir déployer à son tour... son potentiel.
0: Oui, bah oui, votre potentiel, vous l'avez quand même bien déployé, Stéphanie Baudet, parce que alors, vous êtes première à la Coupe du Monde bloc, c'était en 1999, première épreuve difficulté à Chamonix, puis ensuite première au X Games bloc. En fait, vous allez comme ça remporter des victoires, des titres, mais ça va vite vous lasser, j'ai l'impression.
2: Alors en fait, ça, il faut que je revienne un petit peu en arrière, parce que c'est aussi le fruit d'une rencontre qui est celle d'Arnaud Petit, mon compagnon, aujourd'hui, un coup de foudre en 95. Et lui était à ce moment-là à fond dans la compétition. Moi, je m'y mettais aussi. Et je pense que aussi, j'ai eu la chance à nouveau de bénéficier d'un environnement très propice. Donc on était un petit groupe. Moi, ça m'a tiré vers le haut. D'accord. C'était un peu, moi, je me sentais un peu la moins douée, en fait.
0: Championne malgré moi, quoi.
2: Non mais c'est, franchement c'est pas de la fausse modestie, c'est que très souvent je me suis surpris moi-même à faire des choses auxquelles j'avais pas songé en fait.
0: Et assez rapidement finalement l'escalade ça devient un prétexte au voyage et à l'exploration finalement de la compétition, c'est vraiment une passade assez brève dans votre vie et... quitte à grimper, autant le faire dans les plus beaux endroits du monde, c'est un peu ça ensuite.
2: Mais en fait, je me suis aperçue très rapidement que je commençais à tourner en rond, un peu comme un hamster qui est dans sa roue. Oui. Là. Parce que si on veut être très fort en compétition, et même si à l'époque on passait beaucoup de temps en falaise, il faut malgré tout s'entraîner beaucoup à l'intérieur. Et moi, c'était pas ce que j'aimais, le plus en tout cas. J'avais un petit côté voilà, opportuniste, je me suis dit finalement, faire de la compétition, ça me permet de gagner de l'argent pour pouvoir peut-être voyager et découvrir des grandes murailles, parce qu'on rêvait de gravir des grandes parois. Ouais. Ça, c'était quelque chose qui me tenait à cœur.
0: Ouais. Les grandes parois, quand on est passionné d'escalade, c'est quoi, par exemple ?
2: Eh bien, notre premier grand voyage, finalement, notre premier rêve, ça a été d'aller à Madagascar, dans ce massif, sur les hauts plateaux, dans le massif de l'Andrinjetra, où il y a des murailles de granit de 600 mètres de haut. C'était merveilleux de se retrouver au pied de ces falaises qui ont des couleurs incroyables, des couleurs jaunes, oranges, enfin, c'était très beau.
0: Est-ce que vos parents, en vous voyant devenir, ou en tout cas vouloir être championne d'escalade, puis vous mettre à voyager pour aller gravir les parois, entre-temps, il y avait eu des tentatives de devenir prof de lettres, enfin, vous aviez des velléités de faire une vie un peu plus classique. Est-ce que ça inquiétait votre entourage de voir les choix de vie que vous faisiez assez radicaux et assez différents de l'ensemble de la population ?
2: Ça les aurait certainement inquiétés plus tôt. En fait, ce qui s'est passé, c'est qu'on a vécu un drame familial. Ma petite sœur est décédée à l'âge de 15 ans. Moi, j'en avais 20. Mon frère en avait 18. Mes parents étaient encore jeunes. Ils étaient voilà, 44, 47 ans. Et je me souviens très bien de ses parents tellement anxieux pour notre avenir quand on était ados, qui m'ont dit, quand j'ai voulu arrêter la faculté de lettres pour faire que grimper, mais ma mère m'a dit, mais vas-y, suis ton cœur. Parce qu'ils étaient passés par là, ils avaient vécu ce drame et on a pris conscience, nous tous, là, dans la famille, que avec le, voilà, tout ce qui nous paraissait stable, toutes ces fondations, cette énergie, cet amour à construire cette petite tribu pouvait disparaître en un clin d'œil. Et finalement, mes parents ont pris conscience de ça. Et je les en remercie vraiment parce qu'ils auraient pu avoir peur, me dire attention, va pas prendre des risques, voilà, tu vas nous faire. Et je pense qu'au contraire, ils m'ont dit vas-y. Enfin,
0: ouais. C'est ça, le décès de votre petite sœur, qui s'appelait Émilie, au lieu de rendre tout le monde très craintif, très peureux, ça a donné des ailes au reste de la famille en se disant « tout peut si vite s'arrêter qu'il faut faire ce qu'on a envie de faire maintenant ».
2: C'est ça, et ce sont des paroles en plus qui prononçaient comme ça ce que m'a dit ma mère, j'ai 21 ans, je crois 20 ans, et à ce moment-là, c'est libérateur, parce que c'est cet âge où on est un peu dans le doute, qu'est-ce que je vais faire plus tard, on est à ce carrefour, cette espèce de... tout ce choix qui s'offre, ces possibilités qui s'offrent et qui effraient en fait, quand on n'est pas sûr de ce qu'on veut faire. Et là, d'un seul coup, ben, voilà, je savais que moi, il y avait l'escalade, et je crois qu'au fond, j'avais tellement besoin aussi de m'extraire de cette souffrance que je ressentais, de... et que l'escalade m'offrait encore une fois de l'apaisement.
0: Ouais.
2: Et aussi un sens. Et puis j'avais envie de vivre intensément et de me dire, ben, je lui offre peut-être aussi une deuxième vie, en fait, à cette petite sœur disparue trop tôt, qui en avait 10 fois plus que moi d'énergie.
0: Oui.
2: Ouais. Oui, je me semblais la plus douée. J'avais l'impression que face à elle, j'étais un être compliqué, fragile, tourmenté, alors qu'elle était comme un grand rayon de soleil. Très souvent, je pense à elle quand je suis triste ou j'ai des émotions, mais je me dis, voilà, tu es vivante, comme si elle me glissait à l'oreille. Donc faisant quelque chose, faisant un livre, faisant une escalade, faisant un poème.
0: C'est vrai que vous écrivez des poèmes aussi. On aura l'occasion d'en reparler. On va continuer à avancer là.
2: Je suis un peu émue ce passage.
0: Ouais, ouais.

0: Là, on arrive dans une sorte de lavoir dans la falaise. Enfin, je ne sais pas ce que c'est quoi.
1: Ça s'appelle la bombe de l'eau. Alors, il faut imaginer qu'au-dessus, donc à quelques dizaines de mètres à peine, s'étend le plateau des Claparèdes. Donc, c'est très un plateau complètement aride, stérile, où on trouve comme ça quelques mâts anciens, donc des anciennes fermes.
0: Ouais.
1: Et il y a ces réservoirs d'eau formidables parce qu'en fait le Luberon est truffé de trous, de sources et autres. Et celui-là, à mon avis, a joué un rôle capital pour l'alimentation en eau potable de tout ce plateau. Et vous allez voir, elle est très très claire, elle est très belle, on va s'approcher.
0: Et oui, je vois même un écriteau au-dessus qui dit « Réserve eau potable, baignade ». Baignade quoi ? Baignade polluante à méditer. C'est étonnant, comme plutôt que de dire baignade interdite,
1: oui, ben
0: baignade polluante à méditer.
1: Oui, c'est plutôt beau et diplomate comme manière d'aborder.
0: C'est écrit en rouge vif, voilà. Sur le mur, mais de façon diplomate.
1: Mais c'est vrai qu'on est dans un endroit tellement sec et l'eau de l'Aigrin est devenue vraiment fréquentée.
0: C'est apaisant ces endroits.
1: Ouais. C'est un peu le seul havre de fraîcheur qu'on trouve ici durant l'été, dans une région quand même très touristique. Donc c'est sûr que la tentation est forte, j'imagine, pour certains de venir mettre les fesses.
0: Oui, les pieds.
1: Voilà.

0: C'était Marguerite qui chantait « Belle vie » sur France Inter dans le temps d'un bivouac. Retour sur Terre dans le Luberon, au pied des falaises de Bioux, bien connu des adeptes de l'escalade, en compagnie de l'écrivaine et grimpeuse Stéphanie Baudet.
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0: On est redescendu un peu en flanc de falaise là.
2: Oui, et on arrive, on est sous une espèce de gros surplomb, et il y a cet étrange grillage, c'est bizarre dans un endroit aussi sauvage, et en fait c'est un lieu de fouille, parce que dans ce vallon de l'Aigle-Brun, je crois qu'il y a quatre corps, enfin des ossements de néandertaliens qui ont été retrouvés, donc c'est vraiment un lieu qui est extraordinaire pour les fouilles.
0: Ça veut dire que Néandertal habitait le Luberon avant Sapiens? Nous ne sommes pas les premiers humains à avoir foulé ces terres.
2: Loin de là. On entend des grimpeurs, je crois. Là.
0: Ah, d'autres sapiens.
2: Des espèces endémiques. Ah.
0: Trois grimpeurs qui...
2: Un petit groupe d'escalade, de grimpeurs.
0: Allez-y, bien sûr.
2: Bonjour.
0: Bonjour. C'est initiation à l'escalade aujourd'hui?
3: Oui, c'est le collège, on vient s'entraîner là, parce qu'on s'est qualifié pour les championnats de France, collège. Donc du coup, en falaise, c'est notre expérience, même si la compète se fait en surface artificielle.
0: D'accord, ouais. Mais du coup, ils sont trois dans le collège?
3: Alors,
0: parce que vous êtes avec trois enfants?
3: Aujourd'hui, ils sont que trois, et il y en a cinq de qualifiés.
2: Et là, vous avez grimpé un petit peu les voies ici?
4: Oui.
2: Ouais. Cool. Ouais. Ils sont sympas, les 6B, 6B+,
4: oui,
2: 6C.
4: Oui, mais non, on va pas souvent en falaise.
0: Ça s'est bien passé?
3: Oui.
0: Ouais.
4: Très bien. On a plus de doigts, c'est tout.
0: Ah bon?
2: C'est vrai. Explique-nous, qu'est-ce qui change en fait pour toi entre le mur et puis la falaise justement? Qu'est-ce que vous trouvez comme différence?
4: C'est un peu déstabilisant parce qu'on ne sait pas trop où mettre ses mains.
5: Ouais. Sur les murs artificiels, il y a la couleur. Du coup, on voit exactement où on doit passer. Alors que là, sur le mur, il faut s'arrêter, chercher. Et c'est plus compliqué du coup.
2: Et oui, c'est normal. Après, moi, pour vous situer, j'ai commencé directement sur du rocher. Parce qu'à l'époque, les salles d'escalade n'existaient pas. C'était un peu la préhistoire de l'escalade. Mais donc, on était habitués. C'était l'inverse. Quand j'allais sur un mur, je trouvais ça difficile parce que c'était physique. Il fallait fermer les bras et c'était dur pour moi.
0: C'est quoi vos prénoms?
4: Margot,
6: Nolwenn,
5: Joris.
0: Et alors, vous avez des questions à poser à Stéphanie Baudet?
4: Plein de choses. Est-ce que vous arrivez à en vivre de l'escalade? Comment faites
2: C'était un métier avec plein de facettes en fait. C'est plutôt un mode de vie pour moi, une passion qui s'est transformée après en chose que je pouvais espérer me faire vivre. Voilà, en fait, je crois que ça se construit quand on est passionné. Il ne faut pas trop s'inquiéter de l'avenir. Par contre, il faut vraiment faire les choses à fond. Mais après, aujourd'hui, ce qui est chouette, c'est que grâce à l'escalade et au fait que ça s'est démocratisé, il y a des salles dans plein de villes de France. Et qu'on peut vivre de l'escalade sans être un grimpeur excellent ou sans être un champion. On peut par exemple donner des cours, devenir moniteur, travailler sur des structures artificielles ou travailler en falaise comme ici, encadrer des jeunes et puis partager sa passion, quel que soit son niveau.
0: Tu l'as pas lu toi le livre de Stéphanie Baudet, La verticale de soi?
4: Non, mais ma mère elle l'a lu.
0: C'est vrai, donc tu avais déjà entendu parler. Bon, je vous laisse aller vous entraîner, merci.
4: Merci.
0: On peut le dire le nom du collège?
7: Bien sûr qu'on peut le dire.
0: Ah, voilà, monsieur nous rejoint. C'est quoi le nom du collège?
7: C'est le collège Marie Moron de Pertuis.
0: D'accord.
2: Ah, Marie Moron, c'est la grande écrivaine de la Provence.
7: C'est ça. Oui.
0: Inconnu de tous les élèves. Bon, en tout cas, bravo pour la qualification et bonne chance pour la suite alors.
4: Merci à vous. Bonne journée.
0: Bonne journée.
7: Bonne journée.
2: Moi, je propose qu'on passe sur cette petite passerelle, donc on va grimper un tout petit peu sur ces dalles. Il faut être un petit peu vigilant. Je vais vous emmener dans un lieu que j'aime beaucoup, dans une bombe secrète.
0: D'accord, là ça commence à ressembler un peu à de l'escalade quand même. Là, clairement,
2: oui.
0: Là...
2: Donc, peut-être faudra ranger le micro.
0: Ouais, je vais le mettre en bandoulière autour du cou, voilà, pour pouvoir, parce que là il faut que j'aie les mains libres. Je vous vois sortir un baudrier et une corde.
2: Oui, alors en fait, c'est pas vraiment difficile. C'est vrai que les hommes préhistoriques, eux, avaient taillé des marches et puis n'avaient pas les mêmes conceptions de la sécurité que nous aujourd'hui. Ouais. Donc nous, on va quand même s'équiper d'une corde et d'un baudrier pour monter là-haut. On va gravir une sorte de... Il y aura quelques marches taillées dans la pierre et ensuite, on sera dans une cheminée végétale.
0: Génial.
2: Donc c'est plutôt facile de s'accrocher un petit peu aux arbres et autres. Et ensuite, on va arriver à cette bombe et on essaiera de faire le moins de bruit possible. Donc essayons de grimper, mais vraiment... En étant très discret, parce que j'aimerais bien qu'on entende les oiseaux, peut-être.
0: Très bien.
2: On va voir.
0: Et est-ce que ça peut donner le vertige, là, ce qu'on va faire?
2: Ça peut arriver. Ça peut arriver. Ok. Il n'y a aucun problème.
6: Voilà. Bon, bah, très bien. Donc là.
2: Donc là, je vous donne un baudrier que vous allez enfiler.
6: Ok.
2: Voilà. Oui, jambe droite dans le.
6: C'est comme ça. Hein.
2: Comme ça, exactement. Oh. Attention de ne pas tomber, parce que ça demande un peu d'équilibre. Et ensuite, jambe gauche.
6: Ok, ça va.
2: Je vais nous encorder.
6: Ouais.
2: Et ensuite, je vais commencer à grimper. Puis quand j'arrive à un endroit dont ce sera sur un arbre où je peux vous assurer.
6: Ok.
2: Ben là, je vous dis de venir, mais vous aurez compris, je ne vais pas trop faire de bruit, donc je vais plutôt tirer la corde un peu fermement, comme ça vous.

0: Mais parfois, elles sont un tout petit peu meilleures, il faut trouver le bon angle. Et ensuite, évidemment, on met les pieds là où on avait les mains. Et en fait, il faut imaginer que le grimper, c'est un peu comme monter sur une échelle. Mais sauf que l'échelle, au lieu d'avoir des gros barreaux, on a des choses un peu plus petites. Donc il faut éviter d'écarter les pieds très larges. On fait plutôt des petits pas et puis les pieds à peu près écartés de la largeur du bassin. Je pense que vous inquiétez.
1: Ça a l'air très simple dit comme ça, mais c'est quand même bien raide.
0: Voilà.
1: Bon,
0: oui.
1: Alors allez-y.
0: Alors en fait, voilà. Et puis après, quand on commence à avoir peur, ça peut être des fois aidant de s'attacher à regarder un petit peu les détails, à se reconcentrer vraiment sur ce qu'on a sous les doigts, sous les mains, à pas forcément regarder le vide, mais à rester vraiment concentré sur ce qu'on peut faire là tout de suite avec.
1: Ok.
0: Voilà.
1: Et pour redescendre, faudra redescendre par là aussi.
0: Oui, on
1: peut s'escalader. Oh là là. Alors, me voilà seul avec mon baudrier, ma corde et mon vertige. Et quand la corde se tendra, il faudra que j'y aille. Et encore du mou. La corde se tend progressivement. Ça y est. La corde est tendue. Ok, et elle vient de tirer un peu dessus, donc là c'est à moi. Premier pas d'escalade. Ouais, j'arrive. Elle est impatiente, elle tire un peu sur la corde, mais. Comme ça va. Elle a choisi quand même une voie pour que ça se passe bien. C'est parfait. Je pensais que ce serait.
0: Non, mais il faut que je me taise.
1: Parce qu'il y a des oiseaux qu'on ne veut pas faire fuir. En fait, vous imaginez une sorte d'escalier en pierre, mais très très vertical, avec plein de bronze autour, et puis des fois il n'y a plus de marge, il n'y a plus que rocher. Là, il n'y a plus de marge.
0: Je sais pas si ça tient.
1: Ah bon? C'est pas hyper discret. On vient d'entrer dans la grotte là. Il y a une petite pente douce. C'est assez majestueux en fait, c'est très très serré. Et il y a, je sais pas moi, 10 mètres au-dessus de ma tête avant d'avoir le plafond de la grotte. C'est comme un couloir très fin. Il y a des sortes de marches qui ont été creusées, peut-être par Néandertal, qui sait, je sais pas, ou peut-être plus récent quand même, dans la roche, qui permettent de monter un peu comme dans un escalier. Donc là, on arrive dans une partie beaucoup plus sombre, qui s'éclaire plus que grâce à la fontaine. On n'a pas été assez discret.

0: on chuchote comme ça, c'est que normalement dans cette grotte, il y a des oiseaux quand on arrive, c'est ça?
1: Oui, c'est ça. En fait, c'est vrai que j'ai à cœur d'être assez discrète parce qu'il peut y avoir à peine à la fois des mères de rapaces que je savais un jour. Il y a aussi beaucoup de pigeons.
0: Alors on s'assoit et on fait silence. Ça c'est quoi?
1: Je saurais pas vous dire. Là-haut, j'ai vu passer une petite hirondelle. Alors, je sais pas si c'est l'hirondelle des rochers qui fait ce bruit-là. Et quand je viens ici, c'est un peu ça que j'aime. C'est à la fois ce petit côté un peu d'aventure, et puis surtout de pouvoir se poser ici, d'écouter les oiseaux, et puis de ressentir ce silence, et puis la façon dont le moindre son fait écho. Un peu comme dans une vieille église romane. Dans les temps anciens, ces lieux-là étaient des lieux de culte presque évidents. C'était des chapelles naturelles. Les temples. On entend un peu le pigeon. Ils sont pas là où on est, ils sont vraiment dans l'autre partie de la grotte. Parfois, ils peuvent être une cinquantaine, et quand ils sont 50 en même temps à faire ça, on a vraiment le sentiment d'une sorte de chant.

0: Là, il est tout seul, oui. Quand ils sont nombreux.
1: Ouais.
0: C'est autre chose. Et ça se produit, c'est assez rare d'être là à ce moment-là. Et nous, ça m'est arrivé une seule fois, mais j'aimerais vraiment pouvoir réentendre ça un jour. Ouais. Et en même temps, ce qui t'arrive une fois, parfois, c'est magique.
1: Oui.
0: Donc, on a encore ça, un souvenir encore plus.
1: Mais ça ressemblait à quoi, du coup?
0: J'avais le sentiment, en fait, d'un cœur comme ça qui gonflait, qui se rétractait. Un peu comme un chant, peut-être tibétain, ou quelque chose avec des grandes cornes, comme ça, très ancien.
1: Ouais.
0: Vraiment, oui, j'ai l'impression que c'est un peu le chant de la terre et des airs. Enfin, c'était une sorte de chant vraiment un peu sacré, ancestral. Et je me dis, d'ailleurs, les gens qui se tenaient là, et parce que les pigeons étaient sans doute déjà présents, et d'entendre ce chant-là, ça devait être une incitation à produire de la belle musique aussi après.
1: On va retrouver la lumière.
0: Oui, redescendons.

0: C'était La Rivière, chantée par Pomme dans le temps d'un bivouac sur France Inter. Et merci à Djoubaka qui signe la programmation musicale de notre escapade au cœur du Luberon cet après-midi en compagnie de Stéphanie Baudet, championne d'escalade et écrivaine.
1: On prend un peu d'altitude.
2: Ouais.
1: Là, on sort de la fraîcheur pour aller sur les...
0: Ça commence à prendre un peu des allures de garrigue, là. On suit le côté Guyane,
1: voilà.
0: Forêt et jungle.
1: Il fait
0: chaud, ouais, tout d'un coup.
1: Alors là, on est en train d'atteindre ce qu'on appelle le plateau des Claparèdes. Claparèdes, ça vient de clapas, c'est-à-dire le clapier. Le clapier, c'est là où on mettait les lapins. Il y a toutes ces pierres, en fait. C'est le lieu où il n'y a que de la pierre,
0: ouais.
1: Très minérale. Alors en fait, c'est un peu comme dans les Alpes, celui-là est tout petit. Mais ces petits pierriers, ils étaient faits par les cultivateurs pour essayer de sortir la pierre des champs et d'arriver à trouver des petites parcelles un peu cultivables. On en voit un autre. Il y a un petit pierrier comme ça. Et dans les Hautes-Alpes, il y en a des immenses, notamment dans le Dévoli, de ces clapiers.
0: C'était une époque où on s'abîmait les mains sur la pierre, mais pour l'enlever des champs, pas pour faire, pour gravir des parois pour le plaisir.
1: Exactement. Je me souviens d'un vieil agriculteur à Céus, dans des Ciboyers, là où je vivais avant. J'ai commencé à grimper, auquel j'avais demandé s'il avait jamais songé à grimper, faire de l'escalade. Il me dit, mais tu sais, moi, je me suis tellement usé les mains à déterrer les pierres pour quand j'étais gamin, que jamais il n'y aura l'idée de me les écorcher pour le plaisir. Et j'avais trouvé que c'était vraiment juste. Et cela mettait aussi en lumière la différence entre quelqu'un qui a vécu dans un village où on vivait sans doute de cette vie de la terre qui se perpétue depuis des siècles, et puis d'un seul coup l'arrivée dans cette société du divertissement et du spectacle à laquelle j'appartiens. Moi, je suis née en 76, et où donc société des loisirs.
0: Il y a un passage dans votre livre à la verticale de soi où vous racontez une rencontre que vous avez fait au Maroc d'une jeune fille. À l'époque, elle avait 10 ans, mais je crois que maintenant, vous êtes encore en contact.
1: Oui, je pense qu'elle a 26 ou 27 ans. Oui, ça fait 20 ans que je la connais, ouais. Donc...
0: Elle s'appelle...
1: Sadia.
0: Sadia. Comment vous l'avez rencontrée dans la montagne, Sadia ?
1: Alors, c'était notre premier séjour à Taria. Taria, c'est des gorges qui se situent dans l'Atlas marocain. Il faut imaginer un petit peu des gorges du Verdon, mais avec des parois beaucoup plus gigantesques. Et puis, une source qui permet d'alimenter des petits champs et des... Voilà, c'est une espèce d'îlot de verdure en altitude. Et on était arrivé là au mois d'avril, il avait neigé, et je me souviens de ces gamins qui étaient en chaussures en plastique sans chaussettes dans les chaussures et qui déambulaient tout contents de voir la neige et en même temps frigorifiés. Et il y avait cette petite fille qui était venue me voir, elle m'avait pris par la main, et moi j'essayais de baragouiner un peu de berbère avec les enfants parce que j'ai toujours aimé ça, et il m'apprenait un peu des mots. Et elle m'avait pris par la main et ça avait été fantastique parce qu'elle m'avait amené visiter le petit moulin familial où, qui permettait de, avec cette meule de pierre où il fallait se courber, il fallait être tout petit pour rentrer dedans, qui permet de faire le pain. Et elle m'avait expliqué un petit peu comme ça, juste par geste, et puis avec son grand sourire et ses yeux dont je me souviens toujours et puis qui sont toujours les mêmes,
0: ouais.
1: Et qui brillent de la même intensité, parce que c'était que la vie à Taria, la vie là-haut.
0: Alors voilà, je sors de mon sac le livre. Vous le connaissez pas par cœur, votre livre à la verticale de soi, mais du coup c'est un passage qui m'a marqué où donc vous vous adressez à Sadia et où vous montrez justement la différence un peu de culture et puis de contexte dans lequel elle se trouve, elle, et où vous qui venez pour le plaisir à gravir ces montagnes, vous êtes.
1: Comment t'expliquer, mon ami, que lorsque la vie devient trop douce chez nous, il faut s'en extraire et éprouver ces sensations qui te sont familières, le froid et la fatigue? Comment t'expliquer à toi qui t'endors épuisé sur ton tapis de laine que chez nous, les gens ne parviennent plus à dormir en paix dans leur lit moelleux à cause de leurs soucis? Comment t'expliquer à toi qui bats ton linge l'hiver dans l'eau glaciale de la rivière que pour nous, les cures d'inconfort sont une question de survie? Comment te dire, Sadia, qu'en dépit de leurs belles dents et de leur machine à laver, les gens d'ici continuent de rechercher une vie meilleure? Comment te faire comprendre que tout ce qui te manque ne fait pas la vie gaie?
0: On sent que ça vous a travaillé.
1: Oui, mais je pense que le voyage, ça a quand même cette vertu de ce déplacement physique qui permet de se retrouver dans un environnement différent du sien, dans une culture totalement étrangère, de réfléchir, de porter un œil critique aussi sur notre société et de se rendre compte que notre mode de vie n'est pas universel. Au contraire, la plupart des gens ne vivent pas comme on vit, nous. Et ça, c'est très éclairant. Et ça, dans la société dans laquelle on vit, dans le monde dans lequel on vit, avec tous les changements qui se profilent, on sent combien il va falloir qu'on se réadapte, peut-être nous, les gens habitués au confort, pour essayer d'avoir une vie plus en adéquation avec simplement ce que la Terre a comme ressource.
0: Je voudrais vous faire écouter un petit extrait, une voix. Ce que vous étiez en train de dire, ça me faisait penser à ça.
3: Le
2: plus grand cadeau du voyage, c'est l'érosion.
1: Vous voyez ?
2: Il y a une espèce d'érosion qui fait qu'on revient plus mince qu'on était parti, d'une certaine manière plus pauvre. Ouais. Si on a des plumes, c'est quand même pour les perdre. Hein.
1: J'adore.
2: Et moi, je crois qu'il ne faut pas du tout se braquer contre cette érosion qui est semblable à celle de la vie, mais enfin qui se fait dans une dynamique qui est plus naturelle, parce qu'il y a le mouvement et le déplacement dans l'espace. Alors, je crois que tout voyage muse un peu, et comme un galet dans le lit d'un torrent, mais il muse et il m'arrondit.
0: Tout de suite,
1: ah oui,
0: vous l'avez reconnu,
1: ah oui,
0: Nicolas
1: tout de suite. Ah oui, cette voix et puis cette précision dans le vocabulaire, c'est vraiment un artisan des mots. Moi, je me souviens quand j'ai écrit ce livre à la verticale de soi, chaque matin avant d'écrire, je lisais un extrait de Bouvier parce que c'est peut-être l'auteur qui m'a le plus donné envie d'écrire, en fait.
0: Ouais. Et de voyager aussi.
1: Et de voyager
0: parce que
1: aussi,
0: vous l'avez
1: voilà.
0: lu avant de voyager.
1: Bien sûr, et puis quand il dit que le voyage nous fait autant que nous défait, enfin, tout ce genre de choses, puis cette érosion, cette capacité qu'il avait aussi à s'effacer pour laisser place, même dans son écriture, à ce qui s'épanouit, ce qui vibre autour de lui. On le sent vraiment, il rêverait d'être une petite fumée comme ça, qui... un petit souffle.
0: Ouais.
1: Et c'est merveilleux.
0: En voyageant, est-ce que vous avez l'impression d'avoir été poli par vos voyages?
1: Oui, alors c'est une image qui me parle doublement parce qu'elle me fait songer aussi, vous savez, au fait de faire corps avec le flux, se laisser porter. J'aime beaucoup les philosophies orientales, notamment le taoïsme, dans lequel il est question beaucoup de non-agir. Et c'est quelque chose que j'ai mis du temps à comprendre, ce qu'ils appellent le wu-wei. C'est pas ne rien faire, rester totalement inactif, c'est au contraire faire corps, aller dans le sens de. C'est pas forcément une fatalité ou une forme de fatalisme, c'est plutôt une forme de lucidité, d'intelligence et de pas toujours lutter contre. Et le voyage invite à cela parce qu'on est pris toujours au dépourvu. Moi qui suis en même temps une grande optimiste mais aussi une grande inquiète, le voyage m'a appris à m'assouplir. Voilà, un petit peu. Et à accepter l'imprévu, l'inconfort. Et tout ça, c'est une école d'enseignement fantastique.
0: Ouais.
1: Un jeune voyageur va voir Ella Maillard et qui lui demande des conseils parce qu'il s'apprête avec son ami Thierry Vernet, le peintre, à faire ce grand voyage qui va le mener jusqu'en Afghanistan et puis après jusqu'à même à Ceylan. Et Ella Maillard, très pragmatique, lui dit simplement: vous savez, là où des gens vivent, un voyageur peut vivre aussi. Et c'est un conseil qui est fabuleux.
0: C'est vrai qu'avec cette philosophie, on peut aller partout.
1: C'est ça.
0: En tout cas, partout où des gens vivent.
1: Voilà, et Nicolas Bouvier avait vraiment été frappé par cette intelligence pragmatique de la vieille voyageuse. Il y a des fleurs que j'adore, des petites étoiles. Violette, mauve un petit peu. Six étoiles, il y a une sorte de nervure. Moi, j'aime bien peindre aussi des...
0: Ah oui ?
1: Je fais un peu de peinture.
0: C'est vrai ?
1: Oui, bah, je fais vraiment des choses. Je suis pas douée, mais je...
0: Ça m'empêche pas de peindre.
1: Voilà, je m'y attache. Et donc, tout ce qui est détail, comme ça, je me dis, ouais, là, j'aurai envie, la prochaine fois que je peindrai des fleurs, je vais rajouter un petit liseré comme ça, central, une petite nervure centrale.
0: Mais du coup, vous peignez, vous écrivez, et pendant que vous voyagez, vous faites ça ? Ou c'est... Vous vous rechargez d'idées, d'impressions, de sensations, et c'est ensuite après que vous en faites quelque chose?
1: C'est plutôt après, parce que j'ai remarqué que quand j'étais en voyage, très souvent le rythme était un peu trop effréné pour que j'aie le temps justement de me poser. Alors ça viendra maintenant, j'ai plutôt envie de voyager justement en prenant peut-être une petite palette d'aquarelle,
0: ah oui,
1: en me posant. Mais jusqu'à présent, le voyage tel que je le pratiquais, c'était quand même plutôt des expéditions où le rythme était un peu frénétique et où justement j'avais besoin au retour de ce temps d'infusion, de pause, de laisser un petit peu la mémoire faire son travail de tamis.
0: Ah oui.
1: Et puis ensuite, j'étais heureuse d'écrire, de dessiner, juste pour un petit peu retenir les choses les plus belles. Mais, mais le dessin, c'est venu plus tard, parce que j'ai longtemps souffert d'un complexe, de me dire, bah, je ne suis pas douée, c'est moche. Alors maintenant, j'ai abandonné l'idée de beauté. Et je me dis, voilà, il faut juste créer, parce qu'on a besoin, quand on sent que les doigts nous démangent, qu'on a besoin de, je sais pas, de se créer, de sculpter, il faut faire, et quel que soit le résultat.
0: Et ce scrupule, vous ne l'avez pas eu pour l'écrit? Vous n'avez pas été intimidée par la page blanche?
1: Je n'étais pas intimidée par la page blanche, mais j'étais intimidée par toute la grande littérature qui m'inspirait. Et c'est pareil, ça, c'est quelque chose dont je m'aperçois qu'il faut vraiment se défaire. Voilà, il faut... Moi, l'écriture, mon complexe est plutôt venu au moment de la publication. Toujours peur de la publication, que ce ne soit pas bien, que ce ne soit pas intéressant. Mais par contre, l'écriture comme pratique individuelle est très importante. Je vais aller à l'ombre, on continue à en parler.
0: Ouais.
1: Je voudrais juste parler d'écriture, et moi c'est plutôt un travail d'éclaircissement de soi et de besoin aussi de poser sur le papier certaines choses simplement pour être bien équilibré. Et de temps en temps, même quand j'ai pas suffisamment écrit ou j'ai pas suffisamment grimpé, je ressens une forme de déséquilibre intérieur. Et il suffit de renouer avec l'écriture et l'escalade pour retrouver un alignement.
3: Stéphanie Baudet, il y a un lien à faire entre une paroi vierge que l'on explore, que l'on grimpe pour la première fois, et une page blanche sur laquelle on écrit. Alors vous avez fait des poèmes, des essais, des romans, donc vous êtes essayé à différentes écritures. Un roman. Habiter le monde chez Gallimard.
1: C'est vrai que l'image est belle de d'imaginer la paroi comme une page vierge d'un livre à déchiffrer. Mais la paroi est déjà écrite en quelque sorte. Ouais. Et la page blanche qui attend l'écrivain est peut-être déjà écrite, on n'en sait rien, mais en tout cas à l'intérieur de lui, ouais. C'est un petit peu autre chose. Mais après, je pense qu'il y a simplement un besoin de création, peut-être de faire quelque chose, de donner vie, enfin d'essayer de laisser une trace, pas forcément une trace exceptionnelle ni incroyable, mais ne serait-ce que pour soi, une trace de ce qu'on vit. J'ai vraiment le sentiment qu'écrire, c'est vivre deux fois, et grimper, c'est pareil, c'est vivre plus intensément, donc les deux se rejoignent à ce niveau-là.
3: Écrire, c'est vivre deux fois, ça veut dire quoi ?
1: Eh bien, ça veut dire quand on est en train d'écrire un souvenir ou un moment important à la fois de sa vie ou d'un voyage, et qu'on est là à essayer de rassembler dans son esprit toutes les sensations, toutes les émotions, de chercher les mots pour retranscrire ça de manière la plus authentique, la plus limpide possible, on est à nouveau dedans. Mmh. Moi, j'ai vraiment le sentiment que je repars, je replonge, soit dans l'enfance, soit dans les souvenirs. Je m'aperçois aujourd'hui que j'aime beaucoup écrire à partir de mes souvenirs d'enfance. Actuellement, c'est quelque chose que je fais beaucoup. Mais parce qu'en fait, on replonge, le temps n'a plus de prise. On est dans une forme de présent un peu éternel. Mmh. Et on peut naviguer d'un temps à l'autre.
3: Le sourire et le regard lumineux avec lequel vous me dites ça, on sent le vrai plaisir. Rien que de penser à l'écriture et à ces moments que vous vivez en écrivant.
1: C'est ça. Ah, là-bas, on aperçoit des grottes que j'ai pas encore explorées. Ah, mais si, on voit une corde, là, c'est la falaise. Mais au-dessus, là-haut, il y a une entaille. Ça, c'est normaliste.
3: Ah, d'accord.
1: Prochain endroit, prochain lieu à visiter.
3: C'est certain, elle n'a pas fini d'explorer les moindres recoins de ce Luberon où elle se sent si bien, Stéphanie Baudet. Et pour prolonger cette rencontre, je vous signale trois ouvrages. À la verticale de soi, paru en poche, dans lequel Stéphanie Baudet raconte avec beaucoup de sensibilité son parcours. Il y a aussi son roman Habiter le monde, aux éditions L'Arpenteur Gallimard. Et pour ceux qui voudraient partir à l'assaut des plus belles parois de France, et d'ailleurs, je signale Nouvelle paroi de légende, aux éditions Glénat. Stéphanie Baudet a coécrit cet ouvrage avec son compagnon Arnaud Petit, également champion d'escalade. Toutes les références sont sur la page du Temps d'un Bivouac. Merci à Charles de Cilia qui a réalisé cette émission et à Emmanuel Fournier qui m'a aidé à la préparer. À demain pour de nouvelles aventures.

0: Bonjour, c'est jeudi 20 août. Peut-être que c'est un peu dur de sortir du lit, mais on est là pour adoucir votre réveil. C'est le 6-9 de l'été sur France Inter, avec d'abord quelques mots de météo. Avec vous Stéphanie Fromentin, net rafraîchissement et une journée bien perturbée.
1: La dégradation orageuse glisse ce matin vers le sud. Elle donne de faibles pluies du nord aquitain à l'Alsace-Lorraine et quelques orages en Auvergne. À la mi-journée, le temps va se dégrader plus franchement sur le quart sud-est. Les orages se multiplient, les averses qui en découlent sont souvent marquées sur les contreforts est du massif central, sur les Cévennes, jusqu'en vallée du Rhône, parfois accompagnées de grêles et soutenues par des rafales de vent à 80 km par heure. Des orages intenses qui pourraient aussi déborder en soirée dans le sud-ouest. Côté température, ça y est, on respire partout sur le territoire. Les valeurs au réveil sont stationnaires, 12-15 sur un grand quart nord-ouest, 16 à 20 en général, toujours 20-25 sur le pourtour méditerranéen. L'après-midi se déroule dans une ambiance estivale, agréable au nord et en bord d'Atlantique avec 21 à 29 degrés, 28 à 33 degrés dans le sud.
0: Très bon réveil à l'écoute de France Inter, il est 6h.
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0: Et le journal de Quentin Pérez de Tudela. Bonjour Quentin.
3: Bonjour Alexis, bonjour à tous.
0: À la une ce matin, les chiffres de la mortalité qui confirment un peu plus le caractère inédit des canicules de l'été.
3: 1200 morts de plus qu'attendus ont été enregistrés entre le 3 et le 22 juillet dernier en France. Le sud-est a été relativement plus épargné. Nous essaierons de comprendre pourquoi. À suivre aussi peut-être bientôt un nouveau vaccin prometteur pour lutter contre le cancer contre la peau qui fait 18 000 nouveaux malades chaque année en France. Et du foot avec Le Mans qui va faire son grand retour demain soir en Ligue 1 après 16 ans d'absence.
0: Les invités du 6-9 à 7h45, Sonia De Villers pour son nouveau livre Le Fabuleux Piano. 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
3: Il est encore trop tôt pour affirmer qu'elle est l'unique responsable, mais la canicule a bien un lien avec la surmortalité constatée en France depuis le début de l'été. Entre le 3 et le 22 juillet, Santé publique France a annoncé hier avoir enregistré 1243 décès de plus qu'attendus le mois dernier. Trois quarts des victimes ont plus de 75 ans. La région des Pays de la Loire est la plus touchée, la Provence-Alpes-Côte d'Azur l'une des plus épargnées, peut-être parce que les maisons de retraite notamment ont pris des mesures pour protéger leurs résidences. C'est ce que vous avez pu constater dans un EHPAD d'Aubagne, Margot Longeroche.
4: À l'EHPAD Verte-Colline, ça fait 3 mois que la centaine de résidents vit à l'intérieur, volets clos et climatisation à plein régime. Les soignants le savent, la déshydratation peut aller très vite. Sylvie Otto est infirmière coordinatrice.
5: Sur quelqu'un qui a une autonomie moyenne, on va dire, on peut parler de déshydratation, je pense, quasi dans les 48 heures, pour pas dire avant.
4: D'où un plan canicule lancé dès la fin du mois de mai. La directrice Vanessa Retor a même pris du personnel en plus.
6: Nous avons pris cette année des renforts en hydratation, donc ça peut être des étudiants et autres.
4: Donc des personnes qui sont juste là pour s'assurer que les pensionnaires, ils boivent.
6: Oui, on est sur le qui-vive toute la journée.
4: Ces fortes chaleurs ont aussi fait réagir le maire d'Aubagne, Jean-Pierre Skilari. Il prend le risque lié à la canicule très au sérieux.
7: C'est une période stressante, oui, mais on s'est un peu préparé quand même. On a fait très attention aux personnes vulnérables.
4: Il a d'ailleurs dû faire face à un gros problème, la climatisation en panne pendant plusieurs heures dans la maison de retraite communale à cause de coupures de courant liées à la chaleur.
7: On était en alerte avec l'hôpital et puis bon, le courant est arrivé quand il fallait. On est passé juste, oui.
4: Forcément, c'est source d'inquiétude pour le maire, dont la priorité pour les années à venir est de rafraîchir Aubagne et éviter le moindre décès lié à la canicule.
3: Comme celui donc du 3 au 22 juillet, lors duquel 1243 décès, on l'a dit de plus, ont été enregistrés. Chiffres auxquels il faut ajouter les 6064 décès supplémentaires recensés lors des deux premières vagues de chaleur fin mai et en juin. Des températures extrêmes qui aggravent la sécheresse et le risque incendie, ça s'est vérifié hier encore en Lozère, 250 hectares de puits sont en feu à La Bastide-Puy-Laurent et Prévenchère, à la limite avec l'Ardèche. Une vingtaine d'habitants a dû être évacué. L'un des 250 pompiers mobilisés sur place a été brûlé au deuxième degré, aux mains et aux jambes lors des opérations.
0: L'actualité, Quentin, c'est aussi ce nouvel espoir pour les patients atteints d'un cancer de la peau.
3: Merck et Moderna tentent de mettre au point un vaccin et les deux laboratoires américains ont annoncé hier que la dernière phase de leur essai clinique était réussie. Leur traitement à base d'ARN messager pourrait donc un jour bénéficier aux 18 000 personnes atteintes chaque année en France par cette maladie. En tout cas, ce sérum constitue une avancée majeure d'après la professeure Caroline Robert. Elle est à Villejuif, la chef du service dermatologie du centre de cancérologie Gustave Roussy.
8: C'est la première fois qu'on a un essai clinique de cette envergure qui nous montre que cette approche avec des ARN qui vont exprimer des molécules qui sont normalement exprimées par le cancer du patient, ça a prouvé une efficacité par rapport au traitement de référence qui est donné tout seul, qui est de l'immunothérapie. D'habitude, on donne un traitement qui stimule le système immunitaire et là, c'est un peu comme si on donnait une direction au système immunitaire pour qu'il aille se diriger contre le cancer. Mais ce qui est particulier, c'est que ces ARN, ils sont exprimés par le cancer de cette personne. C'est très personnalisé.
3: La chef du service dermatologie du centre Gustave Roussy à Villejuif, jointe par Magali Homo. Joël Le Squarnec pourrait avoir fait 48 victimes de plus. Une information judiciaire vient d'être ouverte contre lui. Elle porte sur une dizaine de viols et une quarantaine d'agressions sexuelles sur mineurs de moins de 15 ans. Cet ex-chirurgien a déjà été condamné en mai 2025 pour avoir fait près de 300 victimes. Certaines d'entre elles doivent d'ailleurs s'entretenir demain avec le ministre de la Justice, Gérald Darmanin. En Corée, l'enquête sur un casse au musée Jacques Chirac pourrait faire un bond. Le 6 août dernier, une vitrine de l'établissement au sein de la galerie présidentielle avait été fracturée. Plusieurs objets de collection, dont un maillot de Zinedine Zidane, avaient été volés. Deux semaines après les faits, la justice s'intéresse de près à des cambrioleurs soupçonnés d'avoir sévi en Suisse. Depuis leur interpellation il y a quelques jours, un détail attire tout particulièrement l'attention des enquêteurs. Hein, Pierre de Cossette.
9: La police suisse l'avait sobrement décrit comme une puissante berline de couleur sombre. Cette voiture, à bord de laquelle une équipe de malfrats avait pris la fuite il y a 10 jours, après un cambriolage express dans le musée d'horlogerie de Locle, tout près de la frontière française. 5 minutes, montre en main, des cloches de verre brisées, une dizaine de pendules dérobées et des bandits, vêtements noirs, cagoules et gants, qui filent en direction de la France. La berline en question n'était pas n'importe quel modèle, une Porsche Panamera, comme celle interceptée quelques jours plus tard par la police judiciaire lyonnaise. 5 hommes de retour d'un raid en Suisse avec des horloges pour butin, 5 suspects désormais soupçonnés d'être en lien avec le fric-frac nocturne du musée Jacques Chirac il y a 2 semaines à Saran en Corrèze. L'établissement abrite plusieurs milliers de cadeaux diplomatiques offerts au président français. Les malfaiteurs avaient mis la main notamment sur un maillot de Zinedine Zidane porté pendant la Coupe du Monde 98 avant de repartir dans une Porsche Panamera.
3: Pierre de Cossette, les sports. Le PSG ne jouera pas à domicile dimanche pour son premier match de la saison en Ligue 1. La pelouse du Parc des Princes est en trop mauvais état à cause des fortes chaleurs. Le match contre Rennes aura donc lieu à Rennes, au Roizen Park. Et puis, à propos de la reprise de championnat de foot, un club va faire son grand retour en Ligue 1, c'est Le Mans. Le club a donc dû recruter sur le terrain et dans les bureaux pour répondre aux exigences du championnat et pour accompagner aussi la ferveur des supporters, Louis Fontaine.
10: Elle est arrivée il y a 4 mois au club. Sarah Paluel est la nouvelle directrice générale adjointe du club. Elle s'occupe de toute la partie revenue. Ils sont une dizaine de salariés à travailler d'arrache-pied.
11: Cet été, il y a pas mal de choses. Il y a l'accession en Ligue 1, la réouverture du centre de formation, le changement d'équipementier. On s'ennuie pas.
10: Le club n'avait pas forcément envisagé ce scénario, mais maintenant, il faut répondre présent.
11: Ça aurait été plus simple à gérer si on était resté en Ligue 2. Donc il y a 2 changements de cap en 2 ans à gérer. Et c'est un vrai challenge.
10: Car en passant de la Ligue 2 à la Ligue 1, tout est décuplé.
11: Je donne un exemple, la production télé où l'année dernière c'était 20 personnes, cette saison c'est 80 personnes à chaque match.
10: S'ajoute à cela l'engouement médiatique, le club a passé un vrai cap. Anthony Lefort est bien placé pour le savoir, il entame sa 9e saison à la communication du club.
12: En Ligue 2 on commençait à avoir un petit peu de médias nationaux, et puis là on en a beaucoup plus, et on a parfois des demandes à l'international. La BBC, du New York Times, cet été on a eu Kicker, un journal allemand, donc ça avance, c'est bien.
10: Plus de sollicitations sollicitations, plus d'invitations, des nouveaux partenaires. Mais Sarah Paluel n'oublie pas l'objectif principal, faire plaisir aux supporters et répondre à cet engouement.
11: C'est ça qui nous fait rester tard le soir et venir tôt le matin.
10: Le club pourra compter sur ses supporters. Samedi à Marie-Marvin, plus de 16 000 personnes ont déjà pris leur place pour la rencontre face à Brest.
3: Reportage ici mène de Louis Fontaine.
0: C'était le journal de Quentin Pérez de Tudela. Merci Quentin. L'esprit sport à 6h08. L'art de la glisse cette semaine.
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0: On explore tout cet univers des sports de glisse sur l'eau aujourd'hui dans les coulisses techniques de ces disciplines, car le matériel ne cesse d'évoluer, toujours plus compact et bourré de technologies. Romuald Mamadou est responsable commercial chez Armstrong, spécialiste du wing foil, et il nous explique ce matin les étapes de conception du matériel et les conseils pour s'équiper du neuf à l'occasion.
13: Là devant nous, on a toute notre gamme d'ailes avant. On a la gamme des mâts, des fuselages et des petites ailes arrière, donc on appelle des stabilisateurs. Depuis, on va dire, l'essor, le retour du foil, il y a un peu plus de 10 ans, il y a eu une énorme évolution. On a vu des évolutions chaque année. Maintenant, ça commence à se ralentir un petit peu parce qu'on arrive quand même à des choses vraiment très, très, très haut de gamme. Mais il y a toujours des évolutions quand même sur la façon de construire le carbone, la façon d'utiliser les matériaux, du titane. Il y a toujours des micro-ajustements, mais il y a toujours de la recherche aussi sur les profils des ailes pour pouvoir toujours glisser de façon plus efficiente à chaque fois. Sur une aile, par exemple chez Armstrong, ça prend 2 ans pour sortir un nouveau modèle. Donc 2 ans de travail, énormément de prototypes, une centaine de prototypes pour une aile par exemple, des heures et des heures de tests sur l'eau pour corriger les moindres choses qu'il faut corriger pour sortir une aile de série qui puisse convenir au plus grand public. Si on part sur du neuf, on peut commencer en entrée de gamme complet, un planche foil et wing, il y a des packs autour des 2 500 €. Moi je conseille plutôt de commencer sur du matériel d'occasion et ça fonctionne très bien.
0: Voilà, quels équipements pour les sports aquatiques. C'était Romuald Mamadou qui répondait à Jérôme Val. Dans une minute, même un peu moins, Laetitia Gaillet regarde la France.
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0: Il est 6h10.
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0: Regarde la France, c'est Laetitia Gaillet, bien sûr, ce matin avec un métier clé de la création dans la bande dessinée, Laetitia.
16: Avec elle qui murmure à l'oreille des auteurs.
17: Je suis Angèle Pacari, j'ai 49 ans, je suis éditrice pour la maison Casterman à Paris.
18: Pam, pam, pam, qu'est-ce que je vais prendre?
17: Ben voilà.
18: Oh!
17: Ça, c'est un projet de couverture qui finalement ne va pas être retenu. C'est un paysage, c'est une scène en pleine nature avec 2 personnages nus. L'auteur a décidé de la refaire. En fait, il veut remonter la caméra. Elle est trop au même niveau que les personnages, il voudrait les regarder d'un peu plus haut. C'est énorme en temps de travail. D'autant que ça, c'est de l'aquarelle, et l'aquarelle, c'est un médium assez capricieux. Parce que l'eau se diffuse et faut en mettre juste ce qu'il faut pour que ça sèche assez rapidement et que ça se diffuse pas trop. Donc, ouais, c'est un énorme boulot, ça. C'est passionnant d'être éditeur, de voir les choses se construire comme ça et de voir aussi les auteurs et les autrices évoluer. Parce que là, du coup, on rentre dans le cœur de l'humain. Un auteur, il met ses tripes, mais il met aussi tout son cœur, en fait. Et ce qu'il a dans la tête, ce en quoi il croit. Quand on lit un album, c'est jamais décorrélé de ce qu'est l'auteur véritablement en tant qu'humain. Alors, est-ce qu'on peut influer sur la narration, sur le dessin ? Moi, je suis un peu interventionniste. D'ailleurs, je préviens les auteurs quand on signe le contrat. Je leur dis, si tu préfères travailler tout seul dans ton coin, faut pas qu'on bosse ensemble, en fait. Voilà. Donc, par contre, il faut le faire de façon diplomatique. C'est important que la personne garde confiance, en fait, véritablement. Donc, à la fois, nous, on est là comme guide technique, mais aussi de soutien moral. Il faut qu'on puisse tout se dire. Il faut que l'auteur puisse aussi se confier. Écoute, là, ça va pas parce que ceci, parce que cela. Il faut qu'on puisse s'engueuler. C'est un rapport total. Vraiment. À ce point-là. Ouais, moi je trouve en fait. Quand on rentre dans le cœur de la bande dessinée, c'est vraiment une forme d'intimité, quoi. Donc oui, forcément, c'est intense.
18: On a des buveurs de thé à cet étage.
16: Angèle, c'est une vie de BD, librairie, événementiel, attachée de presse jusqu'à éditrice depuis 4 ans. Elle en connaît tous les rouages.
17: Ça fait quoi de voir sa première bande dessinée sur laquelle on a travaillé? Ouais, mais je sais,
11: bah,
17: mais...
11: Bah, j'ai pleuré. Pour le coup, c'était son œuf de Jean-Christophe Chosy, donc une histoire personnelle sur la maladie. Et en fait, Jean-Christophe, il a failli y passer. Donc, il en était tout juste sorti quand l'album est arrivé. Je l'ai sorti de mon sac, je l'ai tendu. Et on a pleuré comme des cons tous les deux, en fait. C'est Noël à chaque fois que je reçois un des bouquins que j'ai suivis. Vraiment, j'adore mon boulot, c'est un boulot génial. Je ne me rendais pas du tout compte que j'allais passer ma vie avec des gens qui font des petits Mickey. Quand on a un livre, on s'ennuie jamais. Venant d'un milieu où on partait pas vraiment en vacances, donc ça a toujours été ma porte de sortie, en fait, le livre.
17: On dit livre pour la bande dessinée aussi.
11: On dit album, mais oui, on dit livre, bien sûr, évidemment.
17: Et on se dit jamais, mais qui je suis pour pouvoir lui dire ça?
11: Tous les jours, tout le temps.
17: Et votre ulcère va bien?
11: Ouais.
17: Après, il faut trancher de toute façon. On est moteur, en fait, quand on est éditeur.
9: Angèle Pacari, qui est donc éditrice chez Casterman, spécialiste de la bande dessinée, elle répondait à Laetitia Gaillet. Très bon réveil avec nous sur Inter, en musique, bien sûr, grâce au New-Yorkais The G's et ce titre Husbands. Husbands, on se retrouve juste après.
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0: C'était Jeez, extrait de leur dernier album Getting Killed, qui est sorti l'année dernière.
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0: Et à 6h17, un nouvel épisode de notre rendez-vous avec Fabrizio Buccella. C'est prouvé. Bonjour Fabrizio.
2: Bonjour Alexis.
0: Et ce matin, une question de science qu'on s'est tous posée un jour, en tout cas si on a eu la chance de voyager en avion. Mais comment volent les avions ?
2: Oui, vous avez à 100% raison. Alors, prenons l'explication facile, par exemple, celle que j'adore aborder avec mes étudiants. C'est la fameuse troisième loi de Newton, action-réaction. Donc, l'idée est simple comme bonjour. L'avion appuie sur l'air et l'air, en retour, appuie sur l'avion. Donc, l'air porte l'avion. C'est ce qu'on appelle la portance. Alors, on peut faire tous et toutes une expérience ultra simple et facile. La prochaine fois que vous êtes en voiture, sans conduire, bien sûr, ouvrez la fenêtre et passez votre main dehors. Si vous tenez votre main parfaitement horizontale, a priori, rien ne va se passer. Si maintenant vous inclinez un tout petit peu la main, elle sera aspirée vers le haut. Votre main a appuyé sur l'air qui a en retour appuyé sur la main. Merci Newton. Merci Newton et sa pomme.
0: D'accord, mais on entend souvent pourtant une explication avec la forme de l'aile, etc.
2: C'est tout à fait juste. C'est tout à fait juste. C'est l'autre face du même problème. Ici, on parle du fameux principe de Bernoulli. L'effet Bernoulli indique que si vous avez un fluide, un liquide ou un gaz, donc par exemple l'air, qui s'écoule rapidement, il y a une dépression du côté où l'écoulement est rapide. C'est pour ça, par exemple, que les tuiles des toits sont aspirées en cas de tempête. Hein, because le vent file à une vitesse phénoménale au-dessus du toit, il se crée une dépression et ouf, la tuile est aspirée. C'est l'effet Bernoulli. Pour l'avion, il y a un écoulement d'air plus rapide au-dessus de l'aile qu'en dessous de l'aile, et donc il y a une aspiration qui porte l'avion. C'est le même phénomène décrit autrement.
0: Oui, donc on a deux explications pour le même phénomène.
2: Exactement. Et ça arrive souvent en physique. Hein. On dit d'ailleurs que si vous réussissez à expliquer un phénomène complexe de plusieurs manières différentes, c'est que vous l'avez bien compris. Bon, personnellement, avec une, je suis déjà super content. Hein. Alors ici, pour l'avion, soit on prend la troisième loi de Newton, action-réaction, entre l'aile et l'air, soit on prend le principe de Bernoulli, avec l'air qui s'écoule plus vite au-dessus de l'aile et qui crée une dépression qui aspire l'avion vers le haut. Ok. Là où c'est magique, c'est que si on fait proprement les calculs, la force de Newton est exactement la même que la force de Bernoulli. Alors, encore heureux, vous me direz-vous, sinon la physique était par terre. Hein.
0: Mais alors, il faut quand même qu'on rétablisse des vérités, parce qu'il y a une explication fausse qui circule sur l'avion.
2: Oui, mais ça c'est une explication fausse et ultra fausse. Et alors, tenez-vous bien, j'espère que vous êtes assis, parce que vous la trouvez dans les manuels scolaires, scolaires officiels validés par le ministère, vous les trouvez sur les sites pédagogiques dans l'Internet, et même dans les manuels des pilotes.
0: Ah, bon, c'est plus inquiétant.
2: Bon, encore heureux que c'est pas forcément utile pour piloter un avion, mais quand même. Alors, c'est une explication intuitive et facile, et donc, quelque part, elle a du succès. L'explication part du fait que l'aile est bombée au-dessus, et que cette configuration fait que la vitesse de l'air au-dessus de l'aile est plus grande, car le temps de trajet des particules d'air est égal. Mais c'est ça qui est faux. Ce temps de trajet des particules d'air n'est pas égal. L'explication est quelque part une vaste blague, et même la NASA le dit, mais l'astuce est que la conclusion du raisonnement est juste. Les avions volent, encore heureux. Salut, Cosme.
0: Merci, Fabrizio Buccella, et à demain. En attendant, on s'installe à bord des petits bateaux de Camille Cronier.
3: Et coucou les petites curieuses et les petits curieux, allez, un café et l'addition s'il vous plaît.
4: Bonjour, je m'appelle Olivia, j'ai 7 ans et j'aimerais savoir dans quel pays a été créé le premier restaurant. Merci.
3: Merci Olivia. Premier pays, premier restaurant, c'était où et quand, Éric Birloez, sociologue de l'alimentation, vous savez?
5: Eh bien, c'était en France, et même plus précisément à Paris, un peu après le milieu du XVIIIe siècle. Hein. C'est vraiment là que les premiers restaurants du monde ont été inventés. Alors avant, bien sûr, hein, quand on voyageait, par exemple, il était possible de manger à l'extérieur, à l'auberge, dans un relais de poste. Il y avait des tavernes, il y avait des cabarets, des marchands ambulants aussi, et des traiteurs dans les rues. Mais quand on allait dans une auberge, par exemple, c'était pas terrible. Hein. Le menu était unique, il n'y avait pas de choix possible. Le repas, on le servait à heure fixe. Donc si on arrivait un peu tard, on risquait de plus être servi. Et puis les mets, les plats étaient, on va dire, pas trop raffinés, avec des produits de qualité pas terribles. Les conditions d'hygiène, de propreté, certainement très douteuses. Une atmosphère bruyante, on ne choisit pas à côté de qui on va s'asseoir. Finalement, il y avait que peut-être un seul avantage, qui était le prix du repas, qui n'était pas très élevé. Et puis donc, à Paris, on est en 1765, va apparaître un établissement d'un nouveau type. et il utilise pour la première fois le terme de restaurant pour désigner son activité. Parce que jusqu'alors, le mot restaurant, il existait dans la langue française, mais il désignait un bouillon de viande que l'on prenait pour restaurer ses forces, se restaurer quand on était malade ou un petit peu faiblard. Et donc, ce nouvel endroit, créé en 1765, il propose des bouillons restaurants, il se nomme restaurant, et puis ça marche tout de suite, parce qu'il propose également d'autres plats, et les bourgeois qui veulent se distinguer du peuple vulgaire qui va à l'auberge, eh bien, ils apprécient, et il y a d'autres établissements qui vont souffrir. Les différences avec l'auberge, c'est le client qui décide du moment où il souhaite manger, qui choisit la table qui lui convient, qui compose à la carte le repas dont il a envie, puis bien sûr, il paye en fonction de ce qu'il a commandé. Il y a des mets qui sont variés, une vaisselle délicate, des lieux qui sont propres, bien décorés, un service qui est fait avec beaucoup de soin. Enfin, il n'y a plus rien à voir avec l'auberge populaire. Et puis, on va dire une quinzaine d'années plus tard, dans les années 1780, vont apparaître, toujours à Paris, mais dans un quartier bien particulier, le quartier du Palais Royal, alors là, vraiment, des restaurants haut de gamme, qui, eux, vont s'adresser à une clientèle carrément aristocratique, fortunée, un cadre luxueux, une cuisine qui est très raffinée, un peu comme nos actuels restaurants gastronomiques. Et puis arrive enfin la Révolution française, en 1789, et elle va, non pas créer, mais accélérer la création des nouveaux restaurants. Pourquoi ? Parce que les cuisiniers qui étaient au service des grandes familles nobles, eh bien, ils se retrouvent au chômage. On a coupé la tête de leur maître pendant la Révolution, ou on les a mis en prison, ou ils sont partis en exil. Et du coup, ouvrir un restaurant, eh bien, c'est ce qu'il leur reste pour faire une espèce de reconversion, enfin de retrouver un emploi. Et donc ces cuisiniers qui travaillaient au service des nobles, qui pratiquaient la grande cuisine de cour, eh bien ils vont commencer à rendre cette haute cuisine accessible à la bourgeoisie qui a pris le pouvoir pendant la Révolution.
3: Voilà, bon appétit et salut les matelots.
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0: Dans quelques minutes, le journal de 6h30 sur Inter. D'ici là, la douce voix d'Étienne Dao pour un réveil des plus agréables.

0: Étienne Dao. Bleu comme toi, 1988, un disque d'or à l'époque. La météo à suivre.
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0: Bonjour Marie-Pierre Planchon.
4: Mais bonjour Alexis.
0: Et la journée s'annonce agitée sur le sud et l'est.
4: Eh oui, Alexis, à cause de la perturbation qui a glissé, entraînant avec elle un conflit de masse d'air et qui déclenche des orages qui ont lieu déjà cette nuit et qui vont continuer aujourd'hui, gagner les régions du Jura jusqu'à la région Rhône-Alpes au Massif central, aux Alpes jusqu'à la Corse, avec des orages qui seront localement forts dans un quart sud-est, avec déjà trois départements placés en vigilance orange orage qui concernent l'Ardèche, la Drôme et l'Isère à partir de 15h et en même temps, en fin de journée, on a une nouvelle salve orageuse qui donnera également des orages fort en soirée, la nuit prochaine, et le même scénario orageux avec des rafales de fortes pluies qui est prévu sur la Corse également dès demain. La vigilance orange est prévue dès la fin de nuit prochaine, et puis sur les autres régions, ce sera du soleil qui sera de retour sur le Languedoc-Roussillon et du vent méditerranéen. Sur une moitié nord-ouest du pays, le temps sera plus clément, plus frais que les jours précédents, avec nuages et éclaircies qui alterneront. Des averses vont circuler encore près de la Manche et des pluies qui vont traîner ce matin aussi de la Bourgogne à l'Alsace. Ailleurs, c'est un temps sec.
0: Et alors là, c'en est vraiment fini de la chaleur pour tout le monde.
4: Oui, il fera quand même encore un petit peu chaud. Hein. Mais oui, ça résiste dans le sud. Mais c'est quand même beaucoup mieux que les jours précédents. Donc ce matin, ça varie entre 12 et 16 sur un grand quart nord-ouest. Elles resteront douces ailleurs, 16 à 20 en général. Et encore 20 à 25 ce matin sur le pourtour méditerranéen. Et cet après-midi, on aura 20 à 23 près de la Manche et les Hauts-de-France. À l'opposé, encore 28 à 33 sur les régions méditerranéennes, jusqu'à 36 en Corse, 24 à 28 en général sur le reste du pays.
0: Merci Marie-Pierre et merci à vous d'avoir choisi France Inter. Il est 6h30. Le journal de Kevin Dufraisse. Bonjour Kevin.
5: Bonjour. Jusqu'à 20 000 $ contre un visa de tourisme. Les États-Unis augmentent encore aujourd'hui le montant de la caution réclamée aux Sénégalais, aux Ivoiriens ou encore aux Algériens pour entrer sur son territoire. 50 pays concernés au total. Objectif affiché par Washington, couvrir les frais en cas d'expulsion. Dans ce journal aussi, l'inquiétude pour les deux Français détenus au Togo. Le ministre des Affaires étrangères assure être en lien avec les autorités togolaises. 8, 9, 10 euros le kilo de tomates. La sécheresse fait exploser les prix sur les étals. Et puis un bébé iPhone à la main, l'affiche publicitaire d'Apple qui ne passe pas en Italie. Ça se voit moins que les descentes violentes de l'ICE pour arrêter et expulser les étrangers. Mais c'est bien un symbole du durcissement de la politique migratoire des États-Unis voulu par Donald Trump depuis son retour à la Maison-Blanche. À partir d'aujourd'hui, le montant de la caution que doivent déposer les ressortissants de 50 pays, majoritairement africains, pour obtenir un visa de tourisme augmente. Jusqu'à 20 000 $ réclamés, Julie-Marie Lecomte.
6: L'administration Trump entend couvrir ses frais en cas d'expulsion. Elle les évalue autour de 18 000 $ par personne renvoyée. Mais l'objectif, c'est surtout de dissuader les gens d'essayer de rester une fois leur visa expiré. Dans un premier temps, il y a un an, une caution a été mise en place pour quelques pays comme la Mauritanie. Puis la liste s'est élargie en janvier et en avril dernier. Maintenant, c'est le plafond de cette caution qui augmente. Désormais, les Algériens, les Tunisiens, les Ivoiriens, les Sénégalais, les Gabonais, entre autres, sont concernés. Les Africains représentaient pourtant en 2024 moins de 5% des voyageurs étrangers aux États-Unis et une infime minorité avait essayé de se maintenir sur le territoire américain de façon illégale. Des pays qui acceptent de passer des accords avec les États-Unis pour accueillir ce que le département de la sécurité intérieure expulse désormais vers des pays tiers échappent à la mesure. C'est le cas par exemple du Libéria ou du Cameroun.
5: Julie-Marie Lecomte, une des correspondantes de France Inter aux États-Unis. Donald Trump qui par ailleurs menace de terribles répercussions. Tout pays qui aiderait économiquement l'Iran dans son conflit avec Washington. Le président américain parle même, je cite, de l'opération économique la plus écrasante jamais entreprise, sans pour autant citer de pays en particulier, ni donner de détails sur d'éventuelles mesures pour l'instant. On vient de l'apprendre, en Chine, le fondateur d'Evergrande est condamné à la prison à vie et le groupe immobilier a versé plus d'1 milliard d'euros d'amende. Zhou Jiayin était poursuivi notamment pour détournement de fonds et corruption. Liquidé en 2024 et radié de la bourse de Hong Kong en raison de sa dette colossale, Evergrande est le principal symbole de la crise du logement que traverse la Chine. Nous sommes en lien avec les autorités du Togo pour qu'ils puissent être libérés. Les quelques mots accordés à France Inter par Jean-Noël Barrault à propos des deux documentaristes français détenus au Togo depuis près d'un mois. Le ministre des Affaires étrangères précise que ses équipes sur place ont pu leur rendre visite à plusieurs reprises. Reporters sans frontières, de son côté, fait part de son immense inquiétude, notamment pour la santé des deux hommes. Thibaut Brutin est directeur général d'RSF.
7: Nous sommes particulièrement préoccupés parce qu'on voit que ça dure. Et puis on voit qu'il y a une véritable disproportion entre leur situation sur le territoire togolais et ce qui leur est reproché, des fausses déclarations dont on n'arrive pas tellement à comprendre la teneur. Nous sommes face à deux réalisateurs identifiés comme tels, disposant d'un visa professionnel et travaillant dans le cadre d'un tournage qui avait été dûment déclaré au ministère du Tourisme.
8: Et l'un d'entre eux, Sébastien Pérez Pezzani, souffre donc de graves problèmes de santé, je cite votre communiqué. Est-ce que vous pouvez nous en dire plus ?
7: Il souffre d'une pathologie qui pourrait nécessiter une hospitalisation rapide si un incident venait à se déclarer. Et nous voulons non seulement avoir l'assurance qu'il sera traité, mais aussi qu'il puisse être traité en France, parce que je crois que c'est véritablement une situation médicale qui doit être prise très au sérieux par les autorités togolaises.
5: Le directeur général d'RSF, Thibaut Brutin, avec Marie Maheu sur France Info.
0: Il est 6h34 et dans les Landes, tout le monde a pu rentrer chez soi hier.
5: Oui, une semaine après avoir été évacué en raison du feu qui a parcouru plus de 1500 hectares autour de Luglon, 650 personnes concernées au total, près de la moitié n'avaient toujours pas pu regagner leur domicile. Le préfet les a autorisés à le faire, mais il prévient que le feu n'est pas encore considéré comme maîtrisé. Les averses attendues dans le département ces prochaines heures devraient aider. L'arrivée de la pluie qui ravit tout le monde, les températures ont baissé, les agriculteurs en particulier, enfin un peu d'eau sur leurs terres, même si pour les fruits et légumes c'est beaucoup trop tard. La sécheresse et les canicules à répétition ont décimé les récoltes, résultat les prix ont fortement augmenté. Selon l'association Famille Rurale qui s'appuie sur des données de l'INSEE, plus 30% d'augmentation sur le kilo de courgettes ou de tomates par rapport à l'été dernier. Alors sur les marchés, on réfléchit à deux fois avant d'acheter. Exemple au Mans, marché des Jacobins, Louis Fontaine.
9: Une étiquette interpelle Régine sur l'étal d'un producteur sartois.
10: Regardez ici, tomate ancienne de pleine terre, 8,95. J'achèterai jamais.
9: Dans son panier, deux salades qu'elle vient d'acheter.
10: Vous savez bien qu'avec la sécheresse, c'est beaucoup plus difficile d'avoir des salades, mais sinon elles sont à 1,30€, alors qu'avant c'est vrai qu'on les avait facilement à 1€.
9: Venir sur ce marché, une habitude que cette retraitée perd petit à petit, même si elle comprend ce que traversent les maraîchers.
10: Quand j'ai envie de me faire plaisir, je viens. Mais sinon, je trouve que c'est cher, évidemment. Disons que c'est un petit peu normal que les prix aient augmenté. Parce que s'ils ont moins de récoltes, c'est tout à fait normal.
9: Le rituel du marché, vous êtes nombreux à y être attachés comme Jacqueline. Malgré la hausse, elle continue de s'y rendre, mais elle achète différemment.
11: Ben, on s'en prive, hein, on prend autre chose. Des carottes, je prends voilà, des choses. Moi, j'essaie d'acheter local quand je peux, mais ouais, on se reste pas.
9: Pour Eric et Bernard, c'est maintenant qu'il faut soutenir les producteurs.
12: J'ai mes habitudes auprès des maraîchers également, donc on est fidèles parce qu'il faut soutenir quand même la filière. Des maraîchers, c'est important.
13: Et on regarde quand même de plus près. Hein, on regarde de plus près, mais enfin bon. On connaît nos marchands. Hein.
9: Certains consommateurs rencontrés l'avouent, ils risquent de se tourner davantage vers les grandes surfaces.
5: Louis Fontaine, reportage ici même. La sécheresse qui a eu raison de la pelouse du Parc des Princes. Résultat, le

0: spécialisé chargé d'intervenir en première ligne en cas de suspicion d'atteinte grave à l'intégrité du système d'information de l'État. Cette unité sera composée d'agents de l'ANSSI, l'Agence nationale de sécurité des systèmes d'information, épaulée s'il le faut par le ministère de l'Intérieur et celui des armées. Le Premier ministre attend qu'un chef et qu'une organisation soit proposée dans les prochains jours. Le message est clair, allez plus vite. Plus question de laisser filer 2 mois comme ce fut le cas entre les premières alertes visant le fisc et la découverte de l'ampleur des fuites, et ce d'autant que la France est particulièrement ciblée par les cyberattaques et peu de ministères sont au niveau requis, regrette le Premier ministre. Avec cette initiative, il s'agit aussi pour l'exécutif de répondre aux critiques des oppositions après les piratages en série.
1: Hélène Terzian, alors nous sommes tous vulnérables en raison notamment de ce que l'on a tous ou presque dans la poche, nos smartphones sur lesquels on partage des milliers de données chaque jour. Et en Italie, ces derniers jours, l'un des leaders du secteur se retrouve en difficulté à cause d'une campagne de publicité pour illustrer le fait que ces téléphones sont apparemment très solides. Apple a décidé de placer le dernier modèle de son célèbre iPhone dans les mains d'un bébé et ça n'a pas plu aux Italiens, Gianni Bergawi.
2: Il a à peine 2 ans, mais l'enfant tient le téléphone bien serré dans ses petites mains pleines de purée de carottes. Le visuel s'étale sur plusieurs mètres avec un message court, tout ok et iPhone, tout va bien, c'est l'iPhone. Non, tout ne va pas bien, s'agace une Milanaise. Gênée par le message, elle fait un signalement reçu par Marina Terrani à la tête de l'autorité garante de l'enfance et de l'adolescence.
3: C'est une image qui s'oppose fortement au travail que nous menons, nous comme de nombreuses autres institutions et associations pour décourager l'exposition à un âge aussi précoce parce qu'il entraîne des problèmes très graves dans le développement psychologique et cognitif.
2: Pour Marina Terrani, cette affiche banalise le babysitting électronique, cette habitude d'occuper les enfants avec un écran le temps de faire autre chose. Elle a donc à son tour signalé la publicité auprès de 3 autorités compétentes qui vont en examiner sa déontologie. De son côté, Apple s'est excusé, expliquant avoir voulu vendre la robustesse de son appareil. L'entreprise vient tout de même de remplacer son affiche. On y lit le même slogan, mais sur un visuel moins controversé, celui d'un iPhone tombé dans le sable. À Milan, Gianni Bergawi, France Inter.
1: Et puis l'équipe de France de basket joue son premier match de préparation ce soir avant de se lancer dans les qualifications pour la Coupe du Monde. Et quelle préparation, puisque c'est face à la redoutable Serbie. Coup d'envoi à 20h à Belgrade. Les Bleus qui ont un nouveau capitaine de 22 ans seulement, un certain Victor Wembanyama.
4: Ah oui, si ça vous dit quelque chose. Merci beaucoup Kevin Dufresne. Il est légèrement plus grand que vous, mais
1: un tout petit peu,
4: quelques centimètres. 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Vos vacances ont-elles été perturbées? 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
4: Il est 6h42.
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4: Une semaine dans leur vie, 4e épisode ce matin, toujours au sein de notre club de rugby breton. Retour à Saint-Père-Marc-en-Poulet, c'est en Ille-et-Vilaine. Pas vraiment une terre d'Ovalie, et pourtant, cela fait 18 ans que ce village se passionne pour son club. Et il faut bien le financer, ce club. Alors tout le monde met la main à la pâte. Les joueurs et leurs familles travaillent même bénévolement pour la grande salle de concert voisine, la Nouvelle Vague de Saint-Malo. Ils préparent par exemple les

0: Repas pour les artistes, c'est ce qu'a pu constater Victor Vasseur.
1: Attention, s'il n'y en a pas assez, tu nous le dis, nous le disais.
2: Alors, on a fait une salade de maquereau, mais sans maquereau, on l'a oublié. Donc, il y a tout le reste. Il y a du melon, il y a de l'avocat, de la betterave. Et ensuite, on a fait un mijoté de légumes avec plein de fruits dedans. Et pour accompagner avec du poulet. Saint-Père, Marc, en poulet. Donc, forcément, ils y ont droit à tous les coups.
3: Moi, je suis Cécile. Je suis une maman d'un joueur de rugby. Alors, j'aime bien la cuisine, mais le fait de pouvoir aider, ça me plaît bien. Puis, c'est un côté que je connaissais pas, quoi. On est de l'autre côté du concert, donc on est dans les coulisses. C'est assez marrant, ouais.
2: Quand t'es dans quelque part et que t'as bien mangé, tout de suite, t'es plus à l'aise, quoi. Mais oui, ça nous arrive de faire 3 dates par semaine.
4: Combien de places ce soir ?
2: Ça, c'est pas énorme, c'est une trentaine de plats. On a commencé hier, donc 2 jours de boulot. Mais cool. Ah ben en fait, là, c'est une maman de joueurs, c'est la maman de Clément, c'est la cantine. Nico, qui joue au rugby avec nous, arrive.
4: Depuis combien de temps vous faites un manger pour la nouvelle vague, Adrien ?
2: Ça va faire 12 ans, je crois, 12 ou 13 ans, déjà.
4: Et pourquoi vous faites ça ?
2: Ben, pour faire rentrer de l'argent et pour financer le club, quoi. Pour financer tous les transports, les voyages de fin d'année des gosses. C'est pas des vaches à lait, quoi, les parents. On leur demande un coup de main et ça fait avancer le club, quoi. Ah ben ouais, sinon on n'a pas une thune. C'était pas le prix des licences, on gagne pas d'argent, tu sais. On vend une licence, mais entre les assurances, les adhésions et compagnie, tu gagnes rien. Un joueur, quand tu le fais signer, il te coûte... Au club, on l'avait calculé, aujourd'hui il doit être à 750 euros. On a des gosses qui sont venus et on leur a expliqué, vous êtes venus là, au-delà de venir voir un concert, vous avez fait rentrer 700 balles dans l'assaut. Et l'avantage, c'est que quand tu viens bosser, ça devient aussi ton club.
5: On peut vous envoyer 4 plats, s'il vous plaît.
2: Alors là, mon pote, avec grand plaisir.
6: Alors, je suis Jérôme Chevalier, le directeur de la salle de musique actuelle La Nouvelle Vague. Et les artistes, quand ils viennent là, ils se souviennent un peu du moment qu'ils ont passé dans la journée, notamment effectivement ce qu'ils ont eu dans l'assiette. Et les artistes ont quand même, c'est très fatigant les tournées, donc quand ils arrivent, c'est important de bien manger. Et souvent, ça peut avoir un vrai impact sur la qualité du concert, parce qu'un artiste qui se sent bien, qui a été bien accueilli, bah, forcément, il sera plus à même de donner un bon concert.
7: Le couscous végétarien.
8: Génial. Oh. Merci beaucoup.
9: Oh, du couscous.
10: Avec du poulet, des carottes.
11: Pour les voilà, pour nous, c'est Carnage Pique-Nique. Moi, je m'appelle Milan.
4: Et alors, ce concert, il était bien ?
11: Ça va, mais mieux depuis qu'on mange. Non, en vrai, c'était un bon concert, c'était chouette.
4: C'est important de bien manger après un concert.
11: Oh oui, oui, oui.
12: Et puis, en l'occurrence, quand on est sur la route, c'est parfois le seul vrai repas qu'on a, et du coup c'est hyper important de bien manger quelque chose d'équilibré et de bon.
11: Ça joue sur le souvenir qu'on garde, ouais, de la date. Vraiment. C'est-à-dire que si on mange bien, on se dira que c'était un bon concert, ouais, même si le concert n'était pas dingue. Et là, je pense que ce soir, on repartira en se disant que c'était un bon concert.
12: Ouais.
4: À qui vous avez servi à manger alors, les petites fiertés?
2: Bon. MC Solar.
12: Ça, très bien.
2: MC Solar, Yam, Gavet, TFN, qui c'est qu'on a eu? Diak, un rappeur, aussi un petit rappeur. Plein de monde, mais dans tous les goûts. Catherine Ringer, qu'on a accueillie. Ça, ça a été une fierté. Parce que ça remonte au Rita et c'était bien. Je crois que c'est la première fois que j'ai fait ma groupie avec un artiste. Ouais, je pourrais, s'il vous plaît, une photo avec toi.
0: Une semaine dans leur vie, signé Victor Vasseur, et vous retrouvez d'ores et déjà les 5 épisodes sur l'appli Radio France, bien sûr. Dans un instant, jette un coup d'œil à la presse du jour, ce sera juste après Yoa qui nous chante Yao.

0: Yoa, que vous pourrez applaudir lors de la toute première édition du festival Toutes sur scène, festival exclusivement féminin, sur la scène du Châtelet à Paris à partir du 25 août.
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0: Et à 7h10, l'arrivée d'Amélie Perrier. Bonjour Amélie.
2: Bonjour Alexis, bonjour à tous.
0: Pour un premier coup d'œil à la presse du jour et des robots à la une des Échos.
2: Pour une entrée triomphale en bourse qui ressemble un peu à de la science-fiction, l'action du spécialiste chinois de la robotique humanoïde Unitree a bondi de 500% lors de son entrée en bourse hier à Shanghai. Nous apprend le quotidien économique, une industrie érigée en priorité par le gouvernement chinois pour doper sa production industrielle et pallier le vieillissement de sa population. À l'occasion de son entrée en bourse, la société Unitree a dévoilé un nouveau robot baptisé Superman. Il est capable de sauter jusqu'à 2 mètres de haut et de courir à une vitesse de 12,66 mètres par seconde. Une autre course à la une de Libération, celle pour entrer à l'Élysée l'année prochaine avec ce titre Glucksmann ou Mélenchon, vert comme les écologistes, vert ou aller. Le parti fait sa rentrée politique dans son fief à Grenoble en ordre dispersé. Certains veulent rejoindre Mélenchon. Eh bien, bon vent, l'ancien Yannick Jadot dans les colonnes de Libé. Quand Sandrine Rousseau ouvre la porte, elle, si LFI veut gagner, il va falloir ouvrir le dialogue. Le Figaro préfère titrer sur Raphaël Glucksmann, prêt à se lancer dans la course à l'Élysée. Le fondateur de Place Publique prend le PS de vitesse selon le quotidien, qui, comme le Parisien ces derniers jours, accompagne à chaque fois l'article politique d'un autre papier sur Léa Salamé, compagne de Raphaël Glucksmann. La journaliste a promis de se retirer du stratégique 20h de France 2 si son compagnon se lance. Encore en vacances, pas sûr qu'elle fasse sa rentrée au journal télévisé la semaine prochaine. Le Figaro qui met en une l'alarmante percée du crack, la drogue du zombie. Longtemps cantonnée à Paris, le trafic de ce puissant dérivé de la cocaïne se répand désormais à travers le pays. Les toxicomanes, eux, ne sont plus forcément des marginaux, affirme le Figaro, pointant une situation explosive d'un point de vue sanitaire et social à Marseille notamment.
0: Et justement, votre œil s'est arrêté ce matin sur cette histoire dans les dernières nouvelles d'Alsace, quand le trafic de drogue empêche des hélicoptères de secours de se poser à l'hôpital de Haute-Pierre à Strasbourg.
2: Et ce, depuis juillet, nous apprennent les DNA. En raison de survols, de drones, de particuliers, les hélicoptères de secours ne se posent plus de nuit, ils sont détournés vers le nouvel hôpital civil. Ce sont entre 30 et 45 précieuses minutes perdues face à des urgences parfois vitales. 30 minutes, ça peut tout changer, alerte le professeur Julien Potéché, chef de pôle anesthésie et réanimation. Et si l'hôpital n'incrimine personne, le ministère de la Justice, lui, établit un lien direct avec la maison d'arrêt de Strasbourg et avec la forte recrudescence de la livraison de paquets par drone à des détenus. Livraison de drogue, de cartes SIM, de cigarettes et de viande, lit-on. L'administration pénitentiaire a même proposé son aide et son expertise aux hôpitaux de Strasbourg pour lutter contre ces drones envahissants.
0: Merci Amélie, on se retrouve à 9h15 pour une revue de presse plus étayée.
2: Tout à l'heure.
0: Pour l'instant, c'est l'heure philo avec Charles Pépin sous le soleil de Platon. Bonjour Charles, quel est le programme ce matin?
3: Bonjour Alexis Morel, j'aimerais ce matin vous raconter l'histoire d'une femme qui achète des chaussettes à ses enfants. Des tonnes de chaussettes vu qu'elle a 3 enfants et que, allez savoir pourquoi, lorsqu'une paire de chaussettes passe à la machine, elle se transforme souvent en une seule chaussette. Elle leur achète aussi des yaourts, des fournitures scolaires, des sweats. C'est important les sweats pour un ado, c'est comme une seconde peau. C'est tout un rapport au monde, un bon sweat. Et à force, avec le temps, si on additionne sur une quinzaine d'années les chaussettes, les sweats, les yaourts et quelques factures d'électricité, ça fait quand même un sacré budget tout ça. C'est l'histoire d'une femme qui gagne moins que son mari, alors ce dernier, grand prince, paradin pour un sou, paye seul le remboursement mensuel du crédit immobilier, ainsi que celui de leur voiture familiale. Et elle, logiquement, elle lui dit merci. Lorsque la vie les séparera, elle lui fera remarquer gentiment que tout est à lui et qu'elle n'a rien. Alors ce dernier, toujours grand prince, donnera son accord pour une prestation compensatoire. Il gardera l'appartement et la voiture, logique, c'est lui qui les a payés. Et en songeant au montant de la prestation compensatoire, il se sentira juste et même généreux et il sera de bonne foi. D'ailleurs, la société tout entière le regardera comme ça, un homme juste et généreux. Mais elle, en faisant les comptes, elle comprend que dans prestation compensatoire, le terme compensatoire relève presque de l'ironie. C'est comme si toutes ses dépenses quotidiennes pendant des décennies étaient tombées dans un puits sans fond, comme des dépenses invisibles, oubliées, non comptabilisées. C'est vrai, en effet. Qu'est-ce que ça coûte, des chaussettes blanches de sport? Il n'y a pas eu autant de pots de yaourt que ça, quand même. Autrement, on les verrait au fond du puits. Elle songe avec un peu d'amertume que les dépenses des femmes sont comme les femmes elles-mêmes dans cette histoire d'hommes. invisibles, les grandes oubliées de l'histoire. Mais pourquoi l'histoire a-t-elle si souvent effacé les femmes? Quand est-ce qu'on arrêtera de raconter une histoire d'hommes pour les hommes? Quand est-ce qu'on rétablira enfin la vérité et la justice? Eh bien, c'est pour poser cette question, et bien d'autres encore, que je vous donne rendez-vous tous les matins de cet été, juste après 9h, dans la caverne de France Inter, sous le soleil de Platon.
0: A tout à l'heure, Charles, avec votre invité aujourd'hui, Titiou Lecoq.
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0: Et à 7h05, l'humour d'Inter. Et on va réécouter ce matin Charline Vonnenecker et Frédéric Fromet. C'était au printemps dernier, cette chanson dédiée à Charles Alloncle, le rapporteur de la commission d'enquête sur l'audiovisuel public.
4: Et on dédie cette chanson à Thomas Legrand, à Patrick Cohen et à tous nos auditeurs.

0: cette Marseillaise revisitée par Charline Van Hennecker et Frédéric Fromet. L'humour d'Inter que vous retrouvez aussi sur notre chaîne YouTube. La météo à suivre. 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
0: Dans quelques instants, Marie-Pierre Planchon pour la météo. J'ai quelques secondes pour vous parler un peu du programme de la journée sur Inter et notamment Grand Bien vous fasse à 10h avec Eva Rock et cette question aujourd'hui. Pourquoi avons-nous besoin d'intensifier nos vies? 11h, on va déguster avec François-Régis Gaudry. On vous parlera du flan, tous fous de flan. C'est une question. En ce qui me concerne, c'est bien le cas. Je vais poser la question d'ailleurs à Marie-Pierre Planchon qui arrive pour la météo. Marie-Pierre Planchon, le flan. Vous êtes flan, vous ou pas?
3: Flan, nature.
0: Très bien. Sérieusement, ça se dégrade dans le sud dès ce matin.
3: Et oui, Alexis, à cause de l'air frais qui s'est engouffré après le passage de la perturbation arrivée hier et qu'on retrouve en matinée du sud-ouest en montant vers l'Alsace. Donnant donc des ondes orageuses déjà sur la Franche-Comté, l'Auvergne-Rhône-Alpes et la région PACA, et on va se multiplier en journée. Elles deviendront fortes sous les orages et Météo France, Alexis, a placé déjà 3 départements en vigilance orange concernant l'Ardèche, la Drôme et l'Isère. Ces averses donneront parfois d'importants cumuls de pluie en peu de temps, notamment entre la vallée du Rhône, les Alpes et l'intérieur de la Provence, mais aussi de la grêle, petite et moyenne, et des rafales de vent jusqu'à 80 km/h. Et puis à surveiller également la Corse pour demain qui est déjà placée en vigilance orange où les orages seront costauds. Et à noter que les orages attendus également en fin de journée dans le sud-ouest.
0: Alors que sur le nord-ouest, le temps est plus calme.
3: Oui, mais il fait plus frais sous les éclaircies avec encore quelques averses qui circulent près de la Manche sous un bon vent d'ouest jusqu'à 60 km/h. Des pluies qui traînent aussi ce matin de la Bourgogne à l'Alsace. Ailleurs, c'est un temps sec et des valeurs en baisse. Ce matin, en Normandie, vous n'avez pas plus de 9,7 degrés à Bagnoles-de-l'Orne. Contraste avec les 27 encore à Marseille qui a passé sa dernière nuit très difficile.
0: Bon réveil à l'écoute de France Inter, 7h. C'est le journal de Sophie Parmentier. Bonjour Sophie.
4: Bonjour Alexis, bonjour à tous.
0: Et à la une ce matin, un nouveau procès à l'horizon pour le plus grand pédocriminel en France.
4: Joël Le Squarnec a déjà été condamné à une peine de réclusion criminelle pour avoir agressé, quand il était chirurgien, près de 300 petites victimes. Mais la justice n'avait pas réussi à toutes les recenser avant le premier procès. Des dizaines d'autres espèrent enfin être reconnus comme tels. Témoignage France Inter au début de ce journal. C'est la rentrée politique. Politique pour les Verts. Aujourd'hui, leur journée d'été s'ouvre à Grenoble sur fond de tension. L'été s'achève bientôt et c'est l'heure des premiers bilans touristiques. Pour ceux qui ont eu la chance de partir en vacances, le Nord a attiré des foules d'estivants comme jamais. La Côte d'Opale a été une destination particulièrement prisée cette année. On fera le point avec Agnès Soubiran. Et puis, devinez quel homme grand a marqué l'été et fera sa rentrée sportive ce soir sur des parquets. Victor Wembanyama, qui ce soir dunkera contre la Serbie.
0: Les invités du 6-9 aujourd'hui dans 3 quarts d'heure. Une voix de France Inter, Sonia De Villers, pour son nouveau livre, Le Fabuleux Piano. Et à 8h20, le grand entretien, vous l'évoquiez Sophie, canicule, sécheresse, incendie. Comment repenser nos étés face au changement climatique? Les vacances aussi doivent s'adapter. On en parle avec deux spécialiste du tourisme et une philosophe. Et on attend bien sûr vos témoignages sur les 2 mois que l'on vient de vivre au 01 45 24 7000 et sur l'appli Radio France.
4: Ils étaient enfants quand ils ont croisé la route du chirurgien. Joël Le Squarnec a massivement violé et agressé durant sa carrière au sein même des blocs opératoires où ses petites victimes étaient endormies, leurs souvenirs anesthésiés. Alors, c'est dans les carnets noirs du pédocriminel que les enquêteurs avaient retrouvé la trace de la plupart des victimes. Dans ces carnets où le chirurgien notait tout de manière obsessionnelle, il faisait l'inventaire de ces crimes. Lors d'un premier procès l'an dernier à Vannes, la justice l'a condamné à 20 ans de réclusion criminelle pour avoir ainsi détruit les enfances de 299 victimes. Mais d'autres n'avaient pas encore été recensées avant l'audience. Alors il y a ce matin 48 nouveaux plaignants contre le chirurgien. Une nouvelle information judiciaire est désormais ouverte et il y aura sans doute un deuxième procès, Jean-Philippe Deniau.
5: Elles sont les victimes oubliées de Joël Le Squarnec. 48 hommes et femmes agressés ou violés par le chirurgien entre 1987 et 2017 dans les cliniques du Grand Ouest. 48 victimes que les enquêteurs n'avaient pas identifiées lors de la première instruction ouverte en 2019, explique la présidente du collectif des victimes de Joël Le Squarnec, Manon Lemoine.
6: Les moyens n'avaient pas été mis pour pouvoir retrouver l'ensemble des victimes. Ça avait été fait par deux enquêteurs qui avaient épluché les fichiers de M. Le Squarnec. Et forcément, à un moment, par la masse, il y a eu des homonymes, il y a eu des lignes de sauté, il y a eu des personnes où on s'est dit que c'était pas possible de les retrouver, puis finalement si. Donc quand il y a un manque de moyens mis en place, il y a des erreurs qui sont faites. Ces victimes, elles auraient dû être retrouvées dès 2019.
5: Lors de son procès l'an dernier, Joël Le Squarnec avait dit qu'il serait prêt à reconnaître les faits pour toutes ces nouvelles victimes non encore identifiées. Mais il y aura encore plusieurs années d'instruction avant d'aboutir à ce second procès du plus grand pédocriminel de l'histoire judiciaire française.
4: Et le ministre de la Justice, Gérald Darmanin, se rendra à Vannes demain pour rencontrer le collectif des victimes de Joël Le Squarnec.
0: La rentrée politique s'annonce, c'est parti pour les universités d'été à gauche.
4: Oui, à Châteauneuf-sur-Isère, dans la Drôme, c'est la rentrée de la France insoumise jusqu'à dimanche, un rassemblement qui se conclura par le discours du chef Jean-Luc Mélenchon. À Grenoble, ce sont les écologistes qui se retrouvent à partir d'aujourd'hui dans une ambiance crépusculaire après les échecs électoraux, la primaire de la gauche avortée, la contestation de la ligne de Marine Tondelier. Bonjour Laurence Perron.
7: Bonjour.
4: Alors Marine Tondelier reste pour l'instant la candidate écologiste à la présidentielle, mais les voix de la discorde se multiplient après Daniel Cohn-Bendit qui a appelé à soutenir Raphaël Glucksmann. C'est aujourd'hui le sénateur écologiste Yannick Jadot qui appelle dans les colonnes de Libération et dans une tribune à rassembler la sociale écologie.
7: Alors n'y voyez aucune opération concertée, assure un proche de Yannick Jadot, mais c'est clairement le signe qu'il est minuit moins une. Marine Tondelier, ça n'est plus possible. Après les échecs cuisants aux européennes, aux municipales, la promesse non tenue d'un million d'adhérents qui ne sont même pas aujourd'hui 15 000, n'importe quel patron qui présenterait un tel bilan serait remercié, tacle cet élu écolo. Mais ce qui fédère les opposants à la chef du parti est clairement un front de refus de toute alliance avec LFI, la social-écologie contre la révolution citoyenne. Le temps de la clarification est venu, estime l'ancien candidat à l'élection présidentielle. Il condamne la politique du trait d'union entre les socialistes et les insoumis, portée par Marine Tondelier, considérant qu'elle a conduit à l'effacement de l'écologie politique. Escamotant toutefois le fait qu'avec ses moins de 5% en 2022, sans le nouveau Front populaire, les écologistes n'auraient pas eu de groupe à l'Assemblée nationale.
4: Et le parti va-t-il imploser ou va-t-on assister à une scission ?
7: Le plus probable reste que cette ligne Jadot finisse par s'investir dans place publique et d'appeler, comme Daniel Cohn-Bendit l'a fait, à soutenir Raphaël Glucksmann. Or, plusieurs députés écologistes, à commencer par la présidente Cyrielle Chatelain, ont déjà pris langue avec LFI et pourraient tout simplement quitter le parti. Bon vent leur souhaite Yannick Jadot. De fait, le parti écologiste a tout en cette rentrée du radeau de la Méduse.
4: Laurence Perron du service politique de France Inter. Un décret publié ce matin au journal officiel suspend la Légion d'honneur de François Fillon. L'ex-premier ministre de Nicolas Sarkozy ne pourra plus arborer le prestigieux petit ruban rouge à sa veste. Il en est privé pour 10 ans. Sanction qui découle de sa condamnation définitive à 4 ans de prison avec sursis dans le dossier des emplois fictifs de son épouse Pénélope. Il perd aussi pour les 10 prochaines années sa grande croix de l'Ordre National du Mérite.
0: France Inter, 7h06. Le ciel est perturbé ce matin. L'air est plus frais sur une bonne partie du pays. On respire mieux. Mais la canicule a été d'une durée exceptionnelle cet été.
4: Exceptionnelle, une des plus longues canicules jamais enregistrées dans le pays. Une canicule meurtrière avec une surmortalité inédite. Plus de 7 300 morts au total depuis la première canicule du mois de mai. Il a fait si chaud ces derniers mois que les corps ont souffert, parfois tragiquement, les sols aussi, mais ces températures exceptionnellement chaudes sont aussi apparues comme une aubaine pour certains agriculteurs qui sont en train de transformer leur production. Ainsi, dans le Var, ils sont une dizaine à s'être lancés dans la culture de plantes tropicales, comme Isabelle Pertois, qui a senti le vent tourner ces dernières années déjà. Reportage France Inter, signé Margot Longeroche, au milieu des bananiers à Olioul, près de Toulon.
8: Dans la serre d'Isabelle Pertois, c'est bien simple, on se croirait aux Antilles.
9: On fait une douzaine de bananiers qui ont des régimes de bananes. Nous sommes aussi sur la deuxième année de production de papaye, que vous voyez ici, qui atteignent plus de 3 mètres de haut. On est sous le soleil des Antilles provençales.
8: Tout ça est encore au stade expérimental, mais l'agricultrice a vendu ses premières bananes en décembre dernier.
9: Le régime faisait 25 kilos à peu près. Et nous en avons obtenu une dizaine. 5 à peu près ont été destinés à la consommation. Nous en avons perdu d'autres parce que nous ne savions pas encore comment gérer la maturité du fruit.
8: Ces arbres tropicaux consomment 4 fois moins d'eau que des tomates ou des salades, par exemple. Sur la petite part du terrain encore en maraîchage classique, rien n'a résisté à la chaleur.
9: Quand on a des tomates qui sont aujourd'hui brûlées, qui sont petites et qu'on est dans l'incapacité de contrôler cette production, personne n'en veut. Ce n'est pas un caprice que de faire de la banane, ce n'est pas un caprice que de faire de la papaye.
8: Et la sécheresse exceptionnelle de cet été lui donne raison. D'autres exploitants de la région s'intéressent à sa production de fruits tropicaux.
9: Cette année, c'est la première année où je reçois des appels d'agriculteurs qui veulent venir visiter l'exploitation.
8: Et justement, avec les quelques agriculteurs qui se sont lancés dans cette culture, ils veulent faire labelliser la banane du Var.
4: Les bananes se mettent donc à pousser dans le Var, autant que les pêches ou les abricots. Le sud où il a fait si chaud, le sud-est ou le sud-ouest, frappé aussi par les incendies. Le sud n'a pas été la destination préférée des touristes cet été. Premier bilan de l'Alliance pour le tourisme, c'est le littoral de la Manche qui a fait le plein, Agnès Soubiran.
10: Du Havre aux plages de la Côte d'Opale, le succès est éclatant avec une hausse de 4,5 points du taux d'occupation par rapport à l'été dernier. Et sur 2 ans, la hausse atteint 10 points. C'est la plus forte progression de tous les littoraux français, observée dès le mois de juillet, mais amplifiée au mois d'août avec un taux d'occupation qui dépasse les 90%. La région ayant bénéficié des vacanciers qui se sont décidés au dernier moment et qui ont fui les fortes chaleurs et les incendies. L'engouement bénéficie également à l'arrière pays, puisque la Normandie tout entière gagne 2,6 points de taux d'occupation, un succès d'autant plus éclatant qu'il s'accompagne d'une montée en gamme avec des destinations très prisées comme le Touquet, Deauville, Cabourg, Trouville-sur-Mer et Ouistreham. Parmi les autres régions attractives, la Bretagne avec une fréquentation stable en juin-juillet mais qui augmente au mois d'août, les Alpes du Nord qui confirment une réelle double activité hiver-été, quand la Côte d'Azur reste une valeur sûre avec un taux d'occupation au-delà des 90%.
4: Partons de l'autre côté de l'Atlantique. Donald Trump promet un D-Day économique à l'Iran. Long message à grand renfort de majuscules, comme le président américain en a le secret. Message publié cette nuit sur les réseaux sociaux. Il annonce l'opération économique la plus écrasante jamais menée contre un pays en isolement d'une ampleur sans précédent. Fermez les guillemets aux États-Unis. Julie-Marie Lecomte.
11: Donald Trump change de ton. Il y a 10 jours, dans une interview aux médias Axios, il expliquait regarder l'Iran s'asphyxier économiquement en prenant son temps. Visiblement, le président américain veut que les choses accélèrent et il se montre nettement plus belliqueux, au moins dans les mots, puisqu'il ne dit pas quelles mesures de plus il voudrait prendre directement contre Téhéran. Par contre, il s'en prend à tous ceux qui offrent à l'Iran ce qu'il appelle des bouées de sauvetage. Il ne cite personne, mais visiblement, il ne vise ni la Russie ni la Chine, puisqu'il tape du poing sur la table en disant avoir besoin de tous ses alliés. Il y a 10 jours, Donald Trump se vantait de jouer la discrétion, le voilà qui convoque le souvenir d'une offensive décisive. Après avoir voulu faire modifier les futurs porte-avions de la marine américaine pour qu'ils ressemblent davantage à ceux de la Seconde Guerre mondiale, il rêve d'un jour J, nouveau signe de nostalgie peut-être d'une époque où les États-Unis ne doutaient pas d'être une superpuissance.
4: Julie-Marie Lecomte, l'une des correspondantes de France Inter à Atlanta.
0: Lui a quitté provisoirement les États-Unis pour rejoindre ses coéquipiers français.
4: Et les basketteurs tricolores vont faire avec lui leur rentrée aujourd'hui. Ils vont affronter les Serbes ce soir à Belgrade, un match de préparation avant les qualifications pour le Mondial 2027. Lui, c'est le nouveau capitaine
12: pour ses rendez-vous estivaux, Victor Wembanyama. À seulement 22 ans, il est déjà le leader naturel de la nouvelle génération du basket français, Wemby, qui vit un été particulièrement intense, Xavier Monferrand.
0: Impossible de passer à côté de Victor Wembanyama, c'est le tube de l'été. Il est à Paris avec ses copains des Spurs, au pied de la Tour Eiffel, au musée du Louvre, sur les parquets à Nanterre ou au tournoi d'échecs qu'il organise. Wemby est partout, mais n'allez pas lui dire que le menu est trop copieux.
13: Je ne dirais pas que j'ai eu un été chargé, je dirais que j'ai eu une année chargée. J'essaie d'un peu déconnecter autant que je pouvais cet été. J'essaie d'apprendre un maximum de plusieurs personnes et tout ce que je vais apprendre dans ma vie me sert à...
0: Victor Wembanyama est aussi souvent là où on ne l'attend pas. Alors avant de rejoindre les Bleus en stage à Orléans, Wemby est allé s'essayer au rugby avec le club d'Aix-en-Provence.
13: Ça fait partie de ma curiosité, du développement. À la fois système nerveux, coordination, tout ça, plein de qualités à développer comme ça. Beaucoup de choses que j'avais jamais faites, tout ce qu'on voit à la télé. Quoi.
0: Et la fin de l'été, Victor Wembanyama va la passer sur les parquets puisqu'il entame ce soir une série de 4 matchs avec les Bleus du basket avant de retourner à San Antonio pour préparer la saison de NBA.
12: Xavier Monferrand du service des sports avec Arnaud Rozac d'ici Orléans. Et puis à la page royale britannique, le prince Harry et son épouse Meghan annoncent leur retour au Royaume-Uni 6 ans après leur départ fracassant pour la Californie en claquant la porte du palais de Buckingham. Les voilà qui s'apprêtent à revenir outre-Manche à la surprise générale des tabloïds. Mais le fils cadet du roi Charles III a prévu de s'installer dans une résidence privée en dehors de la résidence royale avec sa femme et leurs 2 enfants, c'est ce que croit savoir le Télégraphe.
0: Eh bien, on leur souhaite un bon retour en Europe. Voilà. Merci Sophie Parmentier. Le journal des festivals à 7h13 ce matin dans les Vosges. Et dans l'un des plus beaux théâtres de France, l'un des plus insolites aussi, le Théâtre du Peuple à Bussan. C'est une très grande bâtisse en bois qui vient de fêter ses 130 ans. Et cet été, la pièce qui est jouée retrace justement l'histoire de ce bâtiment en pleine nature. Ça s'appelle Héritier des Brumes. Ça dure toute la journée avec 2 longues entractes. Victor Vasseur a pris son courage à deux mains et s'est glissé dans le public.
14: Il est bientôt 11h et les spectateurs s'installent sur les bancs en bois. Certains ont amené des coussins. En coulisses, Axel Godard s'apprête à jouer plus de 6 heures sur scène.
15: Ben, c'est un grand marathon, surtout que là, c'est la 20e aujourd'hui. Oui, c'est la première fois que je joue un spectacle aussi long. Et c'est un cadeau en tant qu'acteur, quoi, de faire vieillir un personnage, d'en jouer plein et de rentrer dans une grande histoire.
16: Du théâtre ? À Bussan ? Encore ?
17: Toi, tu as une tête d'acteur. Tu pourrais jouer dans le spectacle.
16: Vraiment ?
14: Il y a 8 comédiens, dont 5 amateurs. C'est la règle fixée par les fondateurs du théâtre en 1895. Jennifer Alter, 41 ans, est juriste à Strasbourg.
18: Je voulais être comédienne et mes parents m'ont dit non, tu ne vas pas devenir comédienne. Donc je suis partie faire autre chose.
14: Vous touchez du doigt votre rêve d'enfant, là.
18: Je touche du doigt mon rêve d'enfant. Peut-être qu'un jour, ce sera ma vraie vie, mon rêve d'adulte, je ne sais pas, on verra. Mais en tout cas, ouais, ça permet de vivre ce que j'ai toujours voulu faire, en fait.
17: Vous ne pouvez pas laisser un théâtre sans nom.
16: Théâtre du Peuple. Pas mal.
14: Le public applaudit quand les grandes portes du fond s'ouvrent sur la forêt. Un arbre magnifique apparaît. Il a même un prénom.
19: Fagus, il est dingue.
14: Benjamin est l'un des comédiens.
19: Fagus, il nous porte tout le long. Fagus, il est là depuis 130 ans. Donc c'est tellement facile de jouer une histoire de 130 ans quand t'as un arbre qui date de cette époque. Et il est tout le temps là avec nous, Fagus.
16: Et si on laisse le fond vert.
14: Cet été, le théâtre n'affiche pas complet, il y a encore des places de libre. Un manque à gagner concret, affirme la metteuse en scène et la directrice du théâtre, Julie Delisle.
20: Les conséquences, c'est qu'on est un lieu qui fonctionne avec 50% de fonds propres, donc 50% de subventions, mais le reste, c'est vraiment les places que les spectateurs achètent, les coussins qu'ils mettent sous leurs fesses, la petite tarte myrtille qu'ils vont manger. Et tout ça, on en a énormément besoin pour pouvoir créer ensuite les années d'après. Donc là, cette année, cette audace d'avoir présenté un projet qui était peut-être plus ambitieux en termes de durée, du coup, qui a généré aussi plus de coûts en termes d'amplitude horaire, de salaire, de choses comme ça. Les conséquences, ça va être que on va revoir un peu notre copie pour la suite.
14: La pièce vient de se terminer, la nuit est tombée. Céline, vous êtes restée tout du long, c'était
21: oui.
14: Comment ?
21: Eh ben, c'était assez formidable, je trouve que les acteurs, enfin les comédiens et les comédiennes sont exceptionnels, dans l'énergie, ultra présents, très généreux. Et puis je pense que par l'art pour l'humanité, ça raconte beaucoup de choses, surtout par les temps qui courent. Et donc c'est intéressant de le protéger et de continuer à faire vivre ce théâtre.
14: par l'art, pour l'humanité. C'est ce qui est inscrit sur le fronton de la scène du Théâtre du Peuple.
0: Héritier des brumes, cette pièce de théâtre à voir donc au Théâtre du Peuple de Bussan dans les Vosges. C'est jusqu'au 28 août. Merci Victor Vasseur. À 7h17, faut quand même que je vous raconte ce qui se passe cette semaine dans les couloirs de France Inter. C'est un curieux ballet, notre propre chassé-croisé de l'été. La grille estivale vit ses derniers jours. Pendant que la rentrée radio de lundi se prépare, les travailleurs de l'été, blancs comme des cachets, les traits un peu tirés, voient donc revenir leurs collègues, le teint hallé, frais comme des gardons. Alors 80 secondes ce matin sur Florence.
1: Je vous coupe un instant parce que je pense qu'il est temps pour vous de partir en vacances.
0: D'accord.
1: De laisser la place. Vous vous êtes bien amusé à la matinale de France Inter pendant tout le mois d'août, dans mon fauteuil. Mais c'est la rentrée. Nous revenons, je reviens avec Benjamin Duhamel. On s'est préparé tout l'été. On a fait les mots fléchés sur la 5e République. On a fait les coloriages de silhouettes des candidats à la présidentielle. On est archi prêts. Alors, bonnes vacances, chère Alexis. Je plaisante, évidemment, vous avez été formidable. Je vous embrasse et on se revoit quand vous serez bronzée.
0: Ok, merci, j'ai compris le message. Florence Paracuelos et votre acolyte, alors Benjamin Duhamel, est-ce qu'il est prêt à reprendre cette saison? Il a ressemblé à quoi votre été, Benjamin, avant cette saison présidentielle?
19: Alors, il y a les coloriages, les mots fléchés, mais il y a aussi, chère Alexis, quelque chose qu'on a fait avec Florence tout l'été pour se préparer à la rentrée, c'est réécouter l'intégralité des éditos de Patrick Cohen sur la saison 2025-2026. Vous allez voir, chers auditeurs, ça vous remet les idées en place. Et puis, se préparer avec Florence, on s'est appelé, se préparer à poser cette question, serez-vous oui ou non candidat à l'élection présidentielle? Ça, vous l'entendrez sans doute beaucoup à partir de lundi. Plus sérieusement, on est très heureux de vous retrouver, chers auditeurs. Merci encore, Alexis, d'avoir tenu la maison. On vous embrasse et on vous dit à lundi.
0: Bon, j'ai l'impression que ces deux-là sont dans les starting blocks. La rentrée de France Inter, c'est donc lundi. Alors, on garde les murs, les fondations, Florence, Benjamin. Mais il y aura aussi des nouveautés, des surprises que vous allez découvrir la semaine prochaine. 7h19, le feuilleton de la France à suivre.
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0: Et le feuilleton de la France qui, jusqu'à demain, se penche sur notre repas sous toutes ses formes.
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0: Ce matin, oui, on s'installe sur une aire d'autoroute, sur la 10, dans l'Essonne. Pendant que certains font le plein, d'autres s'installent plus ou moins confortablement pour pique-niquer sur la route des vacances, sous une tonnelle, sur une table ou carrément par terre. Au menu, un peu de tout, du fait maison ou du tout près. Au générique ce matin, Virginie, Mathieu, Paul-Émile ou encore Manon, au micro France Inter de Paola Guzzo.
27: Sur la table de pique-nique bleu, investie par cette famille du Nord, des emballages de sandwichs et une glacière électrique de compétition à l'intérieur.
28: En du triangle, il y avait sandwich viennois.
27: Je vois 4 paquets de chips. Je dois quand même le signaler.
29: Ouais, alors nous, on est dans la team, on n'a pas le temps. Avec 3 enfants, on veut pratique, efficace, simple, pas cher. Chacun a pu choisir ses sandwichs au supermarché. Chacun son paquet de chips, comme ça tout le monde est content.
30: On aurait la petite couverture, ce serait mis plus à l'ombre avec tous les tonnelles. Et ça, c'est vraiment pique-nique.
27: À deux pas de Virginie, Rémi et leurs enfants, sous la tonnelle, justement.
31: À la bonne franquette.
27: Aurélia, Mathieu et leur fils Edio, 3 ans, partagent la même passion pour l'alimentateur du pique-nique. Il a besoin forcément d'un petit paquet de chips en pique-nique.
31: Ouais. C'est la petite gourmandise qui fait quand même plaisir, quoi. Ça fait partie des fondamentaux.
27: Mais en plus des chips et du saucisson, ils ont prévu à l'avance tomates cerises et sandwich jambon beurre maison pour faire des économies.
31: On revient du Nord, donc dans ma famille, et on repart du côté de Charente. Charente-Maritime, du coup, à la maison. Il y a 700 km. Là, sur des grandes distances comme ça, forcément, il y a le budget essence, il y a le budget péage aussi, mais non, rien à prendre en compte. Et si on peut économiser ne serait-ce que 20-30 euros sur un pique-nique, bah, c'est pas négligeable quand même. Sur tout ce qui est touristique, tout coûte très cher. Là, par exemple, sur une aire d'autoroute, les prix, c'est forcément x2. Donc, petite économie et un petit plaisir, un petit moment convivial en famille. Quoi. Pique-nique, généralement, c'est plus sur la route. Quoi. C'est clairement une habitude, et puis manger quand même meilleur que des sandwichs triangle, tout préparé.
3: Ça prend pas longtemps, et au moins, c'est ce qu'on mange, à peu près. Surtout par rapport au petit, il faut qu'il mange un minimum équilibré.
4: On est d'accord. Ouais. C'est mieux de faire ces petits trucs maison et de tout avoir qui est prêt chez soi avant.
27: Le gueuleton de Paul-Émile et Manon en route vers La Rochelle n'a rien à voir. Il a été acheté à l'instant sur l'air dans un célèbre fast-food américain.
4: Là, c'est juste qu'on est contraint parce que on n'a pas eu le temps entre les deux de faire grand-chose. Quoi. De faire à manger, rien. En plus, les heures d'autoroute, c'est très cher. Donc, ta bouteille d'eau, là, tu la payes 2 euros, elle vaut 30 centimes. Quoi.
3: Qu'est-ce qui vous a fait partir vers plutôt l'option fast-food plutôt que l'option on achète un sandwich triangle
4: C'est le même prix qu'ailleurs et c'est le même produit qu'ailleurs aussi. Tu vois. Puis bon, on s'est bien dépensé tout le week-end, donc ça va. On peut brûler des calories encore.
3: Est-ce que vous faites souvent des pique-niques? Et est-ce que c'est quelque chose que vous aimez bien?
30: J'adore manger plutôt en pleine nature que manger chez moi ou en restaurant. Prendre un livre ou un carnet de dessin, me poser dans un parc ou près de la mer, se préparer un petit pique-nique, manger tranquille, sans penser à autre chose, c'est super. Généralement, je prépare énormément de tout ce qui est crudité, des carottes en bâtonnets, des concombres en bâtonnets, des tomates cerises. Très peu de soda, beaucoup d'eau. Et c'est un moment où ouais, je vais essayer de penser à moi, de me sentir bien. Surtout d'être un peu loin de tout ce qui est technologique. Derrière, ou sinon ça va être avec mes potes, on met un peu de musique tranquille parce que on est aujourd'hui dans une société où on est toujours sur nos écrans, toujours à se presser et tout. Et en fait, quand on fait un pique-nique, qu'on se pose, on réfléchit pas à rien d'autre.
4: Quand vous avez des enfants, le pique-nique c'est parfait hein, parce qu'il n'y a pas de table où ils doivent rester assis, ils peuvent gigoter partout, se barrer, jouer, etc., venir piocher un truc et repartir. Pour les parents, c'est quand même super quoi. C'est un peu l'idée du repas aussi français quoi. Parce que là, on est sur du fast-food, ce qui est très rare, mais moi, je suis plutôt, on fait une belle table, on a les bons produits, machin, donc été comme hiver. La convivialité de se retrouver autour du repas, c'est même la diplomatie française. Enfin, il y a tout un truc là-dessus en France, quoi. Donc, bon.
3: Et vous avez déjà fait un pique-nique romantique ou pas? Pour qu'il y ait un peu cette atmosphère, créer un peu une bulle.
30: Ah non, c'est une bonne idée à faire.
27: Le déjeuner terminé, les voilà tous repartis sur la route, direction les vacances, avec dans le coffre une glacière pour les pique-niques au bord de l'eau.
0: Paola Guzzo pour ce feuilleton de la France, qui s'achèvera demain dans un restaurant buffet à volonté.
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0: Et déjà notre avant-dernier rendez-vous de l'été avec les Music Queens. Sniff, honneur ce matin à une artiste française qui a su chanter la vie des femmes avec justesse. J'ai nommé Anne Sylvestre. À une époque où l'avortement était encore illégal et pouvait mettre la vie des femmes en danger, elle chante leur droit à disposer librement de leur corps. Cette chanson, c'est « Non, tu n'as pas de nom ». Et c'est bien sûr raconté par Rebecca Manzoni.
27: 1974, 8 millions de Français vont voir Emmanuel au cinéma. Seul, devant l'Assemblée nationale, Simone Veil défend la légalisation de l'avortement.
5: Aucune femme ne recourt de gaieté de cœur à l'avortement.
27: Et Anne Sylvestre publie une chanson dont le thème est inédit. Choisir d'avoir un enfant,

0: Jade Sylvestre écrit, compose et s'accompagne à la guitare. Avec elle, toutes les facettes de la vie des femmes deviennent des sujets de chansons. Dans ses textes, elles sont épouses, amantes, filles, mères de famille ou non.
1: Pendant des années, j'ai été très polie, mais je me suis aperçue qu'on ne m'avait pas écoutée. Alors, je me suis mise à crier un peu plus fort.
2: Quiconque se mettra entre mon existence et mon ventre n'aura que mépris ou haine, me mettra au rang des chiennes.
0: Anne Sylvestre plaque sa maison de disques, conçoit ses albums comme elle l'entend, avec des chansons qui parlent de l'époque.
1: J'étais énervée par tous ces messieurs qui prétendent savoir ce qu'il se passe dans notre ventre.
0: Au moment où elle écrit « Non, tu n'as pas de nom », en France, une femme qui avorte peut être condamnée à de la prison. Et la question est en débat. Anne Sylvestre transforme son indignation en chanson douce, comme une berceuse adressée à une cellule.
2: 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Non.
1: Ce n'est pas une chanson sur l'avortement, c'est une chanson sur le choix.
0: La grossesse, synonyme d'épanouissement, d'apogée de la vie d'une femme ? Anne Sylvestre raconte une autre réalité, et personne ne l'avait jamais dit comme ça.
2: 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Pensent-ils qu'on en dispose quand je suis tout autre chose ?
0: Les radios nationales françaises trouvent la chanson problématique, donc pas de diffusion, ou quasi. C'est dans la rue que le texte trouve un écho. Il est chanté dans les manifs pour le droit à l'avortement. Parce que toute la puissance d'écriture d'Anne Sylvestre est là. Dire la vérité des femmes avec poésie.

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1: Anne Sylvestre et Rebecca Manzoni pour ces Music Queens avec la participation vocale d'Isia Yvelin. La météo. Marie-Pierre Planchon, là on a une bascule, un changement de scénario complet dans le sud. Hein.
2: Oui Alexis, avec l'arrivée de l'air froid sur cette masse d'air caniculaire, ça va créer de gros conflits de masse d'air, provoquer donc de gros orages, d'où trois départements vigilance orange orage concernent l'Ardèche, la Drôme et l'Isère. Ces orages entre la vallée du Rhône, les Alpes et l'intérieur de la Provence vont donner de forts cumuls de pluie. On attend entre un bon mois de pluie, on va dire en 6 heures, sous des rafales de vent à 80 km/h et de la grêle. On surveillera également en fin de nuit prochaine la Corse qui est déjà placée en vigilance également pour demain matin car elle aussi, les orages seront très costauds. On attend également demain de fortes pluies sur les Alpes-Maritimes. Il faut dire que la Méditerranée est tellement chaude, Alexis, que ça peut accentuer le phénomène. Sur les autres régions, le temps est beaucoup plus clément sous un ciel alternant nuages éclaircis avec encore quelques averses qui circulent près de la Manche sous un bon vent d'ouest et en Occitanie, retour des orages en fin de journée.
1: Et puis c'est définitivement là la fin de la canicule.
2: Oui, à l'échelle nationale, car près de la Méditerranée, la nuit a encore été très difficile, avec 27 à Marseille. Actuellement, on relève 25 encore à Nice et au Cap-Béarn, 24 à Lyon, contraste avec les 10 en Mayenne à Montourtier. Vous avez 15 à Paris et à Lille, 13 à Niort, mais 21 à Clermont-Ferrand. Et cet après-midi, à Lyon, vous allez perdre 10 degrés, vous aurez 27. Comptez encore 32 à Ajaccio et Nîmes, contraste avec les 20 attendus à Cherbourg, 22 à Abbeville, 25 à Paris, 27 à Strasbourg et Chamalières.
1: Vous entamez votre journée sur France Inter, bienvenue, 7h30. Le journal de Quentin Pérez de Tudela. Bonjour Quentin.
3: Bonjour Alexis, bonjour à tous.
1: Et on en parlait après avoir étouffé, la France respire donc un peu mieux ce matin.
3: Oui, sous la pluie, hein, dans le sud-est comme dans le nord où elle fait son retour. Grand retour peut-être pas, mais retour très attendu. Notamment en Normandie, nous serons sur place dans un instant. À suivre aussi EDF qui réfléchit à adapter le fonctionnement de ses centrales nucléaires pénalisées cet été par les fortes chaleurs. Nous ferons le point. Une invasion d'algues brunes en bord de mer. Ça se passe en Martinique. Et puis la rentrée littéraire avec aujourd'hui le premier roman à le temps d'Elisa Lespade. Ce sera en fin de journal.
1: Et dans un quart d'heure, une voix d'Inter qui fait elle aussi son retour en librairie. Sonia De Villers, notre invitée pour son nouveau livre, Le Fabuleux Piano.
3: Jamais les Français n'avaient donc transpiré aussi longtemps. Après 52 jours de canicule liés, on va en reparler, à une surmortalité, la pluie est de retour aujourd'hui dans un bon quart sud-est et dans le nord du pays. En Normandie notamment, où il a déjà plu hier, France Inter sur le terrain à Sommery en Seine-Maritime, où il est tombé par exemple 11 mm de petites quantités qui n'abusent pas, mais qui amusent au moins Clémence Fuléda, les 800 habitants de ce village.
4: Beaucoup ont sorti leur imperméable et en sont presque à chanter sous la pluie.
5: Il pleut, on reste en dessous là. On est content de rester en dessous en fait.
6: Il fait vraiment chaud, moi. J'ai le temps de Normandie normalement, mais bon, maintenant...
7: Il fait pas chaud, on transpire pas, ça fait extrêmement bien.
8: Je me dis enfin, parce que c'était dur à supporter aussi les fortes chaleurs. On n'a pas de clim dans les maisons, donc là, franchement, c'est un soulagement d'avoir de la pluie.
4: Un soulagement aussi pour François Perrier. Il est le propriétaire des étangs de Sommery, où l'on peut pêcher des truites qui retrouvent leur vigueur.
9: La truite, elle vit très bien jusqu'à 22 degrés. Quand on dépasse, elle a du mal à vivre. Donc de l'eau qui arrive de tout partout en même temps, ça fait du bien. Justement, ça réoxygène l'eau, quoi.
4: Sa femme Jacqueline était plutôt préoccupée par leurs 80 poules et canards.
10: Du bonheur. Tous mes animaux sont heureux, c'est le principal. On voit bien qu'ils sont mieux, qu'ils sont moins affaiblis, comme nous. Je vais bientôt leur donner un petit peu d'herbe. Ouais, ça fait 2 mois que je tombe pas. Et ils ont l'habitude que toutes les semaines, je tombe, je leur donne de l'herbe. Là, ils n'ont pas d'herbe, ils n'ont rien, ils n'ont pas de verdure.
4: De l'herbe qui reverdit et des courgettes qui poussent. Pascal et Nash, maraîcher bio.
11: Elles ont végété et puis là, ça y est, on voit que ça redémarre, ça refleurit. Et puis elles ont un beau calibre, alors qu'au départ, c'était plutôt arrondi en fait. Mais il en faut beaucoup, beaucoup, beaucoup plus. Bah, il faut qu'il pleuve pendant un mois, tout doucement, comme en automne en fait. Bah, si on n'a pas ça, les poireaux sont trop petits, mais ils seront quand même consommables. Hein.
4: Contrairement à ses choux et ses carottes que l'agriculteur a décidé d'abandonner purement et simplement. Et puis Pascal Hénage est aussi content de retrouver des conditions de travail décentes. Dans une de ses serres, il a eu 54 degrés en juin. La pluie lui a permis de repasser sous les 25 degrés.
3: La pluie qui sera accompagnée d'orages assez violents cet après-midi en Isère, dans l'Ardèche et la Drôme. Trois départements qui, à partir de 15h, annonce ce matin Météo France, seront placés en vigilance orange. Une vigilance qui remplace donc, on le disait, celles qui ont coloré la France en raison des canicules. Elle est sans doute liée aux 1243 décès de plus qu'attendus, enregistrés entre le 3 et le 22 juillet dernier. Selon Santé publique France, des chiffres qu'il faut additionner aux 6064 morts supplémentaires recensés lors des deux premières vagues de chaleur en juin et fin mai. En tout cas, ces chaleurs inédites ont affecté le fonctionnement de nombreuses centrales nucléaires dans le pays ces dernières semaines. EDF a été contraint de réduire, voire de mettre à l'arrêt plusieurs de ses réacteurs. Ce qui pose une question, Delphine Simon, je me tourne vers vous. Qu'est-ce que prévoit d'abord concrètement l'électricien français pour faire face à ces canicules qui se multiplient ?
0: Adapter les centrales, mais aussi les barrages hydroélectriques aux vagues de chaleur va coûter 9 milliards d'euros sur 15 ans, calcule EDF dans un rapport au gouvernement. 600 millions d'euros par an, 4 fois plus qu'aujourd'hui. Si rien n'est fait, selon la Cour des comptes, les arrêts liés au réchauffement climatique pourraient être multipliés par 3 ou 4 d'ici 2050. Déjà la semaine passée, en pleine canicule, 43% du parc nucléaire était indisponible, 13 réacteurs sur 57 à cause d'une eau trop chaude, un record, à quoi s'ajoute l'arrêt de 3 réacteurs à la centrale de Gravelines dans le Nord à cause d'un afflux de méduses. Un incident qui a tendance à se reproduire chaque été.
3: Et alors Delphine, quelle solution EDF compte mettre en place ?
0: EDF envisage tout d'abord d'installer des ventilateurs géants comme à Civaux, un système additionnel qui permet déjà de faire baisser de 3 à 7 degrés la température de l'eau de la Vienne prélevée en amont de la centrale avant de la rejeter en aval. La prochaine centrale équipée pourrait être celle de Golfèche au bord de la Garonne. Quant aux autres réacteurs situés au bord du Rhône, EDF étudie la possibilité de construire de nouvelles tours aéro-réfrigérantes facilement reconnaissables à leur panache de vapeur, une solution qui pose un problème de débit sur un fleuve déjà sous tension.
3: Les précisions de Delphine Simon. Le ministre de la Justice, Gérald Darmanin, doit rencontrer demain quelques-unes des 300 victimes de Joël Le Scouarnec. Le pédocriminel, déjà condamné à 20 ans de réclusion criminelle l'an passé, est désormais visé par une nouvelle information judiciaire. L'ex-chirurgien est soupçonné d'une dizaine de viols et une cinquantaine d'agressions sexuelles sur des mineurs de moins de 15 ans.
12: Il est 7h35 et en Corée du Sud, les autorités tentent de lutter contre un autre fléau.
3: Les crimes sexuels en ligne, des photos et des vidéos à caractère sexuel prises notamment à l'insu des femmes en privé ou dans l'espace public, elles sont ensuite publiées sur Internet et parfois modifiées à l'aide de l'intelligence artificielle. Pour les traquer et les supprimer, le gouvernement sud-coréen a donc créé en 2018 un centre uniquement composé de femmes à Séoul. Reportage de Célio Fioretti.
13: Dans un petit bureau du centre-ville de Séoul, arborant des banderoles de soutien aux victimes des violences sexuelles, travaillent les nettoyeuses du net. 23 femmes qui suppriment d'internet à l'aide d'une intelligence artificielle les vidéos à caractère sexuel sous demande des victimes. Depuis son ouverture en 2018, le centre a déjà reçu 53 000 victimes et supprimé d'internet plus d'un million de ses contenus. Des suppressions parfois difficiles, explique Kim Yo-jong à la tête de cette équipe.
14: La majorité des vidéos sont sur des sites illégaux, donc l'hébergeur n'approuve pas notre demande de suppression. En tout cas, la police peut faire fermer le site. Il y a aussi le problème des sites étrangers, mais dans 80% des cas, ils sont hébergés aux États-Unis et les autorités américaines collaborent avec nous.
13: Des contenus pornographiques, parfois violents, parfois pédopornographiques, que les femmes du centre doivent consulter chaque jour pour les supprimer. Madame Park, qui doit garder son anonymat pour effectuer son travail, nous explique l'impact que cela peut avoir sur sa santé.
15: Tout le monde est assez affecté par ce travail. Certains collègues avec qui j'ai travaillé ont développé de l'insomnie, d'autres se sont mis à pleurer en voyant ces contenus, ou ont perdu l'appétit au point de sauter des repas.
13: Un accompagnement psychologique est également mis en place pour protéger ces nettoyeuses du net face à un fléau toujours plus important. On estime que plus de la moitié des victimes mondiales de deepfake pornographiques seraient sud-coréennes, une tendance en augmentation sur toutes les tranches d'âge.
3: C'est Lio Fioretti, l'un des correspondants de France Inter en Corée du Sud. Nous sommes en lien avec les autorités du Togo pour qu'ils puissent être libérés au plus vite. Les

0: suivre le rythme. Frédéric Boyer dirige le groupement d'intérêt public Sargasse.
1: Nous faisons avec les moyens dont nous avons aujourd'hui. Il s'avère qu'on a quand même des solutions qui marchent, mais à une échelle pas suffisamment importante pour qu'elles soient 100% efficaces. On n'arrive pas à collecter les sargasses en moins de 48 heures pour le moment. Lorsqu'on a des échouements massifs, on n'arrive pas à vider totalement les filets tous les jours.
0: Il faut aussi, selon lui, développer le ramassage terrestre et trouver des solutions pour valoriser ces milliers de tonnes d'algues. Le problème, c'est qu'elles sont toxiques. Warren Daniel est ingénieur d'études chargé du suivi des sargasses pour Météo France.
2: La sargasse, donc, c'est vraiment une éponge marine, donc elle va prendre toute la pollution marine, donc elle va être vraiment chargée en arsenic, en plomb, en pas mal de métaux lourds, mais également en chlordécone. Donc une fois qu'on collecte toute cette sargasse-là, il faut la stocker, mais il faut la stocker, il faut la traiter pour ensuite pouvoir éventuellement la valoriser.
0: Et tout cela est très coûteux, 2 millions d'euros par an, rien que pour la collecte par bateau. L'État a annoncé le financement prochainement d'un nouveau plan de lutte. Il est en cours de finalisation.
3: Et puis Quentin, on continue d'explorer cette semaine la rentrée littéraire.
4: Oui, avec donc ce nouveau livre, Paradisi Gloria, c'est son titre, et c'est le premier roman d'Elisa Lespade, qui se mesure aux tragédies grecques et à Faulkner pour raconter la destinée des Bromberg, une famille de la bourgeoisie alsacienne qui court à sa destruction au fil des pages, Ilana Mori-Youssef.
5: C'est une plongée en apnée de 780 pages. Élise Lespade a mis 7 ans à l'écrire, 7 ans pour raconter la descente aux enfers d'une famille alsacienne, les Bromberg, minée par une haine fratricide.
6: Il y a une faute originelle de la mère, d'une certaine façon, qui est un mensonge premier dont découlent tous les autres. Ça a commencé à mentir et ça continue en fait comme une espèce de force indépendante. Les choses commencent à se détraquer comme un poison qui contamine tout l'air autour de lui.
5: Au centre de l'histoire, deux frères ennemis, Dimitri et Gaspard, amour, inceste, maladie mentale, le roman d'Élise Lespade orchestre les points de vue et les révélations avec une maîtrise stupéfiante. Et l'on comprend le titre Paradisi Gloria, inspiré du Stabat Mater de la liturgie catholique.
6: Ce sont les tout derniers mots de cette prière en latin. À l'heure où mon corps va mourir, fais que soit donnée à mon âme la gloire du paradis. Ces derniers mots, la gloire du paradis, donc en latin Paradisi Gloria, résonnent avec le roman d'une façon absolument ironique, évidemment. S'il y a bien un endroit où on est sûr qu'ils ne sont pas à la fin du livre, c'est bien au paradis.
5: Mais au fond, peu importe, car on suit avec passion ces vies tourmentées.
4: Voilà, Paradisi Gloria, Alexis, c'est aux éditions du Cercle Ouvert.
3: Merci Quentin Pérez de Tudela. L'édito éco à suivre et retour sur les cyberdéboires du gouvernement.
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3: Bon réveil sur Inter, 8h20.
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3: Et l'édito éco d'Emmanuel Duteil. Bonjour Emmanuel.
13: Bonjour Alexis.
3: Vous revenez donc ce matin sur cet aveu assez spectaculaire de Sébastien Lecornu. En matière de cybersécurité, peu de ministères sont au niveau requis.
13: Oui, la phrase est pour le moins inquiétante. Sébastien Lecornu reconnaît donc que l'État n'est pas suffisamment armé face aux cyberattaques. Et il en tire immédiatement les conséquences. Il demande à l'ANSSI, c'est l'agence chargée de la cybersécurité de l'État, de créer une nouvelle unité capable d'intervenir en cas d'urgence, en cas d'attaque. Et il faut dire que l'actualité lui donne quelques raisons de s'inquiéter. On vient de découvrir, on en a beaucoup parlé, le piratage des impôts. Près de 700 000 particuliers et entreprises sont concernés. Et dans cette affaire, les pirates n'ont pas récupéré les mots de passe permettant d'entrer directement sur nos comptes fiscaux. Non, non, ils ont récupéré autre chose. Finalement, peut-être le plus grave, des morceaux de notre vie, notre niveau de revenu, notre situation familiale, notre taux d'imposition. Pris séparément, ça ne paraît pas forcément très dangereux. Ça l'est beaucoup.

0: beaucoup plus si on fait parler toutes ces données ensemble. Ouais,
1: c'est-à-dire que les arnaques vont devenir plus difficiles à repérer.
0: Exactement, puisque jusqu'ici, l'arnaque sur Internet, c'était souvent un peu la pêche au chalut. Hein. On envoyait des centaines de milliers de messages identiques en espérant que quelques personnes ne mordent à l'hameçon. Et parfois, on les voyait arriver de loin. Un faux remboursement des impôts, une énorme faute d'orthographe, un lien bizarre. Mais imaginez maintenant que l'escroc connaît votre nom, votre situation familiale, votre niveau de revenu. Il peut vous envoyer une arnaque qui ressemble exactement au message que vous pourriez recevoir de l'administration. Et avec l'intelligence artificielle, on peut fabriquer à grande échelle des messages parfaitement écrits et personnalisés. Tout à coup, le chalut devient un harpon.
1: Ça fait beaucoup plus mal. Le problème, c'est qu'une fois que ces informations ont été volées, on ne peut pas vraiment les récupérer.
0: Oui, parce que si on vous vole votre carte bancaire, vous la bloquez. Si on vous vole votre mot de passe, voilà, vous pouvez le changer. Mais votre date de naissance, votre situation familiale, votre historique fiscal, vous n'allez pas les changer. La donnée personnelle est donc un drôle de butin. Elle peut garder de la valeur pendant des années. Et c'est là que l'aveu de Sébastien Lecornu devient vraiment préoccupant. Depuis 20 ans, on nous explique que l'État se transforme en coffre-fort numérique, mais visiblement, il manque encore un peu le fort dans le coffre-fort. Parce qu'un coffre rempli de données extrêmement précieuses, mais insuffisamment protégées, c'est finalement un peu comme si une banque laissait la clé sur la serrure. Or, les agences bancaires et les casinos savent protéger leurs lingots, sauf peut-être dans les films américains, de braquage avec notamment George Clooney.
1: Alors, est-ce que cette nouvelle unité cyber annoncée par le Premier ministre peut permettre d'éviter de nouveaux vols de données ?
0: Il faut l'espérer, mais pour ça, il va falloir trouver des agents, il va falloir les payer, il va falloir les former en urgence, et ça, ce n'est pas gagné. L'État est devenu extrêmement efficace pour numériser nos vies, collecter les informations et évidemment prélever l'impôt. Pendant des années, la numérisation de l'État a été pensée comme un enjeu de modernisation, et puis il faut bien le reconnaître, d'économie. Il faut désormais la penser aussi comme un enjeu de sécurité nationale, d'autant que la quantité d'informations sensibles va encore augmenter, notamment avec la généralisation de la facture électronique dans les entreprises. Ça arrive d'ici quelques jours. Derrière tout cela, il y a donc un enjeu de confiance. Le consentement à l'impôt est déjà suffisamment fragile. Si en plus les Français commencent à se demander si les informations qu'ils confient au fisc peuvent se retrouver entre les mains de cybercriminels, le problème n'est plus seulement informatique.
1: Merci Emmanuel Dutheil, même si c'est légèrement effrayant. Merci quand même, directeur de la rédaction du magazine Challenge. Il est 8h moins le quart. D'habitude, c'est elle qui pose les questions sur France Inter. Exceptionnellement, ce matin, elle va répondre aux miennes. Bonjour Sonia De Villers.
2: Bonjour Alexis et bonjour à tous.
1: Si vous êtes là ce matin, avant de faire votre vraie rentrée lundi à l'antenne, c'est pour votre nouveau livre, 4 ans après les exportés, qui était un récit intime de votre famille juive roumaine forcée de quitter son pays, échangée contre du bétail. Vous revenez en librairie avec le fabuleux piano chez Robert Laffont. Alors cette fois, vous partez à la recherche d'un piano volé à ses propriétaires juifs par les nazis en 1943. Et à travers cet instrument, vous racontez à la fois l'histoire extraordinaire de cette famille spoliée et la grande histoire aussi, comment les instruments de musique se retrouvèrent dans le viseur de la barbarie nazie. On va y revenir. Comment elle commence pour vous cette histoire ? Par un avis de recherche ?
2: Elle commence par un avis de recherche émis par une universitaire américaine qui, 80 ans après, recherche un piano Erhard. Erhard, c'est une des plus belles manufactures françaises de piano. Un Erhard numéro 2, c'est un grand piano de concert en bois de palissandre. Il a été volé rue de Courcelles dans le 17e arrondissement en octobre 1943 et 80 ans après, une universitaire américaine le cherche partout. Moi, quand j'ai vu cet avis de recherche et le numéro de série du piano qui fonctionne comme une sorte de tatouage où le piano est identifié à vie.
1: 68 037,
2: absolument. J'ai eu immédiatement envie de me lancer dans cette quête, retrouver le piano et surtout je me suis demandé à qui il appartenait,
1: alors voilà.
2: Qui étaient ces gens, où étaient-ils en octobre 1943 quand des nazis en uniforme pénètrent chez eux pour voler cet instrument.
1: Vous sentez dès le début qu'il y a la potentielle à creuser un destin, une autre histoire familiale, une autre histoire que celle que vous nous aviez racontée, l'histoire de votre propre famille il y a 4 ans.
2: En réalité, quand on raconte l'histoire d'un piano, on ne peut pas, et c'est ce que j'ai appris, ne pas raconter l'histoire de ceux à qui il a appartenu, de ceux qui ont joué dessus. Je vous raconte l'histoire de plusieurs générations d'une famille d'éditeurs de partitions, des éditeurs de musique, les Enoch,
1: dont
2: le patriarche Wilhelm Enoch va être le premier à repérer le talent immense de Maurice Ravel et le premier à lui faire signer une partition. Ce sera le Menuet antique, alors que Ravel a à peine 20 ans et qu'il sort du conservatoire. Ces gens ont cru en la musique comme un élément profond de civilisation, et c'est précisément ce que les nazis voudront enlever aux juifs, le droit d'appartenir à une civilisation, le droit de jouer de la musique. J'ai retrouvé les descendants des Enoch qui m'ont fait une confiance immense et qui m'ont confié le journal intime de Jacques.
1: Alors Jacques Enoch, c'est le personnage principal
2: de
1: cette famille, le fil rouge de l'histoire, parce que oui, vous mettez la main sur ses carnets, sur ses journaux intimes, et en plus c'est Jacques qui va traverser la période la plus sombre,
2: celle de
1: la Seconde Guerre mondiale, l'occupation, et qui va nous le raconter dans ses carnets. Et alors là, ce qui est frappant, c'est que il y a ce qu'il sait, ce qu'il peut écrire dans ses carnets, et il y a ce qu'il ne sait pas, qu'on a su depuis, et qui est votre travail de documentation. Et le livre se mêle entre ces choses-là.
2: C'est ça. C'est-à-dire qu'en réalité, Jacques Enoch, qui sera le survivant, j'ai eu la chance de pouvoir lire un journal intime qui commence le 1er janvier 1931, donc toutes les années 30, et puis toute l'occupation. Ça signifie, Alexis, pénétrer l'intimité d'un homme qui a 40 ans au début de la guerre et qui ne m'y invitait pas. Ce journal n'a jamais été écrit pour être lu. Ça, c'est une expérience extraordinairement troublante. Et j'ai découvert un homme auquel je me suis évidemment profondément attachée, qui a été d'un courage immense. Et surtout, c'est l'histoire d'un homme qui, le premier, va comprendre qu'il faut quitter Paris. Et ça, c'est la question qui traverse tout le journal des années 30, c'est-à-dire à quel moment on comprend que l'apocalypse va arriver, à quel moment on comprend que l'Europe est en train de basculer, à quel moment on comprend que le cauchemar est là. Et je peux vous dire que quand on lit un journal au jour le jour des années 30,
1: on se sent monter progressivement.
2: Et on se pose énormément de questions sur la période qu'on vit aujourd'hui, évidemment. Et lire l'occupation au jour le jour, ça aussi, c'est un regard sur la guerre, sur la Seconde Guerre mondiale, que jamais, jamais il m'avait été donné de porter.
1: Et donc, c'est la barbarie nazie dans son ensemble que vous racontez, c'est-à-dire contre les hommes, c'est la Shoah qui va emporter les parents de Jacques Enoch en déportation, et contre leurs biens, donc ça, ce sont les spoliations. À Paris, c'est 38 000 appartements de juifs qui vont être vidés par les nazis, et on découvre, enfin moi j'ai découvert que parmi ces biens, le régime nazi réservait un sort, un traitement particulier aux instruments de musique et au piano.
2: Je pense qu'il y a une volonté dans le régime nazi d'anéantir les juifs, mais de les anéantir jusqu'à la dernière trace. Donc c'est exactement ce que vous dites, c'est-à-dire qu'il y a une extermination méthodique et il y a aussi un pillage intégral de tous les logements des juifs qui ont été raflés, qui ont été arrêtés ou qui ont fui. Et quand on vide ces appartements, mais il faut savoir ce que ça signifie, Alexis, de vider ces appartements, c'est-à-dire qu'on arrache les portes de placard, on arrache les tringles à rideaux, on arrache l'ampoule du plafonnier, et que c'est un souvenir effroyable qui a dévasté plusieurs générations, c'est-à-dire que quand les rescapés sont rentrés, ils ont ouvert la porte et il ne restait rien de leur passé, un effacement par le vide. Et oui, à l'intérieur de ces sections opérationnelles qui sont sur le terrain pour vider les appartements, il y a ce qu'on appelle le commando musique. Et le commando musique va piller les instruments de musique de tous les logements juifs, et j'insiste, de tous les logements juifs, c'est-à-dire des plus bourgeois, des plus fastueux, des hôtels particuliers, mais aussi des plus modestes. Et les nazis procèdent à un gigantesque trafic d'instruments
1: avec
2: de musique.
1: Avec des entrepôts, des camps de pianos.
2: Des camps de pianos, des pianolagers.
1: Des pianolagers, comme il existe des Arbeitslagers, c'est-à-dire des camps de travail.
2: Des Konzentrationslagers, des camps de concentration.
1: Je découvre cette terminologie, je ne sais pas si elle élève le piano au rang d'humain ou si elle abaisse les juifs au rang d'objet.
2: Non seulement des musicologues en uniforme SS pénètrent dans les appartements, repèrent les instruments, les évaluent et les hiérarchisent en fonction de leur valeur, et le piano des Enoch est un instrument, un merveilleux instrument, un piano de concert qui a beaucoup de valeur. Mais en plus, ces pianos seront donc stockés dans des camps à Paris. Le plus célèbre est sous l'actuel palais de Tokyo, c'est-à-dire l'actuel musée d'art moderne de la ville de Paris. Dans les caves, il y a des dizaines, des centaines de pianos entreposés. Ensuite, ils sont chargés dans des trains, ils sont transportés à Berlin, et puis Berlin est bombardé.
1: Oui, tout un trafic à travers l'Europe.
2: Ensuite, on recharge les camions dans des pianos, les camions partent vers l'Est, carte du Troisième Reich. Et souvent, les pianos, quand ils n'ont pas été pulvérisés sous les bombes jusqu'au dernier jour de la guerre, les nazis se sont acharnés à transporter ces pianos, sont récupérés par l'armée russe.
1: Et alors, à la libération, l'obsession de Jack Enoch sera évidemment de savoir ce que sont devenus ses parents, mais aussi ce qu'est devenu ce piano numéro 68037. Pourquoi retrouver cet instrument est-il si important quand on a perdu ses parents? Vous posez la question et vous y répondez dans
2: la question est totalement bouleversante quand on lit ces lettres. Ces centaines de lettres de rescapés qui sont conservées aux archives nationales de ces juifs qui attendent désespérément la nouvelle d'un père, d'un frère, d'une mère, d'un cousin porté disparu qui se rendent tous les jours boulevard Raspail à l'hôtel Lutetia où les déportés reviennent et ne trouvent pas leurs parents et pourtant ils cherchent le piano. Ils cherchent le piano, ils le décrivent, ils écrivent au service de restitution des biens spoliés pendant la guerre et ils le décrivent comme un membre de la famille, parce qu'un piano, en fait, ce n'est pas un meuble. C'est un lieu qui rassemble la musique, l'émotion, la beauté, l'art, mais aussi tous les souvenirs d'une famille, les anniversaires,
1: et
2: les
1: là,
2: noces.
1: Ça fait écho à votre histoire familiale. Vous qui vouliez vous éloigner de votre histoire familiale en parlant d'une autre famille, en fait, vous y revenez forcément parce que vous le dites, si un piano n'avait pas été arraché à ma grand-mère roumaine, je ne l'aurais probablement pas su. Un instrument peut dépeupler une vie.
2: Cette famille juive roumaine a dû quitter la Roumanie, a été forcée de quitter la Roumanie en quelques heures en décembre 1961. Il a fallu entièrement vider la maison de Bucarest et il a fallu vendre le piano de ma grand-mère, qu'elle possédait un piano à queue. Elle était musicologue, elle était professeure de musique au conservatoire de Bucarest. Et ça a été un arrachement. Voilà, ça a été un arrachement. Et moi, quand on m'a raconté cette histoire et ce qui s'est passé le jour où les déménageurs sont entrés dans la maison, je me suis dit que je retrouverais ce piano. Je n'ai pas pu retrouver ce piano. Alors je suis partie à l'enquête du piano des Enoch.
1: On a quelques secondes, je voudrais quand même parler de ce qui se passe à la Libération, après la Libération, parce que les Enoch auront bien leur revanche sur les nazis.
2: Oui.
1: Et cette revanche, c'est cette chanson.
3: C'est une chanson.
1: Pas tellement le temps d'en diffuser un peu plus. Les Feuilles Mortes, ça c'est la version de d'Yves Montand. Cette chanson, c'est la victoire des Enoch.
2: C'est la victoire des Enoch, c'est la victoire de Jack Enoch. C'est une revanche sur l'histoire inouïe. C'est l'histoire de juifs qui ont été réduits au silence par les nazis à qui on a interdit la musique et qui vont composer pour Joseph Kosma, écrire pour Jacques Prévert, militant communiste qui a dû se cacher pendant la guerre, et publier par Jack Enoch cette chanson qui va devenir, Alexis, un hit mondial.
1: Oui,
2: dans la version américaine, c'est Frank Sinatra qui va la chanter, qui va en faire un tube planétaire.
1: Le fabuleux piano signé Sonia De Villers, c'est disponible en librairie le 27 août aux éditions Robert Laffont. Et nous, Sonia, on se retrouve lundi sur Inter à
2: 9h. Extrêmement ému.
1: Merci beaucoup, Sonia, et bonne journée et à lundi. Et juste avant le journal de 8h, on retrouve Sylvain Tesson et son été avec Nietzsche. Bonjour Sylvain.
4: Bonjour Alexis. On n'est pas sérieux aujourd'hui. Nietzsche est drôle, et on ne le savait pas.
5: Très Nietzsche.
6: Qu'est-ce que ça donnerait de vivre de la même manière que Nietzsche?
7: Dieu est mort.
8: Friedrich Nietzsche.
9: J'ai pour ambition de dire en 10 phrases ce que d'autres disent en un livre.
4: Nietzsche est tordant. Ce n'est pas la première chose à laquelle on pense, évidemment. Ce n'est pas non plus l'adjectif qu'emploient les moins de 20 ans. Malgré Groucho Marx, un préjugé tenace oppose le moustachu et l'humoriste. On s'imagine un dictateur, un maréchal, un journaliste d'investigation. Nietzsche est drôle parce qu'il fait court. La forme aphoristique, c'est la pensée au couteau. Excessive, elle réjouit. Outrancière, elle blesse. Stylée, elle sonne. La pensée est parfois tellement aiguisée que la force des mots dépasse la profondeur du propos. Nietzsche, par exemple, sur Shakespeare.
10: Faut-il qu'un homme ait souffert pour avoir à ce point besoin de faire le bouffon?
4: Une autre flèche.
10: Je suis toujours à la hauteur du hasard.
4: Tous les lycéens de France, affûtés par leur maître, décèleront dans ses traits à la fois la cruauté de Cioran et la tendresse de Jules Renard. L'école du moralisme français du XVIIe siècle plaisait beaucoup à Nietzsche. La Rochefoucauld ou Vauvenargues sont des sabreurs, comme des Nietzschéens d'avant l'heure. Un exemple.
10: La fausse modestie est le plus décent de tous les mensonges.
4: Ça, c'est du moraliste Champfort.
10: Et le bon nous déplaît quand nous ne sommes pas à la hauteur.
4: Bien, ça, c'est de Nietzsche. On pourrait confondre. il y a une famille de pensées qui est induite par la forme courte. La taille détermine la philosophie, la flèche guide l'opinion, la lame entraîne la lucidité, et le pessimisme guette celui qui fait très court. Au cordeau, on se garde des systèmes, on échappe aux abstractions. Foin du vaseux, dirait Régis Debray, qui commit le rare exploit de penser global en taillant son verbe. La perfectibilité de l'homme, le progrès, les lendemains qui chantent, toute cette ferblanterie, c'est pour les penseurs qui ont du temps. La vérité, elle, s'économise le bavardage. Les aphoristes, c'est-à-dire les écrivains qui font des aphorismes, sont des entomologues. Ils ne veulent pas changer l'homme. Ils veulent le décrire. Le théoricien assomme, le moraliste enchante. Nietzsche oscille entre les deux. Il réussit à déployer sa philosophie en distillant ses opinions et sentences mêlées. Son regret, c'est n'avoir pas eu le génie de ce mot de Stendhal.
10: La seule excuse de Dieu, c'est qu'il n'existe pas.
4: Pour se consoler, Nietzsche cite des phrases ultra élégantes, comme celle-là, de la poétesse Clotilde de Vaux.
10: Il est indigne des grands cœurs de répandre le trouble qu'ils ressentent.
4: Et c'est ainsi que de pointe en fusée, de sentence en trouvaille, l'écriture de Nietzsche est une fête. Une fête galante, légère, pointue. Zarathoustra lui-même confirme la joie, la santé, le bonheur de parler. Écoutez, on dirait le Puck de Shakespeare sur les remparts. C'est une douce folie que le langage.
10: L'homme en parlant s'évade et danse par-delà toute chose. Rien n'est profond comme la peau,
4: disait Paul Valéry.
10: Rien n'est profond comme une formule,
4: savait Nietzsche, qui place cette sentence du Rig Veda en ouverture d'aurore.
10: Il y a tant d'aurores qui n'ont pas lui.
4: C'est une pensée abyssale. Les modernes font toujours trop long. Ils pensent comme des enclumes. Et Nietzsche écrit au marteau. Menant sa guerre contre les illusions, il taille, il dégraisse, il vise, laissant les idéalistes se répandre. Émile Sioran, le plus nietzschéen des insomniaques, résumera le principe en une phrase.
10: Être moderne, c'est bricoler dans l'incurable.
1: Sylvain Tesson, Un été avec Nietzsche. Vous écoutez France Inter, très bon réveil. Il est encore 8 heures. Et à 8 heures, c'est Kevin Dufraisse pour le journal. Bonjour Kevin.
8: Bonjour. Un vaccin contre les mélanomes. Une promesse à la une ce matin, celle des laboratoires Merck et Moderna. Très confiants sur les résultats de leurs essais cliniques pour un traitement innovant contre ce type de cancer de la peau. On vous explique tout dès le début de ce journal. 8, 9, 10 euros le kilo de tomates. La sécheresse fait exploser les prix sur les étals. Et gris, la pelouse du PSG qui ne pourra pas jouer ce week-end au Parc des Princes. À 8h20, Alexis d'ailleurs, repenser nos étés face au dérèglement climatique.
1: Et oui, que va devenir l'insouciance estivale ? Canicule, sécheresse, incendie, nos vacances aussi sont percutées par les phénomènes extrêmes. Destination, activité, comment adapter nos loisirs estivaux pour moins subir, moins contribuer aussi au changement climatique. Avec nous dans 20 minutes, le spécialiste du tourisme Vangelis Panayotis, la présidente du comité régional du tourisme Nouvelle-Aquitaine, Christelle Chassagne, et la philosophe Joëlle Zask. Je compte aussi sur vos témoignages. Vos traités a-t-il été chamboulé ? Racontez-nous 01 45 24 7000 et sur l'application Radio France.
8: Dans ce journal aussi, l'inquiétude pour les deux Français détenus au Togo. Le ministre des Affaires étrangères assure à France Inter être en lien avec les autorités togolaises. Le patron d'un géant chinois de l'immobilier condamné à la prison à vie. Et l'IA sert vraiment à tout, même à draguer. Cet été caniculaire a peut-être eu un tout petit avantage, nous forcer à rester à l'ombre et donc nous protéger plus des rayons du soleil, des UV responsables des cancers de la peau, dont les cas ont triplé en France depuis 30 ans. Alors si la solution reste d'éviter de trop s'exposer, voici un sérieux espoir de traitement contre les mélanomes, l'une des formes les plus mortelles de ces cancers. Les laboratoires américains Merck et Moderna annoncent de bons résultats pour leur vaccin à ARN messager à l'issue de la dernière phase d'essai clinique. Bonjour Magali Homo.
11: Bonjour à tous.
8: Intesmeran autogène, c'est son nom. Comment Et pourquoi ça marche ?
2: Eh bien, l'idée, c'est de fabriquer pour chaque patient un traitement personnalisé à partir des mutations propres à son mélanome. C'est du sur-mesure, en quelque sorte. L'ARN messager sert, si vous voulez, de mode d'emploi. Il donne aux cellules des instructions pour fabriquer des protéines capables d'alerter le système immunitaire. L'objectif, c'est de permettre aux défenses de l'organisme de mieux reconnaître les cellules cancéreuses et de les attaquer. Une thérapie personnalisée créée en 6 semaines, combiné à de l'immunothérapie déjà développée par Merck. Un traitement qui s'adresse à des patients qui ont déjà subi une intervention chirurgicale. C'est pour ça qu'on appelle ça un vaccin thérapeutique. Il s'agit d'empêcher une récidive, un retour des cellules cancéreuses.
8: Un traitement que la professeure Caroline Robert voit comme une avancée majeure. Elle est chef du service dermatologie à Gustave Roussy à Paris, le premier centre de lutte contre le cancer en Europe qui a participé aux essais cliniques.
11: C'est la première fois qu'on a un essai clinique de cette envergure qui nous montre que cette approche avec des ARN qui vont exprimer des molécules qui sont normalement exprimées par le cancer du patient, ça a prouvé une efficacité par rapport au traitement de référence qui est donné tout seul, qui est de l'immunothérapie. D'habitude, on donne un traitement qui stimule le système immunitaire et là, c'est un peu comme si on donnait une direction au système immunitaire pour qu'il aille se diriger contre le cancer.
8: La professeure Caroline Robert, Maguilliomo, je reviens vers vous. La question maintenant, c'est quand verra-t-on ce vaccin sur le marché ?
2: Alors, pas avant au moins 1 an et demi, hein, selon les spécialistes. L'essai clinique de phase 3 mené sur 1137 personnes vient tout juste de s'achever. C'est la dernière grande étape avant une demande d'autorisation. Maintenant, les laboratoires vont pouvoir entamer des démarches auprès des autorités qui devront analyser les résultats avant d'approuver ce traitement et sa commercialisation.
8: Merci Maguilliomo pour toutes ces explications.
1: Leurs familles font part de leur immense inquiétude.
8: Celle des deux documentaristes français arrêtés au Togo il y a près d'un mois avec leur fixeur togolais, on l'a appris avant-hier. Le ministre des Affaires étrangères, Jean-Noël Barrot, s'est exprimé pour la première fois hier soir en exclusivité au micro de France Inter.
12: Nous la suivons avec beaucoup d'attention et j'ai déjà eu plusieurs contacts avec mon homologue au Togo et la situation de nos compatriotes est suivie de près également par nos équipes sur place qui leur ont déjà rendu plusieurs visites.
13: Est-ce qu'on sait de leur état de santé, par exemple ?
12: Nous avons, au travers de ces visites, pu obtenir les informations sur leur état et nous sommes, je vous le disais, en lien avec les autorités du Togo pour qu'ils puissent être libérés au plus tôt.
8: Voilà, réaction succincte hier soir du ministre des Affaires étrangères en marge du festival de la Chaise Dieu. Gaël Mocaer et Sébastien Pérez-Pezzani tournaient un épisode de l'émission Les routes de l'impossible pour France Télévisions lorsqu'ils ont été appréhendés. Une arrestation incompréhensible pour le directeur général de Reporters sans frontières, Thibaut Brutin.
14: Nous sommes particulièrement préoccupés parce qu'on voit que ça dure et puis on voit qu'il y a une véritable disproportion entre leur situation sur le territoire togolais et ce qui leur est reproché, des fausses déclarations dont on n'arrive pas tellement à comprendre la teneur. Nous sommes face à deux réalisateurs identifiés comme tels, disposant d'un visa professionnel et travaillant dans le cadre d'un tournage qui avait été dûment déclaré au ministère du Tourisme.
13: Et l'un d'entre eux, Sébastien Pérez-Pezzani, souffre donc de graves problèmes de santé, je cite votre communiqué. Est-ce que vous pouvez nous en dire plus ?
14: Il souffre d'une pathologie qui pourrait nécessiter une hospitalisation rapide si un incident venait à se déclarer. Et nous voulons non seulement avoir l'assurance qu'il sera traité, mais aussi qu'il puisse être traité en France, parce que je crois que c'est véritablement une situation médicale qui doit être prise très au sérieux par les autorités togolaises.
8: Thibaut Brutin, directeur général d'RSF avec Marie Maheu sur France Info. En Chine, c'est un nom synonyme de crise et de scandale. Evergrande, l'un des plus grands promoteurs immobiliers du pays, jusqu'à sa liquidation en 2024, radié de la bourse d'Hong Kong en raison d'une dette colossale. Une dégringolade point de départ d'une crise majeure du logement dans le pays qui dure encore aujourd'hui. Bonjour Delphine Chureau.
15: Bonjour.
8: En direct de Pékin, le fondateur d'Evergrande a été condamné, Delphine, il y a quelques heures, à la prison à vie.
15: Oui, c'est la chute finale de Xu Jiaying, le milliardaire fondateur d'Evergrande. Le tribunal de Shenzhen, dans le sud de la Chine, vient de le condamner à la perpétuité en lui confisquant l'ensemble de ses biens personnels. En avril, lors de son procès, il avait plaidé coupable de fraude et de corruption. Le groupe, lui, doit s'acquitter d'une énorme amende alors qu'il est déjà endetté à hauteur de 260 milliards d'euros. Evergrande a grandi à une vitesse folle à la fin des années 90 en construisant à crédit des logements dans toute la Chine. Le groupe empruntait énormément, vendait des appartements sur plan et finançait avec l'argent des particuliers de nouveaux projets. Tant que les ventes immobilières augmentaient, que les banques prêtaient, la machine fonctionnait. Mais en 2020, Pékin a mis un coup d'arrêt à l'endettement incontrôlé des promoteurs en réduisant leur accès au crédit. L'année suivante, Evergrande s'est retrouvé en défaut de paiement, comme d'autres promoteurs chinois, Vanke et Country Garden. On a vu des chantiers à l'arrêt, des Chinois désespérés d'avoir investi leurs économies dans l'immobilier. Et 5 ans plus tard, le secteur qui représentait près d'un quart de l'économie chinoise reste en crise. Malgré les mesures de soutien de Pékin, les prix et les ventes continuent de reculer.
8: Delphine Sureau, correspondante de France Inter en Chine.
1: Il est 8h08 sur Inter et en France, dans les Landes, tous les évacués sont autorisés à rentrer.
8: Environ 300 personnes sur les 650 concernés qui n'avaient pas encore pu regagner leur maison une semaine après le début de l'incendie autour de Luglon, qui a parcouru plus de 1500 hectares. Autorisation donnée hier soir par le préfet qui prévient que le feu n'est pas encore maîtrisé. Les averses attendues dans le département ces prochaines heures devraient aider. L'arrivée de la pluie qui fait baisser les températures et soulage les agriculteurs. Enfin, un peu d'eau sur leurs terres craquelées, même si pour les fruits et légumes, c'est trop tard. La sécheresse et les canicules à répétition ont décimé les récoltes. Résultat, les prix augmentent. Selon l'association Famille Rurale, plus 30% pour le kilo de courgettes ou de tomates par rapport à l'été dernier. Alors sur les marchés, on réfléchit à deux fois avant d'acheter. Exemple ici au Mans, Louis Fontaine.
16: Une étiquette interpelle Régine sur l'étal d'un producteur sartois.
17: Regardez ici, tomate ancienne de pleine terre, 8,95. J'achèterai jamais.
16: Dans son panier, deux salades qu'elle vient d'acheter.
17: Vous savez bien qu'avec la sécheresse, c'est beaucoup plus difficile d'avoir des salades. Mais sinon, elles sont à 1,30€. Alors qu'avant, c'est vrai qu'on les avait facilement à 1€.
16: Venir sur ce marché, une habitude que cette retraitée perd petit à petit, même si elle comprend ce que traversent les maraîchers.
17: Quand j'ai envie de me faire plaisir, je viens. Mais sinon, je trouve que c'est cher, évidemment. Disons que c'est un petit peu normal que les prix aient augmenté. Parce que s'ils ont moins de récoltes, c'est tout à fait normal.
16: Le rituel du marché, vous êtes nombreux à y être attachés comme Jacqueline. Malgré la hausse, elle continue de s'y rendre, mais elle achète différemment.
18: Ben, on s'en prive, hein, on prend autre chose. Des carottes, je prends voilà, des choses. Moi, j'essaie d'acheter local quand je peux, mais ouais, on se reste pas.
16: Pour Eric et Bernard, c'est maintenant qu'il faut soutenir les producteurs.
19: J'ai mes habitudes auprès des maraîchers également, donc on est fidèles, parce qu'il faut soutenir quand même la filière. Les maraîchers, c'est important.
20: Mais on regarde quand même de plus près. Hein, on regarde de plus près, mais enfin bon. On connaît nos marchands. Hein.
16: Certains consommateurs rencontrés l'avouent, ils risquent de se tourner davantage vers les grandes surfaces.
8: Louis Fontaine, reportage ici mène la sécheresse qui a eu raison de la pelouse du champion de France de foot. Le Paris Saint-Germain devait jouer son premier match de la saison en Ligue 1 dimanche soir à domicile au Parc des Princes. Finalement, ce sera sur le terrain de son adversaire à Rennes, Xavier Monferrand.
1: Il n'y a pas que les Parisiens qui ont souffert de la canicule cet été. Le dernier épisode de chaleur a été celui de trop pour la pelouse du Parc des Princes. Particulièrement endommagée, reconnaît le PSG dans un communiqué diffusé hier soir après l'annonce par la Ligue de football professionnel de l'inversion du match. Car la pelouse ne permet pas d'assurer la sécurité des joueurs, explique la LFP qui a mandaté un bureau d'études pour aller constater sur place les dégâts hier matin, impossible d'organiser la rencontre dans des conditions satisfaisantes. Voilà pourquoi la commission des compétitions de la Ligue s'est réunie en urgence. Le PSG n'ayant pas trouvé une solution de repli, la plus évidente était donc d'inverser la rencontre. Encore fallait-il l'accord du Stade Rennais, de la mairie de Rennes et de la préfecture, ce qui a été rendu possible. Le club parisien doit désormais assurer le remboursement des billets et surtout changer de pelouse. Une solution a d'ores et déjà été identifiée pour le remplacement, assure le PSG, pour être prêt afin de recevoir Monaco le 4 septembre prochain.
8: Xavier Monferrand, la sécheresse fléau mondial. Chez nos voisins suisses, le lac de Zurich atteint son plus bas niveau depuis 75 ans. Quand en Amérique centrale, le Honduras place 80% de son territoire en état d'alerte sécheresse. Et le président prévient que la crise va durer jusqu'en mars ou avril prochain.
1: C'est un problème qui ressurgit depuis l'affaire Liana.
8: Mais dénoncé depuis longtemps par les policiers, leur logiciel de rédaction des procès-verbaux est complètement obsolète, disent-ils, ce qui explique en partie les dysfonctionnements constatés, notamment dans les affaires de violences sexuelles sur mineurs. Et Delphine Evenou, pour l'instant, rien n'a changé.
15: Le constat est posé depuis 10 ans déjà, mais l'outil informatique qui devait remplacer l'actuel logiciel de rédaction des procédures, le LRPPN, a été un fiasco. fiscaux, largement soulignés par la Cour des comptes une nouvelle fois début juillet. Alors, encore aujourd'hui, il faut au quotidien s'armer de patience.
0: Je pense qu'on perd facilement une heure et demie par jour. Hein.
15: Julie est enquêtrice au sein d'une brigade de protection des familles en région parisienne. Sa voix est modifiée pour garantir son anonymat.
0: C'est quotidien où on doit rééteindre l'ordinateur, le rallumer pour relancer le logiciel toutes les semaines. C'est « Ah ben finalement, LRP est en maintenance ». Donc en fait, dans nos procédures, ça nous ralentit énormément.
15: Il y a des bugs, le système n'est pas optimal, mais c'est en voie d'amélioration, tempère un autre enquêteur chevronné. C'est vrai, reconnaît Bertrand Bonneau, référent investigation chez une SAPOLIS.
21: L'RPPN a connu certaines mises à jour relativement intéressantes.
15: Mais on partait de trop loin, ajoute-t-il.
21: Pour un enquêteur, l'informatique, c'est son arme. La police nationale a besoin vraiment d'une révolution numérique. C'est un choix certes coûteux, mais qui peut garantir l'efficacité de nos services.
15: Interrogé à l'Assemblée nationale en début d'année sur le sujet, le ministre de l'Intérieur avait dénoncé une vision caricaturale véhiculée par certains enquêteurs et certains médias, tout en reconnaissant que le logiciel de procédure n'était plus adapté.
8: Delphine Evenoux, 40 agressions sexuelles et 10 viols sur mineurs, voilà les nouveaux faits sur lesquels enquête le parquet de Lorient qui ouvre une information judiciaire visant Joël Le Squarnec, l'ancien chirurgien condamné l'an dernier à 20 ans de prison pour près de 300 viols et agressions sexuelles.
1: La rupture avait été brutale il y a 6 ans avec la famille royale britannique.
8: Eh bien le prince Harry, fils cadet du roi Charles III et sa femme Meghan Markle vont quitter la Californie pour revenir s'installer au Royaume-Uni selon plusieurs médias dont la BBC. Une vraie surprise au vu des virulentes critiques échangées de part et d'autre depuis 2020. D'après l'agence britannique PA, le roi se réjouit de voir davantage sa famille à titre personnel, mais leur statut de simple particulier ne changera pas, fin de citation. Leur romance a commencé il y a 10 ans par un message sur Instagram. C'est Meghan qui a écrit la première. Les réseaux sociaux pour draguer et désormais l'intelligence artificielle. Certains utilisent les assistants comme ChatGPT, comme coach en séduction. Fanny Imbert, la pratique est de plus en plus courante.
22: Arthur, 35 ans et consultant en marketing digital, les nouveaux outils numériques, ça le connaît. Alors il y a 6 mois, lorsqu'il traverse une rupture, il se confie à son robot conversationnel.
23: Lors d'une longue relation de 10 ans, ça a été un pilier, on va dire, pour faire le point sur ma relation, faire le deuil. Je voyais pas d'autre solution en fait. C'est soit j'aurais saoulé mes amis, soit j'aurais dépensé beaucoup d'argent chez un psy. Et là, j'avais quand même un outil qui était facile d'accès, qui était quasiment gratuit.
22: L'agent IA le réconforte et le guide dans ses premiers pas de nouveau célibataire.
23: Comment s'habiller, où aller pour un premier rendez-vous, quelles sont les règles aujourd'hui de drague, hein, qui ont quand même beaucoup évolué. Moi, ça fait 10 ans que je suis plus sur le marché.
22: L'IA répond même à certains messages à sa place. Une utilisation qu'Arthur se garde bien de dévoiler lors de ses premiers rendez-vous amoureux.
23: Là, j'estime pas vraiment mentir dans sens où je ne fais pas perdre de temps aux gens, enfin du moins j'espère que non.
22: Emmanuel Françoise développe des outils conversationnels depuis 3 ans. Parmi ses utilisateurs, un tiers avoue avoir utilisé l'IA pour draguer.
24: Moi je vais m'en dire en fait que finalement on n'est pas très loin d'un écrivain public. Il y a encore pas si longtemps, quelques décennies, on pouvait trouver parfois au coin des rues quelqu'un qui vous disait je vais vous aider à écrire une missive amoureuse, je vais vous aider à rédiger un courrier. Hein.
22: Petit coup de pouce ou véritable coach en séduction, l'avenir nous dira quelle place l'IA va prendre dans nos histoire de cœur.
8: Voilà, Fanny Imbert, on peut quand même encore essayer de se creuser un peu la tête soi-même pour écrire une jolie lettre d'amour.
1: Faut dire qu'on était en plein débat sur la drague Instagram de Meghan et Harry, on a dû la peine à y croire. Mais bon, si vous le dites. Merci beaucoup, Kevin Dufresne. Marie-Pierre Planchon, vigilance orange aux orages sur le sud-est.
25: Oui, on va parler aussi de coups de foudre, hein, oui. Mais d'autres coups de foudre, car Météo France a émis cette vigilance à partir de 15h et concerne l'Ardèche, la Drôme et l'Isère. Et dès demain matin, la Corse est également placée en vigilance orange orage, car cet épisode orageux nécessite une vigilance toute particulière en raison des forts cumuls attendus. Il pourrait tomber en 6h l'équivalent d'un mois de pluie. La Méditerranée étant très chaude, est un véritable réservoir d'humidité qui va alimenter également ces orages. S'ajouteront de la grêle et de fortes rafales de vent et l'extension de la vigilance n'est pas exclue au fil de la journée à surveiller. Alors la masse d'air, oui, est toujours quand même très chaude sur la moitié sud, ce qui explique ces orages avec l'arrivée d'air froid qui accompagne la perturbation arrivée hier et qui donne encore des ondées aussi orageuses ce matin du sud-ouest à l'Alsace et tous ces orages cet après-midi.
1: Et sur les autres régions, c'est un temps de saison qui est attendu.
25: Oui, avec un ciel alternant nuages et éclaircies au nord d'une ligne qui relierait Bordeaux-Metz avec encore quelques ondées près des côtes de la Manche, sous un bon vent d'ouest à 60 km/h, sous un mercure qui retrouve des couleurs de saison, Alexis, avec cet après-midi 19 attendus sur les plages de Granit Rose, 20 sur la plage du Touquet, 22 à Lille, 24 à Nantes et à Avallon, 25 à Paris, comptez 26 à la Souterraine, 27 à Nancy ou Toulouse et Lyon, qui va perdre 10 degrés par rapport à hier. Il fera encore 31 à Montpellier et 35 à Corté.
1: Merci Marie-Pierre, géopolitique.
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1: Bonjour Anne Souhaitemont.
5: Bonjour.
1: Vous êtes la directrice de l'information internationale de Radio France. Ce matin, vous revenez sur la guerre totale de l'administration Trump contre la Cour pénale internationale.
5: Oui, le dernier épisode date du début de la semaine avec l'annonce américaine de sanctions contre deux responsables de la CPI, sa présidente et le substitut du procureur. Assumant cette guerre totale, le secrétaire d'État américain Marco Rubio attaque une juridiction qu'il qualifie de corrompue et de gravement politisée. Alors l'hostilité de l'administration américaine contre cette CPI s'explique par sa décision d'enquêter sur l'action des soldats américains en Afghanistan, puis surtout par l'émission d'un mandat d'arrêt en 2024 contre le Premier ministre israélien Benjamin Netanyahou pour crimes de guerre et crimes contre l'humanité à Gaza. Depuis, Washington, qui n'a jamais ratifié le traité fondateur de la Cour, a fait de son démantèlement un objectif quasi officiel. Dès son retour au pouvoir en 2025, Donald Trump signe un décret sanctionnant le procureur de la Cour. C'est une première. La machine est ensuite lancée. Aujourd'hui, Alexis, 9 juges sur 18 sont ciblés. Ils sont tous interdits de séjour aux États-Unis, ne peuvent utiliser de services numériques ou de services financiers. C'est cher payé pour appliquer le droit international.
1: Et cette hostilité passe aussi, Anne, par un travail de sape diplomatique, notamment sur le continent africain.
5: Exactement. Marco Rubio l'a d'ailleurs clairement dit dans le Wall Street Journal, c'était en juillet. Nous démantèlerons la CPI brique par brique si nécessaire. Deux semaines plus tard, le Tchad annonce quitter la Cour à la demande des États-Unis, une première brique en plein cœur de l'été. Jamina travaille plutôt bien avec la Cour. Depuis 2006, ses enquêteurs y recueillent les témoignages de réfugiés soudanais victimes du Darfour. Alors, le départ de la CPI sonne évidemment comme un coup de tonnerre pour la justice internationale et comme une nouvelle victoire pour les États-Unis. À la manœuvre, un homme. Il s'appelle Frank Garcia Jr., tout nouveau monsieur Afrique de la Maison Blanche. Il est chargé entre autres de prendre contact, de faire un travail d'influence auprès des dirigeants du continent et de brandir notamment la menace de suspension de la coopération sécuritaire avec certains pays membres de la CPI, décisif évidemment dans une région instable et minée par les conflits. Dans une enquête passionnante que je vous conseille de lire, elle est parue dans Le Monde cet été, on apprend que d'autres pays africains ont reçu appel visite tout courrier américain cet été, notamment l'Ouganda et le Bénin.
1: Mais alors, cette double offensive, elle fragilise vraiment la justice internationale ?
5: Alors, commençons par rappeler que les États-Unis ne sont pas les seuls à s'en prendre à la CPI. Le retrait du Mali, du Niger et du Burkina Faso s'est fait sous influence russe, pas américaine. Mais évidemment, l'administration américaine est en train de fragiliser le principe même de justice internationale. Au Sahel, la CPI est chargée de juger les personnes accusées de génocide, de crimes contre l'humanité, de crimes d'agression et de crimes de guerre. Et elle représente parfois le seul espoir d'obtenir justice sous sanctions américaines. C'est compliqué. La CPI doit concrètement adapter son fonctionnement. Pas de banques américaines, pas de services financiers américains, pas de logiciels américains, etc., etc. Mais faisons un peu d'histoire, Alexis. Depuis sa création en 1998, la CPI a toujours fonctionné sans les grandes puissances. États-Unis, Chine, Russie n'en ont jamais été membres. La vraie nouveauté aujourd'hui, ce n'est donc pas l'effondrement institutionnel de la Cour, mais le degré d'hostilité affiché par une grande puissance, sanctionner nommément une présidente de tribunal, ce n'est plus de la défiance, c'est une tentative de neutralisation directe.
1: Anne Souhaitemont, merci beaucoup.
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1: Il est 8h22.
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1: T'as pas eu trop chaud, toi ? Ce sera sûrement la question de la rentrée au moment de se raconter nos vacances à l'issue d'un été percuté par la crise climatique. Méga feux, canicule interminable, manque d'eau. On a raconté évidemment ici l'impact dramatique sur les agriculteurs, sur les habitants, sur les entreprises des communes touchées. Mais plus globalement, ces phénomènes extrêmes ont aussi fortement perturbé donc les vacances des uns, les soirées et les festivals des autres. Bref, tout ce qui faisait jusqu'à maintenant l'insouciance de ces mois de juillet et d'août, devenu désormais synonyme d'éco-anxiété. Alors comment vous êtes-vous adapté à l'avenir? Comment repenser nos étés, qu'on parte en vacances ou pas, destinations, loisirs, activités, pour moins subir, mais aussi ne pas aggraver cette crise climatique? On en parle ce matin avec nos trois invités. Vangelis Panayotis, bonjour.
2: Bonjour.
1: Vous présidez le cabinet MKG Consulting, spécialisé en tourisme et en hôtellerie. En ligne avec nous aussi, Christelle Sassagne, présidente du comité régional de tourisme Nouvelle-Aquitaine, bonjour. Et Joël Zask, vous êtes philosophe. Et vous avez notamment travaillé sur l'impact des incendies. Bonjour à vous également. Chères auditrices et auditeurs, je vous rappelle que vous pouvez aussi nous contacter 01 45 24 7000 et sur l'appli Radio France. Pour vos témoignages, le changement climatique a-t-il eu raison de vos projets estivaux? Comment avez-vous changé ou non vos plans, vos activités? Quelles sont vos solutions? Racontez-nous. Vangelis Panayotis, je vais peut-être commencer avec vous. Quand je parlais d'adaptation à cette nouvelle donne climatique, est-ce qu'elle se voit déjà cette année dans les choix des destinations touristique cet été? Il y a des chiffres tout frais là, qui viennent de sortir.
2: Oui, tout à fait. Alors d'abord, juste pour rappeler un peu le contexte, vous parlez d'éco-anxiété, mais globalement, il y a de l'anxiété géopolitique, de l'anxiété économique,
1: sociale.
2: Et les Français ont besoin de partir, ont besoin de sortir d'un quotidien qui les percute fortement. Et pour ça, on n'a pas envie de rater grand-chose dans sa vie, mais certainement pas ses vacances. Donc tout ce qui va pouvoir impacter la qualité et l'expérience qu'on va avoir, y compris la canicule et ces vagues de chaleur qui font que l'expérience globalement n'est pas très bonne, vont avoir un impact. Aujourd'hui, ce n'est pas massif, parce que les grands classiques au bord de mer, on parlera peut-être de l'Espagne ou autre, ça fonctionne toujours très bien, mais on a vu dès cet été, la Manche, les Alpes du Nord, tout ce littoral de la Manche, de la côte d'Opale, tout ça, il y a eu un regain, il y a eu un boom, quasiment 10% en deux ans.
1: La Manche, c'est flagrant pour le coup. Hein.
2: Exactement, Manche, Normandie, ça s'explique certainement par le côté de climat plus tempéré, ça s'explique aussi par des sujets de pouvoir d'achat.
1: Alors, et paradoxalement peut-être pas, vous allez nous le dire, comme vous le disiez, les destinations chaudes, entre guillemets, et classiques résistent malgré tout. Je pense, si on parle que de la France, la Côte d'Azur, par exemple, alors ça augmente moins que la Manche, mais ça reste stable.
2: Alors, il y a du contraste, en fait. Les grands classiques fonctionnent très bien. Il y a aussi un contexte, ça ne nous a pas échappé de votre chronique avant, il y a un contexte géopolitique. Le conflit en Iran fait que finalement l'Europe, c'est un peu un abri pour beaucoup de touristes internationaux, y compris pour des touristes européens qui auraient voulu partir plus loin. Finalement, on se dit on n'est pas si mal en Europe, hein, on a une stabilité politique, c'est plutôt un endroit safe, entre guillemets. Donc tout ça, ça fait que malgré tout, les grands classiques fonctionnent très bien. Et au final, il n'y a pas de perdant cet été. On voit qu'il y a une irrigation du territoire en termes économie qui a bien fonctionné.
1: Alors c'est peut-être un peu tôt, mais est-ce que vous arrivez à déterminer s'il y a eu des changement de destination en cours de route à la dernière minute, justement en fonction de la météo?
2: Alors, malheureusement, on l'a vu dans le cadre des incendies, et à chaque fois qu'on a des événements de cet ordre-là, on a effectivement une réactivité qui est très forte. On a vu dans les comportements des voyageurs, des touristes, une polarisation des comportements, c'est-à-dire ceux qui vont vraiment réserver très en amont, parce qu'ils veulent une garantie de prix, ils veulent avoir de la place, etc. Et puis ceux qui attendent, c'est un peu le réflexe Covid, on va dire, qui nous reste de cette période, la dernière minute, pour voir à coup sûr est-ce qu'il n'y a pas un problème, ou se laisser tenter par la dernière minute par un contexte qui est peut-être plus intéressant pour eux.
1: Alors Christelle Sassagne, vous présidez, je le rappelle, le comité du tourisme en Nouvelle-Aquitaine. On parlait de la Gironde, vous avez été évidemment les plus touchés en Gironde, dans les Landes, avec ces incendies. L'impact a été immédiat pour le coup, là vous avez des chiffres qui sont très clairs sur la fréquentation locale.
7: Oui, mais d'abord sur les zones qui ont été évacuées, hein, évidemment, et pendant les jours évacués, on est déjà à 60 millions d'euros, juste sur cette période-là, mais les pertes, elles seront largement supérieures, parce que il y a tout l'impact en dehors des zones touchées, avec notamment la question des fumées, et donc quelques jours après, en plus des départements 33 et 40, d'autres zones ont été complètement percuté par les effets secondaires de ces évacuations, même si, je le rappelle, c'est 4% hein, de la Gironde qui a été touchée par les incendies.
1: Mais l'effet est bien plus large.
7: Mmh. Exactement.
1: Et est-ce que vous constatez que depuis que les feux ont été fixés, que la situation s'est calmée, que les habitants évacués ont pu revenir chez eux, est-ce que les touristes reviennent ou cette résilience touristique, si je puis dire, après les feux, elle mettra du temps à se mettre en place?
7: Oui, on a eu un retour de fréquentation progressive hein, qui s'est effectué, puisque en plus, étant évidemment sur place, on a pu, avec les acteurs locaux, les offices de tourisme et toutes les zones touchées, on a très rapidement remis en place une campagne de réassurance hein, pour dire les vacances continuent, venez en Gironde, venez dans les Landes, on est en capacité de vous accueillir parce que c'est le cas. Mais évidemment, il y a un effet, un impact. Là, aujourd'hui, on n'est pas encore en capacité de le calculer, mais on sait que même si le taux d'occupation sur les hébergements de plein air, où on est très fort en Nouvelle-Aquitaine, dans les hôtels, etc., le taux d'occupation a remonté, mais on sait aussi qu'il y a eu un impact très fort, et pas que pour les hôteliers, pour les restaurateurs, pour les boulangers, enfin pour tous ceux qui travaillent autour du tourisme, l'impact, il est énorme.
1: On va y revenir tout à l'heure sur les enseignements que vous allez en tirer pour la suite. Vangelis Panayotis, on parlait des destinations plus ou moins prisées. Est-ce que la forme des vacances change aussi sous l'effet de ces conséquences climatiques? Je pense à l'hébergement, par exemple. Est-ce que les exigences sont différentes?
2: On voit émerger pas mal de faisceaux. Alors désolé, parce qu'il y a un anglicisme pour tout comportement. On parle de cool question, c'est vacances au frais. Donc on a de plus en plus envie de fragmenter et donc de vivre des expériences qui sont différentes. C'est terminé ce comportement de baby boomer de se mettre sur un transat pendant deux semaines ou au bord de la piscine ou au bord de la plage. Et donc on va démultiplier les différentes expériences. On voit qu'il y a un regain très fort de la ruralité. On voit que la montagne aussi fonctionne très bien. Hein. C'est devenu, il y a deux très grandes tendances, c'est Bretagne et Alpes du Nord. Hein, qui sont en train de devenir les nouvelles Côtes d'Azur de l'été. Hein. Ça ne veut pas dire qu'il y a moins de monde sur la Côte d'Azur, mais c'est-à-dire qu'on voit que ça se propage un petit peu différemment. Et clairement, c'est pour vivre d'autres expériences aujourd'hui que celles du soleil en plein été. Quoi.
1: Joël Zask, vous êtes philosophe. Je le disais, c'est pas le premier été percuté par le changement climatique, mais disons peut-être qu'on a passé un nouveau cap cette année. Est-ce que c'est la fin ou le début de la fin de l'insouciance estivale, de cette représentation qu'on avait de l'été, de la légèreté?
9: On pourrait le souhaiter parce que tout change autour de nous. Le dérèglement climatique bouleverse nos comportements et nos possibilités de vie. Et en fait, mentalement, rien ne change si visiblement que cela. Le tourisme en soi est déjà un problème. Donc, est-ce qu'on va continuer à se déplacer de la manière dont on fait? Est-ce qu'on aura besoin de temps libre de la manière dont on l'occupe aujourd'hui, etc., etc. Donc je pense que, effectivement, face aux bouleversements climatiques et environnementaux qu'on connaît, il faudrait qu'on reprenne notre copie, qu'on change de grille d'appréciation, de grille de valeur, de grille de plaisir, de grille de jouissance, en fait. Mais est-ce que c'est en train de se produire? Je ne sais pas. On s'adapte, on essaie de s'adapter.
1: Ouais, il y a encore le réflexe de se dire, non, mais c'est exceptionnel, ça ira mieux l'an prochain, quoi.
9: Oui, alors de toute façon, il y a ça. Oui, ça, je l'entends beaucoup autour de moi. C'est, c'était un accident, ça s'est pas bien passé cette année, mais rebelote l'année prochaine et on va retomber sur nos pieds. Il y aura un retour à la normale, mais en fait, il va pas y avoir de retour à la normale. Parce qu'on a connu et vraiment derrière nous et il faudrait vraiment qu'on repense effectivement, mais de manière communautaire aussi, de manière collective, de manière raisonnée, nos modes de vie, qu'il s'agisse du travail ou des vacances d'ailleurs.
1: Et d'ailleurs, quand je parlais d'insouciance estivale et de légèreté estivale, l'été c'est la vie en extérieur aussi, c'est le plaisir de l'été, qu'on soit en vacances ou pas, et on parlera évidemment de ces 4 Français sur 10 qui ne peuvent pas partir en vacances tout à l'heure. C'est la vie en extérieur qui était le plaisir de l'été, qui aujourd'hui peut devenir un facteur d'inconfort, voire de danger. Ça aussi, c'est une bascule, un changement majeur dans la représentation qu'on se fait de cette saison.
9: Oui, et c'est très problématique parce que beaucoup d'événements estivaux ont lieu en extérieur. On peut penser aux festivals en particulier, on peut penser au camping, on peut penser aux randonnées, etc., etc. Et l'extérieur est aussi généralement un moyen de créer une connexion avec notre milieu, avec notre environnement, avec les lieux que nous traversons. Et si on doit rester à l'intérieur pendant nos loisirs, pendant nos vacances,
25: eh bien, cette occasion, finalement, de faire avec la nature sera perdue, si tant est qu'on l'ait fait. Donc, c'est grave, oui, c'est très problématique. Et il est vrai que rester entre quatre murs, dans un espace climatisé, peut générer des attitudes qui seront encore plus catastrophiques à l'égard du tournant écologique qu'il est urgent de prendre que si on va dehors. Voilà, il faudra aller dehors, il faudra être beaucoup dehors pour comprendre le milieu qui est menacé aujourd'hui.
1: Vous parliez des festivals, hein, il y a eu une des dizaines d'annulations de festivals fin juin et en juillet. Je pense aussi, c'est peut-être un peu plus anecdotique, mais au feu d'artifice. C'est un été sans feu d'artifice. Donc ça, c'est les symboles liés à l'été, à des villages, des fêtes de villages sans feu d'artifice.
25: Et oui, tout à fait. Et en fait, c'est pas un spectacle de drone, comme l'expliquaient les artificiers sur vos antennes d'ailleurs. Ce ne sont pas les spectacles de drone qui vont remplacer le feu d'artifice. Il y a quelque chose d'extraordinairement spécifique et beau dans le feu d'artifice. Et voilà, effectivement, ça semble être une pratique menacée, très menacée pour l'avenir. Donc, comment finalement accompagner la transition écologique tout en restant inventif, imaginatif, en procurant des grandes émotions?
1: Eh bien, vous posez les termes du débat qui va se poursuivre, parce que le tourisme, et vous le disiez, est aussi responsable, est aussi vecteur de changement climatique. Hein, l'empreinte touristique, l'empreinte carbone du tourisme est 75% plus intense en carbone que la consommation classique en France. Alors comment on accompagne ça? Vangelis Panayotis, on ne pourra plus aller à la plage par 45 degrés, faire, je ne sais pas, de l'acrobranche en plein cagnard. Où en est la réflexion là-dessus des acteurs du tourisme?
2: D'abord, pour revenir un peu sur ce qui a été dit, il y a un vrai paradoxe. Aujourd'hui, tout le monde a bien conscience de l'empreinte carbone quand il voyage. Ça devient de plus en plus quelque chose de prégnant dans l'esprit des gens. Sauf que la réalité, c'est que partir en famille en train, ça coûte beaucoup plus cher que de partir en voiture, même avec 100 euros de plus à la pompe. Donc aujourd'hui, il y a un choix pragmatique. On a également, je crois qu'on va de record en record depuis 2022 sur le nombre d'avions simultanés dans le ciel, dans le monde. Donc ça raconte une histoire qui est un peu... différence et des vraies réalités. Et il ne faut pas opposer, ce n'est pas les touristes qui ont été là, ou l'activité touristique qui a été la cause des incendies. Mais évidemment que le tourisme a un impact sur la sécheresse. La sécheresse augmente l'intensité des feux. Et donc, il y a un vrai travail collectif de la filière, hein, parce que je crois que ça concerne tout le monde. Il faut qu'on fasse notre autocritique. Quand on est à l'hôtel, on met un peu plus la clim, on passe peut-être un petit peu plus de temps dans la douche. Il y a des spas. Enfin, il y a quand même tout.
1: D'ailleurs, ça devient un critère, la clim, clairement, pour l'hébergement.
2: Clairement, oui, pour beaucoup de clientèle.
1: Il n'y a pas de débat, pour le coup, chez les touristes sur la clim.
2: Voilà. Donc il y a beaucoup de paradoxes qu'on doit adresser, mais ça reste un secteur qui prend ce sujet de façon très sérieuse. Il y a beaucoup d'initiatives qui sont faites aujourd'hui de la part des opérateurs et des professionnels du secteur. Parfois, on rembourse des éléments pour ceux qui viennent pas en voiture électrique. On installe des bornes sur les parkings. Et on essaye de dire le fameux « jetez pas votre serviette » ou « on change pas les draps ». Enfin, il y a quand même plein de réflexes qui sont en train d'évoluer parce qu'il y a une vraie prise de conscience de l'ensemble de la filière sur ce sujet.
1: Alors justement, exemple très concret avec vous, Christelle Chassagne, en Nouvelle-Aquitaine, comment vous accompagnez ça, par exemple, comment on, pour les étés prochains, quand on pense aux feux de forêt, comment une activité touristique est-elle encore viable, proche de la forêt des Landes?
7: Déjà, on ne peut pas répondre aux problématiques du 21e siècle avec les moyens du 20e. Donc, il faut effectivement prendre en compte, s'adapter au climat, c'est aussi anticiper ses risques, plutôt que de les subir. Et le problème, ça n'est pas le tourisme, c'est comment on conçoit le tourisme. Donc, je reviens sur ce qui a été dit, mais c'est important aussi de retravailler le récit des vacances. C'est quoi les vacances? Comment on peut les concevoir autrement que avec les modèles que nous avons toujours eus? Alors, aujourd'hui, il y a des phénomènes, la canicule. Effectivement, c'est le changement climatique ne fait pas disparaître le tourisme, mais il redessine la carte. On l'a vu tout à l'heure avec des destinations qui sortent évidemment leur épingle du jeu là-dessus. Donc il y a deux sujets. Il y a l'atténuation et puis comment on s'adapte. Il faut s'adapter absolument, mais ce n'est pas suffisant. Donc il faut atténuer aussi, notamment la question des émissions de gaz à effet de serre, des ressources, l'limitation des déchets. En Nouvelle-Aquitaine, ça va faire plusieurs années, nombreuses années, et qu'on travaille avec Alain Rosset sur le sujet de des vacances les plus responsables possibles pour qu'en Nouvelle-Aquitaine, on ait justement cette possibilité.
1: Ouais. Et comment on repense l'offre d'activités? Je voyais par exemple que le Colisée à Rome propose désormais des nocturnes. Il y a même un terme qui s'appelle le nocturisme, c'est-à-dire de bouger la nuit, si je puis dire, de faire des activités la nuit. Ça, c'est des pistes de travail.
7: Ça, c'est des choses qui sont déjà en place. place aussi en Nouvelle-Aquitaine, où on propose évidemment des parcours, par exemple, qui vont être en intérieur sur du géocaching, par exemple notre jeu Terra Aventura, hein, qui est une chasse au trésor incroyable. Là, on l'a proposé aussi en intérieur, à l'intérieur d'un musée. Vous avez des professionnels qui s'adaptent aussi, qui modifient leurs horaires d'ouverture. On a évidemment toute une organisation, une diversification aussi des activités, comme la montagne, parce que évidemment il y a plus de fraîcheur sur ces endroits-là qu'ailleurs. Mais on le disait aussi, les professionnels, ça va faire des années qu'ils sont résilients, la filière est résiliente. C'est même la base des professionnels du tourisme, c'est leur capacité d'adaptation. Et puis, je rappellerai quand même que on est sur des risques climatiques qui sont avérés, qui augmentent, mais ils arrivent aussi sur nos domiciles, enfin nos lieux de domicile, pas forcément qu'en vacances. Donc, aujourd'hui, on s'adapte, on s'organise, on essaie effectivement d'impacter le moins possible le territoire que l'on visite. Moi, je pars du principe que il faut aussi que les destinations, elles vendent ce qui est bon pour le territoire.
1: Est-ce que ça veut dire, alors voilà, justement, parce que évidemment, il faut qu'on parle du surtourisme, hein, ces visiteurs qui s'agglutinent sur les mêmes sites parce qu'il y a une photo sur Instagram, etc. Est-ce que vous, par exemple, vous êtes prêt, peut-être que vous le faites déjà, à ne plus promouvoir certaines destinations surfréquentées pour, si je veux dire, lisser tout cela?
7: On le fait déjà, en fait, on le fait déjà, c'est-à-dire qu'on ne fait plus de campagne.

0: quand on prend autre direction. C'est ça aussi, rendre les vacances différentes, c'est aussi proposer peut-être d'aller moins loin et de découvrir aussi des choses incroyables.
1: Même si moins loin, il a fallu aussi s'adapter à ce témoignage d'Isabelle, hein, lors des feux de Gironde. Nous avons dû, nous, dans le Cantal, rester cloîtrés chez nous à cause de la pollution. Nous avons dû adapter nos déplacements de visite en fonction de la chaleur, lors des pics, pour éviter de souffrir. Ce n'est plus le Cantal que j'ai connu en grandissant. Joël Zask, ce sont aussi des images de paysages auxquelles il faut peut-être renoncer lors de ces vacances estivales.
2: Ben, en effet, beaucoup des paysages auxquels on était habitués dans le passé, y compris en haute montagne, hein, il faut le préciser, tendent à disparaître. Là, cette année, à la limite des Alpes de Haute-Provence et des Hautes-Alpes, les paysages étaient complètement grillés. Il y a eu d'ailleurs des feux très importants, hein, dans le Diois en particulier. Et voilà, donc en fait, on sent que la montagne ne sera pas une solution à long terme. En fait, la montagne est grignotée par le dérèglement climatique. Et ça va extrêmement vite. C'est d'ailleurs une des zones, les Hautes-Alpes, qui vont être le plus impactées par le dérèglement climatique. Donc, il n'y a pas de solution. Enfin, je veux dire, on ne va pas pouvoir s'adapter à ça. Enfin, je crois qu'il faut quand même prendre conscience que l'adaptation, évidemment, elle est très juste à l'échelle individuelle et à l'échelle, finalement, du lustre qui nous sépare d'une échéance, mais en fait, à l'échelle de nos enfants, de nos petits-enfants, ça n'a pas fonctionné. Donc, que faire, quoi? Je crois qu'il y a vraiment un signal d'alarme à tirer. Par exemple, le tourisme, est-ce que l'adapter, est-ce que je ne sais pas, mais en tout cas, je pense qu'il est absolument nécessaire que le tourisme soit repensé en profondeur, mais d'une manière très concrète, que les touristes soient aussi, je veux dire, éduqués, informés, introduits à la nature du milieu qu'ils vont fréquenter, parce que il y a beaucoup de touristes qui sont totalement ignorants des lieux, de la fragilité des lieux qu'ils traversent. Cette pédagogie.
1: Je vais faire réagir, pardon, Vangelis Panayotis là-dessus, qui est une espèce de responsabilisation, une forme de responsabilisation, de conscientisation, que désormais, quand on va visiter un lieu, on ne le fait pas, si je puis dire, gratuitement ou tout simplement légèrement, mais qu'il y a une vraie réflexion là-dessus. Est-ce que le secteur est prêt à ça?
3: Bien sûr, le secteur est là pour valoriser ce que sont les attraits. Hein. On va quelque part parce qu'il y a une mer qui est translucide, parce qu'il n'y a pas de déchets. Enfin voilà, ça fait partie de l'attractivité, de la valeur. Donc les professionnels du tourisme, la nature, c'est leur outil de travail. Donc ils ont évidemment, et puis en plus beaucoup d'entre eux sont des vrais passionnés. Hein. Ils ont investi, ils ont fait un choix de vie d'être installés dans ces endroits. Souvent c'est des gens locaux qui ont créé une activité touristique. Donc ils sont très attaché à valoriser ça. On parlait de la montagne, le recul des glaciers, c'est le drame chaque année. Quand on parle, par exemple, de la Chamonix ou autre, tout le monde regarde ça avec beaucoup d'attention. Donc je crois qu'il y a une vraie... aujourd'hui, c'est le paradoxe qu'on évoquait, il y a à la fois une envie, une prise de conscience de tout le monde, globalement, personne ne dit on veut aller polluer, on veut être un mauvais touriste et profiter de quoi que ce soit, donc tout le monde a cette conscience-là, mais ensuite il y a les arbitrages de pouvoir d'achat qui s'invitent à la discussion.
1: J'ai une question de David sur l'appli Radio France, la solution serait-elle de réduire la durée du break de juillet août? Ça c'est une vraie question, Joël Zas, on a ces deux mois d'été qui ont toujours été un peu sacralisés, est-ce que ça devrait nous conduire à revoir ce calendrier, s'il faut faire des festivals, organiser des festivals en automne ou au printemps, par exemple?
2: Ah ben absolument, je crois qu'il va falloir revoir complètement le calendrier, d'une part, et notamment le calendrier scolaire. Le calendrier scolaire qui est intouché depuis 60 ou 70 ans, ou peut-être davantage, mais en réalité, les deux mois d'été où les enfants, finalement, sont un peu livrés aux parents, ou à des systèmes de garde plus ou moins sont... Voilà, c'est quelque chose qui pourrait être réfléchi.
1: C'est un vrai sujet.
2: L'école en été, dans la nature, par exemple, une classe dehors, une classe dans la forêt, une classe sur un glacier, une classe en spéléo, enfin, qu'il y ait une pédagogie comme ça active, qui par ailleurs sensibilise les enfants à ce que c'est que la nature, à ce que c'est que le milieu, à ce que c'est que l'écologie, finalement, que les enfants fassent partie d'un écosystème à la fois, je dirais, urbain, villageois et naturel.
1: Christelle Chassagne, on sait que ce sujet du calendrier, c'est très sensible parmi les acteurs touristiques. Est-ce que vous seriez prêt à entamer cette réflexion sur une révision du calendrier, peut-être une pause moins longue l'été?
0: Je pense que effectivement c'est une vraie question. Elle est essentielle dans la gestion des flux touristiques et c'est une question qui intéresse vivement les professionnels puisqu'aujourd'hui on essaie de trouver des solutions pour optimiser aussi ce qu'on appelle les ailes de saison. Par ailleurs, je rappelle que nous sommes le

0: 20 août, hein, donc la saison estivale est loin d'être terminée. La Gironde et les Landes attendent encore leurs touristes, puisqu'il y a encore de la place, il faut continuer à venir. Mais c'est un sujet qui a été de nombreuses fois mis sur la table. Je pense qu'à l'aube de prochaines élections présidentielles, il faudra interroger les futurs candidats sur ce sujet qui est essentiel. Ça permettrait vraiment de pouvoir optimiser aussi toute cette gestion des flux, on l'évoquait, mais aussi peut-être la question du dérèglement climatique, puisque cette période estivale de canicule pose un grand nombre de sujets et de problématiques auxquelles on répondrait certainement mieux aussi, en dehors du fait aussi que cela occuperait peut-être plus nos enfants que ces 2 mois de coupure.
1: Notamment pour ceux qui ne peuvent pas partir, on n'oublie pas aussi ces 4 Français sur 10 qui ne peuvent pas partir. On a Carole au standard qui dit « Je ne pars pas en vacances, j'ai aussi subi des grosses chaleurs ». Il faut aussi penser à ceux qui ne partent pas en vacances. Merci beaucoup à tous les 3, Christelle Chassagne, Vangelis Panayotis et Joël Zasque. Bonne journée.
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1: 8h46.
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1: Et Amélie Perrier pour la revue de presse. Bonjour Amélie.
7: Bonjour Alexis, bonjour à tous.
1: Et on parle d'abord ce matin d'un indésirable.
7: Je vous ai bien écouté Alexis, vous et vos invités, mais vous n'avez pas évoqué le cauchemar de notre
1: été. Il y en a encore un autre.
7: Oui, les moustiques. Ils sont en une de Courrier International cette semaine, qui reprend cet article passionnant du quotidien belge Des Morgen. L'auteur y rétablit quelques vérités scientifiques. Le moustique prend-il du plaisir à vous piquer? Pas nécessairement. Le moustique ne cherche pas votre sang pour calmer une fringale, mais pour permettre à ses œufs de se développer, c'est donc purement utilitaire. Pourquoi suis-je 10 fois plus piqué que mes voisins de table? Les groupes sanguins O, les parfums floraux, ceux qui expirent davantage de CO2, ceux qui sentent des pieds, qui ont une température corporelle plus élevée ou qui portent des vêtements colorés, semblent s'attirer davantage les faveurs des moustiques, affirme le papier. Plus sérieusement, cette minuscule créature est indirectement responsable d'un bon million de morts dans le monde chaque année, car le moustique est un extraordinaire vecteur de maladies comme le paludisme, la dengue, la fièvre jaune, le virus Zika, le virus du Nil occidental ou encore le chikungunya. L'historien américain Timothy Weingarten le qualifie de plus grande arme biologique de destruction massive jamais produite par la nature. D'où cette question dans Courrier International. Avec tout le respect dû à la création, ne pourrait-on pas simplement admettre que certaines espèces auraient mieux fait de ne jamais exister et décider une bonne fois pour toutes d'éliminer le moustique de la surface du globe? Non, répond Bart Knowles, il est expert, pourtant il consacre sa vie à les combattre. Non, pas parce que ça perturberait les équilibres écologiques, sa place dans la chaîne alimentaire est jugée modeste. Non, car ça paraît tout simplement irréalisable. Et pourtant tout le monde s'y met, hein, jusqu'au groupe Alphabet, maison mère de Google, ou encore la fondation Bill Gates, qui travaille sur des moustiques génétiquement modifiés. Mais Bart Knowles mise, lui, sur une approche beaucoup plus terre-à-terre. Les pièges à moustiques. Ils diffusent des odeurs synthétiques imitant celles de l'être humain. Dès que le nombre de moustiques capturés dépasse leur capacité naturelle de reproduction, la population s'effondre d'elle-même. Aux Maldives, se vante l'expert, j'ai réussi à réduire de 95% les populations de moustiques dans plus de 10 îles sans utiliser la moindre goutte de pesticides.
1: Je vous annule de mon monde. Là, c'est Adèle Haenel qui écrivait ces mots dans une lettre en 2023, annonçant alors qu'elle quittait l'industrie du cinéma.
7: Aujourd'hui, la comédienne revient pour prendre la parole dans le Nouvel Obs, long entretien à lire d'une artiste ayant participé à l'essor du mouvement MeToo dans le cinéma et la culture en dénonçant les agressions sexuelles subies adolescentes du réalisateur Christophe Ruggia. condamnée cette année en appel à 5 ans de prison, dont 2 fermes. Elle revient aujourd'hui avec un livre, Visée juste, qui peut être lu comme une forme de biographie ou comme une enquête sur la disparition d'elle-même, la disparition et la réapparition, expliquait Delenel. Pensée complexe, réflexion sur les traumas, sur le cinéma, le capitalisme, mais l'humour, assure l'autrice, est présent dans son ouvrage. L'humour est central. C'est une manière justement de prendre soin de la personne qui lit, de lui laisser une place. C'est une forme de pudeur, une manière aussi de répondre à la violence. Enfin, Adèle Haenel revient sur son revirement de carrière. Il y a tout un narratif qui insiste sur le fait que j'ai arrêté le cinéma, mais je n'ai pas arrêté la pratique de l'art, tient-elle à préciser dans le Nouvel Obs. Je l'ai approfondi en réalité en travaillant principalement dans les arts vivants. J'assume totalement mon image militante, j'en suis fière, mais je suis aussi interprète, artiste. Adèle Haenel parle aujourd'hui d'un alignement politique et artistique.
1: Et l'on termine, Amélie, par une histoire de mystérieux trésor qui pourrait faire un très bon scénario de film.
7: À lire sur le site du Monde, l'affaire se joue en Belgique, au nord de Bruxelles. De nombreux lingots et pièces d'or ont été découverts sur un chantier, dans un bâtiment ayant appartenu à une vieille famille de brasseurs, les Van H à Termonde. Une famille richissime. Leur brasserie de bière était le seul des 4 établissements de la région à avoir résisté à la Seconde Guerre mondiale. Cette famille détenait par ailleurs près de 50 cafés et bars dans lesquels leur propre breuvage était servi à l'époque. Ils avaient donc le monopole là-bas. Alors tout cet or retrouvé, estimé à 9 millions d'euros aujourd'hui, a-t-il été caché par les Van H eux-mêmes, dans leur propre maison? Le scénario est plausible, selon Eric Buys, professeur d'histoire économique à l'université KU Leuven, qui rappelle le traumatisme de la crise financière des années 30, la faillite des banques, la disparition des économies. Alors beaucoup sont restés longtemps très attachés à l'or. Mais une autre hypothèse est avancée dans cette histoire. À la mort de la dernière des Van H en 1982, la maison familiale a été léguée à l'abbaye de Termonde, à condition qu'elle soit affectée à une bonne œuvre. Un centre de réhabilitation pour anciens détenus finit donc par élire domicile dans l'ex-demeure des brasseurs. Luc Michiels, le président du cercle historique local, n'exclut pas que l'or ait pu être déposé à cette époque par un ancien criminel. Deux hypothèses que la justice belge doit désormais creuser. Et à qui reviendra le trésor? Si la piste criminelle est écartée, la famille Van H n'a plus d'héritier légal. Les lingots et les pièces d'or pourraient alors revenir pour moitié aux actuels propriétaires de la maison qui abrite aujourd'hui une œuvre caritative. Et pour l'autre moitié, au jeune ouvrier du chantier qui a découvert le premier cette incroyable quantité d'or au hasard d'un coup de perceuse.
1: Ah, ça, c'est un coup de perceuse payant.
7: Absolument.
1: Je dire. Merci.
7: Vous allez vous mettre au bricolage.
1: Beaucoup, Amélie Perrier, oui. Il faut bien ça pour me motiver. Et bonjour Mathilde Sérel. Tout l'été, vous nous mettez à jour sur les mots nouveaux. Et le mot du jour, c'est matrixé.
8: Oui Alexis, bonjour à tous. Je vais vous raconter l'histoire d'un rebond. Ça fait plus de 25 ans que Matrix, le film culte des sœurs Wachowski, est sorti et le verbe « matrixer » vient juste de faire son entrée dans la nouvelle édition du Petit Robert 2027. La définition est la suivante, penser à travers un spectre prédéfini, sans réel libre arbitre, à l'instar de Neo, le personnage de Matrix, qui n'a pas conscience de vivre dans une simulation informatique appelée la Matrice. Il le découvre après avoir été contacté par Morpheus.
9: Ça, c'est le monde que tu connais. Le monde tel qu'il était à la fin du XXe siècle. Il n'est plus aujourd'hui qu'une parcelle de la simulation neuro-interactive que nous appelons la matrice.
8: Nous sommes en 1999, à l'aube du XXIe siècle, et dans les années 2000, c'est plutôt l'expression « être dans la matrice » ou « sortir de la matrice » qui s'est développée dans le sillage du film. Ce n'est que tardivement dans les années 2000 que le verbe « matrixer » a commencé à se diffuser. On en trouve par exemple la trace chez le chanteur, rappeur, lover, franco-marocain, l'artiste, dans le bien nommé « matrixer ».

0: Elle m'a matrixée, ici aura le sens de « Elle a pris le contrôle de mon cerveau ». Avec l'accélération des réseaux sociaux, TikTok, Instagram ou X, le verbe « matrixer » va progressivement matrixer le langage courant des années 2020. Exemple, c'est bon, je peux sortir, j'ai matrixé ma daronne. Comprenez, j'ai retourné le cerveau de ma mère et maintenant, elle est d'accord. Mais être matrixé va connaître un emploi de plus en plus élargi. Par exemple, il est totalement matrixé par le foot ou par le fromage. Ça signifiera que c'est vraiment sa passion, qu'il ne pense qu'à ça, qu'il ne parle que de ça. On peut également être matrixé tout court, c'est-à-dire dans l'absolu avoir le cerveau sous influence, comme dans ce couplet du rappeur Vald sur son album En commun avec Eus l'Enfoiré, Horizon Vertical en 2020. J'ai beau me canaliser, mais c'est trop matrixé, y'a pas sa facilité, j'ai pas de EP, j'ai pas mes félicités, je préfère les citer. Au fond, si matrixé perce dans les années 2020, un quart de siècle après la sortie de Matrix, c'est aussi avec une réelle prise de conscience de l'influence des algorithmes et aussi la présence des fake news. Sur le plan linguistique, matrixé va se former sur d'autres modèles comme Google Googleisé ou Uber Uberisé qui racontent la place grandissante des gens de la tech dans notre quotidien. Aujourd'hui, matrixé se banalise et se dit désormais d'un son, c'est-à-dire un morceau de musique qui connaît un succès viral, comme ici sur TikTok.
1: Et je sais pas si c'est moi, mais ce son, il est en train de matrixer tout le monde.
0: Vous pouvez l'appliquer dès maintenant à ce nouveau tube d'Aya Nakamura avec la rafleuse Sexy Nana. Sexy Nana. Oh. Désormais, matrixé évolue dans un sens positif. Après le triplé de concert d'Aya au Stade de France, on pouvait lire dans les médias spécialisés comment Aya Nakamura a matrixé le Stade de France. Pour finir, Alexis, je peux vous dire qu'on a bien matrixé cette matinale d'été.
2: Ah ben, je confirme. Merci beaucoup, Mathilde Serrel. Les mots nouveaux à retrouver sur l'appli Radio France, bien sûr.
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2: Et à 9h05, le retour de Fabrizio Buccella, notre professeur de physique. C'est prouvé. Bonjour Fabrizio.
4: Bonjour Alexis.
2: Et ce matin, la question du jour, comment les avions volent, tout simplement, comment ils arrivent à voler, ce que la science peut nous éclairer.
4: Oui, vous avez à 100% raison. Alors, prenons l'explication facile, par exemple, celle que j'adore aborder avec mes étudiants. C'est la fameuse troisième loi de Newton, action-réaction. Donc, l'idée est simple comme bonjour. L'avion appuie sur l'air et l'air, en retour, appuie sur l'avion. Donc, l'air porte l'avion. C'est ce qu'on appelle la portance. Alors, on peut faire tous et toutes une expérience ultra simple et facile. La prochaine fois que vous êtes en voiture, sans conduire, bien sûr, ouvrez la fenêtre et passez votre main dehors. Si vous tenez votre main parfaitement horizontale, a priori, rien ne va se passer. Si maintenant vous inclinez un tout petit peu la main, elle sera aspirée vers le haut. Votre main a appuyé sur l'air qui a en retour appuyé sur la main. Merci Newton et sa pomme.
2: D'accord, mais on entend souvent pourtant une explication avec la forme de l'aile, etc.
4: C'est tout à fait juste. C'est l'autre face du même problème. Ici, on parle du fameux principe de Bernoulli. L'effet Bernoulli indique que si vous avez un fluide, un liquide ou un gaz, donc par exemple l'air, qui s'écoule rapidement, il y a une dépression du côté où l'écoulement est rapide. C'est pour ça, par exemple, que les tuiles des toits sont aspirées en cas de tempête. Because le vent file à une vitesse phénoménale au-dessus du toit, il se crée une dépression et ouf, la tuile est aspirée. C'est l'effet Bernoulli. Pour l'avion, il y a un écoulement d'air plus rapide au-dessus de l'aile qu'en dessous de l'aile, et donc il y a une aspiration qui porte l'avion. C'est le même phénomène décrit autrement.
2: Oui, donc on a deux explications pour le même phénomène.
4: Exactement. Et ça arrive souvent en physique. On dit d'ailleurs que si vous réussissez à expliquer un phénomène complexe de plusieurs manières différentes, c'est que vous l'avez bien compris. Bon, personnellement, avec une, je suis super content. Alors ici, pour l'avion, soit on prend la troisième loi de Newton, action-réaction, entre l'aile et l'air, soit on prend le principe de Bernoulli, avec l'air qui s'écoule plus vite au-dessus de l'aile et qui crée une dépression qui aspire l'avion vers le haut. Ok. Là où c'est magique, c'est que si on fait proprement les calculs, la force de Newton est exactement la même que la force de Bernoulli. Alors, encore heureux, vous me direz-vous, sinon la physique était par terre.
2: Mais alors, il faut quand même qu'on rétablisse des vérités, parce qu'il y a une explication fausse qui circule sur l'avion.
4: Oui, ça c'est une explication fausse. C'est ultra fausse. Et alors, tenez-vous bien, j'espère ministère que vous êtes assis, parce que vous la trouvez dans les manuels scolaires, scolaires officiels validés par le ministère, vous les trouvez sur les sites pédagogiques dans l'internet, et même dans les manuels des pilotes.
2: Ah, bon, c'est plus inquiétant.
4: C'est plus inquiétant. Bon, encore heureux que c'est pas forcément utile pour piloter un avion, mais quand même. Alors, c'est une explication intuitive et facile, et donc quelque part elle a du succès. L'explication parle du fait que l'aile est bombée au-dessus, et que cette configuration fait que la vitesse de l'air au-dessus de l'aile est plus grande, car le temps de trajet des particules d'air est égal. Mais c'est ça qui est faux. Ce temps de trajet des particules d'air n'est pas égal. L'explication est quelque part une vaste blague, et même la NASA le dit, mais l'astuce est que la conclusion du raisonnement est juste. Les avions volent. Encore heureux. Salut, Kost.
2: Merci Fabrizio, et bonjour Victor de Quiver.
5: Bonjour Alexis.
2: Le débat de midi tout à l'heure avec vous, et cette question aujourd'hui, la radicalité est-elle devenue incontournable en politique?
6: Depuis janvier, la France a recensé déjà plusieurs milliers d'actes de violence contre des élus. 82% des maires disent aujourd'hui s'en sentir directement menacés. Depuis les gilets jaunes, la radicalité s'est imposée partout. La radicalité est-elle devenue la seule langue qu'on sait encore parler? C'est ce que pense l'un de nos invités pour Alexandre Nikolic, eurodéputé du Rassemblement National. On accuse souvent le RN d'être radical. Mais la vraie radicalité, dit-il, vient des cortèges, des blocages, d'une violence verbale que plus personne ne condamne vraiment aujourd'hui. Mais, vous connaissez l'exercice du débat, Alexis. En face, on lui répondra sévèrement qu'au contraire, le vrai visage de la radicalité n'est pas à chercher dans la rue, mais tout en haut, le capitalisme se radicalise, les libertés reculent, alors la réponse doit suivre. Rester inactif face à une urgence sociale et climatique, nous dira le sociologue Nicolas Framont, c'est déjà choisir un camp, celui du confort. Et pourtant, un troisième invité tentera d'emprunter une autre voie. Jean Birnbaum vient de consacrer un essai entier à un mot qu'on croyait mou, la nuance. Pour lui, c'est elle la vraie radicalité. Tout le XXe siècle, dit-il, prouve qu'on ne gagne jamais rien à transformer l'adversaire en ennemi absolu. Trois regards, mais une question qui les traverse tous. Jusqu'où peut-on aller pour se faire entendre sans finir par ne plus s'entendre du tout? La radicalité est-elle devenue incontournable en politique? On en débat ce midi, et avec vous au 01 45 24 7000, mais pas avec vous Alexis, parce que c'est votre dernière aujourd'hui.
2: Eh oui, c'était un plaisir de faire cette passation d'antenne avec vous, Victor de Quiver, tout cet été. Merci, on se retrouve donc à midi. Un peu avant, à partir de 9h10, vous retrouverez bien sûr Charles Pépin sous le soleil de Platon, et son invité aujourd'hui, Titiou Lecoq. Bon réveil, enfin c'est peut-être un peu tard pour le réveil, mais c'était l'été en même temps, alors bon réveil quand même sur Inter, il est 9h. Nouveau journal avec Sophie Parmentier.
0: Les nuages gris sont apparus dans le ciel bleu ce matin sur une grande partie de la France. Il y a aussi des alertes aux orages signalées. Vigilance orange en Ardèche, dans la Drôme et en Isère. C'est la fin de la plus longue canicule jamais enregistrée dans le pays. Canicule meurtrière. Depuis que le thermomètre a commencé à être en surchauffe, on a recensé 7300 morts de plus que d'habitude. Et beaucoup auraient sans doute pu être évités face aux chaleurs extrêmes et durables. Plus que le pic du mercure, c'est l'isolement des gens qui peut être le plus fatal, estime Stéphane Adnaud, médecin généraliste à Carpentras. Il est aussi le secrétaire général adjoint du syndicat MG France.
7: La canicule, ça se combat par une chaîne humaine, c'est-à-dire qu'il faut repérer les personnes fragiles. Est-ce qu'on sait que ces personnes existent? Est-ce qu'on sait que quelqu'un va chez elles? Est-ce qu'elles ont suffisamment frais? Est-ce qu'elles peuvent boire? Est-ce qu'elles sont capables de boire seules? Est-ce qu'elles prennent correctement leur traitement? C'est tout ça qu'il faut penser pendant une canicule. Et je pense qu'on a encore beaucoup d'efforts à faire de ce côté. Parce que pour l'instant, on n'a pas d'homogénéité dans cette prise en charge. Il n'y a pas de généralisation sur son territoire. C'est-à-dire qu'il n'y a pas de politique claire pour que les équipes de ville puissent s'organiser et s'articuler avec les services sociaux d'une mairie, un CCS, etc. Donc il n'y a rien qui est organisé de cette façon-là, de façon généralisée sur le territoire. Donc je pense qu'il faut un plan d'action, mais vraiment avec des vrais objectifs de santé publique de la part de l'État, et qu'on nous propose des labels, le label France Santé, ou le service d'accès aux soins, ou des plateformes de télémédecine. Désolé, mais la télémédecine, c'est pas elle qui va donner à boire à la personne âgée. Le label va pas vérifier la température du logement, etc.
0: Stéphane Adnaud, invité ce matin chez nos confrères de France Info. Il faudra donc être plus attentif aux autres lors du prochain coup de chaud. En attendant, l'air est plus frais. Il a même plu par endroits hier. Reportage à pieds joints, dans les flaques et le sourire aux lèvres à Sommery, en Seine-Maritime. C'est un reportage signé Clémence Fuléda.
5: Beaucoup ont sorti leur imperméable et en sont presque à chanter sous la pluie.
8: Il pleut en restant dessous, là. On est content de rester en dessous. En fait.
9: Il fait moins chaud, moi. C'est le temps de Normandie, normalement. Mais bon, maintenant...
10: Il fait pas chaud, on transpire pas, ça fait extrêmement du bien.
11: Je me dis enfin, parce que c'était dur à supporter aussi les fortes chaleurs. On n'a pas de clim dans les maisons, donc là, franchement, c'est un soulagement d'avoir de la pluie.
5: Un soulagement aussi pour François Perrier. Il est le propriétaire des étangs de Sommery, où l'on peut pêcher des truites qui retrouvent leur vigueur.
12: La truite, elle vit très bien jusqu'à 22 degrés. Quand on dépasse, elle a du mal à vivre. Donc de l'eau qui arrive de tout partout en même temps, ça fait du bien. Justement, ça réoxygène l'eau, quoi.
5: Sa femme, Jacqueline, était plutôt préoccupée par leurs 80 poules et canards.
13: Du bonheur. Tous mes animaux sont heureux, c'est le principal. On voit bien qu'ils sont mieux, qu'ils sont moins affaiblis, comme nous. On va bientôt leur donner un petit peu d'herbe. Ouais, parce que ça fait 2 mois que je ne tombe pas. Et ils ont l'habitude que toutes les semaines, je tombe, je leur donne de l'herbe. Là, ils n'ont pas d'herbe, ils n'ont rien, ils n'ont pas de verdure.
5: De l'herbe qui reverdit et des courgettes qui poussent. Pascal et Nash, maraîchers bio.
8: Elles ont végété et puis là, ça y est, on voit que ça redémarre, ça fleurit. Et puis elles ont un beau calibre, alors qu'au départ, elles étaient plutôt arrondies en fait. Mais il en faut beaucoup, beaucoup, beaucoup plus. Quoi. Bah, il faut qu'il pleuve pendant un mois, tout doucement, comme en automne en fait. Bah, si on n'a pas ça, les poireaux sont trop petits, mais ils seront quand même consommables. Hein.
5: Contrairement à ses choux et ses carottes que l'agriculteur a décidé d'abandonner purement et simplement. Et puis Pascal Hénache est aussi content de retrouver des conditions de travail décentes. Dans une de ses serres, il a eu 54 degrés en juin. La pluie lui a permis de repasser sous les 25 degrés.
0: C'est parti pour les universités d'été à gauche, à Châteauneuf-sur-Isère, dans la Drôme. C'est la rentrée de la France insoumise jusqu'à dimanche. Un rassemblement qui se conclura par le discours du chef Jean-Luc Mélenchon. À Grenoble, ce sont les écologistes qui se retrouvent à partir d'aujourd'hui sur fond de tensions et de contestations de la ligne de Marine Tondelier. Aujourd'hui, le sénateur écolo Yannick Jadot appelle dans les colonnes de Libération et dans une tribune à rassembler, je cite, la sociale écologie.
2: Il est 9h05 sur Inter. Il y aura sans doute un nouveau procès dans l'affaire Le Squarnec.
0: Cette affaire tragique qui semble sans fin. Plus d'un an après sa condamnation par la cour criminelle du Morbihan à 20 ans de réclusion criminelle pour les agressions sexuelles et les viols qu'il a reconnus sur presque 300 patients. L'ancien chirurgien Joël Le Squarnec est au centre d'une nouvelle information judiciaire concernant cette fois une cinquantaine d'autres plaignants qui n'avaient pu être recensés avant la première audience. Joël Le Squarnec devra sans doute faire face à un nouveau procès, Jean-Philippe Deniaux.
14: Elles sont les victimes oubliées de Joël Le Squarnec, 48 hommes et femmes agressés ou violés par le chirurgien entre 1987 et 2017 dans les cliniques du Grand Ouest. 48 victimes que les enquêteurs n'avaient pas identifiées lors de la première instruction ouverte en 2019, explique la présidente du collectif des victimes de Joël Le Squarnec, Manon Lemoine.
15: Les moyens n'avaient pas été mis pour pouvoir retrouver l'ensemble des victimes. Ça avait été fait par deux enquêteurs qui avaient épluché les fichiers de M. Le Squarnec. Et forcément, à un moment, par la masse, il y a eu des homonymes, il y a eu des lignes de sauté, il y a eu des personnes où on s'est dit que c'était pas possible de les retrouver, puis finalement si. Donc quand il y a un manque de moyens mis en place, il y a des erreurs qui sont faites. Ces victimes, elles auraient dû être retrouvées dès 2019.
14: Lors de son procès l'an dernier, Joël Le Squarnec avait dit qu'il serait prêt à reconnaître les faits pour toutes ces nouvelles victimes non encore identifiées. Mais il y aura encore plusieurs années d'instruction avant d'aboutir à ce second procès du plus grand pédocriminel de l'histoire judiciaire française.
0: Jean-Philippe Deniaux du service justice de France Inter. En Chine, une start-up est entrée hier dans le club très fermé des entreprises privées possédant des fusées réutilisables. Landscape, c'est son nom, a réussi à récupérer au sol le premier étage de son lanceur, une technologie déjà maîtrisée par les Américains SpaceX et Blue Origin, qui permet de réutiliser les fusées et d'en réduire considérablement le coût à Pékin. Les explications de notre correspondante Delphine Sureau.
2: Déploiement des pieds d'atterrissage.
5: En direct sur la télévision CCTV, le premier étage de la fusée Zhoushui 3 se pose sur la plateforme d'atterrissage en plein désert, parfaitement stable.
2: Elle tient debout, elle tient debout.
5: Une première tentative avait échoué en décembre. Cette partie à la base de la fusée fournit la poussée pour arracher le lanceur du sol. La récupérer et la réutiliser permet de réduire considérablement les coûts. Landspace se rapproche ainsi de SpaceX dans sa course au réutilisable. Son patron et fondateur, Zhang Chongwu, est d'ailleurs régulièrement présenté par la presse comme le Elon Musk chinois. Mais cet ancien banquier d'affaires est réaliste. Le spatial commercial chinois est encore dans une phase de rattrapage. Il suit SpaceX, disait-il en janvier 2025. La maîtrise des propulseurs réutilisables va d'ailleurs permettre à la Chine de réaliser un autre de ses objectifs, concurrencer Starlink, le réseau Internet par satellite d'Elon Musk. Pékin, Delphine Sureau, France Inter.
2: Et c'était le journal de Sophie Parmentier sur Inter. Merci Sophie, il est 9h08. Marie-Pierre Planchon, on a cet épisode orageux attendu dans le sud-sud-est.
16: Oui, on n'a pas le temps de souffler, hein, Alexis. Il fallait s'y attendre car avec l'air froid qui s'engouffre derrière la perturbation arrivant sur cette masse d'air très chaude, c'était à prévoir. Donc après la canicule, les orages, un épisode qui nécessite une vigilance orange déjà émise à partir de 15h pour 3 départements qui concernent l'Ardèche, la Drôme et l'Isère, mais aussi s'ajoute pour demain les 2 départements Corse. Une vigilance orange orage qui pourrait d'ailleurs s'agrandir à d'autres départements car on s'attend une forte activité électrique, de forts cumuls jusqu'à un mois de pluie en 6 heures. Ces orages seront peu mobiles et sous la grêle et les rafales de vent jusqu'à 80 km/h. A noter également que les orages seront de retour en Occitanie en fin de journée pour la soirée et la nuit prochaine.
2: Mais sur les autres régions, c'est plus calme.
16: Oui, sur une large moitié nord alternant nuages et éclaircies et encore quelques ondées attendues près des côtes de la Manche sous un bon vent d'ouest et puis le soleil qui reviendra sur le Languedoc-Roussillon cet après-midi. Côté des températures, on retrouve des normales de saison à l'exception de la Corse où il va encore faire 35 à Corté. Ça restera contrasté entre le nord et le sud. 21 sur la plage de Cailloux-sur-Mer, 22 à Bénodet comme à Lille, 24 à Biarritz, comptez 25 à Paris, 28 à Cognac, 27 à Lyon. Vous allez mieux respirer, vous avez perdu 10 degrés, 30 à Marseille et demain, nous allons passer, Alexis, légèrement en dessous des normales de saison. Parfois, cette nuit, en fin de nuit, on pourrait avoir entre 10 à 12, voire 13 à Paris, qui permettra de refroidir nos appartements.
2: Il va falloir aller rechercher les manches longues et les pulls qu'on a oublié. Merci Marie-Pierre.
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2: Très belle journée avec nous sur Inter et Charles Pépin sous le soleil de Platon jusqu'à 10h. C'est à vous Charles.
18: Merci Alexis Morel.

0: J'aimerais ce matin vous raconter l'histoire d'une femme qui achète des chaussettes à ses enfants. Des tonnes de chaussettes, vu qu'elle a 3 enfants, et que, allez savoir pourquoi, lorsqu'une paire de chaussettes passe à la machine, elle se transforme souvent en une seule chaussette. Elle leur achète aussi des yaourts, des fournitures scolaires, des sweats. C'est important, les sweats pour un ado, c'est comme une seconde peau, c'est tout un rapport au monde, un bon sweat, et à force, avec le temps, si on additionne sur une quinzaine d'années, les chaussettes, les sweats, les yaourts, plus quelques factures d'électricité, ça fait quand même un sacré budget tout ça. C'est l'histoire d'une femme qui gagne moins que son mari. Alors ce dernier grand prince, paradin pour un sou, paye seul le remboursement mensuel du crédit immobilier et celui également de leur voiture familiale. Et elle, logiquement, elle lui dit merci. Lorsque la vie les séparera, elle lui fera quand même remarquer gentiment que tout est à lui et qu'elle, elle n'a rien. Alors ce dernier, toujours grand prince, donnera son accord pour une prestation compensatoire. Il gardera l'appartement et la voiture, quoi de plus logique, c'est lui qui les a payés, et en songeant au montant de la prestation compensatoire, il se sentira juste, juste et même généreux. Et il sera de bonne foi. D'ailleurs, la société tout entière le regardera comme ça, un homme juste et même généreux. Mais elle, en faisant les comptes, elle comprend que dans prestation compensatoire, le terme compensatoire relèverait presque de l'ironie. C'est comme si toutes ses dépenses quotidiennes pendant des décennies étaient tombées au fond d'un puits sans fond, comme des dépenses invisibles, oubliées, non comptabilisées. C'est vrai en effet, qu'est-ce que ça coûte des chaussettes blanches de sport? Il n'y a pas eu autant de pots de yaourt que ça, autrement on les verrait bien, les pots de yaourt au fond du puits. Elle songe avec un peu d'amertume que les dépenses des femmes sont comme les femmes elles-mêmes dans cette histoire d'hommes invisibles, les grandes oubliées de l'histoire. Pourquoi l'histoire a-t-elle si souvent effacé les femmes? Quand est-ce qu'on arrêtera de raconter une histoire d'hommes pour les hommes? Quand est-ce qu'on rétablira la vérité et la justice? Pour en parler ce matin, j'ai la joie de recevoir une autrice, écrivaine, essayiste et journaliste. Parmi ses romans, Les Morues, immense succès de librairie ou Une époque en or. Parmi ses essais, Libéré, le combat féministe gagne devant le panier de linge sale. Le couple et l'argent, pourquoi les hommes sont-ils plus riches que les femmes. Ou encore Les Grandes Oubliées, autre carton de librairie. Titiou Lecoq est avec nous ce matin, sous le soleil de Platon. Et en sa compagnie, nous allons questionner ce que l'histoire a fait aux femmes. Et surtout, nous allons envisager ce que les femmes vont faire à l'histoire.
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0: Bonjour Titou Lecoq.
2: Bonjour.
0: Alors, je suis très heureux de vous recevoir. J'ai entre les mains un livre de vous qui a déjà un certain nombre d'années, hein, Les Grandes Oubliées, pourquoi l'histoire a effacé les femmes, aux éditions L'Iconoclaste. J'ai aussi un livre plus récent, plus singulier, comme un patchwork. La vie ressemble à ça. Ce que j'ai appris et compris de la vie jusqu'ici, vous avez quel âge?
2: 46.
0: Donc vous avez appris...
2: Voilà, la crise de la quarantaine, c'est le moment de faire un petit bilan.
0: Exactement.
2: Mi-parcours.
0: Voilà, on va en parler de ce livre, notamment de ce que vous avez appris du lombricompost et de la joie comme force de résistance. Mais avant ça, je voudrais qu'on revienne à ce livre, Les Grandes Oubliées, et qu'on essaye de reprendre le sujet de zéro, parce que nous, là, on est sur France Inter, cette parole féministe, on est habitué à l'entendre, on aurait presque l'impression qu'on entend beaucoup. Moi, en tout cas, j'ai reçu des féministes beaucoup, beaucoup. Mais il y a un autre monde, en France, qui est en fait majoritaire, où les gens ne sont pas au courant, où on n'a jamais entendu cette parole, et où finalement, à cette question semblerait presque bizarre. Quoi. Pourquoi l'histoire a effacé les femmes? Donc reprenons un peu au début, et j'ai envie de vous demander, Titou Lecoq, quelles sont les grandes manières dont l'histoire efface les femmes?
2: Alors, évidemment, il y a plein de mécanismes différents. Je pense que celui qui est toujours à l'œuvre, à l'heure actuelle, et auquel on a tous et toutes été confrontés, c'est vraiment le mythe de la femme empêchée. C'est cette idée, moi, quand j'étais petite, qu'à l'école, je disais « Ah, mais pourquoi on parle que des hommes, il n'y a jamais les femmes, etc. » Et les profs me disaient facilement que je faisais preuve d'anachronisme, et qu'en fait, oui, l'égalité femmes-hommes, c'était quelque chose de très récent comme notion, et que les femmes n'avaient pas pu participer à la grande histoire, puisqu'elles avaient été empêchées, elles avaient été obligées de rester à la maison à s'occuper des enfants. Et en fait, ça c'est vraiment un mythe, et c'est un mythe qui vient beaucoup du 19e siècle, qui se trouve être le siècle le plus misogyne de notre histoire, où on a considéré que, d'un point de vue un peu biologique, les femmes, c'était le 19e siècle, c'est le siècle de la science et du progrès. Donc on fait des choses, des expériences scientifiques simples, on mesure le tour de grain d'un homme et d'une femme, elles ont des têtes plus petites, donc des cerveaux plus petits, donc elles sont moins intelligentes, donc elles doivent rester à la maison et s'occuper des enfants. Les choses sont assez, voilà. Et ça paraît une évidence biologique. Et une évidence biologique, ça veut dire que ça a toujours été comme ça. Et on est resté sur cette idée, en fait, qui derrière est quasiment devenue performative parce que, en fait, en histoire, il y a un truc un peu piégeux, c'est que c'est assez rare qu'on découvre un truc comme ça, comme par magie. En général, on trouve ce qu'on cherche. À partir du moment où on était parti du principe que les femmes n'avaient rien fait dans l'histoire, inutile d'aller les chercher. Donc, si on fait des recherches sur les grands rois de France, on va trouver les grands rois de France. Si on commence à se dire, ah, mais allons vérifier si vraiment il n'y a pas des reines qui ont gouverné la France et qui ont fait des réformes importantes, voilà, mais il faut aller les chercher, elles ne vont pas sortir d'elles-mêmes. Et ça, ça a été l'influence du féminisme, notamment aux États-Unis, et après, c'est arrivé en France par Michel Perrault. Et Michel Perrault, dans les années 1970, en France, son colloque, c'est « Les femmes ont-elles une histoire ?» Elle pose la question, et ça n'est pas ironique. Elle se demande vraiment, est-ce que une histoire des femmes serait possible.
0: La grande historienne, Michel Perrault, qui est d'ailleurs préface votre livre, Pourquoi l'histoire a effacé les femmes, et c'est passionnant ce que vous dites, parce que vous montrez justement qu'elles n'ont pas été empêchées, parce que souvent elles ont été au pouvoir, elles ont été reines, elles ont été chevaleresses, donc c'est pas qu'elles ont été empêchées, comme vous venez de le dire, c'est bien qu'elles ont été invisibilisées rétroactivement. Et c'est la même chose que nous a expliqué il y a quelque temps à votre micro Marilène Patou-Matisse, une préhistorienne, qui dit que pourquoi en fait les hommes qui ont fait des études sur la préhistoire n'ont trouvé que des hommes, parce que c'était que des hommes et qu'ils étaient persuadés que c'était des hommes préhistoriques. Mais en vérité, de la même façon, l'homme préhistorique était surtout une femme.
2: Oui, je pense que la préhistoire, c'est un très bon exemple de ça, parce qu'il se trouve que ça, déjà, c'est quand même assez fascinant. Pendant très longtemps, par définition, la préhistoire, c'est avant l'écriture. On n'a pas su que la préhistoire avait existé. C'est quand même, la préhistoire, c'est très récent. C'est quelque chose qu'on a découvert, justement, au XIXe siècle.
0: Et oui, c'est le même siècle de la misogynie scientiste.
2: Voilà. Et donc, quand on commence à comprendre qu'il y a eu cette période de l'histoire très, très longue, etc., qu'on trouve Lascaux, qu'on trouve plein de traces archéologiques, les hommes qui vont les interpréter, effectivement, il y a toujours un biais de regard. Et donc, ils vont faire une lecture qui est très sexiste de tout ce qu'ils vont voir. Et ils vont nous la reproduire. Et en fait, elle va arriver jusqu'à nous. C'est-à-dire que, et c'est toujours le cas, très souvent, dans les livres pour enfants sur la préhistoire, déjà on va dire les hommes préhistoriques. Alors oui, c'est avec un grand H. Il n'empêche que si je vous dis les hommes préhistoriques, il y a peu de chances que vous visualisez une femme. Donc il y a quand même un premier principe d'effacement. Et le deuxième, c'est sur les dessins qu'on fait, on va dessiner les hommes en train de maîtriser le feu, en train de peindre dans les grottes, etc. Et on ne va pas représenter les femmes. Et en fait, ce qui est terrible, c'est qu'on a construit une image qui est fausse et je ne peux pas vous dire, alors que c'est faux, c'est les femmes qui maîtrisaient le feu. Oui. En vrai, on n'en sait rien. Donc il faut déconstruire et remplacer par l'ignorance et le doute.
0: Et c'est d'ailleurs le premier chapitre de votre livre « Les grandes oubliées, pourquoi l'histoire a effacé les femmes ?»« La femme préhistorique a-t-elle existé ?» Et vous nous expliquez que ce qu'ont imaginé les premiers préhistoriens n'était que la copie de l'organisation sociale qu'ils connaissaient. Donc ils ont projeté l'organisation sociale du 19e siècle sur une préhistoire qui était comme une fiction. Et vous avez dit le 19e siècle est le siècle le plus misogyne, mais le 18e n'est pas en reste. On découvre dans votre livre le cas Voltaire, le cas Rousseau, tous ces philosophes des Lumières. D'ailleurs, le cas Voltaire est très troublant, parce que d'un côté, il est dans son dictionnaire « La femme, l'article est horrible », d'un autre côté, il a été avec Émilie du Châtelet pendant 17 ans, une femme vraiment savante, une grande scientifique, et il s'est battu après sa mort pour la reconnaissance de son travail et de sa créativité scientifique. Comme quoi, tout est toujours mélangé, même là.
2: Tout est toujours mélangé, mais moi j'ai une acrimonie particulière contre Voltaire, parce que, alors, comment les femmes ont été effacées, ce qui, une des choses qui m'ont frappée quand j'ai fait des recherches, ça a été de me rendre compte non seulement qu'elles avaient évidemment toujours fait des choses, mais surtout que certaines avaient connu du succès, notamment Catherine Bernard, qui était une grande poétesse et dramaturge française, que plus personne ne connaît. Enfin, force que je
0: C'est à cause de Voltaire, il s'est battu pour l'effacer.
2: Voilà. Et en fait, c'est Voltaire qui a réussi à l'effacer. Et je dis qu'il y a des fois où il y a vraiment, en fait, sans être paranoïaque, mais là, c'était, il a décidé que ça l'arrangeait, lui, pour sa carrière, que cette femme dont il avait plagié une partie des œuvres ne soit plus citée nulle part. Donc il a commencé par la discréditer en disant qu'elle n'avait pas écrit elle-même ses pièces de théâtre, qu'évidemment c'était un homme qui les avait écrites, et puis c'était pas si bien, et puis on va l'oublier, et voilà. Et effectivement, il a réussi à la faire tomber dans l'oubli alors qu'elle avait eu énormément de succès.
0: C'est dingue. Vous pensez qu'elle le savait, Émilie du Châtelet? Parce que vous connaissez l'histoire, c'était une passion qui a duré 17 ans, qui a eu toutes les formes, d'abord la grande passion, puis l'amitié amoureuse, puis la complicité intellectuelle. Et je trouve ça passionnant de penser que le même homme, c'est ce salopard-là, et en même temps, c'est un homme qui a accepté l'altérité d'Émilie du Châtelet, notamment, vous savez, lui, il était un peu petit bourgeois, elle était une aristocrate qui voulait la liberté absolue, elle voulait multiplier les amants, elle lui a imposé d'avoir plein d'amants, alors qu'au début, ça le faisait souffrir. Il a fini par l'accepter et à faire l'expérience de l'altérité. Donc, vous voyez, c'est intéressant ce mélange.
2: Oui, mais est-ce que c'est pas le piège, ce qu'on appelle le piège de la femme exceptionnelle ? Qui est à l'œuvre typiquement sur George Sand. Parce que ah quand, oui. Quand je dis oui, les femmes ont été oubliées dans l'histoire, en général, on dit bah non, regardez Jeanne d'Arc, George Sand.
0: Enfin, Simone Veil et voilà. Anna Arendt, quoi.
2: Voilà. Il y en a toujours quelques-unes qui ressortent. Et George Sand, c'est un très bon exemple parce que de ce piège de la femme exceptionnelle, on dit bah regardez, George Sand, elle a réussi à faire carrière comme romancière au 19e siècle, donc c'était possible. Donc si les autres femmes n'ont pas réussi, c'est que leurs œuvres n'étaient pas d'une assez bonne qualité. Elles n'étaient pas au niveau. En vrai, il est évident qu'ils avaient accepté une femme. Et il fallait qu'elle ait aussi une personnalité quelque
0: et,
2: chose
0: et, un, et un nom d'homme. Quand
2: voilà,
0: même.
2: Et ouais. Un nom d'homme, mais jamais ils n'auraient accepté les autres. Et donc, on accepte une femme, c'est possible. Une Émilie du Châtelet, c'est possible. Ouais. Une George Sand, c'est possible. Et il y en a à toutes les époques.
0: C'est l'arbre qui cache la forêt, quoi.
2: Voilà.
0: Ouais, c'est très intéressant. Donc, on vous écoute bien. Titu Lecoq, d'abord, il y a cette idée... premier axe de l'invisibilisation, c'est l'idée que les femmes auraient été empêchées, alors qu'en fait non, elles ont été effacées, ce qui est différent. Deuxième idée, peut-être, on utilise des femmes exceptionnelles pour cacher le fait que les autres sont invisibilisées. Peut-être troisième idée. Comment ça se passe, quoi, cet effacement
2: Sur l'effacement, bah, alors, je peux prendre. Moi, je trouve ça mieux de partir vraiment d'exemples très concrets. Et ouais. Voilà, si je prends un exemple que j'aime bien, c'est celui de la résistance pendant la Deuxième Guerre mondiale. Qui, maintenant, ça a changé, parce qu'on est à un moment où on parle des femmes. Mais moi, quand j'étais petite, c'était vraiment un événement qui avait. La mémoire de la résistance avait été très masculinisée. Bah, c'était Jean Moulin, donc c'était des messieurs avec des chapeaux dans des ruelles sombres. Et pourquoi, en fait, en réalité, on pense qu'il y avait sans doute plus de femmes que d'hommes, en chiffres globaux.
0: Dans la résistance, ah oui, c'est vrai que...
2: Ouais, il y avait plus de femmes que d'hommes. Pourquoi elles ont été effacées? Et là, on voit... D'abord parce qu'elles étaient à des postes qui étaient moins spectaculaires. Elles faisaient moins sauter les trains. Elles étaient davantage dans le renseignement et la transmission de messages. Donc... Quand on a fait des films, etc., on les mettait moins en avant. Ça, c'est la première chose. La deuxième, c'est qu'à la Libération, il y a un certain nombre d'hommes résistants qui sont allés demander des médailles, des bourses, des places en politique, voilà. Et que les femmes qui avaient résisté, elles sont retournées à la pharmacie, à l'école, à la boulangerie. Elles ont repris leur vie et elles n'ont pas demandé non plus.
0: Et comme aujourd'hui dans les entreprises, les hommes qui, alors qu'ils sont relativement incompétents ou juste compétents, vont demander l'augmentation, demander le poste au-dessus, alors que les femmes ne le font pas, elles n'ont pas cette démarche proactive, voire elles attendent d'avoir 130% des compétences pour y aller, là où les hommes, dès 70%, s'empressent d'y aller.
2: Oui, mais ça, bah, ça aussi c'est intéressant, parce que sur cet exemple-là, pendant longtemps on a tenu un discours de « du coup les femmes, il faut faire comme les hommes », mais... Est-ce que ça ne serait pas mieux de dire l'inverse? Genre, en fait, les hommes, faites comme les femmes, attendez d'être vraiment compétents pour postuler un poste, plutôt que de dire aux femmes, pas la peine d'être compétentes pour y aller.
0: Ah ben, bon, je ne sais pas, parce que ce qui va mieux marcher pour les femmes, ce que c'est. Parce que s'il faut attendre que tous les hommes... S'il faut attendre que tous les hommes aient découvert l'humilité et abdiqué l'hubris et l'arrogance pour que les femmes aient le pouvoir, on risque d'attendre longtemps.
2: Exactement.
0: Donc, moi, je pense qu'il vaut mieux dire aux femmes, soyez aussi connes que les hommes.
2: Mais voilà, mais tout en disant, mais en fait, c'est pas un bon signe sur le fonctionnement de notre société, quand même, de manière générale.
0: Mais d'ailleurs, tout votre travail oscille entre le réalisme du constat et des raisons d'espérer. On va faire une partie de l'émission tout à l'heure sur les raisons d'espérer. Mais je voudrais qu'on parle d'abord aussi de Molière et des femmes savantes, parce que vous racontez quelque chose de très touchant. Dans cet autre livre, je crois, La vie ressemble à ça, je crois que c'est dans ce livre-là, et qui est lié au sujet que vous avez découvert au lycée, je crois, avec une professeure. Comment on change de regard soudain sur prétendument un grand homme à l'occasion de ce texte « Les femmes savantes » ?
2: Tout à fait. C'est Madame Davin, c'est ma prof de français en classe de 3e. Et elle nous fait lire Molière, qu'on avait commencé, tout le monde l'avait fait en 6e. Ah super, on adore, machin, tout ça, les femmes savantes, ah, elles sont vraiment trop ridicules et tout. Et vraiment, elle nous fait décrypter, genre, regardez, que ça c'est ridicule et ça et ça. Et au bout d'un moment, elle nous dit, mais donc en fait, ces femmes sont ridicules parce qu'elles veulent lire, écrire et être libres.
0: Dingue.
2: Silence de mort dans la classe. On était là, Et en fait, on s'est rendu compte que Molière avait réussi à nous amener sur une vision des femmes qui n'étaient pas du tout celles qu'on avait, nous, mais comme c'était Molière qui parlait, on s'est dit, bah ouais, il a forcément raison, et ouais. Ces personnages sont ridicules.
0: Et au fur et à mesure qu'on vous écoute et qu'on vous lit, bon, on a mal quand même, on a mal pour nos gros... Pour nos grands hommes, nos grands philosophes, Voltaire, Rousseau, c'est presque le pire, Kant, complètement misogyne, Molière. Et vous, qui êtes cultivée, curieuse, en vrai, est-ce que vous n'avez pas du mal à y croire, finalement, quand vous lisez, ce qu'on est, je sais qu'il y a l'élément de contexte, la structure des siècles, mais quand même, malgré tout, moi je vous dis franchement, ce sont des génies, par ailleurs, quand même. C'est des vrais génies, hein. C'est pas n'importe qui, Rousseau.
2: Alors, moi, autant Voltaire, ça n'a jamais été... Mais Rousseau, moi, j'ai été très... Ouais. Rousseau, j'ai lu toutes les confessions, il faut quand même se les fader, les confessions.
0: Ouais, c'est bien écrit, quand même. C'est bien écrit.
2: C'est très, très long. Puis, à la fin, il est quand même fou allié. Mais j'étais à fond sur Rousseau. Ouais. Il n'empêche que, dès le départ, on savait que Émile, ça allait... en revanche, le traité de l'éducation des filles, ça n'allait pas du tout. Mais je... C'est quelque chose que quand on est une femme, on apprend quand même assez vite à se rendre compte que des gens dont on peut admirer le travail ont dit des horreurs sur nous, en fait. Et on fait avec ça. Et je trouve que voilà, il y a quelque chose là-dedans où, de toute façon, c'est pas, en général, on ne découvre pas le sexisme. On le voit tous les jours. Donc
0: oui, mais vous, j'entends, hein, je trouve que vous ne répondez pas tout à fait, parce qu'on fait avec ça. Ça, c'est, on fait avec ça dans le patriarcat, au quotidien, aujourd'hui,
2: et dans nos admirations,
0: en 2026. Mais dans l'admiration, c'est dur, hein, je trouve. Ça veut dire qu'on est guéri de trop d'admiration déjà.
2: Bah ça, oui, mais ça fait aussi partie de la démarche, en tout cas dans la démarche féministe, il y a beaucoup de ça, de dire qu'il ne faut absolument pas mettre une figure sur un piédestal et qu'on est sur des idées, sur des travaux, sur des livres, et que être dans l'idolâtrie, forcément, c'est l'idolâtrie institue un rapport qui est vertical, de relation verticale, qui est un rapport de domination.
0: C'est vrai.
2: Donc, par définition, avec la pensée féministe, ça ne peut pas aller.
0: J'aime beaucoup ce nietzschéisme chez vous, Titu Lecoq, car Nietzsche nous invitait à dégonfler comme ça les idoles, et quelque part, dans le féminisme critique et la critique de l'admiration et de l'idolâtrie, il y a un point commun, et c'est ça qu'on entend très bien. Ça, c'est très intéressant de vous écouter. On va maintenant écouter Marlena Shaw, California Soul, et après on essaiera de revenir sur des figures précises de grandes oubliées de l'histoire.

0: C'était Marlena Shaw et ça fait vraiment du bien, California Soul.
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2: L'histoire a été sexiste, bien sûr. Elle a été écrite par les hommes, elle a été enseignée par les hommes. Quand je suis entrée comme assistante à la Sorbonne, dans les années 1960, grâce à Ernest Labrousse, j'étais la seule. L'histoire est une discipline construite par les hommes et par conséquent axée sur le public, c'est-à-dire l'espace public, le pouvoir politique, les créations masculines. Bien sûr, l'histoire raconte les hommes et ne parle pas des femmes.
0: Nous sommes toujours avec Titiou Lecoq sur France Inter, sur le soleil de Platon. On vient d'entendre, cher Titiou, votre préfacière, cette grande historienne, Michel Perrault.
3: Je suis toujours ému quand j'entends Michel.
0: Oui, surtout que c'est un beau cadeau qu'elle vous a fait avec cette préface.
3: Un cadeau absolument merveilleux. C'était vraiment inespéré.
0: Oui, surtout que vous n'êtes pas historienne. Hein. Vous êtes romancière, essayiste, journaliste. Vous avez beaucoup couvert pour Libération, je crois, les violences faites aux femmes. Même les féminicides, carrément. Ouais. Et donc, c'était un bel hommage. Et maintenant, je voudrais qu'on revienne à ce livre, justement, qu'elle a préfacé. Est-ce qu'on pourrait avoir peut-être deux exemples très concrets de grandes oubliées de l'histoire pour aller justement remettre dans la lumière.
3: Eh bien, alors, on va partir sur une reine, hein, puisque l'histoire de France, c'est quand même beaucoup la royauté. Brunéo, je trouve ça un bon exemple, parce que, ce que je disais sur les reines, on les trouve quand on les cherche. Brunéo, c'est vraiment une reine qui a été super importante.
0: C'est dingue.
3: Elle a gouverné, alors, c'est pas la France, évidemment, à l'époque, mais un territoire important en France pendant plus de 30 ans.
0: Ouais, de 543 à 613.
3: Voilà, donc c'est
0: même... ouvert, le livre est ouvert à cette bonne page.
3: Parfait. Donc voilà, c'est pas un petit règne de 15 ans. On est quand même sur une séquence importante. Et en plus, il se trouve qu'elle a fait des réformes qui ont compté en France. Elle a mis fin, notamment, elle a essayé de mettre fin à tout ce qui était les règlements de compte et les vengeances, parce qu'à l'époque, il n'y avait pas de justice et c'était vraiment, on se vengeait facilement, on réglait nos problèmes nous-mêmes. Donc elle a émis des lois par rapport à ça, ce qui a amené que. Pour gérer ça, il a fallu créer des corps de force qui, en fait, sont les ancêtres de la police.
0: Oui.
3: Et c'est pour ça qu'elle est la sainte patronne des commissaires de police.
0: C'est dingue. Donc la police est une invention des femmes.
3: C'est une invention de Brunéo. Et donc, elle a été vraiment très importante. Et pendant longtemps, elle était connue de tout le monde. D'ailleurs, au Jardin du Luxembourg, à Paris, il y a la statue de Brunéo. Et jusqu'au 19e siècle, tous les écoliers apprennent l'histoire de France et apprennent Brunéo, mais ils apprennent que Brunéo était une très méchante femme. Oh là là, un peu sorcière comme Catherine de Médicis, notamment parce qu'elle a mené des guerres et à l'époque, ce qui est fou, c'est qu'elle a 30 ans de règne et en face d'elle, sur une autre partie du territoire français, elle a Frédégonde, une autre reine qui gouverne aussi et les deux se font la guerre. Et donc ça a été l'exemple au 19e siècle, dans les manuels d'histoire, on disait... On a donné le pouvoir à un moment, un jour, aux femmes. Regardez ce qu'elles ont fait, des guerres. Mmh. On ne peut pas leur faire confiance.
0: Non, elles n'ont pas été vraiment effacées, du coup. Elles ont été
3: Et elles ont été effacées par la suite. Donc, elles ont d'abord... Donc, ça s'est fait en deux temps. D'abord, on a terni son image. Ouais. Et on en a fait un repoussoir et, en fait, un modèle de mauvaise reine et de mauvais pouvoir politique. Ça a été la première étape. Et la deuxième, c'est quand on sélectionne, je pense notamment les programmes scolaires, de qui on va parler, on a arrêté de parler des mauvaises reines ou des mauvais rois. Et on se concentre sur les personnages importants qui ont fait la France. Donc, du coup, elle, on l'a supprimée.
0: D'accord.
3: Et je trouve ça intéressant que ça se fasse en deux temps. D'abord de la diffamation, puis de l'effacement.
0: Oui, c'est ça qui est passionnant. Et c'est pour ça d'ailleurs que votre livre a été un immense succès librairie. Les grandes oubliées, pourquoi l'histoire a effacé les femmes. Un autre exemple pour qu'on voit un peu votre tonalité.
3: Il y en a une que j'adore, c'est Émilienne Moreau-Évrard.
0: Ouais.
3: Mais elle, c'est pareil. Alors, Émilienne Moreau-Évrard, elle a 17 ans pendant la Première Guerre mondiale. Elle vit dans le nord de la France. Et elle va sauver des soldats qui sont pris sous le feu, etc. Enfin bon... elle fait des actes de guerre héroïques à 17 ans.
0: Ouais.
3: Elle devient une star. Mais une star dans l'entre-deux-guerres, tout le monde sait qui elle est. Il y a même, on l'appelle la Jeanne d'Arc du Nord, et il y a un film australien fait à Hollywood sur elle. Donc c'est vraiment
0: incroyable.
3: Donc, grosse star. Deuxième guerre mondiale, les Allemands reviennent. Ils la mettent immédiatement sous surveillance parce qu'ils se souviennent très bien de qui c'est. Et elle s'en fiche. Elle rentre dans la résistance. Et pareil, elle va être poursuivie. Elle va échapper à une tentative d'assassinat, etc. Elle part à Londres. Et ça devient... à la Libération, il y a eu les compagnons de la Libération. Il y avait 6 femmes parmi elles. Et donc, il y avait Émilienne Moreau-Évrard. complètement oublié. Mais plus personne ne sait qui c'est. Alors, il se trouve qu'à Paris, quand on a refait la place de la République, on a donné son nom à une petite partie de l'esplanade. Et ça, c'est tout le sujet de c'est bien de donner des noms de femmes. Mais en fait, si ce nom ne résonne avec aucune histoire, moi, quand les parents passent, je ne sais pas, à Voltaire à Paris, ils peuvent dire, oui, bah alors tu sais, à leurs enfants, expliquer qui est Voltaire, expliquer qui est De Gaulle. Si on passe Esplanade Émilienne Moreau-Évrard, à part moi, il n'y a pas beaucoup de gens qui pourront dire, ah, mais attends, j'ai raconté son
0: histoire. À part Olympe de Gouges, on ne connaît pas. Quoi. Olympe de Gouges, ça va, il y a une petite place, Olympe de Gouges.
3: Il y a une petite place, et surtout, elle a intégré les programmes scolaires, elle était au programme du bac français, donc là, il y a toute une génération qui voit très bien qui est Olympe de Gouges.
0: Et quand on vous lit, on a parfois des souvenirs qui remontent, parce que certaines choses ont été connues, mais ont été juste effacées par le temps, sans qu'il y ait de volonté. Par exemple, vous avez parlé d'Émile de Rousseau, mais face à lui, il y avait Louise d'Épinay qui a écrit les conversations d'Émilie pour s'opposer à la pédagogie rousseauiste. Et les conversations d'Émilie, c'est parce que c'est sa petite-fille qui s'appelait Émilie de Beuil en l'occurrence, et Louise d'Épinay, eh ben, elle a écrit un traité de pédagogie énorme, magnifique, beaucoup plus moderne au fond, et on se souvient surtout de l'Émile de Rousseau.
3: Ben, bien sûr, mais il y a vraiment une prime au masculin à chaque fois. Et peu importe le succès qu'elle rencontre, moi c'est quand même ça où je me dis, ah, c'est... J'étais très marquée par la lecture de... Alors, Virginia Woolf, on a l'habitude de dire une chambre à soi, mais en fait, c'est une mauvaise traduction, c'est une pièce à soi, oui, ou un lieu à soi, ouais. Et pas une chambre à coucher, même s'il s'agit de femmes, qui dit, mais si Shakespeare avait eu une sœur, et bien évidemment, elle, avec le même talent et le même génie, etc., elle aurait fini folle, elle se serait suicidée parce qu'elle aurait été empêchée de réussir. Et c'est normal que Woolf écrit ça, parce qu'elle écrit au moment où on est vraiment en haut du mythe de la femme empêchée. Mais c'est complètement faux. En vrai, il y a eu des sœurs de Shakespeare, il y en a eu énormément. Elles ont réussi, elles ont publié, et elles ont eu beaucoup de succès. C'est pour ça que je parlais de Catherine Barnard tout à l'heure.
0: Et on est en train aujourd'hui, dans l'histoire de l'art aussi, et de l'art contemporain notamment, de s'apercevoir qu'il y avait beaucoup de femmes, de sœurs, qui ont été complètement invisibilisées par des hommes ou des frères ou des maris qui se sont accaparés leurs propres œuvres, voire leurs propres idées pour les faire fructifier eux-mêmes.
3: Oui, ça c'est dans les classiques, dans les mécanismes vraiment d'effacement, il y a effectivement le cas de celles qui ont été perçues comme les muses. Ouais. Et en vrai, quand on regarde, toutes les muses étaient des artistes. Elles faisaient toutes de la peinture, de la sculpture, de la photo, etc.
0: Ouais, comme Dora Maar, par exemple.
3: Voilà.
0: Ouais.
3: Mais on les met dans ce rôle d'être juste la source d'inspiration dont va se servir, et donc en fait d'être un objet pour l'homme. Quoi.
0: Alors on a compris le constat, Titu Lecoq. Maintenant, passons à la partie plus positive de l'émission. Est-ce qu'il y a des raisons d'espérer que ça change?
3: Alors, par rapport à l'histoire des femmes, oui. En fait, je trouve ça a déjà un peu changé, hein, en vrai, par rapport à ce que moi j'ai eu comme enseignement pendant mes études. Et ce qui me frappe, c'est que j'ai l'impression que c'est un changement qui, comme souvent sur ces sujets-là, part de la base. En fait, c'est les gens qui ont envie d'apprendre cette histoire-là. Et après, quand on monte dans la hiérarchie, ça devient plus compliqué. Les blocages sur changer les programmes, etc., ils viennent d'en haut, en fait. Mais il y a plein de profs qui adaptent, qui déjà ont fait le travail. Ils adaptent complètement leur... donc, ils respectent les programmes scolaires, mais ils vont les adapter pour faire de la place aux femmes. Et ça, c'est dans tous les domaines. Moi, je rencontre des profs de sciences, d'arts plastiques, etc., qui disent, en fait, j'avais jamais fait attention, mais je ne fais étudier que des hommes. Donc, effectivement, on va commencer à essayer de bouger là-dessus. Donc, une fois que ça démarre de là, et il y a un autre truc que je trouve intéressant, c'est que les élèves, en vrai, ont beaucoup plus d'intérêt pour qu'on leur raconte l'histoire des dominations en général, donc femmes, hommes, racisme, etc. Cette histoire-là les intéresse plus que les grandes batailles napoléoniennes. Et donc, à un moment, en fait, il y a un appétit de la jeunesse pour ces sujets,

0: savais, elles veulent changer l'orthographe pour nous forcer à dire « elle pleut ».
1: Ah oui, oui.
0: Et ça, je l'ai entendu, mais de je ne sais pas combien d'élèves. Et je disais, mais tout, ça sort. Ils me disaient, c'est sur TikTok, j'ai vu un truc. Si, si, c'est ça qu'elles veulent. Je disais, ah, non, alors vraiment, ça n'est pas notre priorité dans les combats. Les violences sexuelles, oui.
1: Ouais.
0: Elles pleut, non.
1: Ouais,
0: on arrivera à s'en passer.
1: On peut se battre pour autre chose. Je vous propose d'écouter Agnès Varda et peut-être de faire écouter à ces jeunes garçons ce que nous dit Agnès Varda.
2: Je crois qu'il faut redonner aux hommes la place qu'ils ont dans la vie des femmes, c'est-à-dire pas la première place. C'est un petit peu dur à avaler, je crois, mais...
3: Il faudra qu'on se parle.
2: On peut peut-être le dire gentiment, mais je crois que la vie des femmes qui travaillent, qu'elles fassent du cinéma ou qu'elles fassent autre chose, ou qu'elles travaillent dans des tâches moins privilégiées ou moins amusantes ou moins particulières, la vie des femmes est faite de beaucoup d'autres choses que l'amour des hommes.
1: Alors, c'est une idée simple, mais très puissante, pour le coup.
0: Ah ben, comment ça a été reçu à l'époque? Est-ce qu'elle s'est fait insulter?
1: Mais complètement,
0: oui, forcément,
1: complètement,
0: évidemment.
1: Elle était complètement en avance, hein, Agnès Varda.
0: Elle était en avance. En même temps, il y a plein de femmes qui ont dit ça tout le temps. Simone de Beauvoir disait exactement la même chose. Et de fait, elle se faisait insulter aussi. Mais ça, c'est intéressant de voir que la pensée féministe, en fait, elle est là depuis longtemps. On a toujours tendance à penser que le féminisme, c'est quelque chose de très récent. Mais en fait, non. Moi, j'ai quand même lu des textes de Christine de Pizan, nos connaisseurs à la fin du Moyen-Âge, qui se demandent pourquoi on a effacé les femmes de l'histoire. Je dis, ah, ouais. Mais en fait, on refait le même livre, voilà, à quelques siècles d'intervalle.
1: Si tu le cloques, c'est passionnant de vous écouter. On va maintenant écouter une femme puissante, une autre femme puissante, Théodora.

0: C'était Théodora, Miss Kitoko.
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0: Nous sommes toujours, en effet, sous le soleil de Platon, mais surtout sous le soleil de Titiou Lecoq. On essaie de traverser, cher Titiou, vos récents livres. Et on n'a pas parlé de le plus récent, qui est sorti il y a à peu près un an, La vie ressemble à ça. Et dans ce petit livre, où c'est comme ça, des petites notes un peu éparses sur plein de choses de la vie, vous avez déjà une certaine sagesse, malgré votre jeune âge. Et moi, j'ai beaucoup aimé le chapitre sur le lombricomposteur. On a l'impression que ce lombricomposteur vous a guéri du sentiment d'absurdité.
2: Complètement. Moi, j'ai découvert le sens de la vie dans le lombricomposteur, mais ce qui est fou, c'est que je ne suis pas la seule, en fait. Il y a d'autres gens qui ont
0: vécu. Je ris parce que j'adore cette idée.
2: Ah, oui. Pas parce que vous l'avez vécu, vous l'avez pas vécu.
0: Si, je l'ai un petit peu vécu en plus, franchement.
2: Ah.
0: Même le mot, j'ai toujours adoré. Mes enfants, ils avaient, dans leur cours de l'école, ils avaient un, et je leur parlais tout à l'heure. Comment ça se passe aujourd'hui dans le lombricompost? J'adore tout ça, donc racontez-nous.
2: Et bien, donc à un moment, pour gérer mes angoisses de crise écologique, hein, comme beaucoup de gens, je me suis dit, eh bien finalement, plutôt qu'attendre que le gouvernement interdise les touillettes en plastique, je vais installer un lombricomposteur dans mon jardin. Ouais. Et donc, j'installe la chose. Et alors vraiment, je suis une enfant de la ville.

0: Pour moi, un poisson, c'est carré, c'est au rayon surgelé. Vraiment, on est sur quelque chose de... aucun lien jamais avec la nature. Et donc, j'installe cette chose. Et en fait, assez vite, je commence à être fascinée par le fait de mettre... Alors, à un moment, j'ai découvert que je pouvais mettre mes épluchures dedans. Je voyais les vers qui le transformaient en autre chose, qui étaient de la terre, etc. Je me suis dit, mais c'est fou. Et j'ai découvert que je pouvais mettre mes cheveux.
1: Ah oui.
0: Je disais, en fait, je peux mettre des bouts de moi dans le lombricomposteur ou les rognures d'ongles et tout ça va se transformer. Et donc, je dis, ah, en fait, vraiment, mais c'est...
1: Une forme d'éternité, quoi.
0: Moi, j'aime le rapport cyclique au temps. En fait, on a un rapport au temps qui est très calé sur le christianisme, donc qui est très linéaire. Il y a un avant après Jésus-Christ, donc forcément, voilà. Et je trouve que le lombricomposteur nous ramène à un rapport au temps qui est cyclique.
1: Ouais, c'est vrai.
0: Les choses recommencent et juste on est de passage à un moment du cycle. Et donc, du coup, ça donne l'idée de cycle règle le problème de la contingence et de l'absurdité. Et clairement, je pense qu'il manquait à Camus un lombricomposteur.
1: Eh bien, je vous lis, Titu Lecoq, ce que Sartre a échoué à m'apporter, des vers de terre me l'ont offert. Brusquement, l'absurdité de la contingence disparaissait. Pour la première fois, la vie était riche de sens, le vers de terre. Transformant mes épluchures de poireaux en engrais pour mon jardin était le fruit de l'évolution. Chaque chose se connectait aux autres. Camus avait tout faux. Mon existence acquérait une dimension métaphysique, puisque s'ouvrait à moi la possibilité de finir en compost. Le lombricomposteur efface la contingence. Le lombricomposteur est heideggerien et leibnizien, puisqu'il est la démonstration qu'il y a quelque chose plutôt que rien.
0: Sans doute ce que j'ai écrit de mieux dans ma vie.
1: Et alors, justement, on le sent chez vous que malgré la colère, quand même, par rapport à cette thématique de l'effacement des femmes, vous ne voulez pas vous laisser dévorer par elles. Et que la joie est importante. Et justement, quelques pages avant, dans ce livre, La vie ressemble à ça, il y a un petit chapitre sur la joie comme résistance.
0: Oui, et c'est ayant travaillé, quand on est sur les sujets féministes à l'heure actuelle, donc on est quand même facilement, moi j'ai travaillé et sur les féminicides et sur les violences sexuelles, des sujets qui mettent en colère et en fait peuvent vous bouffer. Moi je sais qu'on travaille sur les féminicides, en fait c'est un travail qui m'a abîmée. Et je sais qu'il y a une partie de moi qui ne se remettra pas de ce
1: travail. Donc pendant, je crois, plusieurs années,
0: pendant 2-3 ans, je faisais la liste des femmes qui avaient été tuées par leurs compagnons ou ex-compagnons tous les mois pour Libération. Et donc, voilà, je lisais leurs histoires, etc. Et c'était à une époque, on n'était pas du tout sur les sujets de bien-être, de santé mentale. J'étais pigiste. Donc, je n'étais pas dans une rédaction. Je travaillais toute seule chez moi. Et je n'avais personne autour pour me dire « Ah, est-ce que tu veux voir le psy du travail ?» ou quelque chose comme ça. Donc, et j'étais là, mais de toute façon, je gère. Aucun problème, évidemment, je suis en béton armé. Bon, légèrement fissurée après avoir fait ce travail. Et donc, à un moment, cette colère et cette douleur, en fait, parce que c'est aussi vivre la douleur des victimes à un moment, je pense que la colère, elle peut être très utile. Moi, j'ai senti le moment où je me suis dit, il faut qu'elle se transforme en autre chose. Et aussi, il faut un moment qu'on ait le droit d'être joyeuse. Ouais. Et qu'on se l'autorise à nous-mêmes dans les luttes féministes. Et alors, évidemment, c'est la grande citation de Emma Goldman, « S'il y a une révolution, moi je veux pouvoir danser ». Mais je pense que c'est vraiment nécessaire. Et surtout, c'est l'idée que en fait, le fait d'être triste, si on est triste et trop en colère, on finit par être abattu. Et en fait, on fait le jeu des dominants. Et que ce qu'il y a de plus révolutionnaire, c'est aussi de garder notre joie, parce que la joie est un moteur qui nous met en mouvement. Et donc, pour résister, il faut aussi de la joie à un moment, et ça fait plus trembler, je pense, les gouvernements.
1: Oui, bien sûr. Et ce que vous dites, à partir de la question du féminisme, et des femmes dominées qui le seraient encore plus si elles perdaient leur joie de vivre, on peut aussi l'entendre sur les nations occidentales attaquées par le terrorisme, le djihadisme, que garder cette joie de vivre, cette joie...
0: Oui, il y avait cette idée, on restera en terrasse, etc.
1: Mais même cette joie les femmes aussi soient libres dans la rue, qu'elles aient le droit d'exister autant que des hommes, de prendre des bières en terrasse, c'est la même idée d'une joie comme résistance. Et d'ailleurs, à la fin de ce livre, La vie ressemble à ça, vous citez le sonnet, alors pour le coup, d'une qui n'a pas été oubliée, Louise Labbé, cette poétesse-là, elle a quand même traversé les siècles. Donc c'est une
0: poétesse... disons qu'il y a quelques années, il y a eu quand même... Ah, mais en fait, elle n'a pas vraiment existé, c'est un homme qui a écrit son œuvre.
1: Ah oui ?
0: Ah oui, oui, oui, tout à fait. Ouais, il y a eu cette rumeur.
1: Mais justement, c'est une femme, elle a écrit au XVIe siècle, je crois. Et dans ce sonnet très beau que je vais lire, on comprend aussi que joie et tristesse sont entremêlées, que joie et combat sont entremêlés, que le malheur, parfois, vient percer au travers du bonheur. et réciproquement. C'est écrit en vieux français, mais on peut l'entendre. Et c'est dans le livre de Titiou Lecoq, La vie ressemble à ça, aux éditions L'Iconoclaste. Louise Labbé, je vis, je meurs, je me brûle et me noie. J'ai chaud extrême en endurant froid dur. La vie m'est trop molle et trop dure. J'ai grands ennuis entremêlés de joie. Tout à coup, je ris et je larmoie. Et en plaisir, main lourd, tourment, j'endure. Mon bien s'en va et à jamais il dure. Tout en un coup, je sèche et je verdois. Ainsi, amour inconstamment me mène. Et quand je pense avoir plus de douleur, sans y penser, je me trouve hors de peine. Puis, quand je crois ma joie être certaine et être au haut de mon désir heure, il me remet en mon premier malheur.
0: Alors, je vous propose un exercice que vous ferez à la maison. Une des interprétations de ce sonnet, c'est que elle décrit l'orgasme féminin. Vous pouvez le relire et les phrases comme « je verdois » brusquement prennent une autre connotation.
1: Alors, je relis, on y va.
0: Je me brûle et me noie, on se dit « ah !» Voilà.
1: Et donc, et oui, voilà. En tout cas, ça, ce serait tout à fait cohérent puisque ça mélangerait plaisir et douleur, et des choses que quelque part, cette séparation trop abstraite échoue à saisir. En tout cas, et alors, donc, du coup, pourquoi vous finissez là-dessus, dans ce livre? C'est ça que la vie vous a appris.
0: C'est ça que la vie m'a appris. Non, c'est parce que j'ai aussi écrit un peu le livre en me disant, bon, mes enfants, j'ai fait beaucoup de livres, ils ne vont peut-être pas tous les lire. S'ils doivent en lire un seul, quand ils seront adultes, ce sera celui-là. Donc, je compile tout. Et dans les poèmes que j'aimerais qu'ils connaissent, voilà, il y avait celui-là, j'en ai mis d'autres. Il y a aussi du Victor Hugo.
1: Oui, bien sûr.
0: Parce que dans les, je leur dis, il faut apprendre du Victor Hugo. C'est comme ça, il y a un moment, il faut y aller. Donc, je m'étais dit, voilà, qu'est-ce que je sélectionne pour mes enfants? Les enfants, c'est un très bon filtre pour savoir, voilà, qu'est-ce qu'on a envie de transmettre. Je dis, Louise Labbé, j'aimerais bien leur transmettre.
1: Ouais. Et alors, dernière chose que je voudrais qu'on aborde ensemble, c'est la question de l'argent. Donc, vous avez accordé un livre entier sur le couple et l'argent, pourquoi les hommes sont plus riches. Et notamment, on découvre plein de choses, mais qui sont effarantes, pour le coup, sur le fait que ça ne s'arrange pas. Et vous nous montrez que l'écart entre les hommes et les femmes a doublé dans les 20 dernières années. Donc, c'est effarant.
0: Oui, alors, c'est l'écart de patrimoine.
1: Ouais.
0: Et en fait, ce qui est intéressant, c'est de se rendre compte. Alors, moi, je ne suis pas historienne, j'ai fait un livre d'histoire, je ne suis pas économiste, j'ai fait un livre d'économie. Mais c'est l'avantage de faire de la vulgarisation et voilà, d'essayer de rendre des choses très accessibles. En fait, le patrimoine, c'est ce qu'on possède pour de vrai. Donc, quand on a parlé d'inégalité économique, déjà entre les femmes et les hommes en général, on a toujours parlé des salaires.
1: Ouais.
0: En vrai, ce qu'il faut regarder, c'est le patrimoine, et ça, c'est ce que Piketty a expliqué et continue d'expliquer. D'accord. Et on sait qu'au niveau mondial, les inégalités patrimoine ont augmenté. C'est vrai aussi si on prend l'angle du genre entre les femmes et les hommes en France ces 20 dernières années. Et l'autre chose qui est intéressante, c'est que c'est d'aller regarder, pendant très longtemps, c'est toujours le cas, les économistes classiques voient le couple, le foyer, les ménages comme une entité économique.
1: Mmh.
0: En fait, c'est d'aller regarder ce qui se passe à l'intérieur de cette entité, comment se font les transferts d'argent, qui possède quoi, qui gagne combien. Et donc là, on découvre qu'au sein du couple, il y a beaucoup d'inégalités, et notamment des inégalités qui expliquent au final l'inégalité de patrimoine entre les femmes et les hommes.
1: Oui, et notamment, vous montrez quelque chose de très, très lumineux, très convaincant, c'est qu'en vérité, en général, c'est la personne qui a le moins d'argent.
0: Petit salaire paye les petites dépenses.
1: Voilà, et du coup, ne place pas d'argent.
0: Les petites dépenses, c'est des dépenses qui valent rien. En fait, c'est cette idée, c'est une des solutions, ça serait d'avoir des vrais cours d'éducation et d'économie domestique. C'est qu'en fait, on pense qu'un euro, ça vaut un euro, pas du tout. En fait, un euro dépensé pour acheter un yaourt ou pour acheter un appartement, c'est pas du tout le même euro. Il y en a un qui va faire de l'argent derrière et pas l'autre. Donc, en fait, il y a plein de choses comme ça. Et là, pour le coup, je pense qu'une des solutions, c'est vraiment aussi en passant par avoir conscience des choses. Et c'est un sujet, on n'en parlait pas trop il y a quelques années, et je vois de plus en plus de... Mais il y a même des cours, des formations pour les femmes, pour... voilà. Donc je sens que c'est en train de ce savoir-là est en train de se propager.
1: Oui, alors vous dites de façon assez drôle, quand vos amis se réjouissent de se marier, vous parlent de la fête, du traiteur, de la robe, vous dites, attention, le contrat.
0: Le contrat, vous avez prévu quoi pour le contrat? Oui, mais bien sûr, mais en fait, on devrait avoir ça comme un réflexe.
1: Presque, que ça devienne même romantique d'oser parler de fric.
0: Que ça devienne romantique et en fait aussi derrière de se rendre compte, parce que je parle du couple mais pas que le couple. Par exemple en France, les filles elles partent de chez les parents plutôt que les garçons. C'est comme ça, c'est une moyenne. C'est intéressant parce qu'en fait elles partent et financièrement elles sont encore un peu fragiles. Et donc elles font un mauvais calcul économique quand elles s'en vont. En fait, ce que j'aimerais qu'on se rende compte, c'est que notre société est structurée d'une manière que toutes les décisions personnelles qu'on prend qui sont partir de chez les parents, qui va être emménager à deux, avoir un enfant, etc., elles ont des implications économiques et qu'il faut qu'on s'en rende compte et qu'on y réfléchisse. Et comme en France, on n'est pas très très bon en économie et qu'on n'aime pas trop parler de thunes, voilà, ça crispe, mais en fait, il faut se dire, voilà, votre vie personnelle et les choix que vous faites ont des implications économiques
1: de toute
0: que
1: façon,
0: vous allez payer un jour.
1: Sans être excessivement lacanien, l'argent dit tout, l'argent dit les choses, l'argent c'est l'objectivité. D'ailleurs, vous montrez que même au niveau de l'argent de poche des ados, les garçons en ont plus que les filles.
0: Les garçons en ont plus que les filles, c'est
1: pourquoi
0: quand même fou. Déjà, il y a plus de garçons qui ont de l'argent de poche que de filles, et les montants ne sont pas les mêmes. Et bah, deux explications. La première, c'est qu'il semblerait que les garçons demandent plus souvent des augmentations d'argent de poche. Alors que les filles vont moins oser, mais parce que, et ça c'est la même chose en France sur les salaires, je trouve ça fascinant, en moyenne les femmes gagnent moins que les hommes en France. Si on leur demande leur satisfaction, elles sont davantage satisfaites de leur rémunération que les hommes. Ce qui n'est pas du tout logique. En fait, c'est parce que les femmes pratiquent la comparaison intrasexe. Elles comparent leur argent de poche ou leur salaire avec ce qu'avait leur mère ou leur grand-mère. Elles se disent, c'est mieux, je suis quand même plutôt chanceuse. Là où les hommes n'ont pas du tout ce principe de comparaison. Donc il y a ça, ça c'est les hommes, les garçons demandent plus d'augmentation d'argent de poche. Et la deuxième explication, c'est que les parents préfèrent leurs garçons. Non, pas du tout. Ils dépensent autant pour les filles et pour les garçons, mais pour les filles, on va leur faire des cadeaux. Et typiquement, genre même les grands-parents, etc., ils vont demander qu'est-ce qui te ferait plaisir, ma petite chérie. Viens, on va faire du shopping. Et on va t'acheter des choses. Mmh. Et donc les filles, elles ne sont pas à pouvoir avoir un argent qu'elles dépensent comme elles veulent, elles doivent passer par quelqu'un d'autre qui va leur acheter. Au final, elles ont...
1: Ça part d'un bon sentiment.
0: Ça part d'un bon sentiment, mais ça ne construit pas le même rapport au monde et
1: en
0: à
1: fait,
0: l'autonomie.
1: En fait, le garçon, il n'a pas d'idée, donc il a de l'argent.
0: Oui, il dit non, mais un billet, un chèque, un virement, un truc, ça sera très bien. Donc voilà.
1: Alors, Tito Lecoq, c'est très intéressant parce que vous traversez tous les champs, comme ça, l'histoire, l'économie. Et à ce stade de l'émission, je voudrais qu'on finisse sur toutes les raisons d'espérer, peut-être concrètes, si vous deviez, comme ça, avant qu'on se quitte, dire voilà, il y a ça, peut-être trois choses concrètes qui vont dans le bon sens, et peut-être qu'on pourrait être invité à creuser encore davantage.
0: Ce que je vois, qu'il y a, le plus gros changement déjà qu'il y a eu, notamment avec MeToo, c'est que dans les esprits, les choses existent maintenant. Alors, c'est idiot, par exemple, mais les sociologues disent que la notion de consentement est une des plus grandes révolutions de ces dernières années.
1: C'est sûr.
0: En vrai, mais ça nous paraît même fou de se dire « Ah ouais, mais il y a 15 ans, ça n'existait pas pour nous. » Ce qui pose beaucoup de questions. Donc, en fait, maintenant, ça existe dans l'esprit des gens, de se dire « Ouais, le consentement, on emploie le mot, etc. » C'est idiot, mais la charge mentale...
1: Bien sûr.
0: En fait, pareil, le mot, je l'entends, mais même employé par des hommes qui sont « Ah, c'est incroyable, j'avais jamais pensé à ça !» Bah oui, c'est le principe. Hein. mais donc, tout ce qui était invisible est devenu visible, est devenu politique aussi. Et ça, ça a été quand même un changement important de se dire « Ok, en fait, c'est un sujet sur lequel, et au niveau individuel, mais aussi au niveau collectif et national, on a des marges de manœuvre. » Et les féministes ont plein de propositions très concrètes pour changer des choses. Faire une réforme de l'impôt féministe, c'est possible. Donc voilà, donc il y a quand même des choses qui bougent, mais plus on bouge, plus c'est sûr que la réaction arrive de l'autre côté.
1: Oui, bien sûr, le backlash.
0: Le backlash arrive en même temps. Donc, moi, j'ai réglé la question du découragement le jour où je me suis dit, en fait, je ne suis pas le point d'aboutissement de l'histoire et c'est pas à moi. Je ne verrai pas l'égalité femmes-hommes en France de mon vivant. Je le sais, ça y est, je l'ai admis. Je fais ma part et j'essaye voir ce qu'on peut gagner au temps présent.
1: Eh bien, écoutez, ce sera une très belle conclusion, Tito Lecoq. Je fais ma part, comme le colibri de Pierre Rabhi qui veut éteindre l'incendie avec une petite goutte d'eau après goutte d'eau de son petit bec. Et puis, vous avez dit aussi... l'invisible devient visible, et ça a un double sens, on pourra finir là-dessus. Ben, les femmes qui étaient invisibles doivent accéder à la visibilité enfin, mais aussi les raisons pour lesquelles ce n'était pas possible, qui étaient invisibles, qui relevaient des structures profondes, on est en train de les démasquer, on est en train de les mettre à jour. Et puis, je dirais aussi, une philosophie, bien sûr, du lombricompost, comment ne pas conclure là-dessus, de la métamorphose, une philosophie nietzschéenne, on veut casser les idoles, on est capable de comprendre qu'on admire quelqu'un, mais qu'il n'est pas parfait, et que peut-être aussi les grands hommes ont été des misogynes. Une philosophie, enfin, de la colère et de la joie qui vient faire que la colère ne vous dévore pas et qu'elle devient le combustible de tous vos excellents livres. Merci beaucoup, Titu Lecoq.
0: Merci.
1: Cette émission a été préparée par Estelle Gap, Stéphanie Valois et Juliette Husson. À la programmation musicale, Valentine Chedebois est spéciale dédicace parce que c'était très très beau ce morceau. Comment il s'appelait, Titu Lecoq?
0: Marlène Achot, California Soul.
1: Un excellent morceau que vous adorez, vous avez beaucoup apprécié. Et puis, une émission réalisée par Étienne Bertin avec à la technique Maxime Goudor. Bonjour Eva, alors maintenant c'est grand bien vous fasse sur France Inter. Quel est le sujet aujourd'hui?
2: Bonjour Charles, ce matin nous allons tenter de comprendre ce qui se cache derrière ce désir que nous avons d'intensifier nos vies. On attend vos témoignages, 01 45 24 7000.
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1: 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Et les informations vous sont présentées par Céline Autin. Bonjour Céline.
11: Bonjour Charles, bonjour à toutes, bonjour à tous. Un espoir pour les 18 000 nouveaux malades de mélanome chaque année en France. L'une des formes les plus mortelles de cancer de la peau. Les laboratoires Merck et Moderna affirment que leur vaccin à ARN messager donne de bons résultats à la dernière phase d'essai clinique. Magali Omo, en quoi ça consiste exactement?
12: Eh bien, l'idée, c'est de fabriquer pour chaque patient un traitement personnalisé à partir des mutations propres à son mélanome. C'est du sur-mesure en quelque sorte. L'ARN messager sert, si vous voulez, de mode d'emploi. Il donne aux cellules des instructions pour fabriquer des protéines capables d'alerter le système immunitaire. L'objectif, c'est de permettre aux défenses de l'organisme de mieux reconnaître les cellules cancéreuses et de les attaquer. Une thérapie personnalisée créée en 6 semaines combiné à de l'immunothérapie déjà développée par Merck. Un traitement qui s'adresse à des patients qui ont déjà subi une intervention chirurgicale. C'est pour ça qu'on appelle ça un vaccin thérapeutique. Il s'agit d'empêcher une récidive, un retour des cellules cancéreuses.
11: Et quand va-t-on voir ce vaccin sur le marché ?
12: Alors pas avant au moins 1 an et demi, hein, selon les spécialistes. L'essai clinique de phase 3 mené sur 1137 personnes vient tout juste de s'achever. C'est la dernière grande étape avant une demande d'autorisation. Maintenant, les laboratoires vont pouvoir entamer des démarches auprès des autorités qui devront analyser les résultats avant d'approuver ce traitement et sa commercialisation.
11: D'autres essais sont en cours pour appliquer cette thérapie à d'autres cancers, notamment ceux de la zone ORL. Vers un nouveau procès de Joël Le Squarnec, cet ancien chirurgien déjà condamné à 20 ans de réclusion criminelle l'an dernier pour les agressions sexuelles et les viols de 300 patients. Une cinquantaine d'autres victimes sont au centre d'une nouvelle information judiciaire ouverte par le parquet de Lorient. Les premiers détenus sont arrivés dans le nouveau quartier de haute sécurité de la prison de Réau en Seine-et-Marne, annonce du ministre de la Justice Gérald Darmanin ce matin sur X. Il s'agit de la 3e prison de ce type en France pour les détenus jugés les plus dangereux. En Chine, la prison a pour le fondateur d'Evergrande, principal promoteur immobilier du pays, jusqu'à son défaut de paiement en 2021 et sa liquidation il y a 2 ans. La faute à une dette colossale qui continue de peser sur l'économie chinoise, d'où la dureté de la sanction, Delphine Sureau.
13: Oui, c'est la chute finale de Xi Jinping, le milliardaire fondateur d'Evergrande. Le tribunal de Shenzhen, dans le sud de la Chine, vient de le condamner à la perpétuité en lui confisquant l'ensemble de ses biens personnels. En avril, lors de son procès, il avait plaidé coupable de fraude et de corruption. Le groupe, lui, doit s'acquitter d'une énorme amende alors qu'il est déjà endetté à hauteur de 260 milliards d'euros. Evergrande a grandi à une vitesse folle à la fin des années 90 en construisant à crédit des logements dans toute la Chine. Le groupe empruntait énormément, vendait des appartements sur plan et finançait avec l'argent des particuliers de nouveaux projets. Tant que les ventes immobilières augmentaient, que les banques prêtaient, la machine fonctionnait. Mais en 2020, Pékin a mis un coup d'arrêt à l'endettement incontrôlé des promoteurs en réduisant leur accès au crédit. L'année suivante, Evergrande s'est retrouvé en défaut de paiement, comme d'autres promoteurs chinois, Vanke et Country Garden. On a vu des chantiers à l'arrêt, des Chinois désespérés d'avoir investi leurs économies dans l'immobilier. Et 5 ans plus tard, le secteur qui représentait près d'un quart de l'économie chinoise reste en crise. Malgré les mesures de soutien de Pékin, les prix et les ventes continuent de reculer.
2: Delphine Siro, correspondante de Radio France en Chine. Au moins 13 morts cette nuit à Kiev et sa région dans des bombardements russes. Volodymyr Zelensky affirme que Moscou investit dans des missiles balistiques à des fins d'escalade sans réaction internationale adéquate. Et puis en France, l'Ardèche, la Drôme et l'Isère passent en vigilance orange aux orages cet après-midi à partir de 15h. Météo France attend plusieurs salves orageuses, parfois violentes, dans le sud-est du pays jusqu'à demain matin.
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2: France Inter, il est 10h07. L'été aussi, on retrouve à grand bien vous face avec Eva Rock. Bonjour Eva.
22: Bonjour Céline, merci beaucoup et à tout à l'heure à 11h pour un nouveau point sur l'actualité.
2: À tout à l'heure.

0: Bonjour à toutes, bonjour à tous. Grand bien vous fasse, c'est aussi l'été. La conversation a eu lieu face à la mer. Un dîner entre amis après une journée rythmée par des baignades, des cafés, des lectures, une sieste et des phases de contemplation. Une journée intense de repos. Je leur ai soumis le sujet de l'émission. Comment expliquer ce désir permanent d'intensifier nos vies? L'un a dit sans doute pour refuser de vieillir. L'autre, intensifier, c'est donner un caractère exceptionnel, rare à un acte. Et puis une autre a demandé, ça veut dire quoi intensifier? Ça veut dire quoi ajouter, rajouter sans cesse des choses à notre existence? Moi je crois qu'il faut se satisfaire de ce qu'on a. Et puis collectivement, et en ayant parfaitement conscience que nous étions des privilégiés, nous avons reconnu que ce qui intensifiait nos vies aujourd'hui, et espérons le demain, étaient les rencontres, les amis, la culture sous toutes ses formes, et la contemplation de la mer. Et vous, cherchez-vous toujours à intensifier votre vie? Et si oui, de quelle manière? Nous attendons vos appels au 01 45 24 7000 ou sur WhatsApp. Les messages vocaux et écrits, intenses ou pas, peuvent être déposés sur l'application de Radio France. Nous sommes le jeudi 20 août et vous écoutez Grand Bien Vous Fasse.
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2: Les gens qui disent, mais moi je vis ma vie à 100 à l'heure. Et mais 100 à l'heure, mon gars, mais 100 à l'heure, c'est la file de droite sur l'autoroute, mon gars, mais pourquoi tu te la pètes?
0: Une vie à 100 à l'heure, comme dit Grinch dans la série Bloquée, rime-t-elle à quelque chose? C'est une des questions que nous allons poser ce matin à nos deux invités. Bonjour Victoire Tuaillon.
3: Bonjour.
0: Vous êtes autrice, féministe, directrice de la collection Les Renversantes, c'est aux éditions du Seuil. Vous venez d'ailleurs de publier un livre dont nous allons beaucoup parler ce matin, Reposez-vous, de Tricia RC.
3: Les éditions Le Duc, pardon.
0: Les éditions Le Duc, pardon.
3: Oui, c'est
0: et voilà, je me suis emmêlée les pinceaux. On vous doit également, Victoire, les podcasts Les Couilles sur la table et Le Cœur sur la table. Et puis vous avez créé deux nouveaux formats de podcasts que je recommande vivement, Renverser la table et Parfois on gagne, avec Claire Richard que nous avons reçu cet été. Merci beaucoup d'avoir accepté notre invitation. Bonjour Olivier Bessy.
4: Bonjour Eva.
0: Sociologue, vous êtes l'auteur d'un magnifique ouvrage intitulé Courir, c'est aux éditions du Cairn et qui est préfacé par l'historien Georges Vigarello, que je salue chaleureusement s'il nous écoute. Un livre en trois tomes, trois gros tomes, hein, je peux le dire, hein, j'ai fait de la musculation avec mon bouquin. Le deuxième vient de sortir et il était intitulé Courir sans limite. Lui va nous rejoindre en courant aussi vers 10h30. Notre artiste résident de la semaine débarque dans ce studio et il s'agit de Léandre. Chers invités, une première question. On va évidemment s'arrêter sur la définition de ce verbe intensifier, mais à quel moment vous avez eu l'impression que votre vie était la plus intense? Victoire Tuaillon.
3: Je pense que c'est tout ce que vous avez cité aussi comme activité au début, c'est-à-dire les rencontres, l'amour, tout ce qui peut concerner des relations riches et profondes, que ce soit dans l'érotisme, dans la danse, dans la connexion en fait. C'est à ce moment-là que la vie est la plus intense.
0: Pour vous, en tout cas.
3: Pour vous, en tout cas, ouais.
0: Et pour vous, Olivier Bessy?
4: Ben, moi, c'est un petit peu la même chose. Je pense que les rencontres, le partage, l'amour, c'est des très belles formes d'intensité. Et moi, j'ai aussi un côté très corporel dans l'intensité. En tant qu'ancien prof de PS, j'aime m'engager intensément dans une pratique corporelle, dans la course à pied, dans les pratiques extrêmes, dans un nouveau rapport avec la nature. Mais je pense que l'intensification, on la retrouve dans un rapport à soi, un rapport aux autres, un rapport à l'environnement global.
0: Oui, nous allons beaucoup en reparler parce que vous êtes un grand spécialiste du trail, des ultra-trails, de ces courses extrêmes, mais vous allez nous raconter aussi votre vie, parce qu'elle est très symbolique de ce qu'on va raconter ce matin aussi. Vous ouvrez des grands yeux. Non mais on ne va pas rentrer dans votre intimité, ne vous inquiétez pas. Et vous, avez-vous l'impression de chercher à toujours intensifier un peu plus votre vie? Vous pouvez nous appeler au 01 45 24 7000 ou nous laisser un message sur l'application Radio France. Vos voix, après celle magnifique d'Igo et Lamé, vous écoutez France Inter.

0: coup de cœur pour cet artiste britannique, c'était Igo Ellamé et son titre Sister.
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2: 40 personnes au départ, 20 hommes, 20 femmes.
3: Ah, moi je pars du canapé, donc.
2: Ils ne font jamais de sport depuis plusieurs années.
4: Je suis même allé m'acheter un short et un t-shirt pour courir, j'avais rien.
2: Et on va les emmener en 18 mois à courir la CCC Courmayeur, Champey, Chamonix, 100 km avec 6000 mètres de dénivelé positif.
5: Non, ça s'arrête pas.
2: Le jour, la nuit.
6: On est debout depuis 4h30.
2: Ils vont souffrir pour la bonne cause et on va prouver que c'est possible.
0: Extrait de 0 à 100, le défi de leur vie, soit 18 mois pour préparer un 100 km et intensifier son existence. C'est une étude scientifique filmée pour les besoins d'un programme à retrouver sur YouTube. Nous allons parler de compétition, de course à pied et de trail avec Olivier Bessy, notre invité, sociologue de métier. Et l'autrice Victoire Tuaillon est également avec nous ce matin. Avant de vous redonner la parole, je voudrais qu'on écoute une auditrice qui nous a laissé un message, une note vocale. Elle nous parle de sa relation, elle, avec cette notion d'intensification. Elle est au téléphone avec nous. Je pensais qu'elle nous avait laissé une note vocale. Bonjour Marie.
7: Oui, bonjour.
0: Bonjour, enchantée, merci d'avoir appelé le standard de France Inter. Ça veut dire quoi pour vous intensifier votre vie?
7: Alors intensifier la vie, en fait, c'est la possibilité de s'en ressentir très, très intensément l'instant présent.
0: Oui.
7: Et ça passe pas nécessairement par la multiplication d'expériences extraordinaires. Ça peut être présent dans le quotidien, ce sentiment d'intensité de la vie, dans des choses très simples. Pour ce qui me concerne, l'expérience que j'ai, c'est des expériences qui sont liées à des choses justement très simples, très épurées, comme par exemple une rencontre improvisée avec des amis et on décide de partager un repas le soir ensemble. Et donc la simplicité et l'authenticité de ce genre de moment. Voilà, la simplicité qui conduit à une forme d'authenticité, c'est pour moi vraiment quelque chose qui participe de l'intensité de la vie.
0: Et c'est-à-dire que vous en avez conscience, c'est-à-dire que quand vous vous couchez le soir, vous vous dites « j'ai vécu un grand moment, j'ai vécu un moment intense », vous arrivez à le verbaliser quelque part?
7: Alors, je pense pas au mot intensité, mais je pense plutôt à l'idée d'une certaine authenticité dans les choses que je fais, dans les rencontres que j'ai avec les personnes, ou simplement de simplicité avec des émotions très fortes concernant je sais pas, un paysage qu'on est en train d'observer. Ouais. Ce sont pas des choses très compliquées, ce sont pas des choses, des expériences extraordinaires qu'on va nécessairement rechercher. C'est plutôt la possibilité, en fait, de vivre l'instant présent avec avec un certain dénuement, une certaine usure, je ne sais pas comment.
0: Mais oui, on a très bien compris. Merci infiniment d'avoir appelé au standard de France Inter et vous pouvez évidemment nous continuer à nous appeler au 01 45 24 7000. Merci beaucoup Marie. Est-ce que ce mot d'authenticité et de simplicité, ces mots d'authenticité et simplicité vous font réagir, chers invités, Olivier Bessy?
8: Oui, tout à fait. Je pense que l'intensité, elle n'est pas uniquement dans la quête de l'extrême et dans des moments extraordinaires. Elle peut être dans des moments très simples, très authentique, dans le partage d'un repas, dans la contemplation d'un paysage, dans une pratique très douce où on va intensifier, mais différemment que dans la performance, on va intensifier dans la résonance, et ça c'est très intéressant.
0: Victoire Tuaillon?
9: Oui, je rejoins ce qui a été dit, mais aussi ça peut être dans des efforts qui n'ont pas à voir avec la performance, avec le fait d'atteindre un but. Oui. Moi, je pratique beaucoup le yoga depuis une dizaine d'années maintenant, et dans les professeurs que je suis, ils insistent beaucoup sur ça. L'important n'est pas d'atteindre telle ou telle posture ou d'arriver à faire telle ou telle chose, c'est vraiment dans les sensations du corps, en fait. Et parfois, vous pouvez voir quelqu'un qui n'est pas en train de bouger. Je ne sais pas si vous essayez de vous tenir sur les mains, par exemple. Bon, ça demande un ensemble d'efforts et d'intensité dans les chaînes musculaires qui est quand même rarement atteinte dans la vie et qui n'est pas là pour performer ou pour être beau ou voilà. Et donc, enfin, je dis se tenir sur les mains ou n'importe quelle autre posture en fait. Et cette recherche-là, elle n'est pas là pour la performance ou pour la démonstration. Elle est vraiment là pour intensifier le sentiment d'existence.
0: D'existence, exactement. Mais alors d'ailleurs, je me permets de revenir sur votre parcours, Olivier Bessy, parce que c'est assez symbolique, me semble-t-il, et révélateur de ce que vient de dire Victoire et révélateur aussi de notre émission. Vous n'êtes pas seulement sociologue, vous êtes un coureur qui, notamment entre 1990 et 2010, a réellement intensifié sa vie parce que vous avez pratiqué réellement des courses extrêmes, on peut le dire.
8: Tout à fait, oui. Ouais. Je me suis mis au marathon, c'était une première forme d'extrême pour moi, ouais. Moi qui étais resté sur des courses de 10 ou 20 km. Et le marathon, avec son image un peu mythique, on était dans quelque chose qui a forcément intensifié sa vie dans le rapport au corps, dans le rapport au temps, dans le rapport à l'effort. Et puis après, progressivement, j'étais vers des 100 km, des trails, des ultra-trails. Ouais. Et quand je fais ma première diagonale des fous à La Réunion en 2000, j'ai vraiment le sentiment d'explorer mes limite et d'intensifier fortement ma vie à ce moment-là, parce que je croise plusieurs sensations, en fait. La sensation de me dire, est-ce que je vais y arriver ? Est-ce que je vais arriver à cette quête de pouvoir terminer ?
0: Il y a une quête, en fait, au départ.
8: Quête, ouais. Ouais, c'est une quête, oui. C'était le grade de pouvoir terminer pour moi, et puis de partager avec toutes les personnes qui étaient autour, ouais, de moi, qui sont plus des adversaires, qui sont des gens avec qui on s'entraide, on est solidaire, on discute, et puis avec un environnement qui est quand même un environnement hostile, parce qu'il y a la nuit, il y a le jour, il y a le froid, il y a la chaleur. Donc tout ça, il faut arriver à le mêler pour finalement déboucher sur quelque chose, une forme d'expérience sur, ouais, soi. Et plus on va aller à un degré élevé d'expérience, et plus on a le sentiment d'avoir accompli un défi, d'avoir accompli quelque chose d'extraordinaire, moi le coureur ordinaire, en fait.
0: Oui, c'est ça, c'est ce que j'allais vous demander. Mais est-ce qu'il y a du plaisir encore ?
8: Ah, bien sûr.
0: En fait, c'est la quête de cet extraordinaire qui prend le pas sur tout le reste.
8: Non, je pense que le plaisir, il est là, même, oui, si à un moment donné, on souffre, parce que musculairement, oui, c'est dur, parce que c'est dur aussi pour le corps, pour la digestion. Mais dès que le plaisir revient, on le capte profondément. Oui. Et puis à l'arrivée, c'est tout simplement magique, parce qu'on a été finalement dans des limites qu'on ne pensait pas atteindre, et on a réussi quelque chose qu'on ne pensait pas pouvoir faire.
0: Oui, et pourtant, en 2018, vous mettez un peu le pied sur le frein.
8: Oui, tout à fait, parce qu'à un moment donné, je me suis dit, à vouloir toujours aller vers le plus,
0: oui,
8: est-ce que c'est pas un piège, est-ce que c'est pas une illusion hyper moderne, cette espèce de surenchère, ce mythe de Sisyphe qui nous impose une forme d'injonction sociétale à toujours être plus performant, à aller plus loin, plus haut, plus vite, cette idée de toujours plus. Je me suis dit, mais je me suis questionné sur quel sens ça a dans notre société, est-ce qu'on peut pas finalement intensifier sa vie aussi dans d'autres formes que cette performance renouvelée voler sans cesse, sans fin. Et donc, j'ai arrêté toutes ces courses de l'extrême et je me suis mis à des formes de pratique plus douces, plus simples, oui, plus authentiques.
0: Ça vous fait réagir, Victor Thurion ?
9: Mais ce que je me dis, c'est, oui, que là, on parle d'intensification volontaire, quoi, de, oui, la vie, de se mettre dans des pratiques extrêmes. Le livre de Trisha Herfer, Reposez-vous, résister à la broyeuse capitaliste, le livre qu'on a choisi de traduire aux éditions Les Renversantes, nous semble extrêmement important parce qu'il parle aussi de cette intensification qui a été contrainte, qui nous est imposée, intensification dans le travail notamment, et dans la quête de toujours plus de productivité pour, en fait, des gains nuls pour les personnes qui travaillent de plus en plus, avec comme résultat, et c'est ce qu'elle montre tout au long du livre, vraiment un épuisement généralisé des corps, des organismes et de notre planète. Je veux dire, là, on est à la fin de l'été, on vient quand même de voir une catastrophe climatique. J'espère que ceux qui n'y croyaient pas maintenant sont au courant que bel et bien la planète est en train de se réchauffer et de s'épuiser, et cet épuisement, il est quand même dû à cette quête aussi d'intensification, à la quête de toujours plus, en fait, que exige de nous, c'est ce qu'elle nomme Trisha Herfer, le capitalisme et la suprématie blanche, c'est-à-dire les systèmes de domination qui marchent ensemble et qui font qu'on extirpe toujours plus de travail et de valeur des corps, oui, et en particulier des corps les plus minorisés et des corps les plus fragiles, exactement. Et donc ça me questionne, en fait, cette quête d'intensification. Alors peut-être que ça vous paraît un peu loin, en fait, ces deux choses-là, c'est-à-dire courir, je ne sais pas combien c'est, 200 km, ou je sais, oui, combien, là, ouais, le diagonale des fous, là, c'est
8: 170 km.
9: 170 km, voilà, de passer sa vie comme ça à s'entraîner pour faire ces efforts extrêmes, et puis ce qu'on décrit de ce monde dans lequel nous vivons aujourd'hui, où on a du mal à se reposer, et où en fait on n'a pas la possibilité de se reposer, où il y a énormément de gens qui n'ont pas la possibilité, qui sont obligés, en fait, qui sont contraints à cette intensification permanente et qui épuisent tout le monde.
0: Mais je pense qu'il y a un lien, parce que vous en parlez beaucoup, Olivier Bessy, c'est que ces ultra-trails, toutes ces courses de l'extrême, elles sont aussi rentrées dans une mécanique d'une société capitaliste,
8: oui,
0: on va en reparler tout au long,
8: oui,
0: de l'émission,
8: oui,
0: mais que ce que vient de dire Victoire, les sports extrêmes en sont l'exemple aussi.
8: Les sports extrêmes reflètent cette société hyper moderne, qui est basée sur le toujours plus la surenchère à des mesures les limitistes, et donc du coup très proche
0: de la performance.
8: Culture de la performance, très proche effectivement de l'économie capitaliste, qui fait que beaucoup de gens s'explorent en permanence dans cette logique-là, en oubliant presque leur conscience écologique, et vont faire l'UTMB par exemple, parce que c'est la course.
0: Le trait du Mont Blanc.
8: C'est la course reine, c'est le symbole même de l'extrême, d'une course de référence mondiale, et pour les bénéfices symboliques que ça va pouvoir leur rapporter en termes de valorisation identitaire, parce qu'on est sur une quête de l'extrême, c'est une quête identitaire, c'est une quête existentielle. Il y a des gens qui existent que par rapport à ça. Ouais. À ça. Quand ils ne peuvent pas s'inscrire, ils se disent mais c'est ma vie qui est foutue, quoi, presque. Mmh. Vous voyez.
0: Et donc,
8: il y a une contradiction après avec les enjeux écologiques.
0: Complètement.
8: Parce qu'effectivement, ça, ils se brûlent eux-mêmes, mais ils brûlent aussi la planète.
0: Mais, et on comprend d'ailleurs en vous écoutant, Victoire Toyon, que finalement, cette quête d'intensification, ce n'est pas un besoin existentiel, ce n'est pas un besoin presque. J'allais dire physiologique, mais c'est pas ça, mais c'est une construction sociale en quelque sorte.
8: C'est une construction sociale.
0: Vous êtes d'accord, Olivier?
8: C'est une injonction de notre sociétale.
0: Oui. Victoire?
9: Oui, et en particulier quand elle est imposée et contrainte, comme elle l'est là sur les corps, par le monde du travail, et donc par l'exploitation capitaliste, et aussi l'exploitation blanche, et puis l'exploitation de genre. Enfin, toutes ces exploitations marchent ensemble, hein, c'est-à-dire la domination masculine, la domination blanche, le capitalisme, en exigeant des corps qui soient toujours plus productifs pour extirper de plus en plus de valeur ajoutée, de richesse, de ces corps qu'on épuise. Et ça, je veux dire, tout le monde, qui n'est pas épuisé aujourd'hui, franchement, ça va vous, je sais pas, moi, je... Bon, heureusement, moi, je reviens de vacances, mais... Et encore, et en plus, je me dis, mais c'est absurde, en fait, à quoi... À propos de vous aussi qui nous écoutez, je suis sûre que vous râlez en pensant à la rentrée et que vous avez passé l'année à dire que vous étiez fatigué. Tout le monde est fatigué.
0: Vous pouvez nous appeler pour témoigner, 01-45-24-7000.
8: Du coup, ça relève d'un paradoxe, parce qu'il y a effectivement un épuisement généralisé, mais il y aurait aussi de plus en plus de personnes qui dans leur loisir, vont aller s'épuiser encore plus que dans leur travail. Donc c'est une forme de paradoxe qui est très intéressante.
0: Il y a beaucoup d'antagonisme dans ce sujet qu'on va évoquer.
8: Sur les contradictions de notre société.
0: Oui, exactement. On va continuer à en parler, si vous le voulez bien, dans la suite de cette émission. Il sera question de vie numérique aussi, et puis de droit au repos dont parle Tricia RC. Cet été ici a été intense, je peux vous dire. Hein. Intense, mais très joyeux, grâce à l'équipe composée de Jessica Bajic, Noélia Filiol, Johanna Houssin et Manon Latour à la préparation de l'émission, Mathias Volant à la réalisation. Vincent Miglio et Corentin Rouchy sont à la technique ce matin. Dans un instant, Léandre, notre artiste résident, nous rejoint pour sa carte blanche au rythme de la pop de la chanteuse Corinne. 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

0: Orient Express par Corinne, titre choisi dans la playlist de France Inter par Djoubaka.
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2: La modernité était une sorte de machine parfois à transformer l'ennui, la platitude, la provincialité, la littérature a joué un vrai rôle là-dedans en une forme d'intensité, d'excitation. C'est comme s'il fallait tout transformer, y compris le contraire même de l'intensité, le non-intense, en excitation et en électricité.
0: La voix du philosophe Tristan Garcia, auteur d'un livre que je vous recommande grandement, La vie intense, une obsession moderne, c'est aux éditions Autrement. Nous sommes en compagnie de l'autrice Victoire Tuaillon et du sociologue Olivier Bessy et nous continuons à nous interroger sur cette notion d'intensification. Tristan Garcia, il explique parfaitement que l'amour, le travail, le loisir, la spiritualité, en fait tous les registres de nos vies sont soumis à un devoir d'être incandescent, c'est-à-dire qu'il faut de l'intensité dans chaque acte et surtout éviter ce qu'on appelle la tiédeur. Donc, exit les habitudes, il faut bouger, bouger tout le temps. Je voudrais vous lire un message qu'on vient de recevoir d'Hélène, Victoire Tuaillon. Elle nous dit « J'ai 24 ans et j'aime ma vie calme et tranquille. Le seul moment où je me dis que je devrais faire plus de choses, c'est quand je suis sur les réseaux sociaux. Je vois la vie des autres qui voyagent, font du sport à outrance ou font des fêtes, des festivals et autres. Je trouve que les réseaux sociaux nous poussent à toujours plus et toujours plus loin. Alors comment faire quand nous, c'est là qu'on se sent bien ?» C'était vers là que je voulais vous amener, Victoire, parce que cette notion d'ennui que décrit aussi Tristan Garcia, elle semble totalement incompatible avec nos vies contemporaines occidentales où la vie numérique prend un pas grandissant.
3: Mais je pense que plutôt de passer autant de temps sur les réseaux sociaux, c'est la définition même de l'ennui en fait. C'est-à-dire l'ennui, c'est quand même un état où on fait attention à rien, on n'arrive pas à se réjouir de quoi que ce soit, et donc peut-être qu'on passe nos vies à nous ennuyer en réalité.
0: Oui.
3: Et donc on essaye
0: désespérément. Là où Tristan Garcia parle de repos.
3: Exactement,
0: elle.
3: Et c'est tout à fait différent. Elle dit pas vous devez vous ennuyer et tout, elle dit vous devez vous reposer. Il faut, nous avons le droit, c'est un besoin vital en fait, de se reposer, de rêver, d'imaginer autre chose. Là, on vient de décrire donc ce monde apocalyptique là dans lequel on vit, d'apocalypse climatique. Il va bien falloir qu'on se repose pour imaginer autre chose. Qu'est-ce qu'on va pouvoir créer d'autre, vers quoi on va pouvoir aller? Et c'est certainement pas en poursuivant cette course folle à l'intensification, à l'accélération, parce que c'est ça aussi l'intensité, c'est aller tout le temps de plus en plus vite. Et on voit à quelle catastrophe ça mène, de vouloir sans arrêt aller plus vite, de refuser ce repos. Là, je disais encore le mois dernier dans le Nouvel Observateur qu'il y a une start-up qui a levé des millions de dollars pour pouvoir annuler la nuit. Voilà, pour qu'on puisse avoir plus d'activité, bah oui, pour qu'on puisse éclairer par satellite des bouts de la Terre pour annuler la nuit, voilà, pour produire encore une fois toujours plus, parce que c'est ça la logique qu'il y a derrière. Tous les grands projets là, de catastrophes qui créent des catastrophes climatiques, c'est aussi pour aller plus vite. La 69, elle a été quand même créée, l'argument principal, c'est oui, ça va vous faire gagner 20 minutes, super. Enfin, on se demande à quoi ça sert en fait, d'aller toujours plus vite, de toujours intensifier. Et effectivement, cette auditrice, les réseaux sociaux, c'est la même logique. Et Tristan Garcia, elle dit dans son livre qu'elle s'impose des Shabbats, donc c'est une notion qui vient de la culture juive, mais donc de coupures radicales qui durent parfois des mois, mais au moins des semaines, au moins une fois par semaine, si on peut essayer, de coupures totales d'internet, de contacts, de réseaux sociaux, pour avoir le temps de se reposer, ce qui implique de faire quelque chose qui ne soit pas productif.
0: Oui, voilà. Parce que c'est ce que j'allais vous dire. Beaucoup dans le monde de l'entreprise, on parle notamment de la sieste. C'est un discours qui est récurrent, mais à chaque fois, le discours, c'est de dire reposez-vous, comme ça, quand vous allez vous réveiller de votre sieste,
3: vous serez plus productif. Hein, ou méditer, parce que comme ça, voilà, il faut se mettre au sport, parce que comme ça, ça va vous rendre plus attentif, plus productif et tout. Mais qu'est-ce que c'est nos vies si on arrête de les évaluer avec cette mesure de ce qu'on produit et de notre activité, de notre travail? C'est ça, et ça, c'est un vrai enjeu politique aussi d'apprendre à se reposer, mais pas juste pour reposer nos organismes, mais aussi parce qu'encore une fois, on est en train d'épuiser la planète. Et là, j'ai lu cet été, et pareil, je trouve que c'est dommage que ça n'ait pas fait plus de bruit, mais le projet de justice mondiale qui a été fait par Thomas Piketty, Lucas Chancel et une quarantaine d'autres chercheurs montre qu'en fait on pourrait arrêter le réchauffement climatique et réduire drastiquement les inégalités en travaillant moitié moins. C'est pas des utopies, c'est des chercheurs très sérieux et ils disent pour ça il va falloir qu'on travaille moins et qu'on produise moins, parce que c'est cette production perpétuelle qui nous mène à la catastrophe.
0: Je pense que ça va faire réagir nos auditeurs et auditrices en vous écoutant, Victoire, et je reviens à la course à pied parce que c'est lié à ce que vous venez de dire. Les réseaux sociaux ont participé à l'essor de la course à pied et de ces trails et ultra-trails, Olivier Bessy, avec notamment, on voit Strava. De plus en plus d'images, Strava, évidemment, on voit de plus en plus d'images, une forme d'héroïsation aussi de ces coureurs.
4: Bien sûr, les réseaux sociaux jouent un rôle finalement d'accroissement de cette notion d'intensité, parce que la mise en spectacle est liée à l'intensité. Et participer à ces ultra-trails où il y a une forme de théâtralisation du départ et une forme de sacralisation de l'arrivée, participe de cette mise en image et cette mise en spectacle de soi-même, qui participe du coup de l'intensité. On a l'impression de faire partir du monde, ouais. D'habiter ce monde dont les médias ne cessent finalement d'alimenter à travers la performance, l'héroïsation, l'image de soi-même. Et si on et être un ultra-trailer, quelque part, c'est faire partie de cette minorité de personnes qui arrivent à faire des choses que l'on pensait impossibles. Et du coup, il y a beaucoup de fierté derrière, beaucoup de valorisation sociale, beaucoup de bénéfices symboliques.
0: Individuels aussi, hein, de valorisation individuelle.
4: Voilà, toutes ces pratiques extrêmes, c'est des producteurs de mythes individuels.
3: Oui, et de mythes notamment d'un corps, que le corps le plus valorisé, un corps ultra-performant qui est valide.
0: Oui.
3: Et qui est assez jeune, la plupart du temps masculin d'ailleurs.
4: Oui.
3: Et je le dis, c'est très important parce que cette idée de se reposer, elle est aussi politique d'un point de vue anti-validiste, c'est-à-dire pour les personnes handi. Je pense à ça aussi parce que le livre a été traduit par Henriette Degé, qui est un militant afro-handi-queer, donc pour lui c'est très important les enjeux anti-validistes, c'est-à-dire de montrer que ce droit au repos, c'est aussi en fait un droit fondamental pour toutes les personnes qui ne sont pas valides et à qui on va enjoindre sans arrêt, là aussi, d'être des bons handicapés, quoi, d'être productif, de montrer qu'on peut quand même faire du sport, qu'on peut quand même valider, etc., avec comme outil de mesure ce corps valide, ultra performant, auquel on est censé aspirer pour avoir le droit d'exister finalement.
4: Ouais, voilà. Et quitte même à se doper.
0: Oui.
4: Pour en arriver là.
0: Pour en arriver là. On a un message de Didier que je voudrais vous lire qui revient à ce que vous venez de dire, Victoire. Mon mantra est carpe diem depuis très jeune. J'ai maintenant 68 ans. J'ai toujours rempli ma vie professionnelle ou bénévolement. Ça a toujours un peu fatigué mon entourage proche. Pourtant, je ne regrette rien car je ne peux plus faire ce que j'ai fait. Je suis pressée de réaliser mes projets car les médecins m'ont prévenu que je vais me retrouver en fauteuil roulant. Alors j'aurai tout le temps de me poser pour bouquiner, faire des puzzles ou entrer dans une chorale. Vous voyez cet antagonisme entre la notion de temps quand notre corps peut encore nous offrir ce temps-là ou pas.
4: Oui, mais ce qui est intéressant, c'est que dans cette recherche d'intensité, c'est le nouveau rapport au temps qui est questionné. C'est à la fois un rapport au temps qu'on cherche à accélérer pour être performant, mais aussi on va rechercher de plus en plus aujourd'hui à décélérer pour se poser, pour pouvoir mieux apprécier, mieux contempler, mieux s'immerger dans une forme de quête intérieure. Et du coup, c'est ce droit au repos, ce droit à la paresse dont parlait Paul Lafargue, qui revient un petit peu au goût du jour, dans une forme plus transmoderne. Parce qu'on est quand même dans un régime dominant hyper moderne, où c'est le toujours plus qui domine.
0: Et j'aimerais bien qu'on revienne sur cette notion de transmodernité, si vous le voulez bien.
4: L'écohumanisme.
0: Mais pour l'instant, je le regarde lui surtout, je regarde la pendule, 10h36, je regarde Léandre, il est là, sagement, avant d'avoir la parole. Et donc il est l'heure de vous écouter, cher ami. Salut Léandre.
5: Coucou, ça va?
0: Ça va très bien.
5: Allez, top moumoute, c'est parti. Et ben, pourquoi avons-nous tant besoin d'intensifier nos vies? Encore une question que ne se posent pas actuellement les Gazaouis. Il est 10h du matin, désolé les copains, je vais intensifier cette émission. Mais moi je suis un peu con, j'écris les chroniques à 18h, 4 pintes dans la tête, je suis mort de rire, après j'arrive à Inter, on me regarde comme Jean-Marie Bigard, je commence à fondre en larmes, je suis là, pardon, je suis une merde, il y a Eva qui m'en sèche une, qui dit mais arrête de dire des gros mots, enfoiré, voilà. Sachez que Tom Baldetti, il dit à tout le monde que vous m'avez pris en chroniqueur parce que vous touchez des subventions. Si c'est le cas, c'est pas drôle. Hein. Non mais vous me dites, pour ceux qui ne connaissent pas Tom Baldetti, vous prenez un goéland, vous lui mettez l'accent du sud et des chlamydias, et vous avez Tom Baldetti. Je dis goéland parce qu'il a, un très très gros menton, Tom. Vous ne l'avez pas visuellement, mais Tom, il mâche le mardi, il avale le dimanche. Hein. C'est ça qui est rigolo. Mais bref, enchanté messieurs, dames. Autour de moi, il y a un sociologue, il y a une journaliste, mais on coupe ce débat entre des gens qui ont leur bac pour que l'intermittent y fasse des proutes dans le micro. Et ça, c'est gentil. Pourquoi avons-nous tant besoin d'intensifier nos vies? Le fait de ne pas avoir connu la guerre sur notre sol depuis très longtemps, ça peut aider, je crois, ce genre de questions. Avant, notre problématique, c'était l'ENA Asie. Aujourd'hui, c'est l'ENA Situation. Ça nous donne l'espace nécessaire pour boire des pintes. Et c'est une chance de vivre dans un pays où rester en vie, c'est facile. Et si tu veux vraiment intensifier ta vie, va faire un coming out en Tchétchénie, tu risques d'avoir des belles anecdotes. Et encore, j'ai envie d'un pays tranquille, ça n'a pas toujours été le cas. En 1500, t'es une femme et tu veux mettre du piment en ta vie, t'as juste à conjuguer le verbe être, tu vas trembler. Hein. Je fus heureuse de vous rencontrer. Stéphane, sans les allumettes, on va toaster de l'érudit, là. Je crois qu'on intensifie nos vies pour se sentir vivant, mais c'est fou que le simple fait de se réveiller en bonne santé, ça suffit pas. Hein. Faut qu'on parte en Australie. D'ailleurs, petit message aux Parisiens. Parisiens qui veulent se sentir vivants là-bas, ta dépression, elle va prendre l'avion avec toi, Guillaume. Hein. Si t'es une merde dans le 11e, tu restes une merde à Sydney. Aller dans un pays où on chasse l'araignée à l'arbalète ne va pas faire revenir cet amour de vacances, d'accord ? Il y a différentes manières d'intensifier sa vie. À l'Australie, elle se fait en parachute. Et à côté de ça, il y a Corinne. Elle arrive un matin à la cafette. Elle s'est tatouée Carpe Diem sur la cheville. Ça lui fout de l'adrénaline pour les 6 prochains mois. Je sais pas si vous avez vu là, mais sur les réseaux sociaux, il y a des mamans qui marchent sur des braises. C'est des stages de développement payants, vous avez vu ça ? Et il y a des témoignages. Alors moi, ça me régale. Il y a des témoignages et on m'a dit que c'était impossible. J'ai marché sur des braises pour me prouver que c'était possible. S'il y a un sourire sur le visage, c'est tant mieux. Hein, mais l'hôtesse brûle la voûte plantaire pour 2000 euros en 4 fois sans frais. Elle revient chez elle. Chérie, j'ai passé le plus beau week-end de ma vie. Ça marche, le fakir. Fais pareil avec le poulet, j'ai la dalle. Oh, oh la vache. Il y a des gens, ils arrivent à intensifier leur vie avec des trucs simples. Et je trouve ça super louable. Mais j'ai l'impression qu'on fait que combler un vide. Personne aujourd'hui n'est pleinement rempli. On n'a jamais assez d'amour, jamais assez de boule au ventre. Mais même les animaux, ils ont besoin d'intensifier leur vie. T'as déjà laissé la porte ouverte à un chat ? Tu le nourris, blanchis, caresses depuis 10 ans. Il fuit comme Carlos Ghosn sans se retourner. Mais l'être humain, je crois, il s'habitue à toute forme d'intensité. Donc il en cherche toujours plus. Au début, on sautait en parachute. C'était déjà fou comme activité. Maintenant, il y a des gens, ils jettent le parachute. Après, ils sautent. Et en l'air, ils doivent mettre le parachute. Et après, suscite-toi à un moment donné. Stop là, qu'est-ce que tu fais ? L'autre, il atterrit en vie. Il est déçu, il se met une balle dans la tête. Oh, ouais. Mais c'est humain et normal de vouloir intensifier sa vie. Ma manière

0: des sensations, une expérience, c'est le terme qu'on utilise de plus en plus, hein, cette expérience qui doit être la plus intense, parce qu'elle doit laisser des traces, ce que j'appelle un tatouage intérieur, c'est-à-dire quelque chose de fort qui brille en vous et dont vous pouvez penser tout le restant de votre vie et qui vous anime et qui vous fait participer à toutes ces courses de l'extrême, à toutes ces expériences foisonnantes comme partout dans le monde, mais... jusqu'à quand, jusqu'où, n'est-ce pas une illusion hyper moderne, n'est-ce pas un piège dans lequel on tombe, quitte à aller à l'épuisement, au burn-out. Donc, comment repenser son intensité dans des formes peut-être plus résistantes au capitalisme ambiant, à cette injonction du toujours plus, à des formes de rééquilibrage dans sa vie personnelle, entre des pratiques douces et des pratiques plus engagées, entre des formes d'engagement politique aussi, qui peuvent être aussi des formes d'intensification de sa vie. L'intensité, elle n'est pas que sportive, elle est artistique, elle est gastronomique, elle est dans la beauté du monde, dans la beauté qui nous sauve, comme dit Charles Pépin, elle est dans le partage entre amis, elle est dans la fête, elle est dans plein de choses.
1: Vous êtes d'accord, Victoire Thoyon, ça revient. Ça rajoute, j'allais dire, en plus.
2: Oui, oui.
1: Ça ramène beaucoup à ce que
2: raconte Richer Hersey.
1: À ce que propose Richer Hersey.
2: À ce que raconte ce projet de justice mondiale, là, j'y reviens. Parce qu'en fait, si on travaille moins, c'est-à-dire les nécessités, encore une fois, écologiques de produire moins, donc de travailler moins, ça dégage quand même du temps pour le repos et pour cette intensification dont vous venez de parler, pour prendre soin de ses proches, pour faire la fête, pour prendre soin de ses enfants, pour prendre soin des autres, pour créer de l'art, etc. C'est extrêmement important. Moi aussi, j'ai été touchée par votre chronique, Léandre, et parce que vous avez dit aussi au début, encore une question que les Gazaouis ne se posent pas. Oui, parce que quand on parle d'intensification et de qui a le droit au repos, qui a besoin comme ça d'intensifier sa vie, effectivement, tout le monde, tous les corps n'ont pas le même droit au repos. Et en fonction de votre niveau de richesse et puis du niveau de domination dans lequel vous vous trouvez, d'aliénation, voire d'extermination, eh bien, vous pouvez plus ou moins avoir ce droit au repos, vous reposer, avoir le droit au silence, avoir le droit à un endroit en sécurité, en fait, où vous ne craignez pas pour votre propre vie. Et donc, effectivement, on voit qu'il y a un lien entre les deux, entre des gens qui peut-être, cherchent cette intensité, comme vous le disiez, dans ces pratiques extrêmes. Alors qu'en fait, ce pourquoi on devrait se battre, c'est un monde où chacun, chacune a le droit, tous les corps ont le droit de se reposer, et en particulier les corps les plus exploités, qui viennent eux-mêmes d'une longue histoire d'exploitation et d'interaction du repos. C'est ce que raconte Richer Hersey, ça me frappe beaucoup, parce que le livre, elle dit qu'il faut résister à la broyeuse capitaliste et à la suprématie blanche. Je reviens là-dessus parce qu'elle, elle insiste sur le fait qu'elle est descendante d'esclaves, elle est états-unienne, mais que ses ancêtres, en fait, elle dit, mes ancêtres ont travaillé pour moi, quoi. Ils ont assez travaillé. Et on oublie quand même souvent que le monde, cette richesse dans laquelle on baigne, là, vient d'une très longue histoire d'exploitation des corps noirs, de l'esclavage, de l'économie de la plantation, et des corps qui ont été épuisés jusqu'à la mort. Qu'il est temps aussi que ces corps minorisés regagnent le droit au repos parce que leurs ancêtres l'ont aussi fait pour eux, quoi.
1: Oui, il y a cette mémoire du corps dont elle parle beaucoup dans ce livre. On va continuer à en parler dans la suite de l'émission. Je voudrais qu'on donne juste la parole à Bénédicte qui vient de nous appeler au Standard de France Inter. Bonjour Bénédicte.
3: Bonjour.
1: À quoi ça vous renvoie cette question d'intensification de nos existences au quotidien?
3: Eh ben, moi j'avais tendance à toujours être en mouvement. Pas de sport forcément, mais le fait de me dire si je m'assois dans mon canapé et que je ne fais rien, c'est comme si une petite caméra me voyait, me disait « Oh là là, tu fais rien, bouge, allez, vas-y, fais du ménage, du rangement, prépare tes cours, parce que je suis prof, donc beaucoup diront que j'ai énormément de vacances. » Et
1: on connaît la difficulté de votre métier. C'est Olivier Besset qui dit « C'est vrai, mais parce qu'il est enseignant également, il est enseignant. »
3: Pour tout vous dire, je vous écoute et je suis en train de préparer mes cours pour la rentrée.
1: On imagine une chose à la fois.
3: Et quand je partais, par exemple, en vacances, je pars souvent en France, mais bon, je partais, je prenais le train, puis il fallait que je visite, que
1: je toujours faire quelque chose, quoi.
3: Voilà. Ouais. Et parfois, je me disais, je rentrais, j'étais un peu fatiguée intellectuellement parlant parce que j'avais vu beaucoup de choses, et puis physiquement parce que j'avais pas mal crapahuté. J'aime bien marcher, je vais au boulot à pied, tout ça. En même temps, ça me fait faire du sport gratuitement. Mais et là, cette année, bon, je pense que la canicule y a contribué, mais même depuis un an ou deux, parfois je me dis, zut, hein, pour rester poli, on va dire, tu peux t'asseoir, tu peux regarder.

0: des fleurs, je fais du yoga. Et pareil, notre prof nous dit toujours, prenez bien soin de votre corps, c'est-à-dire ben, la posture, vous la vivez, vous faites pas comme le voisin ou la voisine. Et donc, je m'accorde des moments de, je vais au parc et je m'assois, je regarde rien forcément, ou j'ai un bouquin, mais je suis dans, peut-être une contemplation ou rien. Oui. Et puis, ben, maintenant, j'en suis très contente.
1: Mais on entend, et on entend votre sourire dans votre message. On vous remercie infiniment de nous avoir appelé au Standard de France Inter. Je pense que ça va faire réagir nos invités. On va leur donner la parole, mais ce sera juste après. Vous pouvez continuer à réagir au 01 45 24 7000 ou via l'application Radio France pour les messages vocaux et écrits. Cherchez-vous à intensifier toujours plus votre vie. Au contraire, vous êtes dans une démarche de décélération. On vous donne la parole après le blues du chanteur, compositeur et guitariste Earl James.

0: Ils chantent le blues et Go Down Swinging, c'était Early James.
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2: La dating fatigue, en fait, pour la comprendre, c'est une forme de mélancolie amoureuse ultra contemporaine et qui est vraiment liée au fonctionnement des applications de rencontre, qui est qu'on doit se faire une idée sur une personne en quelques secondes, parce qu'on a son profil avec plusieurs images. Et bien, il est extrêmement brutal, parce qu'il nous réduit, en fait, à quelques images. Et donc, la dating fatigue, selon moi, c'est cet épuisement de n'être qu'une image.
3: Pourquoi c'est précisément ce qui a marché pendant des années? Et pourquoi il y a eu ce mouvement? C'est-à-dire que pendant des années, on n'avait aucun souci à juger en 30 secondes. Il est moche, qu'on soit pas droite, mais il est beau, machin. Qu'est-ce qui s'est passé pour
2: ça nous a usé. Ça nous a usé parce qu'on l'a fait à des doses industrielles. Maintenant, après, on s'est mis à le faire tous les jours, des dizaines de fois, plusieurs fois par jour.
0: Au micro de Léa Salamé, l'autrice et journaliste Julie Duportail, qui a enquêté sur les sites de rencontres, parce que oui, l'amour et, la sexualité n'échappent pas à ce désir d'intensification. C'est notre sujet ce matin dans Grand Bien vous fasse, en présence de nos invités, l'autrice Victoire Tuaillon et le sociologue Olivier Bessy. Et Léandre, évidemment, est resté avec nous. Victoire, même la sphère de l'intime, finalement, elle n'échappe pas à ce désir d'intensification.
4: Oui, et avec ce que ça a de vain, enfin là c'est ce que décrit Judith Duportail dans Dating Fatigue, c'est-à-dire c'est aussi un problème de présence en fait, et d'attention à l'autre, parce que quand on est véritablement attentif, qu'on ne fait pas 40 000 choses en même temps, qu'on est véritablement présente, eh bien on peut se reposer aussi avec une autre personne en fait, au lieu de chercher à avoir les expériences les plus extrêmes, et ce qui va aussi avec la consommation du lien, avec la consommation du corps des autres, et l'exploitation là aussi sous un angle, dans une logique très capitaliste finalement, que peuvent nous apporter les autres, est-ce que cette personne est au top niveau par rapport à moi, etc. Enfin, en fait ça, se reposer, ça permet aussi de prendre de la distance avec cette façon généralisée de considérer les autres comme des objets.
0: Oui, et de comparer tout le temps en permanence.
4: De comparer, de se demander comment ça peut être plus, comment ça peut être mieux, comment ça peut être plus vite, etc. Et oui, c'est Judith, elle l'a très bien montré dans ses travaux, et c'est quelque chose dont on peut se débarrasser, notamment avec ce repos qui est un véritable repos, une rêverie, une imagination.
0: Oui, c'est ce que j'allais vous dire. Ouais. C'est vraiment, elle milite pour l'imagination, la rêverie, ça devient des outils de libération en fait.
4: Oui, et c'est pas juste, il faut encore redire que elle, qui est quand même une femme noire, qui était mère de famille, donc il y a ça aussi hein, quand même, il faut dire hein, les gens, oui. Les mères de famille en particulier, je rappelle que les femmes ont quand même moins de temps que les hommes, moins de temps libre que les hommes, parce que la charge du travail domestique est telle, et surtout elle est très déséquilibrée, ce qui fait que en fait, les femmes ont en moyenne 3 heures de temps libre en moins par rapport aux hommes dans ce pays, c'est des statistiques de l'INSEE. Bon, et bien elle dit que c'est donc un besoin vital, et qu'il ne s'agit pas non plus de se perdre, je ne sais pas moi, en regardant la télévision, les réseaux sociaux, oui. Et tout, il faut se reposer la question de qu'est-ce qui nous repose vraiment. À la fin du livre, elle dit: que désire ton corps? De quoi ton âme a-t-elle besoin? Quels sont les murmures étouffés par les rouages de la broyeuse? Qu'est-ce que tu as manqué dans l'urgence et dans la précipitation? Et qui a ce luxe aujourd'hui, en fait, de pouvoir faire ça, et ça ne devrait pas du tout être un luxe.
0: Oui, on est bien d'accord. Olivier Bessy, on parlait d'antagonisme. Il y en a un dans ces pratiques extrêmes, notamment ces ultra-trails, qui me questionnent. On fait souvent un ultra-trail parce qu'on se dit, tiens, c'est cool, je suis connecté à la nature. Mmh. Alors même que certaines de ces compétitions, elles ne respectent pas l'environnement. Vous êtes devenu, vous, expert en éco-responsabilité. Hein. Vous conseillez, j'imagine, j'ai bien compris ça, hein, vous conseillez les courses, les événements. Comment vous comprenez cet antagonisme-là? Est-ce qu'il faut justement repenser tout ça et ce que vous disiez tout à l'heure, passer d'une hypermodernité à une transmodernité?
5: Alors, je pense qu'effectivement, l'hypermodernité, elle a poussé au paroxysme cette logique d'intensification, de réenchantement de sa vie jusqu'à l'épuisement général, jusqu'au burn-out. Et aujourd'hui, se sentir vivant, se sentir exister, c'est toujours très important, mais on va peut-être le rechercher à travers des formes plus transmodernes où il y a des formes d'éco-humanisme, c'est-à-dire qu'on va être plus sensible à l'écologie, à l'environnement, à la sobriété, mais aussi à la convivialité, à la solidarité. Et donc, je pense que il faut aller vers ces formes-là qui aujourd'hui sont très marginales, parce que le modèle dominant, il est toujours dans le toujours plus, et l'intensification, c'est une forme de toujours plus de sensations. On va croiser les différents types de sensations. Pourquoi l'ultra, ça marche? Parce qu'on est sur les sensations visuelles, on est sur les sensations auditives, on est sur les sensations kinesthésiques, on est dans une communion avec ouais. les autres, on est sur une nature qui est très ambivalente, parce que on parle beaucoup, la nature revient sans arrêt dans les discours, elle est convoquée par les coureurs, elle est convoquée par les médias, par les journaux spécialisés, mais c'est de quelle nature
0: oui,
5: on parle ?
0: De quelle nature on parle ?
5: De quelle nature on parle ? Est-ce cette nature pure, authentique, elle est aujourd'hui travestie par des formes de technologisation qu'on embarque avec soi-même, avec des parcours qui sont extrêmement balisés, on est sur une nature domestiquée, et la transmodernité, finalement, c'est l'hybridation. C'est l'hybridation entre une nature domestiquée et une nature sauvage. C'est l'hybridation entre une quête intérieure et une quête collective. Et c'est l'hybridation entre la recherche de la performance et la recherche, finalement, de la paix intérieure qui participe, finalement, d'une expérience. Mais cette expérience dont on parle énormément, qui est convoquée systématiquement, oh, quelle expérience !
0: Oui.
5: Mais il faut peut-être la déconstruire et se poser la question du sens, oui. qui paraît être vraiment dominant, enfin, impératif aujourd'hui, c'est quel est le sens de ce que je fais, pourquoi je le fais, quelles sont les conséquences quand des gens me disent « Ah, mais je ne pouvais pas ne pas aller faire l'UTMB parce que pour moi, il faut que je l'inscrive à mon palmarès.
0: Oui. »
5: Est-ce qu'à un moment donné, je me suis questionné sur...
0: les conséquences de faire cette course.
5: Les conséquences de faire cette course sur l'exigence environnementale de cet événement. Donc je pense qu'il y a une réflexion à avoir, une forme de résistance à ne pas toujours tomber dans cette injonction à une intensification qui serait un peu, je dirais toujours, rêvée, mais qui peut être aussi, quelque part, critiquée.
0: Mais Olivier Bessy, est-ce que les organisateurs de ces courses vous entendent, vous écoutent et vous entendent ?
5: Ben, certains oui, d'autres moins. J'espère bien que par rapport à de nouvelles exigences et de nouveaux enjeux, on va plus avoir trop le choix demain. Il faudra qu'à un moment donné, ils évoluent et que le changement de paradigme, d'un paradigme de toujours plus, hein, toujours plus de médias, toujours plus de spectacles, toujours plus de coureurs, toujours plus de courses, toujours plus d'argent, on va passer à un autre paradigme qui sera toujours plus davantage de sobriété, davantage de solidarité, davantage finalement d'authenticité et de simplicité.
0: Victoire Tuillon.
4: Amen, comme dirait Trichet. Il y a une grande dimension spirituelle et écoféministe aussi dans son livre. C'est évident, enfin, encore une fois, cette course à l'intensification et à la vitesse est en train de détruire notre planète, nos conditions mêmes d'existence et notre vie et nos corps. Donc évidemment, et c'est très concret. Hein, ce que je veux dire, c'est que, voilà, il faut absolument diminuer le temps qu'on passe à travailler, le temps qu'on passe à produire et donc la destruction généralisée des corps et de la planète, aussi pour qu'on puisse mieux partager. Cette intensification, encore une fois, elle est provoquée par cette machine capitaliste infernale devenue complètement folle qui nous détruit, en fait. Et donc, c'est ça qu'il faut arrêter pour se reposer. Et après, très concrètement, comme le dit Trish Verchet, il faut aller se coucher, aller sur votre canapé, trouver un hamac, entrer dans le portail des siestes et allez-y souvent.
0: C'est la meilleure conclusion. Léandre, il est prêt d'après à retrouver son hamac. Une recommandation avant de vous quitter, recommandation que vous validerez, j'espère, Olivier Bessy, il y a quelques semaines. Georges Vigarello publiait Les logiques du corps, une autre manière de penser le temps aux éditions du Seuil, un ouvrage remarquable qui synthétise les travaux de Georges Vigarello depuis des années et rarement un historien ne s'est penché de façon aussi précise et aussi exhaustive sur le corps. C'est un livre admirable. Olivier Bessy, je recommande grandement aussi les deux premiers tomes de votre ouvrage Courir, c'est publié aux éditions du Cam, magnifique édition qui s'occupe des éditions dans le sud-ouest de la France. Merci infiniment d'avoir fait le trajet jusqu'à nous. Victoire Tuillon, merci d'avoir accepté notre invitation. Je conseille tous les livres publiés dans la collection que vous dirigez, Les Renversantes, c'est aux éditions Le Duc. Vos deux podcasts, Renverser la table et Parfois on gagne, sont à écouter avec attention. Toutes les références sont à retrouver sur la page Grand Bien vous fasse via le site de France Inter. Léandre, demain sera un autre jour et ce sera votre ultime carte blanche.
6: Oui.
0: Je vous attends impatiemment.
6: Moi aussi.
0: Demain, notre dernière émission estivale sera un voyage. À quoi ressemble la vie sur une île? Jusqu'à midi, on va déguster. Bonjour François-Régis Gaudry.
7: Bonjour Eva, est-ce que vous aimez le flan?
0: Oui, pas mal, ouais.
7: Avec une bonne pâte, un appareil un peu moumou, beaucoup d'anis.
0: Beaucoup d'anis surtout, mais je crois que j'ai l'impression qu'on les réinvente avec plein de parfums différents.
7: Oui, alors nous on va quand même rester assez classique, mais on va décrypter et cuisiner cette véritable folie du flan pâtissier.
0: A tout de suite, merci beaucoup.
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0: 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Les informations avec Céline Autain. Bonjour Céline.
13: Bonjour Eva, bonjour à tous. Le Var et les Alpes-Maritimes à leur tour placés en vigilance orange aux orages à partir de 13h. Ils sont suivis à 15h par la Drôme, l'Ardèche et l'Isère. Météo France anticipe plusieurs dégradations orageuses, parfois violentes, jusqu'à demain matin. La vague de chaleur en cours devient la plus longue jamais enregistrée dans le pays, ex aequo avec juillet 1983. Les 350 derniers habitants évacués de Luglon dans les Landes peuvent désormais rentrer chez eux. Le feu tout proche fixé depuis lundi reste encore actif. Il a ravagé 1700 hectares, mais des routes rouvrent à la circulation. En Belgique, les pompiers ont fait face cette nuit à de nombreuses reprises de feu dans le massif des Hautes-Fagnes à l'est. L'incendie qui s'est déclaré vendredi dernier est le plus grave connu par la Belgique depuis 1911. L'association anticorruption AC porte plainte contre X après la réalisation d'un pare-feu au Cap Ferré. Une initiative de l'homme d'affaires local Benoît Barterotte face au méga-feu de Somos, lancé illégalement avant d'être autorisé par la mairie. L'association demande une enquête sur les circonstances du chantier et sur d'éventuelles infractions environnementales et forestières. François Fillon perd sa Légion d'honneur pour 10 ans. Conséquence de sa condamnation est définitive il y a un an dans l'affaire des emplois fictifs de son épouse Pénélope. 4 ans de prison avec sursis. Il est aussi suspendu pendant 10 ans de sa Grand Croix de l'Ordre National du Mérite. En Ukraine, la centrale nucléaire de Zaporijjia est totalement déconnectée du réseau depuis cette nuit après la coupure de la dernière ligne électrique en activité. C'est ce qu'annonce l'Agence internationale de l'énergie atomique. Des groupes électrogènes de secours sont activés pour alimenter les systèmes vitaux de la centrale. Des bombardements russes ont fait au moins 13 morts à Kiev et dans sa région cette nuit. Volodymyr Zelensky dénonce une escalade. Les sanctions économiques de Trump sont vouées à l'échec. Le régime iranien perturbe après les déclarations fracassantes du président américain cette nuit qui promet un D-Day économique à l'Iran, manière de détourner l'attention sur la crise des États-Unis entre une dette sans précédent et des coûts d'emprunt en hausse, affirme le ministre des Affaires étrangères iranien. La dette des États-Unis vient de dépasser les 40 000 milliards de dollars, soit près de 125% du PIB. On en sait un peu plus sur le butin dérobé il y a 2 semaines au musée Jacques Chirac de Saran, en Corée. Selon les informations de Radio France, parmi les biens volés, des souvenirs de la Coupe du Monde 98, un maillot de Zinedine Zidane et une réplique de la Coupe remportée par Zizou et ses coéquipiers. Et puis c'est le premier match de Victor Wembanyama ce soir en tant que capitaine de l'équipe de France de basket. Une rencontre amicale en Serbie à partir de 20h30.
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7: Merci Céline Autain, on vous retrouve à midi pour un nouveau rendez-vous avec l'actu.
15: Le menu, please.
7: Bonjour à toutes et tous, avant-dernier épisode de nos morceaux choisis dont on va déguster de cet été. Et aujourd'hui, bienvenue en flance. Ouais, j'ai bien dit flance. Simple, efficace, roboratif. Le flan est peut-être le dessert le moins tape à l'œil des rayons boulangerie-pâtisserie. Et c'est l'un des plus appréciés, on va le voir. Il y a même une véritable folie, une grande mode ces dernières années autour du flan. Alors à vos cuillères et bon appétit sur France Inter.
3: Vous goûtez comme ça ?
6: Oui, bien sûr. Oui, c'est bon. Chez un petit boulanger qu'on va acheter le pain. Ma femme sait que j'aime le flan aussi, donc elle achète une part de flan et elle sait que je vais le manger.
15: Moi, mes souvenirs d'enfance du flan, c'est un peu comme de la gélatine. Et maintenant, on est plus sur des flans qui sont plus aériens, plus agréables à manger, plus crémeux.
16: Vous allez crash tester avec moi les 4 flans finalistes de ce fabuleux championnat d'Île-de-France.
17: Oh, une part de flan ! Je suis trop heureux, quoi. Oh, merci, j'adore le flan.
16: C'est toujours bon, le flan, quoi. Je me rappelle quand j'avais 12-13 ans, quand je sortais du collège, et j'ai chopé ma part de flan qui était pas très bonne. Hein. Mais je me revois en train de manger ce flan-là.
18: À la dégustation, en fait, quand on mange quelque chose, ça, c'est vraiment la chose la plus importante, c'est l'émotion que ça nous procure aussi, quelque part.
19: Il a un bon goût, je trouve, il a pas trop le goût d'œuf, il a bien le goût de la vanille. La pâte feuilletée, elle est hyper croustillante.
20: Il blabla, ça.
21: T'as vu, ouais.
22: Moi qui aime la pâte, et là je la trouve super bonne, je suis moins fan de l'appareil en soirée.
23: Pour toi, t'es du flan.
24: Il fait pas dire qu'il vit pas.
7: Bonjour à toutes et tous, bienvenue sur le plateau dont on va déguster. Est-ce sa texture molle et réconfortante, son parfum agressif de vanille, sa pâte craquante ou sablée qui nous enflamme, presque envie de dire qui nous enflamme à ce point. C'est le flan, tous les becs sucrés ont le mot et la chose à la bouche. Je précise qu'on parle bien du fameux flan avec un fond de tarte que l'on dit pâtissier ou parisien. C'est la pâtisserie du moment à Paris et en région, dans les pâtisseries, les coffee shops, les restaurants. Et nos artisans s'en donnent à cœur joie pour nous régaler. Il y a tellement de flans qu'il a bien fallu que je me sacrifie avec les équipes dont on va déguster et celle de Très Très Bon, notre émission sur Paris Première, pour tester des dizaines et des dizaines de flans afin d'élire à l'aveugle le meilleur flan pâtissier. On vous révèle dans un instant notre palmarès et nous recevons sur ce plateau le pâtissier ou la pâtissière qui a signé ce très très bon flan qui a fait chavirer tout le jury. Pour parler du flan avec nous, une voix que vous connaissez bien sur France Inter parce qu'il fut pendant 6 saisons l'un des chroniqueurs de la bande originale de L'Ami Nagui, c'est Alexis Le Rossignol. Bonjour Alexis.
25: Bonjour, bonjour à tous.
7: Vous êtes désormais sociétaire des grosses têtes chez nos amis de RTL.
25: C'est ça.
7: On vous connaît aussi évidemment pour votre humour et pour votre passion pour le flan. Vous avez signé il y a quelques mois un irrésistible petit essai. Je me suis régalé. Petite philosophie du flan aux éditions Les Pérégrines. Ouais, j'ai beaucoup ri. Ça dit beaucoup de choses sur le flan et sur la vie. On va en discuter avec vous, évidemment, cher Alexis. Avec nous également, Loïc Bianassi, bonjour.
26: Bonjour.
7: Vous êtes notre historien de l'alimentation et de la gastronomie.
26: J'essaye.
7: Et vous avez spécialement investigué sur les origines du flan, on va le voir.
26: Absolument.
7: Et sur ses variations dans le monde.
26: Oui, le mot, la chose. Donc on va essayer de démêler tout ça et de voir si c'est finalement une sorte de mets universel.
7: Vous avez... un peu d'appétit ou pas ?
26: Oui, j'en ai toujours beaucoup, même si moi, je n'ai pas été retenu pour le jury, hein, je le signale en passant.
7: Ouais, mais vous allez vous rattraper, vous allez goûter un sacré flan pendant cette émission, je peux vous le dire. Justine Knapp, bonjour.
27: Bonjour.
7: Existe-t-il un accord idéal avec le flan ?
27: Et on verra, j'ai apporté une petite bouteille à l'étiquette jaune, bien concentrée, donc on goûtera ça.
7: On va goûter ça avec vous, si vous voulez mettre votre grain de sel, ou plutôt votre grain de sucre dans l'émission, eh bien envoyez-nous vos remarques et vos questions sur notre mail, on va déguster à radiofrance.com. Et tous les contenus de l'émission sont à retrouver sur franceinter.fr à la page. On va déguster. Juste avant de mettre en avant le flan, je vous sers sur un plateau une très très belle table d'hôte.
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29: Moi je suis Anne-Sophie, la petite dernière de la fratrie Bonnard. On est dans le Bugey, à Montagneux. Mon grand-père, lui, était paysan dans la polyculture avec ma grand-mère, faut pas l'oublier, Odette. Et mon père et mon oncle, eux, ont repris le domaine et ils l'ont carrément transformé en viticole. Ils se sont axés à 100% là-dessus. Et mon frère et moi-même, on est arrivés tous les deux. Lui est arrivé il y a 7 ans. Moi, maintenant, ça fait 3 ans que je suis sur le domaine, qu'on a repris. Et on est aujourd'hui à 15 hectares. Je vais vous emmener maintenant au milieu du domaine. On va voir une de mes amies d'enfance avec qui on a monté un projet. J'ai mangé ce qu'elle faisait, elle a bu nos vins, et de là est née la table de vigneronne. Noémie, nous voilà.
1: Bonjour.
27: Bonjour.
3: Voilà, je m'amuse avec les produits, on s'amuse avec les accords mes vins. C'est une chance de travailler avec cette vue, c'est plutôt inspirant.
29: On est là dans l'ancien établi de mon grand-père. On voit d'ailleurs qu'il y a encore l'établi, on l'a gardé. Il nous sert aujourd'hui pour poser le pain, les bouteilles de vin. On a le four à pain qui est juste derrière où on peut cuire le pain, les tartes, les fameuses tartes du giste. Bon, allez, on va se mettre à table. Il y a Noémie qui nous attend avec une petite planche avec des jolies choses. Elle va nous en dire un peu plus.
2: Alors, c'est une focaccia à l'huile de noix qui a été juste grillée. Il y a des petits oignons confits sur le dessus, un condiment tomate et un voile de ventrèche fumée qui est faite par la ferme du Chapiron dans l'Isère, pas très très loin. Un monsieur qui travaille très très bien. C'est pour accompagner mon plat de tomate travaillé de différentes manières. Elle a été rôtie, elle est aussi nature. Il y a des petites tomates confites, des petits oignons et des copeaux de parmesan aussi. Il y a aussi des petites feuilles de pimpronelle. Exactement. J'ai préparé une fleur de courgette farcie à l'escargot que je trouve à grôler et des tagliatelles de courgette et une petite crème d'ail pour accompagner.
1: Superbe.
2: En dessert, je vous ai préparé un sarrasin au lait avec des abricots rôtis au miel de l'agneau de Anne-Sophie Hérin, des petites noisettes, amandes et sarrasins caramélisés sur le dessus pour le petit croquant.
29: Et avec ça, on a prévu de servir de l'abricot de chez Sabs, le distillateur de Beaune.
1: Un petit passe-côté en Bourgogne. Anne-Sophie Bonnard, c'est la vigneronne de la maison Bonnard dans le Bugey avec sa chef cuisinière Noémie Chaudet, qui sont main dans la main à la tête de cette table vigneronne. On est à Cray, un hameau sur la commune de Seyonnat, 400 mètres d'altitude, face aux très beaux coteaux de Montagneux. Évidemment, ça vous parle, c'est des vins que vous connaissez bien, Justine.
27: Oui, et puis ceux de la Maison Bonnard, c'est vrai qu'ils sont toujours délicieux. Il y a quand même une régularité. Moi, j'adore leur mondeuse, hein, que j'avais mis dans la sélection, dans la chronique mondeuse. Et puis, c'est un territoire magnifique, hein, avec beaucoup de relief qu'on ne soupçonne pas toujours. Et c'est super, quoi. Faut vraiment y aller. Ouais.
1: Franchement, allez vous attabler dans leur table d'hôte d'une douzaine de personnes. Et dans ce domaine viticole, il est même question d'huile de noix, vous entendiez, ils font leur huile de noix avec les noyers qui poussent juste en dessous de la terrasse. Bref, une très très belle expérience à la table vigneronne. On peut déguster leur vin. Jérôme Gagnès est un grand amateur aussi. Il avait chroniqué les vins de la maison Bonnard à ce micro en 2024. Voilà, c'est Laurent Thomas qui réalise l'émission avec Adèle Caglar, Fabrice Rivaud pour l'organisation et la préparation de l'émission avec Tiana Salle. On s'enflamme pour le flan juste après le choix de Djoubaka. C'est cinéma de Dynamite Shakers, un groupe de garage rock français originaire de Vendée. Tiens, la Vendée, c'est la patrie d'un autre flan fameux, le fion vendéen, et je suis sérieux. Bon appétit sur France Inter.

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1: Bon, moi j'aime bien l'humour engagé, mais je le pratique pas. Du coup, je vais vous parler de flan. Vous aimez ça, le flan? C'est ma pâtisserie préférée, quoi. Parfois, je me lève de bonne heure, il est 10h, j'ai pas le temps de petit déjeuner. Je me dis, Alex, on n'a qu'à manger un flan. Oui. On va dans une boulangerie, on commande un flan, il est bon. C'est toujours bon, quoi. Parfois, à midi, j'ai pas le temps de déjeuner. Je me dis, Alex, on n'a qu'à manger un flan. Oui. On va dans une boulangerie, on commande un flan, il est bon. Parfois à 18h, ça doit être long pour ceux qui sont pas dedans quand même. J'ai pas mangé de flan ni le matin ni à midi. Je me dis, Alex, on n'a qu'à manger un flan de 18h. Oui. On va dans une boulangerie, on commande un flan, il n'y en a plus. Oh, la déception, quoi. Je vais faire encore 3 minutes sur le flan.
2: Un extrait, Alexis Le Rossignol, de votre sketch sur le flan. On peut dire que c'est ce sketch qui vous a rendu célèbre et qui vous a fait connaître.
3: Celui-ci et un autre sur les roulés au jambon et
2: oui.
3: Un autre sur le miel. Donc,
2: ah bah décidément, vous êtes
3: beaucoup autour de la bouffe.
2: Un humoriste gastronome.
3: Ouais.
2: C'était en 2023. C'est ce que vous racontez d'ailleurs dans votre petite philosophie du flan aux éditions Les Pérégrines, parce que vous revenez évidemment sur ce sketch qui vous a un peu en quelque sorte emprisonné dans le rôle du monomaniaque du flan, alors que c'est un peu un malentendu en fait. Vous
3: ouais.
2: Aimez le flan, mais vous avez peut-être un peu surjoué la passion du flan dans votre sketch, et depuis...
3: Où les gens l'ont surinterprété au moins.
2: C'est ça.
3: Du moins. Puisque moi j'ai dit que j'aimais le flan pour en faire un sketch, puisque j'aime bien les humours un peu de répétition, un peu lancinant comme ça, qui créent une espèce de... un malaise finalement qui fait que les gens craquent. Et ça j'aime bien ce sentiment-là. Et les gens ont craqué par la suite aussi, en m'apportant du flan à la fin des spectacles, en pensant que j'étais absolument dingue de flan, quoi. Et après, je me suis un peu pris au jeu de ces flans qu'on m'apportait, parce que c'est vrai que bah, je les goûtais, puis je trouvais que c'était bon, et j'ai découvert qu'il y avait un monde infini de saveurs, de textures dans le flan, et en fait, la passion a commencé après le sketch, quoi.
2: Il paraît que vous avez même pris du poids à cause de
3: ouais.
2: Ce goût du flan. Vous écrivez dans votre livre. Évidemment, ce livre ne va pas améliorer les choses, et je vais sans doute continuer à prendre du poids tout en renonçant encore un peu plus à la lutte perdue d'avance contre l'apparition de cette petite bouée propre aux quarantenaires qui vient se loger à l'endroit où les plus jeunes arborent fièrement leur foutue tablette abdominale. Non mais c'était... Quelle consommation de flan par semaine?
3: Bah là, je dis leur bouquin que j'en mange 6 fois par semaine, mais c'est pas loin d'être la réalité en plus. Hein. Il m'est arrivé de ressortir de spectacle avec 2 flans entiers. Quand t'es en tournée, t'as 3 jours de tournée d'affilée, le premier soir on t'offre 2 flans, c'est embarrassant quoi, parce qu'on sait pas quoi faire de flan en fait. Tu sors, il est 23h, tu peux pas donner du flan dans la rue à des gens comme ça, ils trouvent ça louche quoi. Et donc tu rentres avec, à l'hôtel, alors souvent... Quand il y a un frigo, je le mets dedans. Parfois, j'oublie. Il m'est arrivé d'en oublier sur le bord de la fenêtre aussi en partant. Et en me disant, en jetant un œil sur le bord de la fenêtre, « Oh merde, mon flan !» Mais le train va partir, je trace. Et j'essaye d'imaginer comment les gens le découvrent. Est-ce qu'ils en font, quoi? Est-ce qu'ils le partagent? Est-ce qu'ils le jettent? Ça me fait de la peine. Enfin bref. Donc des histoires comme ça, un peu rocambolesques.
2: Et précisons, Alexis Le Rossignol, qu'à la fin de votre petit essai, petite philosophie du flan, il y a quand même un... carnet d'adresses dans toute la France, extrêmement consistant, et ça correspond à un guide du
3: flan,
2: ouais. Un guide du flanard.
3: Ouais, j'aime bien. Ouais. Quand je suis en tournée, en général, on arrive vers 17h à la salle, on fait des balances, et on a toujours 2 heures à tuer là. Et j'aime bien aller me balader en tapant flan dans Google Maps et d'aller voir les adresses et tout, et sans en acheter nécessairement, mais je sais pas, je me balade, ça me fait un but.
2: Un but de promenade.
3: Un but de promenade.
2: Et ce qu'il y a de très émouvant dans votre petit livre, Alexis Le Rossignol, c'est qu'on a quand même le sentiment que vous vous identifiez quand même à cette pâtisserie, notamment par le fait, dites-vous, qu'il représente la partie des gens mous de notre société. Il paraît que vos parents, c'est ce que vous racontez,
3: ouais.
2: Vous surnommez le mou,
3: le mou ouais.
2: Quand vous étiez adolescent, parce que vous aviez peut-être un petit peu de retard à l'allumage ou dans,
3: ouais,
2: dans,
3: voilà,
2: ou dans vos
3: ouais.
2: Réactions. Et écoutez quand même ce que Alexis Le Rossignol écrit. S'il était humain, je crois que le flan ferait partie des lents. Préparation longue, cuisson au four, temps de repos. Pourtant, il a réussi à se faire une place dans la société et même mieux, à être incontournable. Il démontre que le contre-pied est possible dans cette société performative.
3: Ben ouais, j'y crois fort. Hein. Ouais, ouais. Ben, il n'est pas dans la performance, il est là depuis des siècles et des siècles. On l'apprécie, il fait quand même partie de l'histoire de la pâtisserie française, en tout cas. Quoi.
2: Avec une sacrée longévité.
3: Avec une sacrée longévité. Et puis, même s'il est à la mode aujourd'hui, le flan vanille tel qu'on le connaît depuis notre enfance ou nos enfances, ben, demeure. Et puis, il est là, il a ce côté réconfortant.
2: Et d'ailleurs, vous revendiquez vos choix en matière de flan, et c'est là où c'est tout à fait intéressant. Vous avez des critères quand même assez précis en matière de choix, puisque vous venez de citer le flan à la vanille. On va dire que c'est même vous qui l'écrivez. Vous êtes un peu réac en matière de flan, c'est-à-dire que vous l'aimez à la vanille.
3: Ouais.
2: Et voici ce que vous écrivez lorsque l'on parle d'autres, parce qu'il est vrai évidemment que désormais le flan est devenu une véritable figure de style, à tel point qu'on le trouve de toutes les formes, à tous les parfums. Les nouveaux parfums du flan sont si nombreux qu'on ne sait plus si on commande un flan ou une boule de glace à Palavas les Flots. Côté prix, la part à 2,50€ se fait rare. Je l'observe migrer vers la pâtisserie fine sans regarder derrière lui, comme un transfuge qui oublierait d'où il vient, et ça m'attriste un peu. Mais vous avez raison, en fait.
3: Mais oui, il y a toujours un peu de tristesse quand on voit quelque chose qui faisait partie de... Bah, j'ai entendu en introduction là, de la petite part qu'on achète après l'école et qui coûte pas très cher et qui sert de goûter, et qui est roborative et qui a toutes ces qualités-là, devient un produit un peu de luxe. Parfois, c'est vrai qu'on a l'impression de perdre un peu l'âme du flan qui était ce côté populaire, quoi.
2: Alors vous, c'est à la vanille,
3: ouais,
2: plutôt. Et vous expliquez aussi dans votre essai que vous aimez bien, sur certains flancs, pratiquer ce que vous appelez le test de la cuillère.
3: Ouais. Il s'agit de passer, en fait, du côté, on va dire, du cercle hein, de la pâte vers le centre. Et si on arrive à remplir la cuillère sans que le flan soit trop liquide, c'est-à-dire qu'il est un crémeux qui se tient quand même. C'est pas, je sais pas si on peut citer des marques, mais c'est pas une Danette non plus au niveau
2: bien
3: de la
2: sûr.
3: Texture.
2: Vous avez raison.
3: C'est ce que je dis en général.
2: Là, vous dites que c'est carrément rédhibitoire. Hein. Si ça a la texture d'une Danette, c'est-à-dire ouais, un peu trop fluide, ça va pas.
3: Ouais, j'aime bien me dire que c'est un truc qu'on peut manger quand même en marchant le flan, quoi. Une petite part de flan où on s'en met pas partout et ça tient en bouche quand même malgré tout, quoi.
2: Vous n'aimez pas quand le flan, en revanche, est trop figé, trop chargé de gélatine.
3: Gélatineux, ouais. Ouais, ouais. Bah, ça me fait toujours penser à un flan en sachet, quoi.
2: Ouais, c'est ça.
3: Ça me semble pas être un flan fait maison.
2: Absolument. Loïc Bienassi, notre historien. Alors, on avait déjà consacré une émission à ce fameux flan. Vous aviez démêlé toutes ses origines. S'il fallait résumer un peu les enjeux, Alexis Le Rossignol le précisait, le flan a déjà derrière lui une très très longue histoire, ça on peut le dire.
4: C'est clair. Il y a d'abord un problème de définition, en fait. C'est-à-dire que, qu'est-ce qu'un flan ? C'est quand même pas facile à définir. Au fond, on peut dire que c'est une famille de préparation au lait et aux œufs. Si on regarde le trésor de la langue française, ils ajoutent qu'il y a de la farine. Ça, je pense que c'est peut-être plus discutable. Du sucre, éventuellement. Mais je dis éventuellement parce qu'au fond, une quiche lorraine, on pourrait considérer que c'est un type de flan. Alors, il y a les flans qui relèvent de la crème prise, si on veut. Et puis, il y a les flans où il y a un fond de tarte. Hein, les flans pâtissiers, qui seraient oui, des sortes de tarte à la crème. Il y a un peu, c'est dans le mot flan en français, ça recouvre ces deux réalités. Et évidemment, il y a des déclinaisons régionales. Le far breton, c'est un type de flan, tout comme même le clafoutis, c'est également un type de flan. Et c'est une histoire longue, oui, parce qu'on trouve trace en français du mot flaon dès le XIIe siècle. On sait qu'à Paris étaient vendus des flans. On a différentes recettes au Moyen-Âge. On en a une, par exemple, qui date d'un des manuscrits du Viandier de Taïwan, début XVe siècle, où il explique que c'est finalement un mélange de crème, de jaune d'œuf, d'épices, qu'on verse ça dans une abeste, il ne le dit pas explicitement, mais on peut le penser.
2: Donc là, on parle de pâte, hein, quand
4: on dit abeste. Pâte, oui, tout à fait. Et qu'ensuite, on dispose des tronçons d'anguilles frites et beaucoup de sucre.
2: Wow.
4: Mais en même temps, on est quand même... Alors évidemment, bon, on laisse les anguilles de côté, mais on est quand même déjà dans la famille de produits qu'on connaît. Et puis, il y a toujours cette logique du mot et de la chose, c'est-à-dire qu'il existe aussi d'autres types de recettes qu'on appelle des darioles, qui sont clairement des flans, également, au Moyen-Âge. Et ce qui est intéressant de voir également, c'est qu'on trouve ça finalement en Europe un peu partout. C'est vraiment une famille de recettes qu'on va trouver en Italie, en Allemagne, en Espagne, dans tous les manuscrits culinaires dans médiévaux, on a ce type de recettes.
2: Et on va voir avec vous tout à l'heure que le flan se décline dans le monde entier à travers des variations très différentes. Bon, on en vient à notre palmarès. Quel est notre meilleur flan pâtissier ? Alors, je précise d'emblée que nous avons limité notre quête du meilleur flan à l'Île-de-France, pour des raisons non pas de jacobinisme gastronomique, mais des raisons de logistique, il était impossible d'acheminer des flans des quatre coins de France pour notre grande dégustation. Mais chers auditeurs et chères auditrices, on vous invite évidemment à envoyer vos meilleures adresses, car il en existe partout en région. Alors plus de 200 boulangeries et pâtisseries d'Île-de-France ont été contactées. 150 flans sélectionnés et goûtés par nos équipes, dont va déguster, et de très très bons. 40 flans retenus et goûtés à l'aveugle par un jury prestigieux et à l'arrivée, qui a remporté le titre de meilleur flan. Verdict à l'unanimité, s'il vous plaît.
5: Le titre de très très bon flan d'Île-de-France est attribué à Bontemps.
2: Et ben voilà, Bontemps. Et comme par miracle, la fondatrice de Bontemps est en notre compagnie. Bonjour Fiona Leluc.
6: Bonjour.
2: Merci d'être là.
6: Merci surtout de m'avoir invitée.
2: C'est une surprise totale pour vous.
6: Complète. Complète.
2: Vous saviez quand même que vous faisiez un excellent flan.
6: Oui, en tout cas, moi je l'adore, mais je ne pensais pas qu'il remporterait le prix, honnêtement.
2: Et ben voilà. Et tout cela à l'aveugle, et votre flan s'est en effet hissé à la toute première marche de nos flans préférés. Tentez, avant même qu'on mette un coup de cuillère dedans, de nous en donner une définition pour ceux et celles qui nous écoutent et qui ne l'auraient jamais goûté.
6: Alors déjà, sa spécificité, c'est qu'il a une pâte sablée.
2: Et ben voilà, parce que voilà. Ça, c'est votre marque de fabrique,
6: exactement,
2: en quelque sorte.
6: Exactement, une pâte sablée à la fleur de sel, qui du coup, je trouve, va très bien se marier avec la rondeur de la vanille et du lait, là, de cet appareil laiteux. Ça lui donne un côté encore plus long en bouche, plus réconfortant. Je l'adore, en fait, tout simplement.
2: La pâte sablée, il faut préciser que vous la déclinez dans toutes vos spécialités,
6: ouais.
2: Puisque votre projet,
6: ouais.
2: Bontemps,
6: ouais.
2: Deux boutiques,
6: ouais.
2: Hein, ouais. La première historique est, ouais. Rue de Bretagne, dans le 3e ouais. arrondissement. On est dans le Haut-Marais, ouais. À côté de la place, ouais. De la République à Paris.
6: Ouais.
2: La deuxième boutique, c'est dans le 17e.
6: Ouais.
2: Vous n'avez que deux boutiques pour maintenir, justement, la qualité de vos gâteaux.
6: Parce qu'on fabrique à chaque fois sur place. Parce qu'on n'a pas de laboratoire central.
2: Et ça, c'est important à préciser.
6: Et que du coup, pour maintenir cette qualité, on ne peut pas trop grossir. Ou... En tout cas, ce n'est pas du tout le but de Bontemps. C'est avec beaucoup de sincérité et de l'envie, en fait, de faire goûter les gâteaux tels qu'ils devraient être mangés par tout le monde et d'apporter du bonheur, vraiment.
2: Donc, vos biscuits sablés,
6: ouais.
2: Mais également vos tartes aux fruits. En ce moment, j'imagine que c'est, c'est la
6: fraise
2: de fraises.
6: Des fraises,
2: tartes aux fruits rouges, framboises,
6: voilà.
2: Vos tartes
6: aux fruits.
2: J'ai même goûté, j'ai déjà dit à ce micro tout le bien que j'en pensais, un gâteau des rois où vous avez carrément osé, ouais. Remplacer la pâte feuilletée de la traditionnelle, ouais. Galette des rois par votre pâte sablée.
6: Tout à fait, ça c'est mon mari qui m'a lancé un challenge.
2: Vincent qui est ici avec nous, dans le studio.
6: Quand il me l'a demandé, j'étais même énervée qu'il ose me le demander. Parce qu'en fait, quand on me demande quelque chose, je dis non parce que ça m'énerve, mais ça va trop me travailler et je vais y aller. Donc je sais que ça va me pousser à pas dormir et à travailler dessus et finalement je ne m'attendais pas à ce tel succès aussi.
2: Et votre flan a subi, j'ai presque envie de dire, le même détournement. Enfin, ouais. Alexis Le Rossignol, ouais. N'a même pas été choqué, visiblement, de manger de la pâte sablée. Parce que la pâte pour le flan traditionnel, c'est soit de la pâte brisée, soit de la pâte feuilletée.
3: Ouais. Principalement. Et là, on retrouve un. J'ai l'impression de manger également un palais breton, quoi.
6: Ouais,
2: oui, c'est ça.
6: Bah,
3: c'est ça,
2: bah,
3: ça, c'est magnifique.
6: Ouais. Bah, mon mari est breton aussi.
2: Ouais. Bon, à vos cuillères, quand même.
5: Oui, parce que là, on a l'odeur.
2: Justine, alors.
4: On attend.
2: Justine, c'est vous qui vous y collez. Un petit commentaire, s'il vous plaît. Vous le connaissiez ou pas, Justine?
5: Ah non, je ne connais pas du tout.
2: Et ben voilà.
5: C'est la première fois que je goûte. Mais déjà, avant même de le mettre en bouche, ce que je vois, c'est qu'il y a quelque chose de. La pâte est très soyeuse. Il y a un certain brillant. En tout cas, elle vient à la cuillère.
3: Oui,
5: hein.
3: Exactement, c'est ce que je me suis dit.
6: Ouais,
3: je
6: n'ai pas complètement respecté le temps de repos.
3: Oui, mais quand même.
6: J'ai lu ton livre.
3: Ouais, non, mais...
6: Du coup, je me suis dit, mince, je n'ai pas respecté le temps de repos pour la dégustation aujourd'hui. Et là, il est sorti du four il y a 3-4 heures.
2: Mm-hmm.
6: Et donc, normalement, il faut qu'il repose un peu plus. Pour
2: se figer légèrement.
6: Exactement.
2: C'est vrai que quand on l'a goûté, il était un peu plus figé.
6: Oui, et ben, parce qu'il y avait plus d'heures de... Et là, je le savais, mais en même temps, je me suis dit, tant pis. Voilà, je voulais que, en tout cas, la cuisson soit bonne.
2: Ouais. Le parfum de vanille...
4: C'est déjà au nez, j'ai envie de dire. C'est d'abord au nez qu'on le lance.
6: Ouais.
4: On sent venir le
6: fond. Oui, mais parce que... Alors, moi, c'est vrai que quand il y a une recette, j'ai besoin que ça soit... J'ai besoin de prendre mon pied. tête. Donc, je n'ai pas juste envie de sentir un goût peu ou légèrement. J'ai besoin que ça mette une émotion. Et donc, c'est vrai qu'il est bien vanillé.
3: Il est ultra généreux en vanille, c'est vrai.
5: Voilà. C'est que le bonheur du flan, donc d'avoir ce lacté-là, c'est un support à mettre la dose de vanille qui est enivrante. Enfin, il y a quelque chose de...
2: Enivrant, je crois que c'est le mot. Ouais. Avec une texture extrêmement fondante. S'il fallait un peu techniquement décrire votre flan sans nous dérouler précisément la recette, il y a plein de bonnes choses, à commencer par de la vanille.
6: Exactement, la vanille de Madagascar, qui a ce goût particulier. Hein. Alors, il y en a beaucoup qui vont parler effectivement de la vanille de Tahiti, de plein d'autres vanilles. Mais moi, c'est vraiment la vanille de Madagascar que j'affectionne particulièrement, en tout cas, qui est vraiment réconfortante et qui est en fait, on va dire, mon ingrédient préféré en pâtisserie. J'adore la vanille, je ne peux pas vivre sans vanille. Et il y a le bon goût du lait. On a un lait de montagne. Les œufs, alors il y a eu tout un test entre la partie œufs entiers jaune. Il y en a qui vont mettre que du jaune, il y en a qui vont mettre que des œufs. Donc ça a été la quête de l'équilibre parfait entre les œufs entiers et les jaunes. Dans la pâte sablée, le bon beurre, effectivement, un beurre extra frais. Et bien sûr, de la farine. Et voilà, un procédé un peu particulier. Voilà.
2: Non, là, vous nous intriguez. Un procédé un peu particulier. Vous nous en dites plus, s'il vous plaît.
6: Non, mais c'est vraiment de comprendre, en fait, que ça soit la cuisson, que ça soit les temps de repos, que ça soit la façon de le travailler, que ça soit les dosages. Voilà, le but, c'était vraiment de chercher cette texture qui va être ultra soyeuse. Pas avoir pris quelque chose, effectivement, trop ferme. Il n'y a pas du tout de gélatine.
2: Voilà, ça, c'est la question.
6: Non, pas du tout de gélatine.
2: Zéro gélatine.
6: Zéro gélatine. Zéro arôme de vanille. On est vraiment que sur de la gousse de vanille. Voilà.
2: Est-ce que cette recette, Fiona, existe depuis vos premiers pas à la tête de Bontemps en 2015 ?
6: Pas du tout. Moi, je vais être honnête, à la base, je n'étais pas une mangeuse de flan.
2: D'accord.
6: Voilà. Moi, je mangeais la crème caramel. Mais c'est mon fils, en tout cas, qui est un grand mangeur de flan et qui va dans toutes les boulangeries.
2: Et ben voilà, comme à la base.
6: Mais il était capable de manger les flans vraiment que je voyais complètement pris. Ça, il me dit, bah, maman, il faut me faire un flan. Et quand je voyais ces flans, je dis, ok, mais alors si je dois faire un flan, je vais imaginer la texture du flan que j'aimerais. Et c'est son gâteau préféré aujourd'hui. Il peut manger un grand flan à lui tout seul.
3: Je crois souvent un jeune homme bizarre dans les gens.
6: Ça m'a fait rire en lisant ton livre. Il a une croissance tardive. Il est très mou.
3: Quel âge il a ?
6: 14 ans.
3: Ah oui, il est tout jeune.
6: Et donc ça m'a rassuré en lisant ça et ça m'a fait beaucoup rire.
2: Mais justement, il y a un phénomène flan depuis plusieurs années, à tel point qu'il n'y a plus un pâtissier qui n'ose pas ne pas en faire.
6: Mais en même temps, c'est tellement... Parce qu'il y a aussi la simplicité, je trouve que c'est ce qu'il y a de meilleur. Et du coup, le flan permet de faire un dessert incroyable en étant tout simple. Et il n'y a pas beaucoup de desserts qui vont permettre ça. Et je trouve que le flan a le mérite de faire vivre une émotion sans faire du compliqué.
2: Loïc Ganassi, le regard de l'historien sur le succès actuel du flan, comment vous le décrypteriez ?
4: Alors, ce qui a été dit est vrai, je trouve que c'était quand même ce que j'appellerais une pâtisserie de boulangerie, traditionnellement.
2: Ah, et oui chose.
4: Et là, il y a une gastronomisation un peu du flan ou,
2: une gentrification du flan ?
4: Ah, là n'empêche pas l'autre.
3: Lâchons le mot.
2: À laquelle d'ailleurs on participe activement.
6: Oui, mais alors, je me permets, quand tu disais dans ton livre, un flan, ça doit être populaire, c'est à 2,50€ et...
4: Non, je dis pas
6: je
4: que ça doit.
6: Je trouve qu'il y a un moment...
3: Mais ça l'a été.
6: Un dessert simple peut être aussi exceptionnel. Et du coup, pour le rendre exceptionnel, déjà, il y a des procédés,
3: il y a un
6: coût de fabrication. Ce n'est pas uniquement la matière première qui fait le prix d'un gâteau. Il y a aussi le prix des personnes qui travaillent dessus, qui se lèvent tôt, qui travaillent dur, qui sont là tous les week-ends pour travailler, pour faire plaisir aux autres, qui sont là à Noël pour faire plaisir aux autres pendant que tout le monde fête les moments de famille, à toutes les fêtes. Il y a vraiment des équipes qui travaillent. Et je trouve que leur travail, il doit être également récompensé. Il ne faut pas être payé au lance-pierre.
3: Et c'est exactement ce que je dis aussi dans le livre, c'est que j'évolue un petit peu dans le discours où je me dis, il y a quand même des gens qui travaillent bien, quoi. Il y a des gens qui travaillent bien
6: et c'est des métiers physiques.
3: Et oui,
6: physiques.
2: Absolument. On va continuer, de toute façon. On voit que le débat commence à s'enflammer autour du flan. On va continuer. On va continuer à évoquer, évidemment, cette icône pâtissière. Est-ce que notre chroniqueuse vin, Justine Knapp, lui a trouvé le bon accord dans le verre? Et ben, on va le vérifier tout de suite avec elle.
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2: Justine Knapp, vous nous avez apporté un vin qui partage beaucoup avec le flan. On veut en savoir plus.
5: Un type de vin ancien qui, comme le flan, semble là depuis toujours. Un vin indestructible, comme le flan est le seul des desserts dans la boîte à tenir le choc du transport. Vous l'écrivez, Alexis Le Rossignol, dans votre petite philosophie du flan. Le flan est indestructible et donc intemporel, car ce qui ne peut être détruit traverse le temps et les époques. Et surtout, le flan et ce vin sucré que j'ai apporté partagent une intention commune qui est la générosité. Ce que j'aime dans le flan, c'est la perspective d'une grosse part.
2: Ah, la gourmande.
5: Le flan se mange en grosse part, on ne sert pas une fine tranche de flan. Ce n'est pas un cookie dont on réduit les bouchées pour prolonger le plaisir, ni une tartelette sophistiquée dont chaque coup de cuillère sonne un prix. Le flan est parfois trop épais pour le mettre à plat dans la bouche. On doit chercher un angle d'attaque, la bouchée énorme, les joues pleines. C'est le registre du un peu trop. Même idée en ajoutant là-dessus un verre de vin doux. C'est un peu trop, mais ça relève du plaisir d'aller chercher juste un cran au-dessus. C'est-à-dire, par exemple, on est à table, repu après le dessert, et les mignardises arrivent. Et toute la satisfaction se joue dans une de mes scènes sociales préférées, qui est de mimer collectivement qu'on n'en peut plus, la main sur le ventre, basculer en arrière, rouler les yeux, presque y croire, tout en, bien sûr, se réjouissant de cette douceur un peu en trop, qui rassure aussi en disant que tout n'est pas déjà fini. Le vin lui-même vient d'un paysage du trop, donc le vin que j'ai apporté, un paysage abrupt, tout en excès. Le vent brutal qui fait bourdonner les oreilles jusqu'au coucher, le soleil aveuglant, la sécheresse ou les pluies torrentielles, un territoire de pierre et de poussière qu'on a toujours entre les dents, et la mer en contrebas. Comment peut-on tirer de ce paysage si rude un vin d'une telle douceur?
2: Et alors, est-ce que vous avez déjà des indices sur les origines de ce vin? Des paysages abrupts, la mer?
3: On est dans l'arrière-pays.
4: Par là-bas,
2: du côté de Perpignan.
5: Oui, c'est pas mal.
2: Bravo. Vous diriez ça aussi, Alexis?
3: Dire Collioure par là-bas.
2: Bah, ouais, avec... bah attendez, bravo, vous êtes fort sur votre géographie des appellations.
3: Je trouve qu'il a presque un nez de Bagnols. Comment on le prononce?
5: Bagnols. Oui, ouais. C'est ça.
3: Un peu. Ouais.
2: Et ben vous êtes
3: blanc.
2: Il a tapé fort, Alexis.
5: Alors c'est un vin doux de l'Oiseau Rebelle, donc c'est le nom du domaine qui est installé à Bagnols. Donc on est effectivement pays catalan, côté Méditerranée, à la frontière, enfin tout près de la frontière de l'Espagne. Les vins doux de la région du Roussillon, ils sont traditionnellement fortifiés, donc on ajoute de l'alcool pour arrêter la fermentation et garder les sucres. Et celui-ci n'est fait que de raisins, des raisins très très mûrs, aucun additif, c'est une vendange tardive de muscat à petits grains. Et tout ce sucre naturel, il a freiné la fermentation, donc le vin est très peu alcoolisé. Il appartient plus à l'univers du fruit que du vin, comme si on avait cherché une méthode de conservation pour ces fruits très mûrs. Et en fait, on bascule du côté du sirop, style sirop d'érable. Il y a une légèreté à le boire. Et en même temps, une grande concentration avec un goût de nectar d'abricot, de mirabelle rôtie, d'orange confite.
2: C'est vrai, il y a ce côté fruit à noyau, bien mûr.
4: Miel.
2: Ouais, absolument.
4: Ouais.
2: Vous aimez ou pas?
3: Ouais, c'est très bien.
4: Ah ouais.
2: Ça vous plaît, Fiona?
6: Délicieux. Je suis en train même de me dire, peut-être je vais en faire quelque chose pour...
2: Oula.
5: Ouais. Pour Guido Hubé, qui est le vigneron avec Mélanie Hubé et ancien formateur en sommellerie à Berlin, c'est le vin des journées épuisantes. Donc sur le chemin du retour des vignes, il prend un fromage de chèvre frais à la bergerie.
2: Wow.
5: Et chez lui, il le passe quelques minutes au four. Il ajoute des fleurs de lavande, de l'huile d'olive, de la fleur de sel. Il mange ça avec du pain et ce vin. Et moi, j'aime aussi l'assumer en dessert, presque comme un condiment. Avec le flan, je trouve que ça lui donne un côté phare au pruneau, avec ce fruit concentré dans ses sucres et dans ses acidités. Et j'aime aussi, bien sûr, ce vin pour lui-même, un extrait de fruit comme mignardise.
2: C'est de la pâtisserie liquide, littéralement. Alors, les références de cette cuvée, chère Justine?
5: Mon Petit Mus 2022, c'est bio, le prix domaine 24 euros la petite bouteille, et un prix extrêmement correct compte tenu du travail titanesque pour cultiver ces raisins.
2: Elle passe pas inaperçue, cette étiquette?
5: Oui, jaune soleil, voilà. Ouais. L'Oiseau Rebelle.
2: L'Oiseau Rebelle, bravo, c'est une très très belle découverte, on valide totalement... Non pas ce côté ton sur ton, mais en tout cas cette surabondance de douceur et de sucre, hein. Cette surenchère de sucre.
3: Moi je m'attendais à un vin qui contraste plus avec un blanc sec en fait, presque minéral. Et là en fait vous êtes parti sur un... Mais ça marche super bien.
6: Ça marche super bien.
2: On est dans le
6: gourmandise.
2: On est dans le sugar rush. Dans un instant, plein de trucs techniques pour réussir un bon flan à la maison. Les flans à l'étranger avec les variations inventoriées par notre historien Loïc Bienassi. Et puis cette question existentielle au cœur de cette petite philosophie du flan d'Alexis Le Rossignol aux éditions Les Pérégrines. Est-ce que le flan est de gauche ou de droite ?

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1: Alexis Le Rossignol, est-ce que vous pourriez nous faire goûter un peu de votre prose en nous lisant un extrait que j'ai moi-même arbitrairement choisi dans Petite philosophie du flanc, votre essai aux éditions Les Pérégrines?
2: Eh bien, volontiers, puisque j'ai accepté de venir à l'émission à la condition de lire. Donc,
1: c'est faux.
2: Quand le roseau s'incline, il sait que ce n'est pas une défaite. C'est sa force qui s'exprime dans toute sa singularité. Il est trop faible pour résister, mais assez souple pour encaisser l'orage et se redresser quand celui-ci prendra fin. Cette souplesse chez le flanc porte un nom, le bloblottement. On devrait tous blobloter un peu pour mieux encaisser les aléas de la vie. L'une des premières questions que se pose un amateur de flanc est la suivante. Est-ce que le flanc que j'ai en main bloblote bien? Un flanc qui bloblote est un flanc digne d'être appelé flanc. Le bloblotement, c'est l'expression physique de l'onctuosité et du moelleux du flanc, mais c'est surtout la démonstration de sa résilience. Tout ça à la fois. Un peu comme le tremblement du chihuahua quand il a froid, mais aussi quand il est stressé, et également quand il est content, ce qui fait qu'il tremble tout le temps. « Je pense donc je suis », disait Descartes. « Je bloblote donc je suis », lui répond le flanc.
1: Le flanc bloblote, mais ne rompt jamais, du verbe du premier groupe, blobloter. Comme vous le dites finalement, Alexis Le Rossignol, un peu plus loin ou un peu plus tôt dans votre essai, le flanc, c'est un peu une force tranquille.
2: Ouais, je le compare même un peu à Mitterrand, puisque c'était son slogan de campagne.
1: Oui, c'est vrai.
2: Mais oui, c'est comme s'il avait rien à prouver, en fait, parmi toutes ces pâtisseries. Je fais un parallèle, notamment une comparaison avec les trompe-l'œil, qui sont très à la mode, mais qui ne pardonnent pas l'approximation, quoi. Un trompe-l'œil se doit d'être parfait. Or, là, on vient de manger un flanc qui n'avait pas ses heures de repos, on va dire, et il était excellent. Mm-hmm. Si on avait eu un trompe-l'œil un peu cassé, un peu affalé, une mangue qui ressemble à une cacahuète, déjà, on est moins convaincu, quoi. Alors que là, c'est du flan, on lui pardonne ça en fait.
3: Parce qu'il est naturel.
2: Exactement.
1: Mais il a raison. Est-ce qu'il n'y aurait pas une forme d'humilité finalement dans cette spécialité pâtissière de pas trop en jeter, de pas trop en montrer?
3: Pas superficiel, pas de colorant, pas d'artifice, pas de maquillage, rien.
4: De toute manière, il y a tellement peu d'ingrédients que ça pardonne pas.
3: Ouais, mais non, mais après on peut vouloir venir le faire briller au-dessus, ou on peut venir vouloir. Je trouve que justement, il est beau sans artifice, il est bon avant tout.
1: Alors même si, attention, le flan n'a pas échappé aux artifices. D'ailleurs, Alexis Le Rossignol en parle également dans son essai et on a de nombreuses réactions d'auditeurs et d'auditrices à ce sujet. C'est la fameuse question de la poudre à flan qui est utilisée y compris par certains grands professionnels que je m'abstiendrai de nommer. Mais lorsque nous avons appelé 200 pâtisseries et boulangeries pour les flans, la première question qu'on leur a demandé, c'est leur liste d'ingrédients. Certains ne voulaient pas être transparents et on a su pour d'autres qu'ils utilisaient effectivement cette poudre à flan qui est un peu ce mix d'ingrédients préparés par l'industrie agroalimentaire, qui est un produit utilisé souvent par facilité hein, par les professionnels de la boulangerie ou de la pâtisserie et qui contient notamment de la farine, des amidons de maïs, des extraits de vanille, parfois même des œufs en poudre. Qu'est-ce que vous pensez, évidemment, de cette dérive ou de cette démarche?
3: Non, alors moi, je ne comprends pas du tout. En tout cas, nous, dans notre démarche, on ne met rien pour traficoter. Alors, c'est plus compliqué. Même sur des produits simples, hein, comme de la chantilly ou des... Il faut savoir travailler le produit sans avoir besoin de venir tricher. Et je trouve que c'est en ne trichant pas, justement, qu'au goût, on fait la différence.
1: Alexis Le Rossignol, vous n'êtes pas tendre, hein? Je vous cite dans votre livre, « La préparation en poudre pour boulanger pressé, comment le pardonner? Comment accepter la tromperie sur la marchandise? Comment la société de consommation a-t-elle pu accoucher de ces formules honteusement vendues en boulangerie ?»
2: Pour moi, c'est une forme de déontologie du boulanger que de dire « je vais faire des produits bien faits ». Si tu fais pas ça, tu ouvres la porte à ce que demain, les gens qui disent « les pâtisseries de supermarché sont si bonnes » aient raison en fait. Ouais, mais... Parce qu'en réalité... Je trouve que c'est des sanctuaires du bien manger et de notamment dans le sucré. Les boulangeries, les pâtisseries, ça se doit d'être qualitatif, surtout en France où on est quand même connu pour ça. Et j'imagine un touriste qui vient et qui, par hasard, se pointe dans une boulangerie et on lui sert un truc en sachet. Quelle est son impression, quoi, au final? Puis après, il y a l'amour du métier, quoi. Je sais pas à quel moment on est fier de ça quand on fait des choses préparées à l'avance, entre guillemets, quoi. Donc, je suis un peu dur parce que faut prendre parti pris quand on...
1: Et vous dites en même temps, Alexis, il y a des clients pour ça. D'une part, des boulangers qui veulent vendre du flan sans prendre le temps nécessaire à sa préparation et de l'autre, des consommateurs qui s'en accommodent. Le capitalisme est une équation à tort partagée. Notre échine est souple et plie au gré du vent des innovations que l'on se plaît à fustiger pour la forme mais que l'on accepte finalement avec une grande docilité. Il a raison, d'autant que... Fiona Leluc, évidemment, vous n'êtes pas concerné par cette dérive, mais ce qui est compliqué, c'est de faire le tri entre le grain et l'ivraie.

0: Parce que contrairement aux industriels, il n'y a aucune obligation d'afficher sa liste d'ingrédients pour un professionnel de la pâtisserie.
1: Non, non, rien du tout. C'est vraiment une histoire de conscience professionnelle. Et je crois que soit on l'a, soit on l'a pas. Et de toute façon, on voit hein, quand il y en a qui ont beaucoup trop de produits, c'est impossible d'avoir une offre énorme sans venir utiliser des petites choses pour traficoter. Donc il vaut mieux simplifier sa gamme, se concentrer sur quelques produits et essayer de bien le faire. Voilà.
0: Sinon, il y a des auditeurs et des auditrices qui nous demandent évidemment une recette incontournable de flan. On ne saurait trop leur conseiller celle de jus chamallow. Vous le connaissez
2: Oui, je l'ai rencontré à Lyon, à la Foire internationale de Lyon, là où j'ai le plus grand de ma carrière. C'est peut-être pas le sujet de l'émission, mais...
0: Alexis convoqué quand même à une fête autour du flan, et effectivement, vous avez fait un sketch devant un public. Bon, ça a été pour vous une expérience. Et vous avez accepté parce qu'il paraît que vous dites toujours oui.
2: Ben, je ne sais pas dire non, du moins.
0: Vous êtes un
2: fou. En fait, quand tu dis non, en fait, on ne dit que oui, effectivement. Et donc lui, il a écrit des bouquins sur le flan, il les a offerts d'ailleurs. C'est vrai qu'il fait un très bon flan, très très bon flan.
0: Il fait un très bon flan, il a écrit des livres sur le sujet, on l'avait reçu en 2022, et il propose franchement une recette idéale, avec une pâte sucrée à la vergeoise. Vous nous rappelez ce que c'est que la vergeoise? Il y en a le luc, non? Le sucre de betterave non raffiné?
1: Voilà, c'est ça.
0: Et un appareil vanillé qui a la bonne texture.
1: Top à utiliser les appareils à crêpes. Voilà.
0: La vergeoise.
1: La vergeoise.
0: Et ben voilà, on va choper ce petit tour de main au vol. Et jus chamallow fait vraiment un flan parfait, pas trop compliqué à faire à la maison. On vous indique sa recette de référence sur le site de l'émission radiofrance.fr à la page On va déguster.
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0: Cher Loïc Bienassi, j'ai l'impression que la France n'a pas le monopole du flan.
5: Voilà, on parlait de slogan politique, monopole du cœur, monopole du flan. Non, on n'a pas le monopole du flan. Puis il y a une infinité de variations autour de ce flan, avec ou sans pâte, selon les types de lait employés, lait entier, lait concentré, lait de coco.
0: Les
5: œufs entiers ou seulement les jaunes, avec ou sans épaississant, farine, les types d'arômes utilisés, on parlait de la vanille, caramel, etc., café... Et les modes de cuisson. Donc tout ça fait un ensemble de préparations et qu'on peut retrouver aux quatre coins du globe. Alors le problème étant qu'il y a le mot flan d'un côté qui est repris dans différentes langues et puis il y a le flan tel qu'on l'entend en France, flan pâtissier avec une pâte, qui là existe sous d'autres noms dans d'autres pays. Alors premier cas de figure, par exemple dans les pays hispanophones où le mot flan, alors flan, est utilisé, mais qui qualifie plutôt des crèmes caramel en réalité, sans pâte. Et on voit que en Espagne, dans la littérature culinaire, en fait, jusqu'au 19e siècle, c'est finalement, j'allais dire, des flans à la française. Le mot flan est sans doute emprunté au français qu'on retrouve. Et puis, à partir du 19e siècle, il y a ce sens espagnol, ce sens crème caramel, qui prend le dessus. Notamment, grâce à l'Espagne, sans doute, le flan, crème caramel, a voyagé dans le monde. Et on retrouve dans les Amériques, par exemple, des flans. Alors, adapté localement, par exemple le flan de Carreta, on pardonne mon accent, hein, s'il vous plaît, c'est-à-dire la confiture de lait de chèvre, qu'on trouve au Mexique. Ou alors, en Colombie, on a des flans où on utilise la mangue.
0: Flan de mango.
5: Absolument. Ce qui est intéressant aussi, c'est qu'il voyage, il s'adapte, et il utilise aussi le lait concentré, qui est apparu au milieu du 19e siècle et qui a commencé à se diffuser dans le monde à partir des années 1860-1870. Ben, on voit que dans les Philippines, par exemple, il y a le leche flan, qui est très riche, avec beaucoup de jaune d'œuf, avec du lait concentré, quelque chose, un grand dessert de fête, notamment de Noël, dans les Philippines. Alors, l'anecdote voudrait qu'il aurait vu le jour parce que on utilisait des œufs lorsqu'on construisait les églises, parce que l'albumine améliore la cohésion, l'adhérence, l'imperméabilité des maçonneries. Donc, on ne savait pas quoi faire des jaunes d'œufs, et les femmes philippines auraient eu l'idée de faire des desserts à base de jaunes d'œufs, et notamment ce leche flan.
0: Évidemment, vous ne croyez pas du tout à cette anecdote.
5: Moyennement, parce qu'il faudrait savoir, ça vient d'Espagne, ou alors finalement c'est une invention locale. Bon, c'est pas très clair. En tout cas, il y a cette tradition dans les Philippines de ce grand dessert de fête, avec des versions lait concentré, des versions aussi au lait de carabao, c'est-à-dire la bufflone d'Asie, on va dire une version peut-être plus traditionnelle, mot à employer avec précaution, qu'on trouve donc dans les Philippines. Donc là aussi, il y a différentes écoles. C'est vraiment l'un des plats nationaux des Philippines. Et puis, autre cas de figure, le mot sans la chose. Alors là, j'ai envie de dire, l'exemple le plus connu, c'est quand même sans doute l'exemple portugais avec les pastels de nata.
0: Ah bah quand même, au pluriel, c'est pastels
5: oui,
0: de nata.
5: Oui, bon, je vous dis, on pardonne mon accent, hein, s'il vous plaît.
0: Donc, là, on parle vraiment d'un flan avec une pâte, mais qui ne s'appelle pas flan.
5: Absolument, parce que, alors, ce qui s'appellerait flan au sens crème caramel au Portugal, ça s'appelle des poudims. Et par contre, en effet, le pastel de nata, donc, qui sont des types de flan pâtissier, là, c'est vraiment une institution. Alors là aussi, il y a une belle histoire. L'histoire qu'on retrouve un peu partout, c'est que c'est une invention monastique, 18e siècle, parfois fin 17e siècle d'autrefois. Les religieux du monastère des Hiéronymites à Belém utilisaient beaucoup de blanc d'œuf, on retrouve un peu mon histoire philippine, pour faire des hosties, et ils auraient cherché à recycler les œufs en pâtisserie, dans une pâtisserie à base de pâte feuilletée et de crème d'œuf, et ainsi serait né ces fameux pastéis de nata, qui, lorsque les monastères ont été finalement saisis par le pouvoir public au début du 19e siècle, eh bien, c'est une petite pâtisserie à côté qui aurait hérité de la recette.
0: Qui connaît les pastéis de nata autour de ce plateau?
2: Oui, oui.
0: À tous.
2: Ouais.
0: Vous avez déjà fait la queue à Belém ou pas à côté de Lisbonne?
1: Non.
0: Et il faut préciser qu'il y a un petit soupçon de cannelle aussi.
1: Oui,
0: hein,
1: oui cannelle, une texture ouais. aussi extraordinaire, je trouve.
5: Alors, il y a un culte du secret.
1: Ah
5: on
1: ouais,
5: est seul
1: mais...
5: à avoir
1: ah
5: cette
1: ouais.
5: recette-là. Je ne sais pas si c'est vrai, mais en tout cas, parce que...
0: Avec un feuilletage très croustillant.
1: Ouais.
5: Oui,
1: ouais.
5: tout à
1: ouais.
5: fait. Ouais.
2: Tu veux énerver un Portugais en France, tu lui dis que c'est un petit flan.
5: Ça ira fou. Alors, ce n'était pas mon intention, je le précise, hein, disclaimer. Ce qui est quand même, par rapport à cette histoire et cette invention, ce qui est un peu douteux, c'est que, bon, d'abord, il n'y a aucune source qui atteste de cette invention par le monastère qui ensuite aurait basculé.
1: C'est comme le géant du Jat, parce que le chocolat était trop cher, le cacao, donc on a mis de la noisette, des créations, on reste comme ça. Hein.
5: Alors, c'est possible, et souvent aussi on reconstruit les belles histoires a posteriori, parce que là, par exemple, ce type de pâtisserie, en réalité, on le trouve dans la littérature culinaire portugaise au même moment. C'est-à-dire que ce n'est pas une invention. D'accord. On a un ouvrage de 1780 par le cuisinier français du roi du Portugal, où on retrouve très exactement ou presque, ce type de recette. Donc, estimer que c'est le monastère et les moines, dont on n'a aucune attestation de comme quoi ils faisaient des pâtisseries, qui auraient inventé ça, à mon avis, c'est plutôt, on va le dire, un geste commercial, une légende commerciale
0: puis,
5: qui aurait été écrite a posteriori.
0: Partez du principe que notre historien bat en brèche toutes les théories et toute la mythologie culinaire.
5: Je vais passer pour un psychorigide, ce qui n'est absolument pas le cas. Donc, en tout cas, le flan, produit universel, produit ubiquiste, qui voyage notamment grâce aux Espagnols, grâce aux Français aussi, qui évolue aussi parfois au gré des ingrédients locaux, au gré aussi de, j'allais dire, des inventions comme le lait concentré, et qui se transforme constamment, et comme on a pu le voir aujourd'hui, qui continue de vivre sa vie.
0: Merci beaucoup, et on espère pour longtemps, surtout, hein, Loïc Ganassi. On va finir par un débat très important, évidemment, à l'heure où va démarrer bientôt la campagne présidentielle pour 2027. Le flan est-il de gauche ou de droite? C'est une question très sérieuse à laquelle s'est attelé Alexis Le Rossignol dans son essai.
2: Effectivement, à première vue, tout indique que le flan est de gauche, parce qu'un flan est d'abord découpé équitablement pour en répartir les parts de la plus juste des manières, entre les convives ou entre les clients. On est donc dans le partage, et le partage, ce n'est pas fondamentalement la première valeur des parties de droite. Même si, bon, il y a les dividendes quand même, mais ça, c'est pas du partage. Il y a derrière cette répartition une idée de justice et d'égalité. Deuxièmement, le flan est généreux, ça tient au corps, ça peut même permettre de sauter un repas. À l'exception des adresses parisiennes qu'ils vendent au prix d'un jean neuf, le flan présente un bon rapport qualité-prix, ça aussi c'est de gauche. Troisièmement, le flan est doux, comme un prof qui écoute France Inter, roule en berlingot et porte un pantalon en velours. Mais en même temps, le flan existe depuis des siècles, et rappelez-vous que c'était le dessert servi lors du couronnement d'Henri IV en 1594. Et un dessert royal, c'est forcément de droite. Le flan incarnerait donc à la fois l'idée du collectif qui prime sur l'individuel, mais aussi le conservatisme et la discipline, tendance tradie. Alors, centriste le flan, vieux routard de la politique, capable de naviguer avec opportunisme d'un bord à l'autre, là où il y a du poisson? Non, moi je le vois plutôt apolitique. La politique oppose, elle définit un camp du bien et un camp du mal, elle est une affaire de coup bas et oublie l'intérêt général qu'elle est pourtant censée servir. Le flan se refuse à ça, il est une sorte d'idéaliste qui fuit les oppositions pour ne jamais malmener une valeur qu'il tient pour essentielle, la douceur. comme les prévenus qui jurent, dire la vérité, toute la vérité, rien que la vérité, les personnalités politiques pourraient s'engager à être douces quand elles s'expriment, en disant « je serai flan, rien que flan, toujours flan ». Le flan deviendrait une valeur morale qu'on pourrait même ajouter à la devise française « liberté, égalité, fraternité, flanité ». Oui, d'accord, on nage en plein délire, mais la politique en est-elle si dénuée ?
0: Eh bien, très bien, on va en prendre de la graine, hein. À mon avis, beaucoup de politiques devraient s'inspirer de vos analyses, cher Alexis Le Rossignol. Un immense merci d'avoir été avec nous, petite philosophie du flan aux éditions Les Pérérines. Je me suis régalé à cette lecture et je crois que je n'ai pas été le seul. Hein.
1: Ouais. J'ai appris beaucoup de choses, effectivement, j'ai beaucoup rigolé et j'ai beaucoup aimé toutes les comparaisons. Là, le texte, ça c'était la partie là, sur la politique, j'ai adoré, vraiment super. Ben, et il se lit très facilement.
2: Ouais, c'est voilà. Fait court. Hein,
0: ouais. Ah ouais, c'est des petits chapitres courts.
1: Ouais,
0: il y a toujours une perspective et une analyse intelligente derrière chaque observation. Merci beaucoup,
2: merci
0: à vous, Rossignol. Fiona Leluc, bravo, le très très bon flan à retrouver dans vos enseignes Bon Temps. Deux adresses, dans le 3e, vous nous en rappelez l'adresse précise ?
1: 57 rue de Bretagne, dans le 3e.
0: Et dans le 17e ?
1: 23 rue Poncelet.
0: Absolument, où tout est fait sur place, et ça se sent. Bravo pour votre exigence et votre très très bon flan, mais il y a aussi la tarte aux fruits, notamment la tarte aux fraises que j'adore. Il y a aussi, qu'on a goûté sur ce plateau, votre indécent, une définition de l'indécent, c'est un truc de dingue.
1: On a dit que c'était un mi-cuit, mi-ange, mi-démon. Il est au chocolat avec un cœur coulant vanille, parce que j'adore la vanille, comme je vous l'ai dit. Et du coup, voilà, il se passe quelque chose. En fait, c'est de l'ordre du fantasme.
0: Non, mais c'est un mi-cuit au chocolat avec une espèce d'insert de.
5: Ah oui,
0: mais vous l'avez goûté ?
5: Ah bah bien sûr, oui.
1: Là, vous l'avez goûté ?
0: Avec un insert de crème anglaise. Oui, oui, bah, vous voyez qu'on vous gâte de temps en temps.
5: Oui, bah, rarement,
0: mais un insert de crème anglaise qui dégouline, mais c'est un truc de malade.
5: Très bien.
0: Louis et Justine, à la prochaine.
1: À la prochaine.
0: Merci à vous. Demain, dernier morceau choisi de l'été. On cuisine avec Pascal Barbeau. Ce sera sa masterclass. Alors à demain, si vous avez encore faim. Après les infos, vous avez rendez-vous avec Victor de Quiver pour le débat de midi. Quel thème aujourd'hui, Victor ?
6: Aujourd'hui, François Régis, dans le débat de midi, la radicalité est-elle devenue incontournable en politique ? Selon le Cevipof, 36% des Français disent vouloir un chef fort qui ne s'embarrasse ni du Parlement, ni des élections. Faut-il être radical pour se faire entendre ? Ou est-ce nous qui réclamons la radicalité ? On en débat juste après le flash. Appelez-nous dès maintenant au 01 45 24 7000.
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0: 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Délie Notin pour le flash.
16: Près de 600 stations météo ont atteint ou dépassé au moins une fois 40 degrés cet été en France, certaines pendant plus de deux semaines. Les canicules qu'on a vécues continuent de pulvériser les records. La vague de chaleur en cours qui est en train de quitter la France par le sud est la plus longue jamais connue dans le pays. Des orages lui succèdent. Le Var et les Alpes-Maritimes passent en vigilance orange dans une heure, rejoint à 15h par l'Ardèche, la Drôme et l'Isère. Des précipitations très importantes sont attendues. En Allemagne, 14 000 personnes sont mortes cet été à cause des canicules. Selon l'autorité sanitaire du pays, c'est bien plus que le précédent record de 2018. En France, le bilan provisoire de la surmortalité s'élève à plus de 7 000 morts. La Corée du Nord a tiré une dizaine de missiles balistiques au lendemain de l'annonce d'une rencontre entre Donald Trump et le dictateur nord-coréen Kim Jong-un cette année, quelques jours aussi après les critiques du président américain sur les exercices conjoints entre Séoul et Washington en cas d'attaque nord-coréenne. À la veille de son déplacement à Mayotte, le candidat à l'élection présidentielle Édouard Philippe dit vouloir fermer totalement les vannes de l'immigration sur l'archipel, c'est-à-dire suspendre toute nouvelle demande d'asile à Mayotte pendant son quinquennat s'il est élu. L'ancien Premier ministre lance ainsi sa rentrée dans le département le plus pauvre de France. Les premiers détenus occupent déjà le nouveau quartier de haute sécurité de la prison de Réau en Seine-et-Marne, troisième du genre, après l'ouverture de ceux de Vendin-le-Vieil et Condé-sur-Sarthe il y a un an. Ces quartiers sont destinés à la criminalité organisée, rappelle le garde des Sceaux Gérald Darmanin. Le tribunal doit rendre sa décision cet après-midi à l'encontre du maire Les Républicains d'Arcachon, Yves Foulon, jugé pour avoir insulté et menacé son principal opposant, l'écologiste Vital Baud. Le parquet a requis 4 mois de prison avec sursis et 10 000 euros d'amende. Un maillot de Zidane et une réplique de la Coupe du Monde de 98, voilà quelques-uns des objets dérobés au musée Jacques Chirac de Saran il y a 2 semaines en Corrèze, selon les informations de Radio France. Le parquet de Lyon confirme avoir arrêté 5 Lyonnais soupçonnés d'être les auteurs du casse, mis en examen et placé en détention provisoire. Après 44 jours d'interruption, la chaîne publique hongroise reprend ses bulletins d'information. Le nouveau gouvernement de Péter Magyar s'est engagé à restaurer l'indépendance des médias publics, mise à mal pendant 16 ans par Viktor Orban. Et puis sa vidéo en stop motion a tapé dans l'œil de l'équipe du film Spider-Man qui cartonne au cinéma. Un Francilien de 18 ans va tourner une vidéo à New York avec l'acteur Tom Holland. Il s'est fait repérer sur Instagram avec une vidéo à près de 2 millions de vues dans laquelle il filme une figurine du super-héros avec des techniques de film d'animation.
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16: 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Merci de votre écoute fidèle. Tout de suite, on retrouve le débat de midi avec Victor de Quiver. Bonjour Victor.
6: Bonjour Céline Autain et merci. Retour de l'information à 13h sur France Inter. Bonjour et bienvenue dans le débat de midi. Depuis janvier, la France a déjà recensé plusieurs milliers d'actes de violence contre des élus. 82% des maires disent aujourd'hui s'en sentir directement menacés. Depuis les gilets jaunes, la radicalité s'est imposée partout. La radicalité est-elle devenue la seule langue qu'on sait encore parler ? Et d'où vient-elle cette radicalité ? De la rue, du pouvoir, des élites économiques, du mot lui-même qu'on colle un peu trop vite, ou des citoyens ? Car selon le Cevipof, 36% des Français disent aujourd'hui vouloir un chef fort qui ne s'embarrasse ni du Parlement, ni des élections. La radicalité entraîne-t-elle toujours plus de radicalité et donc de violence, physique ou symbolique ? Faut-il être radical pour se faire entendre ? La radicalité est-elle devenue incontournable en politique ? C'est notre débat du jour.
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6: Et le sujet vous fait réagir, chers auditeurs, chères auditrices. Farid, à Nantes, pense que c'est la modération qui a perdu, que plus personne n'écoute quand on ne hausse pas le ton. Claire, à Rennes, s'inquiète. Au contraire, elle a l'impression que tout le monde crie et que plus personne n'entend rien. Pour en débattre, 3 invités, 3 façons d'aborder la question. Nicolas Framont, bonjour.
19: Bonjour.
6: Vous êtes sociologue, co-rédacteur en chef de Frustration Magazine, auteur de Parasite et de Saint-Luigi, comment répondre à la violence du capitalisme, au lien qui libère. D'ailleurs, une nouvelle version va apparaître là, augmentée dans quelques jours. Alors, comment est-ce qu'on répond à la violence du capitalisme ?
19: Eh bien, peut-être précisément en étant radical, et là, je m'explique sur le terme, il y a en fait 2 sens qu'on peut donner à la radicalité, les 2 sont importants. le sens premier, souvent quand on entend radical, on entend violent, on entend brutal. En réalité, la radicalité, c'est prendre les choses à la racine. Être radical, c'est d'abord avoir une analyse de la situation. En ce qui concerne le capitalisme et la violence du capitalisme, on peut soit rester en surface, par exemple, je subis de la violence au travail, je vais me dire que c'est parce que mon chef, ma chef, c'est une mauvaise personne, un pervers narcissique, etc. Ou bien je vais essayer de comprendre qu'il y a une politique d'entreprise ou une politique de service public qui pousse à cette violence interne. On peut faire la même chose avec l'analyse du macronisme. On peut se dire que quasi 9-10 ans de macronisme, ça a été uniquement de l'incompétence qui a conduit à l'accumulation des grandes fortunes et à la destruction des services publics. Ou on peut prendre les choses à la racine et se dire que non, il s'est passé exactement ce pourquoi le macronisme a été conçu, à savoir pour détourner toute une partie des richesses publiques et des richesses produites par le travail pour une classe dominante. Et j'en viens à la deuxième partie de la définition de radical, c'est derrière, à partir de cette analyse des choses à la racine, établir une stratégie qui prend en compte ces racines-là, qui s'en prend aux racines réelles du problème, qui tente d'agir sur elles, et donc ne pas agir en surface, ne pas agir de façon cosmétique, on pourrait dire, mais essayer vraiment d'avoir une action, une stratégie qui va aller influencer sur les causes profondes de ce qui nous arrive. Et donc, par exemple, pas se contenter de dire que les politiques sont incompétents, mais de comprendre les politiques de classe, de comprendre le processus de lutte des classes qui fonde cette politique-là qu'on veut dénoncer, et à partir de là, ça nécessite d'établir un rapport de force qui va être approprié. À savoir, est-ce qu'on va utiliser des moyens d'action classiques, les seuls qui nous sont proposés? Est-ce qu'on va se contenter de dénoncer, de s'indigner, de supplier, de quémander à nos dirigeants de bien vouloir nous écouter, de bien vouloir prendre en compte, par exemple, le réchauffement climatique? Ou on va se dire que c'est peine perdue, parce que ce sont des gens qui fonctionnent pour ce résultat-là. Et donc, il va falloir réformer, changer en profondeur et par un rapport de force dont on pourra discuter plus tard. Il s'agit de choisir le bon et le choisir de façon pragmatique et très rationnelle. Il ne s'agit pas de s'emporter. La radicalité, ce n'est pas ça. C'est vraiment une analyse pragmatique et rationnelle de la situation et c'est la mise en œuvre de moyens d'action proportionnés.
20: C'est ce qu'on va voir. Donc, Alexandre Nicolic, bonjour.
21: Bonjour à vous.
20: Vous êtes eurodéputé, porte-parole du Rassemblement national. Est-ce que la violence, selon vous, vient du capitalisme lui-même ?
21: Non, et se dire que toute pensée est violente et entraîne la violence, criminaliser une pensée, c'est ça la principale forme de radicalité. Et il y a eu évidemment beaucoup de mouvements qui ont pris le pouvoir historiquement et qui ont amené ce que moi j'appelle radical, c'est-à-dire l'exercice du pouvoir par la violence ou la défense d'idées par la menace, la violence, la pression, la désobéissance civile qui est prônée aujourd'hui par certains mouvements. Et pour moi, là, on devrait pouvoir débattre et avoir des positions totalement divergentes, être capitaliste, être très à gauche, défendre une vision
20: très à droite,
21: défendre évidemment les idées du Rassemblement national, et pouvoir en débattre de manière totalement apaisée. Ce qui est dangereux, effectivement, aujourd'hui, c'est que vous avez un relativisme de la violence, notamment, je pense, par une partie de la gauche aujourd'hui qui s'est fait dépasser aujourd'hui et qui a normalisé une forme radicale pour défendre ses idées, parce que c'est la gauche, justement radicale, qui s'est imposée à gauche. On avait eu pendant longtemps une social-démocratie qui dominait la gauche, et aujourd'hui c'est une forme plus violente, plus agressive, qui domine la gauche, et notamment dans la jeunesse. Et pour moi, les mouvements radicaux, ceux qui ont pris le pouvoir historiquement et qui ont exercé une forme de violence. On peut parler évidemment des mouvements nazis, mais on peut parler évidemment de l'URSS et de cette vision totalitaire qui va criminaliser des paysans, par exemple, au Cambodge, les Khmers qui vont criminaliser ceux qui vivent en ville, même ceux qui peut être idéalisé à gauche, c'est-à-dire le mouvement anarchiste à Barcelone en 36, mais qui au final est vite passé à une violence politique avec une police politique. Donc cet exercice totalitaire et cette forme radicale qui est inhérente à la vision radicale avec le mode d'expression politique qui est lié à la violence ou à la désobéissance civile, c'est ça pour moi la radicalité en politique.
20: Merci. Jean Birnbaum, bonjour. Vous êtes journaliste et essayiste. Vous dirigez le Monde des Livres et vous êtes l'auteur du Courage de la Nuance publié au Seuil. Est-ce que la radicalité, c'est l'arme des lâches?
0: Ben bonjour, bonjour à toutes et à tous. Je dirais pas forcément que c'est l'arme des lâches. On a dit que si la radicalité, c'est effectivement de prendre les choses à la racine, d'avoir de la suite dans les idées, d'analyser les causes profondes d'un phénomène ou d'un problème pour le combattre, il n'y a aucun problème avec la radicalité. La question, c'est que depuis longtemps, c'est pas aujourd'hui, c'est des cycles. Hein, depuis longtemps, le mot radical a été un peu capté, pris en otage par un autre sens. Et moi, je pense que si radical, ça veut dire finalement une forme de jouissance un peu facile, pas forcément lâche, mais un peu facile et assez impuissante à s'installer dans une meute, quelle que soit sa couleur, parce que des meutes, il y en a de toutes les couleurs, à s'installer dans une meute et à accepter de devenir une sorte de délégué à la propagande et d'organiser des concours de boules puantes, de devenir juste quelqu'un qui chasse les traîtres, qui considère que aussi tout quiconque divise le mouvement est un saboteur, que quiconque émet le moindre doute est un traître, comme on voit un peu partout à nouveau aujourd'hui sur les réseaux sociaux et ailleurs. Alors là, je pense que la radicalité est un mot qui est problématique. Je pense que c'est une pseudo-radicalité qui est en fait une impuissance. C'est-à-dire que là, on n'est pas radical, on est très banal, parce qu'en fait, on reprend les paroles d'une très vieille chanson.
20: Vous dites que la nuance, justement, c'est de la vraie radicalité.
0: Ah, pour moi, voilà. Que dans le brouhaha des évidences et de la violence, la seule vraie radicalité, c'est la nuance. C'est-à-dire pas du tout quelque chose de mou, de tiède, qui est de renoncer à un engagement, y compris très fort et puissant et en colère, mais en tout cas de s'abstenir de devenir un délégué à la propagande et de nommer les choses comme elles sont, dans leur contradiction, dans leur complexité, parce que le réel, il est contradictoire et tous ceux qui d'ailleurs ont combattu le capitalisme à une époque, c'est-à-dire par exemple Karl Marx, était quelqu'un qui était un penseur d'abord de la contradiction. Et bien il suffirait déjà de reprendre cette petite chose et de se dire, il faut penser les contradictions, y compris ses propres contradictions, pour redonner au mot radicalité quelque chose de plus efficace et de plus digne.
20: Donc on voit bien que vous êtes d'avis assez différents, et c'est ça qui va être passionnant tout à l'heure, puisque je vais vous demander à vous aussi, chers auditeurs, ce que vous en pensez. Est-ce qu'on est devenu trop radicaux, ou au contraire, la radicalité est-elle devenue incontournable en politique? Écrivez-nous dès maintenant au 01 45 24 7000. Je veux vous entendre, juste après avoir écouté Alex Baupin au départ.
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0: Il est midi 15, vous êtes sur France Inter, c'est le débat de midi. La radicalité est-elle devenue incontournable en politique? On en débat avec le sociologue Nicolas Framont, l'essayiste Jean Birnbaum, l'eurodéputé RN Alexander Nikolic et avec vous au 01 45 24 7000, on est en ligne avec Zineb. Bonjour Zineb.
1: Allô, bonjour.
0: Oui, bienvenue bonjour. Dans le débat de midi. Vous nous dites aujourd'hui que les personnes, les citoyens sont démunis, c'est ça aujourd'hui?
1: Oui, voilà ce que je voulais dire, moi, c'est qu'en fait on se sent en tout cas démunis actuellement pour exprimer notre voix, parce qu'on utilise les moyens qui sont mis à notre disposition par la démocratie, par exemple les référendums, les pétitions, qui sont officielles, par exemple 2 millions de personnes contre la loi du plomb, et en fait, hop, l'année d'après, qui avait posé problème dans la loi du plomb, c'est-à-dire les pesticides majoritairement, pas que, mais bon, entre autres, eh ben c'est pas grave, on le refait passer. Donc en fait, on est en train de réduire, et moi c'est ce que je sens autour de moi. En fait, on se sent complètement, vraiment démunis, c'est ça. Et je me dis, qu'est-ce qui arrive après? Eh ben, c'est la colère, ou bien le désinvestissement, c'est le tous pourri, rien ne sert à rien, ça ne sert à rien de s'exprimer, ça ne sert à rien, parce qu'on ne nous entend pas.
0: Oui, merci Zineb, on va donner la parole à Nicolas Framont. Selon vous, les mouvements doux ne fonctionnent plus, on n'écoute plus le peuple, vous êtes d'accord avec Zineb?
2: Ah, oui, totalement. Je trouve que ce témoignage, je l'entends beaucoup, je le ressens également. Les enquêtes d'opinion le montrent et les faits sont là. Moi, mon travail, le travail qu'on mène avec mon magazine, avec notre magazine, avec mon livre
0: Frustration Magazine,
2: voilà. On essaie vraiment de partir de ça. D'ailleurs, ça s'appelle frustration pour cette raison. Hein. Ce sentiment, cette émotion d'être privé de moyens. Comme a dit Zineb, c'est pas rien en fait. C'est-à-dire que vous n'avez pas la possibilité de vous exprimer ou de peser d'une quelconque manière sur le cours des choses. Et il y a quelque chose de pire, surtout ces 10 dernières années, c'est qu'en fait, les moyens qu'on nous propose s'avèrent être des impasses. C'est-à-dire que des gens s'investissent, parfois énormément.
0: Vous parlez de quoi?
2: Alors, on va parler, par exemple,
0: la manifestation.
2: Des pétitions qu'on peut. Alors, il y a les référendums. On voit bien que Zineb s'est corrigé parce qu'en fait, le dernier référendum remonte à 2005 hein, sur un sujet national. C'est dire comment en fait le peuple n'est plus consulté de toute façon. Et souvenez-vous que ce fameux référendum de 2005 avait été ensuite complètement dépassé, puisque en fait, ce contre quoi les gens avaient voté a finalement eu lieu sur le traité constitutionnel européen. Et alors, c'est la même chose sur la loi du plomb. On a effectivement une pétition qui est prévue par la Constitution, qui permet soi-disant de peser sur le débat parlementaire, et on voit qu'en réalité, il n'y a aucune contrainte, et que donc, ces 2 millions de personnes qui se sont mobilisées avec beaucoup d'espoir, moi je me souviens, j'ai vu des gens qui y croyaient sincèrement, en se disant, voilà, si on fait ça, il va se passer quelque chose. Et je reviens aussi aux élections législatives de 2024. C'est très dur de savoir qui a réellement gagné. Par contre, on sait qui a réellement perdu, à savoir le camp présidentiel. Et en fait, on est toujours gouverné par les mêmes personnes. Et donc là, il faut vraiment comprendre ça pour se dire qu'il faut comprendre pourquoi les gens pensent à la désobéissance civile, pourquoi les gens remettent en cause les institutions, et ne pas être naïf par rapport à ça. Parce qu'il y a quelque chose de particulièrement toxique que j'observe aussi dans le monde du travail, ce sont les fausses consultations. Toute cette façon de vous dire, vous avez droit de vous exprimer, de toute façon, quelle que soit la réponse, le résultat sera les mêmes, puisqu'encore une fois, les intérêts qu'on poursuit sont ceux d'une minorité. Hein. Donc nous, on dit la classe bourgeoise, la classe possédante, c'est-à-dire que toutes ces politiques sont faites là-dessus et qu'il n'y a pas moyen de faire autrement. Et ça, Bernard Arnault l'a bien rappelé à Emmanuel Macron après les élections législatives de 2024. Il a dit, quoi que soient les résultats, de toute façon, c'est impossible pour nous, par exemple, d'avoir une politique qui taxe les riches au pouvoir.
0: Alexander Nikolic, il n'y a plus de façon de se faire entendre
3: Il y a des élections. Et après, il y a les référendums qui doivent être un moyen, justement, de se faire entendre sur des sujets précis.
0: Donc vous partagez quand vous ça, en disant,
3: sur les référendums, et oui, ça fait très longtemps qu'on le dit, effectivement, le dernier, 2005, quand il a été contredit ensuite par Nicolas Sarkozy sur le traité de Lisbonne, et ensuite on a eu à de multiples reprises, par exemple Emmanuel Macron qui avait promis des référendums déjà en 2017, puis ensuite on se souvient au Nouvel An, je crois, il y a 2-3 ans où il nous l'avait promis, encore récemment, et au final il n'y a pas de référendum qui intervient, alors que ça permettrait aux Français de se réconcilier avec la vie politique, parfois parce qu'ils pourraient s'exprimer sur un sujet précis, dire je suis d'accord avec ça, pas d'accord, et ensuite on l'applique. Parce que quand vous votez à des élections, vous ne votez pas pour l'ensemble des propositions.
0: Mais donc là,
3: qui
0: les pétitions pour la loi du plomb, etc.
3: Une pétition, c'est
0: vous regrettez
3: flou.
0: Aussi qu'on n'en ait pas
3: une,
0: à donner
3: une,
0: plus
3: une,
0: de...
3: une pétition, vous allez peut-être avoir 5 millions de personnes, mais ça ne sera pas une majorité de Français qui auront soutenu cette pétition. Alors qu'un référendum avec la possibilité pour tout le monde de pouvoir s'exprimer, ça permettrait justement aux gens de pouvoir choisir ce qu'ils veulent pour l'avenir du pays. Mais moi, par contre, je suis en désaccord quand j'entends parler de désobéissance civile ou quand j'entends peut-être la possibilité de cautionner une forme de violence.
2: Alors, la désobéissance civile, c'est pas toujours de la violence.
3: C'est le non-respect de la loi. Ça peut, c'est aujourd'hui ce que peuvent prôner certaines formations politiques, comme Europe Écologie Les Verts, comme la France Insoumise. Et ça peut être démantelé, par exemple, des sites en construction. Ça peut être des choses qui se font contre le respect de la loi. Et moi, je pense que c'est important qu'on reste dans le cadre de la règle, de la loi, et qu'on défende des idées avec des oppositions démocratiques. Et après, je reviendrai sur justement pourquoi c'est important justement d'avoir cette possibilité d'avoir des opinions divergentes, parce qu'on peut voir aussi qu'il y a eu des évolutions de certains courants politiques qui criminalisaient certaines idées et qui aujourd'hui défendent ces idées-là.
2: On va voir. Jean Birnbaume, vous, est-ce que vous pensez qu'à force d'utiliser la radicalité, ça crée de la violence ou pas? Comment vous situez par rapport à cet échange?
4: Non, mais moi je trouve que, si vous voulez, le problème c'est que la frustration... Non, pas toujours. Moi je trouve qu'il y a mille raisons d'être en colère contre ce monde, contre cette société, contre... Il y a mille raisons de se sentir frustré en termes d'action publique, de prise de parole, d'intervention, etc. Après, le problème c'est que la démocratie, ça a toujours été la frustration. La démocratie, c'est la frustration. Et que c'est le doute, c'est la faille, c'est forcément, comme toujours, le pire régime à l'exclusion des autres, etc. Et par ailleurs, si vous voulez, il y a quand même... effectivement, il y a ce sentiment de ne pas être entendu et qui est très réel et très juste.
2: Et qui s'empire. On voit dans les enquêtes d'opinion une adhésion de moins en moins grande.
4: Des cycles, et ce que je veux dire, c'est qu'il y a quand même, il y a la radio, là, on a entendu Zineb, effectivement, il y a des pétitions, il y a les réseaux sociaux qui sont quand même pas rien, il y a le vote, et on peut pas dire à la fois qu'il y a la présidentielle et que tout le monde se mobilise pour faire barrage à tel ou tel camp et dire qu'on a appris sur rien. Et par ailleurs, il y a la question, effectivement, de à qui on s'en remet pour en finir, ou en tout cas pour améliorer la démocratie, ou pour en finir avec les failles de la démocratie. Et si, à un moment donné, cette frustration tout à fait légitime et justifiée croit qu'elle va pouvoir surmonter les limites épouvantables et injustifiées de la démocratie, flippantes et tout ce que vous voulez, en s'en remettant à des gens qui font l'éloge, par exemple, de régimes autoritaires à l'étranger, où là, il n'y a pas de la frustration, il y a de l'oppression à tous les étages, et où dès que vous élevez la voix, vous finissez dans une cave et on vous torture. En fait, c'est une grave illusion. Donc en fait, on dit que c'est un vieux débat, mais il faut bien voir sur quoi débouche la frustration et comment on pense l'émancipation.
2: Alors ce qui est aussi intéressant, je trouve, Alexander Nikolic, c'est que votre parti, le Rassemblement National, est souvent taxé de radical. Et quand on vous écoute depuis le début, pour vous, la radicalité ne vient pas de votre propre camp. Est-ce que vous avez l'impression de jouer avec cette notion ou au contraire, vraiment, de ne pas faire partie de cette radicalité?
3: Ceux qui ne pensent pas comme nous vont nous juger radicales. Oui. Ils vont trouver que nos idées sont radicales. Moi, je vais trouver, évidemment, que les idées prônées par la France Insoumise, par le PS, j'ai lu l'ensemble du programme de LV, par exemple, cet été, parce que c'est les seuls qui ont eu leur programme. Évidemment, je trouve que la régulation carcérale, par exemple, qui pourrait libérer 44% des détenus, je trouve que c'est très radical, leur position sur le nucléaire ou autre. Mais je trouve que c'est toujours subjectif, par définition, puisqu'on défend des idées, et les idées des autres ne sont pas celles que nous supportons.
2: Mais quand même,
3: je peux finir. La vraie différence, quand je parlais de la violence, justement, et du refus de penser, d'une pensée différente, et la violence qui peut parfois être incarnée contre cette pensée, pour moi, c'est cette radicalité-là. Et le Rassemblement National s'oppose, justement, à toute forme de violence, même agressivité, envers ceux qui peuvent penser différemment.
2: Je reprends quelques termes. On a l'impression aussi que la radicalité, vous allez nous dire, c'est pas forcément la violence, ça peut être aussi la violence symbolique des mots. Je pense à submersion migratoire, déchéance de nationalité. On a l'impression que ces termes, ces idées ont fait des petits dans l'opinion. Alors maintenant, c'est Retailleau, c'est Hollande, Bayrou. On a l'impression qu'on imite aussi une radicalité. Alors peut-être que du coup, à force, elle ne devient plus radicale, mais est-ce qu'on vous imite aussi dans cette façon pu être perçu comme radical?
3: Tout à l'heure, M. Fremont disait que l'analyse, ça peut être une forme de radicalité. Moi, je crois que l'analyse, c'est justement essayer d'être le plus raisonnable possible, de se baser sur des faits et avoir ensuite des idées. Mais il y a eu une évolution des idées, de ce qu'on peut juger radical. Par exemple, la préférence nationale. Oui. Vous savez que il y a 71% des Français qui sont pour aujourd'hui la préférence nationale. J'ai fait un débat récemment sur BFM TV où un socialiste me disait qu'on n'est pas dans le champ républicain parce qu'on est contre, on est pour la préférence nationale. Je disais une majorité de Français est pour, et la préférence nationale en France, elle est évoquée pour la première fois par M. Salengro, issu de la SFIO en 1931, et le Front Populaire, qui était encore soutenu à ce moment-là par les ouvriers, parce que la gauche aujourd'hui ce n'est plus le cas. Aux dernières européennes, Jordan Bardella fait 54%, quand la France insoumise fait 7% chez les ouvriers, eh bien le Front populaire avait la préférence nationale dans son exercice du pouvoir. Et juste, je veux finir là-dessus, c'est intéressant qu'on parle de ce thème-là, mais même sur des choses plus profondes. Pendant très longtemps, la gauche s'est opposée, et à juste titre, nous on le fait aujourd'hui, au racisme, au racialisme. Mais quand vous êtes, par exemple, la France insoumise, Éric Coquerel qui dit que les élus doivent avoir la même couleur de peau que les habitants, il l'a dit quand il était dans le 93, c'est une forme de racialisation de la démocratie. Quand vous êtes pour des réunions non mixtes, c'est-à-dire des gens qui sont choisis par la couleur de peau, c'est du racisme. Quand vous parlez de raciser, moi mes enfants...
2: Vous aujourd'hui, vous n'êtes
3: mes enfants métis, je n'ai pas envie qu'ils soient identifiés en étant qualifiés de racisés, en ramenant leur identité à leur couleur de peu. Pour moi, c'est du racisme.
2: Et là, c'est intéressant, je vous arrête là aujourd'hui. On reprend Nicolas Framont.
3: Juste si je peux finir une phrase. Ouais. Et y compris sur le blasphème. La gauche a longtemps défendu le droit au blasphème. Aujourd'hui, ils veulent condamner l'islamophobie, c'est-à-dire la critique de la religion. Or, moi, je pense qu'on peut critiquer toute pensée, toute religion, et qu'il n'y a pas d'y avoir de dogme. Vous voyez, les valeurs idéologiques
2: sont
3: inversées.
2: On va essayer de prendre point par point.
3: Et aujourd'hui,
2: Alexandre Nicolas, point par point premier, on y revient. Mais Nicolas Framont, cette idée est très intéressante de dire qu'il y a 71% aujourd'hui des Français qui sont pour ou qui seraient pour la préférence nationale. Est-ce que la radicalité se loge dans une idée qui est majoritairement admise ou pas? Est-ce que c'est ça le bon étalon, j'ai envie de dire, pour juger de la radicalité d'une action ou d'une pensée?
5: Non, pas du tout. De toute façon, on peut pas baser la validité d'une idée sur sa validité dans des sondages d'opinion. Je ne vais pas revenir sur la fiabilité des instituts de sondage. Je voudrais revenir sur cette histoire de RN, de radicalité, etc. On se demandait un peu dans la discussion avant l'émission si le RN était radical. Non, le RN n'est pas radical. Le RN est violent. Et c'est très différent. Ça me permet de faire une distinction quand même et de dissiper le malentendu sur ces histoires de radical. Être radical, c'est prendre les choses à la racine et agir en fonction de ça. Le RN, il fait une analyse de ce qui pose problème aux gens et qui fonctionne auprès de beaucoup de gens, qui passe complètement à côté de la racine des problèmes, qui va en chercher d'autres et qui va le chercher sur un fond raciste, sur un fond islamophobe. Le projet du RN et sa façon d'être, c'est pas radical, c'est violent. C'est le fantasme d'un régime d'apartheid qui classe les gens selon leur religion, selon leur couleur de peau. C'est le fantasme d'une déportation de masse que leurs alliés de l'AFD, eux, ont le mérite, entre guillemets, d'assumer. C'est le fantasme de l'écologie qui est complètement disparu, et c'est vraiment le fantasme d'une France qui est complètement soumise au réchauffement climatique. En fait, c'est vraiment un discours, à ce stade, c'est déjà, le RN est déjà au pouvoir, puisque la priorité nationale, qui en fait est vraiment une étape importante de ce régime d'apartheid, elle a déjà été mise en œuvre par la loi immigration de 2024. Et c'est un discours qui fait des morts, et je voudrais insister là-dessus. Et c'est ça sa violence. Sa violence, elle existe déjà. Elle n'est pas seulement au potentiel dans notre société, elle est déjà là. C'est-à-dire que vous avez déjà des attaques racistes, vous avez déjà des attaques islamophobes, vous avez déjà des attaques de bars queer, etc. Et tout ça, c'est fait par des gens qui sont biberonnés à ce type de discours. Et je vois bien ce que vous essayez de faire en ce moment, et qui fonctionne parce que vous avez un puissant soutien médiatique et de milliardaires important, c'est de faire un retournement total d'analyse en faisant croire que ce serait la gauche qui porterait la violence, que ce serait la gauche qui porterait le racisme.
2: Alors Nicolas Framont, une courte réponse.
5: Non, mais je vais vous dire, on doit passer la chanson. Ah, du coup, j'aimerais que... Ça ne fonctionnera pas, vous êtes trop loin des faits, vous êtes trop loin du réel.
2: D'accord. Et je veux dire, Alexandre Nicolas, vous avez 20 secondes et après
3: et surtout, c'est criminel. Tout à l'heure, des classes populaires, moi je suis fils de femme de ménage, donc je pense que je suis beaucoup plus proche du réel que vous, monsieur.
2: Vous êtes député européen, vous gagnez une blinde.
3: Il y a eu beaucoup d'insultes et de, évidemment qu'on s'oppose à toute forme de racisme et de racialisme, et je l'ai évoqué avec des faits, pas juste avec des éléments de langage, contrairement à ce que peut faire aujourd'hui une gauche qui est devenue malheureusement racialiste. Et sur la forme de violence, la violence c'est quand on s'en prend physiquement à quelqu'un, je suis désolé, et je peux vous le dire, moi je l'ai vécu.
2: Vos militants le font.
3: Il n'y a pas une réunion de la France insoumise où les militants de la France insoumise qui se rendent à une réunion ont peur. Moi, je peux vous dire, j'étais candidat à Tours récemment. Quand j'ai fait une réunion publique, il y avait 120 personnes qui nous criaient des slogans avec des appels au meurtre. À Tours, je vais juste reprendre cet exemple, il y a un collectif qui s'appelle le collectif Action Féministe Tours, qui collait dans la ville « Brûlons les riches » et qui prenait la décapitation pour les adversaires politiques. J'ai demandé une condamnation des élus de gauche. Ils ont refusé de condamner. Quand certains de nos candidats ou certains de nos représentants à Rennes, deux jeunes se sont fait lyncher à 30 contre entre deux par des antifas. J'ai demandé que la gauche condamne localement. Ils ne l'ont pas fait.
5: Votre parti a été fondé par des anciens nazis, ça c'est un fait aussi. On poursuit la discussion dans un instant, mais d'abord je vous demande votre avis, chers auditeurs, chers de la gauche, qu'est-ce que vous en pensez? La nuance est-elle devenue un luxe qu'on ne peut plus se permettre, ou au contraire, la radicalité est-elle un réflexe qu'on est en train de banaliser sans s'en rendre compte? Dites-nous ce que vous en pensez au 01 45 24 7000. On prend vos réactions en direct juste après Massa de Fatoumata Diawara.

0: Il est midi 32 et c'était Fatoumata Diawara avec Massa.
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0: On se pose cette question, la radicalité est-elle devenue incontournable en politique? On en discute avec l'essayiste Jean Birnbaum, le sociologue Nicolas Framont et l'eurodéputé RN Alexander Nikolic. Et avec vous au 01 45 24 7000, on a évoqué un peu les pétitions, mais on n'a pas vraiment parlé de la grève. Après tout, on pourrait vous objecter, Nicolas Framont, que la grève est prévue dans la Constitution et que c'est un moyen aussi d'exprimer son opinion sans pour autant aller chercher une violence ou une radicalité.
2: Mais oui, vous avez tout à fait raison, et c'est bien la preuve que d'ailleurs être radical ne nécessite pas forcément des actions illégales ou des actions violentes, qu'on peut établir un rapport de force en utilisant des outils qui existent, qui ont été conquis de haute lutte, et le droit de grève en fait partie. Alors, le droit de grève, il a été mis à mal, hein. Il y a vraiment des personnes qui actuellement sont dans des situations très difficiles et peuvent quasi pas utiliser leur droit de grève. Je pense particulièrement aux soignantes, aux soignants dans l'hôpital public, hein. Et on voit bien que ça les expose. Par conséquent, comme ils peuvent pas établir de rapport de force, ils subissent en fait depuis 2020 des attaques continues sur leur outil de travail et sur leurs moyens. Donc en fait, on voit qu'être privé de grève empêche, et qu'actuellement, en France, quand il y a des grèves, hein, là les statistiques du ministère du Travail sont très claires, là où la situation des travailleurs, des travailleuses s'améliore dans une entreprise, c'est quand il y a eu une grève en réalité. Et la grève, c'est tout à fait un moyen d'action.
0: Quand on réussit à exprimer sa frustration pour poursuivre la discussion.
2: Vous voyez, en fait, ce qui est intéressant avec la grève, c'est que ça va au-delà de l'expression, hein. C'est vraiment, on établit un rapport de force, parce que quand on se met en grève, on s'en prend à la racine du problème, à savoir le moment où votre force de travail est exploitée par une force extérieure, donc ça peut être celle du capital, ça peut être celle de l'État, et puis en fait vous venez entraver cette exploitation, vous venez rappeler qu'en fait rien ne peut se passer sans vous, sans votre travail, et donc là vous remettez les choses en place si vous voulez. Et donc c'est très intéressant parce qu'effectivement le droit de grève permet encore en réalité de rétablir un certain équilibre, voire même d'aller plus loin. Dans l'histoire, le droit de grève nous a permis d'obtenir le fait que si on a parlé de nos vacances avant d'arriver, ces vacances elles existent parce qu'il y a eu des grèves massives en France, avec occupation d'usines en 1936 par exemple, ce qui à l'époque était dénoncé comme quelque chose de tout à fait radical, de tout à fait scandaleux, et qui d'ailleurs n'était pas tout à fait inscrit dans la loi. Bon, maintenant c'est inscrit dans la loi avec des limites, parce qu'en fait les gouvernements successifs depuis les années 2000 ont fortement restreint ce droit de grève. Donc moi je pense qu'il faut parfois aller plus loin. Il existe des moyens comme
0: aller jusqu'où par exemple.
2: En fait, si vous voulez, il existe des moyens légaux comme le débrayage, il existe des moyens moins légaux comme le sabotage, c'est-à-dire le fait de ralentir le travail, d'en faire le moins possible.
0: Ça peut être une arme selon
2: vous. Ça peut être tout à fait une arme, d'ailleurs elle est tout à fait utilisée. Moi je connais beaucoup de gens qui, face à la violence qu'ils subissent au travail, utilisent le sabotage. Alors le sabotage, vous voyez, on a en tête les attaques de machines, les explosions, les trains qui déraillent, mais en fait le sabotage à la base, ça a été conceptualisé par Émile Pouget de la CGT au début du XXe siècle, et ça venait vraiment de sabots, traîner les sabots. Donc en fait vraiment réduire son rythme de travail pour en fait se faire exploiter le moins possible, et puis effectivement établir un rapport de force économique sur cette base. Et le rapport de force économique, dans une société capitaliste, c'est un des types de rapports de force qui fonctionne le mieux. Donc ça tombe bien, c'est légal, c'est possible, ça nécessite une action collective, ça nécessite une organisation.
0: Ça ne blesse personne.
2: Ça ne blesse personne, ce n'est pas... Voilà, alors ça peut être décrit, vous voyez, la bourgeoisie peut parfois décrire ça comme quelque chose de très violent, parce que pour elle, rien de pire que s'en prendre à la propriété privée des moyens de production. Et donc on va dire souvent qu'une grève, c'est une prise d'otage, tout ce que vous voulez. Mais en réalité, on voit bien que c'est une action non violente, c'est une action légale, et qui permet d'obtenir vraiment des choses tout à fait importantes en termes d'amélioration de ces conditions de vie et de rééquilibrage vis-à-vis de la classe dominante. Et je tiens à dire que, en fait, toute une partie de nos problèmes actuellement, et ce sentiment de perte de contrôle, c'est qu'en fait, tous les outils qui nous permettaient d'exercer cette grève-là ont été vraiment démantelés par les gouvernements successifs. Et puis, il y a eu un
0: affaiblissement. Vous pensez à quoi, par exemple?
2: Je pense notamment à toutes les lois Macron et aux lois socialistes qui ont été prises avant, qui, en fait, ont réduit le pouvoir des syndicats dans les entreprises, réduit la représentation du personnel dans les entreprises. Je pense, par exemple, aux ordonnances Macron de 2017, qui font que maintenant, il y a 30% d'élus du personnel en moins. Donc, ça fait autant moins de gens qui ont les moyens d'aller voir chacun de ses collègues et de dire, est-ce que tu ne penses pas qu'on pourrait se mettre en grève? Et je dirais une dernière chose qui est intéressante avec la grève, moi je l'ai beaucoup expérimenté comme syndicaliste et puis en travaillant pour les organisations syndicales, c'est qu'en fait parfois, rien que la menace de grève, ça suffit pour obtenir de grands changements. Et là, on voit que la menace, c'est un potentiel. Mais j'en reviens à cette idée que quand même, le rapport de force, c'est quand même quand vous êtes capable de susciter une certaine crainte chez la personne avec qui vous voulez établir ce rapport de force, et la grève permet ça.
0: Alors là, non plus, vous n'êtes pas d'accord, Alexander Nikolic, vous parlez, vous, parfois de grève de confort. Qu'est-ce que ça peut...
3: Non, mais évidemment qu'il faut... On a toujours soutenu le droit de grève. En revanche, on s'oppose au sabotage, qui a des conséquences ensuite économiques. historique, et c'est souvent les classes populaires ensuite qui en sont les premières victimes. Je pense qu'il est dangereux de dire il faut qu'ils aient peur. C'est-à-dire qui ? Les chefs d'entreprise, des chefs d'entreprise de PME qui parfois se lancent en se sacrifiant, ne touchant pas de salaire, parce que c'est ça aujourd'hui aussi qui fait qu'ensuite des gens qui vont travailler dans ces petites entreprises ou ces plus grandes entreprises vont gagner plus d'argent. Le principal droit que peut avoir un salarié, un ouvrier, c'est de gagner mieux sa vie. Je ne sais pas si vous l'avez été, si vous avez travaillé justement dans un milieu populaire, parce que comme Jean Ferrat, je pense qu'il y a trop de fils de bourgeois ordinaires qui parlent au nom de la jeunesse ouvrière, ils auraient surtout le droit de se taire, si je reprends
2: la chose de mon CV plus tard. Si
3: non, mais c'est parce que c'est trop souvent le cas, c'est pour ça que je vous dis ça.
2: Oui, c'est vrai, la grève de confort
3: et la classe ouvrière, comme je le disais tout à l'heure, elle a voté aux européennes à 54% pour Jordan Bardella, à 56% pour le Rassemblement National, et la France Insoumise ou le Parti Socialiste est à moins de 10% chez les ouvriers. Donc ce discours-là ne parle pas aux ouvriers, à part peut-être à des syndicalistes professionnels. Et c'est un des problèmes que parfois il y a, c'est que, et du coup c'est aussi pour ça qu'il y a une très faible représentation syndicale, c'est que le discours aujourd'hui n'est pas entendu par la majorité ouvrière. Mais évidemment qu'il faut qu'on puisse s'exprimer par un droit de grève légal, mais que jamais il ne doit y avoir une désobéissance civile, du sabotage, et ne pas faire en sorte que l'outil de travail ensuite pénalise économiquement les premières victimes, les classes populaires.
0: Vous parlez plutôt d'une crise de la transmission, un vide de projet plus qu'un vide de moyens.
4: Oui, en même temps, vous savez, oui, parce qu'il faut avoir de la mémoire sur tout ça. Et c'est marrant parce que Nicolas Framont a dit, ça, à propos de la grève, il a dit, ça tombe bien, c'est légal. Mais c'est pas que ça tombe bien, c'est que c'est une conquête immense, justement, de gens qui ont fait grève. C'est génial, et c'est pas ça tombe bien. C'est qu'en fait, c'est là, et depuis le début, on parle de différents. Il y a plein de moyens de s'exprimer, effectivement, quand même, dans nos pays. Là, ces pays sont tout petits de plus en plus, enfin, une petite aire géographique, un petit espace, qui sont peut-être, en fait, une petite exception. Et c'est vrai que depuis le début, on a cité quelques moyens d'action. On parlait des réunions en non-mixité. Bah, là, on l'utilise, puisqu'on est quatre hommes autour de cette table. Donc, c'est une sorte de réunion en non-mixité, et donc on ne peut pas dire que ça n'est pas possible. Moi, je suis fils d'une féministe, et je sais très bien ce que ça a pu être, les réunions en non-mixité, et ce que ça peut être encore aujourd'hui pour des femmes de se réunir quand on vit une certaine oppression. Et aussi, d'ailleurs, je ne pense pas que ce soit forcément du racisme ou du racialisme de faire des réunions en non-mixité de gens qui vivent telle ou telle discrimination raciste. Donc, moi, tout ça, je trouve que c'est intéressant. Après, effectivement, la racialisation du discours politique systématique, etc., peut être dangereuse et peut choquer plein de gens qui se réclament de la tradition, dont Nicolas Framont se réclame aussi, de la lutte des classes, des luttes sociales, etc. Il y a beaucoup de gens qui sont un peu échaudés par une racialisation du discours dans ces cas-là. Et du point de vue de la grève, je vous invite à lire un livre que j'ai trouvé super, qui est paru à la Manufacture des Livres. J'ai eu un débat avec lui récemment dans une librairie libertaire. Il s'appelle José Luis Toribio. C'est un ouvrier de Citroën Aulnay, donc dans l'automobile. Il a publié un livre qui s'appelle L'usine. Névrose d'une grève oubliée. On parlait depuis le début, on parle de désillusion, de frustration, etc. Une des raisons des problèmes qu'on vit aujourd'hui en termes de frustration, c'est aussi que les grèves, oui, elles sont menacées par toutes les lois anti-syndicales, etc. Elles sont aussi menacées par ceux qui les ont prises en otage et par ceux qui veulent les utiliser idéologiquement et qui font des grèves, justement, un truc de pseudo-radicalité qui rejoint ce que je dis tout à l'heure, c'est-à-dire on met la main dessus et on considère que quiconque va diviser le mouvement fait le jeu du patron, fait le jeu des fascistes, fait le jeu des
2: camps, par exemple. Il y a des exemples.
4: Pardon, je finis juste là-dessus. Et donc, je pense que c'est hyper important de considérer, bien sûr, que la grève, c'est un moyen d'action très, très fort, mais que si aujourd'hui, le mouvement ouvrier, ce qu'on a appelé longtemps le mouvement ouvrier, est si affaibli, c'est aussi qu'il a trop souvent été pris en otage par une pseudo-radicalité qui était surtout une chasse aux traîtres et une jouissance.
0: Vous avez un exemple, demande Nicolas Framont, d'une chasse aux traîtres pour reprendre.
4: Bah, par exemple, là, je vous lisez ce livre, il parle très clairement de gens qui ne sont pas d'accord avec la ligne à un moment donné imposée par tel.

0: ennemis tout à fait, qui ne se correspondaient pas, mais ils étaient opposants, pas ennemis. Et là, on arrive à quelque chose d'absolument aberrant, à savoir qu'il y en a un qui dit blanc, l'autre dit noir, mais il va lui taper dessus. Au lieu de se dire, bon, il dit blanc, mais après tout, il a le droit de dire blanc, et je me battrai pour qu'il puisse dire blanc. Mais non, maintenant, il y a un sectarisme, et il y a quelque chose d'absolument abominable, c'est que on n'est pas d'accord avec l'autre, on le frappe. Et c'est comme ça qu'on arrive à des refus d'obtempérer, des violences dans tous les domaines de la société, que je déplore. Même si ça fait mon travail, puisque moi je suis avocat.
1: Vous êtes pénaliste, cette montée de la violence. Merci Martine. Jean-Bernard Baume.
2: Parce que Martine parlait de la couleur, je voulais juste citer une phrase de Camus que je donne dans mon livre, qui disait « Quel est le mécanisme de la polémique ? La polémique consiste à considérer l'adversaire en ennemi, à le simplifier par conséquent et à refuser de le voir. Celui que j'insulte, je ne connais plus la couleur de son regard, ni s'il lui arrive de sourire et de quelle manière. Devenu aux trois quarts aveugle par la grâce de la polémique, nous ne vivons plus parmi des hommes, mais dans un monde de silhouettes. »
1: Nicolas Framont.
3: Oui, moi je crois que vraiment, la violence, elle est là. En fait, on ne peut pas dire... pour moi, on ne peut pas dire « Cette violence dans le débat me choque » quand la violence dans les faits et dans le réel est si présente. Pour moi, c'est une tentative d'invisibiliser cette violence que beaucoup subissent. Souvent, ça veut dire qu'on ne la subit pas. Et pour moi, on parlait des refus d'obtempérer. Quand des jeunes gens se font tuer par balle, par la police, et que la loi facilite ça, comment voulez-vous que...
1: Là, vous parlez de la loi qui...
3: cette loi permet de tuer, encore une pétition d'ailleurs qui n'a servi à rien. Le fait qu'il y ait de plus en plus de violences policières, si je prends cet exemple, le fait qu'il y ait de plus en plus d'attaques racistes, le fait qu'il y ait eu 6 à 10 000 morts dues à la canicule, liées à la vétusté des logements et liées à l'état du système hospitalier. Comment voulez-vous qu'on nous demande de rester calme, de rester poli dans des circonstances pareilles? En fait, on ne peut se permettre de l'être uniquement si on a des bonnes conditions d'existence, si on a la climatisation, si on est sûr que ses enfants se feront jamais tirer dessus par la police, si on est sûr qu'on ne subira jamais de discrimination. Là, effectivement...
1: Et surtout, vous avez l'impression aussi qu'on est instrumentalisé par, les classes dominantes, celles qui peuvent se payer le luxe de la clim, etc.
3: En fait, les gens qui ont le plus d'habilitation à commenter ce qui se passe et à commenter les réels sont des gens qui ne le subissent pas. Et donc, encore une fois, ce discours de non, il ne faut pas être trop violent, vos termes me choquent, etc., deviennent extrêmement choquants et deviennent extrêmement violents parce qu'en fait, vous privez des gens qui la subissent de pouvoir la nommer. Et vraiment, je ne vais pas vous citer je ne sais plus qui sur le fait de mal nommer les choses, mais ça contribue à ça. C'est vraiment
2: c'est
3: important.
1: Alexandre Nicolic, vraiment.
4: Ce qui est intéressant, c'est encore une fois de juger violentes des positions différentes. Par exemple, moi, évidemment, là, j'ai des positions très différentes. Moi, je pense que.
1: Mais là, ce n'est pas seulement des positions.
4: Non,
1: il nous parle
4: dans les quartiers, que la violence physique peut répondre à ce qui serait une violence politique parce que c'est une opinion divergente. Dans les quartiers populaires, ce qui est le plus terrible aujourd'hui, c'est que des gens soient obligés de baisser les yeux devant des dealers qui imposent leurs règles. Si vous avez des milliers de refus d'obtempérer, c'est que beaucoup de gens n'ont pas peur réellement de la police.
1: Du coup, il faut les tuer.
4: Ils ne subissent absolument aucune violence de la police. S'il y a autant
1: de violence de la société. Là, on parle pas seulement de
4: le deal peut être fait en toute impunité, c'est parce qu'ils savent qu'ils peuvent le faire en toute impunité, parce que les forces de l'ordre, malheureusement, ont souvent trop peur d'intervenir dans ces quartiers-là. J'étais moi-même sapeur-pompier volontaire, quand il y avait un quartier où je devais promettre que la police ne viendrait pas. Et je veux juste...
1: vous avez 10 secondes.
4: Non, par exemple, monsieur parlait des clims. Le plan anti-clim, le plan clim qu'on a voulu nous mettre en place et qui était refusé par exemple, les élus verts, eh bien, on peut juger que c'est criminel, ça a tué des gens. Quand on parle de réchauffement climatique et on dit que c'est évidemment très grave. On est tous d'accord, mais il y a des opinions divergentes. Par exemple, soutenir le nucléaire, ça fait qu'on émet 8 fois moins de gaz à effet de serre sur la production
1: électrique
4: que l'Allemagne.
1: On comprend l'idée.
4: Et ce sont des choix politiques, c'est des divergences idéologiques, et il faut pouvoir en parler librement, calmement.
1: C'est ce qu'on a essayé de faire aujourd'hui. Et je vous remercie. D'ailleurs, tous les trois, pour votre courtoisie et cet échange d'idées. Merci Alexandre Nicolic, merci Nicolas Framont. On vous lit dans Frustration Magazine, mais aussi en librairie, dans Saint-Luigi, ou Comment répondre à la violence du capitaliste. Jean-Bernard Baume, Le courage de la nuance au seuil est aussi disponible chez tous les bons libraires. Merci de nous écouter chaque midi, de nous l'écrire aussi sur les réseaux. Le débat de midi, c'est terminé pour aujourd'hui. On se retrouve demain pour le débat le plus important de l'été. Céline Dion est-elle la plus grande chanteuse du monde? Autre ambiance, vos réactions dès à présent au 01 45 24 7000. À la programmation du débat de midi, Cyrine Ben-Younes, Caroline Frota, nos stagiaires Lily Petitot-Normand et Kenza Demnati. À la réalisation, Amazir Amadaïn, guest. À la programmation musicale, Thierry Dupin. À la technique aujourd'hui, Maxime Boudard et Gilles Gaillard. Il est médical.

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1: Chers amis, bonjour! Nous sommes dans la Drôme, vous le savez, cette semaine, à Saint-Bardoux, dans un village rural qui compte 650 habitants, tout près de Romans-sur-Isère, une petite dizaine d'exploitations agricoles en activité, essentiellement pour la production de céréales et de fruits, notamment culture d'abricotiers, d'abricots donc, sur des abricotiers. L'emblème de la commune, c'est la chèvre. Plusieurs fabricants de tomes de chèvre travaillent à Saint-Bardoux. Il faut dire qu'il y a plusieurs décennies, chaque ferme avait donc un petit troupeau, et c'est une activité qui est restée. On retrouve cette animal emblématique sur une fontaine au cœur du bourg, une tête de chèvre précisément. Vous pouvez aller voir cette tête de chèvre sur le compte Instagram du jeu des 1000 euros. N'hésitez pas à vous abonner d'ailleurs parce que ça vous permettra de voir quelques images des régions, des communes, des villes et villages que nous visitons, que nous faisons découvrir avec grand plaisir à l'occasion de nos voyages en France, puisque le principe du jeu, c'est vraiment le côté itinérant. Le jeu des 1000 euros sur Instagram avec cette tête de chèvre de Saint-Bardoux. On a même autrefois organisé, paraît-il, des courses de chèvres, un vrai tiercé avec 12 chèvres et 12 jockeys, les tenant en laisse. Ils devaient faire un parcours avec obstacles, sans les tirer ni les pousser, dans le respect de l'animal. Nul doute qu'on trouvera à acheter du fromage de chèvre au premier marché d'automne de Saint-Bardoux, qui aura lieu le 7 novembre, avec uniquement des produits locaux à ce marché d'automne de Saint-Bardoux, le 7 novembre. Vous avez noté la date si vous êtes dans la région. Merci de jouer avec nous sur France Inter et d'encourager notre duo du jour, Laetitia Vinquel et Jean-Claude Guette.
2: Bonjour Laetitia.
3: Bonjour Nicolas.
1: Vous venez de la commune bien connue d'Haute-Rive, connue pour le palais idéal du facteur cheval.
3: Tout à fait. J'habite Haute-Rive depuis bientôt 20 ans.
1: Quelle est votre activité, Laetitia ?
3: Je suis assistante de direction d'un centre commercial très connu à Romans-sur-Isère.
1: D'accord. Les habitants de la région doivent savoir de quel centre commercial il s'agit, je suppose.
3: J'espère.
1: Les occupations, les passions, les séries sur Arte, m'avez-vous
3: oui,
1: dit.
3: Oui, j'adore les séries scandinaves sur Arte, Blackboard, séries suédoises, islandaises, norvégiennes. J'adore l'atmosphère de ces séries. Donc voilà.
1: Qu'est-ce qui vous plaît particulièrement dans cette atmosphère, justement ?
3: Le mauvais temps.
1: Ah, l'automne.
3: Je suis originaire du Nord, alors voilà, ça me fait du bien de revoir un peu la pluie comme ça quand on habite dans la Drôme, où il fait des fois très très chaud, donc voilà, ça fait du bien.
1: Ça rafraîchit, d'accord. Oui, oui, c'est vrai qu'il y a toujours cette ambiance-là dans ces séries policières nordiques, scandinaves. Je pense à The Bridge, par exemple.
3: Oui,
1: qui se passe à Copenhague.
3: Tout à fait, entre Copenhague et Malmö.
1: Et Malmö.
3: Bon, exactement, où je suis allée, donc je suis très contente. Oui.
1: Vous avez découvert le Détroit de l'Eurosund,
3: oui. Exactement.
1: Qui sépare à cet endroit-là.
3: Exactement.
1: Le Danemark et la Suède. Laetitia avec Jean-Claude Guette. Bonjour Jean-Claude.
4: Bonjour Nicolas.
1: Vous venez du Gard et vous habitez Nage et Solorgue, qui est une commune du Gard en effet,
4: c'est
1: mais
4: ça.
1: Il se trouve que vous êtes venu ici pour le jeu des 1000 euros, mais aussi pour visiter précisément
4: le palais idéal du facteur cheval
1: à Haute-Rive. Il paraît que c'est le premier site touristique visité du département de la Drôme.
4: C'est fabuleux. Hein.
1: C'est fabuleux.
4: Nous avons été enchantés.
1: Bon. Et vous êtes toujours joueur de pétanque, je dis toujours, parce que vous avez déjà joué au jeu des 1000 euros, et la dernière fois vous m'aviez dit, oh, j'ai fait je ne sais pas combien de milliers de concours, c'est toujours le cas ?
4: Ben, je vous avais dit que j'aimerais atteindre le cap des 3000 concours, et je les ai atteints, j'ai même dépassé, puisque je suis à 3039 concours actuellement.
1: Et combien de victoires, Jean-Claude ?
4: Merci.
1: Déjà, applaudissements.
4: 540.
1: 540 victoires.
4: Ah, la passion est toujours là. Hein. Le temps passe, mais la passion demeure.
1: Et c'est très bien, ça c'est formidable. Entraînement tous les jours, je suis sûr.
4: Pas tous les jours, mais régulièrement quand même.
1: Et c'est bien de la pétanque, hein ?
4: Ah, c'est de la pétanque, bien sûr.
1: De la pétanque. Laetitia Vinquel, Jean-Claude Guette. Première question bleue, envoyée par Christine Beck à Pignan dans l'Hérault. Et justement, Christine vous demande dans quelle ville de France se trouve la place de la Comédie ? Voilà, bon.
4: C'est à Montpellier.
1: Vous êtes d'accord, Laetitia ?
3: Je suis, oui.
1: C'est à Montpellier, la place de la Comédie. Question bleue, au nom de Chantal Barrois à La Riche, en Indre-et-Loire, quel mot désigne un court écrit polémique, satirique ou violent, voire calomnieux, à l'encontre de quelqu'un ou de quelque chose ? Quel est ce terme qui désigne un récit, un écrit précisément, un écrit court, à connotation polémique, satirique, voire violent, calomnieux éventuellement, à l'encontre de quelqu'un ou de quelque chose ?
4: Un pamphlet ?
1: Oui, c'est le mot pamphlet qu'il fallait trouver. La troisième question bleue d'aujourd'hui, de Didier Bourgeois à Vernier-Fontaine dans le Doubs. Didier vous demande le nom du journaliste président de la Ligue de protection des oiseaux.
3: Alain Bourgoin Dubourg.
1: Alain
3: Bourgoin
4: Dubourg.
3: Dubourg.
1: Alain Bourgoin Dubourg.
3: Non, c'est pas ça. Alain
4: Bougrain.
3: Bougrain Dubourg. Oui.
1: Alain Bougrain Dubourg. Spécialiste de l'environnement, journaliste, président de la LPL. Alain Bougrain-Dubourg. Une question blanche de Christian Gaston à Marseille. Ah, c'est une question d'ailleurs qui est presque liée à l'actualité récente. D'ailleurs, c'est un thème qui revient de temps en temps dans le jeu des 1000 euros. Quel est le sujet de la tapisserie de Bayeux, ou dites aussi tapisserie de la reine Mathilde?
3: Oui, la fameuse bataille de Hastings.
1: La bataille d'Hastings de Hastings.
4: En 1066.
1: En 1066.
3: Par Guillaume le Conquérant.
1: Par Guillaume le Conquérant. Bravo, bonne réponse complète, argumentée. Cette tapisserie de Bayeux qu'on ne peut plus voir puisqu'elle va être prêtée aux Britanniques. Donc pour l'instant, elle n'est plus visible du côté français. L'autre question blanche du jour, au nom de Geneviève Perrault de Pouilly-les-Vignes dans le Doubs. Geneviève vous demande le nom d'un jeu finlandais inventé en 1996 qui se pratique en plein air et dont le principe est de renverser des quilles à l'aide d'un bâton. Et ça marche très très bien.
4: Je pense au mot-cli.
1: Le mot-cli, vous n'êtes pas loin.
4: Le mot-clos.
1: Le mot-clos,
4: non.
1: Non.
3: Mowgli?
1: Le mot-gli, non.
4: Le mot-clu, le mot-cli, le mot-clu, le mot-cle. Le...
1: Non, vous inversez des consonnes là, dans votre réponse.
3: Climo.
4: Non. Non, c'est mot quelque chose.
1: C'est mot quelque chose.
4: Oui.
1: Vous avez dit non.
4: Mot-cli.
1: Non, alors c'est pas mot-cli. Mot.
4: Un mot
1: que vous donnerez tout à l'heure dans la deuxième partie du jeu. Puisque vous êtes au-delà des 30 secondes, on y reviendra. Question rouge. Au nom d'Arnaud Bouvet à Saint-Martin-de-Londres, dans l'Hérault. Hein. Saint-Martin-de-Londres, commune de l'Hérault. L'opposé de l'Est est l'Ouest. L'opposé du Sud est le Nord. Ça, d'accord. Mais comment appelle-t-on l'opposé du Zénith?

0: C'est pas Septentrion ?
1: Septentrion, non. Donc le point du ciel à la verticale de l'observateur vers le bas.
2: Le nadir ?
1: Le nadir. L'opposé du zénith, c'est le nadir. Laetitia et Jean-Claude, on revient à cette question à propos de ce jeu finlandais dont il faut trouver avec précision le nom. Geneviève Perrault vous demande le nom précis de ce jeu finlandais, inventé assez récemment, c'est vrai, en 1996, se pratiquant en plein air, ça a beaucoup de succès, y compris auprès des jeunes d'ailleurs, qui de temps en temps font des soirées avec ce jeu-là, autour de ce jeu-là, voire des week-ends. Et le principe est de renverser les quilles à l'aide d'un bâton, appelé tiku d'ailleurs, le bâton. Mais quel est le nom du jeu ?
0: On a remis nos affaires en place.
1: Oui, c'est bien, c'est bien de ranger ses affaires.
0: On a pensé au Molki.
1: Le Molki, oui ! M-O, tréma, L, 2-K-Y, le Molki. On lance le bâton, c'est le principe de ce jeu de quilles. Bravo pour ces bonnes réponses. 6 questions, 6 bonnes réponses. Traduction directe, voulez-vous tenter le ? À Saint-Bardou dans la Drôme. Sur.
2: Donnez l'en commun, Banco.
0: Banco.
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1: Étienne Gauthier de Bouguenay en Loire-Atlantique nous a écrit, nous a envoyé cette question que nous avons sélectionnée et classée banco. Quelle est cette expression issue de la mythologie grecque et incluant le nom d'un personnage qui signifie être pessimiste, faire des prédictions alarmistes ? Quelle est cette expression issue de la mythologie grecque incluant le nom d'un personnage signifiant être pessimiste, faire des prédictions alarmistes ?
2: Joue la Cassandre. Je crois que c'est... Oui, c'est le pessimisme, Cassandre, c'est le pessimiste.
0: Ouais.
2: Joue la Cassandre, oui, ça doit être... Oui, je pense que c'est ça, hein, joue la Cassandre. Oui, ça doit être... Oui, ben vas-y.
1: Oui, vous voulez répondre dès à présent ? Vous avez l'air d'être assez sûr de vous.
2: Il semblerait, mais bon.
1: Ouais. On va voir. On va voir si vous avez raison, en tout cas.
2: Jouer les Cassandres.
1: Jouer les Cassandres, c'est l'expression avec le nom d'un personnage, une femme d'ailleurs, une fille de la mythologie grecque qui annonce le malheur de la chute de Troie. L'expression jouer les Cassandres, être pessimiste, faire des prédictions alarmistes. Banco gagné, on peut s'arrêter là, 500 euros ou remettre en jeu avec le.
2: Nous sommes d'accord, super.
0: Super.
1: Vous êtes d'accord tous les deux, parce que évidemment, on joue ensemble de concert. Laetitia et Jean-Claude tentent la question à 1000 euros. On change totalement de domaine, c'est ça qui est bien. Une question de Fernand Malnoux de Saint-Arnoult-en-Yvelines dans le département 78. Comment nomme-t-on la quantité totale de lumière visible dans un faisceau ou un angle défini ? Autrement dit, quel est le nom de l'unité de mesure du flux lumineux ?
2: Le flux lumineux, moi je pense à candela, mais c'est sûr pas ça. Oui. C'est pas le flux lumineux. Oui. Le lumen, tu penses le lumen, toi ? Le luxe, c'est pas mal, mais... Faisceau lumineux.
0: Quantité de lumière, pas luxe. Quand on a des LED, c'est un lumen.
2: Tu penses au lumen, toi, spontanément. J'y pensais pas, mais ça pourrait être ça.
1: Nous cherchons le nom de l'unité de mesure du flux lumineux. Quantité totale de lumière visible dans un faisceau ou un angle défini.
0: Sans certitude.
2: Ouais, sans certitude, oui, c'est vrai. Franchement, là... Oui, parce qu'on pense que c'est au luxe, mais tu vas le dire.
1: Nous arrivons au bout de la minute. Quelle est votre réponse ? J'ai l'impression que c'est sans certitude.
0: Sans certitude, le lumen.
1: Le lumen ! Comment l'écrivez-vous ?
0: L-U-M-E-N.
1: Tout simplement L-U-M-E-N. Super banco gagné par Laetitia Vinquel et Jean-Claude Guette à Saint-Bardoux dans la Drôme. Vous repartez aussi, outre avec les 1 000 euros, avec le livre Les Odyssées, le livre du podcast Jeunesse de Laure Grand-Besançon, coédition France Inter Les Arènes. Merci de nous suivre et à demain, si vous le voulez bien.
4: Merci Nicolas Soufflet, on vous retrouve demain pour votre dernier jour à Saint-Bardoux dans la Drôme. 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C'est l'heure du journal de Christelle Rebière. Bonjour Christelle.
5: Bonjour, bonjour à tous. Des hélicoptères d'urgence cloués au sol à cause de drones à Strasbourg. Ceux de l'hôpital de Haute-Pierre ne volent plus la nuit à cause de la proximité de la maison d'arrêt et de précieuses minutes sont perdues. La dernière vague de chaleur tire en longueur depuis le 28 juillet, un record dans notre pays. En montagne, les écroulements dus à la canicule n'ont jamais autant balafré le massif du Mont-Blanc. Une montagne de dettes, cette fois 40 000 milliards de dollars, c'est celle des États-Unis, elle a doublé depuis 2008. En France, 433 000 emplois à pourvoir, une bonne nouvelle à relativiser. Des prisonniers palestiniens avec un numéro tracé sur leur front, l'image venue de Cisjordanie indigne, l'armée israélienne a dû présenter des excuses. Enfin, la dernière audace du Sofiane Pamar américain, le pianiste star John Baptiste revisite Mozart sans anachronie. Quand la criminalité met en péril les urgences à l'hôpital à Strasbourg depuis 3 semaines, les hélicoptères qui assurent les urgences les plus vitales ne se posent plus de nuit sur l'hôpital de Haute-Pierre par crainte de percuter des drones. Des drones qui viennent livrer drogue et téléphones portables à des détenus de la maison d'arrêt de l'Elso qui ne se trouve qu'à 4 km. Depuis le mois d'avril, 19 survols de drones ont été enregistrés. En juillet, pour éviter des accidents, il a même fallu détourner 2 hélicoptères. Et cet arrêt des vols, Louise Adélaïde Boinard, fait peser un risque vital sur des patients.
6: Fini les bruits d'hélicoptères la nuit à l'hôpital de Haute-Pierre. Les patients atterrissent au nouvel hôpital civil et sont ensuite rapatriés en ambulance, ce qui rallonge leur trajet de 30 à 40 minutes. Le professeur Julien Potcher est le chef du pôle anesthésie-réanimation.
7: 30 minutes peuvent changer les choses. Bien sûr, certaines thérapeutiques sont initiées, déjà pendant la prise en soins préhospitalières, mais certaines autres ne peuvent être déployées qu'une fois arrivées à l'hôpital. Conséquence de ça, ça peut être une augmentation de la mortalité, une augmentation de la morbidité, un allongement de la durée d'hospitalisation, une augmentation des complications.
6: Mais pourquoi ce retard est-il si long alors que les deux hôpitaux sont à peine à 4 km l'un de l'autre? Le docteur Anne Weiss est médecin urgentiste et responsable du SAMU.
8: La zone d'atterrissage de l'hélicoptère au NHP est au 5e étage, donc ça veut dire qu'il faut prendre un ascenseur, qu'il faut le descendre, qu'il faut ensuite remettre le patient dans l'ambulance, et selon son conditionnement, s'il est sous respirateur, pousseringue électrique. À chaque fois, il faut rebrancher tous les appareils avant chaque déplacement, en fait.
6: Jérôme Coulon, le responsable sécurité des hôpitaux universitaires de Strasbourg, multiplie donc les réunions avec les pouvoirs publics pour rétablir au plus vite les atterrissages de nuit.
9: On est, nous, en attente et c'est pour ça qu'on travaille avec la préfecture, l'ensemble des pouvoirs publics, pour trouver une solution.
6: Dans les idées sur la table, il y a celle d'atterrir sur le terrain de football juste à côté de Haute-Pierre.
5: Un reportage de Louise Adélaïde Boinard d'ici Alsace. Une réunion est prévue dans les prochains jours en préfecture pour trouver une solution. La maison d'arrêt de l'Elso doit poser d'ici la fin de l'année des filets devant les fenêtres des cellules pour empêcher les livraisons intempestives. L'été sans fin, la dernière vague de chaleur a été la plus longue jamais enregistrée. Elle égale celle de juillet 1983. Avec des pics inédits, le tiers des stations de Météo France a atteint ou dépassé au moins une fois les 40 degrés et des villes comme Metz, Tarbes ou encore Alençon l'ont franchi pour la toute première fois. Et en montagne, eh bien la canicule a engendré des éboulements records, ce que l'on appelle des écroulements. Bonjour Rémi Brancato.
10: Bonjour.
5: En particulier dans le massif du Mont-Blanc.
10: Oui, parce que c'est un massif surveillé par des guides de montagne, des gardiens de refuge, des alpinistes. Ils repèrent ces écroulements. Ce sont des chutes de roches de plus de 100 mètres cubes, un réseau de surveillance piloté par Ludovic Ravanel, géomorphologue du CNRS à l'Université de Chambéry.
11: On a beau être que mi-août, eh bien on a déjà battu le triste record de 2022, à savoir près de 300 événements observés et documentés.
10: On devrait dépasser 400 écroulements d'ici l'automne. D'autres réseaux se mettent en place ailleurs dans la chaîne des Alpes pour dénombrer ces écroulements causés par la dégradation du permafrost, ces zones rocheuses prises durablement dans les glaces.
11: Le permafrost, c'est tous les terrains durablement gelés. Cet état thermique va permettre ensuite la présence de glace très ancienne dans les fissures de la roche. Et cette glace, jusqu'à aujourd'hui, elle assurait un rôle de ciment. C'est un peu comme de la colle. Et cette colle, dès moins 1, moins 2 degrés, on peut déjà assister à des déstabilisations autour de ces températures. Quand cette glace passe à 0 degré, elle fond et ça peut tomber également.
10: La limite du permafrost, initialement entre 2300 et 2800 mètres, ne fait que remonter au fil d'été toujours plus caniculaire avec les écroulements. Certains itinéraires sont abandonnés. Plus inquiétant, c'est une menace pour des villages en fond de vallée quand ils provoquent des coulées de boue, de glace ou de roche, précise Ludovic Ravanel.
11: Pour l'instant, il n'y a pas de site qui nous inquiète particulièrement dans les Alpes françaises, mais c'est vrai qu'avec le niveau de dégradation qu'on a cette année, il faut quand même rester vigilant.
10: Une menace aussi, évidemment, pour des refuges ou des remontées mécaniques.
5: Merci Rémi Brancato. On évoquait hier la surmortalité due à la chaleur. Il n'y a pas que la France. 4500 décès supplémentaires en Espagne depuis le 1er juin et plus de 14 000 en Allemagne. C'est du jamais vu. Sachez aussi que 5 départements du sud-est de la France sont en vigilance orange aux orages. Prudence. Le préfet du Var appelle même les habitants à éviter les déplacements.
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5: Des prisonniers répertoriés par des numéros bien visibles tracés sur leur corps au marqueur. L'indignation est majeure. Ça s'est passé en Cisjordanie sur plusieurs Palestiniens après une opération de l'armée israélienne dans le faubourg de Kabatia près de Jenin. Comme une inversion de l'histoire, l'état-major israélien s'est excusé. Michel Paul, vous êtes l'un des correspondants de France Inter à Jérusalem et ce n'est pas la première fois que ça se produit.
13: Ce sont des images largement partagées sur les réseaux sociaux et les médias qui ont donné l'alerte. On peut voir notamment Ahmed Khatamawi qui arbore le numéro 44 tracé au feutre noir, bien visible au milieu du front. Comme d'autres habitants de Kabatia interrogés lors de ce raid, ils dénoncent une volonté délibérée de déshumaniser et d'humilier la population locale. L'affaire a immédiatement suscité de vives réactions politiques, notamment au sein de la Knesset où plusieurs députés dénoncent des méthodes inacceptables. Ahmed Tibi du parti d'opposition Tal les a qualifiées de choquantes et répugnantes, affirmant qu'elles rappellent les heures les plus sombres de l'histoire. L'armée confirme l'usage de ces inscriptions en disant qu'il s'agissait de répondre à des impératifs d'identification. Un porte-parole a reconnu la gravité de tels actes. Il faut dire que cette pratique n'est pas sans précédent. À plusieurs reprises, l'armée avait déjà suscité de vives controverses en marquant des détenus de numéros, ce qui avait alors conduit l'état-major israélien à sanctionner les militaires responsables et à interdire formellement cette méthode.
5: Au moins 16 morts cette nuit encore à Kiev, massivement bombardé par la Russie. Volodymyr Zelensky, qui dénonce une escalade, affirme que Moscou investit massivement dans des missiles balistiques, tandis que l'Ukraine n'a pas les moyens aujourd'hui de les intercepter. L'Ukraine, elle, utilise massivement les drones pour frapper la Russie, des drones fabriqués notamment en Allemagne. Et un patron allemand vient d'échapper à un projet d'assassinat planifié par la Russie. Sandrine Etoua-Andegg, vous êtes notre correspondante à Berlin et il a témoigné auprès du média.
14: Le quotidien de Stéphane Toumann ressemble à ça.
15: Je vis littéralement sous terre, je change constamment de lieu, je bénéficie d'une protection rapprochée 24 heures sur 24. Ma vie privée a cessé d'exister.
14: L'entreprise qu'il dirige en Bavière fabrique notamment des drones d'attaque. En 2024, il a commencé à en fournir à l'Ukraine.
15: Mes produits sont faits pour arrêter l'ennemi, le tuer s'il le faut.
14: Fin 2025, il reçoit un coup de fil des renseignements allemands qui l'informent qu'il est suivi, surveillé et que la Russie cherche à l'éliminer sans avoir pu le prouver formellement. Aujourd'hui, il y a un plan pour l'empoisonner en préparation selon les autorités citées par le magazine Stern. Le patron de 39 ans l'affirme.
15: Je livre un duel pour ma vie face au service de renseignement militaire russe.
14: Stéphane Toumann considère cette guerre comme une affaire personnelle.
15: Nous serons les prochains sur la liste. Après l'Ukraine, ce sera les pays baltes, puis les pays nordiques et l'Europe centrale.
14: Malgré la menace qui pèse sur lui, il ne compte pas arrêter de livrer des armes à l'Ukraine.
15: Je ne céderai pas, je ne bougerai pas d'un pouce.
14: Mais le patron de 39 ans a rédigé son testament. Berlin, Sandrine Etoua-Andegg, France Inter.
5: Une dette qui représente 125% de la richesse nationale. La dette sera le défi majeur du prochain budget pour Sébastien Lecornu, mais il ne s'agit pas cette fois de la France, qui affiche elle une dette de 117% du PIB, mais bien des États-Unis. Elle vient de franchir pour la première fois la barre des 40 000 milliards de dollars. Elle a plus que doublé depuis la crise financière de 2008. Bonjour Claude Guibal.
16: Bonjour.
5: Alors comment les États-Unis en sont-ils arrivés là ?
16: Alors pour comprendre, il faut s'imaginer les États-Unis comme un foyer qui dépense chaque année beaucoup plus qu'il ne gagne. Alors pour combler le trou, il emprunte. Le problème, c'est que plus l'État emprunte, plus il doit payer d'intérêts. Or, avec la hausse des taux, eh bien, la facture explose. Les États-Unis doivent financer des dépenses très lourdes, notamment en matière de défense, et ça s'est vertigineusement accéléré ces derniers mois avec l'inflation et la flambée des prix de l'énergie. Et en parallèle, les baisses d'impôts réduisent, elles, les rentrées d'argent. Résultat, le déficit se creuse et la dette grossit. Alors, problème pour Donald Trump, qui avait promis de réduire ce déficit à 3% du PIB, alors qu'on est plutôt à 6% cette année. Donald Trump, prisonnier de ses promesses contradictoires, réduire le déficit et maintenir les baisses d'impôts, augmenter les dépenses militaires et financer ses choix politiques. À 3 mois des élections de mi-mandat, eh bien, le contexte est délicat parce que cette fois, les Républicains contrôlent à la fois la présidence, le Sénat et la Chambre des représentants. Autrement dit, c'est Trump qui a la main et il ne peut pas rejeter la faute sur un blocage parlementaire. Alors ce record, c'est 40 000 milliards de dollars. C'est donc un symbole que ses adversaires démocrates ne vont pas se priver d'utiliser.
5: Claude Guibal, en France, moins d'emplois vacants, c'est a priori une bonne nouvelle. Leur nombre a reculé de 3% dans le privé au deuxième trimestre, d'après les statistiques du ministère du Travail. Plus de 433 000 postes sont à pourvoir. Il y en avait plus de 650 000 il y a 4 ans. Leur nombre ne cesse de reculer. Alors, est-ce le signe d'une meilleure adéquation entre l'offre et la demande ? Bonjour Agnès Soubiran.
17: Bonjour.
5: Et c'est pas si simple.
17: Non, parce que parallèlement, les chiffres du chômage augmentent 6 trimestres consécutifs de hausse pour atteindre 8,3% le mois dernier. Plus de personnes à la recherche d'un travail, moins de postes vacants. L'explication serait donc plutôt à chercher du côté d'un ralentissement de l'activité. Et certains secteurs sont plus touchés que d'autres. L'industrie et la construction enregistrent les plus fortes baisses du nombre de postes à pourvoir, quand le secteur tertiaire non marchand, enseignement, administration, santé, lui, voit leur nombre augmenter de 6%. Alors le contexte international est tendu, avec les multiples conséquences du blocage du détroit d'Ormuz, dont la hausse du prix des matières premières. Le contexte hexagonal n'est pas très favorable non plus, avec une incertitude politique en cette année présidentielle. Dès le printemps dernier, d'ailleurs, France Travail tirait la sonnette d'alarme sur les intentions de recrutement à la baisse de 6,5% par rapport à 2025. Les chefs d'entreprise s'inquiètent également des décisions qui seront prises dans le cadre du budget 2027 et de la lutte contre le déficit. Alors, pour relativiser, il faut préciser que le taux d'emploi vacant en France se situe dans la moyenne de l'Union européenne.
5: Voilà, c'est beaucoup plus clair. Merci Agnès. L'emploi, le pouvoir d'achat feront partie des grands thèmes de l'élection présidentielle, tout comme l'immigration. Édouard Philippe estime que l'urgence, c'est, je cite, de fermer les vannes totalement à Mayotte. Interview accordée au journal France Mayotte à la veille de son déplacement dans l'archipel. François Fillon, suspendu de la Légion d'honneur durant 10 ans. Un décret de l'Élysée publié au journal officiel plus d'un an après sa condamnation en appel dans le dossier des emplois fictifs de son épouse Pénélope. En juin dernier, pourtant, Nicolas Sarkozy, condamné lui aussi, avait été carrément privé de sa Légion d'honneur. Bonjour Mathieu Bonneau.
18: Bonjour.
5: Alors pourquoi cette différence de traitement ?
18: Pour y voir plus clair, il faut se plonger dans le code de la Légion d'honneur. Il y a plusieurs cas de figure possibles. Pour Nicolas Sarkozy, la décision est en réalité automatique pour toutes les personnes condamnées à un crime ou à plus d'un an de prison ferme, ce qui est la situation de l'ancien président de la République. Il s'agit d'une exclusion de droit. François Fillon, lui, n'a pas été condamné à purger une peine derrière les barreaux. Et donc là, c'est une autre démarche qui se met en place. C'est le grand chancelier qui ouvre la procédure, puis le dossier passe dans les mains du Conseil de l'Ordre, une assemblée de 16 personnes chargée de plancher sur la sanction à appliquer. Pas de limite sur la durée de la suspension, pas de minimum non plus, mais quand on regarde dans le passé, être suspendu 10 ans, c'est assez rare. Et après cette recommandation, la décision est soumise au Président de la République qui peut l'alléger, mais d'après nos informations, ça n'a pas été le cas avec François Fillon. L'Élysée a tout simplement validé la sanction proposée.
5: Mathieu Bonnour, l'opérateur SFR, pirate à son tour, il évoque une fuite de données au mois de juillet sur ses clients abonnés à la fibre, des adresses, des emails, des numéros de téléphone sans préciser leur nombre. Selon SFR, les mots de passe et données bancaires ne sont pas concernés. Enfin, Black Mozart, c'est le titre de l'un des albums les plus audacieux
16: messieurs de l'été, le pianiste américain John Batiste, qui est aussi compositeur et chanteur, revisite les chefs-d'œuvre du compositeur autrichien qu'il remodèle avec sa touche Nouvelle-Orléans. L'expérimentation aurait pu hérisser les poils des puristes. Au contraire, Adrien Serrière, John Batiste réussit à décloisonner les genres.
19: Une marche au Turc comme un dialogue à 250 ans d'intervalle entre Mozart ayant de ses héritiers virtuoses qui maîtrisent à la fois son époque et ses classiques. John Batiste, descendant de 4 générations de musiciens de la Nouvelle-Orléans qui a rigoureusement fait ses gammes au conservatoire de New York, cherche, à 39 ans, à redonner de la spontanéité aux œuvres des grands compositeurs. Il l'avait déjà fait avec Beethoven il y a 2 ans.
20: Si je pouvais discuter avec ces grands compositeurs disparus, ce serait comme être assis autour d'un piano et échanger sur des mesures en se disant « D'accord, tu as fait ça, mais si on l'emmenait dans cette direction ?» C'est donc un formidable dialogue à travers les siècles.
19: John Batiste au micro de la radio publique états-unienne. Au fil de l'album, le pianiste promène Mozart sur des rives jazz, gospel ou blues, nous rappelant que le génie autrichien lui-même était un improvisateur, un touche-à-tout, à la fois excentrique et respectueux de l'héritage de ses prédécesseurs. Voilà donc, peut-être, comment Mozart aurait joué s'il avait été un Afro-Américain au XXIe siècle.
16: Virtuose et inspiré, John Batiste qui publie 3 disques d'un coup. Dans les 2 autres, il revisite cette fois la légende du jazz, Thelonious Monk. La météo.
21: Bonjour Christelle.
16: On en parlait dans le journal tout à l'heure, il y a de l'orage dans l'air.
21: Sur la Franche-Comté, Auvergne-Rhône-Alpes et PACA, les ondées orageuses se multiplient aujourd'hui et deviennent localement fortes. Elles donnent parfois d'importants cumuls de pluie en peu de temps, de la grêle et du vent jusqu'à 80 km par heure. En revanche, sur le Languedoc-Roussillon, le soleil refait de belles apparitions sous une tramontane modérée, tandis qu'au sud de la Garonne, le ciel est nuageux avec des ondées, voire aussi de l'orage ce soir et cette nuit. Météo France place 5 départements en vigilance orange pour ces orages, Isère, Drôme, Ardèche, Alpes-Maritimes et Var. Les orages permettent de faire baisser quand même les températures sur les régions méditerranéennes qui passent la journée sur 28-33 degrés, c'est encore un petit peu chaud. Il n'y a que la Corse qui reste sous une chaleur plus intense, 35 degrés en moyenne. Les orages y seront surtout actifs demain matin. L'île de Beauté passera en vigilance orange.
16: Et sur la moitié nord, le temps est plus clément.
21: La journée se déroule dans une alternance de nuages et d'éclaircies. Quelques averses circulent tout de même près de la Manche, mais aussi localement de l'embouchure de la Loire au Hauts-de-France, sous un vent proche de 50 voire 60 km par heure en bord de mer. Les températures restent fraîches près de la Manche et sur les Hauts-de-France avec 20-23 degrés, mais estivales ailleurs avec 24 à 28 degrés. Merci.
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16: 13h18 sur France Inter, dans quelques minutes, 2000 ans d'histoire avec Patrice Gélinet, consacré à la campagne de Russie de Napoléon, une rediffusion du 16 mars 2000. Mais d'abord, Ariane Ascaride, l'Odyssée de Marcel Pagnol.
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30: Jeannette.
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30: Jeannette.
31: Et la réalisation de Claire Destacan.
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31: C'est un épisode un peu particulier que je vous propose aujourd'hui. Il porte sur les sermons que Pagnol a écrits pour plusieurs de ses scénarios.
0: La femme du boulanger en 1938, Manon des Sources en 1952, Les lettres de mon moulin tournées en 1954, entre autres. J'avais il y a quelques mois, dans le cadre de l'émission Les admirations littéraires, proposé la lecture du sermon du curé de Cucugnan, qui fait partie des lettres de mon moulin tournées pour la télévision à la fin des années 60. Et c'est à cette occasion que j'ai mesuré l'empathie du public pour Pagnol. Et c'est comme ça que m'est venue l'idée de faire cette série pour vous raconter avec humilité mon rapport à Marcel, ce qui me lie à lui, son écriture, son cinéma, sa peinture de l'humanité et son regard sur ce monde dans lequel nous sommes nés, lui et moi. Comme on a pu le voir, ce grand écouteur, ce grand regardeur a toujours été fidèle à ses acteurs, à ses techniciens, à son pays. Et moi, ça me parle, si vous voyez ce que je veux dire. Ça me conforte. Ce fils d'instituteur laïque avait un oncle croyant, profondément chrétien, l'oncle Jules, mari de la tante Rose, sœur aînée de sa mère. Dans la gloire de mon père ou le château de ma mère, il raconte l'amitié profonde qui lie son oncle à son père. Deux hommes aux convictions opposées, mais qui ne les ont jamais empêchés de faire des parties de chasse merveilleuses et d'être totalement respectueux l'un envers l'autre. Peut-être est-ce cela qui a semé dans l'esprit du petit Marcel ce sentiment de tolérance et d'ouverture envers son prochain, et qui a fait que des années plus tard, pour ses dernières réalisations cinématographiques, il a écrit des sermons dans lesquels la parole du cœur l'emporte sur celle de la morale. Il y a, dans les lettres de mon moulin, un petit sermon que j'aime beaucoup, tiré de l'élixir du révérend Père Gaucher. Et ce petit sermon est adressé à des enfants. Son titre, « Pénitence sans punition », veut bien dire qu'il est avant tout question de bonté d'âme. Je vous en lis un extrait pour que vous ayez envie de le lire à votre tour et de le faire lire à d'autres. Des enfants sont recueillis dans une abbaye pendant un temps pour y être instruits et nourris. Voici comment l'abbé de la confrérie des Pères Blancs s'adresse à ceux qui arrivent et à ceux qui partent. Mes enfants, je m'adresserai d'abord à ceux qui arrivent dans notre abbaye et qui paraissent un peu effrayés par la hauteur de ces montagnes, l'épaisseur de ces murs et l'antiquité de ces pierres. Je veux les rassurer tout de suite. Notre abbaye n'est pas une prison. Vous n'y viendrez que pour dormir après le repas et la prière du soir. Vous en sortirez le matin de bonne heure. Sous la longue bénédiction de l'Angélus, car nous avons des cloches neuves, ce qui excite grandement le zèle de notre sonneur. Et sous la conduite de nos moines, vous monterez à travers la rosée les pentes des Alpilles jusqu'aux lisières de la forêt. Il y aura dans votre besace un cahier, un crayon, deux ou trois livres de classe et votre repas du midi. Là, assis en rond sur les pierres plates, vous écouterez les leçons de vos maîtres. Maintenant que je parle à ceux qui vont nous quitter, ça nous fait de la peine à tous. Et tout à l'heure, j'en ai vu qui pleuraient dans les coins. Il ne faut pas en avoir honte. Mais vous devez penser aux autres, à ceux qui arrivent, qui sont maigres, comme des épouvantails de figuières. Chacun son tour. C'est injustice. Et maintenant, il faut que je vous fasse deux recommandations. Voici la première. Lorsque vous arriverez chez vous, dites vite votre nom parce que vos parents ils ne vous reconnaîtront pas. Eh oui, mes enfants, quand ils sont arrivés, ils étaient comme vous et quand vous repartirez, vous serez comme eux. Eux, il y a 3 mois, ils étaient 28 et ils pesaient 403 kilos. Eh bien aujourd'hui, ils ne sont toujours que 28 et ils pèsent 82 kilos de plus. Et pourtant, ils n'ont rien dans les poches. Il y en a qui ont gagné 3 kilos, d'autres 4. D'autres 5. Il y a même ce coquin de petit Félix. Il était si maigre, si petit qu'on aurait dit une grive morte en cage. Toute plumée pour un gourmet pas difficile. Et il avait des bleus partout. Parce que le mari de sa mère était un peu nerveux. Et voilà ce petit malin qui se prend 7 kilos en cachette, qui se fait des joues si grosses que quand il rit, on voit plus ses yeux. Et comme il rit tout le temps, les gens vont croire qu'il est devenu aveugle. Petit Félix, tu diras au mari de ta mère qui n'est pas ton père, parce que Dieu l'a voulu ainsi, tu lui diras
1: que ses joues nous appartiennent et que si par malheur il te donnait encore une gifle, ce serait aussi grave pour lui que s'il avait frappé au visage la confrérie des Pères Blancs. Maintenant, la deuxième recommandation. Mes enfants, lorsque vous arriverez à la ville, il y aura peut-être des gens qui diront que nous vous avons recueillis ici par charité. Vous répondrez, ce n'est pas vrai, parce qu'il ne faut jamais accepter une aumône, à moins d'un accident ou d'une catastrophe. Un homme digne de ce nom ne doit pas vivre de la charité des autres. Et vous, vous êtes venus ici pour nous aider. Vous avez cueilli les herbes qui composent notre élixir. Par votre travail, vous avez payé votre nourriture. Vous n'êtes pas des petits pauvres qui doivent quelque chose à notre charité. Vous êtes les petits associés des Pères Blancs. Et cette pièce de 5 francs que le Père Argentier a remis à chacun de vous, ce n'est pas un don. Ce n'est surtout pas une aumône. C'est le surplus de votre salaire et la preuve que vous êtes déjà des hommes.
2: Bonjour, monsieur l'instituteur.
3: Bonjour, monsieur le maire. En somme, vous êtes curieux parce que j'ai parlé de Jeanne d'Arc qui, selon vous, vous appartient. Mais dites-moi, monsieur le curé, vous aussi, vous arrivez de piétiner mes plates-bandes.
2: Comment ?
3: Ainsi, vous avez dit aux enfants du catéchisme que je me trompais. Et qu'à l'histoire naturelle, il n'y avait pas 3 règnes, mais qu'il y avait 4 règnes.
2: Mais parfaitement, le
4: règne. Ce qui est intéressant chez Pagnol, c'est qu'il y a toujours les 3 fondamentaux d'une société : l'école, l'église, le docteur ou le maire. L'instruction, la spiritualité, la santé et le civisme. C'est toujours aussi important de nos jours, non, ça ?
2: Car ça ne salue pas les animaux.
6: Oh, mais qu'est-ce que vous croyez, je dis que je passe le frégadis ou ?
2: Vas-y, rétro, satanas !
6: Va me cacher, hein !
4: Mais les confrontations entre les personnages ne sont jamais belliqueuses. Ils sont du même village ou du même quartier. Ils se connaissent depuis toujours. Et ce sont eux qui ont le savoir par rapport aux autres personnages. Exemple. L'instituteur et le curé dans Manon des Sources ou le docteur et le curé au chevet de Panis dans César. Je crois qu'à travers ces personnages secondaires, Pagnol fait circuler sa pensée sur ses concitoyens et plus largement sur l'âme humaine. Encore une fois, jamais d'une manière didactique ni pompeuse, mais avec humour, toujours, pour faire passer ses propositions et les rendre audibles au plus grand nombre. Par exemple, dans Manon des Sources, tout le monde se précipite à l'église parce qu'il n'y a plus d'eau. Et s'il n'y a plus d'eau, c'est le résultat de la vengeance de Manon. Elle a bouché la source dont l'eau coule à la fontaine sur la place du village. Petit récapitulatif. Son père est mort d'épuisement parce que les paysans du village ont été complices du vol d'une source par Hugolin et le papet. Source plus près du chez le père de Manon. Et cela lui aurait évité de s'épuiser pendant des années pour aller chercher de l'eau. Et il en meurt. Manon, sauvageonne de la colline, va en représailles boucher toutes les sources. La sécheresse s'installe. Et d'un coup, tout le monde se retrouve à l'église. Même les plus païens pour solliciter une intervention divine. L'occasion rêvée pour Pagnol de s'exprimer sur l'égoïsme mesquin de ses semblables. De nous tous, en somme. Extrait du film Le serment de Monsieur le curé dans Manon des Sources. C'est Henri Vibert qui joue le curé.
7: Donc je suis très heureux de vous voir aussi nombreux, mais de l'autre côté, je suis désolé, navré, furieux, et je vais vous dire pourquoi. Quand j'étais jeune, mon père était paysan, comme vous, dans un hameau des environs de Cicero. Nous avions un cousin qui s'appelait Adolphe. Il habitait un autre village, pas très éloigné du nôtre. Et pourtant, il ne venait jamais nous voir. Mais, de temps en temps, j'entendais mon père qui disait « Tiens, voilà l'adolphin qui s'amène, il doit avoir besoin de quelque chose. » L'adolphin montait le sentier tout habillé des dimanches, il nous faisait des compliments, il nous faisait des amitiés, il nous parlait de la famille. Et puis au moment de partir, il disait « À propos, Bernard, tu n'aurais pas une charrue de reste, j'ai cassé la mienne sur une souche d'olivier. » Ou alors c'était son cheval qui avait des coliques, il fallait lui prêter le mulet. Mon père ne lui a jamais rien refusé. Mais je l'ai souvent entendu dire, l'adolphin, c'est pas un beau caractère. Eh bien mes enfants, ce qu'on fait tout mon Dieu aujourd'hui, c'est le coup de l'adolphin. Comment il ne vous voit jamais, et tout d'un coup vous arrivez les yeux humides, les mains jointes, et tout estraciné de foi et de repentir. Allez, allez, bande d'adolphins, il sait très bien le bon Dieu
5: qu'il y en a très peu qui sont venus ici pour lui offrir un repentir sincère ou pour faire un pas dans la voie de leur salut éternel. Il sait que si vous êtes ici, c'est parce que la source ne coule plus. Les uns sont inquiets pour le jardin, les autres pour les cochons, les autres parce que ça ne peut pas mettre dans le pastis. Et ces prières que vous avez la prétention de lui faire entendre, ce sont des prières pour les haricots, des oraisons pour les tomates, des alléluia pour les topinambours et des hosanna pour les cougourdes. Allez, allez, tout ça, ce sont des prières à dolphines, et ça ne peut pas monter au ciel, parce que ça n'a pas plus d'ailes qu'un dindon plumé.
1: J'adore cet acteur, Henri Vibert. Quand j'étais enfant, tous les 24 décembre au soir, j'écoutais la pastorale d'Yvan Audouard, ami de Pagnol. Mon père mettait le disque, je l'écoutais dans un silence religieux.
8: Je suis l'ange Bouffareau.
1: L'ange de la pastorale, qui s'appelle l'ange Bouffareau, était joué par Henri Vibert. Et depuis, pour moi, tous les anges ont la voix d'Henri Vibert.
8: Jamais il n'avait été aussi content.
1: Je voudrais insister sur l'écriture de ses sermons, mêlant un langage populaire à des références classiques. Tout Pagnol est là. Dans la justesse, l'humour et la bonté de ce regard.
8: Allez, adieu, je remonte au ciel. Portez-vous bien, soyez braves, soyez heureux, et paix sur la terre aux hommes de bonne volonté.
29: Cette série d'Ariane Ascaride s'est faite en collaboration avec Audrey Ripouille et Perrine Malinge. Claire Tesser en est l'attachée de production.

Merci Ariane Ascaride, c'était l'Odyssée de Marcel Pagnol. Demain, Marcel et sa mère. À suivre 2000 ans d'histoire, Patrice Gélinet reçoit Dominique de Villepin pour évoquer la campagne de Russie dirigée par Napoléon, la plus impressionnante armée des temps modernes.

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0: 2000 ans d'histoire. Sur la route qui le conduit de Paris à Dresde, le 9 mai 1812, Napoléon ne doute pas de l'issue de la guerre dans laquelle, une fois de plus, il va engager la France. L'Empire est plus puissant que jamais. De Gibraltar à la Vistule, toute l'Europe continentale est entre ses mains. Une France de 130 départements, des États vassaux dont il a donné la couronne à ses frères, et même ses ennemis d'hier, la Prusse et l'Autriche, devenus des alliés et qui lui fournissent une partie de cette immense armée, l'armée des 20 nations. 600 000 hommes qui l'attendent là-bas sur le Niemen, l'arme au pied, pour se lancer à l'assaut de la Russie. Sur un front de 650 km, entre Tilsit et Lemberg, les soldats de MacDonald, d'Oudinot, de Ney, de Davout, de Jérôme Bonaparte, du prince Poniatowski, les cavaliers de Murat, tous sont persuadés qu'une fois de plus, le petit caporal va les conduire à la victoire. La dernière, celle qui pérennisera l'empire le plus puissant qu'ait connu l'Europe depuis l'Antiquité et qui un jour passera entre les mains du roi de Rome. Ce fils qui vient de naître et pour lequel Napoléon entreprend la plus périlleuse de ses campagnes, sans imaginer une seconde le désastre qui l'attend là-bas, de l'autre côté du Niémen, en juin 1812.
1: Le 13 juin 1812, les forces de l'Europe occidentale franchirent les frontières de la Russie. Et la guerre recommença. Ainsi s'accomplit un événement contraire à la raison et à la nature humaine.
0: Bonjour.
2: Bonjour.
0: Alors, ce que l'on vient d'entendre, c'est un extrait de Guerre et Paix, la version de Tolstoï, enfin revue par Bondarchuk, selon lequel Napoléon était le seul responsable de l'invasion de la Russie. Je crois que c'est un peu plus compliqué que ça, quand même.
2: Oui, c'est plus compliqué parce que, au contraire, on peut dire que Napoléon a tout fait à partir de 1807, après une rencontre avec Alexandre Ier, le tsar de Russie, pour essayer d'établir, au fond, un rapport de force équilibré entre la Russie et la France. Au fond, son idée, c'était de stabiliser l'Europe par une alliance entre la France et la Russie. Seulement, les intérêts des deux puissances étaient divergents. Alexandre Ier, d'abord, n'admettait pas que ce Jacobin, ce Robespierre à cheval, soit un empereur équivalent à lui, malgré toutes les démonstrations d'amitié qu'il avait eues à son égard en 1807, sur cette rencontre dans le Niémen. Et deuxièmement, les Anglais, qui étaient au fond le véritable acteur de cette vie diplomatique, les Anglais faisaient pression sur Alexandre Ier pour que les ports soient ouverts, autrement dit pour que ce blocus continental dans lequel Napoléon voulait au fond enfermer l'Europe de manière à affaiblir l'Angleterre soit ouvert, soit brisé. Et Alexandre Ier, pour des raisons aussi économiques, il voulait exporter son blé, avait tout intérêt à ce que le blocus continental ne fonctionne pas. Donc, la guerre apparaît comme une nécessité avec des causes complexes.
0: D'autant plus d'ailleurs que Alexandre Ier envoie un ultimatum en avril 1812 à Napoléon, exigeant qu'il quitte la Poméranie, la Prusse, et puis Napoléon décide donc effectivement de s'en prendre à la Russie, et il dispose pour ça d'une armée énorme, ce qu'on appelait l'armée des 20 nations, dans laquelle d'ailleurs les Français étaient minoritaires.
2: Oui, on n'a jamais eu un rassemblement aussi important, puisqu'il a atteint autour de 600 000 hommes. On a dit que c'était l'armée des 20 nations, en effet, le Württemberg, la Prusse, l'Autriche, etc., etc., les Saxons, les Hollandais, tout le monde participait de gré ou de force à cette campagne et à cette armée, mais il faut bien voir que avant même d'être entré en Russie, cette armée est faible. Elle est faible parce qu'elle n'est pas cohérente, parce que les approvisionnements arrivent mal, parce que l'encadrement est de qualité médiocre. Autrement dit, il ne faut pas s'illusionner sur la force réelle militaire de cette armée.
0: D'autant plus que l'atout quand même énorme des Russes, c'est la distance, c'est l'énormité de la distance. C'était Alexandre Ier qui disait, je cite votre biographie de Napoléon, Alexandre Ier disait, si Napoléon fait la guerre et la fortune lui sourit, il faudra qu'il signe la paix sur le détroit de Bering. Autrement dit, la décision des Russes d'emblée, c'est de refuser le combat, c'est de reculer devant les Français, en tout cas jusqu'à Borodino.
2: Et tout à fait.
0: La terre brûlée, quoi.
2: Et au fond, quand on lit bien ces textes, Napoléon est conscient de cela, et son souci, c'est d'arriver le plus vite possible, par une démonstration de force, à une paix avec Alexandre Ier. Et c'est pourquoi la campagne dans son aller, je dirais, de la frontière du Niémen jusqu'à Moscou, se traîne un peu pour deux raisons. La première, parce que les Russes refusent le combat, reculent. En effet, ils ont l'espace pour eux. Et deuxièmement, parce que Napoléon, à chaque étape, espère, et il envoie des négociateurs, il envoie des messages, espère qu'Alexandre Ier arrivera à une paix de compromis avec lui. Et c'est ce qu'il recherche, puisqu'il a même envisagé la possibilité de passer l'hiver dans la ville de Vilna, qui est russe, qui est polonaise, mais qui est russe à ce moment-là. Et au fond, il ne veut pas aller jusqu'au bout, il craint d'aller jusqu'au bout, et il y est contraint.
3: Enfin, il refuse le combat, en tout cas au début, hein, quand c'est un général qui s'appelait Barclay de Tolly, je crois, qui était d'origine écossaise et qui commandait l'armée russe, refuse le combat. En revanche, après la prise de Smolensk, Barclay de Tolly est remplacé par Kutuzov, et là, les Russes acceptent le combat. C'est la première grande bataille de cette guerre, la bataille de Borodino, et une bataille acharnée qui va pousser Napoléon à engager ses réserves. C'était le 7 septembre 1812.
4: Pire, les Russes seront anéantis. Si vous faites donner encore une division, vous êtes plein d'ardeur couvert. Il est facile de se tromper dans le feu du combat. Allez-y, général. Vous viendrez me voir après. Il faut puiser dans la réserve. Voyons, qui allons-nous envoyer, à votre avis?
5: Sire, je crois que vous pouvez envoyer la division de Claparède.
4: Non, je ne peux pas envoyer Claparède. Envoyez-lui la division de Friant.
3: Donc cette bataille de Borodino qui a été terrible, hein, je crois l'artillerie, on l'entend dans cet extrait de film de Guerre et Paix, il y a eu un déploiement d'artillerie considérable, les canons qui jusqu'à 140 coups par jour.
2: Tout à fait, ça a été
3: le
2: plus grand rassemblement de pièces d'artillerie qu'on ait connu jusque-là. Wagram avait déjà été une forte préparation d'artillerie, mais surtout ce qui caractérise cette bataille, c'est à la fois l'acharnement des combats, les Russes résistent, et l'impossibilité pour Napoléon de mettre en œuvre sa stratégie de rassemblement de pièces d'artillerie qu'on ait connu jusque-là. Wagram avait déjà été une forte...

avec une forte préparation d'artillerie, mais surtout, ce qui caractérise cette bataille, c'est à la fois l'acharnement des combats, les Russes résistent, et l'impossibilité pour Napoléon de mettre en œuvre sa stratégie habituelle, qui est de détruire l'adversaire. La pièce d'artillerie qu'on ait connue jusque-là, Wagram avait déjà été une forte préparation d'artillerie, mais surtout, ce qui caractérise cette bataille, c'est à la fois l'acharnement des combats, les Russes résistent, et l'impossibilité pour Napoléon de mettre en œuvre sa stratégie ça n'est pas une victoire russe, contrairement à ce que les Russes, les historiens russes continuent à prétendre, c'est-à-dire Kutuzov aurait vaincu Napoléon, ça n'est pas une victoire française non plus. Car les Russes une fois la bataille accomplie, les Russes se retirent, il n'y a donc pas d'estruction. Ça n'est pas une victoire russe, contrairement à ce que les Russes, les

0: les morts d'épuisement ont été très nombreux et la grande armée des 20 nations s'est déjà dissoute dans l'espace russe avant même la bataille de Borodino. Et la bataille de Borodino va évidemment accentuer ce phénomène de désagrégation de cette armée.
1: Les pertes ont été énormes à Zuyalo. Hein. Je crois en 12 heures, la bataille n'a duré qu'une journée, le 7 septembre 1812. 60 000 Russes sont morts, dont le général Bagration, qui était bien sûr célèbre. 10 000 Français, en tout cas c'est ce que les Français reconnaissent comme pertes, mais 47 généraux parmi eux.
0: Oui, c'est une bataille tout à fait très cruelle, dans laquelle d'ailleurs Napoléon n'a pas engagé, c'est ce qu'on laisse entendre dans les extraits du film que nous avons écouté, n'a pas engagé sa garde, car il voulait garder une unité cohérente, cette garde qui était son fer de lance et qu'il ne donnait qu'au dernier moment.
1: En tout cas, une demi-victoire, vous le disiez, à Borodino, qui est à 150 km de Moscou, mais en tout cas qui ouvre la route de Moscou, où Napoléon arrive le 14 septembre 1812, trouvant devant lui une ville déserte.
2: La voilà, la capitale, la sainte capitale. Elle s'étend les pieds dans l'attente de sa destinée. Étrange, belle et majestueuse cité. Mais pourquoi les autorités de la ville tardent-elles à se présenter à nous?
3: Sire, Moscou se vide. Presque tout le monde a déjà quitté la ville.

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1: Et vous entendre la marche consulaire, vous étiez presque au garde à vous, Max Gallo, en
2: étant. Non, mais c'est
1: vous adorez.
2: J'aime beaucoup cette marche consulaire.
1: La marche aussi. En tout cas, c'était, dit-on, avec cette marche qui était écrite pour la victoire de Marengo en Italie bien avant. C'est, il paraît que c'est avec cette marche que les Français sont entrés dans Moscou totalement déserte.
2: Non, je ne crois pas que ce soit avec cette marche, mais enfin, on peut l'imaginer. C'est plus... En réalité, les Français et Napoléon sont très surpris de trouver une ville déserte et d'autre part de trouver une ville si belle et si riche. Avec tant de palais, ils n'imaginaient pas une capitale avec une telle splendeur dans l'architecture, dans la richesse du mobilier. Et puis, très rapidement, ils constatent que, contrairement à ce qui s'est passé à Berlin, à Vienne, dans d'autres capitales européennes qui ont été conquises par eux, il n'y a pas d'autorité qui vienne à leur rencontre. C'est-à-dire que la ville a été évacuée sous l'ordre, par l'ordre du gouverneur de la ville, Rostopchine,
1: le père de la comtesse de Ségur.
2: Exactement. Et au bout de quelques heures, alors qu'il est en train de dormir, Napoléon est réveillé, car l'incendie de Moscou éclate, comme avait éclaté l'incendie de Smolensk.
3: Regarde ça, on dirait que c'est à Moscou.
4: C'est plus à gauche. Mitichi, c'est de ce côté. Ça brûle dans une autre direction, regardez ces flammes.
5: Mes amis, c'est un incendie dans Moscou, à la barrière Souchevskaya, ou à la Rogovskaya.
6: Quelle horreur! C'est horrible, ces lueurs dans le ciel. Natacha, regarde par la fenêtre. D'ici, on voit l'incendie. Mais regarde, Natacha. Oh, c'est terrible, la ville est en feu.
7: Ne va pas par là, c'est dangereux!
8: Vite, emmenez les provisions,
7: avançons! Il n'y a pas de temps à perdre. La chose dure, dépêchons-nous. En arrière.
1: Pourquoi est-ce que le gouverneur Rostopchine a fait incendier la ville, sa ville de Moscou?
2: Vous savez qu'il y a un petit débat pour savoir si ce sont les Français qui ont mis le feu à Moscou, comme l'ont dit parfois les historiens russes et soviétiques, ou si au contraire ce sont les Russes qui ont mis le feu à leur capitale. Je crois qu'on peut trancher en disant parce que les Français ont arrêté des hommes chargés d'incendier, je crois que ce sont réellement les Russes qui ont mis le feu à leur capitale, pour interdire, au fond, aux Français de rester sur place.

0: de passer l'hiver dans Moscou. Cela dit, cet incendie qui a des aspects tout à fait spectaculaires, moi ce qui m'a beaucoup frappé quand j'ai lu les témoignages, l'air était si chaud, si chargé d'étincelles, que les bonnets à poils des gens de la garde brûlaient sur leur tête quand ils traversaient certains quartiers ou même quand ils traversaient les ponts. Et Napoléon a dû d'ailleurs sortir de Moscou pour éviter précisément l'incendie. Ils ont donc fait incendier cette ville. Cela dit, l'incendie ayant eu lieu, la ville était encore tout à fait capable, parce qu'il y avait des provisions dans les caves, etc., de garder, de nourrir les Français, l'armée qui était là, pendant tout l'hiver, pendant plusieurs mois. Et le choix s'est donc posé à Napoléon à ce moment-là, disons à la fin du mois de septembre et au début octobre 1812, de savoir si on allait repartir ou rester sur place.
1: Alors il reste un mois, il va rester un mois.
0: Oui, mais un mois, vous savez, c'est peu de choses, parce que le temps de refaire un peu ses troupes, il organise, il essaie de reconstituer cette armée, qui se dissout totalement dans la ville, parce qu'il y a de l'alcool, parce que les gens maraudent, parce que la ville est vide, et donc on pille, et l'armée pille beaucoup. Et on le verra d'ailleurs, dès que le départ se fera, l'image de l'armée qui quitte Moscou est une armée chargée de victuailles, chargé d'édredons, chargé de meubles, chargé de chandeliers, de vaisselle, etc. Et donc l'armée va en fait un peu pourrir dans cette ville. Et ça, c'est aussi une des raisons du départ. La deuxième raison, c'est qu'il faut rentrer en France parce que Napoléon sait bien que là où il n'est pas, ses adversaires relèvent la tête.
1: Cela dit, entre-temps, il n'est pas resté inactif. C'est extraordinaire de penser, quand même, Max Gallo, et vous l'écrivez dans votre livre, que c'est pendant qu'il était à Moscou que Napoléon rédige les statuts de la Comédie française, qui avaient été supprimés, il faut le rappeler, sous la Révolution, par le Comité de salut public. C'est là que le sort des pensionnaires et sociétaires, aujourd'hui, de la Comédie française, a été réglé à Moscou.
0: Tout à fait. Il y a deux choses qui sont très passionnantes et romanesques. C'est qu'en arrivant à Moscou, les Français trouvent de nombreux Français, notamment des comédiens français qui travaillaient à Moscou et qui partiront avec eux. Et deuxièmement, c'est le système de communication qui est établi entre la France et Moscou. On a un système de relais qui fait qu'en une dizaine de jours, 8 jours même, par des coursiers très rapides, les dépêches arrivent à Moscou venant de Paris.
1: En tout cas, il décide donc le 25 octobre 1812 de quitter Moscou, et là commence l'hiver, un hiver un peu prématuré, commence, et ça va être terrible. Là, ce qu'on retient surtout de la campagne de Russie, c'est la retraite qui était dramatique, le froid, la faim, ça a été abominable, le froid, moins 20, moins 30 degrés par moment.
0: Oui, ça c'est évidemment c'est un épisode que tous les Français, enfin que tout le monde a en mémoire comme un exemple de retraite dans des conditions très difficiles. D'abord parce que l'armée n'était plus une armée bien tenue en main. Deuxièmement, elle était chargée de tous les biens pillés qu'elle a abandonnés au fur et à mesure. Troisièmement, il n'y avait pas d'approvisionnement. Et puis, quatrièmement, il y avait le froid. Le froid qui a été intense, les chutes de neige, le brouillard, les chutes de neige, et le fait que les soldats n'étaient pas équipés ni en vêtements, ni en chaussures, pour traverser un hiver aussi terrible. Et les épisodes sont très nombreux. Je prends une image des plus extraordinaires. Ce sont des soldats qui dépècent les chevaux qui marchent devant eux, c'est-à-dire on coupe des morceaux de viande sur la croupe des chevaux qui sont en train de marcher, sans compter les scènes de cannibalisme, car il y en a eu, et sans compter les blessés qu'on abandonne. C'est donc effectivement une longue traînée de souffrance, de misère presque indicible qui marque la retraite de la Grande Armée.
1: Et sans compter évidemment l'obstacle que représentent les fleuves dont les ponts ont été coupés, et puis le désastre de la Bérézina devant laquelle arrive une armée de spectres, comme on disait à l'époque, les témoignages de ce désastre recueillis par Stéphanie Duncan.
2: Albert de Muralt est suisse, c'est un de ces multiples étrangers engagés dans l'armée napoléonienne, et comme beaucoup d'autres grognards, il rédigera plus tard ses mémoires et racontera cette retraite justement de Russie. Entre Krasnoï et la Bérézina, dit-il, je me souviens très bien d'avoir vu l'empereur, debout auprès d'un feu au bord de la route. Il était vêtu d'un manteau de fourrure, vert foncé, et il s'efforçait de rétablir un peu d'ordre dans cette lamentable cohue. Mais personne ne respectait plus ni commandement, ni ordre du jour, car les pensées et les capacités de chacun n'avaient qu'un seul but, réussir à survivre quelque temps encore. Et ce Muralt est effaré par l'état désastreux de ses compagnons et de lui-même. Rares, dit-il, étaient ceux qui portaient un habillement ressemblant à un uniforme. Ceux qui avaient la chance de posséder des effets de fourrure s'en étaient enveloppés, que ce fût des vêtements pour hommes ou pour femmes. Les visages, hâves, aux traits tirés, étaient couverts de longues barbes et souvent rendus méconnaissables par la fumée et la crasse. C'est sous ce triste aspect que se présentait l'armée, qui quelques mois plus tôt avait été si brillante. Et c'est donc sous ce triste aspect aussi qu'ils arrivent devant la Bérézina, talonnée par l'ennemi. Le général Chambray, dans ses mémoires, rend hommage au dévouement des pontonniers qui vont donc construire les ponts. Quoique affaiblis par les maux qu'ils enduraient depuis si longtemps, quoique privés de liqueurs et d'aliments substantiels, on les vit, bravant le froid qui était devenu très rigoureux, se mettre à l'eau quelquefois jusqu'à la poitrine. C'était courir une mort certaine, mais l'armée les regardait, ils se sacrifièrent pour son salut. Le général de Ségur, dans ses mémoires aussi, raconte la cohue et la panique quand justement les ponts sont prêts. On vit en un instant une masse profonde, large et confuse d'hommes, de chevaux et de chariots assiéger l'étroite entrée des ponts qu'elle débordait. Les premiers, poussés par ceux qui les suivaient, étaient écrasés, foulés aux pieds ou précipités dans les glaces que charriait la Bérézina. On aperçut des femmes au milieu des glaçons avec leurs enfants dans les bras. Au milieu de cet horrible désordre, le pont de l'artillerie creva et se rompit. Alors tout le monde se précipite, bien sûr, sur l'autre pont, mais là aussi, écrit le général de Ségur, on n'entendait que des cris de douleur et de rage. Dans cet épouvantable fracas de coups de canon, d'explosions d'obus, de gémissements, de jurements effroyables, cette foule désordonnée n'entendait pas les plaintes des victimes qu'elle engloutissait. Alors Chateaubriand, dans ses mémoires d'outre-tombe, qui cite ses témoignages, s'en prend violemment à l'empereur. Quel gémissement Bonaparte a-t-il eu pour une pareille catastrophe, pour cet événement de douleur, un des plus grands de l'histoire? Quel cri arraché de son âme? Ces quatre mots de son bulletin, pendant la journée du 26 et du 27, l'armée passa.
1: C'est un peu court, hein, ce communiqué.
0: Non, c'est un peu court, et d'ailleurs la réalité... Évidemment, je ne peux pas contester le témoignage du général de Ségur, mais la réalité est un peu plus complexe. Il y a eu des heures pendant lesquelles les ponts sont restés vides, parce que des soldats n'ont pas voulu passer. Ils sont restés sur la rive gauche, ils n'avaient pas envie de traverser, ils étaient là, ils étaient trop fatigués pour passer. Ensuite, il y a des unités, par exemple celles commandées par le maréchal Oudinot, qui étaient encore formées, qui sont passées, qui sont allées sur la rive droite, de manière à éviter un encerclement. Et enfin... Le communiqué dont parle Chateaubriand, en réalité, c'est une manœuvre, je dirais, de Napoléon beaucoup plus intelligente que cela, puisqu'il a rédigé sur la rive droite de la Bérézina, il a rédigé un bulletin de la Grande Armée, le 29e bulletin, qu'il a fait immédiatement porter à Paris en quelques jours, de façon à ce que ce soit lui qui donne l'image par son texte qui devait rester dans l'opinion française de la campagne de Russie. Il reconnaissait la défaite, mais à sa manière. Et il voulait que ce communiqué arrive à Paris en même temps que lui.
1: Parce qu'il a quitté effectivement l'armée, le 5 décembre. Il quitte effectivement l'armée, il se précipite à Paris, parce que là-bas, évidemment, il se passe des choses. Il y a eu la conspiration du général Mallet, qui voulait le renverser. Et puis, il laisse derrière lui une armée commandée par Murat, et dont il ne reste, je crois, quand elle repasse le Niémen, qu'environ 100 000 hommes.
0: Cette armée aurait pu, dans l'esprit de Napoléon, en tout cas, elle aurait pu résister si elle n'avait pas été saisie elle aussi par la panique et harcelée alors et se décomposant, car dans toute cette retraite, ce que nous n'avons pas mentionné, c'est le fait que les Cosaques harcèlent constamment les fuyards jusqu'à même risquer de faire prisonnier Napoléon à une ou deux reprises.
1: En tout cas, c'est une défaite retentissante qui va précipiter la chute de l'Empire 16 mois plus tard à Fontainebleau. Pourquoi cette défaite, Mascarello? Il nous reste peu de temps. On a évidemment parlé du général Hiver, c'est connu. Il y a aussi une autre raison, peut-être que les Russes, au fond, avaient le sentiment de se battre pour quelque chose, c'est-à-dire pour leur sol, contrairement aux Français qui étaient, c'est comme toutes les armées de conquérants, qui sont peut-être moins motivés.
0: Je crois en effet que toutes les proclamations de Kutuzov et du tsar Alexandre Ier sont réellement des proclamations patriotiques. Il faut défendre le sol contre les étrangers. Ensuite, il y a même eu une opération de propagande. On a multiplié ce qu'on appellerait les tracts aujourd'hui pour inciter à la désertion. Et il y a eu des désertions. Et enfin, la distance, compte tenu des difficultés de communication pour le ravitaillement, ne permettait pas à l'époque de mener de ce type de guerre.
1: Merci Max Gallo. Je rappelle que votre biographie de Napoléon a été publiée en 4 volumes chez Pocket. À lire également La campagne de Russie d'André Castello, publiée chez Perrin, et puis Relations de la campagne de Russie de Sir Robert Wilson, des mémoires publiées aux éditions Lavouivre, une maison d'édition qui se trouve en 4e arrondissement à Paris, au 11 rue Saint-Martin.

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1: Une émission de Patrice Delimet. Merci Patrice Delinet et à demain avec Napoléon à l'île d'Elbe. 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Juste après les infos, le temps d'un bivouac, Daniel Fievé vous emmène à la rencontre de Johnny Rass et Jean Boucaud, deux artistes exceptionnels originaires de la baie de Somme, capables d'imiter à la perfection cri et chant de nombreuses espèces d'oiseaux.
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3: 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Les infos, Céline Autain.
4: L'opérateur SFR piraté, le groupe victime d'une cyberattaque en juillet, a vu les données de ses abonnés à la fibre fuitées. Adresse, email ou numéro de téléphone, on ignore combien de clients ça concerne. Dans le même temps, une autre administration publique française annonce avoir subi une intrusion externe. Il s'agit de l'Institut de recherche et de développement. Les informations professionnelles et numéros de sécurité sociale de 7500 personnes exposées. Attention aux orages cet après-midi dans le sud-est de la France. Le Var et les Alpes-Maritimes sont déjà en alerte orange aux orages, rejoints dans une heure par l'Isère, la Drôme et l'Ardèche. De fortes pluies accompagnées de coups de tonnerre potentiellement violents. Côté météo, la vague de chaleur en cours depuis début juillet est la plus longue jamais connue en France. En Allemagne, cet été caniculaire a fait 14 000 morts selon des estimations provisoires de l'autorité sanitaire. C'est du jamais vu. On connaît la date de report de la marche des fiertés annulée à cause de la chaleur à Paris fin juin. Ce sera le samedi 3 octobre prochain. L'Organisation mondiale de la santé va mettre à disposition 70 000 tonnes d'un vaccin contre Ebola en République démocratique du Congo, non homologué contre la souche qui sévit dans le pays, mais visant à mesurer ses effets sur le variant derrière l'épidémie la plus meurtrière jamais enregistrée dans le pays. Un avion de chasse roumain a détruit aujourd'hui un drone maritime près d'un projet gazier en mer Noire. L'engin volant chargé d'explosifs ne venait pas d'Ukraine, précise le ministre de la Défense. La présidente de la Commission européenne, Ursula von der Leyen, dénonce une campagne de menaces qui s'intensifie. 2000 Marocains, en immense majorité mineurs, sont restés dans l'enclave espagnole de Ceuta après un afflux massif les 30 et 31 juillet dernier. L'Espagne annonce aujourd'hui ouvrir des centres d'accueil pour leur fournir eau, nourriture, abri et sanitaire. À Alençon, un ado de 17 ans et deux jeunes adultes déférés devant le parquet de Caen après avoir battu à mort un sans-abri. Ça s'est passé dans la nuit de lundi à mardi. Le SDF donc est décédé suite au coup porté. 2,33 millions d'euros, c'est le montant de l'amende infligée à la chaîne britannique de vente en ligne de vêtements Boohoo. La répression des fraudes lui reproche une tromperie sur des promotions annoncées, des défauts d'information sur la composition d'articles ou des indications trompeuses. Aux côtés des fédérations nationales, les supporters montent au créneau contre Gianni Infantino. Une coalition d'organisations appelle au départ du patron de la FIFA à une réforme aussi fondamentale de l'instance du foot mondial. Gianni Infantino a trahi sa fonction et le foot dans son ensemble accuse les représentants des supporters avec notamment le projet d'ouvrir la Coupe du Monde à des investisseurs privés. Et puis une découverte effrayante sous un capot de voiture. Un conducteur est tombé nez à nez avec un boa constricteur dont son moteur à Colomiers en Haute-Garonne. 5 pompiers ont réussi à retirer le reptile d'1,50 m en douceur.
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4: Belle après-midi sur France Inter. À 14h04, on plante la tente pour le temps d'un bivouac avec Daniel Fievé.
9: Merci Céline Autain. On vous retrouve dans une heure pour un nouveau point sur l'actualité.
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1: Travailler en sifflotant, certains le font pour se donner du courage ou accompagner en musique une journée de labeur. Eux sifflent aussi en travaillant, mais parce que c'est précisément leur métier. Ils se définissent comme chanteurs d'oiseaux, une profession sur mesure qu'ils ont su façonner du bout des lèvres. Un don et une passion d'enfance qui a mûri à l'écoute des volatiles de la baie de Somme et qui les a fait s'envoler jusque dans les salles de concert. Leurs chants d'oiseaux se sont invités dans les partitions de grands musiciens et quand ils ne sont pas sur scène, ils continuent de converser avec les oiseaux puisqu'à force de les écouter et de les imiter, ils ont appris leur langage. Pour notre dernière, les chanteurs d'oiseaux Jean Boucaud et Johnny Rass se posent dans notre bivouac. Grâce à leur sifflotement, nous nous envolerons le cœur un peu plus léger. Et en fin d'émission, nous retrouverons notre sociologue de l'alimentation, Éric Birloez, qui pour sa dernière odyssée savoureuse de l'été, nous emmènera lui sur les routes de l'artichaut. Voilà pour le plan de vol du jour. Cette émission est réalisée par Anne-Sophie Ladonne et David Leprince, avec à la technique Guillaume Roux. Soyez les bienvenus dans notre ultime bivouac.
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3: T'entends la réponse, ça va ?

0: Alors en fait, c'était juste des signaux. Dès qu'un émet un son, les autres disent la troupe est là.
1: Donc là, c'est je suis un industrie et puis, et les autres disent ouais, nous aussi.
0: Nous aussi, on est là.
1: D'accord.
0: Rejoins-nous.
2: Nous étions en baie de Somme, un endroit que vous connaissez bien tous les deux, Jean Boucaud et Johnny Rass. Là, l'émission, c'était un extrait de l'émission Échappée Belle en 2014. C'était vous, Jean Boucaud, qui discutiez. Quel est le nom de cet oiseau avec lequel vous discutiez?
3: Ah, c'est l'huîtriépi. Ouais. C'est un oiseau, un petit échassier noir et blanc qui mange des coquillages dans le sable de la baie de Somme. Et ils ont vraiment, c'est hyper bavard. C'est tout le temps en train de chanter, tout le temps en train de signaler à son voisin où est-ce qu'il est. Et toujours en train de lui dire que là où il est, c'est mieux que là où est l'autre. Et donc, en fonction de ce qu'il trouve à manger, il va accélérer le rythme de son chant. Et l'autre vient voir ce qui se passe. Ils sont toujours en train de se mélanger comme ça, de faire des grands vols pour changer de banc de sable en banc de sable lorsque la mer découvre les bancs. Et c'est vraiment... C'est lui qui fait des espèces de rideaux au loin de la baie de Somme.
2: D'accord. Alors, décrivez-nous cette baie de Somme.
3: Alors, la baie de Somme, c'est un estuaire.
2: Ouais.
3: C'est là où le fleuve Somme va se jeter vers la mer. Et donc c'est le partage, le mélange des eaux, hein, des eaux douces et des eaux salées, et aussi l'effet des marées, donc des bancs de sable qui vont se découvrir et se recouvrir.
2: Mmh.
3: Et c'est stratégique sur la migration des oiseaux, puisque c'est exactement placé à mi-distance entre le Grand Nord, le cercle polaire et l'Afrique. Et quasiment tous les oiseaux du Grand Nord doivent passer au-dessus de la baie de Somme dans leur voyage.
2: Ouais. C'est un peu le hub des voyageurs, des oiseaux, c'est par là qu'on passe. Donc même quand on n'est pas soi-même un grand voyageur, si on vient là, on va voir passer des grands voyageurs.
3: C'est exactement ça. Le fait d'avoir les yeux en l'air et les oreilles aux aguets, vous voyagez avec les oiseaux.
2: Ouais.
3: Alors on les voit quelques secondes en octobre lorsqu'ils descendent vers le sud, et quelques secondes au mois de mars, parce qu'ils remontent vers le Grand Nord.
2: Ouais.
3: Mais vous avez voyagé avec eux. Vous êtes avec des oiseaux qui sont partis quasiment il y a 5000 km et qui en ont encore 5000 à faire.
2: Ouais.
3: Le simple fait de les regarder, vous voyagez avec eux.
2: Ouais. Quel genre d'oiseaux, alors, on peut trouver en baie de Somme?
4: J'ai envie de dire, quel genre d'écosystème on a en baie de Somme? Parce que, en fait, on retrouve beaucoup d'oiseaux. Des oiseaux d'une part qui sont dans les bocages un peu plus loin, d'autre part dans les marais, donc qui sont des rossignols, des fauvettes aquatiques, et encore plus devant, vers la mer, sur les bancs de sable, des limicoles. Donc on retrouve un peu toutes les sphères des oiseaux qui existent, en tout cas dans le patrimoine européen.
3: Ouais. Hormis les oiseaux montagnards, on a quasiment tout.
2: Ouais. Ouais. C'est vraiment le paradis des ornithologues, cette baie de Somme.
3: Alors c'est un des paradis, la France est stratégiquement bien placée pour les oiseaux migrateurs. Mais globalement, le monde est un paradis pour les oiseaux encore actuellement. Il faut chaque petit coin, chaque petite île recèle de petits joyaux, de petits trésors.
4: Et même à Paris. Même à Paris, on peut retrouver des merles, des grives. Enfin, si on tend l'oreille et qu'on fait abstraction du bruit ambiant, on peut entendre beaucoup, beaucoup, beaucoup d'oiseaux. Même dans les parcs, il y a énormément d'oiseaux à Paris.
2: Alors vous, c'est vraiment justement dans cette baie de Somme que vous avez grandi, dans un village à proximité. Et c'est là que vous êtes venu. C'est au départ, c'est un don, c'est une passion, c'est une tradition locale. Comment on devient, avant d'être chanteur d'oiseaux, vous vous êtes amusé à les imiter, ces oiseaux? Comment on joue à ça quand on a 5, 6 ans, 7 ans?
4: Alors, il y a deux démarches. C'est drôle parce que c'est pas du tout la même que ce soit pour moi ou pour Jean.
2: Ouais.
4: Jean est vraiment une démarche de... J'allais dire, il est parti en quête. C'est-à-dire qu'il est parti dans les champs un jour et il a trouvé des goélands qui passaient au-dessus de lui, qui revenaient vers la mer. Il a poussé un cri. Les goélands ont fait demi-tour, ils se sont posés devant lui. Et là, il avait trouvé son oiseau totem quelque part.
2: Ouais.
4: Donc, il a poussé un cri d'enfant. Et ce cri d'enfant, c'était un chant d'oiseau.
2: Ouais.
4: Alors, Jean est venu après, parce qu'il connaissait mon père, qui, lui, savait imiter les oiseaux. Donc, il est venu chez moi. Mon père lui a appris un peu les chants d'oiseaux. Et quelque part, moi, j'étais chez moi en train d'écouter Jean, en train d'écouter un pédagogue qui lui apprenait. J'étais petit, j'avais 2 ans de moins que lui.
2: Mm-hmm.
4: Et c'est par cet intermédiaire-là que j'ai appris le chant d'oiseau. Donc, il y a eu quelqu'un qui est parti en quête. Et l'autre qui est resté chez lui pour apprendre. Donc c'est vraiment deux démarches différentes. Moi j'ai écouté mon père qui apprenait à quelqu'un d'autre et qui ensuite m'a inculqué quelque chose.
2: Ouais.
4: Et Jean est vraiment parti en quête.
2: Mais vous, Johnny Rass, vous avez quand même aussi eu assez tôt des expériences assez marquantes avec des oiseaux, je crois. 150 oies sauvages. Racontez-nous ça.
4: Ça c'était. Bah c'est un peu comme Nils Holgersson. J'avais envie de partir avec les oies et j'étais un peu plus. Enfin, j'avais 12 ans et j'étais en bas de chez moi et du coup je me baladais dans la nature parce que c'est aussi la génération des cabanes, on dit toujours ça, mais c'était vraiment le temps où on allait dans la nature, on se promenait, on faisait des cabanes, on était vraiment connecté à la nature. Et un soir d'hiver, est passé des oies, et du coup, je les ai entendues, je les voyais pas, et je les ai imitées, et j'entendais le son de plus en plus fort, de plus en plus presque oppressant. Je me disais, c'est pas possible, il y en a combien? Et je les ai jamais vues. et soudain, tout est tombé devant moi dans une pâture inondée. Et enfin voilà, il y avait 150 oies devant moi. Et comme j'avais 8 ans, donc je suis parti le poing levé, j'ai dit à l'attaque, et je ne me suis pas envolé avec eux, mais quelque part, il m'en reste un peu des ailes de ces oies.
2: Je précise que c'est une émission très reposante pour la technique, parce que tous les bruitages qu'on entend pendant cette émission, quand il y en a un qui parle, c'est l'autre qui les fait avec la bouche. Donc c'est très pratique. Bon, la régie n'est pas complètement d'accord avec
4: cette émission.
2: Oui, ils me disent qu'ils sursautent en régie parce qu'ils ne savent pas d'où viennent ces sons, vous les perturbez. Non, mais continuez, vous avez bien raison. Et alors, vous disiez, pour vous, c'est le goéland, votre oiseau
3: Mon premier oiseau, ouais. Voilà, c'est lui.
2: Incroyable.
3: C'est le goéland argenté, donc c'est une espèce qui voit ses effectifs plutôt augmenter, c'est une espèce qui se porte bien, et qui va dans les terres la journée, et qui le soir rentre sur la baie de Somme pour aller dormir, sur les bancs de sable justement, pour être protégé des prédateurs.
2: Et vous, alors quel est, Johnny, votre oiseau fétiche ?
4: Mon oiseau fétiche, c'est le premier oiseau que j'ai imité aussi, que mon père imitait, du coup, c'est le premier oiseau que j'ai entendu, ouais. Et c'est le merle noir.

0: début, c'était le chant du mal,
1: ouais.
0: Le ramage, hein, le chant de parade. Et la deuxième partie, ce sont des cris de contact que le mâle émet auprès de la femelle ou auprès des jeunes ou même auprès de tous les autres individus pour se réunir en dortoir, pour dormir ensemble. Ils sont une quinzaine à dormir dans le même arbre. Ouais. Et ça, c'est un cri de fuite. Ça, c'est quand il est un peu apeuré. Il dit à tout le monde, je m'en vais, il y a trop de danger.
1: Il fait le mouvement quand il fait le bruit de fuite avec la tête. il incarne son oiseau. Alors, c'est assez mystérieux parce que vous placez les mains devant la bouche quand vous faites vos sifflements. Donc, ça ressemble évidemment très, très précisément à l'oiseau, mais on ne voit pas du tout comment vous procédez avec la bouche derrière. On ne sait pas comment ça se passe.
2: Alors, tout ça, c'est des techniques qu'on a appris quand on était petit, qu'on a essayé. Enfin, vraiment, ouais. c'est du tâtonnement. Hein. Ouais. C'est par expérience. On essaie, on trouve. C'est empirique. Et d'un coup, on a une technique. Mais après, on s'est aperçu que c'était parce qu'on essayait d'imiter la fameuse syrinx, l'organe vocal des oiseaux, ouais. qui est une petite flûte qu'on trouve dans le corps de l'oiseau et qui possède deux cavités.
1: Mmh.
2: On utilisait les doigts pour faire une première cavité avec la bouche et la deuxième main pour faire la deuxième cavité. Ouais. D'où ces illusions sonores qui sont des sons diphoniques.
1: Oui.
2: C'est pour avoir deux sons en même temps, c'est pour avoir des respirations circulaires, c'est pour obtenir tout ça.
1: Mais c'est-à-dire que vous avez instinctivement recréé l'organe phonique, je ne sais pas si on l'appelle comme ça, de l'oiseau.
2: Tout à fait.
1: Alors dans votre région, il y a des concours de chants d'oiseaux auxquels vous avez participé étant jeune.
3: Johnny, Johnny Rasse,

0: Il s'appelle Joe Bucco. C'est le goéland, vous vous souvenez? C'est goéland heureux, ça.
1: Alors, il y avait deux présentateurs, parce que c'est deux concours différents, mais ouais. Le premier, je crois que c'était Denis Chessou, qu'on connaît bien à France Inter, qu'on aime beaucoup, et donc qui animait ce concours. Un des concours, je crois que vous l'aviez fait pour payer une amende. C'était aussi une façon de vous rémunérer.
2: C'est Johnny.
3: C'est moi. En fait, j'ai eu comme, enfin, à l'âge de 15 ans à peu près, il est très compliqué de devenir quelque part un prodige, enfin, je ne sais pas si on peut employer ce terme, mais
1: un virtuose
3: du chant d'oiseau, ouais. Parce qu'à un moment donné, on est réduit à ça. Adolescent, j'ai eu une crise, donc j'en avais marre d'être un oiseau. Donc j'ai refusé totalement, je ne sifflais plus. Ouais. Et un beau jour, bon, bah, grâce, j'allais dire, à ma délinquance de la route, j'avais une amende à payer. Et mon père.
2: Une petite délinquance, bien sûr.
3: Et mon père m'a dit si tu veux payer ton amende, tu vas sur scène et tu fais les chants d'oiseaux. Et il m'a sauvé la vie quelque part, et du coup, j'ai gagné. Et j'ai pu payer mon amende. Et j'ai surtout continué à faire des chants d'oiseaux, et ça m'a remis les pieds à l'étrier.
1: Ouais, Jean Bucco, le fait de savoir imiter les oiseaux vous a aussi parfois joué des tours. Par exemple, c'était au Bénin, vous deviez être aussi assez jeune. Sur un chantier humanitaire. Racontez comment ça s'est passé.
4: Alors c'était à Lokossa, une petite bourgade à l'ouest du Bénin, et on construisait une école, et c'est vrai que le midi on faisait une petite période de repos, et sur le baobab il y avait un coucou, et ce coucou là je m'étais amusé à l'imiter. Alors c'est un coucou africain qui fait une espèce de son C'est assez simple à faire, donc naturellement, ça m'est venu tout de suite, je l'ai fait. Et là, le coucou est tombé dans une rage folle. Il défendait son baobab, hein, donc il est venu vers moi, il m'a tourné autour plusieurs fois. Et très très vite, j'ai des gens du village qui sont venus me voir pour aller voir le chef du village, pour savoir ce que le coucou m'avait dit. Et j'ai tout de suite senti qu'il y avait un rapport que nous, on n'a pas forcément avec les oiseaux. Et j'ai essayé j'ai tout de suite arrêté mes imitations, parce que je sentais qu'on touche un domaine qui est... aussi dans le spirituel, sur le rapport de l'homme et des oiseaux.
1: Mmh. Donc il était persuadé qu'il y avait eu un échange très construit entre vous et cet oiseau.
4: Mais il y avait un échange très construit, parce que j'étais en train d'apprendre son chant, et quand c'était comme ça, je cherche toutes les petites subtilités du chant, et effectivement...
1: On avait l'impression d'un dialogue.
4: Il se passait ça, entre moi et lui, mais il ne fallait pas... ça fallait pas aller plus loin.
1: Ce n'était pas forcément permis, mais je ne suis pas loin de penser comme ce monsieur. Je suis sûr que vous vous racontez des choses avec les oiseaux, des choses que vous ne nous dites pas forcément. Allez, on va essayer de vous faire parler, de décrypter avec vous le chant des oiseaux, le temps d'un bivouac sur France Inter.

0: C'était Nina Uzan qui chantait Charade dans le temps d'un bivouac.
1: Pourquoi ça chante un oiseau ?
2: Pour attirer les femelles en celui-ci.
3: C'est le charmeur.
1: C'est le charmeur.
3: Donc d'accord.
1: Donc en fait, les garçons, ils sont en compétition pour trouver une femelle. Donc en fait, la femelle va avoir le choix et elle choisira celui qui chante le mieux. Autre, pourquoi est-ce qu'un oiseau siffle ou chante ?
3: Pour
1: faire peur ?
3: Pour faire peur ?
1: Pas mal.
2: Elle me regarde.
1: Effectivement, tu as déjà vu peut-être vu un cygne ou une oie quand elle attaque, elle fait. C'est comme un serpent.
3: Pour se défendre.
1: Pour se défendre. Alors, qu'est-ce qu'il y a encore comme autre possibilité ? Pourquoi un oiseau ?
3: On l'a dit tout à l'heure d'ailleurs avec le rouge-gorge. C'est une troisième possibilité, ça.
1: Pour marquer le territoire.
3: Très bien.
0: C'est un extrait du film Chanteur d'oiseaux de Maurice Dubroca, dont on utilise plusieurs extraits pour illustrer cette émission. Très joli film, je vous le recommande si vous avez l'occasion de le voir ou de le commander en DVD, dans lequel on vous entend donc dans ce film, Johnny Ras et Jean Boucaud, avec un groupe d'enfants. Vous les passionnez avec vos histoires, vous êtes en pleine campagne évidemment, et vous leur apprenez à décrypter le chant des oiseaux. Ils ont l'air complètement conquis, ces enfants.
1: Alors, c'était pas n'importe quels enfants, c'était les enfants qui étaient dans l'école primaire où on était il y a 30 ans.
0: Ah oui.
1: Donc, on a pris la même classe que dans laquelle nous on a commencé, on a pris ces mêmes élèves 30 ans après, et on les a emmenés au même endroit où nous on allait faire l'école buissonnière, où on allait juste après la sortie des cours siffler les oiseaux. Et donc, c'est vraiment c'est passionnant parce que là, on voit les rapports qui sont un peu les mêmes rapports. Tout de suite, c'est du jeu, tout de suite, il y a du bonheur d'écouter les chants, de comprendre. Et c'est ça que je trouve que, voilà, il faudrait presque offrir aux enfants. Peut-être si vous mettez une tablette, c'est un peu la mode, on offre ça pour les. Mais il faut aussi offrir une petite paire de jumelles. Je pense que c'est indispensable d'aller dans la nature et d'aller écouter les oiseaux ou d'aller les voir de plus près. Ça les rend heureux, on le sent tout de suite.
0: Ouais. Alors qu'est-ce qu'ils se racontent, ces oiseaux que vous avez appris à écouter, à imiter, et évidemment vous avez un peu décrypté aussi le langage des oiseaux.
1: Ils se racontent plein de choses. La première chose qu'ils se racontent, c'est d'abord, t'es où ? Donc, c'est des petits cris de contact. Si vous vous promenez dans la nature, vous avez toujours des petits sons. C'est à peine audible, mais c'est juste pour retrouver son partenaire. Ouais. Ou retrouver ses enfants, ou retrouver ses jeunes, ou retrouver sa petite troupe. Ça, c'est des cris de contact.
0: Ouais.
1: Alors, c'est des cris lorsqu'ils sont en migration. Une fois qu'après, le mâle s'est installé sur un territoire, qu'il a défini un territoire, défini un lieu sur lequel il serait susceptible d'accueillir une femelle et d'élever ses jeunes, là, il va faire un cri à la fois de défense du territoire et un ramage de séduction. Alors en général, cette phrase, ça fait un peu les deux. Les deux sont mixés. À la fois, ce qui peut séduire peut faire peur aux autres. C'est pas mal, hein. Et c'est très mélodieux. C'est plutôt très joli. Mmh. Alors dans le cas d'une chouette à tête noire, par exemple, dans le cas d'une alouette, dans le cas d'un merle noir ou d'un rossignol. Mmh. Et dans cette strophe, il y a une partie qui est propre à son espèce. Si c'est un merle, c'est un chant de merle. Et dedans, il y a une petite séquence qui est à lui, qu'il invente. Qui est sa marque de fabrique à lui, qui est votre accent à vous, votre façon de parler, on vous reconnaît, M. Fivet, partout en France aujourd'hui, on sait que c'est vous, il parle français comme vous, mais dedans, la petite partie à lui, c'est sa gamme de sons, sa gamme de... Et bien, sa marque personnelle de l'oiseau.
0: Une petite identité. Alors vous, quand vous dialoguez avec ces oiseaux, vous créez aussi votre petite identité, vous avez aussi votre petite marque personnelle que vous créez pour vous faire accepter comme, en tant qu'individu parmi ces oiseaux.
3: Alors nous, dès qu'on imite un oiseau sur son territoire, comme on est une imitation et comme on n'a pas les mêmes fréquences, on est toujours en dessous de l'oiseau.
0: Ouais.
3: Et du coup, ça renforce quelque part l'oiseau. Donc l'oiseau est interloqué, il se dit, il y a une autre fauvette dans mon territoire, je vais aller voir, d'où son rapport et son contact avec nous, et la fauvette va monter. C'est-à-dire qu'elle va trouver une acoustique la meilleure possible pour pouvoir exprimer son chant. Et là, elle a remporté la mise. Mais notamment parce qu'elle va rajouter des strophes et parce que nous, on est aussi en dessous. Et elle sait très bien qu'on est un peu en dessous. Donc, quelque part, on renforce les chanteurs, en fait.
1: Là, il parle en interaction avec un autre mâle.
0: Ouais.
1: C'est-à-dire que si on imite un mâle, l'autre mâle qui est sur le territoire ou sur lequel on est, peut-être son territoire, là, il va devoir, pour ne pas se battre, montrer qu'il est présent. Et pour montrer qu'il est présent, il va chanter plus fort que nous. Donc, c'est ça tout le jeu. C'est qu'il faut toujours être en dessous de lui pour ne pas le dominer.
0: Sinon, l'oiseau va s'enfuir et c'est perdu.
1: C'est perdu.
0: Donc, et est-ce qu'il est aussi possible que vous appreniez, parce qu'à force de dialoguer avec eux, ils se mettent eux aussi à vous imiter, un peu comme si vous intégriez vos propres mélodies dans leur chant à eux.
3: Bien sûr, mais notamment chez les étourneaux ou même chez les grives. On a même remarqué quelquefois que des grives dans les villes chantaient d'une part plus fort et d'autre part avaient aussi absorbé des sons de la ville. Donc, la grive, elle va imiter sa gamme de sons habituelle, et d'un coup va déclencher une sirène ou une alarme dans son chant qu'elle a entendu toute la journée. Ah oui. Donc oui. On a aussi ce pouvoir de pouvoir inculquer une phrase. Et c'est aussi notamment le principe de la frinette.
1: Oui, alors la frinette, c'est un objet qui existait il y a 2 siècles, hein, pour apprendre aux oiseaux siffleurs des mélodies humaines. Alors ça, c'était un petit peu dans l'histoire de Papageno. Hein, on attrapait des oiseaux, les oiseleurs attrapaient des oiseaux, et ces oiseaux étaient soumis à la torture de la frinette. On leur faisait passer 3 heures par jour des morceaux d'époque, hein, des Malbrousses en mettant guerre, des bergères et tout, et l'oiseau apprenait cette chanson et on offrait ces oiseaux siffleurs aux belles dames à l'époque.
0: Incroyable, je viens de comprendre du coup l'étymologie du mot seriner, ça doit venir de la serinette, parce qu'effectivement on les serinait ces oiseaux. Alors une fois que vous pensez avoir appris un chant, vous le testez et puis vous voyez si l'oiseau répond, et si la réponse est qu'a priori c'est gagné, parfois ça ne se passe pas exactement comme ça devrait se passer.
1: Donc c'est un chouette effet. Alors on l'appelle la dame blanche. Donc il faut regarder, hein, il faut passer du temps, il faut espérer d'avoir sorti. Alors en règle générale, les clochers sont grillagés. Je ne sais pas si celui-ci est grillagé à mon coup.
2: Oui, il est grillagé.
1: Ouais, c'est elle. Voilà, c'est la chouette, la dame blanche. Alors, il y a des chouettes nordiques qui sont beaucoup plus grandes, mais la chouette effraie, c'est déjà une belle taille.
4: Et quand vous imitez son cri, est-ce qu'elle réagit?
1: Il y a une forme de réponse, mais...
0: Voilà, vous étiez sur le terrain avec un groupe visiblement très amusé de voir que là, pas de chouette effraie, mais c'est le clocher qui vous a répondu.
1: C'est un groupe très amusé, mais quand on emmène, c'est notre jeu, hein, c'est de faire des sorties spectacles où on emmène du public justement sur le thème des oiseaux nocturnes. Et les gens ont plutôt très très peur et la frousse pendant toute la sortie.
0: Pourquoi ?
1: Parce que ça fait quand même peur d'aller. On va aller appeler les rapaces nocturnes, on va appeler les chouettes, et lorsqu'elles s'approchent, que vous avez une chouette à 5 ou 10 mètres de vous qui commence à ululer très très puissamment, c'est vraiment très impressionnant. Même moi, ça me fait toujours des petits frissons. C'est le chant de la nuit, c'est en nous, hein, on a ça dans nos oreilles depuis peut-être. Et donc c'est vrai qu'il se passe quand même quelque chose, et là ça leur fait bien de rire parce qu'après ils vont moins rigoler.
0: Ah oui. Alors vous avez voyagé aussi pour aller écouter des oiseaux un peu plus loin que dans la baie de Somme. Est-ce que vous avez effectué des voyages un peu plus lointains?
1: Alors, on a la chance de voyager par notre métier. Oui. Pour voir tous les oiseaux du monde, c'est quasiment impossible. Il y a 10 000 espèces. C'est une quête presque infinie. Évidemment, on a fait quelques voyages dans les lieux emblématiques. On a fait le Nord-Amérique, l'Afrique, l'Asie. Mais c'est presque rien par rapport au domaine des oiseaux.
0: Ouais.
1: Donc l'Amazonie, on y a pour projet, c'est en décembre prochain, d'aller en Équateur avec justement... On participe à des concerts en Équateur, des concerts de chants d'oiseaux avec un musicien péruvien et argentin, de profiter à la fois dans les communautés, de proposer des spectacles et en même temps de pouvoir accéder
0: à de nouveaux chants d'oiseaux.
1: Bien sûr, ça c'est, ça, c'est la
0: alors,
1: quête.
0: Alors quand on part en quête de nouveaux chants, comment ça se passe? Comment vous procédez?
3: Dès qu'on entend un oiseau, on sait maintenant par expérience si on est capable de l'imiter.
0: Ah oui.
3: Parce qu'on se connaît très très bien, je pense. C'est comme un chanteur qui aurait travaillé sa voix et qui sait qu'il est dans une gamme de baryton, de ténor. Il sait que c'est sa gamme ou pas. Donc dès qu'on entend un oiseau, on sait si c'est possible. C'est plutôt rassurant d'ailleurs, parce que quand on arrive sur un territoire, on est capable de rentrer en connexion totale avec la nature et tout de suite. Donc il y a quelque chose de très rassurant. C'est des sons qu'on connaît pas, mais en même temps qu'on apprivoise très vite. Donc je pense notamment au Japon, dès qu'on arrive au Japon, on a pu rentrer en connexion avec l'Oguizu, le rossignol japonais. L'Oguizu, qui a un...
0: Ça, c'est un oiseau
1: japonais, et vous faites ça à un japonais, c'est son oiseau emblématique.
0: Ouais.
1: C'est tous les mangas, tous les films, dès qu'on parle du printemps, dès qu'on parle du bonheur, la bande-son, c'est un Uguizu.
3: Et c'est magnifique parce que ça touche notamment les enfants, enfin jusqu'à 77 ans, c'est incroyable, ça touche toutes les générations.
0: C'est-à-dire que finalement, j'imagine que vous ne parlez pas japonais, mais finalement, par ce biais-là, vous avez dû créer des moments de complicité avec les japonais
3: J'allais dire, c'est pire encore, c'est un japonais qui nous l'a appris sans parler un mot de français.
0: Ouais.
3: On lui a demandé, enfin par traduction, on lui a demandé vraiment quel était l'oiseau symbole. Tout de suite, nous, on pensait aux grues. Ouais. On lui a fait la grue, il a dit, mais non, personne connaît au Japon le son de la grue. Donc voilà, c'est un oiseau symbolique, mais on ne connaît pas le son. Et il a dit, par contre, l'oiseau que tout le monde connaît, c'est le guizou. Et il nous a expliqué par onomatopée. Ouais. Et du coup, elle nous faisait... Et c'est vraiment des onomatopées. On a tout de suite imité l'oiseau. Quand on l'a fait, elle est tombée à la renverse parce que c'était vraiment le son du rossignol japonais.
0: Ah, on aimerait savoir parler comme vous le langage des oiseaux. Alors, je ne sais pas s'il est trop tard, si ça s'apprend. En tout cas, vous, vous essayez d'initier quelques enfants au langage des oiseaux.
3: Par contre, il faut toujours écouter les oiseaux. Avoir en mémoire le chant. Et la tourterelle, c'est tout, tout, tout. C'est... Ou avec cette technique, ça marche tout autant. Alors vous choisissez.
1: Ouais, c'est pas mal.
3: C'est
1: hein.
3: Pas mal. C'est un peu aigu, c'est un peu aigu. On va descendre un peu.
1: Bon, alors maintenant vous êtes des super imitateurs de chants d'oiseaux. On va essayer d'en appeler d'autres.
0: On va essayer d'en appeler d'autres. Est-ce que c'est facile d'apprendre? Alors là, ce sont des enfants. Bon, déjà, ils sont, voilà, ils sont partants, ils sont désinhibés. Est-ce que des adultes qui n'ont jamais essayé d'imiter les oiseaux ont une chance d'y arriver?
3: Alors, c'est drôle que vous dites que c'est des enfants, parce que je pense que c'est vraiment la réponse. En fait, pour imiter un chant d'oiseau, je pense qu'il faut retourner en enfance. Le truc étrange, c'est que quand on imite un oiseau devant un adulte, il recule de 3 mètres et il se dit « c'est impressionnant ». Lorsqu'on le fait face à un enfant, il avance de 3 mètres et il essaie de le faire. C'est la grande différence. Il est ouvert et il essaie de le faire. Donc il pousse un cri et d'un coup il découvre qu'il a un oiseau en lui, un totem. Comme nous on a pu le faire. Dans la nature, à un moment donné on a poussé un cri et c'était notre oiseau. Après on s'est construit dessus. Donc on avait cherché d'autres oiseaux qui ressemblaient à cet oiseau. Puis après on a été chercher d'autres techniques. Mais j'ai envie de dire... Tout adulte qui a encore son esprit d'enfant peut imiter un jour un oiseau.
0: Toutes ces techniques que vous avez acquises intuitivement, elles vous ont conduit jusqu'aux salles de concert. Vous avez travaillé notamment avec Jean-François Zigel. Vous allez nous raconter cette aventure musicale dans un instant.

0: C'était Hills qui chantait Cap in Hand sur France Inter.
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0: Je suis toujours avec mes deux invités, chanteurs d'oiseaux, Jeune Iras et Jean Boucaud. Vous pensiez au départ que ça deviendrait votre métier, chanteur d'oiseaux. Quelles études vous avez fait l'un et l'autre?
2: Alors moi j'ai fait ingénieur en agroalimentaire et Jean a fait des études de pharmacie.
0: D'accord, donc au départ, même si c'était un jeu quand vous étiez petit, vous imaginiez pas que ça prendrait ces proportions dans vos vies?
3: Jamais.
2: Jamais.
3: C'était pas imaginable. C'est vrai qu'il faut aussi rassurer les parents, la famille, pour faire des études
0: correctes. Papa, maman, je veux devenir chanteur d'oiseaux.
3: Voilà. C'est ça. Mais l'avantage, c'est que quand on a une passion, elle est toujours là. On ne peut pas l'éteindre et la flamme était là. Et le temps des études, c'était aussi le temps d'apprendre à plein de choses. On apprend aussi d'autres choses. On a une culture générale. On a une culture de base scientifique, mais aussi un petit peu littéraire. Et ça nous a permis aussi de ne pas prendre que le chant pour ce que c'est, mais aussi comprendre la biologie de l'espèce, comprendre les comportements. Et
2: avoir une démarche universitaire aussi par rapport à tout ça.
0: Mm-hmm. C'est-à-dire avoir une démarche universitaire?
2: Pouvoir aller puiser dans les livres scientifiques ou lire des thèses pour pouvoir partir de la source même du scientifique. Ou de l'ornithologie, qui est une science quand même dure, pour pouvoir atteindre l'artistique. C'est toute la magie de ce qu'on fait, je crois.
0: Oui, parce que l'artistique, vous l'avez atteint. Vous avez, alors je crois que c'était en 2005 ou 2003, je n'ai plus la date exacte, avec le pianiste qu'on connaît bien ici à France Inter, Jean-François Zigel. Comment s'est fait la rencontre avec Jean-François Zigel?
3: Alors c'est incroyable, c'était pendant le Festival des Forêts, en forêt de Compiègne. C'était un festival de musique classique. Et... Jean-François Zigel avait des compositions, il cherchait à faire une composition sur le thème des oiseaux. Et il n'arrivait pas, il essayait avec des bandes son, et ce qu'il produisait, ça ne satisfaisait pas du tout. Et il s'est rapproché du directeur du festival, qui lui a parlé de nous. Et on s'est rencontrés comme ça dans un restaurant. C'est vraiment une rencontre surprenante pour nous deux. Et là, d'un seul coup, on a sifflé à la fin du repas et il est tombé. Je vois encore ses yeux briller. Et depuis, on se lâche plus.
2: Après, on a travaillé musicalement parce que c'était très compliqué aussi pour nous d'entrer en contact avec la musique alors qu'on vient vraiment, qu'on est issu du milieu naturel. Dans les chants d'oiseaux, il y a une systématisation du chant avec des espaces qui sont toujours les mêmes, qui ne fonctionnent plus ou moins bien en musique. Mmh. Donc il a fallu dénaturaliser tout ça. C'est Jean-François qui a fait ça, qui a transformé cette matière en matière musicale pour pouvoir en faire des chimères, inventer des oiseaux, dérythmer des choses, faire du contrepoint, enfin un moment jouer avec cette matière-là.
0: Je vous propose de l'écouter, Jean-François Zigel, justement parler de votre rencontre.
4: Ce qui est formidable, c'était cette rencontre de deux univers, parce que moi je ne connaissais rien aux oiseaux. Jean et Johnny connaissaient la musique, ils ont une oreille très musicale, mais enfin ils ne connaissaient pas le répertoire. Donc on a travaillé, on a fait des gammes, ils ont appris à faire des canons, à apprendre les formes musicales, et maintenant, quand on travaille, par exemple avec certains orchestres, ils travaillent avec la partition d'orchestre. Il a fallu qu'on invente la forme, les harmonies, les mélodies qui allaient donner ces musiques qui sont des musiques célestes, en fait. Parce que ce que ressentent les gens lors d'un concert, je sens bien que c'est particulier. Parce que le matériau de départ, encore une fois, n'est pas un matériau neutre. C'est du chant d'oiseau. Et avec ça, on s'envole.
0: Un nouvel extrait de ce documentaire Chanteur d'oiseaux qui retrace un peu votre parcours, Johnny Ras et Jean Boucaud. C'est vrai qu'on se dit que là, vous étiez vraiment sur un terrain vierge avec Jean-François Zigel. Il fallait tout inventer, même si vous aviez allumé dans son œil, comme vous nous l'avez dit, l'intérêt et la joie. Encore fallait-il savoir comment faire de ce talent que vous aviez un vrai instrument de musique, en quelque sorte.
2: Oui, puis il y a un rapport aussi à la scène, parce qu'il y a aussi le rapport à la scène. Quand on est dans la nature, on n'est pas du tout la même chose que quand on est en représentation face à un public. Donc il y a une tension, une énergie à avoir, une tenue de scène, et puis une corporalité à trouver, une incarnation de l'oiseau. Ne pas être que le son, mais en même temps être aussi l'oiseau. Ouais. Parce que quand j'imite un rossignol ou j'imite une chouette, j'ai pas du tout le même corps. C'est inévitable. J'ai besoin d'être l'oiseau pour pouvoir l'imiter. Ouais. Donc tout ce travail-là a été fait par la suite avec des cours de théâtre, avec aussi travail de la scène, avec l'expérience et avec aussi le travail musical qui est avec Jean-François.
0: Oui, le travail autour du piano. On se demande comment vous avez travaillé ensemble. On aurait voulu être une petite souris pour assister à tout ça. On peut en avoir un petit aperçu quand même.
5: Non, mais un truc à la fin, tu vois.
6: Non, pas.
5: Tu veux pas.
6: C'est le rythme.
5: Ah,
6: tu vois, c'est vrai.
5: c'est que c'est toujours continu ce que vous faites.
4: Regardez.
5: Allez-y. Voilà, c'est ça, un truc comme ça.
0: C'est étonnant hein, d'entendre ça. Alors on se demande, on a vraiment l'impression de deux planètes qui se rencontrent.
3: C'est très gentil de nous passer cet extrait où on...
0: Pourquoi vous ne trouvez pas
3: un peu.
0: Non, c'est bon. Moi, je trouve qu'on voit très bien le travail, c'est-à-dire qu'il essaye de vous faire rentrer dans la démarche du musicien. Enfin, c'est sur le rythme qu'il travaille, c'est plus sur le rythme que sur la mélodie, on a l'impression.
2: C'est sur la symétrie, c'est un peu mathématique. Hein. C'est ouais. Vraiment de la symétrie, enfin, du coup, c'est vraiment comprendre comment est composer la musique, comment est formé le morceau, ouais. Donc voilà, sur la structure, pour pouvoir intégrer les chants d'oiseaux au bon moment.
0: Ouais. Mais alors, ce qui est complètement étonnant, c'est que pendant toutes ces années où vous étiez siffleur d'oiseaux, votre but était d'imiter à la perfection, d'être le plus proche possible du chant de l'oiseau, et là, en fait, ce que vous demande le musicien, c'est de le transformer, d'en faire une matière malaxable, de le détourner, pour que ça s'intègre dans la pièce de musique. Donc c'est un autre métier, ça devient un autre exercice.
3: C'est un autre métier, mais c'est passionnant, parce qu'en faisant ça, on est capable, maintenant, en rencontrant d'autres oiseaux, d'autres endroits, hein, qui font justement cet oiseau déformé qu'on avait appris à essayer de faire quelques années avant.
0: D'accord.
3: Donc c'est une quête qui fonctionne. Et puis c'est vrai que c'est passionnant de jouer avec son instrument. Une fois qu'on a un instrument, qu'on est capable de faire un son, de le ralentir, de l'accélérer, de le mettre plus grave, plus aigu, on est de plus en plus virtuose, donc c'est passionnant.
2: C'est à partir de ce moment-là où on s'est appelé des chanteurs d'oiseaux et non plus des imitateurs d'oiseaux.
0: Ouais.
2: Donc c'est vraiment là le travail artistique.
0: Ouais. C'est en devenant musicien, en quelque voilà. sorte, que vous êtes devenu chanteur d'oiseaux et non plus siffleur. Alors des exemples de ce que peuvent donner vos concerts avec des musiciens.

0: Alors là, expliquez-nous ce qu'on entend. Là, ce ne sont pas des choses que vous avez faites avec Jean-François.
1: Ah non, c'est pas Jean-François.
0: Il n'y a plus de piano, c'est encore autre chose. Qu'est-ce qu'on vient d'entendre?
1: On a eu la chance de rencontrer Pierre Hamon, ouais, qui est un flûtiste, et qui, lors de ses concerts, avait rencontré Esteban Valdivia, un Argentin, qui est un passionné de vassifleurs et de flûte des civilisations pré-Nazca, des vieilles civilisations de plusieurs milliers d'années. Mmh. Et il a récupéré ces instruments, et ces instruments, lorsque l'on souffle dedans, ce sont des instruments en terre cuite, hein, ça fait des chants d'oiseaux. Et c'est magique, l'assemblage des deux, des sons qui ont plusieurs millénaires, avec nos chants d'oiseaux européens mixés ensemble, ça fait un univers incroyable. Et on entend Pierre avec ses flûtes, lui, des flûtes plutôt médiévales ou des flûtes modernes. Et cet assemblage est un peu une ode à la musique des oiseaux, à la musique de la nature et aux sons à travers les âges. Mmh. Un peu à la recherche de la pré-musique. Comment est-ce qu'on arrivait d'une pré-musique jusqu'à ce qu'on a entendu avec Jean-François Dijol, une musique plus savante, plus évoluée.
0: Ouais. Alors parfois, vous allez sur des terrains de la musique plus classique, avec des mélodies plus connues. Là, le lac des cygnes.

0: à sortir le premier coucou sur ce lac des Signes, qui est effectivement d'habitude beaucoup plus enlevé.
1: Solennel,
0: voilà le mot juste.
2: Et c'est ça qui est fort, c'est d'apporter une nouvelle émotion sur quelque chose qui a apporté déjà une autre émotion. C'est transformer une émotion sur scène. Et c'est
1: le chant d'oiseau dans la musique a quand même une, j'allais dire une, enfin ça amène une émotion particulière. Ça peut amener une poésie vraiment extrême, mais aussi de l'humour. Donc il y a vraiment sur vos antipodes, quoi. Donc à un moment donné, ça fait une mémoire émotive à quelqu'un. Si on fait des goélands argentés, ça ramène à la mer, ça ramène à un lieu, ça ramène à un autre espace-temps, ça fait voyager directement. Ouais, ouais. Et puis en même temps, ça peut aussi amener le côté humoristique et burlesque, le côté décalé.

0: Dieu Miras et Jean Boucaud, un autre exemple des compositions que vous pouvez faire avec des cultures. Là, on est en Amérique du Sud, clairement. Et là encore, vous, avec vos chants d'oiseaux, vous vous mêlez parfaitement bien avec ces instruments venus d'ailleurs.
1: Alors, ce qui est extraordinaire, là, ce qu'on entend, c'est qu'en fait, on mêle les oiseaux de la baie de Somme, les oiseaux de chez nous, les oiseaux aussi européens. Il y en a un peu aussi des quakas et des oiseaux aussi d'Amazonie. Mais on mêle tous ces oiseaux à l'intérieur un peu d'une forêt qui, a priori, n'existe pas, mais en tout cas qui est concrète là quand on l'écoute. Donc c'est ça qui est incroyable, mais avec notamment les flûtes d'Amérique du Sud.
0: Ouais. Et ce sont des pays, des civilisations où les oiseaux ont aussi une symbolique et énormément de légendes qui tournent autour de ces oiseaux. Vous parliez de Nazca tout à l'heure, si on survole les fameuses lignes de Nazca où ce sont des populations qui ont vécu là il y a 4000 ans, qui ont dessiné sur le sol notamment des oiseaux.
2: C'est incroyable, ces oiseaux dessinés sur le sol. Et encore plus fort, c'est que dans les tombes, les vases qui sont, les vases siffleurs dans les tombes sont des vases cassés. Ces vases-là, Esteban Aldivia, qui est aussi
3: un archéologue,
2: il recolle ces morceaux de poterie, il met de l'eau dans la poterie, il fait le chant de la poterie et la poterie fait un chant d'oiseau.
0: Ouais.
2: Donc c'est vraiment un rapport ancestral. On suppose qu'à la mort de la personne, on cassait le vase siffleur dans la tombe et c'était comme le chant qui partait et qui disparaissait avec la mort de la personne.
0: Faut décrire ces poteries pour qui ne les a jamais vues. Ce sont des poteries en forme d'oiseau, justement avec deux réservoirs. On remplit un réservoir d'eau, on bascule la poterie et l'eau en passant d'un réservoir à l'autre émet un vrai chant d'oiseau. C'est vraiment très très
2: l'air
0: semblable.
2: L'air qui passe, l'air qui est poussé, va actionner un sifflet, une petite flûte, et va faire un chant d'oiseau.
1: Et on a tous les éléments. Il y a l'air qui pousse, donc l'air, et après il y a l'eau qui est dedans, et il y a aussi le feu qui a construit la terre cuite.
0: Allez, on voulait pour terminer vous proposer un ou deux petits défis, des cris d'oiseaux un peu incroyables qu'on a déjà diffusés dans cette émission. On voulait voir si vous vous sentiez de les imiter. Celui-ci, c'est bien un oiseau, comme vous allez entendre, c'est l'albatros hurleur. Je vois votre tête dépitée, vous avez le droit de mettre le joker et dire que c'est infaisable.
2: On attend le deuxième.
0: Allez, le deuxième, on a fait exprès d'en choisir des pas faciles, c'est le manchot empereur.
2: On entend le petit aussi en même temps.
0: Ouais, vous voulez faire petit plutôt?
2: Ouais. Ouais, c'est très difficile. Hein. On voit la richesse du patrimoine parce qu'il y a tellement de sons. Entre là, c'est des voix pour les. Pour la battre sur l'heure.
0: Celui-là, c'est vous qui venez de le faire.
2: Ouais, faut travailler comme ça. Faut travailler sur un son inspiré. Ouais. Un petit peu de travail, on arriverait à vous faire la battre sur l'heure dans quelques.
0: Mais comme vous faites un peu peur quand vous le faites, on va en rester là.
2: Ça ressemble un peu au vautour.
0: Merci, ouais. Johnny Rast et Jean Boucaud. Et dans un instant, nous avons rendez-vous avec Éric Birloez qui, pour sa dernière de l'été, nous emmène sur les routes de l'artichaut.

0: Merita Mitsuko met le feu dans ce temps d'un bivouac. La programmation musicale est signée Djoubaka. Bonjour Eric Berloez.
1: Bonjour Daniel.
0: Notre sociologue de l'alimentation préféré qui tous les jeudis de l'été nous a emmenés sur les routes des aliments voyageurs. Pour cette dernière odyssée savoureuse, vous nous emmenez sur les routes de l'artichaut.
1: Eh oui, c'est un légume qui n'est pas très consommé par les Français, bien davantage par nos voisins italiens qui, eux, en mangent 10 fois plus que nous. Cet artichaut, on le classe parmi les légumes fleurs.
0: Ah oui, ça veut dire que c'est une fleur, l'artichaut ?
1: Alors, plus précisément, un capitule floral, c'est-à-dire un ensemble de très nombreuses et très petites fleurs qui, lorsqu'elles éclosent, donnent une floraison d'une belle couleur bleu mauve. Mais ce que nous mangeons, ce ne sont pas les fleurs elles-mêmes. Lorsqu'elles sont encore en formation, elles constituent ce que l'on appelle le foin. Vous savez, ce que vous enlevez pour pouvoir accéder au délicieux fond d'artichaut. Oui. Et bien sûr, avant cela, vous avez extrait avec vos incisives la chair tendre qui se trouve à la base des feuilles de l'artichaut.
0: Et avant de parvenir dans nos assiettes, quel a été le périple de l'artichaut alors ?
1: Alors, l'artichaut est issu de la domestication du cardon sauvage, une plante proche du chardon. Son berceau, c'est le bassin méditerranéen. Ce cardon sauvage, il est garni d'épines redoutables, certes bien utiles pour décourager les animaux herbivores, mais ça n'a pas découragé les Grecs, les Romains, les autres Méditerranéens qui ont collecté ce cardon sauvage pour le manger, après bien sûr avoir patiemment ôté les épines une à une. La mise en culture de ce cardon sauvage aurait été initiée entre le 1er et le 3e siècle avant notre ère, en Sicile, peut-être en Tunisie ou en Andalousie, ça fait toujours l'objet de débats entre spécialistes. À l'origine, la domestication du cardon sauvage avait pour but d'augmenter la taille des côtes, c'est-à-dire des pétioles et des nervures des feuilles, et elle a donné naissance, cette première domestication, au cardon cultivé qu'on mange encore aujourd'hui du côté de Lyon et de l'Isère. Tiens, à ce propos, Daniel, je ne sais pas si vous savez que le terme de carder la laine, vient du fait qu'on utilisait la tête épineuse d'un cardon sauvage pour démêler la laine.
0: Ah ben non, j'ignorais. Et pour en revenir à notre artichaut, où et quand est-il apparu alors ?
1: Alors, au Moyen-Âge, les agronomes arabo-musulmans de Sicile, d'Andalousie, vont opérer à partir du cardon sauvage un autre type de sélection. Ils vont chercher à augmenter la taille du capitule floral, et c'est ça qui va donner naissance à l'artichaut cultivé moderne. On trouve les premières traces de cette culture en Italie du Nord, à partir du milieu du XVe siècle, et à peu près à la même époque en Espagne. Les Espagnols le nommaient alcachofa, un mot dérivé de l'arabe al-khalchaf. En Italie, les paysans du Piémont et de Lombardie lui ont donné le nom de artichoco, et donc c'est de cet emprunt au dialecte de l'Italie du Nord que vient notre mot artichaut qui lui apparaît dans la langue française à la Renaissance.
0: Alors justement, quand et où l'artichaut cultivé est-il apparu sur notre territoire, Eric ?
1: Alors on le trouve pour la première fois cultivé dans la région de Nîmes et le Vaucluse à partir du XVIe siècle. On lit souvent que c'est la princesse Florentine Catherine de Médicis, qui aurait introduit l'artichaut dans le royaume de France en 1533, en venant épouser le futur roi Henri II, mais ça c'est une légende. En revanche, le texte d'un chroniqueur de l'époque indique que la reine Catherine raffolait tellement des fonds d'artichaut qu'elle faillit mourir d'indigestion à la suite d'un banquet où on lui avait servi. En dessert, comme c'était l'usage à l'époque, c'est-à-dire en même temps que les fruits et les pâtisseries à la fin du repas.
0: D'accord. On les sucrait un petit peu ou même pas ?
1: Même pas.
0: D'accord.
1: Et donc l'artichaut va devenir rapidement un aliment de luxe qui va être très convoité par les nobles et par les riches bourgeois de France.
0: Mais le périple de l'artichaut ne s'est pas arrêté à Paris, évidemment.
1: Et non, les Français vont lui faire traverser l'Atlantique pour l'introduire dans leur colonie de Louisiane. Les Espagnols vont faire de même en Californie. Revenons en France, au XIXe siècle, la culture de l'artichaut va se déployer en Bretagne, dans le Léon. Et oui, il y a un climat local qui lui est favorable. Et puis l'arrivée du chemin de fer en 1883 à Roscoff va permettre d'approvisionner en artichaut les Halles de Paris assez rapidement. En France, on cultive aujourd'hui deux variétés principales, le Camus de Bretagne et le petit Violet de Provence, qui lui est récolté immature et que l'on mange cru lorsqu'il est bien tendre. Allez, pour conclure, je rappellerai que l'on dit d'une personne qui tombe très facilement amoureuse qu'elle a un cœur d'artichaut. Alors pourquoi ? Ça, je n'ai jamais trouvé d'explication convaincante, mais peut-être nos auditeurs vont nous en proposer une.
0: Ah bah très bien, voilà, comme ça, ça se poursuit avec un dialogue avec les auditeurs. Je croyais que vous alliez donner la réponse. Un grand merci à vous, Eric Birloez. Je rappelle vos deux derniers ouvrages, Le Pain, une croustillante histoire, aux éditions Quaé, et puis un petit peu plus ancien, Petite et grande histoire des légumes, également aux éditions Quaé. parler. Un grand merci à vous, Eric, d'être parti encore une fois pour cet été sur la route des aliments qui ont voyagé pour arriver sur nos tables. À une prochaine, j'espère.
1: Moi aussi. Merci, Daniel.
0: Ainsi s'achève notre été de bivouac. Avant de plier bagages, je tiens à remercier l'équipe de rêve qui a œuvré en coulisses à mes côtés pour vous emmener aux quatre coins du monde, qui m'a supporté dans tous les sens du terme et qui a vaillamment tenu le cap. Merci à Louise Cognard et Claudia Bertram, les attachés de production, qui ont fait un formidable travail, toujours partante pour explorer de nouveaux sujets. C'était une chance et un plaisir de traverser l'été en votre compagnie. Merci aux piliers de nos bivouacs estivaux, David Leprince, réalisateur au doigt d'or qui sait remarquablement bien nous immerger dans les univers sonores des contrées que nous traversons. Merci David pour cette superbe mise en onde, cette émission te doit beaucoup. Merci aussi à nos programmateurs musicaux, Jean-Baptiste Audibert en juillet, Thierry Dupin en août, d'avoir si joliment su accompagner nos voyages en musique. Merci également aux équipes techniques et à celles de la documentation. Et pour finir, un grand merci à vous, un immense, un colossal merci à vous, amis auditrices et auditeurs, de nous avoir suivis, de vous être montrés si réceptifs, si attentifs, si enthousiastes, toujours partants pour explorer de nouveaux mondes étranges. Vos messages nous ont beaucoup touchés. C'est un vrai plaisir de vous retrouver, de retrouver les anciens fidèles au poste chaque été et d'accueillir les nouveaux venus pour faire un bout de route ensemble. Le temps d'un bivouac replie sa tente pour la dernière fois de l'été. Pour garder le contact, il y a toujours nos pages Instagram et Facebook et bien sûr notre page sur franceinter.fr. Demain à 14h, je vous raconte une nouvelle histoire de disparus et puis ce week-end des histoires de survie avec des épisodes d'In Extremis. Et dès lundi, vous aurez le bonheur de retrouver Mathieu Vidard pour une nouvelle saison de La Terre au Carré. Je vous souhaite à toutes et à tous une belle rentrée. J'espère que nos routes se recroiseront et que nous aurons l'occasion de repartir ensemble vers de nouvelles aventures. Bonjour Fabrice Drouel.
1: Bonjour Daniel Fiavet.
0: Dans un instant, Affaires sensibles avec au programme aujourd'hui...
1: L'histoire de Constantin Brancusi, un artiste contre les États-Unis d'Amérique. Je ne vous en dis pas plus pour garder le mystère.
0: Voilà qui est bien énigmatique. A tout de suite Fabrice.
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0: 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Et c'est vous, Céline Autin, qui nous présentez le flash.
7: Le préfet du Var appelle à éviter les déplacements cet après-midi. Il redoute des précipitations de 50 mm en une heure et des inondations dans ce département marqué par d'importants incendies cet été avec une végétation amoindrie qui ne peut pas ralentir la pluie. Le Var fait partie des 5 départements placés en vigilance orange aux orages cet après-midi avec la Drôme, l'Ardèche, l'Isère et les Alpes-Maritimes. Une marche des fierté en automne à Paris. L'événement annulé en raison des fortes chaleurs fin juin va avoir lieu le 3 octobre. Elle n'était même pas terminée. C'est l'heure de plusieurs bilans records. Près de 600 stations météo en France ont atteint ou dépassé 40 degrés. En Allemagne, environ 14 000 personnes sont mortes à cause des canicules. C'est très au-dessus du pic enregistré en 2018. L'incendie à l'est de la Belgique est désormais contrôlé dans son ensemble, font savoir les autorités locales. Le feu a démarré il y a 6 jours à l'est du pays, dans la réserve des Hautes-Fagnes. L'ONU annonce la libération de 2 de ses employés afghans arrêtés par les talibans le 9 août. Les charges contre eux abandonnées. Ça intervient à quelques jours du 5e anniversaire du retour des talibans au pouvoir après la prise de Kaboul le 15 août 2021. Le maire d'Arcachon, condamné pour menaces et violences envers son principal opposant écologiste à la mairie, Yves Foulon, écope de 5000 euros d'amende 5 mois après des insultes filmées par le média Vaquita au matin du premier tour des élections municipales. La peine est en deçà des réquisitions du parquet qui avait demandé 4 mois de prison avec sursis. 18 mois de prison ferme pour la gérante de plusieurs salons de massage à Lille, reconnue coupable de diriger en fait un réseau de prostitution. L'enquête a duré plusieurs mois et visé 5 établissements lillois. Une agente d'influenceurs proche de l'ENA Situation subit des attaques en ligne antisémites selon ses avocats. Gisèle Journeau fait l'objet de menaces de mort, d'injures sexistes et d'appels à la haine sur les réseaux sociaux. Le parquet de Paris a ouvert une enquête pour cyberharcèlement. Encore des cyberattaques et des fuites de données qui n'ont plus rien de personnel. D'abord chez l'opérateur SFR, ses clients abonnés à la fibre visés en juillet, sans qu'on sache combien pour l'instant. Et puis une nouvelle administration publique française, l'Institut de recherche et de développement, qui a enregistré une intrusion le 24 juillet. L'organisme a déposé plainte. C'est la première de Victor Wembanyama ce soir en tant que capitaine de l'équipe de France de basket. Le géant de 2,24 m et ses coéquipiers affrontent la Serbie en match amical à partir de 20h30. Et puis elle va 100 000 fois plus vite qu'un avion de ligne. Des astronomes viennent de découvrir l'étoile la plus rapide de la Voie lactée, baptisée S301. Elle orbite à la vitesse de 25 000 km par seconde autour du trou noir au centre de notre galaxie.
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7: 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Il est 15h04, l'heure d'Affaires Sensibles avec Fabrice Drouel.
1: Merci Céline Autain, on vous retrouve à 16h pour un prochain flash. Aujourd'hui dans l'affaire sensible, Constantin Brancusi contre les États-Unis d'Amérique ou le procès de l'art moderne. Le 21 octobre 1927 s'ouvre à New York un procès exceptionnel. Il s'agit de déterminer si la sculpture « L'envol de l'oiseau » de l'artiste d'origine roumaine Constantin Brancusi est ou n'est pas une œuvre d'art et si son auteur est ou n'est pas un sculpteur professionnel. Car c'est une question de gros sous, encore une fois. Donc, si l'oiseau est une œuvre d'art conçue et réalisée par un artiste professionnel, elle n'est pas soumise aux droits de douane lors de son arrivée aux États-Unis. Dans le cas contraire, elle est considérée comme un objet manufacturé, donc taxé à 40%. Si vous voulez en savoir plus, adressez-vous à Donald Trump, il en connaît un rayon. Pas forcément sur l'art, mais sur les droits de douane. Pour la justice, il s'agit donc de déterminer ce qu'est l'art. Autrement dit, ce qui est beau ou admirable et, c'est le plus important, susceptible de faire naître l'émotion. Lourde tâche donc pour le juge Waite, dont les conclusions décideront finalement de la libre circulation des œuvres d'art. Pourquoi ? Ménageons le suspense. Notre invité aujourd'hui, Arnaud Nebache, auteur et illustrateur. Il a publié en 2023 chez Dargo la bande dessinée Brancusi contre les États-Unis. Affaires sensibles, une émission de France Inter, diffusée en direct. Récit documentaire, Odile Conseil, rédaction chez Franconiard. Chargé de programme, Rebecca Denante, réalisation, Étienne Bertin et Guillaume Giraud.
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1: 21 octobre 1927. Nous sommes à la cour des douanes des États-Unis. Elle examine la plainte numéro 209-109-G qui oppose Brancusi aux douanes américaines. Cette plainte concerne un objet posé au centre des regards, là, sur la table. Il est tout l'objet du litige, la pièce à conviction numéro 1. Sur la facture de celui qui l'a acheté à Brancusi, figure sous le terme « oiseau ». C'est un objet élancé, très pur, qui pourrait évoquer aussi une hélice d'avion. Le voici décrit froidement comme il s'y est à la justice par le juge White qui préside l'Assemblée.
11: L'objet importé se présente comme un bronze d'environ 135 cm de haut, porté par un socle cylindrique de 15 cm de diamètre. Il est en cuivre ou bronze brillant, parfaitement poli, de forme symétrique. Il culmine avec une pointe selon une diagonale ascendante, de manière à lui conférer une arête vive. Il s'élargit ensuite vers le bas pour former un léger renflement au centre. À partir de là, il se rétrécit, puis s'élargit à nouveau pour former un pied conique, lequel repose sur le socle.
1: Pour l'émotion, on repassera. Reste que tous les regards sont tournés vers cet oiseau. Il y a là 6 avocats, 3 pour chacune des parties. Brancusi, lui, n'est pas là. Il témoignera quelques jours plus tard au consulat américain à Paris. Dans le public, on reconnaît quelques amis du sculpteur, dont le peintre et plasticien Marcel Duchamp, qui a mobilisé les témoins en sa faveur. Tout est en place. La pièce peut commencer. Attendons une minute tout de même. Peut-être y a-t-il une autre façon de décrire cet objet, une façon qui n'aurait pas le détachement d'une cour de justice, non, qui en parlerait avec le cœur, qui évoquerait la beauté de l'objet, que dis-je, de l'œuvre. Écoutons pour cela Jean Deloisy, producteur de l'émission Les Regardeurs sur France Culture.
12: L'oiseau, c'est-à-dire un long fuseau blanc tendu vers le ciel, s'appuie, pour prendre son élan, sur un petit cône légèrement penché vers l'avant, à partir duquel toute la forme, sans interruption, semble s'élever. Sa silhouette synthétise à la fois l'effort de l'ascension et déjà la sérénité du vol. Le galbe, légèrement convexe du ventre de l'animal, lui donne une plénitude organique et puissante. C'est la vie, c'est un corps que la faible courbe de son dos confirme, suffisamment irrégulière pour échapper à l'inerte, suffisamment tendue pour avoir l'énergie des muscles rassemblés pour sa montée. Le regard qui ne peut s'empêcher d'accompagner du bas vers le haut le corps de l'oiseau est retenu à la limite du ciel libre par l'interruption du bec, stylisé, simple méplat taillé en oblique et dont l'ouverture symbolisée signifie à la fois la lumière solaire et le champ irradiant.
1: Avant de s'interroger sur l'objet, ou sur l'œuvre, selon les points de vue, il s'agit de se pencher sur son auteur. Ce monsieur Brancusi, qui est-il? Est-il vraiment un artiste? La Cour s'interroge. La réponse est pourtant simple et claire. Oui, Brancusi est un artiste, connu et reconnu par ses pairs, par les collectionneurs et par la presse, qui peut aussi avoir du goût. Né en Roumanie en 1876, formé aux Beaux-Arts de Bucarest, Brancusi arrive à Paris en 1905. Il est repéré par Rodin qui le prend dans son atelier, mais il quitte rapidement le maître pour tracer sa propre voie. Cette voie, elle passe par des sculptures toutes de pureté et de simplicité, qu'elles soient en pierre ou en bronze. La plus connue est le baiser, qu'on peut voir aujourd'hui au cimetière de Montparnasse, sur la tombe de Brancusi, précisément. Citons aussi la muse endormie ou encore l'oiseau dans l'espace, celui qui nous occupe aujourd'hui. Pour autant, Brancusi ne vit pas hors du monde. Il est sensible aux évolutions techniques. Témoin cette visite qu'il effectue au musée de l'aviation en 1912, en compagnie de ses amis Marcel Duchamp et Fernand Léger. La scène est ici jouée par deux acteurs, dans une fiction produite par France Inter en juin 2013.
13: Voilà une sculpture.
14: Qui ferait mieux que cette hélice? Dis, tu peux faire ça, Brancusi?
13: Si je peux faire ça? Rien qui soit en dessous, en tout cas. La sculpture ne doit dorénavant pas être inférieure à cela.
1: En ce début du XXe siècle, Brancusi est donc un artiste célèbre. Ses œuvres sont exposées à Paris, à Londres et aussi à New York en 1913 à l'exposition internationale d'art moderne. On peut même affirmer que c'est là que sa notoriété trouve son origine à partir de 1913-1914. Quelques années plus tard, la prestigieuse galerie new-yorkaise Brummer prévoit une nouvelle expo de Brancusi. Elle doit se tenir à la fin de l'année 1926 et partir ensuite à Chicago. Brancusi expédie outre-Atlantique une vingtaine de sculptures. Et c'est là que les ennuis commencent. Pour les agents des douanes américaines, ces choses ne sont pas des œuvres d'art, mais des marchandises manufacturées. L'artiste est donc redevable de $4,000 à l'administration américaine, soit 40% de la valeur du chargement, conformément à l'article 1704 du Tariff Act, adopté en 1926, soit aussi plus de $70,000 d'aujourd'hui. Alors, de quelle nature furent les échanges avec les douaniers ? Une fiction diffusée par France Culture en 1996 relate ainsi le dialogue tendu. Outre le douanier en chef, on y entend Marcel Duchamp et un ami de Brancusi venu réceptionner les œuvres.
15: Il n'y a pas si longtemps, un sculpteur s'est mis à fabriquer des chaises et a tenté de les introduire dans notre pays en les faisant passer pour des œuvres d'art.
16: Il n'y a aucune comparaison possible. Tout ce qui naît des mains de Brancusi est œuvre d'art.
15: Nos experts ne sont pas de cet avis. Ni aucun des spécialistes auxquels nous sommes adressés. L'un d'eux a même déclaré au sujet de votre prétendu oiseau, si cela est une œuvre d'art, alors moi, je ne suis qu'un simple poseur de briques.
17: Écoutez, cette affaire, monsieur l'inspecteur, risque de vous couvrir de ridicule. Je soutiens que l'oiseau dans l'espace est plus qu'une œuvre d'art. C'est un véritable chef-d'œuvre. Avec vos critères, monsieur le douanier, vous fermez à jamais les portes de notre pays de liberté à la sculpture gothique ou égyptienne, à l'art africain ou chinois. Vous savez ce qu'est une statue gothique ?
15: Non, je n'ai pas à le savoir. Monsieur Frédéric, dites-moi, c'est quoi au juste ? Un critique d'art ? Votre protégé, monsieur Brancusi, c'est qui ? Un artiste ? Trouvez-le. Et ce truc ? Un objet ? Un oiseau ? Dans l'espace ? Laissez-moi rire.
1: Heureusement, les amis et les admirateurs de Brancusi ont de l'entre-gens. Suite aux interventions de plusieurs personnalités proches du milieu artistique new-yorkais, un visa de transit est accordé au chargement, suspendant des droits de douane. Il est convenu que seules les œuvres vendues, celles qui resteront sur le territoire américain, seront taxées. Et justement, l'oiseau dans l'espace a été acquis par le photographe Edward Stecken. Les douanes lui réclament donc 40% de taxes sur la valeur de cet objet, soit $240. Mais ni Brancusi ni aucun de ses amis ne peuvent accepter cette décision qui ferait jurisprudence. Alors, le sculpteur décide d'assigner l'État américain en justice. Brancusi, le demandeur, est représenté par 3 avocats. Ils ont été mis à sa disposition par la richissime Gertrude Vanderbilt Whitney, fondatrice du Whitney Museum et généreuse amie de l'art moderne. Les douanes, autrement dit les États-Unis, sont défendues également par 3 avocats. Première question et premier témoin. Donc, ce Brancusi est-il réellement un sculpteur ? Autrement dit, sa sculpture est-elle de l'art ou du cochon ? Ce 21 octobre 1927, les témoins produits par le plaignant défilent à la barre. Ils sont eux-mêmes artistes, collectionneurs, critiques d'art, rédacteurs en chef de revues spécialisées. Tous confirment le statut d'artiste et la grande réputation de Brancusi. La présence de ses œuvres dans des musées ou chez des collectionneurs éclairés. Les débats s'arrêtent sur un point en particulier. Cet objet-là, aussi beau, aussi travaillé soit-il, ne pourrait-il avoir été produit non par un artiste, mais par un ouvrier ? Sous-entendu, Brancusi ne serait-il pas au fond qu'un habile travailleur manuel, un artisan ? Un avocat des douanes interroge en ce sens le sculpteur Jacob Epstein.
18: Ainsi, si nous avions une barre en laiton, polie à la perfection, incurvée de façon plus ou moins symétrique et harmonieuse, ce serait une œuvre d'art ?
19: Ce pourrait être une œuvre d'art.
18: Qu'elle soit faite par un sculpteur ou par un ouvrier ?
19: Un ouvrier ne peut pas créer la beauté.
18: Vous voulez dire qu'un ouvrier de premier ordre muni d'une lime et d'outils à polir. Une fois coulée cette pièce à conviction numéro 1, serait incapable de la polir et d'arriver au même résultat.
19: Il pourrait la polir, mais il ne pourrait la concevoir. Toute la question est là. Il ne peut concevoir ces lignes particulières qui lui confèrent cette beauté unique. C'est cela la différence entre un ouvrier et un artiste. Il ne conçoit pas comme le fait un artiste.
20: S'il était capable de créer, il cesserait d'être ouvrier pour devenir artiste ?
19: C'est exact. Il deviendrait artiste.
1: Bon, admettons que ce monsieur Brancusi soit un artiste. Mais cet oiseau-là, est-ce bien une œuvre originale ? S'interroge la cour. La question, évidemment, n'est pas innocente, puisque c'est une condition pour que l'objet puisse être qualifié d'œuvre d'art. Et précisément, pour les douanes qui réfléchissent essentiellement avec leur porte-monnaie, il ne s'agit pas d'un original, mais d'une pièce de série. Eh oui, puisque d'autres oiseaux ont été exposés à New York des années plus tôt. L'argument est tellement spécieux qu'il fait bondir Brancusi, qui s'en plaint dans une lettre écrite à son ami Marcel Duchamp, où il relate les débats.
21: C'est une grande injustice. L'erreur de la douane, c'est qu'on croit que tous les oiseaux que j'ai exposés à New York sont tous les mêmes, et que ce n'est que le titre qui diffère. Pour détruire cette croyance, il faudrait exposer publiquement le tout, ensemble. Ce n'est qu'alors qu'on verra l'erreur. On verra que c'est le développement d'un travail honnête pour atteindre un autre but que les séries manufacturées pour faire de l'argent.
1: Dans le cadre du procès, Brancusi lui-même est entendu au consulat général des États-Unis à Paris le 21 novembre 1927. Il affirme qu'il n'existe au monde aucun autre bronze pareil à celui-ci. Le bronze que j'ai vendu est un bronze original, martèle-t-il. Le photographe Edward Stecken, témoin et désormais propriétaire de cet oiseau, confirme que l'objet en question a été longuement travaillé, limé, poli par l'artiste et qu'il n'a rien à voir avec l'objet sorti du moule après avoir été coulé. Il le dit à la barre, ici, dans la fiction diffusée sur France Inter en 2013.
22: Cet oiseau, sous sa forme actuelle, est l'aboutissement d'une série d'objets similaires auxquels M. Brancusi travaille depuis 20 ans. Pendant tout ce temps, il n'a cessé de les modifier. En changeant les formes et les lignes, M. Brancusi est arrivé à ce qu'il considère aujourd'hui...
23: Il est arrivé à ceci par étapes.
22: Oui, M. le Président. En fait, je l'ai vu se faire. La première ébauche a été taillée dans le marbre. À partir de ce marbre, il a réalisé un moule en plâtre. Et à partir du moule, un bronze a été coulé. Lorsque le bronze est sorti de la fonderie, il ne présentait qu'une très vague ressemblance avec cette chose. Et c'est alors qu'avec des limes et des ciseaux, il a taillé et travaillé cette pièce de bronze.
23: Et c'est l'artiste qui a fait cela ?
22: Oui, l'artiste en personne.
23: Il ne s'agit pas d'une copie de quoi que ce soit ?
22: Non.
1: De fait, au vu des propos tenus par les six témoins de Brancusi, le juge White ne pourra qu'aller dans ce sens quand il rendra son jugement qui dit effectivement. Il n'existe pas de doute dans l'esprit de la cour que l'homme qui a produit l'objet apporté est un sculpteur professionnel, ainsi que l'atteste sa réputation, ses œuvres et le jugement de ceux qui ont compétence en ce domaine. Nous estimons également qu'il s'agit d'une production originale. Voilà donc les deux premiers points réglés.

0: 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Aujourd'hui, Brancusi contre les États-Unis ou le procès de l'art moderne.
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0: Peu à peu, au cours de ces quelques jours d'audience étalés sur 6 mois, les choses se précisent. La barre de laiton poli, pour reprendre la qualification de l'un des avocats des douanes, est une production originale, d'accord. Mais est-elle pour autant une œuvre d'art au regard de la loi? Pour exempter les œuvres d'art des droits de douane, il a bien fallu les définir. Concernant la sculpture, un jugement de 1916 fait jurisprudence.
2: La sculpture, en tant qu'art, est cette discipline des beaux-arts qui consiste à tailler et à sculpter dans la pierre ou tout autre matériau massif, ou à modeler dans l'argile ou toute autre substance plastique, en vue d'une reproduction ultérieure par la fonte ou le moulage, des imitations d'objets naturels, particulièrement des formes humaines. Elle représente ces objets dans leurs proportions véritables, qu'il s'agisse de longueur, de largeur, d'épaisseur, ou seulement de longueur et de largeur.
0: Aïe, cette fois les choses se corsent. Car cet objet que Brancusi appelle oiseau, en quoi ressemble-t-il à un volatil? Il n'a pas de pattes, pas d'ailes, pas de bec, pas de plumes, pas aucun attribut usuellement associé à cet animal. Les témoins défilent et le jeu de questions-réponses avec le juge ou les avocats font l'absurde. Notamment quand le juge se demande gravement si l'œuvre ne ressemblerait pas à la quille d'un navire ou à un croissant de lune. Pourquoi pas une moissonneuse batteuse? Le sculpteur Epstein est à nouveau interrogé par un avocat des douanes. Pour montrer à la cour qu'une œuvre d'art reconnue comme telle peut ne pas être figurative, il exhibe une sculpture de faucon, une antiquité égyptienne vieille de 3000 ans. Alors le juge interroge. Et vous lui trouvez une similitude de forme avec ce que vous entendez par faucon? Oui, bien sûr. Un ornithologue pourrait ne pas trouver de ressemblance. Eh bien, moi j'en trouve une avec un oiseau. Les plumes ne sont pas figurées, les pattes non plus. Alors les ailes et les pattes ne sont pas figurées, et vous avez quand même l'impression que c'est un faucon. Mais oui, répond Epstein. Autrement dit, l'art a ses raisons que la justice ignore, manifestement. En réalité, deux questions se font en une. 1. Est-ce un oiseau? 2. Est-ce de l'art? Alors d'autres questions fusent vers les témoins de Brancusi et ça vaut le détour. En voici quelques-unes. S'il avait appelé poisson, vous y verriez un poisson? Si vous l'aperceviez dans la rue, vous ne songeriez pas à l'appeler oiseau, n'est-ce pas? Si vous le voyez dans une forêt, vous ne prendriez pas une photo? Cette pièce évoque-t-elle pour vous un lion ou tout autre animal? Et s'il l'avait intitulé « Animal en suspension », l'auriez-vous appelé « Animal en suspension » et s'il l'avait appelé « Tigre en vol », etc., etc. Le témoignage du photographe Edward Stecken, l'acheteur de l'œuvre de Brancusi, interrogé par le juge Waite, est à cet égard révélateur.
3: Monsieur Stecken, comment appelez-vous ceci?
4: J'utilise le même terme que le sculpteur, oiseau.
3: Voyez-vous une quelconque fonction utilitaire à cet objet?
4: Aucune.
3: Titre mis à part, dites-nous si ceci est une œuvre d'art et obéit à un principe esthétique sous-jacent, indépendamment du titre.
4: Oui, ses proportions sont harmonieuses. Cet objet me procure une émotion esthétique, le sentiment d'une grande beauté. Brancusi, de mon point de vue, a tenté d'exprimer quelque chose de beau. Cet oiseau me donne la sensation d'un vol rapide.
0: Pour les amis de Brancusi, l'exercice est délicat. D'un côté, ils aimeraient expliquer que l'art moderne s'est éloigné de la représentation réaliste, mais de l'autre, contester le principe du critère de ressemblance revient à remettre en cause le cadre juridique qui définit ce qu'est une sculpture. Parce que, pour la société, en cette fin des années 20, le figuratif reste encore la norme. Le public ne se retrouve pas forcément dans l'abstraction, le symbolisme ou l'impressionnisme, et certains milieux artistiques non plus, d'ailleurs. Confère ce jugement peu amène paru dans l'hebdomadaire des Art News le 23 mars 1926. Brancusi et son école ont tourné le dos aux représentations humaines, belles et soignées, pour adopter des formes qui, aux yeux de tout être sain d'esprit, passent pour vraiment primitives et répugnantes. Bon, et ce n'est pas tout. les douanes produisent comme témoins deux sculpteurs qui vont peu ou prou tenir ce type de discours. Le premier s'appelle Robert Ingersoll Atkin. Cet artiste réputé, dont une œuvre brille au fronton de la Cour suprême des États-Unis, est un parfait représentant de l'académisme. Son témoignage commence ainsi.
5: Monsieur Atkin, depuis quand êtes-vous sculpteur?
6: 30 ans.
5: Avez-vous des œuvres exposées en différents lieux?
6: Il y a des œuvres de moi d'une côte à l'autre des États-Unis, dans des musées, des parcs et sur des places.
5: J'attire votre attention sur la pièce à conviction numéro 1 et vous prie de nous dire, en vous fondant sur votre formation et votre expérience, si, à votre avis, il s'agit d'une sculpture ou d'une œuvre d'art.
6: Je considère qu'il ne s'agit ni d'une œuvre d'art, ni d'une sculpture.
0: Invité à préciser sa pensée, pourquoi, selon vous, cette pièce n'est pas une œuvre d'art, Atkin répond, je dirais qu'elle n'a aucune beauté. Poussé dans ses retranchements par un avocat de Brancusi, il ne peut que répéter encore et encore, pour moi, ce n'est pas une œuvre d'art. Quoi? Il n'aime pas? Et alors? Est-ce un argument? C'est même tout le contraire. Si on n'aime pas une œuvre, ou si elle ne nous émeut pas, c'est bien qu'il s'agit d'une œuvre d'art et pas d'un simple objet, disserte-t-on sur une machine à laver. Ensuite, arrive à la barre un certain Thomas Jones. Comme Atkin, il peut se prévaloir d'être très connu aux États-Unis. Il a réalisé nombre de statues et autres monuments pour le compte de l'armée. Comme Atkin, il affirme que l'oiseau n'est ni une sculpture, ni une œuvre d'art. Je ne crois pas qu'elle exprime le sentiment de la beauté. Elle est trop abstraite et constitue une perversion de la sculpture formelle. Alors évidemment, face à des arguments aussi bas de plafond, les artistes, témoins de Brancusi, proposent un discours d'une autre facture. Comme William Henry Fox, par exemple, le directeur du Brooklyn Museum of Art. À la question de savoir pourquoi il appelle l'oiseau œuvre d'art, il répond ceci.
7: D'abord, elle est expressive. Elle a une forme. Elle traduit une idée probablement suggérée par le vol d'un oiseau. Une chose de cette nature est souvent inspirée à l'artiste par une idée abstraite qu'il exprime de manière originale. Je pense que c'est ce que cet artiste a fait. L'idée qu'il en avait quand il a commencé à y travailler a probablement évolué, et il l'a suivi. Il est probable qu'il a d'abord conçu son oiseau de manière réaliste.
0: Frank Crowninshield, rédacteur en chef de Vanity Fair, va dans le même sens. Cette pièce donne l'impression du vol. Elle suggère la grâce, l'élan, la vigueur liée à la vitesse dans un esprit de force, de puissance, de beauté, comme l'oiseau, dit-il. Mais il juge in fine que la question de la ressemblance n'en est pas une. Le nom de cette œuvre, le titre en soi, ne veut pas dire grand-chose. Les plus grands sculpteurs ont donné à nombre de leurs réalisations des titres qui ne veulent rien dire. Ce qui nous intéresse, c'est l'œuvre. Il aurait pu tout aussi bien l'intituler « Esprit du vol ». Le titre ne modifie en rien la qualité esthétique de l'œuvre en tant qu'œuvre d'art, du moment que celle-ci réunit proportion, équilibre, ligne et témoigne d'un art accompli. En réponse, le juge Wade se fend d'une déclaration étonnante qui balaie les termes de la loi sur la nécessaire ressemblance d'une sculpture pour qu'elle relève de la catégorie œuvre d'art.
8: Tout cela importe peu. Nous sommes en train d'insister lourdement sur le fait qu'on l'appelle oiseau et je ne vois pas l'intérêt de savoir si c'est un oiseau. Tout le monde dit que c'est un oiseau parce que l'artiste l'a intitulé oiseau.
0: Récapitulons. À ce moment de la procédure, Brancusi est bien un sculpteur professionnel. L'oiseau qu'il a produit ressemble plus ou moins à un oiseau, mais ce n'est plus le problème. Non. L'important, c'est qu'il s'agit d'une œuvre originale sortie de la main de l'artiste. La balance commence à pencher en faveur de l'artiste roumain. Mais, car il reste un mais, est-ce de l'art? Depuis le début du XXe siècle, de nouveaux courants artistiques sont apparus, qui bousculent les certitudes et remettent en cause les ou la définition de l'art. Des œuvres qui interrogent, qui choquent. Champion de toute catégorie de ce mouvement, Marcel Duchamp, inventeur du « ready-made », dont André Breton donnera la définition suivante. Objet usuel promu à la dignité d'objet d'art par le simple choix de l'artiste. Duchamp crée son premier ready-made en 1913. Il s'agit d'une roue de bicyclette fixée sur un tabouret. Il relate ici, en 1960, la naissance de l'œuvre.
9: J'avais chez moi une roue de bicyclette. J'ai pensé à un feu de bois. Et j'ai pensé, quand on fait tourner cette roue de bicyclette, seul, ça rappelle un mouvement. Un mouvement de feu, du feu de bois. Qu'est-ce que c'est l'agréable du feu de bois? C'est ce mouvement du feu dans la cheminée. Et j'ai pensé que moi qui n'avais pas de cheminée, je remplace ma cheminée par une roue qui tourne. Donc j'ai mis ma roue sur un tabouret, et chaque fois que je passais, je la faisais tourner. C'est au fond le premier remède dans ma vie. Vraiment, l'idée m'est venue, mais sans que ça doive avoir une continuation quelconque. C'était une chose qui m'amusait.
0: Quatre ans plus tard, Duchamp fait sensation et crée le scandale avec une œuvre intitulée « Fontaine ». Rien d'autre qu'un urinoir posé à l'envers et signé Richard Mutz, qu'il propose lors de la première exposition des artistes indépendants de New York, et qui est sans surprise refusé. Brancusi conçoit, taille, ponce, polie ses œuvres, qui n'ont rien d'utilitaire, qui ne servent à rien d'autre qu'à donner à voir, à donner à ressentir. Il s'inscrit comme précurseur de l'art moderne en sculpture, une façon de voir et de représenter les choses, non comme elles sont, mais comme l'artiste les voit. Ces représentations sont en réalité des interprétations. Mais avec l'oiseau dans l'espace, c'est dans son titre officiel, c'est la première fois que la justice est appelée à se prononcer sur cette nouvelle pratique artistique. Les enjeux sont de taille, note Céline Delaveau et Marie-Hélène Vigne dans l'ouvrage « Les procès de l'art ». Il s'agit de faire reconnaître devant la loi la légitimité de l'art abstrait, mais aussi de défendre la libre circulation des œuvres contemporaines. Les avocats de Brancusi ne manquent pas d'ailleurs de souligner ce point quand vient l'heure des plaidoiries.
10: En l'absence d'une exonération des droits de douane pour les œuvres d'art, nous limitons les occasions de pouvoir en jouir. Aucun profit ne devrait être tiré de l'art, de même qu'il n'en est tiré aucun des idées et de la pensée. Toutes ont titre à circuler librement parmi les nations de la Terre.
0: En face, du côté des avocats des douanes, pas de surprise, il dénie à l'oiseau le qualificatif d'œuvre d'art. Ce terme, affirme-t-il, est réservé par la loi à cette catégorie des beaux-arts imitant les objets naturels tels que l'artiste les perçoit et dont la seule vue est capable d'engendrer l'émotion. Les avocats de Brancusi, eux, soulignent le traditionnalisme endurci et figé des témoins de la défense qui ne voient rien de bon dans le nouveau alors qu'ils trouvent tout bon dans l'ancien. Bref. Une querelle classique entre les anciens et les modernes, les conservateurs et les révolutionnaires. Alors, à qui la justice donnera-t-elle raison? Le suspense est à son comble. Le 26 novembre 1928, le juge Waite rend son jugement. En voici un extrait.
11: Il nous apparaît que l'objet sur lequel nous devons statuer n'a d'autre fin que décorative. Que sa finalité est la même que celle de n'importe quelle sculpture des maîtres anciens. Il est beau et de lignes symétriques, et en dépit d'une certaine difficulté à pouvoir l'assimiler à un oiseau, il n'en demeure pas moins agréable à regarder et d'une grande valeur ornementale. Et, considérant sur la foi des témoignages qu'il s'agit de la production originale d'un sculpteur professionnel, d'une sculpture et d'une œuvre d'art selon les experts mentionnés ci-dessus, nous recevons la plainte et jugeons que l'objet a titre à l'entrée en franchise.
0: Oui, l'oiseau, ou plutôt l'envol de l'oiseau, est une œuvre d'art. Oui, il peut entrer librement aux États-Unis et avec lui l'art moderne. Oui, la justice dans cette affaire a été éclairée. C'est un oiseau, titre encore plusieurs journaux américains. Le procès a été très suivi. Maintenant, sur la question de la nécessaire ressemblance d'une sculpture avec son modèle établi par la jurisprudence de 1916, le juge fait preuve d'une belle ouverture d'esprit, prenant en compte le développement d'une école d'art moderne. Que nous soyons ou non en sympathie avec ces idées d'avant-garde, nous estimons que leur existence, comme leur influence sur le monde de l'art, sont des faits que les tribunaux reconnaissent et doivent prendre en compte. Voilà, le procès est clos. Mais l'affaire Brancusi contre les États-Unis d'Amérique demeure exceptionnelle. D'abord parce que les affaires judiciaires portant sur la nature même d'un objet ne sont pas légion. Ensuite, parce que celle-ci oppose un homme, un artiste étranger de surcroît, au gouvernement du pays le plus puissant du monde et qu'il en sort vainqueur. Enfin, parce que la justice a été appelée à statuer sur l'art, sur le beau, qui n'est pas forcément son domaine d'excellence. Laissons à ce sujet la parole à la sociologue Nathalie Hennisch, spécialiste de l'art contemporain, ici, dans un article de la revue Droit et Société paru en 1996.
12: Ainsi, les nouvelles frontières de l'art se sont-elles trouvées en cette fin des années 1920, officiellement élargies de manière à intégrer les pratiques modernes et notamment l'abstraction. Que cet élargissement ait dû être légalisé par voie judiciaire et non pas seulement légitimé par l'opinion des experts, l'intérêt des collectionneurs et la politique d'achat des musées en dit long sur le caractère profondément perturbateur de ces nouvelles pratiques artistiques.
0: Depuis, de nouvelles pratiques artistiques sont aussi venues nous secouer. Pour les apprécier, ou pas, laissons-nous guider par cette phrase de Brancusi. Ce qui a vraiment un sens dans l'art, c'est la joie. Vous n'avez pas besoin de comprendre. Ce que vous voyez vous rend heureux, tout est là.

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2: Aujourd'hui, Brancusi contre les États-Unis. Notre invité, Arnaud Nebache. Bonjour.
3: Bonjour.
2: Vous êtes auteur et illustrateur et vous avez publié en 2023 chez Dargo la bande dessinée Brancusi contre les États-Unis. D'abord, comment avez-vous découvert ce sujet? Pourquoi vous vous êtes dit cette histoire, j'ai envie de la raconter?
3: C'est une histoire que j'ai entendue lors de mes études début de, du XXIe siècle, des années 2000, lors d'un cours de droit à l'Institut Saint-Luc de Bruxelles. L'enseignant s'est servi de cette anecdote pour introduire un cours sur la propriété intellectuelle. Et, c'est resté dans ma tête assez longtemps, jusqu'à ce que je désire dessiner, en fait. Hein, c'est surtout venu de la gourmandise du dessin, de s'approprier le travail de Brancusi, de Fernand Léger et des interlocuteurs qu'il a pu avoir à cette époque-là.
2: Et il y a quelque chose d'assez héroïque dans la démarche de Brancusi, hein, c'est s'attaquer aux États-Unis. Est-ce que c'est quelque chose qui vous a touché? Parce qu'il y a, là-dedans, il y a une dimension romanesque.
3: Oui, évidemment, ça fait penser à David et Goliath.
2: Hein.
3: Et puis, ce personnage, il est assez petit, il a tout de quelqu'un qui peut faire un héros de bande dessinée. Il est toujours habillé en blanc, il fabrique des choses gigantesques. Effectivement, il s'attaque au drapeau américain tout seul avec ses petites sculptures. Donc.
2: Vous avez choisi de ne pas raconter que le procès, hein, mais aussi l'écho qu'il a en France, et vous alternez des scènes judiciaires new-yorkaises et des scènes de terrasses de bistrot où les artistes discutent entre eux de l'affaire en écho. Vous vouliez dissocier les deux domaines, juridique, esthétique, c'est important.
3: Ben en fait, c'est là que ça a commencé à faire sens. C'est quand, parce qu'effectivement, si on prend les questions qui sont posées au procès, vous l'avez dit, elles peuvent paraître assez absurdes. Et
2: oui.
3: Puis, quand on les met un peu en écho aux problématiques qui sont soulevées par les artistes qui entourent Constantin Brancusi, donc il y a Fernand Léger, il y a Alexander Calder, et ce genre de personnages-là, quand on remet ces questions-là dans ce contexte-là, en fait, elles commencent à faire sens. Et donc, il était intéressant de jouer sur les deux tableaux et de parler à la fois de leur vie à Paris et du procès. Et puis ça évitait aussi de fabriquer un récit trop bavard et trop lourd qui resterait dans la salle d'audience.
2: Et ça ouvre les yeux peut-être sur la perception de cet art moderne entre Américains et Européens. Il y a des contradictions, des différences d'approche.
3: Je suis pas certain, parce que on est quand même à une époque où les œuvres circulent pas mal. Vous l'avez dit, l'art abstrait est déjà là depuis longtemps, voire l'art

0: Et j'avais l'impression, en racontant cette histoire-là, que ça pouvait faire sens et que cette analogie-là pouvait être visible.
1: Et qu'est-ce qui fait pencher la balance en faveur de Brancusi, selon vous?
0: J'ai l'impression que c'est le moment où on arrête d'essayer de faire le procès de l'art abstrait, justement, et où on admet que Brancusi n'est pas forcément un artiste abstrait, mais qu'il cherche à figurer une idée. Et là, à ce moment-là, le juge comprend qu'on s'en fiche que ce soit un oiseau ou autre chose. Et voilà, du coup, on parle vraiment d'autre chose. C'est pas la peine de savoir si c'est figuratif ou pas.

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1: Alain Desbaches, je rappelle que vous êtes auteur, illustrateur et que vous avez publié en 2023 chez Dargaud la bande dessinée intitulée Brancusi contre les États-Unis, donc au cœur de notre sujet. Dans l'une des planches, vous évoquez la bêtise et l'immobilisme des Américains. C'est l'une des choses qui, justement, vous a frappé à la lecture de la documentation sur le sujet, parce que vous y allez fort, là.
2: Bah, ceux qui sont convoqués au procès, en tout cas, hein, parce qu'il y a évidemment des progressistes à cette époque.
1: Voilà.
2: Et il y a des ignorants de ce genre-là en Europe également, mais là, les deux camps se confrontent dans cette salle d'audience. Donc, effectivement, et puis, c'est une manière de mettre en scène le regard que pouvait avoir Brancusi sur les gens qui l'empêchaient d'aller exposer aux États-Unis.
1: Alors, il faut dire aussi un mot d'un personnage nommé John Quinn, avocat et collectionneur réputé, qui a joué un grand rôle dans le fait qu'on ait pu voir les œuvres de Brancusi aux États-Unis. Vous nous racontez ?
2: Oui, il a joué un rôle assez important dans le premier quart du XXe siècle. Il était collectionneur et donc il a participé à rendre visibles les post-impressionnistes et les modernes aux États-Unis. Et il a beaucoup collectionné Brancusi. Et puis il arrivait à faciliter l'entrée des œuvres d'art aux États-Unis. Et puis il est mort un petit peu avant le procès. Et donc les artistes se retrouvaient un petit peu orphelins. Et c'est là que s'est engouffrée la douane pour profiter de sa disparition.
1: Et au-delà de Brancusi, est-ce qu'un des personnages de cette affaire vous a particulièrement intrigué, intéressé, peut-être le juge White, finalement.
2: Oui, le juge White, évidemment, puisqu'il est, on voit qu'il est assez sensible dans ce qui est retranscrit dans les minutes du procès. Fort Watson, qui est le rédacteur en chef d'une revue d'art là-bas, et le juge s'appuie surtout sur ce témoignage, puisque justement, Fort Watson, il n'a pas envie de savoir si c'est un oiseau. D'ailleurs, il dit non, je ne vois pas un oiseau. Mais je vois l'envol d'un oiseau, je vois l'idée de l'oiseau, et c'est ce témoignage-là. Donc ce couple, le juge White et M. Watson, fabriquent quelque chose qui arrive à dénouer un peu l'histoire.
1: Alors vous citez une phrase de Fernand Léger qui dit à Brancusi « L'industrie construit des objets d'une vraie beauté, et ce qu'un artiste peut faire aussi bien... » Alors, c'est un peu la question centrale du procès, hein, ou en tout cas l'un de ses enjeux.
2: Oui, ça m'a beaucoup intéressé, ça, la frontière entre l'artisanat, le design, l'industrie et l'art est de plus en plus poreuse. Les artistes s'appuient de plus en plus sur des compétences technologiques, techniques, et du coup, on a du mal à savoir là où s'arrête l'un et là où s'arrête l'autre. Ça, c'est très visible dans les écrits de Fernand Léger, c'est une question qui est beaucoup posée dans ses pensées, a priori, et ça m'intéressait de parler de ça, puisque la question est posée dans le procès. Est-ce que ça a été fait par Brancusi ? Est-ce qu'il a fait appel à un atelier pour fabriquer son oiseau ?
1: Alors, c'est assez éducatif ce genre d'histoire, parce que ça nous parle de l'art conceptuel et du blocage qu'ont beaucoup de gens qui se disent « Bah oui, mais c'est pas concret, ça représente quoi ?» Donc, les encourager, leur dire « Mais faites jouer l'émotion. » Le reste, on s'en fout, si vous ne comprenez pas ce que ça veut dire. C'est comme la danse contemporaine. Souvent, les chorégraphes nous font passer un message. Bon, si on ne le voit pas, peu importe. Ce qui importe, c'est la beauté des corps. C'est la beauté plastique de l'art plastique, justement, et de l'art humain, comme la danse. Faut peut-être... pas éduquer les gens, c'est pas bien d'éduquer les gens, mais les encourager peut-être à aller dans cette voie-là.
2: Mais oui, justement, la bande dessinée se termine comme ça. Brancusi n'attend pas réellement la réponse du procès, mais lui, ce qui l'intéresse, c'est la joie. Et donc, il s'assoit sur la plage et il empile des galets et il sculpte simplement la nature comme elle doit être. Et voilà, il n'a pas envie de tout conceptualiser et donner des sons à tout le monde, il a juste envie de jouer.
1: Vous êtes auteur, illustrateur, on l'a dit, est-ce qu'on peut voir dans votre BD une sorte de mise en abîme, c'est-à-dire une question que vous pouvez vous poser vous-même sur le statut de ce qu'est un artiste ou un artisan du 9e art, comme on définit la BD aujourd'hui ?
2: Alors moi, je me sens pas du tout artiste. J'utilise des techniques artistiques et ma sensibilité, mais au service d'une industrie qui est celle du livre. Et... le livre est taxé hein, aux frontières, donc quelque part ça répond un peu à la question. La comparaison, à mon sens, est pas possible.
1: Alors quand même, la BD, il y a un graphisme, il y a des graphismes qui sont très figuratifs avec des lignes claires, et puis il y a des graphismes qui nous renvoient à la façon dont le dessinateur finalement voit le monde. Il y a un certain parallèle quand même avec.
2: Bien sûr, c'est un métier d'art, mais au même titre que, je sais pas moi, oui, un designer ou quelqu'un qui fait la marqueterie, quoi. Ouais.
1: Donc le principal dans cet art nouveau, qui n'est plus si nouveau que ça, c'est bien ça, c'est non pas voir le monde comme il est forcément, comme on le voit, mais comme l'artiste le voit, c'est ça peut-être l'effort à faire.
2: On a cette chose en commun qui est de proposer une vision du monde, effectivement. On a le droit de s'éloigner de la réalité et de proposer quelque chose, c'est vrai.
1: Nous avons parlé de Marcel Duchamp et c'est Ready Made, sans aucun doute, sa fontaine. Qu'est-ce que c'est connu, c'est célèbre cette fontaine. Si elle avait dû passer la douane, vous pensez qu'elle aurait été taxée à 40%?
2: Bah, si ça avait été par le même douanier, il y a des chances en tout cas. Bon, après, c'était bien avant le procès et ça a été accepté aux États-Unis comme ailleurs. Il y a des choses peut-être même plus provocantes encore qui ont été acceptées à cette époque-là. Marcel Duchamp avait eu des difficultés avec le nu descendant l'escalier à la douane, me semble-t-il, pendant une autre exposition, l'Art Morichaud, un peu plus tôt en 1913, il me semble. Donc oui, et puis de toute façon, ce procès se rejoue assez régulièrement. Régulièrement, quand il a été question de gravures, de photos, de vidéos, puis de l'intelligence artificielle aujourd'hui, à chaque fois, il faut re-questionner la définition de l'art, mais c'est plutôt sain, quoi, de repousser un peu les limites assez régulièrement.
1: Qui sont les artistes, ce sera ma dernière question conceptuelle, qui vous intéressent aujourd'hui, qui vous ont intéressé avant, de qui vous sentez-vous le plus proche, quelles sont vos émotions par rapport à certains?
2: Je suis assez proche de ce début de siècle.
1: L'horizon.
2: Oui, évidemment, tout donne envie d'être raconté dans ce début de siècle. Et voilà, je me sens assez proche des peintres comme Cézanne ou Bonnard, par exemple.
1: Merci Arnaud Nebache. Je rappelle votre BD chez Dargaud, intitulée La bande dessinée Brancusi contre les États-Unis. Merci d'être venu nous voir et de nous avoir apporté vos éclairages de spécialistes.
2: Merci à vous.
1: C'est Affaires Sensibles aujourd'hui, l'affaire Brancusi, l'émission que vous pouvez réécouter en podcast, bien sûr. À la technique aujourd'hui, il y avait Fabrice Esmas. Et c'est l'heure de retrouver Mathieu Noël pour Zoom Zoom Zen et toute son équipe. Bonjour tout le monde.
3: Bonjour mon cher Fabrice. 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
1: Parfait. Et c'est à partir de 16h03, après le flash de 16h.
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1: 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Le flash. Céline Autain.
5: Après les incendies, la peur du ruissellement face aux orages, le Var, les Alpes-Maritimes, la Drôme, l'Ardèche et l'Isère sont en vigilance orange cet après-midi. Des cumuls de pluie très importants accompagnés de coups de tonnerre sont attendus. Le préfet du Var appelle à éviter les déplacements et les zones incendiées cet été jusqu'à demain midi. La présidente de la Commission européenne, Ursula von der Leyen, dénonce une campagne de guerre hybride menée contre l'Union européenne. Ça fait suite à la destruction ce matin d'un drone chargé d'explosifs par un avion de chasse près d'un projet gazier en Roumanie. Selon Ursula von der Leyen, l'UE doit intensifier ses efforts de défense. 70 000 doses de vaccins mises à disposition de la République démocratique du Congo par l'Organisation mondiale de la santé. 50 000 sont destinées aux travailleurs de première ligne et aux professionnels de santé, alors que l'épidémie en cours d'Ebola est la plus meurtrière dans l'histoire du pays. La dette américaine dépasse désormais 40 000 milliards de dollars, soit 125% de son PIB. C'est une hausse plus rapide que prévu sur fond de flambée des prix de l'énergie en raison de la guerre au Moyen-Orient. Une situation économique brocardée par le ministre des Affaires étrangères iranien ce matin, alors que Donald Trump menace d'un D-Day économique. Le budget 2027 est encore en préparation. Sébastien Lecornu dément certaines pistes d'économie évoquées ces dernières semaines, comme la suppression des aides au logement pour les étudiants, le gel du RSA ou du minimum vieillesse. Le gouvernement a lancé plusieurs ballons d'essai dans l'opinion ces derniers jours, comme l'hypothèse d'une sous-indexation des pensions des retraités les plus aisés. Encore une administration publique française victime d'une intrusion dans ses systèmes d'information après le fisc. Cette fois, c'est l'Institut de recherche et de développement qui dit avoir détecté une brèche fin juillet. Et puis, si vous êtes abonné à la fibre CSFR, méfiance, le fichier de l'opérateur, lui aussi victime d'une cyberattaque, adresse, email ou numéro de téléphone des clients temporairement accessibles aux hackers. Le même groupe semble-t-il responsable de l'attaque de l'administration fiscale. La FSU, deuxième organisation syndicale de la fonction publique d'État, déplore aujourd'hui une grande insuffisance dans la formation des personnels. Les enquêteurs ont retrouvé une arme à feu et des cartouches hier soir au domicile de l'un des deux hommes placés en garde à vue dans le Gard, dans le cadre d'une enquête ouverte pour assassinat après la découverte du corps de l'influenceuse Sonia Bellina. La grève au SAMU social de Paris est officiellement levée après 57 jours de mobilisation. La CGT dit avoir obtenu des avancées importantes, une prime de suractivité de 150 euros et la participation, dit-elle, des agents aux décisions du 115. Et puis sur le littoral aquitain, alerte maximale aux baïnes, ces courants marins très dangereux qui entraînent les baigneurs au large. Les Pyrénées-Atlantiques, les Landes, la Gironde et la Charente-Maritime sont concernés.
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15: les pôles dev. Je sais pas, mais je trouve que ça reste assez actuel. Enfin, on a toujours cette idée que la gauche, c'est les bien-pensants, ils sont un peu ridicules parce que c'est plein de bons sentiments, en montrant que dès qu'on pointe du doigt une population minoritaire ou qui souffre, la gauche va y aller sans même se poser la question de si c'est vrai ou pas.

0: Bonjour à toutes et à tous, comme chaque après-midi, on est tous ravis dans l'équipe de vous retrouver pour une nouvelle tranche de Gai Savoir, tous, sauf évidemment cet après-midi, Cyril Lacarrière, notre rédacteur chef hédoniste, qui est tombé de haut ce matin quand il a découvert qu'il s'était, je cite ces mots, « fait arnaquer sur le thème du jour ». Le mot « Paul Dev », faisant référence à ce peuple imaginaire, imaginé par un journaliste de l'Action française en 1929, s'étalait pourtant en lettres majuscules sur le tableau de programmation, ce fameux tableau où, allez savoir pourquoi, l'espoir faisant vivre, il y a toujours une case où on peut lire « Thomas Pesquet, point d'interrogation ». Bref, le mot Paul Dev était bien là, mais Cyril, ne le connaissant pas, il a lu Paul Dev. Jamais, jamais, il n'avait préparé une émission avec un tel degré de perfectionnisme, poussant même le zèle jusqu'à se rendre personnellement hier soir au Picotis Bar, un établissement du 18e arrondissement, pour assister à un show de Paul Dev en live. T'inquiète maman, c'est pour le boulot, avait-il dit à sa femme, en appliquant son pento devant le miroir avant de filer dans la nuit parisienne. Ébloui par ce qu'il a vu, impatient qu'on en parle pendant toute une émission, Cyril est même passé retirer du liquide à la tirette de la BNP afin de pouvoir glisser quelques billets dans le sous-type de notre invité, une pole danseuse forcément qu'on aurait pioché au hasard parmi les amis d'Alicia Vulot, icône du Paris Interlope. Imaginez sa gueule quand on lui a expliqué que le thème de la mission n'était pas pole dance, mais Paul Dev. Autant vous dire que, de chair ou de sang, peu importe, l'excitation est tombée tout de suite. Oh merde! Bon bah je démonte le chapiteau alors, sur ces mots exacts, il faut être précis même quand c'est cru. Dommage, car vous allez voir qu'à l'heure où l'extrême droite semble aux portes du pouvoir, à l'heure aussi de la post-vérité, manipulée par certains leader politique, le canular des Paul Dev est riche d'enseignements. Alors, en quoi a consisté ce canular qui visait à décrédibiliser les députés républicains en jouant sur leur compassion? C'est ce que va nous expliquer notre invité qui consacre un livre passionnant à cette supercherie de l'Action française. Une supercherie de plus, dirait Cyril, qui ronchonne dans sa barbe, encore maculée de paillettes. Zoom zoom zen, c'est parti.
1: C'était une belle soirée quand
0: même. Oui, finalement. On l'a fait peut-être un jour, je vous ai postillonné dessus.
2: Oui,
0: l'émotion.
2: Bon missile.
0: Ouais, je vous ai pas raté, on peut le dire. Bonjour Christophe Granger.
3: Bonjour.
0: Merci d'être avec nous. Vous êtes historien, sociologue, maître de conférences à l'Université Paris-Saclay. Vous avez obtenu le prix Femina Essai en 2020. Et vous revenez aujourd'hui avec un livre passionnant. Ceci est un canular, les Paul Dev, l'extrême droite et la politique du faux, paru aux éditions de La Découverte. Alors, de quoi s'agit-il? D'un des plus gros canulars de l'histoire de la politique française, confectionné par le mouvement d'extrême droite, l'Action française. Une fake news propagée dans les années 20, mais qui résonne pas mal avec notre époque. Vous allez tout nous raconter. Juste le temps de vous présenter deux journalistes dont les connaissances géographiques sont tellement encyclopédiques que jamais ils ne seraient tombés dans le panneau du canular des Paul Dev, même si Manon a découvert que récemment que Coulommiers était une vraie ville et que Quentin nous a parlé l'autre jour d'une ville nommée Castelnaudry. Manon Mariani, Quentin, lui, bonjour.
4: Bonjour.
5: On n'a pas le droit de vous parler. C'est dingue, quoi.
0: Vous l'avez dit avec pas mal d'assurance.
4: Notre invité vient quand même de demander si c'était vrai. Alors non.
5: Rien n'est vrai. C'était un menteur.
0: Oui. Cyril, vos souvenirs?
3: Ah, alors. Très bien. Oui, c'est un peu vrai.
0: Oui, voilà. Il y a un fond de vérité dans tout ça. Et là, je vais invité. Oui, on va parler de ce fameux canular des Paul Dev et ce qu'il raconte de son époque et peut-être aussi un peu de la nôtre. Christophe Granger, pourquoi déjà vous avez voulu écrire un livre qui est quand même 300 pages sur un canular qui s'est déroulé dans les années 20?
3: C'est une spécialisation, on va dire. Moi, je cherchais un sujet attrape-couillon.
0: Et vous nous avez eu.
3: Non, en vrai, ça m'a beaucoup intrigué. Moi, j'aime bien travailler sur des petits objets et d'aller voir tout ce qui s'y passe. Et là, il y a de l'extrême droite, il y a de la politique, et puis il y a de la compassion. Et en fait, de voir comment ça fonctionnait, ça m'a beaucoup intéressé.
0: Est-ce qu'il faut d'ores et déjà peut-être résumer en quoi consiste ce canular?
3: En fait, c'est un journaliste de l'Action française qui invente un peuple Paul Dev et qui écrit, alors un peuple Paul Dev souffrant, martyrisé par l'exploitation locale et les grands propriétaires, et puis qui écrit aux députés, donc à la Chambre des députés. Députés français, pour que ces députés se mobilisent et viennent en aide à ce peuple
0: Paul Dev,
3: qui voilà, les soutiennent. Et il écrit basiquement une lettre pour expliquer cette situation-là, il en écrit une autre, et puis il ramasse la mise à la fin.
0: Il ramasse la mise parce que, effectivement, certains députés vont s'engager pour le peuple Paul Dev.
3: Parce que le canular est bien fait de ce point de vue-là.
0: Lui, en 1929, il n'avait pas le cœur à rire. Alors qu'il commençait enfin à se refaire l'esprit après sa banqueroute de 1917, les emprunts russes qu'il avait mis sur la paille, Cyril Lacarrière se prend en pleine gueule la crise économique et se retrouve obligé de vendre son corps à la coupole. Ajoutez à cela qu'en 29, sa relation avec Miss Tinguette commençait à battre de l'aile et vous comprendrez pourquoi il n'avait pas du tout prêté attention à ce canular des Paul Dev dont il n'avait jamais entendu parler. Néanmoins, 100 ans après, Cyril, vous consentez à nous présenter l'Action française. Dites-nous, l'Action française, d'où ça sort?
1: Eh bien, imaginez, vous êtes devant un kiosque à journaux il y a longtemps. Vous tombez sur une gazette où les journalistes insultent le gouvernement, prédisent l'effondrement de la France et réclament un chef à poigne pour sauver le pays. Alors, je dis il y a longtemps, mais ça peut ressembler à ce que vous pouvez lire faire parfois le dimanche aujourd'hui.
0: Pas la tribune.
1: Non, pas le dimanche, certainement pas. Le journal L'Action française, c'est d'abord une petite revue qui apparaît en 1899 comme outil de propagande du mouvement d'extrême droite du même nom. C'est en 1908 qu'il devient un quotidien avec pignon sur rue. L'Action française est née de la grande fracture du pays autour de l'affaire Dreyfus. Le pays est coupé en deux et des intellectuels terrifiés par les soi-disant décadences de la France décident que la République est le mal absolu. D'ailleurs, ils lui ont donné un petit surnom, la gueuse.
0: Et qui sont les hommes derrière ce journal alors?
1: Bien, vous avez commencé à en dire un, Charles Maurras, le grand architecte de ce mouvement, le journaliste et essayiste qui veut chasser ce qu'il appelle les quatre États confédérés, à savoir les étrangers, les protestants, les francs-maçons et les juifs. Et puis Léon Daudet, journaliste qui deviendra député. Ces deux-là inventent le journalisme de combat, même de combat physique. Ils détruisent des carrières et poussent des ministres au suicide. Ce qu'ils aiment dans la rédaction de l'Action française, c'est faire le coup de poing. Un adversaire doit être humilié, sali et parfois même passé à tabac dans la rue par leurs militants. Alors d'où ça sort cette Action française? Eh bien d'une violente réaction identitaire à l'affaire Dreyfus, et ce n'est que le début de notre histoire.
0: Merci Cyril. Christophe Granger, il faut peut-être en effet revenir sur ce que représente déjà l'Action française dans les années 20 et 30. Ce mouvement politique anti-républicain, il est puissant en France à cette époque?
3: Oui, très puissant. Alors dans la période qui m'intéresse, plutôt les années 20 et 30, ouais. Il a amorcé une forme de normalisation après-guerre.
0: Une dédiabolisation?
3: Une dédiabolisation, exactement, ah. Avec présentation aux élections. Et là, on est plutôt dans une phase de Alors, militarisation serait trop fort, mais retour de la bagarre, de la lutte physique, des militants qui sont assassinés, des coups de poing, des coups de canne dont on parlait à l'instant. Donc les années 20-30 sont vraiment un moment de regain très fort, et qui s'explique aussi parce que l'Action française était avant-guerre centrale dans l'extrême droite, le reste dans l'entre-deux-guerres, mais aussi concurrencé par des ligues sur sa droite, ouais, et donc ils ont tendance à accentuer tout le registre Maurras, par exemple, qui profère des menaces de mort explicites à l'égard du ministre de l'Intérieur, à l'égard du préfet. Donc c'est cette ambiance-là, cet aspect-là qui prime dans l'Action française.
0: Ils sont, on l'a dit, j'insiste là-dessus parce qu'on fait des parallèles avec aujourd'hui, ils sont eux anti-républicains, ils veulent la fin de la République, mais ils veulent quoi alors?
3: Ils veulent la monarchie.
0: Ah, ils veulent la monarchie.
3: Ils veulent la monarchie.
0: D'accord, c'est les monarchistes.
3: La catastrophe, c'est la Révolution française et la fin de la monarchie, okay. Héréditaire, la fin de la race royale, la fin de tout ça. Et donc la démocratie et le régime parlementaire républicain tel qu'il existe en France, c'est à abattre complètement.
0: Alors, un des moyens employés, donc outre la baston, c'est ce canular des poldèves. Le but, c'était de discréditer la classe politique, les députés républicains, les faire passer pour des benets?
3: Des couillons, oui. Alors, il y a ça, parce qu'il y a plusieurs registres, en fait. Le mettre sur le terrain de l'humour tranche avec les autres modes d'action. Et là, l'idée alors après, elle est bien troussée, quand même. C'est-à-dire de...
0: Oui, elle est écrite avec des fautes,
3: exactement,
0: comme si c'était vraiment un peuple qui s'adressait dans une langue étrangère pour eux.
3: Ouais. Exactement. Et avec des clins d'œil, avec tout le discours qui est construit, il faudrait rentrer dedans pour voir dans quelle mesure il a été bien pensé. Parce qu'il n'est pas fait par n'importe qui, c'est pas de l'admiration, c'est juste voir comment ça fonctionne. Et l'idée, c'est de montrer que non seulement les députés sont idiots, qu'ils sont incompétents, et que si le régime repose sur des députés idiots et incompétents, c'est tout le régime qui est à mettre à la poubelle en réalité. Et y compris les électeurs qui se font berner par un régime qui n'est pas du tout à la hauteur. Et l'idée dernière, c'est de revenir à une forme de monarchie. Un chef ne se trompe pas, lui. Les députés montrent que là, ils ne savent même pas que les poldèves n'existent pas.
0: Je me tourne vers celle qui passe désormais autant de temps à créer du contenu pour Instagram qu'à écrire sa chronique. Marie de Breuer, je crois néanmoins que vous avez une nouvelle casquette professionnelle en tant que mannequin.
2: Oui, c'était bien moi dans la pub. Mais si, la pub là pour les traitements anti-obésité qui ont été épinglés par l'Agence Nationale de Sécurité du Médicament. Oups, mea culpa, je faisais le avant le médicament sur la photo et maintenant je faisais le après, tout cachetière. Ils m'ont foutu des lentilles bleues, ils m'ont lissé les cheveux, Manon et moi on aurait dit deux sœurs. Avec un capital génétique, un chou différent, hein, rapport au fait que je l'ai fait tomber la dernière fois en lui faisant un simple check comme ça de la main. Moi je voulais pas faire la photo à la base, jamais je ferais de la pub pour un médicament anti-obésité, enfin, mais en fait l'histoire c'est que j'ai rencontré un chasseur de tête dans le mannequinat et il y a deux mois voilà, je me suis dit trop bien, c'est comme dans les livres de Big BD, je prends l'accent russe et il va m'embaucher direct au Père Parango là, je vais devenir mannequin grande taille et non, il m'a répondu direct, oula mannequin grande taille ça n'existe pas, hein. Nous on prend juste une mannequin normale qui a mangé un clafoutis et on dit qu'elle est grosse et voilà quoi. Il m'a quand même fait passer le casting. Il était là, mets-toi en culotte, arrête de sourire, fais bien la gueule. gueule, fais-y la gueule, la limite, grimace, quoi. Mets-toi de profil, pousse sur ton ventre pour faire semblant d'être enceinte. Ah non, en fait, relâche, ça fait trop, relâche le ventre. Et voilà, paf, je me suis retrouvée sur la pub horrible. Mais bon, la bonne nouvelle, voilà, c'est que les pubs ont été supprimées. Hein, si vous tombez sur des photos de moi en culotte sur les réseaux, c'est pas une pub, c'est juste mon ex qui se venge parce que j'ai dit qu'il sentait du kiki dans mon spectacle. Et oui, oui, à l'époque, j'envoyais des nudes avec mes culottes de règles déchirées.
4: Oh,
2: c'était, c'était son truc de voir le fil qui dépasse. Moi, je voulais qu'il m'aime et voilà, j'ai dit oui, quoi. Bref, attendez, on me dit dans l'oreillette que ma chronique revient après une courte page de publicité. 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
1: Merci Marie Debreuer. À suivre, c'est quoi l'économie du bonheur? Est-ce que c'est mieux que le PIB? On vous explique en tout cas cette notion. Quentin vous a d'ailleurs demandé votre avis sur la question et puis on parlera des entrailles de la terre. Le temps de s'écouter Sharon Jones et The Dap Kings, This Land Is Your Land.

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1: Bonjour Claudia Sénic.
2: Bonjour.
1: Merci d'être avec nous sur Inter. Vous êtes professeure d'économie à Paris School of Economics et à Sorbonne Université, directrice de l'Observatoire du Bien-être au Centre pour la Recherche Économique et ses Applications. Vous publiez tous les trimestres une enquête avec l'INSEE sur le bien-être des Français. Une forme
2: Depuis 2016.
1: Une forme de mesure de satisfaction générale et du bonheur qui l'accompagne. Comment fait-on quand on est économiste pour mesurer cette donnée aussi subjective? À quoi ça sert? C'est quoi finalement cette économie du bonheur et quelles sont ses applications? C'est ce que vous allez nous expliquer cet après-midi. Grosso modo, c'est ce qui permet de prouver ou d'infirmer l'expression « l'argent ne fait pas le bonheur ».
2: Ouais, c'est la question, disons, qui a fait démarrer ce domaine de recherche. L'argent, le revenu, la croissance, et puis tout ce qui va avec, les inégalités, les comparaisons, etc.
1: Et sans trop spoiler ce qu'on va dire dans cette émission, est-ce que le revenu a une incidence si importante sur le niveau de bonheur, ou finalement pas tant que ça?
2: Bah si, bien sûr.
1: Arrêtons-nous un instant sur le bout de temps qui mesure en effet le bonheur national brut. Alors, si j'ai bien compris en antenne, c'est pas ce que vous mesurez, vous, hein, le bonheur national brut, mais est-ce que c'est l'idée un petit peu quand même?
2: C'est l'idée de mesurer un peu autre chose que le revenu par habitant, le PIB. Donc, le bouton a décidé de mesurer ce qui, selon eux, rend les gens vraiment heureux et ce qui est vraiment important, à savoir la cohésion sociale, les liens communautaires, la préservation de la culture traditionnelle, etc. Donc, le gouvernement a défini des objectifs, des critères qu'il va mesurer, qu'il va suivre au cours du temps lui-même. Alors que nous, ce qu'on fait, c'est pas du tout ça, c'est vraiment une approche agnostique, libérale. On demande aux gens s'ils se sentent satisfaits de leur vie, ils se mettent une note eux-mêmes sur une échelle et après, comme on relève toutes les conditions de vie dans les grandes enquêtes, on essaie de comprendre quelle est la recette du bonheur en moyenne ou par groupe ou au cours du temps, etc. Donc on ne demande pas aux gens est-ce que vous êtes heureux parce que les liens communautaires dans votre ville sont restés intacts. On leur demande est-ce que vous êtes satisfait de votre vie sur une échelle de 0 à 10 ou alors voilà une échelle, 10 c'est la meilleure vie possible pour vous, 0 c'est la pire vie possible pour vous, où est-ce que vous êtes? Et ils donnent leurs notes, un peu comme on donne des notes de douleur à l'hôpital, bonheur. Et ensuite, on met ça en relation avec tout ce qu'on a relevé comme information.
1: Ah, par ailleurs, ce n'est pas dans la même enquête qu'on demande qu'est-ce
2: enquête.
1: Qui vous rend heureux.
2: Dans la même enquête, on leur pose cette question-là au début de l'enquête pour pas justement qu'ils
1: soient. Le niveau de bonheur général.
2: Voilà, et puis après, on leur demande tout, qu'est-ce qu'ils ont comme métier, quel âge ils ont, est-ce qu'ils sont mariés, avec qui ils vivent, les diplômes.
3: Où et comment ces gens? Parce que ça dépend dans quel contexte on se trouve.
2: Non, mais c'est des grandes enquêtes nationales ou internationales, c'est l'INSEE qui fait ça, c'est la firme Gallup, etc. Donc, c'est des échantillons stratifiés, ça veut dire que tout le monde est représenté. Avant, c'était en face à face. Après, c'est devenu sur tablette. Maintenant, ça peut être par téléphone ou en ligne.
4: Et à quoi ça sert concrètement, pour vous, par exemple, qui êtes économiste?
2: Ça sert à comprendre un peu. Pour les économistes, ça sert à comprendre est-ce qu'on a vraiment des manettes? Est-ce qu'on a des leviers? C'est-à-dire, est-ce que tout ce qu'on essaye d'atteindre comme objectif par la politique publique ou par la politique économique, est-ce que ça sert à quelque chose au sens où ça rend les gens heureux? C'est quand même une des missions d'un gouvernement au moins démocratique, c'est de donner aux gens les moyens d'être heureux, chacun à sa manière, et à la fin de regarder est-ce que ça a servi, quoi. Parce que si tout ce qu'on fait finalement rend les gens malheureux, ou si même tout ce que les gens font eux-mêmes finalement ça les rend malheureux, ça veut dire que même le modèle qu'on a en économie de l'individu, qui est quand même rationnel au sens où il sait ce qu'il veut et il prend les moyens pour l'atteindre, ce modèle de ce qu'on appelle de rationalité, il est faux. Si on voit que les gens font tous leurs efforts pour s'enrichir, travailler, etc., et qu'à la fin ça les rend pas plus heureux, c'est que finalement il faut faire d'autres hypothèses sur les comportements humains et sur le modèle de la société en général.
1: Et est-ce qu'on note une différence entre, on dit souvent que le français est pessimiste pour son pays, mais à l'échelle individuelle, plutôt content de sa situation. Est-ce que ça, c'est quelque chose qu'on retrouve ou c'est
2: Tout à fait. Donc en fait, comme vous l'avez dit, on a une enquête trimestrielle à l'Observatoire du Bien-être dont je m'occupe en partenariat avec l'INSEE, et on pose 20 questions aux Français tous les trimestres. Et une des questions, c'est ça, c'est est-ce que vous trouvez que par rapport aux autres Français, vous êtes plus heureux, moins heureux? Et on regarde comment ça évolue. Alors évidemment, la grande majorité des gens pensent qu'ils sont plus heureux que les autres, même si les Français en général sont quand même assez pessimistes et assez peu heureux, assez peu satisfaits de leur vie, étant donné les circonstances dans lesquelles ils vivent. Donc, à la fois, eux, ils se sentent pas très heureux. Enfin, ça va quand même, autour de 7. Enfin, bon, les pays du Nord, c'est au-dessus de 8. Mais à la fois, chacun trouve que finalement, ils se débrouillent plutôt pas mal.
1: Mieux que le voisin.
2: Voilà.
1: Le Costa Rica, dirait Quentin, c'est avant tout un grand café. Ça faisait partie, en tout cas, des bobards qu'il sortait aux clients lorsqu'il était commercial pour les cafés Richard, leur présentant comme un pur arabica costaricien, un vieux jus de chaussette moulu à Évreux. Quentin, désormais, votre bagou vous sert. C'est tout à fait ça. C'est pas faux, j'imagine ce que tu devais raconter, ça devait être magique. Quentin, désormais, votre bagou vous sert à accoster les passants. Alors, l'économie du bonheur, est-ce qu'ils y croient?
3: Ça tombe bien, je me trouve sur ce long boulevard parisien, un matin de 1er mai, alors entre les familles qui sortent acheter du pain, des joggeurs qui slalomment et les balais de camions de police, car c'est jour férié, mais c'est aussi jour de manif, au milieu de ce flottement, de calme avant la tempête, apparaît une première dame, une petite dame, un brin de muguet, serrée dans la main, elle me sourit. Ah mais je vous écoute tous les matins, bonjour.
5: Bonjour monsieur, comment allez-vous? Ça va, qu'est-ce que vous me disiez à l'instant? Que France Inter, c'est les meilleurs. toujours une radio classe, toujours de bon goût, toujours chic.
6: C'est quoi votre prénom ?
5: Corinne.
6: Quentin, enchanté.
5: Enchanté.
6: C'est une émission qui s'appelle Zoom Zoom Zen.
5: D'accord.
6: Et je vous fais lire le thème de l'émission, ok ?
5: D'accord. Ah, ça c'est beau. L'économie du bonheur. Mais est-ce qu'on économise le bonheur ? Faut le donner, le donner, le donner. Faut pas faire des économies de bonheur.
3: C'est une belle définition, je vous explique. On mesure aujourd'hui la santé d'un pays plus par son économie que par le bonheur de ses habitants. Pour elle, c'est fou et c'est terriblement d'actualité.
5: Et on sent que là, les gens... Moi, je discute avec beaucoup de personnes jeunes et moins jeunes. Mentalement, ils sont pas bien. Il y a le burn-out, il y a beaucoup la dépression. Et ils ont un mal-être et une charge mentale énorme qui font que j'ai l'impression que c'est pas bien pris par la société. Alors que c'est très très important.
3: Mais alors qu'est-ce qu'il faudrait faire ? Des campagnes sur le bonheur des gens par exemple ?
5: Ben déjà, je pense que la bienveillance, qu'il y ait plus de réunions entre personnes déjà plus retraitées, même ceux qui sont au travail, qu'il y ait des réunions, comment allez-vous ? Est-ce que votre morale va bien ?
6: Le regard sur l'autre, on l'a perdu ?
5: Je pense que les gens sont plus individualistes. Surtout, moi je vois chez les personnes âgées, les retraités, c'est plus du tout considéré, autant financièrement qu'autant mentalement.
3: Et alors, elle, Corinne, est-ce qu'elle va bien ?
5: Ben, j'essaye. Je fais tout pour, mais bon, il y a des jours où c'est mieux que d'autres, et voilà.
6: Il y a un pays qui s'appelle le Bhoutan, et eux, ils prennent en compte le BND, le bonheur national brut.
5: C'est beau, ça, c'est magnifique, faudrait qu'ils viennent ici nous apprendre un peu ça en France.
3: Ici, je rencontre cette femme, cheveux longs, lunettes de soleil qu'elle remonte sur la tête pour me parler. Elle prend le temps, a juste une mèche, elle est attendue par ses amis, donc on va faire ça vite. Bonjour.
7: Bonjour.
6: Quel est votre prénom à vous ?
7: Chantal.
6: C'est quoi ? C'est un déj entre amis ?
7: C'est une balade. Sketch des maps, et puis faire tous les vitraux.
3: Elle m'a dit qu'elle allait retrouver Manon Mariani. Je parle de cette économie du bonheur, cet indicateur pour changer de paradigme.
7: En fait, je ne sais pas, parce que selon les personnes, le bonheur, c'est différent. Je ne sais pas si ce serait représentatif, si ce serait un bon indicateur, mais qu'est-ce que vous prendriez en compte là-dedans ?
3: C'est vrai, qu'est-ce qu'on prend en compte ? Les soins, la qualité de vie en vieillissant, l'alimentation, la solitude, l'isolement. Et on en vient à la question qui tue, comment on fait pour obtenir ces données ? On se lance dans un projet d'un recensement du bonheur.
7: Remarquez, la Sécurité sociale, quand elle fait des bilans de santé, elle pose cette question.
6: Elle dit quoi ?
7: Elle demande, est-ce que vous êtes bien dans votre vie ? Est-ce que vous êtes entouré ? Est-ce que vous avez des difficultés ? De quel ordre ? Et puis, on pourrait demander, quel est le bonheur pour vous ? Après, on pourrait recenser par mairie.
6: Donc du coup, le recensement du bonheur, il faudrait qu'il se fasse dans un lieu neutre. Mais la mairie, c'est pas une mauvaise idée.
7: On peut faire ça électroniquement, sur un site.
6: Par exemple, en déclarant ses impôts.
3: C'est peut-être pas le...
1: C'est pas le meilleur moment.
3: Pas le meilleur
1: moment. Poser la question.
3: Plus loin, j'arrête cette jeune femme, lunettes de soleil de sport, casquette noire, un peu passée par le soleil, short court, t-shirt en microfibre. Ça sent le running.
8: Exactement.
3: Combien de kilomètres, là ?
8: 10.
7: Je peux dire un truc ?
8: Oui.
7: On fait une émission qui s'appelle
8: Zoom Zoom Zen.
7: Ouais.
8: Waouh, génial. Enchantée.
7: Enchantée.
8: L'économie du bonheur.
3: Alors, est-ce qu'on mesure l'état de forme d'une population par le PIB de son pays ?
8: Ouais, parce que ça veut dire que les gens consomment, ils sont heureux.
6: Aussi que...
8: Quand on est heureux, on part en vacances. Enfin, quand on est heureux, on dépense. On va au cinéma, on va au restaurant, on part. Je pense que c'est un mix des deux, en fait. Non, mais par contre, c'est vrai que ça fait quand même depuis le Covid qu'on parle de plus en plus de la santé mentale des gens, que c'est beaucoup plus pris en compte. Et je pense que ça a au moins permis de mettre en exergue ce point-là. Hein. Parce que maintenant, on en parle, même la qualité de vie au travail, la qualité de vie chez soi, sa vie personnelle.
3: C'est vrai qu'on a mis des mots sur tout ça depuis quelques années, mais est-ce que c'est suffisant ? Est-ce qu'elle va bien, elle, par exemple ?
8: Ouais. Parce que j'ai vécu une période moins sympa et maintenant, ça va beaucoup mieux. Un problème de santé. Et la santé, c'est quand même le postulat. Ça ne rend pas compte une fois qu'on la perd, mais quand on la retrouve, on est heureux. Me sentir libre, comme quand je cours.
3: On peut aussi noter l'expansion du nombre de gens qui font du sport aussi depuis quelques années. Est-ce que c'est toujours bon signe ? Dernière rencontre, Joseph, la trentaine, comédien sur les planches au théâtre. Comment il va, lui ? Est-ce qu'il est heureux ?
9: Ça va, ça vient. C'est comme le beau temps. Voilà. Même si je me pose en mode français, non, quoi. On a peur. On a peur de ce qui va arriver. On a peur des changements qui peuvent s'opérer dans les prochaines années. Et on voit beaucoup l'extérieur. On est très tourné vers l'extérieur avec les réseaux. On est tellement connecté qu'on voit tellement de choses qu'on devient parano, quoi.
3: Alors, est-ce réalisable ce fameux recensement du bonheur ? Est-ce qu'on peut vraiment le quantifier et le suivre comme un indicateur de croissance ? Et au fond, est-ce que c'est si important que ça ? Parce que ce matin-là, sur ce boulevard, personne n'a rempli de formulaire, mais tout le monde a répondu à sa manière. Zoom Zoom Zen, premier recensement du bonheur, on air.
1: Et bonjour Nicolas Coltis.
10: Bonjour.
1: Merci d'être avec nous sur Inter cet après-midi. Vous êtes professeur de géodynamique au laboratoire GéoAzur de l'Université Côte d'Azur dans les Alpes-Maritimes. Et dans votre dernier livre, sorti le mois dernier, Anatomie d'une planète, comment notre corps raconte l'histoire de la Terre, vous nous expliquez donc les liens entre notre organisme et notre planète. Vous dites que notre corps est comme l'archive de l'histoire de la Terre, des archives qu'on va donc parcourir ensemble cet après-midi. Nicolas Coltis, pour comprendre de quoi on va parler avec vous, cette anatomie de la Terre, il faut commencer par comprendre en quoi consiste votre discipline. C'est quoi la géodynamique ?
10: La géodynamique, c'est l'étude des processus qui ont lieu dans la Terre, qui président à son fonctionnement et du coup à son histoire, à son évolution. C'est dans ces forces la compréhension de ces forces qui nous permet de comprendre comment la Terre évolue.
1: C'est la fameuse tectonique des plaques qu'on apprend entre autres.
10: Voilà, par exemple, la tectonique des plaques est un élément de la géodynamique, comme la génération du champ magnétique dans le noyau, par exemple.
1: Nicolas, ce que vous dites dans le livre est assez vertigineux, c'est que la plupart de nos fonctions vitales, biologiques, sont en fait issues de la géologie.
10: Exactement, plutôt issues de grands événements, de grands moments, de grandes transformations en fait de l'histoire de la Terre.
1: Est-ce qu'on peut en donner un exemple ?
10: L'oxygénation.
1: Oui, c'est fou ça.
10: Ça, c'est une transformation complètement incroyable de la planète. Il n'y avait pas d'oxygène dans l'atmosphère avant 2,4 milliards d'années. Et puis, tout d'un coup, l'atmosphère a commencé à s'enrichir en oxygène.
1: Mais comment ?
10: Alors, comment ? Ça reste un peu un mystère. Alors, c'est là où c'est super intéressant, c'est que on avait l'existence de cellules qui faisaient de la photosynthèse. C'est un peu... Alors aujourd'hui, on connaît la photosynthèse dans les plantes, produire de l'oxygène. Donc il y avait un petit peu d'oxygène, mais il y a dû avoir aussi un bouleversement géologique qui a empêché cet oxygène d'être ensuite consommé.
1: Et il est resté là.
10: Et donc du coup, il a pu rester là. Et en fait, ce que nous respirons, c'est un leg de génération en génération, un oxygène qui a des milliards d'années et qui s'est enrichi petit à petit au cours de l'histoire de la Terre.
1: Et sans ça, il n'y aurait pas eu de vie, tout simplement.
10: Alors si, la vie existait avant, justement, sans oxygène. Et donc ça a transformé complètement la vie. La vie sans oxygène, c'est la vie qui vit à faible énergie. Dès qu'on est à l'oxygène, c'est 20 fois plus d'énergie disponible pour faire des choses. Donc c'était une transformation incroyable, en plus qu'une transformation de l'environnement et même de l'intérieur de la Terre.
1: Pour qu'on visualise, c'est quoi ? C'est les vertébrés, les invertébrés, la différence ?
10: Alors,
1: ou c'est plus fin que ça ?
10: Alors vraiment, pas du tout. Il y a eu la vie telle que nous la connaissons aujourd'hui, c'est très récent. Pendant quasiment 4 milliards d'années, en fait, sur Terre, 3 milliards d'années,
1: de la durée de la
10: c'est
1: vie.
10: Que
1: de la,
10: voilà, c'est que des micro-organismes, pratiquement. Que des microbes, des petites choses, ouais, voilà.
1: Je me suis toujours demandé quand même pourquoi c'est l'oxygène qui permet la vie et pas un autre gaz. Est-ce qu'on a une explication ? Est-ce que c'est propre au règne du vivant sur Terre ? Ou est-ce que si on cherche des extraterrestres, on doit chercher des planètes où il y a de l'oxygène, parce qu'il n'y a finalement que l'oxygène qui permet la vie ?
10: Alors, en fait, l'oxygène permet la vie aujourd'hui, mais sans oxygène, il y a 2,4 milliards d'années avant, il y avait de la vie.
1: Oui, mais elle aurait pu se développer de manière un peu plus intéressante, un peu plus complexe que ce que ça a été.
10: C'est un mystère, parce qu'en fait, la vie trouve toujours des chemins. Donc, quel chemin aurait-elle trouvé sans ces oxygènes ? On peut rentrer dans des fantaisies quoi, là-dessus.
1: Mais l'oxygène, c'est l'essence, c'est vraiment l'essence du vivant.
10: L'oxygène, c'est aujourd'hui l'essence du vivant. C'est surtout une capacité à produire beaucoup plus d'énergie dans le corps des êtres vivants d'aujourd'hui. Et donc, de faire une vie complètement différente que sans oxygène, ça c'est sûr.
4: Et est-ce qu'on sait si on en perd ou on en gagne encore aujourd'hui, de l'oxygène ?
10: Alors, de l'oxygène, en fait, on en a gagné à certaines époques de l'histoire de la Terre, et c'est toujours en lien avec des événements géologiques. Et en fait, même au Carbonifère, il y a un peu plus de 300 millions d'années, il y avait pratiquement deux fois plus d'oxygène qu'aujourd'hui. Et donc, il y avait par exemple des libellules qui faisaient un mètre d'envergure, parce qu'elles pouvaient profiter de cet oxygène avec des animaux un peu comme ça, géants d'insectes.
1: Je mélange peut-être les époques, mais si les dinosaures étaient si grands, c'est parce qu'il y avait plus d'oxygène ?
10: Alors, pas les dinosaures, mais par contre, par exemple, les insectes, ce genre de choses,
1: c'est, eux, ça joue. Voilà,
11: voilà. Il y a un autre élément important, c'est l'hydrogène qui, lui, est présent dans l'eau. Qu'est-ce qu'il raconte de notre histoire, cet élément-là ?
10: Alors, l'hydrogène, c'est super incroyable pour moi, parce que c'est la matière qui a été créée juste au Big Bang, quoi. Les premiers noyaux d'hydrogène, c'est quelques secondes après le Big Bang.
1: Mais comment on sait ça ?
10: Comment on sait ça ? Eh bien, on sait grâce notamment à l'astrophysique. C'est des modèles. Mais en gros, l'hydrogène, c'est la première matière, la matière première de notre univers, à partir de laquelle ensuite
1: tout le reste,
10: va être décliné. Donc cette eau qui circule en nous, c'est de l'hydrogène qui nous ramène aux premiers instants de l'histoire de l'univers.
1: C'est le plus vieil atome. Le plus vieil atome de l'univers, c'est l'hydrogène.
10: Exactement.
1: C'est bien à sortir dans un dîner, ça, oui. entre la poire et le fromage. Un mot de notre microbiote qui serait lié lui aussi à des bouleversements géologiques. Alors là, j'ai du mal à suivre.
10: Alors, le microbiote, c'est plutôt que ce que vous avez en vous. Vous avez, par exemple, nous, on a à peu près 50 000 gènes qui sont exprimés. Le microbiote, le microbiome, c'est... 1 million. Donc on vit avec, en nous en fait, des tas de micro-organismes, des virus qui nous accompagnent et qui nous font fonctionner. Et dans ces micro-organismes, il y en a qui nous ramènent en fait au plus vieux micro-organisme qui avait lieu sur Terre.
1: Merci Nicolas Coltis. Dans un instant, un zoom zoom test sur la créolisation, sujet aux ramifications culturelles et politiques. La pièce jointe de Manon Mariani, tout ça c'est après une petite pause musicale. Voici Bad Bunny, la Mudanza sur Inter.

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1: La créolisation est en route et elle est irréversible. La preuve, j'en suis moi-même le pur produit suisse par ma naissance. Béarnais par mon père. Sans oublier, Quentin. Corse par ma mère.
2: Tu reviens.
3: Oh wow.
1: Sacré mélange, on embrasse Patrick Fiori, mon cousin. Pour fêter ça, jouons au Zoom Zoom Test, un quiz consacré aujourd'hui aux fun facts des créoles.
4: J'allais dire avec qui Quentin a chanté quand même à la soirée.
1: Vous avez fait un duo quand même avec Patrick, c'est incroyable.
5: Une soirée karaoké. Une
1: soirée mythique, effectivement.
5: Oui. Et vous avez tous les deux un bel organe, c'est vrai.
1: Oui, enfin lui plus que moi tout de même, quand on parle de voix en tout cas. Un quiz consacré aujourd'hui aux fun facts des créoles, car il y a plusieurs créoles, comme le sait déjà Manon, dont c'est justement la pièce jointe du jour, qui démarre donc ce quiz avec un handicap de 2 points. Et on commence en douceur, histoire de pas trop bousculer vos neurones, avec cette question d'une facilité déconcertante. Quel est le concept opposé à la créolisation? L'anti-créolisation, le melting pot ou l'assimilation?
5: Le grand remplacement,
4: c'est l'assimilation.
1: Quentin, n'ayez pas cherché une réponse D, il n'y en a pas, j'en ai choisi 3. C'était la réponse C, l'assimilation. Bravo Manon.
5: On dit depuis le début de l'émission le grand remplacement, mais...
1: Mais le grand remplacement, vous utilisez les termes d'Éric Zemmour, si vous avez envie de lui donner une tribune, bah écoutez, ça me fait sur Europe 1, mon vieux, je vous le dis. Ici, on est sur France Inter, on est une radio publique, voilà, on essaie de
5: tout.
1: Non, mais Quentin, vous allez partir, vous avez 2 points en moins, vous aussi. Manon, vous menez 1-0. Voilà. La créolisation, c'est que définie par Glissant, remet en cause le modèle d'assimilation à la française, sert à Cyril, pour qui chaque immigré doit adopter le mode de vie français, à savoir boire du pinard, s'habiller au slip français et ne pas avoir peur des riz de veau au petit déjeuner. Eh bien, la créolisation, c'est l'inverse de cette assimilation. Plutôt qu'une identité racine figée, on défend une identité en interaction continue avec les autres cultures. De quoi rendre Chafouin Zemmour farouchement anti-créolisation et pourtant...
6: Moi, le couscous, j'adore ça en plus.
7: Ma mère faisait le meilleur couscous du monde.
1: Insondable complexité de l'homme, presque aussi complexe que la psyché de Pierre Courade ou le créole réunionnais. Alors là, une langue régionale au croisement, vous allez voir de multiples influences. D'après vous, Manon, Quentin, parmi les dialectes, patois et langues suivantes, laquelle ou lesquelles infuse le créole réunionnais? Le normand, et c'est étonnant. Le breton, mais c'est pas con. Ou le tamoul, et c'est ma boule.
5: B.
4: Là, je voulais dire B aussi.
1: Je vous donne l'opportunité d'une
4: réponse. Les trois,
1: Manon, mais oui, Manon qui prend la main. Manon qui prend l'art.
5: Elle a pas répondu.
1: Oui, le créole réunionnais est un incroyable mélange d'influences aussi diverses que le normand, le breton, en réalité le gallo, l'autre langue parlée en Bretagne, le tamoul donc, mais aussi l'indo-portugais et le malgache. Et tout ça, ça donne le créole réunionnais, qui est le créole le plus parlé des DOM, mais pas le plus répandu à l'échelle mondiale, où là c'est le créole haïtien qui domine. Alors évidemment, Pierre Courade, notre globe-trotteur, vous le dira, dans la moiteur de la nuit haïtienne, quand dans une boîte de Port-au-Prince, vous dansez collé serré avec un jeune éphèbe encore plus musclé que vous, parler n'est pas votre top priorité. Mais Il n'empêche, comme à un moment de la nuit, de manière pragmatique, il faudra bien parler, ne serait-ce que pour demander tu as du sopalin. Saurez-vous me dire combien de personnes dans le monde parlent le créole haïtien? 87 millions, soit la population de l'Allemagne, 13 millions de personnes, soit la population de la Bolivie, ou 6 millions de personnes, soit le body count de Manon, actualisé au
4: 20
1: avril 2026.
4: Non mais ça va pas.
1: Quentin, vous êtes dans les choux aujourd'hui. Bonne réponse de Manon. 13 millions de personnes parlent le créole haïtien. Rendez-vous compte.
5: Ah oui, c'est dans ta chronique en même temps.
1: C'est comme si toute l'île de France était créole.
8: Moi, ça m'a pas fait rire.
1: Pauvre Philippe, sacrée journée pour lui. Et maintenant que nous avons bien creusé le sillon de la langue, une question qui va ravir l'oreille absolue de la bande. Une question bossa nova. Genre musical ici à son apogée grâce à l'album Vous d'Elise Moon, le Jao Gilberto français comme on l'appelle au festival de Martiac.
4: Mais c'était premier degré son album?
5: Oui. C'est une catastrophe. Musicalement ça va, mais
1: j'ai mis ça pour faire une... parce que j'ai mis ça pour faire la vanne, parce que bon, c'est la vanne sur Elise Moon classique, et là, j'ai réécouté cette chanson pour la mettre dans l'émission.
5: Non mais ça va.
1: Et c'est pas du tout si mauvais que ça quand même.
5: Ouais, mais non,
1: c'est sa gueule parce que c'est Elise Moon, mais
4: c'est
1: bien bossé.
4: C'est votre pote.
1: Je sais pas, ça fait longtemps que je l'ai pas vu. Je ne dis pas pour ça. Le saviez-vous, c'est un jazzman américain qui est à l'origine de son exportation dans le monde entier. Ce jazzman, c'est évidemment John Coltrane, Stan Getz ou Christian Morin. Quentin, on est sur un sans faute.
5: B.
1: C'était bien ce que notre invité a donné la réponse tout à l'heure. C'est Stan Getz, évidemment. C'était la réponse B, bande de nuls. Je sais que pour vous, Quentin, il n'arrivera jamais à la cheville de Christian Morin, El Maestro. et surtout son album When I Fall In Love, les plus belles mélodies d'amour à la clarinette. Il n'empêche que c'est bien Stan Getz qui a permis à la bossa nova de parcourir le vaste monde, notamment grâce à sa collaboration avec Gilberto Gil sur l'album qui contient le fameux Girl From Ipanema, un cran en dessous de vous, d'Eddie Semoun, mais pas dégueu quand même.
5: Il y en a un qui fait un peu de bossa nova maintenant, c'est Benjamin Biolay.
4: Benjamin Biolay, oui, bien sûr.
1: Des nouvelles maintenant
4: qu'on embrasse, évidemment.
1: Toujours pas de nouvelles sur Insta.
4: Mais je ne l'ai pas dégueu.

0: pays d'origine d'Aya Nakamura, en mêlant bambara, argot ivoirien, verlan, expression créée de toutes pièces. Aya Nakamura est une véritable queen de la créolisation. Défaite lourde de Philippe de Villiers et victoire somptueuse de Manon Mariani, 1 à moins 2. Quand le brassage des cultures devient la norme à l'échelle mondiale, on continue de zoomer sur le processus de créolisation avec l'un des plus fins connaisseurs de cette notion, l'essayiste Alyosha Wald Lazowski. Alyosha, pour Edouard Glissant, qui a popularisé ce terme, la créolisation du monde est irréversible.
1: Oui, tout à fait.
0: Et pour
1: oui,
0: vous,
1: oui,
0: ça, c'est à nuancer quand on voit aujourd'hui les backlash identitaires un peu partout. Et qu'est-ce qu'il dirait, Edouard Glissant, en voyant ça?
1: Oui, mais en fait, je pense que, justement, il y a énormément de réactions. Oui. Extrêmement violente, voilà, ce processus qui ne supporte pas justement cette idée que leur identité serait menacée. Et justement, Glissant dit en fait, les gens confondent par exemple l'idée de lieu et de territoire. Les territoires, c'est des choses qu'on peut protéger, qu'on enferme dans des murs, c'est impérieux, c'est jaloux, et en fait, alors que les lieux, c'est traversé, c'est des espaces de passage, de rencontre, etc. Donc effectivement, en fait, la créolisation, quand elle a lieu, justement, elle crée ce genre de réaction extrêmement, extrêmement violente. Et on le voit souvent, justement, ce sont des frères ennemis, l'Ukraine et la Russie qui sont très proches, qui forcément se font. Voilà, donc c'est toujours des lieux qui sont où il y a en fait des histoires communes, mais à l'inverse, vous voyez, ce qui est très moi touchant chez Edouard Glissant, c'est qu'il dit en fait que les mémoires, justement les mémoires, les histoires sont à partager. Il y a une empathie mémorielle en fait, justement, alors que notre monde, au contraire, se crispe beaucoup sur son identité, sa mémoire. Lui, il nous invite au contraire à être dans une empathie, dans une rencontre, etc. Dans quelques jours, c'est le 10 mai, vous savez, c'est la date de commémoration des mémoires de l'esclavage et le fait qu'il y a 25 ans, on a considéré en considération que la République française a fait de l'esclavage le crime contre l'humanité. Et donc c'est des moments où justement il devrait y avoir des empathies mémorielles beaucoup plus larges.
0: Vous pensez que cette phase de repli identitaire, qui ne concerne pas que la France, concerne de nombreux pays, est temporaire, si on se place dans la perspective de Glissant, en se disant que cette créolisation, de toute façon, le monde étant interconnecté de plus en plus, on va forcément aller vers une créolisation, en tout cas une interaction plus grande des influences de culture réciproque.
1: Oui, voilà, des cultures, des histoires, des mémoires. Oui, en fait, bon, évidemment, toute l'histoire, alors la créolisation à l'origine s'est faite dans la grande violence, dans les chocs. Donc, des fois, il y a effectivement des chocs de culture. Donc, ça se fait pas, ça se fait pas de manière forcément toujours.
0: Pas forcément en douceur.
1: Voilà, en douceur, légère, etc. Mais c'est vrai que ça, c'est quelque chose qui touche le monde entier. Et c'est vrai que, disons, l'art, la culture devrait nous porter vers ça. Hein. Le Glissant nous dit qu'il faut se laisser porter. Il y a une phrase très belle. Il dit il y a tant de présence dans une ronde de tambour, tellement de langues dans un chœur de reggae ou dans une phrase de Faulkner, tellement d'archipels dans une envolée de jazz, et combien d'énormes rires de libération et de jubilation quand tout cela se rencontre. En fait, il y a quand même une idée de joie, je pense, qui vient quand on lit Glissant et qui donne quand même ces impulsions à cette énergie d'identité ouverte.
2: Est-ce que la créolisation, vous pensez, va s'inviter dans le débat de la campagne 2027 et pas forcément que du côté de Mélenchon?
1: Oui, oui, je pense que de toute façon, ça prendra des formes encore différentes parce que c'est quand même cette question de l'identité qui est importante. Hein. C'est bien de se la poser, il n'y a pas de souci là-dessus, évidemment. Mais est-ce qu'on privilégie l'identité racine ou l'identité relative? Vous voyez, il y a des différentes visions justement de ces histoires, de ces mémoires, de ces langues, de ces cultures. Donc c'est au cœur du débat, ça c'est certain. Mais
2: après, ce sera toujours ramené un peu à Mélenchon puisque c'est lui qui l'a amené dans le débat politique en 2022.
1: Oui, oui, c'est vrai. Oui, oui. Et puis c'était un député européen qui lui avait donné l'idée. Et effectivement, moi je trouve que c'est très bien de prendre des idées de penseurs, de philosophes, etc., de les amener dans le débat. Ça peut qu'enrichir. Et puis après on peut débattre et on peut effectivement ne pas être d'accord. Mais voilà, ce qui est intéressant dans l'idée de coalition, c'est qu'il y a à la fois une dimension un peu d'utopie, d'espoir, d'ouverture, etc. Et en même temps, on dit, ouais, mais c'est des faits, c'est des choses qui arrivent, etc. Donc, il y a une sorte de tension entre les deux, donc ça va être intéressant de voir comment les uns et les autres vont se positionner.
0: Quand on a des artistes comme Aya Nakamura ou des représentants du Fata comme Maureen, dont on a parlé ici, qui utilisent une nouvelle langue, qui jouent avec des intonations ou des mots d'ici et d'ailleurs, on est typiquement dans le processus de créolisation.
1: Ah oui, complètement. Vous avez très bien fait de le mettre dans le quiz, parce que ça indique vraiment l'idée que la langue française, elle se créolise tout le temps, tous les jours, dès qu'il y a des mots nouveaux qui apparaissent, dès qu'il y a des... ça véhicule des imaginaires, en fait, ça véhicule des histoires. Et elle est là aussi pour que chacun s'en empare, s'en saisisse. Et donc, je pense qu'il y a beaucoup de formes de créolisation qui sont très intéressantes. On peut le voir justement avec le numérique, l'écologie, le rap, la musique, l'art, et tout ça, ça fait partie justement de qui nous sommes.
0: L'heure de découvrir la pièce jointe de Manon Mariani.
3: Un pays coincé entre la Chine et l'Inde, je vous parle du Bhoutan, un pays longtemps resté à l'écart du monde. Ce petit royaume de l'Himalaya ne s'ouvre réellement qu'aux étrangers en 1974 à l'occasion du couronnement du roi
4: Jigme Singye Wangchuck.
3: Merci Cyril. Une ouverture tardive mais très encadrée qui reste encore aujourd'hui maîtrisée notamment via une politique touristique très limitée. Le

0: pourtant privilégie un tourisme à haute valeur et faible impact. Concrètement, il limite le nombre de visiteurs en imposant une taxe journalière et en encadrant les séjours via des agences agréées. L'objectif est double, éviter les dérives du tourisme de masse qui pourrait fragiliser ses écosystèmes et ses infrastructures et surtout préserver une culture bouddhiste encore très vivante là-bas. Le pays compte environ 780 000 habitants selon les estimations récentes de la Banque mondiale et de l'ONU. Sa capitale, Thimphu, a une particularité rare, elle ne possède toujours pas de feu de signalisation. À la place, la circulation est régulée par des agents dans une mise en scène presque chorégraphiée. Je vous invite à regarder des vidéos, c'est assez drôle. Sur le plan historique, le Bhoutan est unifié au XVIIe siècle et devient ensuite une monarchie héréditaire en 1907. Mais le véritable tournant intervient en 2008. Le Bhoutan adopte une constitution et devient une monarchie constitutionnelle. Une transition initiée par le roi lui-même dans une logique de modernisation, là aussi très contrôlée. Autre singularité, le bonheur national brut dont on a parlé. Il a été introduit dans les années 70. Cet indicateur vise à mesurer le bien-être des habitants au-delà des performances économiques. Il repose sur des enquêtes nationales précises intégrant des critères comme la santé, l'environnement, la culture ou la qualité de vie. Et puis, il y a son fameux aéroport. Et oui, El Paro Airport est considéré comme l'un des plus difficiles au monde. Situé à environ 2235 mètres d'altitude, il est enclavé dans une vallée entourée de sommets dépassant les 5000 mètres. L'approche se fait en grande partie à vue, avec une trajectoire sinueuse entre les reliefs dans des conditions météo souvent instables. Résultat, seuls quelques dizaines de pilotes sont certifiés pour y atterrir, principalement au sein de deux compagnies. Si des aides à la navigation existent, elles ne remplacent pas la maîtrise visuelle exigée pour cette approche hors norme. Mmh. Autant vous dire que je n'y foutrais jamais un pied.
1: Ah, voilà. Merci Manon, mais c'est une erreur, c'est le deuxième aéroport le plus dangereux du monde, après
0: quoi,
1: celui de Saint-Barth, où vous n'irez visiblement pas non plus, alors que je comptais vous y inviter aux prochaines vacances. Quel dommage. À suivre, la chronique de GC, c'est juste après Jean Jass, le pays de mon père.

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1: C'est au tour à présent de GC de nous parler romance.
2: Mais oui, bonjour à tous. Bon, moi, il faut que je vous avoue, j'ai toujours aimé les romans d'amour.
3: Oui, mais je sais qu'on peut pas se douter hein, comme ça quand on me voit à 4h du mat accroupi dans une backroom.
2: J'ai un vrai petit cœur d'artichaut. Bon, un artichaut qui a frémi dans de nombreuses casseroles. Mais ça n'altère pas la qualité du légume, je peux vous dire. En tout cas, les romans Harlequin. Passion. Bien sûr que tu te projettes avec Ryan, un prof de poterie là, qui t'attend sur ton perron avec 118 roses et un bol de lait. Hein, quand toi, franchement, quand toi, tu dates que des gars qui ont fait sup de coke, qui ont monté leur PME à Bordeaux, puis qui veulent même pas te baiser.
3: Excusez-moi, pardon. C'est devenu trop personnel. Excusez-moi. Je me suis laissé emporter. Vive l'amour. Les romans Harlequin. Donc, figurez-vous que j'en ai retrouvé un dans ma bibliothèque. Juste à côté du livre de Sarko et d'Adios les Bibaros de la Pourrade. Évidemment, mon étagère au-dessus des chiottes. Hein, voilà. Et j'ai eu envie de vous lire le début de ce roman. Et franchement, c'est quelque chose. Tout se passe dans un immeuble, le même immeuble, c'est le 69 Zoom Zoom Street. Manon avait toujours su que le grand amour ne se présenterait pas comme dans les films. Un peu plus laide que la moyenne, elle savait bien qu'elle n'aurait pas de bisous sous la pluie battante, ni de randonnée à cheval. À peine une fois au cinéma, un doigt. Elle s'en souvient, c'était en 97 devant Titanic. Depuis, Céline Dion n'est plus que synonyme de karaoké bourré avec ses amis pédocs. Mais aujourd'hui, sa vie de grosse galérienne, Manon s'en fout. Tout ça, c'est derrière elle. Et pour une fois, quelque chose est derrière elle, elle savoure. Ce matin, dans son lit, le soleil se lève et effleure son front légèrement proéminent, et bien susurrer à son oreille, elle y vient douteuse à l'instar de son sexe, que le grand jour est là. Enfin, aujourd'hui, elle se marie avec celui qui partage sa vie depuis maintenant 12 ans, César, son chat. Tout l'immeuble est invité à la cérémonie et en seront témoins les 17 autres chats avec lesquels elle vit. Dans le couloir, Cyril, le concierge acariâtre, qui hurle sur tous les livreurs pour asseoir son petit pouvoir, voit tout ça d'un très mauvais œil, mais à vrai dire, sa cataracte n'aide pas. Aucune mémoire d'homme ne pourrait se souvenir de la date d'arrivée de ce vieux schnock dans l'immeuble. Tout ce que les colocataires savent, c'est que ce fut grâce à un contrat aidé qu'autorait pas. Je vous préviens, ne calez pas 3 jours de congé pour votre lune de miel, lâche-t-il, le cœur aussi rance que son haleine. Mais l'amour est au-dessus des lois, lui répond Manon en se reculant sous la surprise olfactive. La loi, c'est moi ! Assène le vieillard, qui n'a jamais été en capacité de s'extraire de sa condition d'homme aigre. Il déteste toutes les femmes, ainsi que les homosexuels. En parlant d'inverti, la discussion arrive aux oreilles du prêtre du quatrième étage, le père Pierre, aussi surnommé Abbé Chibard. Récemment ordonné et après un passage trouble, hein, qui pourrait se résumer au fait qu'il n'avalait pas que des hosties, il a décidé d'officier la triste cérémonie, accompagné de son enfant de cœur, le petit Quentin, qui cette année, à 34 ans, rentre enfin au collège. Mon père, finalement aujourd'hui, nous marions un chat avec une chatte. La lourdeur avait toujours été la qualité qui rapprochait les deux hommes. C'est alors que la porte cochère de l'immeuble s'ouvre, comme bien souvent la soutane du père Pierre devant Quentin. Rentre un inconnu, Mathieu, sublime. On dirait même qu'Apollon lui aurait volé sa beauté. Bonjour, j'habite à côté, j'ai trouvé ce chat. Dans ses bras, César, qui essayait de fuir sa morose destinée. Il se love contre les poils de barbe de Mathieu et retrouve une habitude qui lui est familière avec Manon. Et alors qu'elle va pour reprendre le chat, son regard croise celui de Mathieu. Lui vient alors cette pensée, et si c'était lui, mon gros matou? Bon voilà, il n'y a pas la suite parce que j'ai prêté le roman à Pierre et puis il me l'a rendu avec les pages toutes gondolées.
1: Mais c'est dommage, il n'y a pas le titre non plus.
2: Non, faudrait le trouver.
1: Faut trouver le titre. Allez, pour la prochaine fois, les auditeurs peuvent se mobiliser et trouver un titre à cette magnifique romance. Merci GC. À la réalisation, c'était Étienne Bertin. Nous, on se retrouve demain pour parler du film qui a fait de Marilyn Monroe une superstar. Certains l'aiment chaud, c'était en 1959. À demain.

0: pour aujourd'hui, mais juste après 17h, restez bien à l'écoute d'Inter. On retrouve Mehdi Maizi pour le meilleur de son émission à la régulière. Salut Mehdi.
1: Salut Mathieu, aujourd'hui on reçoit une des révélations de la pop francophone, Ebony, qui est venue dans notre émission pour présenter l'album Ménélique.
0: Eh bien, à tout de suite, juste après le journal de 17h.
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0: Il est 17h sur France Inter. Le point sur l'actu avec vous, Anne-Sophie Balbir.
5: Un été particulièrement meurtrier en Allemagne, frappé comme partout en Europe par une série inédite de vagues de chaleur. Le pays a enregistré 14 000 décès liés à la canicule, bilan provisoire et déjà le chiffre le plus élevé depuis le début de ses estimations il y a 10 ans. La France compte de son côté 7 300 morts, l'Espagne 4 500. L'incendie des Hautes-Fagnes en Belgique est sous contrôle, en tout cas dans son ensemble, compte tenu de l'état des sols. Les pompiers continuent de surveiller activement la zone. Le feu s'était déclenché vendredi dernier. Il a brûlé 3000 hectares de forêt. En France, les Hautes-Alpes placées en vigilance orange à cause des orages, comme 5 autres départements du sud-est, l'Isère, la Drôme, l'Ardèche, les Alpes-Maritimes et le Var. Les intempéries se déplaceront en Corse demain. Attention aussi aux baïnes sur les côtes du sud-ouest de la France, les Pyrénées Atlantique, les Landes, la Gironde et la Charente-Maritime sont en alerte maximale aujourd'hui et demain. Les autorités appellent à la plus grande prudence. Les courants en mer sont particulièrement forts. La liste des cyberattaques s'allonge. Après le fisc, l'éducation nationale, c'est cette fois l'opérateur SFR qui est touché, victime d'un piratage en juillet. Les données des clients fibres ont fuité, adresse, mail, numéro de téléphone. On ne connaît pas le nombre total d'abonnés concernés. Un homme de 68 ans mis en examen pour le meurtre de sa femme dans les Landes, soupçonné de l'avoir tué mardi dernier dans leur domicile de Sanguinet. Le maire LR d'Arcachon condamné à 5 000 euros d'amende pour menaces et violences, décision du tribunal correctionnel de Bordeaux. Yves Foulon avait été filmé à son insu le 15 mars dernier en train d'insulter copieusement son adversaire écologiste aux élections municipales. Il reprochait à son opposant d'avoir publié pendant la campagne une photo du chantier de sa maison, construite à la place d'une villa patrimoniale qu'il avait fait démolir. Dans la guerre au Moyen-Orient, les Houthis du Yémen, soutenus par l'Iran, ont visé un aéroport et une installation pétrolière en Arabie Saoudite. En parallèle, l'armée américaine annonce l'arrivée d'un nouveau porte-avions dans la région, en remplacement du Lincoln, déployé depuis des mois et à l'origine d'inquiétudes sur les conditions de vie de l'équipage. Israël accélère encore dans ses opérations de colonisation en Cisjordanie occupée après la réouverture de la colonie de Ganim il y a une semaine. Nouvelle étape aujourd'hui, des Israéliens ont commencé à s'installer dans la colonie de Kadim, dernière des 4 localités évacuées par Israël en 2005 à être repeuplées. Et puis en football, beIN Sport présente ses excuses aujourd'hui pour une erreur sur ses panneaux publicitaires. La chaîne a affiché le logo de l'AS Nancy-Lorraine au lieu de celui du FC Metz pour la promotion du championnat de Ligue 2. Deux villes rivales historiquement, le premier derby lorrain de la saison aura lieu en janvier prochain.
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5: 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Il est 17h04 à la régulière avec vous, Mehdi Maizi.
1: Merci, les infos reviennent à 18h. Le meilleur d'à la régulière, c'est parti. Bonsoir à toutes et à tous et bienvenue dans La Régulière, l'émission de toutes les cultures. Ce soir, je reçois une artiste qui en quelques mois à peine a traversé des étapes importantes. La lumière brutale d'un télécrochet, l'amour d'un public qui grandit, la violence aussi des regards et la consécration avec la sortie d'un premier album. Elle s'appelle Ebony, la France l'a découverte avec la Star Academy, mais vendredi dernier, elle a sorti Ménélique, un premier projet ambitieux, un album où elle mélange les genres, mais surtout où elle raconte une histoire, celle d'une jeune femme qui cherche à se retrouver, à se libérer des attentes, à redevenir humaine dans un monde qui peut parfois vous transformer en robot. Avec elle, on va parler de ce moment charnière, comment on passe d'un rêve à une réalité. Ebony est avec nous à la régulière jusqu'à 23h.
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0: Ça, c'est un extrait du morceau Tempête, donc présent sur l'album Ménélik. Et Bonnie, comment ça va?
1: Ça va et toi?
0: Bah, très bien, je suis très content que tu sois là. Tu sais, quand j'ai annoncé que tu étais là dans l'émission, j'ai eu beaucoup de messages de gens qui ne me suivaient même pas, qui te suivent toi, donc je pense qu'ils guettent les actualités des Bonnie, tu vois, qui veulent te voir. Comment tu te sens justement, tu sais, après la sortie d'un premier album, puisque, je l'ai dit, il y a eu beaucoup d'agitation autour de toi avec la Star Academy, tout ce que ça implique, et j'ai l'impression que tu as réussi à maintenir cette attente, tu sais, ce qui peut parfois s'évaporer quand on sort d'une émission comme ça, tu as réussi à la maintenir jusqu'à la sortie de cet album. Dans quel état d'esprit tu te sens dans ce tourbillon-là?
1: Écoute, au tout début du tourbillon, c'est assez surprenant et stressant. Tu te demandes comment est-ce que tu vas faire pour maintenir les gens avec toi et leur dire, écoutez, vous inquiétez pas, il y a quelque chose qui arrive bientôt, mais je prends le temps, je suis là, je travaille. Et aujourd'hui, maintenant que toute cette période-là est finie et que l'album est sorti et que je leur ai présenté le projet, il y a ce truc où j'aurais pu me dire, j'ai peur parce qu'ils ont attendu super longtemps, j'espère que l'attente en vaudra le coup. Et en fait, je suis super contente. Déjà, leurs retours sont géniaux et moi, je suis très contente de ce que j'ai pu faire en un an. Donc, non, c'est super.
0: Parce que cet album-là, tu t'es mise dessus dès la sortie du château, directement. Tu t'es mise dessus immédiatement. Ça a été une mission que tu t'es donnée. Tu dis, j'ai un an. Enfin, c'était comme ça. Tu t'es mise dans un état d'esprit un peu immédiat où tu as dit, là, il faut que je bosse dessus immédiatement, que je profite aussi du moment que j'ai.
1: Bah en fait, je pense que ça s'est fait un peu étape par étape au début. Je l'avoue que je n'ai pas eu directement ça en tête en mode il va falloir que je fasse un album très vite. Je pense que les premières idées, les premières pensées qui viennent en tête, c'est de trouver la bonne équipe justement avec qui je vais réussir à faire la musique que j'ai envie. Parce qu'au début, c'est dur, je n'arrivais pas forcément à mettre des mots sur ce que je voulais faire. Et quand j'ai réussi à exprimer, à trouver les bonnes personnes avec qui faire la musique, j'étais en mode écoute, il faut quand même faire des premiers morceaux. Et moi, ça a commencé un peu à l'envers parce que très tôt à la sortie du château, j'ai appris que j'allais faire les Yard et les Ardentes.
0: Donc les festivals, Yardland et les Ardentes, donc des gros festivals en plus.
1: Ouais. Et j'avais pas de musique encore.
0: Et donc du coup. Mais ça, c'est intéressant, pardon, parce que ce sont plus des festivals, notamment Yardland, qui est quand même vu comme un festival rap, on va dire, en tout cas qui parle des nouvelles musiques populaires, pour reprendre aussi leurs termes. Donc c'est intéressant que toi, directement, il t'ait intégré là-dedans. Ça montre aussi qu'ils avaient compris peut-être ce que toi t'avais envie de faire avec ta musique. Alors que parfois, tu sais, le Vernis Star Academy peut sembler un peu très variété, pop, et non, justement, je trouve que c'était un message assez fort de t'avoir là-bas.
1: Oui, j'avoue que je m'y attendais pas forcément. Au tout début, j'étais super contente, parce que personnellement, vu mon identité, je me vois là-bas, tu vois.
0: Ouais. Pour toi, c'est cohérent, mais pas forcément pour le public. Ouais.
1: C'est ça. Et donc du coup, ça m'a vachement motivée justement à accélérer mon processus créatif en studio quand j'ai appris que j'avais la scène à avoir.
0: Okay.
1: Et là, tout le concept de l'album est né à peu près à cette période-là.
0: Alors, juste parce que tu dis qu'au début, tu avais un peu de mal à mettre des mots sur ce que tu avais envie de faire. Et je pense qu'il y a plein de personnes qui, même en écoutant l'album, peuvent avoir du mal à mettre des mots. Non pas parce que c'est confus, mais parce que justement, c'est assez riche. Et je pense qu'il y a cette volonté-là chez toi, tu l'as dit, d'être aussi assez radical, en tout cas original, de mélanger les genres. C'est-à-dire qu'en fait, en allant un peu vite, on peut se dire oui, c'est un album de pop. Mais en fait, sauf que la pop aujourd'hui, je sais pas trop ce que ça veut dire. Et qu'en fait, on comprend que toi, tu vas dans plein de genres différents. Est-ce que ça aussi, c'était presque, peut-être que c'est en toi aussi, quand on voit aussi les influences que tu as, mais tu avais cette volonté justement de mélanger des genres très très différents, d'avoir des sonorités parfois rock, des choses plus rap, des choses qui vont aller vers le bouillon. Enfin, on sent que dans ta musique, il y a un peu cette absence de barrière, même mentale, j'ai le sentiment.
1: Oui, c'est vrai, et parce que je pense que quand je réfléchis à faire de la musique, je fais ce qui sort de moi, tu vois. J'écoute énormément de musique, énormément de choses, et quand je vais au studio, c'est beaucoup une histoire de ressenti. Donc forcément, j'arrive pas en tête en mode, je vais faire ce genre-là, y a ça qui m'inspire, c'est très naturel.
0: Ouais.
1: Et dans mon côté naturel, j'écoute énormément de choses chez moi quand j'écoute de la musique. Et je pense que mon art, il reflète un peu ça. Et cette notion de liberté aussi, quand tu dis que j'ai pas, t'as l'impression que j'ai pas de barrière mentale. En vrai, c'est vrai, je suis très attachée à la liberté artistique et je pense que c'est pour ça que c'est comme ça.
0: Mais dans l'album, qui d'ailleurs a aussi une forme de chronologie, tu évolues au fur et à mesure des morceaux. il y a quelque chose qui est quand même très fort, c'est que tu dis à plusieurs reprises un peu la volonté, j'ai le sentiment, de reprendre le contrôle aussi. C'est-à-dire que tu racontes beaucoup le fait. Enfin, il y a un terme qui revient beaucoup, c'est le terme de chaîne, de se défaire des chaînes, qui revient vraiment sur plusieurs morceaux. Tu parles de quoi quand tu dis ça? Est-ce que c'est quelque chose de personnel? Est-ce que c'est peut-être aussi quelque chose que toi t'as vécu même quand t'es arrivé dans l'industrie? J'ai le sentiment qu'il y a beaucoup de choses finalement que t'évoques dans cette idée de reprendre le contrôle, regagner la liberté et peut-être se retrouver aussi. J'ai le sentiment que c'est quand même un des messages forts de l'album, c'est se retrouver et revenir à la source qui est un titre d'un morceau.
1: Oui, c'est vrai, c'est exactement ça, parce qu'en fait au moment où je me suis retrouvée à créer cet album, personnellement je me trouvais emprisonnée, mais par plein de choses. Par moi-même, par ma condition soudaine de célébrité, ouais, entre guillemets. Je me suis retrouvée poussée dans l'industrie musicale, qui a déjà des schémas classiques aussi de comment faire de la musique, etc. Comment faire pour fonctionner, pour marcher. Et moi, je me suis un peu perdue dans ça au début, et j'ai eu peur de me perdre.
0: De perdre tout entière, en fait. Ouais.
1: Exactement. Et même, je pense que l'émission... Je suis quelqu'un avec de la discipline. Quand je sais que je veux un objectif, je suis très disciplinée.
0: T'étais un peu la bonne élève, toi aussi, là-bas.
1: Voilà.
0: T'as joué ce jeu-là, oui, à l'époque.
1: Dans le château, j'ai joué ce jeu de la bonne élève, etc. Et quand je suis sortie et qu'il fallait que je refasse mon art, et que sans forcément un système de compétition, j'y arrivais plus à le faire naturellement. Je m'étais perdue, même émotionnellement, je m'étais perdue, etc. Et dans cet album, il y a ce truc où je me bats contre moi-même pour me dire, Ebony, en vrai, enlève tous les codes de ta tête, enlève toutes ces formalités, etc. Retrouve-toi.
0: Et comment t'as fait du coup pour te retrouver?
1: J'ai essayé de faire de la musique comme je la faisais quand je la faisais dans ma chambre, ouais, etc. J'ai pas mal médité, j'ai repris quelques lectures, etc., que je lisais avant pour pouvoir me retrouver moi. J'ai pris du temps, j'ai beaucoup parlé aussi avec mes proches, etc. Et je pense qu'il y a un moment où, c'est marrant, mais je pense que c'est des crises de larmes, beaucoup de pleurs, qui ont fait que ça m'a permis d'exorciser.
0: Qui t'ont fait du bien, en fait.
1: Qui m'ont fait du bien, qui m'ont permis de me retrouver, etc. Et voilà. Et aussi, je pense qu'il y a un seul truc, c'est moi, à chaque fois que ça m'aide à faire des choix, c'est de me demander qu'est-ce qui me rend heureuse. Je suis accrochée au bonheur, pour moi, c'est la seule raison de vivre, tu vois. Et à un moment où je me suis dit, Ebony, en vrai... fais pas un truc si ça te plaît pas, si tu te sens mal, si ça te fait du mal. Et j'arrêtais pas de me répéter ça. Et faire le choix de faire justement cette musique sans barrière, etc., c'était cet accès-là vers mon plaisir personnel aussi.
0: T'as l'impression que t'aurais pu faire des choix dans l'industrie, dans la musique, qui aurait pu te faire du mal et qui aurait peut-être pu, je sais pas, t'apporter plus de succès plus rapidement, plus d'argent, j'en sais rien, mais qui t'aurait fait du mal, qui t'aurait abîmé, toi?
1: Je pense, oui, en fait, je pense que si j'avais le choix de... Si j'avais choisi, par exemple, de faire une musique sans, par exemple, directement aller vers quelque chose de très pop, variété, ouais, ou même quelque chose d'afro, tu vois, même si c'est cliché entre guillemets, je pense que beaucoup me voyaient vraiment vers, ouais, quelque chose d'afro pur.
0: Il y en a un peu sur l'album.
1: Il y en a sur l'album parce que c'est ce que j'aime, ouais, tu vois. Mais j'avais pas envie de faire cette musique-là cliché et de me dire, bah, ok, Ebony, on doit faire ça. Il y avait des gens qui me voyaient faire du Whitney Houston. Tu vois, si j'avais écouté forcément les paroles des gens et que je serais allée faire ça, sans forcément me nourrir de cette pluralité. Moi, c'est ça que j'aime, c'est la pluralité de tout. Et si je m'étais enfermée dans une seule chose, je pense que j'aurais été malheureuse. Parce que c'est se mettre dans une case, c'est se mettre dans un truc clos.
0: T'as parlé de Whitney Houston et ça fait partie des comparaisons. C'est parce que, tu sais, les journalistes, nous on est mauvais, donc on aime bien comparer, on n'a pas de culture, donc on aime bien mettre des étiquettes sur les nouveaux artistes. Donc ça fait partie des choses, on t'a comparé entre autres à différentes personnes, mais ça montre aussi, je pense, la manière dont les gens ils ont été impressionnés par ta voix quand ils t'ont découvert, par le côté diva que tu pouvais avoir aussi, entre autres, parce qu'effectivement il y a plusieurs facettes dans ta musique. À quel moment toi tu comprends que t'as une voix? Ça arrive quand dans ta vie qu'il y a quelque chose qui est... Ok, t'aimes bien la musique, mais là, il y a un organe qui est particulier quand même.
1: Écoute, ça arrive assez jeune, je pense. Je dirais vers mes 5 ans.
0: Ok.
1: J'ai commencé à m'inscrire au cours de guitare, puis après je rentrais chez moi, je jouais à la guitare, je commençais à chanter. Et puis vers 7-8 ans, j'ai commencé à découvrir des artistes que j'aimais bien. J'ai commencé à chanter pas mal de Rihanna. Et quand je me suis dit, j'ai envie de chanter devant ma famille au dîner de famille, c'est là que je me suis dit, ouais, peut-être que j'ai un petit truc, et que ma famille disait, ah, tu chantes bien et tout. Okay. Là, tu commences un peu à comprendre.
0: Bon, je trouve justement qu'on écoute cette voix maintenant en live, puisque tu vas interpréter un morceau qui s'appelle Partie de moi.
1: Oui.
0: Qui est donc extrait de cet album Menelik, avec, si je ne dis pas de bêtises, Maxime à la guitare.
1: C'est ça, Maxime à la guitare.
0: Bon, on s'écoute ça donc, Ebony en live dans la régulière.
1: Moi, je vais pas me...

0: Yeah.
1: Oui, il y a le yeah à la fin. C'est Partie de moi, donc morceau en live. Notre invité ce soir est Bonnie.
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ça, c'est un extrait du morceau Kill Bill présent sur son nouvel album. Et moi, quand j'entends Kill Bill, évidemment, je pense au cinéma, évidemment, mais je pense aussi à un morceau, une chanson qui s'appelle César, sur la SOS, et c'était ce morceau-là, Kill Bill.

0: morceau exceptionnel, ouais, issu d'un album extraordinaire. Est-ce que c'était une référence à César, au film forcément un petit peu, enfin, est-ce qu'il y avait un lien ou pas du tout?
1: Il n'y avait pas de lien du tout avec César, il y avait un lien avec le film, oui.
0: Ouais.
1: Mais j'avoue que j'adore cette chanson, la mélodie est si belle.
0: Incroyable.
1: Et non, il n'y a pas de référence.
0: Ok. C'est le film, c'est le film qui t'a marqué?
1: Oui, c'est le film qui m'a marqué. En gros, ça s'est fait beaucoup en session, notamment avec Joa qui a réalisé, ouais, et produit ce morceau-là.
0: Et d'ailleurs, je me permets de le dire parce que au moment où on enregistre, tu as une émission sur Apple Music,
1: oui,
0: qui s'appelle Radio Genèse, si je ne dis,
1: oui,
0: pas de bêtises. Et le dernier épisode est sorti là et tu parles notamment avec Joa de la production de l'album.
1: Oui, c'est
0: tu m'as remplacé chez Apple en fait.
1: C'est émouvant. Tu sais, à chaque fois, je passe devant ta photo.
0: Elle est encore là.
1: Ça me fait plaisir.
0: Mais voilà, c'est une émission chez Apple effectivement où tu racontes ça. J'ai écouté le dernier épisode et je me permets de dire, parce que pour les gens qui veulent approfondir ça, effectivement, vous parlez vraiment plus en détail de la construction de l'album et de la partie musicale.
1: Ouais. Oui, c'est ça. Et du coup, bah, sur ce morceau-là, quand on a commencé à écrire, on a commencé vraiment à partir autour d'un truc où justement tu mets à mort, enfin, c'est un peu dark, mais
0: oui,
1: tes,
0: oui,
1: ennemis, etc. Et donc là, on a commencé à tourner autour de la référence de Kill Bill et du film, etc.
0: Mais en même temps, tu dis que c'est un peu dark, mais t'es un peu dark.
1: Oui, j'avoue.
0: Parce que je crois comprendre que à 8 ans, tu voulais être médecin légiste.
1: Oui, oui.
0: Mais ça, c'est fou, ça. Raconte-moi. Ça n'existe pas, normalement, ça.
1: Je te jure, j'étais matrixée. Pour moi, genre, j'adorais les séries policières,
0: ouais,
1: tu vois.
0: C'est quoi, c'est Dexter, quand t'étais plus petite ou...
1: Dexter, non.
0: Non, même pas, en plus. Oui.
1: Non, même pas. C'est des trucs de la télé, en vrai.
0: NCIS, oui, OK.
1: Ça, machin. Mais, en fait, savoir comment l'humain est mort, d'où vient la folie de l'homme, etc., moi, ça m'a toujours passionnée.
0: Et du coup, je crois que t'as développé un peu une passion pour les films un peu d'horreur, les films horrifiques.
1: Oui, c'est ça.
0: Je regarde beaucoup ça.
1: Ouais, j'adore. Donc, j'adore.
0: Il y a quelque chose qui est... Parce que là, on parle du visuel aussi, et la cover de l'album, elle est extraordinaire.
1: Merci.
0: Magnifique, vraiment. Et je crois qu'elle s'inspire, entre autres, de la plus grande cover de tous les temps, Dangerous de Michael Jackson. C'est pas le meilleur album, mais c'est au moins sa meilleure cover. Pourquoi c'était une inspiration, cette cover-là?
1: Parce que, justement, l'album Dangerous de Michael Jackson, c'est mon album de Michael préféré,
0: okay,
1: tu vois. Et j'ai toujours été vraiment impressionnée devant cette cover. Elle est incroyable.
0: Elle est dingue.
1: Les détails, j'ai la pochette du vinyle chez moi. Et depuis petite, j'ai toujours trouvé ça magnifique. Et justement, j'étais très intriguée par tous les détails.
0: Qu'est-ce que ça veut dire,
1: qu'est-ce que ça représente, etc. Et j'adore tout ce qui est un peu énigmatique dans l'art. Et j'avais envie de rendre hommage à cette pochette et à l'artiste à travers mon album.
0: Ouais, ouais.
1: Et je trouvais que c'était assez cohérent avec le concept de mon album, de raconter une histoire et voilà.
0: Mais justement, sur ce concept-là, parce qu'il s'appelle Ménélic, il y a un personnage aussi que tu crées. Est-ce que tu peux nous raconter un petit peu ça et pourquoi tu as eu besoin de créer une forme d'alter ego pour cet album?
1: Ben écoute, pour en revenir au début, je porte le prénom Queen Sheba, ouais, tu vois. Et c'est un personnage historique qui m'a toujours un peu intriguée. Au début, quand j'ai appris que je m'appelais comme ça, quand j'ai demandé à mes parents, et que c'était sur ma carte d'identité, et que tout le monde me demandait mon prénom à l'école, et que je le disais, et que les gens me disaient « Ah, c'est quoi ça, tous tes prénoms et tout ?» Moi, je n'aimais pas, tu vois, Queen Sheba, ouais, je trouvais ça pas ouf.
0: Alors que c'est trop stylé.
1: Et ouais, je n'aimais pas.
0: Mais quand t'es petit, tu te rends pas compte.
1: Ouais, tu te rends pas compte. Et plus tard, j'ai commencé à en apprendre un peu plus, tu vois, sur qui c'était.
0: Ouais.
1: Et quand je m'en suis rendu compte, en fait, de la puissance de ce personnage, j'étais en mode « Waouh, c'est incroyable, c'est un personnage historique qui n'est pas vraiment mis en avant et tout, on en parle très peu, il y a des gens qui ne savent pas vraiment qui c'est et
0: tout. » Ouais.
1: Et assez tôt, avant même la Starac et tout ça, j'ai voulu le mettre en avant dans mon art. Et aujourd'hui, ça m'accompagne et c'est devenu un peu une forme d'alter ego quand mon équipe, les gens autour de moi m'ont dit que j'étais différente une fois que je montais sur scène, que je changeais, etc. Et j'ai trouvé ça amusant de me dire, en fait, je deviens Queen Sheba ou Queen Sheba est avec moi quand je suis sur scène et c'est pour ça que je suis plus confiante, etc. Et aujourd'hui, ça m'accompagne dans mon art, dans l'album. Et l'album s'appelle Ménélique parce que Ménélique Ier, c'était le premier enfant de la reine de Saba. Et je trouvais ça intéressant de faire cette connexion entre moi, mon premier bébé album et le premier enfant de Queen Sheba.
0: C'est intéressant parce que cette histoire d'alter ego, elle est importante même dans la pop musique. Évidemment, David Bowie est peut-être celui qui a inventé ça. Beyoncé avec Sasha Fierce, par exemple. Eminem avec Slim Shady. c'est drôle finalement que beaucoup d'artistes comme ça à un moment ont besoin de, est-ce que c'est une protection, est-ce que ça vous permet, ça te permet toi peut-être aussi d'être, quand tu dis ton équipe te fait remarquer que t'es différente sur scène, est-ce que ça te permet d'être plus libre, d'avoir d'avoir quelqu'un d'autre en toi peut-être?
1: Bah, je pense qu'au tout début, moi je m'en rendais pas forcément compte de cette notion d'alter ego. C'était, je le subissais, tu vois, j'avais un toc avant de monter sur scène à chaque fois, je roulais les épaules en arrière et je me rendais compte en fait qu'après ça j'étais totalement différente. Il y a la moi de tous les jours qui est en face de toi et celle sur scène qui a vraiment genre peur de rien, qui est prête à tout et tout. Et au début moi-même je trouvais ça bizarre, tu vois, je me disais qu'est-ce qui m'arrive. Et je pense que chaque artiste a un peu ça, je pense, ce truc où dès que tu fais ton art en fait t'es entre guillemets possédé, tu vois, il y a un truc où t'es transcendé par ton art, t'es en pleine voilà, t'es incroyable. Et aujourd'hui, je pense que c'est plus facile de mettre un nom sur cet état-là. Et le nom, pour moi, c'est Queen Sheba.
0: Parfait. Ben, Queen Sheba est avec nous jusqu'à 23h.

0: Tu viens de nous dire, Ebony, que justement, sur scène, t'étais différente. Et je crois que t'es aussi quelqu'un qui fait attention à la scène, qui a des ambitions, même pour la scène. Est-ce que ça, c'est... Il y a une date qui va arriver, notamment il y a un Olympia qui arrive en novembre, si je ne dis pas de bêtises.
1: Oui.
0: Est-ce que ça, c'est aussi une promesse que tu fais à ton public, c'est d'avoir un show qui soit spectaculaire?
1: Mais écoute, on essaye, hein, parce que moi, j'ai toujours été inspirée par des artistes comme Beyoncé ou encore Lady Gaga. Ouais. Pour moi, c'est des artistes, quand elles sont sur scène, elles performent et elles proposent une expérience. Elles proposent un spectacle et quelque chose. Et moi, tu sais, j'aime bien le théâtre, ouais. J'aime bien le cinéma et tout. Et je trouve ça intéressant d'emmener son univers jusque sur scène et de vraiment faire un spectacle vivant et d'essayer d'emmener le public avec soi dans cet univers-là. C'est vraiment l'expansion de l'album pour moi, la scène.
0: Dans l'album, je trouve qu'il y a aussi une autre notion qu'à un point, c'est le rêve. C'est respecter un peu ses rêves, être fidèle à ses rêves. Et justement, ça rejoint un peu ce que tu disais sur le fait de regagner le contrôle, de ne pas s'oublier. Est-ce que là, tu as l'impression d'être en train de vivre ton rêve, ou au contraire, t'en es encore loin? Parce que quand tu parles de Beyoncé, Lady Gaga, est-ce que toi, ton rêve, c'est d'être une de ces grandes pop stars? Est-ce que c'est ça que t'as en tête?
1: Écoute, je suis en train de modifier un peu ce rêve-là dans ma tête actuellement, okay. Parce que pendant longtemps, justement, même pendant toute cette phase de doute, pendant l'album, etc., j'avais l'impression d'être arrivée dans mon rêve. J'étais en mode, waouh, c'est bon, je vis mon rêve et tout. Et après, je me suis rendu compte, mais mince, en vrai, c'est cool, mais il faut toujours avoir de l'ambition, tu vois. J'ai pas envie de me dire que c'est fini. Donc aujourd'hui, j'avoue que oui, mon rêve, c'est peut-être atteindre le niveau de Beyoncé. Allez, allez, on est fou.
0: Mais est-ce que, justement, enfin, moi, je trouve ça génial que tu le dises, mais est-ce que tu as le sentiment qu'en France, c'est un peu compliqué d'avoir ce type d'ambition? Quand on parle de pop, parce que finalement, tu sais, les exemples qu'on a de grands shows, par exemple, souvent, ils sont rarement... Enfin, il y a des gens en France qui sont très forts. Hein. L'année dernière, Shai, par exemple, a fait des shows géniaux. Enfin, bref, en vrai, il y en a plein. Mais tu sais, ça reste quand même... C'est pas vu comme un show de pop star. Tu sais, si on parle de grandes, grandes pop stars en France, souvent, on n'a pas les shows qui vont rivaliser. Peut-être c'est des questions de budget, c'est des questions de plein de choses, avec ceux de Beyoncé, évidemment, pour prendre la reine, ou Lady Gaga. Est-ce que tu as le sentiment que c'est un peu plus compliqué qu'on a cette ambition-là en France?
1: Ben oui, parce que je pense que c'est aussi une histoire de culture. Aux États-Unis, il y a ce truc où justement l'extravagance et tout ça, c'est quelque chose de plus accepté.
0: Ouais.
1: Où ici en France, on est très attaché à la simplicité, à le fait de paraître un peu humble, de ne pas en faire trop, d'être.
0: C'est vrai.
1: Tu vois, on est un peu.
0: On aime les films d'auteur.
1: Ouais, on est là, on est là. Voilà. Et donc, je pense que c'est atteignable, oui. Je pense, je sais pas si on aura le budget des shows à la Beyoncé et tout, mais je pense qu'en tout cas, faut garder cette ambition-là en tête et de le faire aussi avec cette mentalité-là, de vouloir proposer quelque chose de grand et d'ambitieux à son public.
0: Est-ce que t'es pas un peu américaine, toi, dans la mentalité? Parce que, non mais le côté, je suis chanteuse, j'aime bien le théâtre, j'ai envie de faire du cinéma, tu sais, c'est quelque chose qui en France... Alors, il y en a d'autres, il y en a qui l'ont fait en France, qui l'ont bien fait, mais c'est tout vu de manière un peu bizarre, alors qu'aux États-Unis, sans rentrer dans le cliché, mais c'est assez commun. Des gens qui sont à la fois chanteurs, présentateurs télé, acteurs, il y en a énormément là-bas. Chez nous, c'est tout vu comme une particularité. Peut-être que tu as quelque chose d'assez, d'assez américain, en fait, dans ton éducation, ton ADN,
1: ouais,
0: je sais pas.
1: Non, mais je suis antillaise, hein, c'est à côté.
0: Ouais.
1: C'est à côté des States, écoute.
0: Tu penses que ça joue, ça?
1: Je pense que ça joue.
0: Ouais.
1: En vrai, quand tu vas aux Antilles, c'est pas vraiment la même mentalité qu'en France. C'est déjà différent.
0: Il y a d'autres influences, forcément, ouais, là-bas, et des choses peut-être notamment plus américaines.
1: Je pense un peu. Mais après, je pense que c'est aussi par rapport à ce que j'ai écouté, ce que j'ai regardé à la télé enfant. Tu vois,
0: ouais.
1: J'ai beaucoup regardé soit des artistes antillais, soit des artistes américains.
0: C'était qui que tu regardais à la télé beaucoup?
1: Beaucoup, bah, bon, Michael, Beyoncé, Queen, George Michael,
0: okay.
1: Prince, Lady Gaga, Rihanna.
0: Je vais te poser la question, hein. T'as vu le film autour de Michael ou pas?
1: Non.
0: Non plus, pas encore.
1: J'ai pas envie d'aller le voir.
0: T'as pas envie d'aller le voir?
1: Je vais devoir aller le voir parce que mon père est ultra fan, il va me forcer. Mais je n'ai pas envie de le voir.
0: T'as peur d'être... Tu sais que tu vas être déçu?
1: Ouais, je sais que je vais être déçu.
0: Parce que les critiques sont pas grandioses, hein, il faut
1: oui,
0: le dire.
1: Voilà.
0: Mais... Ok. Mais après, c'est compliqué, toujours ce genre de projet. Mais en plus, enfin, je trouve que moi, les biopics, c'est toujours compliqué. Et là, c'est le biopic sur la pop star la plus.
1: Ouais. Controversé
0: et, tu vois.
1: Et number one en même temps.
0: Exactement, okay. Exactement. Mais je retiens en tout cas que ton préféré, c'est Dangerous.
1: Oui.
0: Ok, bon, écoute, pourquoi pas. meilleur que Thriller.
1: Ouais.
0: Ok.
1: C'est comme ça.
0: C'est comme ça. Moi, je pense qu'on écoute un morceau d'une chanteuse belge que tu connais sûrement, Camille Mbé.
1: Oui.
0: Qui sort un album qui s'appelle Jeune et laide, qui est prévu pour le 22 mai prochain. C'est un morceau qui remplit France Inter. On l'écoute tous. Ça s'appelle Rien à fêter. Camille Mbé. Et juste après, on continue de parler de l'album Ménélique avec Ebony.

0: C'était Camille MB avec le morceau Rien à fêter, donc il sera présent sur l'album Jeune et Laide qui sortira le 22 mai.
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0: C'est ce qu'on a trouvé. Là, moi, je suis en 2000, je suis en colonie de vacances en Andalousie. Et j'ai un ami qui s'appelle Nathanaël qui me fait découvrir ce morceau et qui me dit c'est extraordinaire. Et évidemment, je l'écoute comme le reste de la France. Donc, c'est un morceau qui s'appelle Océan de Thierry Stamm, qui est ton papa.
3: Oui, c'est mon papa.
0: Et donc, c'est un des morceaux. C'était une figure du zouk important dans les années 2000. Ça, c'est un énorme tube, évidemment. Comment toi, tu l'as vécu quand tu étais plus petit, tu sais, le fait. Est-ce que c'est, tu te rendais compte du succès énorme de ton papa, de ce morceau? Ou est-ce que tu l'as découvert un peu avec le tard, quand toi, tu es rentré un peu dans la musique?
3: Écoute, au tout début, je savais que mon père était chanteur et je j'étais en mode oui. Pour moi, c'était normal. Ça, je me rendais pas
0: compte. C'est juste le métier de ton père, en fait.
3: C'était juste le métier de mon papa. Après, quand je suis allée à l'école et que des gens commencent à me demander ouais, tu peux me ramener un autographe de ton père, j'étais en mode.
0: C'est vrai, non ? C'est juste mon père, ouais.
3: C'est juste mon père, stop, s'il vous plaît. Mais moi, j'ai toujours vécu comme un peu la normalité. Après, je pense que quand t'es né dans une famille avec un artiste, c'est compliqué de trouver ça un peu.
0: Oui, oui, bien sûr. Tu te rends pas forcément compte du caractère exceptionnel que ça peut avoir pour les autres, en fait.
3: Ouais, non. Ouais. Tu te rends pas compte.
0: Et est-ce que, en revanche, quand tu disais que t'as commencé finalement à te rendre compte de ta voix assez tôt, à 5 ans, tu disais, est-ce que ton père, il a joué un rôle là-dedans? Est-ce qu'il t'a accompagné? Est-ce qu'il t'a soutenu? Peut-être aussi, est-ce qu'il t'a conseillé?
3: Bah oui, il m'a beaucoup soutenu, il m'a justement poussé à justement aller au conservatoire, prendre des cours de piano, d'instruments.
0: Toi, t'as une vraie formation musicale, pour le
3: oui,
0: coup.
3: Oui, de m'exercer, j'avais pris un nom de chant lyrique quand j'étais plus jeune, je crois que j'avais 7 ans, un truc comme ça. Et justement de travailler ma voix, de prendre le temps, et il m'a pas mal soutenu et accompagné dans ça, oui.
0: Est-ce qu'un jour vous ferez un morceau ensemble?
3: Mais oui, peut-être. Non, j'avoue, ça serait bien.
0: Ce serait trop bien.
3: Ce serait émouvant.
0: Ouais, grave. Sur l'album, il y a un morceau qui s'appelle I Don't Care.

0: fait très chaud, donc c'est sur Salon. Est-ce que ça, c'est aussi, ça fait partie de ces morceaux où tu t'es dit que t'as aussi, t'as eu peut-être envie d'explorer un peu plus tes racines dans, ouais, dans ta musique?
1: Je trouvais que c'était important d'avoir un morceau justement où on ressent pleinement le côté caribéen, etc. Et mes racines antillaises dans mon album, je trouve que c'est important. Toujours ce morceau, en vrai, il est ambivalent, tu vois, c'est pas du pur bouillon. On a essayé de rajouter quelques petites influences rock, tu vois, il y a des violons au début, il y a la guitare électrique à la fin, il y a un truc qu'on essaie de mélanger.
0: T'as toujours ce truc un peu d'être un peu alternative, en fait.
1: Ouais,
0: il y a toujours ça en toi.
1: Il y a toujours ce truc là, je me dis ah. Et je pense que c'est une manière pour moi de mettre ma touche entre guillemets, tu vois.
0: Ouais.
1: Et non, c'était trop important de mettre un morceau bouillon dans mon album.
0: Mais tu vois, sur ce côté alternatif, et ça c'est pareil, un sujet dont on parle souvent dans l'émission, parce que moi j'ai un peu le sentiment qu'on est dans une époque où justement vous êtes de plus en plus nombreux et nombreuses à réfléchir comme ça et à pas vous mettre de barrières. À chaque fois on cite un peu les deux noms, je trouve, en ce moment c'est Théodora et Ino Casablanca dans des registres très différents.
1: Ouais.
0: Et qui en fait, et Théodora, moi je sais pas trop ce qu'elle fait comme musique, tu vois, j'ai du mal
1: à la
0: et tant mieux en fait. Et Ino Casablanca, c'est pareil, au début on va dire que c'est des rappeurs parce qu'ils viennent un peu de ça, mais en fait c'est plus large que ça. Et je pense qu'il y a plein d'artistes aujourd'hui, Bad Bunny c'est un peu ça aussi, dans un autre registre, Rosalia, j'ai le sentiment que c'est un peu ça maintenant la nouvelle pop, c'est des gens comme vous qui ne vous posez pas trop de questions sur ce que vous avez le droit de faire en fait, juste vous mélangez les choses.
1: Je pense que c'est important pour se réinventer et abolir un peu ce truc de toi t'es dans cette case, toi t'es...
0: Ouais.
1: On est juste des artistes, tu vois, on fait de l'art, c'est tout.
0: Ouais. Il y a un autre morceau qui est le dernier morceau de l'album, c'est le morceau Pardonne-moi.
1: Ah!

0: on Moi, qui est un très joli morceau, très autre ambiance hein, ouais, que I Don't Care. Est-ce que ça, c'est un genre de morceau où tu te dis aussi, tu te mets la pression sur l'écriture? Parce que il y a aussi ça dans l'album, c'est-à-dire qu'il y a vraiment des moments un peu plus légers. Et puis des moments plus durs, même parfois, je pense à un morceau comme Mon Paradis, par exemple, ou comme Pardonne-moi. Est-ce qu'il y avait aussi un défi sur l'écriture ?
1: Oui, pour moi, c'est hyper important, l'écriture. C'est un moyen de justement se raconter son histoire ou de transmettre des émotions, mais c'est aussi un moyen de rajouter un peu de poésie dans la musique. Et pour moi, il y a des morceaux justement qui sont beaucoup plus spontanés, comme tu as dit, I Don't Care et Rage. Où justement là, mais là aussi je trouve que si c'est là où on se prend la tête aussi sur l'écriture, c'est que faut que dans l'énergie on se sente bien
0: chose,
1: et que tu rajoutes quelque chose et que tu utilises les bons mots pour pouvoir faire transparaître cette force ou tu vois ou cette légèreté. Et des morceaux comme Pardonne-moi où justement tu dois aller chercher autre chose. Mais dans l'album, c'est vrai qu'on a essayé de faire attention à ça et de se prendre la tête.
0: Parce que tu cites le morceau Rage, ça ressemblait à ça. Les bons avec les bons, les autres avec les autres, c'est ça avec les A, c'est ça avec les dents, sans tout après les fautes, sans tout après les fautes, ils se sont donné le mot, que tu vas donner le temps. On a envie de te voir en festival cet été, hein.
1: On a envie
0: de voir ça sur scène, hein. Mais c'est intéressant parce que comme t'as commencé à faire des scènes avant que l'album soit prêt, est-ce que ça t'a donné aussi peut-être une forme d'envie en tout cas de composer aussi pour la scène? Parce que en fait, toi t'as un lien très même avec la Starac, en fait, tu es directement sur scène tous les week-ends en prime time. Est-ce que directement t'as une ouais, t'as un rapport à la scène avant même le studio, presque.
1: Je pense, oui. Je pense que quand j'étais au studio, il y a plein de morceaux où on s'est dit, purée, faudrait qu'on fasse ça comme ça, parce que sur scène, ça va péter, etc. Et moi, j'adore le live, tu vois. Donc forcément, je pense qu'il y a un peu de ça dans les chansons qu'on a faites sur l'album, où on imaginait ça aussi sur scène. Il y a même des... Sauf pour Mon Paradis, mais il y a beaucoup de chansons où même pendant la création, je me suis dit, on va pas faire comme ça parce que sur scène, ce sera pas faisable, tu vois. Je pourrais pas te chanter, je pourrais pas faire comme ça. Vaut mieux qu'on fasse comme ça et tout. Non, c'est hyper important.
0: Ouais, tu penses forcément au moment de la création. Je crois que si tu dis pas du tout, quand t'es rentrée à la Star Academy, t'avais 19 ans.
1: J'avais 19 ans.
0: Ouais, quelque chose comme ça. En tout cas, très jeune. Et je trouve que... Ouais, ben, c'est pas si vieux que ça, en fait. Hein. Et ce qui est drôle, c'est que... C'est moi j'ai le sentiment quand je commence un peu à parler avec toi, c'est un peu tu sais comme quand on parle à des sportifs ou des sportifs professionnels, tu sais qui en fait grandissent très tôt parce qu'ils vont ils sont très vite exposés, etc. En fait on a le sentiment que toi t'as déjà la réflexion d'une artiste qui est installée, en tout cas qui est là depuis longtemps, parce qu'on sent que t'as réfléchi à tout ça, on sent que t'as vécu des choses. Est-ce que tu penses que ce parcours là il t'a fait grandir beaucoup plus vite que si t'avais pas fait finalement la Star Academy?
1: Je pense, oui. Je pense que déjà, moi, dans ma vie et tout, j'ai été autonome très tôt. Donc, je pense que déjà, vivre seule, ça m'a permis d'être prête pour la Starac. Et la Starac, ça a remis une couche où je me suis dit, en fait, t'es tellement lancée dans le bain, tellement vite, t'es soumise à une pression, justement, quand tu disais la scène, les prime time, tous les samedis, tu dois être prête, tu vois. Ça m'a permis de grandir plus vite, oui.
0: Il y a ça, et puis aussi, même sur la Starac, il y a aussi le côté peut-être négatif, c'est les critiques qu'il y a pu avoir, au-delà même de la concurrence qu'on a, je ne sais pas si elle existe d'ailleurs pendant la Starac ou après entre toi et Marine, la vague même de racisme que tu as subi. Vivre ça à 19 ans, vivre ça tout court, c'est dur. Vivre ça quand on est jeune, j'imagine que ça l'est encore plus. Est-ce que ça, c'est quelque chose que t'as mal vécu? Est-ce que ça t'est passé complètement au-dessus parce que justement t'étais déjà armé pour ça? Comment t'as vécu ça? Parce que ça a été un sujet en France carrément.
1: Ouais,
0: voilà, même pour les personnes qui n'ont pas regardé le programme.
1: Donc,
0: comment t'as vécu cette période très étrange quand même?
1: Mais écoute, pendant l'aventure, je savais pas, tu vois, je savais rien. En sortant, je l'ai appris et quand on me l'a dit. J'ai eu une réaction assez neutre. C'était hyper particulier. J'étais en mode, ah ouais, tu vois, mais je n'étais pas choquée parce que malheureusement, je sais que le racisme existe en France. Et je savais, en allant dans une émission et en étant exposée, que forcément, ça allait m'arriver. Mais je pense qu'à ce moment-là, je ne me rendais pas encore compte de la violence des propos. Et je suis allée sur les réseaux sociaux, je suis tombée sur le post de Sally.
0: Oui.
1: Qui en parlait, tu vois.
0: Qu'on a reçu dans cette émission d'ailleurs, qui est une créatrice de contenu, on peut dire, voilà, et enfin une fille brillante par ailleurs, mais voilà, qu'on invite à suivre si vous ne la suivez pas encore.
1: Oui, et elle en a parlé. Et je suis tombée sur son post, et en fait, elle a cité en fait, ce que les gens avaient dit, et elle a mis les phrases, et là, je me suis effondrée. Ouais. J'ai pleuré, c'était hyper dur parce que je me suis rendu compte de la violence. J'ai pleuré à ce moment-là, et après ça, c'est passé. J'étais souvent énervée, tu vois, je me disais comment les gens peuvent penser ça de moi, mais ça m'a pas fait non plus un truc de ouf, tu vois. Parce que malheureusement, j'étais beaucoup trop consciente de cette violence.
0: T'as pas découvert quelque chose en fait, ouais, tu savais que ça existait.
1: C'est ok. Ça.
0: Et est-ce que, quelque part, tu te rends compte aussi que t'as joué un rôle en fait dans une émission comme ça, parce que tu. Il y a bien sûr le racisme, mais il y a aussi ce que tu représentais en bien aussi pour des jeunes gens, pour des jeunes femmes qui te voient, comme ça, pour ce que tu représentes. Est-ce que ça, tu le conscientisais pendant l'émission ou pas du tout? En fait, c'était juste toi, tu t'es rendu compte peut-être après que tu pouvais aussi être un symbole ou un modèle, même si c'est peut-être trop de responsabilité pour quelqu'un qui est jeune, mais tu avais aussi ce rôle-là, quelque part, pour des gens.
1: Je me rendais pas forcément compte en étant dans l'émission, même si je profitais des fois pour des moments où j'avais la parole.

0: art aussi, beaucoup. Pour moi, c'est des artistes qui ont justement installé ce truc-là de ne pas vouloir correspondre à ce que les gens attendent d'eux ou la norme, etc. Et moi, ça m'a beaucoup poussée à faire ça. Je pense notamment au groupe Queen aussi, qui m'a beaucoup aidée. Ça, c'est plus musicalement.
1: Ouais, ouais. En fait, des gens aussi qui n'ont pas peur de prendre des contre-pieds, en fait.
0: Ouais, c'est ça.
1: On revient à ça, finalement. C'est un peu ce que toi, tu as fait aussi avec le parcours, je trouve, que tu as fait post-Star Academy. C'est être toi-même et ne pas hésiter à déboussoler les gens, en fait.
0: Ouais, je pense que c'est ça, ouais.
1: On propose qu'on écoute un morceau d'une chanteuse anglaise, Georgia Smith.
0: Oui.
1: On adore Georgia Smith.
0: On l'aime.
1: Tout le monde aime Georgia Smith. Hein.
0: Tout le monde l'aime.
1: Je ne connais pas quelqu'un qui n'aime pas Georgia Smith.
0: Moi non plus.
1: Ce serait suspect. Quelqu'un qui n'aime pas Georgia Smith. Je pense qu'on écoute un morceau qui s'appelle Price of It All et qui est sur la BO de la série Bait. On s'écoute ça tout de suite.

0: Quite a Fit All, un morceau de la diva Georgia Smith. Et maintenant, on retrouve une autre diva, Ebony, qui était venue nous voir pour présenter son premier album.
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0: Et nous sommes avec Ebony qui a sorti l'album Ménilic. Et c'est l'heure des recommandations. Et tu m'as envoyé le rêve. Plusieurs recommandations. Et notamment l'album de Ray, This Music May Contain Hope. Écoutons un extrait tout de suite.

0: Alors, je crois que t'es pas la première personne à avoir recommandé cet excellent album dans l'émission. L'album est vraiment génial. Qu'est-ce qui t'a plu autant dans ce disque de Ray, R-A-Y-E, pour les personnes qui n'aiment pas mon accent?
1: Écoute, pour moi, c'est un peu... il est exceptionnel. Déjà, je commence par ça. Il est exceptionnel, cet album. Il y a un truc que j'adore, c'est qu'il y a le côté un peu storytelling que moi et que j'aime sur les albums.
0: On trouve dans ton disque. Hein.
1: Et aussi le côté maximaliste. Elle, Ray aussi, je ressens qu'elle a pas de barrière, tu vois. Elle fait de la musique, elle peut parler. Il y a des moments vraiment incroyables dans l'album. Je pense notamment à un moment pour moi qui est le problème du maximalisme, c'est son feat avec Hans Zimmer. Avec le morceau Clock It.
0: Absolument.
1: Là, je me suis pris une gifle monumentale. Pour moi, c'est vocalement, elle est si forte. Ce qu'elle raconte dedans, c'est si beau. Et puis, oui, il y a un côté où, au-delà de ce qu'elle dit, elle, mais la musique aussi parle vraiment, tu vois. Tu te prends vraiment une claque des

0: temps et d'art.
1: Et c'est intéressant ce que tu dis, oui, l'album, enfin, le côté storytelling. Pourquoi c'est aussi important pour toi? Parce qu'encore une fois, sur toi, les morceaux, ils se suivent sur l'album. Il y a même une forme, alors on peut écouter les morceaux de manière indépendante, bien sûr, mais une forme d'évolution dans ce disque. Pourquoi c'est important à une ère aussi où c'est le streaming, où on se pose des questions sur le format album, où des fois on se dit, est-ce que ça a encore de la valeur? Toi, t'as voulu faire un vrai album. Pourquoi?
0: Parce que ça, c'est important pour moi, j'adore les albums. Pour moi, j'ai toujours envie de le porter avec moi, même si aujourd'hui, justement, on se pose la question. Je crois à cette ère où l'album va redevenir aussi important qu'il était avant, tu vois. Et je trouve que c'est toujours important d'être attaché à ça. Et raconter une histoire, pour moi, ça vient de tous les albums que j'écoutais étant petite, notamment... Ouais. C'est marrant, mais l'album Unapologetic de Rihanna, que j'écoutais comme un album storytelling, alors que ça n'était pas... Je m'imaginais beaucoup d'images quand j'étais petite dans la tête, et ça m'a suivi. Et pour moi, je me suis toujours dit que c'était ça, un album. Quand tu t'écris un album, tu racontes une histoire de A à Z. Un début, une fin, maybe une suite. Et voilà.
1: Rihanna, on a parlé de Beyoncé tout à l'heure, on n'a pas mentionné Rihanna. Elle est importante pour toi aussi dans ta construction de jeune chanteuse à l'époque?
0: Ah oui, vraiment. Ouais. Diamond, c'est la première chanson que je chantais, ce que je te disais, au repas de famille. Cet album-là, c'est le premier album que j'ai reçu à Noël sous le sapin, que j'ai écouté comme jamais j'ai écouté un album. Et justement, qui m'a fait avoir ce truc-là où pour moi, il y a une histoire.
1: Est-ce que tu as fait la coupe de cheveux de Rihanna à l'époque? C'est où elle était rasée sur le côté? Est-ce que tu dis la vérité?
0: À cette époque, j'avais des dreadlocks, donc non, je n'ai pas pu la faire.
1: Mais parce qu'elle a eu beaucoup d'impact, cette coupe.
0: Non, mais c'est vrai, il y a une période où j'avais fait une coupe, j'avais fait une crête avec mes locks.
1: Ah ouais?
0: Faut imaginer.
1: Il y a vraiment eu ce moment-là où aussi beaucoup de personnes ont voulu ressembler à Rihanna. Ah, tu vois, ce qui est normal, tellement iconique, mais c'était vraiment particulier. Tu vois, il y avait ce look-là de cette 2012, je crois, cet album-là, quelque chose comme ça. C'était une époque, quoi. C'était vraiment une époque. Tu as recommandé aussi une série qui, je crois, la dernière saison, là, qui est en train d'être diffusée, c'est The Boys. Alors, c'est une série qui est déjà, je crois, un peu culte, hein, maintenant. Oui. Qu'est-ce qui te plaît autant dans The Boys?
0: Tout. Pour moi, premièrement, je pense que c'est la critique de la société actuelle, notamment beaucoup sur les États-Unis.
1: Ouais.
0: Et je trouve ça facile. En fait, je trouve que comment c'est fait tellement bien. Cette critique aussi des super-héros, de ce truc de culte de la personnalité. Tout est incroyable dans cette série.
1: Est-ce que tu rêves encore des États-Unis, toi? Parce que tu parles de critique, notamment des États-Unis actuels. Et je comprends aussi avec tes références, tes influences, que c'est peut-être un pays qui t'a fait rêver quand tu étais plus petite. Est-ce que c'est encore le cas aujourd'hui?
0: Je pense, artistiquement parlant, oui. Mais moi, j'ai pas l'American Dream. C'est-à-dire que même aller en vacances au States, j'ai pas envie.
1: Ok.
0: Tu vois, genre.
1: Non. Pourquoi?
0: Il n'y a rien qui me plaît là-bas.
1: Ah, ok, c'est pas un pays qui t'attire plus que ça, hormis la culture, en fait.
0: Ouais, exactement. Ouais.
1: Tu vas où en vacances?
0: Moi, beaucoup trop aux Antilles. Enfin, oui, j'adore, mais j'adore. Tu vois, je vais souvent en Martinique, souvent en Guadeloupe, parce qu'il y a ma famille, parce que ça me permet de me rebrancher à ma culture et tout. Mais cette année, je vais en Grèce. On va voir un peu ailleurs.
1: Incroyable.
0: Alors, comment c'est chez les autres.
1: Un livre, Le pouvoir de l'intention.
0: Oui. C'est un livre du docteur Wayne Dwyer, je ne sais pas si je prononce bien.
1: Ouais.
0: Et c'est un livre qui est hyper important pour moi, qui m'accompagne tous les jours et qui m'aide justement à visualiser, à me permettre de toujours croire en moi et à ma volonté, en mes ambitions.
1: Okay.
0: Je trouve que c'est une lecture qui est hyper importante, que tout le monde devrait lire ce livre.
1: C'est-à-dire que tu y reviens souvent quand tu es dans des périodes de doute ou des choses comme ça?
0: Exactement.
1: Okay. Ça fait du bien. Ebony, c'est l'heure de la question qui tue. Je sais. Non, t'inquiète pas.
0: J'ai hyper peur.
1: Non, vraiment. Mais un peu. T'as un peu raison d'avoir peur.
0: D'accord.
1: Car je sais que tu es fan de films d'horreur.
0: Oui.
1: Et je vais te demander, quel est ton film d'horreur préféré, ever?
0: Ever.
1: Celui qui te fait le plus peur. Que là, pour l'émission, je ne l'ai pas dit, mais tu as recommandé un film, c'est Bring Her Back, un film d'horreur, on peut le dire.
0: Oui.
1: Mais je me dis que ce n'est pas forcément celui que ton top 1. Ton top 1, si tu dois en choisir un.
0: Top 1, pour moi, je vais dire une saga, c'est la saga Saw.
1: Ah, ok. Très divertissant.
0: Incroyable.
1: Ok.
0: phénoménal.
1: Le ton 1 préféré, parce qu'il y en a combien? On a eu 6, 7, non?
0: Je pense que c'est le 1, mon préféré.
1: Le 1.
0: Avec les toilettes et tout.
1: Avec les toilettes, avec le moment où il se... On spoil ou pas? On va pas spoiler. Mais tu vois de quoi je parle quand je dis le moment où il... Voilà.
0: Incroyable.
1: Mais c'est vous, est-ce que, parce que tu sais, il y a des personnes qui peuvent vraiment pas du tout regarder des films d'horreur. Toi, ça t'est très tôt, c'est à quel moment t'as commencé à être intéressé par ça? Est-ce qu'il y a des films d'ailleurs qui t'ont attiré et qui t'ont mis dedans?
0: Je pense très tôt, je pense que c'est pas vraiment un film d'horreur, mais quand j'étais toute petite, je dirais, ouais, je crois que j'avais 3 ans, hein, j'étais fan de Pirates des Caraïbes.
1: Ok.
0: Ouais,
1: quand t'es jeune, il y a des trucs un peu flippants,
0: ouais,
1: en fait, dans Pirates
0: des Caraïbes. Pour moi, c'était un peu flippant, tu vois, le mec poulpe, la meuf crabe, tout ça, c'était des trucs hyper qui me faisaient peur, mais j'adorais.
1: Ouais, ok.
0: Et je pense à un film aussi qui est un film d'animation, c'est Coraline.
1: Ok, ouais, mais
0: c'est vrai. Pour moi, c'est les premiers trucs qui m'ont dit, j'aime tout ce qui est un peu sombre et un peu bizarre, tu vois.
1: Est-ce que, parce que tu disais aussi que t'aimais, enfin, t'as fait du théâtre d'ailleurs, si je ne dis pas de bêtises,
0: oui.
1: Je crois que t'aimerais bien même faire du cinéma. Est-ce que, voilà, c'est des choses auxquelles tu penses déjà, ça, ou c'est peut-être un peu trop tôt, mais en tout cas, à aller sur le terrain aussi de la comédie?
0: Non, j'y pense. Je pense qu'il ne faut jamais lâcher ses rêves et tout, donc j'y pense toujours et il est jamais... Voilà, appelez-moi, je vous fais quoi.
1: J'aimerais bien, exactement, réaliser quelque chose.
0: Ouais. Bon, pas maintenant. Là, j'avoue, ouais. On prend son temps et tout, mais ça serait un rêve d'écrire un film. Quand j'étais plus jeune, j'avais écrit un livre que j'ai jamais fini.
1: Ah ouais, ok.
0: Mais je pense que c'est un truc que j'aimerais bien faire, je pense.
1: T'as écrit un livre?
0: Ouais, oui.
1: Il est encore présent quelque part?
0: Il est dans un ordi, bien caché.
1: Il peut être fini un jour ou pas du tout? C'est une autre époque.
0: Je pense qu'il peut être fini un jour parce que l'histoire est quand même cool.
1: Ah, donc en plus, c'est un roman, c'est même pas quelque chose sur toi ou c'est vraiment une histoire que t'as inventée.
0: Ouais.
1: Ok, intéressant. Et est-ce que t'es impliqué sur les clips? Sur la DA, sur le storytelling des clips aussi?
0: Oui, parce que le storytelling des clips rejoint celui de l'album.
1: Ouais, donc forcément.
0: Donc forcément, depuis Rage, il y a ce truc où je suis derrière sur l'histoire, etc. Et jusqu'au montage, je suis là. Voilà.
1: Bon, écoute, Ebony, c'était un plaisir en tout cas de t'avoir aujourd'hui. Vraiment, on rappelle que l'album, ton premier album, Menelik, est disponible, est sorti. Donc, allez l'écouter.
0: Oui.
1: Et les festivals cet été.
0: Oui, les festivals cet été.
1: L'Olympia en novembre.
0: Oui.
1: Voilà. Et puis plein de choses. Et puis du cinéma un jour, bientôt.
0: Du cinéma, bientôt.
1: Et puis le livre qui va sortir aussi.
0: Oui.
1: Merci beaucoup, c'était un plaisir vraiment.
0: Merci à toi.
1: Ebony, merci à toutes les personnes qui ont participé à la fabrication de cette émission qui a été préparée par Alessa Lacour, Redontella Taranatouri, réalisée par Gaëtan Colli. La programmation musicale est signée Juliette L'Orphelin. À la technique ce soir, c'était Adèle Caglar et Guillaume Roux. Merci aux équipes web et vidéo. 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On se retrouve demain pour une sélection du meilleur de l'année, même heure à la régulière. En attendant, après les infos de 18h, vous avez rendez-vous avec Anna Toumazov pour le Mac de l'été. Bonsoir Anna, quel est le programme aujourd'hui?
2: Hello Mehdi et hello Ebony. Ce soir dans le Mac de l'été, place au voyage avec un auteur, compositeur, interprète que tu dois connaître, Opinard, et deux auteurs, Pierre Ducrozet et Sylvain Prudhomme, dont les récits sont particulièrement attendus en cette rentrée littéraire. 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
1: Vous écoutez France Inter, il est 18h. les informations avec Céline Autin. Bonsoir Céline.
12: Et bonsoir à toutes, bonsoir à tous. 3 000 euros net par mois, c'est le salaire moyen d'un enseignant en France selon le ministère. Trompe-l'œil ou vraie évolution vers le haut, on tente d'y voir clair au début de ce journal. 1 mois et demi de délai entre la détection d'une cyberattaque et l'information aux abonnés. Cette fois-ci, c'est SFR qui est touché. Un radar fait l'inventaire des arbres en bord de route dans la Somme pour mieux prendre soin d'eux. Et puis au menu du téléphone sonne ce soir, Flore Catala, cette question. Pourquoi n'arrive-t-on plus à s'ennuyer ?
13: On a tous eu peut-être un peu de mal pendant nos vacances à tout débrancher, à lâcher les écrans pendant les temps morts, à ne rien prévoir du tout pour quelques-unes de nos journées d'été. Difficile aujourd'hui de laisser de la place à l'ennui alors que nous sommes toujours plus stimulés, sollicités. Est-ce que vous y arrivez, vous, à tout débrancher, à ne rien faire et surtout à aimer ça, pro de l'ennui ou angoissé du vide ? J'attends vos témoignages. 01 45 24 7000 par téléphone, WhatsApp ou sur l'application Radio France.
12: On vous retrouve à 19h15.
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12: C'est l'un des nœuds du manque d'attractivité de la profession de prof en France, le salaire. Le ministère de l'Éducation fait le point sur les chiffres et leur évolution. Bonsoir Laurélie Carine.
15: Bonsoir.
12: D'après les données statistiques, le salaire des enseignants français a augmenté d'un peu plus de 4% en un an en tenant compte de l'inflation.
15: Oui, 3 180 net, c'est ce que gagne en moyenne un enseignant à temps complet. On parle ici des chiffres de 2024, les derniers disponibles. Mais derrière ce montant, de fortes disparités. Selon l'avancement professionnel, un enseignant démarre sa carrière autour de 1 700 euros. Selon que l'on enseigne dans le premier ou dans le second degré, un professeur des écoles à temps complet gagne en moyenne 2 900 euros net par mois contre 3 020 euros pour un prof de collège ou de lycée, 4 200 pour un agrégé. Ces écarts s'expliquent entre autres par les primes. Les professeurs des écoles font moins d'heures supplémentaires par exemple. Ils font aussi des carrières moins longues et sont donc moins nombreux aux échelons les plus avancés et les mieux payés. Alors vous l'avez dit, le service statistique du ministère souligne une hausse. Ça s'explique notamment par la revalorisation de la valeur du point d'indice, plus 1,5% en 2023. Mais attention aux chiffres, en trompe-l'œil mettent en garde les syndicats. Le corps enseignant a vieilli, mécaniquement cela tire la moyenne vers le haut. Les enseignants restent les fonctionnaires de catégorie A les moins bien payés du service public. Un appel à la grève a d'ores et déjà été lancé pour le 29 septembre prochain. Il porte entre autres sur cette question de la rémunération.
12: Les explications de Laurélie qui arrivent. Le budget 2027 est le jeu du vrai faux avec Sébastien Lecornu qui dément certaines pistes d'économie évoquées ces dernières semaines comme la suppression des aides au logement pour les étudiants ou le gel du RSA. Pas un mot en revanche sur la possible sous-indexation des pensions de retraite les plus élevées évoquées la semaine dernière par le ministre de l'économie. Les hackers Zero Bytes revendiquent le vol des données de 2 millions de Français. Le groupe à l'origine des cyberattaques contre le fisc dit cette fois-ci avoir eu accès aux fichiers des clients SFR abonnés à la fibre. L'opérateur a détecté l'attaque le 2 juillet. Les clients concernés l'apprennent seulement un mois et demi plus tard. Bonsoir Adrien Serrière.
16: Bonsoir Céline.
12: Quelles sont les obligations des entreprises en la matière ?
16: Il n'y a pas véritablement de délai imposé. C'est à l'appréciation des entreprises. Mais elles doivent prévenir leurs clients assez rapidement, leur préciser quelles données sont compromises, quels risques ils encourent et leur fournir des conseils pour se prémunir d'une éventuelle attaque comme une tentative de phishing. Voilà pour les clients, mais les entreprises victimes de vols de données doivent surtout prévenir la CNIL, le gendarme du numérique. Elles ont 72 heures pour le faire, nous dit Jean-Sylvain Chavanne, expert en cybersécurité.
17: Il va y avoir des demandes sur est-ce que vous avez conduit des investigations, est-ce que vous savez d'où ça provient, quelles sont les mesures que vous avez prises immédiatement pour contrer l'attaque et celles que vous prenez à des temps plus longs pour justement corriger les vulnérabilités, etc. Donc il y a un vrai travail d'explication pour essayer d'argumenter sur le fait que cette attaque ne surviendra pas de nouveau. Ça c'est impératif en matière de gestion de crise, et ça c'est demandé par l'autorité de régulation.
16: Oui, des sanctions peuvent être infligées par la CNIL, c'est déjà arrivé. Ces dernières années, l'arsenal juridique en matière de cybersécurité s'est considérablement épaissi, mais il concerne surtout les grands groupes et les secteurs critiques. On attend encore l'application en France d'un nouveau règlement européen. Il élargira certaines obligations légales en matière de cybersécurité à 15 000 entreprises ou entités supplémentaires.
12: Une nouvelle administration publique révèle aujourd'hui une intrusion dans ces systèmes d'information. Il s'agit de l'Institut de recherche et de développement. Météo France n'exclut pas de faire évoluer la vigilance orange aux orages vers le rouge ce soir. Elle concerne 6 départements du sud-est, de l'Isère aux Alpes-Maritimes, en passant par la Drôme, l'Ardèche, les Hautes-Alpes et le Var, où le préfet recommande d'éviter les sorties et les zones incendiées cet été devant le risque d'inondation et de ruissellement. 2 fois plus de morts de la chaleur en Allemagne qu'en France cet été pour une population à peine plus importante. Certes, les chiffres sont provisoires, mais ils marquent un tournant pour notre voisin qui enregistre 14 000 décès en lien avec les canicules. C'est un record et un choc, Sandré Nettoie en Deg.
18: C'est pendant la semaine du 22 au 28 juin dernier, particulièrement suffocante, avec plus de 41 degrés par endroit, qu'il y a eu le plus grand nombre de morts. 14 000 décès liés à la canicule jusqu'au 9 août, un record absolu depuis que ce type d'estimation existe selon l'autorité sanitaire allemande. Le précédent record remonte à 2018. L'Allemagne avait alors enregistré 8 900 décès liés à la chaleur. Comme dans les autres pays d'Europe, ce sont les personnes âgées de 75 ans et plus qui ont été les plus touchées. Le nombre de morts liés à la chaleur est sous-estimé, a affirmé dans la presse l'ancien ministre de la Santé, Karl Lauterbach. Ce député social-démocrate abonde dans le sens des membres de son parti qui ont proposé dimanche dernier d'inscrire dans la Constitution l'adaptation au changement climatique et la protection de la nature comme mission commune entre l'État fédéral et les régions. Il exhorte ses partenaires de la CDU-CSU, réticents jusque-là pour des questions financières notamment, à se ranger derrière cette proposition. Berlin, Sandrine Eto en Deg, France Inter.
12: Il faut s'attendre à voir davantage de surfaces incendiées en Europe dans les prochaines années en raison du changement climatique. Tout dépend combien, et ça vient d'être mesuré par des scientifiques allemands. 39% de surfaces supplémentaires brûlées chaque année d'ici la fin du siècle en cas de faible augmentation des émissions de gaz à effet de serre, jusqu'à 192% de plus si nous émettons beaucoup plus. Ces incendies attirent plus que jamais notre attention sur la fragilité et la valeur des arbres. Pour prendre soin d'eux, le département de la Somme a confié à une entreprise le soin de les inventorier. Pendant 15 jours, en août, Green Hill a sillonné 1500 km de route départementale avec une voiture bardée d'instruments de mesure à Erwan Chassin.
19: Si vous le voyez passer, roulez doucement, pas plus de 40 km/h, il attirera forcément votre regard. Un 4x4 gris floqué Green Hill, équipé sur son toit de caméras pour prendre des photos et d'un gros radar blanc.
20: Ces ondes radar, elles nous donnent le positionnement de tout ce qui se trouve dans le rayon de cet appareil.
19: Pascal Goubier est directeur des opérations chez Green Hill.
20: Ça veut donc dire que quand je passe sur une route départementale, en roulant, je vais capter tous les nuages de points qu'il y a sur les bords. Et dans ce nuage de points très dense que j'ai de tout l'environnement, je vais retrouver les arbres. Son tronc, ses branches, ses feuilles. Et avec ça, je fabrique son jumeau numérique.
19: Autrement dit, une copie parfaite de l'arbre sur ordinateur. Alors à quoi ça sert un jumeau numérique d'arbre ? Pour le département.
1: Là, on est sur la route départementale 1001.
19: Je retrouve Pierre Dupuis, responsable du pôle maintenance au sein de la direction des routes départementales.
1: Il y a des arbres qui sont plantés le long de la route, des arbres d'alignement.
19: La voiture de Green Hill a scanné cet endroit.
1: Les arbres d'alignement, c'est 25 000 arbres dans le département de la Somme qui s'engageaient dans le cadre d'une feuille de route sur la transition écologique à adapter le territoire. On a besoin de connaître quel est l'état de santé, quelles sont la nature des arbres, quelles sont les caractéristiques de ces arbres-là pour en prévoir la gestion sur les décennies à venir.
19: Des arbres scannés en moins de 15 jours. Un temps record, là où il aurait fallu des années aux agents départementaux pour réaliser le même travail.
12: L'opération est financée à plus de la moitié par le fonds vert de l'État. C'est l'étoile la plus rapide de notre galaxie et elle tourne autour d'un trou noir. Et des scientifiques européens viennent de présenter S301, 100 000 fois plus véloce qu'un avion de ligne. Ils espèrent pouvoir mesurer grâce à elle la rotation du trou noir. Sur Terre, la météo. Bonsoir Stéphanie Fromentin.
21: Bonsoir Céline.
12: On entre dans la période la plus critique en ce qui concerne les orages.
21: Et une période qui va durer une bonne partie de la nuit sur le sud du continent. Les orages fortement pluvieux se renforcent, notamment sur les côtes. On attend 50 à 80 mm de précipitations en quelques heures, ponctuellement davantage en cas de cellules répétitives. 6 départements sont en vigilance orange pour ces orages. Cette activité orageuse se décale cette nuit vers PACA, les Alpes du Sud et surtout la Méditerranée. Ils vont continuer de se régénérer en mer avant de gagner la Corse en matinée qui sera placée dès 6 heures demain. demain matin en vigilance orange pour ces orages violents. Les rafales de vent pourraient atteindre les 120-150 km par heure.
0: Et la moitié nord passe une soirée plus tranquille.
21: Malgré les nuages, la soirée est belle. La nuit plutôt calme et les températures même fraîches cette nuit. 12-15 degrés au maximum. On peut ressortir les couvertures. La matinée pourrait être brumeuse au nord et près de la Manche. Le ciel sans nuages en journée et des orages peuvent localement se déclencher de la Bretagne et des Pays de la Loire jusqu'à la frontière belge et l'Alsace en passant par la Lorraine.
0: À la météo de Stéphanie Fromentin.
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0: France Inter, il est 18h12, tout de suite le MAC de l'été avec Anna Toumazov. Bonsoir Anna.
29: Bonsoir et merci Céline Autain pour ces informations. Le retour de l'info à 19h.
30: Que peut la littérature, c'est faire entendre un peu ce que vivent les gens.
31: Eden, à 23 ans, plonge les mains dans ses poches.
30: Raconter un peu de quoi sont faites toutes les villes.
31: Il guette vaguement quelque chose qui lui échappe.
32: Il m'a dit, j'ai fait un rêve cette nuit, t'étais sur scène.
0: Vous êtes dans le MAG de l'été ce soir. J'ai l'honneur de recevoir Opinard. Vous êtes auteur, compositeur, interprète. Vous pratiquez la guitare depuis vos 12 ans grâce à des tutos YouTube. Mais c'est pendant le confinement que vous trouvez le temps de vous consacrer pleinement à votre musique qui rencontre rapidement le succès. Vous avez sorti en avril 2026 votre premier album studio, Spleen Social Club, un projet pensé comme une nostalgie partagée que vous avez partagé tout l'été dans les festivals en France. Et vous partez à la rentrée en tournée à travers l'Europe, à Berlin, Madrid, Barcelone, Amsterdam et Londres. Vous faites partie enfin des 10 artistes sélectionnés pour le prix Joséphine 2026. Pierre Ducrozet, vous êtes écrivain. Après avoir remporté le prix de Flore en 2017 pour votre roman L'invention des corps sur le transhumanisme, vous avez écrit sur la crise écologique dans Le Grand Vertige, publié en 2020. Nourri de vos nombreux voyages et récits de vos escapades, vous publiez Eden aux éditions Actes Sud, récit initiatique dans lequel le héros Eden embarque à bord d'un cargo de Marseille jusqu'au Pacifique pour trouver refuge dans l'utopie. Un livre qui est sorti hier. Sylvain Prudhomme, vous êtes vous aussi écrivain. Après avoir sillonné la France dans Par les routes, livre couronné du prix Landerneau des lecteurs et du prix Féminin en 2019, puis parcouru la frontière entre le Mexique et les États-Unis dans votre dernier livre Coyote, c'est un nouveau journal de bord dans lequel vous nous plongez aujourd'hui. Il nous entraîne sur les traces d'une photographe fascinée par une mystérieuse réserve naturelle cernée de pics montagneux. Votre nouveau roman, De l'autre côté du lac, sortira le 27 août aux éditions de minuit. Et tous les deux faites partie des auteurs dont les livres sont parmi les plus attendus en cette rentrée littéraire.
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0: Alors, vous avez sûrement entendu quelques traits communs dans les présentations, et si ce n'est pas encore le cas, je peux vous assurer, pour avoir lu et écouté les œuvres, qu'elles dialoguent, notamment en ce qui concerne le voyage. Aussi, chers invités, j'aimerais en préambule de cette belle conversation dans le MAG de l'été, que vous me datiez justement l'été de votre plus beau voyage. En quelle année était-ce, Sylvain Prudhomme?
34: Moi, j'ai réfléchi et en fait, je pense que tout simplement le tout premier grand voyage que j'ai fait, c'est celui de quand j'avais 18 ans. Je suis parti avec trois copains. On est allé dans le nord du Bénin recueillir des contes du pays de Tamari. Et on avait trouvé un peu de sous de la mairie de Paris, de l'île de France pour financer le voyage. Et on a fait ce qu'on devait faire. Et en même temps, on était là-bas avec, je pense, beaucoup de candeur, de maladresse, mais avec aussi une, je sais pas, il y a l'euphorie de découvrir cette liberté, cet agrandissement aussi de la vie, des rencontres qui m'ont marqué pour toujours. Et je pense que c'est la première fois que le voyage rejoignait l'écriture, parce qu'on a effectivement vu, on est allé voir des conteurs, des conteuses, des gens de tous âges qui nous ont dit des contes comme ça qui sont devenus un livre ensuite, voilà, Contes du Pays de Tamaris. Voilà.
0: Vous, Pierre Ducrozet?
3: J'ai l'impression que chaque été est toujours le plus beau et recommencé, mais je vais en choisir un, celui de mes 24 ans, je crois. Et on était assez furieux, avides. On est allé en Italie, on est allé à Barcelone, on est allé à Dublin, et je me souviens à un moment donné d'un petit coup de fatigue, et je me souviens d'avoir appelé mon père, ma mère, et mon père m'a dit, parce que je devais repartir au Portugal pour une semaine de folie dans un festival, et il m'avait écouté, il m'avait dit, mais tu sais que t'auras toute la vie pour te reposer, vas-y. Et j'avais foncé, j'avais continué, et ça m'est resté, cette phrase, et chaque été je me dis, j'aurai toute la vie, pour toute la mort, pour me reposer.
0: Avec cette phrase qui vous guide du coup dans vos voyages.
3: Oui, qu'il avait emprunté à Moustaki, et qui est, voilà, une sorte d'emblème. Allons-y, on se reposera plus tard.
0: Au Pinard, vous, votre plus beau voyage?
4: Oula, je ne l'ai pas encore vécu, moi. Depuis peut-être 2016, je suis très inspiré par le Brésil, même dans mes chansons. Et en fait, c'est un voyage que je temporise. Je sais que ça va être pendant un été où je vais passer peut-être 2 ou 3 mois seul là-bas. C'est un petit peu un rêve. Et j'attends ce moment-là, mais pour l'instant, non. J'attends vraiment ce moment-là. Et je sais qu'il pourra m'inspirer. Je sais pas, je vois vraiment ce voyage comme un voyage différent, en fait. C'est-à-dire que je me vois bien y aller, genre sans téléphone, avec très peu d'affaires, et vraiment essayer de me débrouiller là-bas, avec peut-être un passeport, une carte bancaire et un téléphone à clapet, je sais pas. Mais...
0: Donc vous façonnez, en fait, l'idée de ce voyage avant même d'y être allé, avant d'y aller le jour où vous serez prêt.
4: Et je sais que ce sera mon plus bel été. Pour l'instant, non.
0: Merci beaucoup. Sur France Inter, avant de poursuivre notre discussion, qui, vous l'avez vu, va nous emmener aux quatre coins du globe, c'est Lala Ice Champagne.

0: C'était Lalaï sur France Inter, Something.
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0: Sylvain Prudhomme et Pierre Ducrozet, vos récits, c'est à travers les yeux d'hommes qui sont liés, l'histoire de deux femmes englouties dans une nature plus grande qu'elles. Sylvain Prudhomme.
2: Oui, moi, au cœur de mon livre, il y a une photographe qui s'appelle Paola et qui se... Tout à l'heure, Opie parlait du désir de plus avoir de téléphone. Elle part comme ça, un peu en face d'une nature qui est en train de redevenir sauvage, puisque de l'autre côté du lac où elle se trouve, il y a une réserve intégrale donc qui est complètement soustraite aux activités humaines. Et elle a ce désir d'aller rejoindre ce monde-là.
0: Et Paola, oui, cette photographe, vous le dites, elle est complètement fascinée par les paysages montagneux qui entourent ce lac, qui est le sujet de ses prises de vue. Puis elle disparaît. Est-ce que vous pourriez nous lire un extrait qui donne le ton de ce récit curieux, où la tension monte, à mesure pourtant que son personnage principal trouve l'harmonie ?
2: Cet après-midi-là, le journal de Paola raconte qu'elle se baigne. Une fois la barque disparue, elle descend au lac, se déshabille, roule ses affaires en boule, les dépose sur la rive, s'avance dans l'eau jusqu'aux genoux, jusqu'aux cuisses. Elle sent les montagnes qui de toutes parts l'enveloppent, la ceinture, les crêtes qui de tout en haut plongent vers elle. Elle a de l'eau jusqu'à la taille, jusqu'aux épaules. L'eau est froide, si froide qu'elle en a le souffle coupé d'abord. Elle nage, s'éloigne de la rive, devine le fond qui se creuse au-dessous d'elle, l'obscurité qui croît. La masse des montagnes qui, du haut de leur sommet à 3000 mètres, la toise. Elle entend des oiseaux qui piaillent dans un becquetot d'arbres encore éclairé de soleil. Elle pense aux animaux qui l'observent, à la foule de cristallins qui l'épient. Elle sent son pouls qui cogne. Elle plonge la tête sous l'eau, refait surface, pique un sprint crawlé pour secouer tout son corps, regarde les crêtes qui l'entourent de tous côtés, les falaises immenses qui tombent à pic dans la réserve. Elle pense au corps de ce type décroché de tout là-haut, à sa corde bizarrement sectionnée. Elle se voit, point minuscule au milieu de l'infini des montagnes et du ciel. Elle se demande si elle ne devrait pas avoir peur. Elle se pose cette question et c'est presque immédiat. Elle a peur.
0: Il est souvent mentionné que Paola, dans ce livre de l'autre côté du lac, est observée par la faune locale et on sent presque quelque chose d'holistique dans sa façon d'être entourée par la nature, d'en être un élément tout simplement.
2: Oui, elle redevient minuscule au milieu de la nature immense et elle est pourtant celle qui regarde puisqu'elle est constamment derrière son appareil photo et c'est sa façon à elle d'essayer de se familiariser avec ce paysage, de s'approprier et pourtant elle est regardée de partout, c'est ce qu'elle comprend petit à petit et tout le livre il est sur la frontière très fine qu'il y a entre le silence, le calme et la peur, l'effroi.
0: Et c'était important pour vous de proposer ce type de lien. Alors évidemment, on ne va pas divulgâcher l'intrigue de ce récit, mais proposer un type de lien au vivant, on le voit dans l'amour que ressent Paola pour la nature, ce type de lien dans un monde où l'homme se place toujours en maître et possesseur de la faune et de la flore.
2: Oui, très clairement, là, les choses sont... Elle se trouve dans un espace tel que les choses sont inversées, en fait. Très vite, elle comprend que... elle peut elle-même devenir proie, que la menace peut surgir de partout. Et donc, il y a quelque chose, bien sûr, de délibéré dans l'envie de créer un personnage qui est absolument détrôné de cette situation, de cette position à laquelle on est habitué d'asservissement de la nature. Là c'est tout le contraire. Elle y va pour ça.
0: Ça fait quoi des expériences personnelles d'immersion complète dans la nature que vous avez pu vivre?
2: Oui, tout l'espace fictionnel du livre, il est inspiré du temps que j'ai passé dans une réserve qui existe vraiment dans le parc des Écrins, qui est de l'autre côté d'un lac, comme ça. Et depuis des décennies, plus aucun humain n'a le droit d'aller là-bas dans tout le fond de vallée. Donc je suis allé là-bas à plusieurs saisons et c'est là-bas que je me suis petit à petit raconté cette histoire.
0: Ouais. Pierre Ducrozet, on parlait donc de l'engloutissement de femmes dans une nature plus grande qu'elle. C'est ce que vous diriez pour Amalia, le personnage de votre livre ?
3: Amalia, elle rêve d'un autre espace, d'un autre lieu. Elle, c'est une géographe.
4: spécialiste des mondes engloutis, des mondes disparus. Et elle est persuadée qu'une nouvelle île peut naître quelque part, un monde où on pourrait réinventer un rapport au monde vivant. Et elle n'a pas totalement tort parce que ça existe souvent. On sait qu'il y a des éruptions volcaniques sous-marines qui donnent naissance régulièrement à des îles comme ça qui disparaissent assez rapidement. Et donc elle est obsédée, elle est comme Paola chez Sylvain, elle est obsédée par ça, elle va quelque part. Et derrière cette personne qui va quelque part, il y a quelqu'un qui la regarde, qui l'attend, qui la rejette, qui est excédé par elle, qui est son fils, Eden. Et en fait, mon idée, c'est ça, c'est d'aller... C'est un fils qui a grandi dans des rêves fous, excentriques de sa mère, qui en a marre, qui voudrait du béton, qui voudrait de la réalité, voilà, et qui va être poussé quand même à aller chercher sa mère au bout du monde et confronter ses idéaux à la réalité du monde.
0: Et vous le disiez, oui, votre roman Eden se déroule à travers les yeux du personnage éponyme qui a plusieurs bonnes raisons de parcourir le monde. Est-ce que vous qualifieriez ce texte de roman d'apprentissage ?
4: Oui, je crois, parce qu'il a 23 ans et que de toute façon, tout va le transformer, tout ce qu'il va voir, tout ce qu'il va ressentir à bord de ce cargo, les marins, les migrants qu'il va rencontrer. Il y a une amitié très forte avec un personnage qui s'appelle Issa, qui lui est allé au bout de l'enfer et qui va lui raconter ça pendant les mille et une nuits qui passe à bord d'un cargo. Il y a l'amitié avec Anna, il y a toute une suite d'épreuves comme dans un roman d'apprentissage classique, c'est l'initiation qui fait qu'au bout du chemin, quand il aura peut-être retrouvé sa mère, quand il aura peut-être trouvé ce nouveau paysage, ce nouveau lieu, cette nouvelle manière de vivre, comment il va en ressortir ? En fait, l'idée du livre, c'est on ne peut pas vivre dans ce monde, ce n'est pas possible, et comment on se dépatouille avec ça, où, comment et pourquoi ?
0: Au final, si votre vie était un de ces romans d'apprentissage, donc ces récits qui racontent le passage à l'âge adulte, quel serait l'événement marquant d'entrer dans votre vie actuelle, celle d'artiste ? Peut-être qu'il n'est pas encore arrivé et que c'est le fameux voyage au Brésil, d'ailleurs.
5: Non, je dirais peut-être pas ça, mais je pense que premier événement marquant ou selon moi, enfin, moi en tout cas, qui m'a permis de me remettre en question et de sortir d'une certaine carapace, c'était... première rupture. Forcément, c'est ce qui m'inspire beaucoup aujourd'hui dans mes textes. J'en parle tout le temps, en fait. Et selon moi, il y a plusieurs manières de raconter une rupture. Avec une seule histoire, on peut faire 200 chansons, 200 livres, 200 tableaux, je sais pas. Mais moi, pour moi, c'est la première rupture, ouais. C'est en tout cas l'événement qui m'a le plus, pas traumatisé, mais le plus marqué.
0: Et vous en avez fait beaucoup, effectivement, des chansons sur l'amour, on va y revenir. Est-ce qu'à force d'évolution, justement, Opinard, l'artiste, va pouvoir peut-être en gagnant des galons, gagner sa majuscule. Pourquoi la minuscule
5: Parce que c'est pas mon vrai nom de famille. Et pour moi, c'est vu que je l'ai modifié un petit peu, il mérite pas la majuscule qu'un nom propre normal aurait. Je sais pas, j'aime bien aussi l'esthétique.
0: Pierre Ducrozet, on parlait de votre personnage qui justement expérimente, chemine, est éprouvé et changé par ce qui l'environne. Il vit une vie compliquée à bord d'un cargo où viennent s'entremêler les destinées tragiques d'hommes malmenés par la vie à travers le monde. Il s'y sent dans les sous-sols du monde. On va vous écouter, Pierre Ducrozet, nous lire un extrait de ce livre, Eden.
4: Eden les observe. Leur vie est celle des anachorètes ou des bagnards. Enfermés jour et nuit sur cette coque de métal, harassés par le travail et ballottés par les flots, ils avancent fiers et droits le long des passavants. Tout le monde se trouve à toute heure à la place qui lui est assignée. Rien qui ne soit sous contrôle, chacun est épuisé mais tient sa barre, chacun est sous la tutelle d'un supérieur, même le capitaine, non pas sous celle de Dieu mais de la machine qui le corsette et le guide. Ordre militaire dans ce paysage inouï, enfer, paradis, on racle la rouille sous le ciel long, on sue au-dessus des flots carbone, on s'ignore, on fait route parallèle, on fait équipe, sans ça impossible, mais à chacun son monde et son couloir. On avance sur les flots, mais personne ne sait où l'on va. Eden a été jeté au milieu de ces soutiers du capital qui tiennent le monde à bout de bras. Des hommes secs, toujours au bord de la rupture, d'une solitude insondable, aux regards bleus délavés et aux mains râpées. Eden avance là, dans les cales de la mondialisation. Il est au cœur du monde, cet objet cargo contient un tout, il marche au centre d'une métonymie. La hiérarchie, le commerce, la beauté et la violence, le mouvement et l'âpreté sous le grand ciel. Il n'y a pas de jour off, la machine doit avancer, dérouter, fonctionner, elle turbine sans trêve sur les lignes intercontinentales. Peu importe si Vlad perd la tête, si Mihail pense à celle qui fut sa femme, si la jambe droite d'Anjali se sclérose lentement. Ce soir vous ne débarquez pas, allez-y rentrer maintenant, filez rejoindre votre femme et vos enfants, 9 mois sans les voir, c'est pas une vie, allez, revenez lundi. Dans les sous-sols du monde, voilà où je me trouve, pense Eden. Il n'y a pas plus bas, il n'y a pas d'hommes qui nous maintiennent autant à flot que ceux-là.
0: Un récit très imagé, Pierre Ducrozet, de désastre du monde. C'est un extrait donc de votre livre Eden, paru hier aux éditions Actes Sud. Et avant de poursuivre notre discussion, place à une autre plume, celle d'Opinard, déployée en mélodie dans un titre de votre nouvel album, Spleen Social Club. C'est un thé sur France Inter.
5: J'ai changé. Finalement, c'est plus un thé.
0: C'est plus un thé. Qu'est-ce que vous allez nous jouer aujourd'hui sur France Inter ?
5: Un grand cru.
0: Allez, c'est un grand coup sur France Inter.

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0: C'était Opinard sur France Inter, grand cru extrait de l'album Spleen Social Club.
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0: Cet été, l'agenda culturel est notre tour de France à nous, celui des festivals, expositions, spectacles de danse ou pièces de théâtre, pour tous les âges et tous les goûts.
2: Poligny est condamné à 100 ans de solitude. Il n'était pas donné de seconde chance sur Terre.
0: Condamné à 100 ans de solitude, une famille, les Buenia, fonde au cœur d'une forêt d'Amérique latine un village utopique du nom de Macondo. C'est là le point de départ de la mini-série Netflix adaptée du roman du Colombien Gabriel García Márquez, qui lui a valu en 67 le prix Nobel de littérature. Après une première saison plébiscitée par la presse et les spectateurs, cette seconde saison vient clore l'histoire des sept générations maudites de la famille. Les rebondissements de ce nouveau volet font directement écho aux conflits qui ont traversé l'histoire colombienne. N'hésitez pas à rattraper les deux saisons d'ici la sortie de l'ultime épisode mercredi prochain.

0: Et pour la rentrée, Hollywood s'invite en France. Le théâtre du Lido à Paris accueille à partir du 17 septembre une nouvelle mise en scène de la mythique comédie musicale Singing in the Rain, signée Robert Carson. Adaptée du film de Stanley Donen, la pièce narre l'histoire de trois artistes à Hollywood pendant les années 1920, quand le cinéma passe du noir et blanc à la couleur, du muet au parlant. Près de 240 costumes ont été réalisés pour ce projet dantesque. Singing in the Rain est à découvrir en version originale au Théâtre du Lido jusqu'à janvier 2027. Kiki Smith, vous êtes une artiste pluridisciplinaire. Vous pratiquez aussi bien la sculpture que la vidéo ou l'impression et créez des installations. Vous utilisez parfois des matériaux surprenants, comme des objets du quotidien ou même du sang. Vos œuvres donnent corps aux problématiques contemporaines et questionnent la menace sur les droits civiques, l'écologie, la hiérarchie entre les espèces au sein du vivant. De juin à octobre, une large sélection de vos œuvres est exposée au MOCO, le Montpellier contemporain. L'exposition, intitulée « Être ici, maintenant, partout », en anglais « Being here, now, everywhere », rassemble environ 150 pièces sur le thème du corps, des idées et des sensations, dont la production s'étale sur plus de 40 ans de votre vie. Votre œuvre a été exposée dans le monde entier, de New York à Venise en passant par Ghent ou Brooklyn. Quel endroit a le plus compté pour vous ?
1: I mean, mostly I'm like making things.
2: En fait, ce que j'aime surtout, c'est faire des choses. C'est ce qui compte le plus pour moi, d'avoir ma propre expérience. Je pense que certaines expositions ont été très importantes pour moi quand j'étais jeune. J'ai exposé au Angewandte Kunstmuseum à Vienne, au MAC. C'était l'une des premières fois que je réalisais des œuvres en rapport avec la collection du musée. Il est rare que les artistes soient exposés dans de beaux lieux. La plupart sont plutôt classiques, donc ça crée quelque chose de spécial. Et parfois, on tisse avec les gens des relations qui durent des années.
0: Par le passé, qu'est-ce qui vous a poussé à faire de l'art ?
2: Mon père, Tony Smith, était sculpteur. Et ma sœur, Seaton, est une artiste. J'ai grandi au milieu d'autres artistes, donc l'art me semblait être un langage, un mode d'expression plus naturel que les mots.
0: Vous expérimentez sans cesse de nouvelles formes artistiques. Depuis 2010, vous êtes mise à la tapisserie. Qu'avez-vous trouvé d'intéressant dans cette technique ancestrale ?
2: D'abord, les tapisseries sont des sortes de formes magiques, d'une beauté incroyable, qui étaient utilisées comme des décorations, mais aussi pour couvrir les murs et réchauffer les bâtiments. Mais pour moi, c'était un défi que d'utiliser la couleur et de créer des images qui s'étendent d'un bord à l'autre, de bas en haut. En temps normal, je dessine une seule image au milieu de quelque chose et je remplis rarement l'arrière-plan. Donc c'était un défi que d'essayer d'apprendre comment utiliser la couleur, comment remplir l'espace. Et puis je suis très intéressée par les motifs cérémoniaux. Et la tapisserie est comme une image, un dessin cérémoniel. Ça concerne le temps et le mouvement en quelque sorte.
0: Nous avons la chance de pouvoir découvrir des décennies de votre art au MOCO à Montpellier. Avec toute la diversité de votre œuvre et de vos centres d'intérêt, comment ont-ils choisi ce qui est exposé ?
2: Je pense qu'une grande partie de la sélection était pragmatique. Quelles œuvres étaient en France, lesquelles se trouvaient dans des pays proches, même si certaines viennent des États-Unis. Mais pour moi, c'était vraiment bien, car ce sont des sortes de limites arbitraires ou des limites concrètes sur les œuvres qui étaient disponibles sur le moment. Et puis, vous devez faire de ça quelque chose de vivant. Et donc, c'est très intéressant à faire.
0: Merci beaucoup, Kiki Smith. Votre exposition s'appelle « Être ici, maintenant, partout ». C'est une large sélection de vos œuvres que les visiteurs pourront voir au Montpellier contemporain jusqu'au 11 octobre. Merci beaucoup d'avoir été avec nous.
1: Thank you very much. Bye-bye.
0: On fait une recommandation culturelle comme tous les jours dans le Journal de la Culture. Vous, autour du plateau, Pierre Ducrozet, Opinard, Sylvain Prudhomme, vous êtes du genre à flâner de lecture en musée, vous, l'été, ou à vous laisser reposer, ne penser à rien du tout de ce champ-là ? Sylvain Prudhomme.
3: Moi, j'aime lire beaucoup l'été, là, quand... c'est pas forcément des moments propices à l'écriture là, quand je sais pas, quand j'ai des enfants, enfin oui, mais en tout cas mais c'est des moments de lecture du coup complètement avec un abandon à la lecture parfois plus grand que pendant l'année ou enfin bref, voilà, c'est et je vais voir, bien sûr, je me balade, je flâne quand même beaucoup, ouais.
2: Cette notion de livre à lire l'été, vous en pensez quoi d'ailleurs en tant qu'auteur? On en parle souvent un peu péjorativement, des livres à lire l'été qui seraient légers, qui seraient peut-être moins intelligents, Pierre Ducrozet.
4: Moi, j'y tiens vraiment, c'est-à-dire que je pense qu'il y a des livres d'été, mais avec des lumières, avec des couleurs, tout ça. Et donc, chaque été, je trouve, je cherche le livre de l'été, quoi. Et pour moi, ça a été longtemps Tendre et la nuit de Fitzgerald. Cent ans de solitude aussi a été un livre d'été. Et là, j'ai trouvé le livre de l'été absolu, peut-être pour moi, que je crois Sylvain, tu aimes beaucoup aussi, c'est Que ma joie demeure de Giono, qui est... un éblouissement halluciné de couleurs, de sensations. Le vent devient cheval, le cerf devient le meilleur ami. C'est éblouissant de couleurs. Et voilà, c'est l'été. Donc, ouais, le livre de l'été, pour moi, c'est ça. C'est plutôt celui qui réunira le plus d'intensité, comme la saison.
2: Au Pinard, vous êtes de ceux qui voyagent et qui explorent pendant les vacances, pardon, où vous êtes plus justement se poser, lire ou uniquement se reposer?
5: En fait, ça dépend. C'est-à-dire que j'ai fait 4 destinations cet été, je crois. Et j'aime bien aller quelque part et juste ne rien avoir de prévu. C'est-à-dire, genre, je peux être au Canada et avoir une journée où je me balade. Genre. Je déteste, en fait, les itinéraires tout tracés. J'ai l'impression que ça me... Je sais pas. J'aime pas trop. Je préfère que ce soit le Capharnaüm dans la journée plutôt que... Et donc, non. Et puis, ça m'arrive d'écouter aussi beaucoup de musique, de marcher seul, quelle que soit la destination. Et il y a un été où je me suis retrouvé à lire quelques livres aussi, alors que de base, désolé, mais je fais partie de ceux qui ne veulent pas lire à l'école. Et je sais pas, je me suis retrouvé avec un livre, et c'était un livre de Victoria Mas, si je dis pas de bêtises, c'était Le bal des folles. Je crois qu'elle avait gagné le prix Goncourt des lycéens en 2024, c'est ça?
2: Il regarde les deux auteurs, ils connaissent par cœur tous les lauréats,
5: ils
2: connaissent entre eux d'ailleurs, ouais. Sûrement.
5: Et en fait, je sais pas comment je me suis retrouvé avec ce livre dans la poche, mais je me suis retrouvé dans l'avion, j'allais sur la Côte d'Azur, et en fait, je crois que je faisais un peu semblant de lire au début, pour me donner un genre, et puis au final, je me suis rendu compte que, enfin, les premières pages, je les ai toujours trouvées chiantes, lorsque j'ai un livre, et en fait, au fur et à mesure, je me suis fait happer par le livre, et j'adorais ce livre. Après, j'ai acheté d'autres livres, comme, je crois, Le Muguet Rouge de Christian Bobin, enfin bref, en fait, peu importe, j'ai plein de livres à la maison que j'ai commencé, parfois pas fini, mais ça peut m'arriver de... dans la lecture aussi, ouais.
2: Et ces explorations-là mentales, ou les explorations plus physiques, où on est obligé vraiment de se déplacer, les voyages, c'est ça qui vous inspire, ou ça va plus être une routine d'écriture et quelque chose de très cadré?
5: Je pense que je m'inspire de... En fait, c'est bête, mais parfois, de ce que j'ai pu lire, par exemple, dans Le bal des folles, en fait, j'ai pu m'identifier à beaucoup de passages, et je me suis rendu compte que il y avait certaines... certaines choses que j'ai vécues, en fait, j'arrivais pas spécialement à mettre des mots dessus. Et ça m'a aidé, quelques livres m'ont aidé à mettre des mots sur mes mots. Bon, c'est un peu bateau, mais voilà. Et même parfois, le fait de, je sais pas, se balader et se parler à soi-même, en fait, j'aime pas dire que je suis seul, je préfère dire que je suis avec moi-même. Mais le fait d'être avec moi-même, je fais des monologues, en fait, et je sais pas, il y a des choses qu'on peut se dire qu'à soi-même, quoi. Et donc, du coup, ça me permet de. Et après, l'écriture, du coup, dans mes chansons, en fait, ça découle de tout ça. De plein de choses diverses et variées, ouais.
2: À propos de ces réflexions solitaires, vous, Pierre Ducrozet, vos personnages, alors, dans Eden, mais aussi dans des textes comme Requiem pour Lola Rouge ou L'Invention des Corps, vos personnages, ils cherchent leur place dans le monde, pas seulement métaphoriquement, mais littéralement sur la planète. Comment la trouve-t-on, cette place? Est-ce qu'à force d'écrire ces récits, vous arrivez petit à petit à une réponse?
4: Ben, on fait que ça en écrivant des livres, finalement. J'ai remarqué, et c'est pour ça que je pensais aussi au livre de Sylvain, je crois qu'il y a un point commun, c'est souvent des gens qui regardent d'autres, qui décrivent d'autres, qui vont plus vite, qui vont plus fort, qui sont plus dans la réalité. Et je pense que c'est en lisant, enfin je sais pas, Sur la route, c'était ça, c'était Jack Kerouac qui regardait Neil Cassady, qui était plus dans le présent, et qui par l'écriture essaye de rentrer plus. Et en fait, j'ai l'impression que chaque livre a une tentative de rentrer dans le temps, dans le présent, d'être. Et l'écrivain n'est pas ou aspire à être. Et souvent, les narrateurs sont un peu en retrait. Ils regardent quelqu'un qui va plus vite. Bah, Eden, il regarde sa mère, il regarde Anna. Et il est en retrait et il aimerait toucher, il aimerait attendre. Et donc, chaque livre, pour moi, est tentative de rentrer dedans, de trouver une place, de comprendre, de donner forme à ce qu'il n'en a pas. Et le monde est une énorme énigme. Et la vie ne cesse d'être ça que des questions. Donc, les livres redoublent les questions par d'autres questions. Et on avance comme ça dans la brume.
0: Un de vos personnages, Amalia, effectivement, est caractérisé par son intensité et la difficulté même à prévoir ses décisions. Mm-hmm. De la même façon, on sent que le narrateur dans votre livre, Sylvain Prudhomme, de l'autre côté du lac, est complètement fasciné par l'intensité, la détermination de Paola.
3: Oui, c'est très vrai ce que disait Pierre. Enfin, assez souvent, en fait, quand on écrit, les personnages sont des miroirs ou des, c'est comme des sondes un peu. Ils osent des choses qu'on n'ose pas complètement dans la vie. Oui, et on écrit en regardant un peu comment ils se tirent des situations dans lesquelles on les place. Et donc, à travers eux, on cherche des réponses aussi à notre propre place dans le monde. J'aime les personnages qui sont souvent assez différents de moi. Enfin, comment sentir Paola face à cette réserve, face à l'aimantation qu'elle éprouve. En fait, toute la question du livre, c'est aussi la question de l'interdit. Elle n'a pas le droit d'aller de l'autre côté. Elle sait que c'est défendu. Et c'est beaucoup la question de quelle place on trouve en face de ça. Comment on résiste à ça. Qu'est-ce que c'est que cette chose plus grande que nous qui nous appelle de l'autre côté. Et il y a tout le temps des moments comme ça où on prend des décisions un peu déraisonnables, enfin où il y a quelque chose qui nous pousse, qui nous aiguillonne et qui nous fait faire le déraisonnable, en fait. C'est ces situations-là, moi, qui m'intéressent beaucoup.

0: question.
1: Ouais, Paola, elle va trop loin. Et Amalia, elle va trop loin aussi. En fait, c'est des personnages qui vont là où on ne peut pas aller et qui nous font poser les questions, voilà, les vraies questions. C'est-à-dire, Amalia, elle croit tellement à quelque chose que ça devient réel. C'est presque le langage performatif. Et moi, c'est ça qui m'intéresse, c'est en fait, de me dire, c'est un éloge de la fiction, ce livre, finalement. On croit tellement qu'une île est possible, qu'on peut vivre quelque part, qu'elle finit par émerger, au moins dans le livre. Et le livre a quand même une force absolument bouleversante qui fait advenir ces îles. Il fait advenir cette réserve chez Sylvain. Il fait advenir des endroits, des jungles. Et on peut y vivre. Et ça semble rien, mais en fait, c'est énorme. Parce que dans un monde où constamment on vous dit qu'en fait, vous ne pouvez pas vivre, la liberté de jour en jour reniée, là, vous pouvez vivre entièrement. Et c'est réel. Ce n'est pas du. C'est-à-dire que ce n'est pas quelque chose qui se passe dans ma tête. C'est quelque chose qui advient physiquement. Et les rêves, les livres ne sont pas que des rêves. C'est des rêves qui adviennent.
2: Au Pinard, sur la question de l'enfermement justement de l'étiquette, et ça fait écho un peu à ce que vous dites, Pierre Ducrozet, sur les règles assez établies. On vous a cantonné longtemps à la seule bossa nova. C'est un artiste de bossa nova. C'est un style que vous aimez beaucoup, que vous avez découvert à l'écoute de musiciens brésiliens, on y revient, à l'adolescence. Ce nouvel album qui exploite des styles assez divers, c'est une façon de donner tort à cette idée préconçue à votre sujet.
3: J'ai toujours essayé de donner tort à cette idée, parce que premièrement, quand j'ai fait peut-être 4 sons bossa nova d'affilée, ça me raccrochait beaucoup à Henry Salvador, alors qu'en réalité, je n'ai pas grand-chose à voir avec Henry Salvador. Et je pense que c'est juste, vu que j'étais un peu moins identifié qu'aujourd'hui, les gens, ils avaient besoin de me rattacher à quelqu'un. En fait, lorsqu'on me parlait de bossa... En fait, ça a trouvé des côtés bossa novesques dans chacune de mes chansons, même quand il n'y en avait pas. Et je pense que ça m'a un petit peu agacé. Donc voilà, quand j'ai posé cet album, je crois qu'il n'y a pas une seule bossa dedans. Il y a de la samba, il y a du jazz, mais il n'y a plus de bossa. C'est pas fini pour moi, mais en tout cas, j'aimerais faire comprendre que voilà, ce que je fais, c'est plus de la pop nouvelle, quelque chose qu'on ne peut pas vraiment identifier, quelque chose qu'on ne peut pas mettre dans des cases, plutôt que de la bossa nova, parce qu'un jour dans ma vie, quand j'avais 20 ans, j'ai fait de la bossa nova. Quoi.
2: Et le public, dans cet album Spin Social Club, que peut-il s'attendre à trouver en termes de sonorité, de thème?
3: Je pense que...
2: Ne dites pas un style en particulier, parce que sinon, non, vous le savez, vous allez être enfermé à jamais.
3: Je pense que c'est avant tout un album qui est générationnel, et que je pense qu'on est beaucoup de gens dans notre tranche d'âge à être assez perdus au niveau identitaire, ou même en termes d'amour, ou peu importe. Et je pense que c'est juste un album que j'ai fait vraiment genre de manière super sincère et super spontanée, pour que du coup les gens de ma tranche d'âge puissent se sentir identifiés.
2: Sylvain Prudhomme, à propos de cette identité, de comment la trouver, vous avez beaucoup cheminé, vous avez grandi entre plusieurs pays, vous avez eu de longues expériences de voyage. En 2019, Par les routes, c'est fait l'écho de votre périple de 2500 km en autostop. Qu'est-ce que vous voyagez comme fin en soi, plutôt que de juste essayer d'arriver quelque part? Quel est l'intérêt pour une personne qui ne le connaîtrait pas?
0: Je pense que le voyage en général, en fait, je pense que
2: oui, le fait de voyager pour voyager seulement.
0: Je pense qu'il y a, en fait, on va au devant un peu de d'épreuves. Il y a l'envie de s'éprouver dans les rencontres, de se mettre dans l'inconfort. Moi, je crois profondément aux vertus de ça, de l'inconfort, de tous les moments où on est un peu, on est déstabilisé, on est obligé de s'adapter très vite, obligé on est plongé dans des univers assez éloigné du sien, et tout ça, je pense qu'on a le désir de ça quand on voyage. Et donc, je suis complètement d'accord, je pense que là, tous les trois, j'entendais Opinard tout à l'heure parler de ça, ou Pierre, moins c'est préparé, mieux, plus ça a de chances de nous faire nous déployer, en fait, de nous apprendre des choses. Et donc, au fond de tout ça, oui, il y a ce désir de la rencontre qui peut-être va nous marquer à tout jamais, et qui n'est pas prévu, de la situation dont on va se tirer difficilement, mais dont on va se souvenir ensuite toujours. Et c'est vrai que je n'ai pas particulièrement d'attrait pour des destinations belles ou touristiques, ou je m'en fiche complètement. J'ai l'impression que ça commence au coin de la rue, la possibilité de toutes ces rencontres et de cette intensité-là.
2: Au Pinard, vous qui allez bientôt partir sur une tournée européenne, vous arrivez à voir ça comme des voyages avec justement plein de possibilités, plus que du travail?
3: C'est un peu dommage, parce que généralement on reste pas très longtemps là où on va.

0: C'est une tournée qui s'enchaîne pas mal, donc je sais qu'on fait Londres et enfin on finit par Londres pardon, mais on enchaîne de ville en ville, donc c'est un peu triste parfois même. On passe dans des villes qui je sais pas me plaisent comme Marseille, mais on y reste qu'un jour quoi. Et puis la journée elle est vraiment genre destinée à faire les balances, se reposer un peu et faire le concert, et puis le soir on rentre à l'hôtel. C'est triste ouais.
1: L'occasion de penser plein de nouveaux voyages, en plus du Brésil. Tout de suite sur France Inter, avant de reprendre la parole une dernière fois, c'est Arlo Parks featuring Sampha Senses sur France Inter.

0: C'était Arlo Parks et Some Fast sur France Inter, Sensis.
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0: On se souvient toute notre vie des sensations d'un été, de ce qu'on y goûte, y sent, y voit, y touche, y entend, de ce qu'on y a expérimenté aussi, de ce qu'on y apprend, de ce qu'on y aime. Très chers invités autour du plateau, si vous deviez recommander à nos auditeurs une œuvre à savourer cet été, quelle serait-elle ? Pierre Ducrozet.
2: Et j'ai trouvé un autre livre de l'été, les livres, peut-être mon livre préféré de la jeunesse, de la fièvre, de l'audace, Les Détectives Sauvages de Roberto Bolaño, qui est un roman fou de 800 pages où il y a 1000 histoires, 1000 mondes et il y a cette fièvre et cette ardeur de vivre. Et donc je l'ai toujours pas loin de moi en été comme hiver et il m'accompagne. Et d'ailleurs, j'ai dirigé un livre autour de Bolaño auquel a participé Sylvain et d'autres auteurs que j'aime beaucoup, comme Lucie Rico, Nestino, Blandine Riquel. Et donc voilà, c'est quelqu'un qui est un phare pour moi, qui m'accompagne partout.
0: Au final, votre recommandation culturelle.
3: Faire le faillot, je veux dire, la mixtape, album, EP, je ne sais pas, d'un ami, c'est Ino Casablanca, c'est Extasia. J'aime bien parce qu'il a aussi ce côté inclassable. On ne sait pas vraiment ce que c'est, mais c'est lui, et ça le définit. Et donc voilà. Et je propose le morceau Flocage à l'intérieur.
0: Vous avez collaboré avec Ino Casablanca.
3: J'ai collaboré avec Ino, je suis un faillot.
0: Sylvain Prudhomme, votre recommandation culturelle de l'été. Ouais.
4: Alors j'ai pensé à un très bref mais magnifique livre qui s'appelle L'île de Janis Tuparic. Et c'est un livre de la fin de l'été. C'est un père qui apprend qu'il est malade, qu'il va bientôt mourir et qui demande à son fils, il lui envoie une lettre un peu solennelle en lui disant « Viens me retrouver, on va dans l'île de... » où ils ont passé toute l'enfance de ce fils, en fait. Et donc, ils retournent un peu dans le royaume d'autrefois. Et c'est une île qui est au large de Trieste. Et c'est il y a des scènes bouleversantes où le père regarde son fils qui nage, qui maintenant est lui dans la force de l'âge. Et donc, il y a ce temps qui passe et cette relation très forte persiste, qui est magnifique.
0: Merci à vous, Sylvain Prudhomme. Votre nouvel ouvrage, De l'autre côté du lac, sort le 27 août aux éditions de Minuit. Vous serez le dimanche 30 août au festival de Lucent dans le Gard avec 60 autres écrivains et écrivaines. Au Pinard, votre dernier album, Spleen Social Club, est sorti au printemps 2026. Et après une tournée des festivals en France, on vous retrouvera un peu partout en Europe cet automne. Madrid, Barcelone, Amsterdam, Berlin, Londres. Et le 2 avril 2027, au Zénith Paris-La-Villette, à Paris. Pierre Ducrozet, votre nouvel ouvrage Eden est paru hier chez Actes Sud. On vous retrouvera au festival Les Correspondances 2026 à Manosque fin septembre et au Grand Bivouac à Albertville à la mi-octobre. Merci d'avoir été à nos côtés sur France Inter ce soir. Merci à Maria Conjard, Ninon Dabos et Antoine Larcher à la réalisation. Céline Villegas, Louise Tempero, Anaïs Boucher et Laura Dumez à la préparation de l'émission assistée de Costa le Prêtre. Merci également à Thomas Allard et Gilles Gaillard à la technique et Juliette L'Orphelin à la programmation musicale. Et merci à vous de nous avoir écoutés. À demain, 18-19h sur France Inter. À suivre après le journal, vous avez rendez-vous avec le Téléphone Sun avec Flore Catella.
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0: 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Le journal avec Christelle Rubière. Bonsoir.
7: Bonsoir, bonsoir à tous. Un été brûlant et qui risque de l'être encore plus à l'avenir. 580 000 hectares sont partis en fumée en Europe depuis le début de l'année. Une étude estime qu'à minima, 40% de surfaces supplémentaires seront brûlées d'ici la fin du siècle. Le budget 2027, chaud devant. Sébastien Lecornu, qui craint d'avoir recours à une loi spéciale faute d'adoption, a déjà fait estimer l'addition. Les journées d'été des écologistes, le consensus ne transpire pas sur une candidature à gauche. La Roumanie contrainte d'abattre un drone chargé d'explosifs L'Union européenne dénonce une fois de plus une guerre hybride de la Russie. On ne donne pas n'importe quoi, n'importe comment. Le Secours populaire de Saint-Étienne s'agace. Trop de vêtements de mauvaise qualité en mauvais état. Il n'y a pas que l'intention qui compte. Et puis au téléphone sonne ce soir cette question. Pourquoi n'arrive-t-on plus à s'ennuyer, à se déconnecter, à ne rien faire? Flore Catala vous attend au 01 45 24 7000. S'adapter au lieu de subir. L'été 2026 aura été celui de tous les records. Par exemple, le petit village de Prunier dans l'Indre, au centre de la France, aura passé 18 jours au-dessus de 40 degrés. Ce n'était même pas imaginable. Et si l'on compte les incendies, on en est à plus de 100 000 hectares partis en fumée. Si on fait le total en Europe, avec l'Espagne, le Portugal ou encore la Belgique, on est carrément à 580 000 hectares. Et ça donne une idée de ce qui nous attend à l'avenir. Une étude de l'Institut de recherche de Potsdam en Allemagne vient de faire des projections. Bonsoir Sophie Becherel.
8: Bonsoir.
7: D'ici la fin du siècle, au moins 40% de surface supplémentaire risque de partir en fumée chaque année, mais ce chiffre peut être 5 fois plus grand.
8: Oui, suivant le scénario de réchauffement climatique pris en compte, une augmentation moyenne des températures de 1,8 degré ou une augmentation de 3,6 degrés, le nombre et l'intensité des incendies variera en effet considérablement d'ici 2100. Dans le scénario à plus 3,6 degrés, celui où l'on agit peu pour limiter les émissions de gaz à effet de serre, les surfaces brûlées bondiraient de 192% chaque année. Sur le pourtour méditerranéen, en Europe occidentale et centrale, et même dans des endroits épargnés jusque-là. Dans le scénario à plus 1,8 degrés, celui où on adopte des politiques ambitieuses pour le climat, l'augmentation ne serait, si l'on peut dire, que de 39% seulement. Néanmoins, comme le soulignent ces chercheurs de l'Institut de Potsdam pour la recherche sur l'impact du climat, la fréquence des incendies va augmenter dans tous les cas et leur intensité aussi très vraisemblablement. Mais ce qui est nouveau dans leur étude, c'est qu'ils simulent ce qui se passe si on agit. En modifiant la densité de population, en changeant la végétation et l'utilisation des terres, si on investit davantage dans la formation des pompiers, l'achat d'équipements adaptés, une bonne coordination en Europe, eh bien là, on voit que cela a un impact puisque les surfaces brûlées sont réduites de 72 à 92%.
7: Sophie Becherel a noté aussi aujourd'hui une alerte maximale au Bain en ce moment. Ces courants qui emmènent les baigneurs au large alertent sur tout le littoral aquitain, des Pyrénées-Atlantiques à la Charente-Maritime. C'est déjà la rentrée pour Sébastien Lecornu qui prépare le budget 2027, un impossible casse-tête qui va l'occuper jusqu'à la fin de l'année. Dans la chaleur de l'été, plusieurs pistes d'économie ont été lancées, comme la désindexation des pensions pour les retraités les plus aisés. Autre piste, la réduction des aides au logement, le gel du RSA. Le Premier ministre dément ces deux derniers points. Voilà pour le fond. Sur la forme, en cas d'échec à l'Assemblée, il faudrait instaurer une loi spéciale. Bonsoir Agnès Soubiran.
9: Bonsoir.
7: Et il a même fait chiffrer cette hypothèse pour savoir combien ça coûterait à la France.
9: Oui, c'est l'Inspection Générale des Finances qui s'est penchée sur la question et dans un rapport qui vient tout juste d'être dévoilé, ce coût est évalué au minimum à 15 milliards d'euros, soit 0,5% du PIB, un risque majeur pour l'économie française, concluent les inspecteurs des Finances. Leur démonstration, en privant l'État de la possibilité d'agir, puisqu'une loi spéciale grave dans le marbre les règles du budget précédent, les dépenses continueront de courir sans la possibilité de les raboter, en sous-indexant par exemple, vous l'avez dit, les pensions de retraite des plus aisés, impossible également d'instaurer des recettes supplémentaires, avec un risque de répercussion sur l'économie, car l'État sous ce régime ne peut pas financer de nouveaux investissements, alors qu'approchent les Jeux Olympiques de 2030, et doit renoncer à des subventions supplémentaires pour les collectivités locales, même en cas de gros chantiers comme la LGV Paris-Toulouse. Parmi les secteurs les plus pénalisés, le BTP, avec notamment une énième suspension de MaPrimeRénov, la défense, impossible de voter des crédits supplémentaires, et cette loi spéciale, insiste le rapport, en raison de l'année présidentielle, pourrait durer jusqu'à 11 mois. Alors en publiant ses conclusions, le gouvernement espère ramener à la raison des élus qui seraient tentés de s'opposer à tout projet de budget.
7: Agnès Soubiran, la gauche, elle aussi prépare l'avenir. Cap sur la présidentielle ce week-end. Les insoumis sont réunis dans la Drôme. Raphaël Glucksmann, lui, pourrait annoncer formellement sa candidature dimanche. Et les écologistes sont à Grenoble pour leurs universités d'été. Le sénateur écologiste Yannick Jadot a donné le ton dès hier avec cette phrase. Si certains veulent rejoindre Mélenchon, eh bien bon vent. Bonsoir Laurence Perron.
10: Bonsoir.
7: En direct de Grenoble, et Marine Tondelier, la patronne des écologistes, elle-même candidate, a bien du mal à faire la synthèse.
10: Et l'orage qui tonne en ce moment sur les montagnes alentours l'a obligé aussi à reporter son grand discours ce soir. Mais la vie de tempête ici, c'est la tribune. Vous l'avez dit, de Yannick Jadot, sa main tendue à Raphaël Glucksmann, Benoît Biteau, député écolo, qui a fait la campagne de l'ex-candidat à la présidentielle.
11: C'est mon copain, et je l'assume et je le redis. Mais justement, bon ami, je lui dis, si on a des choses à régler, on ne prend pas la presse à témoin. Nom de Dieu.
10: C'est peut dire que l'initiative du sénateur a été mal perçue, même si tous s'accordent sur la nécessité de trouver une solution efficace pour battre le Rassemblement national. Cyrielle Chatelain, présidente des députés écologistes.
12: On est devant une présidentielle qu'on n'a jamais connue. Une possibilité que l'extrême droite arrive au pouvoir. Il y a des débats, c'est normal, c'est légitime. Et par contre, chez les écologistes, la manière de trancher, c'est le débat démocratique et c'est le vote.
10: Marine Tondelier, elle refuse de se faire enfermer dans un débat mortifère.
13: Ça va être quoi la gauche pour les élections présidentielles de 2027? Ça va être une partie de la gauche qui essaye de tuer une autre partie de la gauche et vice-versa, et qui demande aux écologistes de les aider à tenir la gâchette.
10: Elle devrait annoncer demain un vote militant sur la stratégie, probablement fin automne après la primaire socialiste.
7: Laurence Perron avec les moyens techniques de Romain Lucquens en direct de Grenoble. Le maire LR d'Arcachon, Yves Foulon, condamné à 5000 euros d'amende par le tribunal correctionnel de Bordeaux. Le jour du premier tour des élections municipales en mars dernier, il avait insulté et menacé son adversaire écologiste. La scène avait été filmée. Le parquet avait requis début juillet 4 mois de prison avec sursis. À l'étranger, encore un drone chargé d'explosifs découvert en Europe. Un avion de chasse F-16 roumain a dû le détruire. C'était un Rhône maritime, non loin d'une plateforme gazière. La présidente de l'Union, Ursula von der Leyen, dénonce une guerre hybride menée contre les 27. La Roumanie accuse formellement la Russie. Les précisions d'Omar Waman.
14: Le drone maritime a été repéré tôt dans la matinée par un navire commercial à environ 150 km à l'est de la ville de Constanța, sur la mer Noire. Deux avions de chasse F-16 roumains ont rapidement décollé avant de détruire l'engin chargé d'explosifs alors qu'il se trouvait à quelques centaines de mètres du projet offshore gazier Neptune Deep, dont la production doit démarrer en 2027. Selon le ministre roumain de la Défense, l'intervention a permis de protéger les centaines de personnes travaillant sur la plateforme. Toujours selon Bucarest, le drone ne provenait pas d'Ukraine. La Roumanie accuse la Russie d'être à l'origine de cet incident. Ce n'est pas la première fois que des drones sont neutralisés à proximité de ce projet gazier. Il y a 10 jours, deux appareils avaient déjà été détruits dans la même zone. À Bruxelles, la présidente de la Commission, Ursula von der Leyen, dénonce une campagne de guerre hybride contre l'Union européenne et appelle les 27 à renforcer leur capacité de défense pour pouvoir, je cite, dissuader les provocations et les agressions.
7: Un nouveau porte-avions américain vient d'arriver sur zone au Moyen-Orient. Il assure enfin la relève de l'Abraham Lincoln. Les marins qui étaient en mer depuis plus de 8 mois dénonçaient leurs conditions de vie, le manque de nourriture, l'hygiène. Certaines familles avaient même évoqué des tentatives de suicide. Une dizaine de missiles balistiques tirés par la Corée du Nord, alors que Donald Trump joue l'ouverture. Il a réduit en début de semaine la participation des États-Unis aux manœuvres militaires conjointes avec la Corée du Sud. Il annonce même une rencontre avec Kim Jong-un, et les alliés des États-Unis en Asie observent avec inquiétude ses gesticulations, en sachant que la Corée du Nord, Dominique André, dispose de l'arme nucléaire.
15: L'arsenal nucléaire nord-coréen est un sujet d'inquiétude majeure. Les informations manquent pour évaluer le nombre d'ogives détenues par le dictateur Kim Jong-un. Donald Trump, qui vient de faire publiquement une évaluation inhabituelle, affirme que la Corée du Nord possède désormais 57 armes nucléaires très puissantes. Mais la Corée du Sud, voisin immédiat de la Corée du Nord, a annoncé un nombre beaucoup plus élevé, affirmant que Pyongyang en aurait entre 80 et 120. Un dialogue entre Washington et Pyongyang est la première étape nécessaire pour dénucléariser la Corée du Nord, reconnaît-on à Séoul. Pour le moment, la Corée du Nord n'a pas répondu aux avances de Donald Trump. Certains voient dans cette nouvelle tentative de rapprochement l'occasion pour Donald Trump de détourner l'attention sur l'enlisement des États-Unis dans la guerre en Iran, d'où la prudence des alliés asiatiques des États-Unis dans cette région où la nervosité reste palpable.
7: Analyse signée Dominique André.
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7: Elle est l'agente de nombreux influenceurs comme Léna Situation et ses 11 millions d'abonnés. Gisèle Journaud, fondatrice de l'agence Gisèle Paris, est visée par une vague de haine en ligne après avoir posté des contenus pro-israéliens. Une enquête est désormais ouverte pour cyberharcèlement. Morgane Euclin-Refait, bonsoir.
16: Bonsoir.
7: Et le pôle national de lutte contre la haine en ligne a été saisi.
16: Mourez, bande de sionistes, vous serez chassés, traqués. Voilà certains messages qui visent depuis le début du mois Gisèle Journaud sur les réseaux sociaux. Elle qui apparaît brièvement dans 4 vlogs d'août, ces vidéos quotidiennes de Léna Situation en vacances avec d'autres influenceurs sur l'île de Ré.
17: Story à 19h, ce soir, pergola, que les beaux mecs viennent.
18: Et attention, tous les garçons de la pergola sont pour Gisèle. Il n'y a que moi, pas les autres.
16: La présence de l'agente que l'on entend ici a vivement fait réagir certains internautes, jusqu'à Rima Hassan, la députée France Insoumise, a exhumé jeudi dernier des postes de soutien à l'armée israélienne partagés par Gisèle Journaud, appelant dans la foulée à la boycotter. Un appel liké, entre autres, par Léna Situation, qui s'affiche parfois avec un collier pastèque en référence au drapeau palestinien. Sur Instagram et TikTok, le nom de Gisèle Journaud s'est donc retrouvé un peu plus sous les projecteurs, même si, selon nos informations, des plaintes contre X avaient déjà été déposées la veille par elle-même et son agence. Elle assure n'avoir, je cite, « jamais soutenu ni cautionné la mort de civils palestiniens », sans convaincre des proches influenceurs avec qui la rupture semble consommée. Certains sont allés jusqu'à la flouter sur leurs vidéos de l'été.
7: 8 jours après la découverte du corps calciné de l'influenceuse Sonia Bellina à Saint-Gilles dans le Gard, l'un des deux suspects en garde à vue a été libéré. Celle de l'autre, âgée d'une trentaine d'années, se poursuit. Le duo de hackers qui a piraté les données du fisc ou encore celle de l'éducation nationale affirme être aussi l'auteur d'une cyberattaque contre l'opérateur SFR. C'était en juillet. SFR vient de dévoiler les fuites qui concernent les données de ses abonnés à la fibre, adresse, email, numéro de téléphone. L'opérateur affirme que les mots de passe et données bancaires ne sont pas concernés. Un trafic d'engins agricoles entre la France et la Pologne démantelé par les gendarmes de Châlons-en-Champagne. 3 personnes interpellées pour une série de vols dans des silos agricoles de la Marne et de l'Aube. Une dizaine de vols avec parfois du gros matériel. Soline Demestre, d'ici Champagne.
19: Des chariots télescopiques de la célèbre marque Manitou volés via un processus très rodé. Les auteurs s'introduisaient la nuit par effraction dans les silos pour y voler des engins qu'ils avaient ciblés en amont. Ils les cachaient ensuite dans une carrière isolée avant de les expédier vers l'Europe de l'Est, essentiellement la Pologne, avec de fausses identités et de fausses plaques d'immatriculation. C'est lors d'un contrôle routier dans la Meuse en mars dernier que les gendarmes découvrent un de ces chariots signalés volé à bord d'un camion conduit par un Polonais. Une enquête est alors ouverte au cours de laquelle 2 nouveaux convois seront interceptés. L'enquête a permis d'identifier 3 suspects, des Marnais déjà connus de la justice, qui auraient touché, selon le parquet de Châlons-en-Champagne, 90 000 euros rien que pour les derniers convois. Après leur interpellation lundi, ils sont mis en examen notamment pour vol aggravé, recel, blanchiment et association de malfaiteurs. 2 d'entre eux sont placés en détention provisoire. Le 3e, moins impliqué, est placé sous contrôle judiciaire.
7: Donner des vêtements, ce n'est pas vider ses placards. Et le Secours populaire de Saint-Étienne dans la Loire tient à le rappeler haut et fort, car trop de vêtements de mauvaise qualité achetés sur des plateformes chinoises arrivent et en plus abîmés. 1/3 seulement de la totalité des dons a pu être redistribué. Reportage Arthur Bex.
20: Secours populaire, bonjour.
21: Depuis le début de la journée, le téléphone n'arrête pas de sonner. Fabienne et sa collègue s'occupent du triage cet après-midi. Pour elle, plus question de tout accepter, il faut réguler.
20: Il y a trop de choses qui sont faites vraiment avec une très très mauvaise qualité à la base. On ne leur donnerait pas de la nourriture avec des dates dépassées. On leur donne pas de vêtements qui sont tout pourris, voire déchirés.
21: Elle et ses collègues ont même dû faire face à une situation inédite. Des camions remplis d'habits moisis. C'est donc en partie ce qui a conduit le Secours populaire de la Loire à suspendre pendant plusieurs mois sa collecte, comme l'expliquait Nawel Benhalel, la directrice du Secours populaire de la Loire.
22: On était saturés, nos espaces de stockage étaient pleins et on n'arrivait plus à trier. Et du coup, comme on ne prenait pas le temps de trier à l'entrée, ça nous faisait faire aussi énormément de déchetterie. Donc il y a pas mal de choses qu'on envoyait au relais 42. Donc ça nous faisait un camion toutes les 2 semaines en moyenne. Et un espace de stockage de plus de 400 mètres carrés plein de sacs à trier.
21: L'association encourage toujours les dons en demande constante, mais les bénévoles souhaitent avant tout sensibiliser en ciblant les besoins.
20: Voilà, au revoir.
7: Arthur Bex d'ici Saint-Étienne-Loire, les vêtements, on le rappelle, doivent être lavés en bon état et de bonne qualité. Enfin, on attend qu'il donne de lui-même. Victor Wembanyama, nouveau capitaine de l'équipe de France de basket, affronte dans 3 quarts d'heure maintenant la Serbie à Belgrade. Un beau challenge, même en amical, pour le meilleur défenseur du monde face à Nikola Jokic, considéré lui comme le meilleur attaquant. La météo. Bonsoir Stéphanie Fromentin.
2: Bonsoir Christelle.
7: Les orages s'intensifient en Corse.
2: C'est effectivement l'île de Beauté qui sera demain la zone la plus sensible aux orages. Météo France va placer la Corse en vigilance orange, voire rouge, pour ces orages dès 6h demain matin. Les averses devraient lâcher 30 à 50 mm de pluie en une heure sous les cellules les plus actives, voire ponctuellement 60 à 100 mm sur des sols très secs. Ce qui est aussi à redouter, ce sont les rafales de vent qui avoisineront les 80-110 km par heure, possiblement les 130-150 au passage du front orageux sur l'ouest de l'île. Cette instabilité sera durable sur l'île jusqu'en fin de journée où il fera encore 32 degrés.
7: Et les autres régions seront, elles, un peu moins impactées.
2: Si les orages du sud-est pourront déborder tout de même sur le Var et les Alpes-Maritimes, les conditions sont plus ensoleillées et calmes sur l'Hérault, avec l'évacuation des cellules actives vers les Alpes, la Suisse et l'Italie. Sur les régions de l'est et du nord, le risque orageux reste modéré et localisé. Des averses se déclenchent aussi de l'estuaire de la Loire au Hauts-de-France. Quant aux températures, la baisse se poursuit dans l'après-midi. 26-30 degrés en Méditerranée, 23 à 26 en général. C'est un petit peu plus frais près de la Manche, 20 degrés.
7: Voilà, merci pour la fraîcheur Stéphanie.
2: Je vous en prie.
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7: Jamais à 19h18, puisque c'est le téléphone sonne. Bonsoir Fleur Catala.
24: Bonsoir Christelle Robière et merci. Et bonsoir à tous. C'est parti pour le téléphone sonne.
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24: C'est l'histoire d'un temps qui avant pouvait se glisser partout, sur un trajet de train, dans la queue, à la caisse, en salle d'attente, chez le médecin, à l'arrêt de bus, ou même dans la cuisine, avant que l'eau des pâtes ne se mette à bouillir. On l'appelle le temps mort, c'est l'ennui. Ce temps qu'on s'échine à éviter, à chasser, à tuer. Et peut-être cette fois, avons-nous réussi ? Où est-il passé, cet ennui, aujourd'hui ? Aboli partout, par les écrans, à la moindre seconde de temps libre, et puis même pendant nos vacances. Saison de l'oisiveté, pourtant, nous remplissons nos étés de mille et une choses à faire par peur du vide. C'est la fin du temps mort, mais à quel prix ? La surchauffe de nos cerveaux qui n'ont plus le droit à une pause et qui ne savent plus débrancher. Ce soir, au téléphone sonne, on se penche sur notre capacité à nous ennuyer. Est-ce que vous y arrivez encore ? Est-ce que vous parvenez à freiner ce réflexe de sortir le téléphone à chaque temps d'attente, aussi court soit-il, où il n'y a rien à faire ? Est-ce que vous avez réussi à déconnecter pendant vos vacances, à buller, à accepter un petit peu le vide, un peu le silence, à arrêter de vous demander que faire si je n'ai rien à faire, vous ennuyer, est-ce que ça vous fait du bien ou est-ce qu'au contraire ça vous angoisse ? Appelez-nous, racontez-nous 01 45 24 7000 par téléphone WhatsApp ou sur l'appli Radio France, on est ensemble jusqu'à 20h.
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24: Et pour démarrer cette discussion, nous sommes en ligne avec Marie, bonsoir.
25: Oui, bonsoir.
24: On vous écoute.
25: Oui, je disais dans le message que j'ai envoyé que quand j'étais petite, dans les années 80, les vacances d'été me paraissaient interminables. Il n'y avait pas tout cet environnement numérique et peu de programmes à la télévision. Et je me plaignais auprès de ma maman, je lui disais que je m'ennuyais. Et elle m'a donné une phrase qui est devenue presque un mantra. Elle m'a dit « écoute, ennuie-toi ». Et j'étais là avec cette phrase et elle m'a énormément apporté. Elle m'a permis d'être créative, d'être autonome, de me connaître aussi parce que elle a favorisé l'introspection et depuis je ne m'ennuie plus jamais. Voilà.
24: Merci beaucoup Marie pour votre témoignage qui ouvre parfaitement donc cette discussion sur le temps de l'ennui et ce témoignage que je vais soumettre à nos invités. Alexandre Lacroix, bonsoir.
26: Bonsoir.
24: Directeur de la rédaction de Philosophie Magazine dont le dernier numéro sort aujourd'hui, comment trouver les mots justes. Avec nous également en ligne, Patrick Lemoine, bonsoir.
0: Oui, bonsoir.
24: Vous êtes psychiatre, docteur en neurosciences, auteur d'Éloge de l'ennui, paru en 2021 aux éditions Le Relier. Et puis nous sommes aussi en ligne avec Amine Benyamina. Bonsoir.
5: Bonsoir.
24: Un spécialiste en addictologie et chef du service de psychiatrie et d'addictologie de l'hôpital Paul Brousse à Paris. J'aimerais revenir sur ce que disait Marie avec cette conception plutôt positive de l'ennui qui permet d'apprendre la curiosité, d'apprendre à devenir plus indépendant, autonome. Un message très positif alors que l'ennui est plutôt connoté négativement. Pourquoi cet ennui justement est si négatif, Alexandre Lacroix ?
6: L'ennui, souvent, il naît de situations où une décélération nous est imposée. C'est-à-dire qu'on est toujours dans la course, on travaille, même dans les loisirs, on a des choses à faire, on veut visiter un musée, on veut aller à la plage, on s'empresse de préparer le repas, on doit faire les courses. Donc on est dans une course perpétuelle. Et puis, il y a des temps morts qui nous sont imposés, vous l'avez dit, des décélérations. Et en fait, on les supporte bien, ces décélérations, que si, en fait, tout le monde est un peu logé à la même enseigne. C'est pour ça que les vacances d'été, c'est un moment intéressant, mais aussi les vacances de Noël, les moments où on décélère collectivement, les moments aussi où il y a une grande panne, ça peut arriver. Moi, j'étais dans la panne d'électricité en Andalousie, j'ai assisté à une ville entière qui s'est paralysée sous mes yeux parce qu'il n'y avait plus d'électricité, là, on ne peut rien faire. Et en fait, quand l'ennui nous est imposé comme ça de l'extérieur, comme le temps mort nous a imposé collectivement, eh ben on ne s'en sent pas coupable. En fait, la difficulté, je crois, qu'on a aujourd'hui, c'est de ne pas ni se sentir coupable, ni avoir peur du vide qui s'offre à nous. Et je dirais qu'on a besoin, du coup, d'une sorte de cadre collectif. On nous dit, mais c'est pas grave, en fait, voilà, l'été, il y a des canicules, il fait chaud, c'est un temps mort. On va dire à l'enfant, mais c'est pas grave, en fait, l'été, c'est ça. Tu as deux mois, c'est la vacance, il y a un vide, et tu vas devoir t'installer dedans. Et là, il va se passer des choses intéressantes pour l'enfant ou pour l'adulte.
24: Vous disiez justement qu'on peut avoir une peur de ce vide. Patrick Lemoine, peut-être je vais vous poser la question. Pourquoi, de prime abord, on a peur de ce vide qu'est l'ennui ?
0: Il ne faut pas oublier l'origine étymologique du mot ennui, in odio, c'est-à-dire la haine de soi. Donc ça a toujours été considéré comme quelque chose de pénible. Au Moyen-Âge, il y avait l'acédie, qui était l'ennui du moine qui ne pouvait plus prier. C'était le démon méridien et qui allait directement en enfer à cause de son ennui. Donc, c'était quelque chose de connoté négativement. Mais ce que j'ai bien aimé dans le témoignage de Marie, c'est que je me suis retrouvé finalement. C'est que je me suis aussi beaucoup barbé, rasé quand j'étais petit, parce que je suis de l'époque préhistorique où il n'y avait pas Internet, il n'y avait pas les tablettes, où il n'y avait pas les téléphones portables. Et curieusement, comme elle, j'ai une immense nostalgie de cette époque qui était pourtant pénible, où je m'ennuyais. Donc je pense que c'est très très étrange, ce sentiment pénible qu'on regrette quand on est grand.
24: Sentiment qui nous manque, puisqu'aujourd'hui on est de moins en moins forcé à l'ennui avec, on le disait, l'arrivée des écrans, des téléphones qui nous offrent finalement des échappatoires à l'ennui, Alexandre Lacroix.
6: Oui, alors dans le témoignage, il y a quelque chose d'intéressant. On parle des enfances dans les années 1980. Et c'est vrai qu'il y a une espèce de mutation du statut de l'enfant qui s'est produit dans les années 1990. Ça a été très bien documenté dans une grande enquête d'un auteur américain qui s'appelle Richard Louve, qui s'appelle Le dernier enfant dans les bois, qui montre que dans les années 90, les adultes ont commencé à percevoir l'environnement extérieur, notamment parce qu'il y a eu des scandales autour de la pédophilie, mais l'environnement extérieur comme dangereux. Et donc, on a confiné les enfants. Là où on laissait toujours les enfants aller et venir chez les uns, chez les autres, aller dans les bois, justement, construire des cabanes, on a perçu l'environnement comme dangereux, et pour une raison sécuritaire, on les confine, et donc on en fait nos petits prisonniers. Mais une fois qu'ils sont dans l'appartement ou dans leur chambre, qu'est-ce qu'ils font ? Ils s'ennuient. Donc qu'est-ce qu'on fait ? Par compensation, en fait, de la liberté dont on les a privés, on les laisse aller vers les écrans, parce qu'on est un peu leur maton, en fait. C'est-à-dire, on devient un peu leur... Et donc, il devient difficile de réguler les écrans à partir du moment où vous cadenassez les enfants, et donc on a été très laxiste sur la console de jeu, sur la télévision, et puis évidemment, avec les tablettes, avec les téléphones portables, maintenant il y a une explosion des possibilités de mettre des écrans entre les mains des enfants, et vous voyez, il y a un arbitrage à faire, c'est-à-dire, est-ce que je pousse mon enfant à aller au dehors vers une liberté, mais aussi vers des prises de risques, il va peut-être faire des bêtises quand il sera loin de mon gars, ou est-ce que je lui donne la tablette ? Ça peut se produire, vous avez des enfants, ça peut se produire, vous êtes à la terrasse d'un restaurant, est-ce que vous lui dites d'aller faire un tour dans le quartier, ou d'aller voir s'il y a un square à côté, ou est-ce que pour le fixer à table, vous lui donnez une tablette avec des jeux ? Vous voyez que là, c'est un arbitrage liberté prise de risque, ou sécurité, mais abrutissement par la tablette. Alors qu'est-ce que je fais ? Je pense qu'on a peut-être une responsabilité, nous adultes, à changer un peu notre regard sur l'enfance. ça les poussait à aller faire des cabanes et prendre quelques risques, grimper aux arbres, ce genre de choses.
5: Alors l'ennui, évidemment, ça concerne les enfants, mais ça nous concerne nous aussi, adultes, les téléphones, les écrans également. Et nous aussi, on se surprend en fait à très vite sortir le téléphone au moindre moment de pause, de temps mort. C'est devenu quelque chose de très commun, ces téléphones justement qui s'immiscent dans chaque temps d'ennui. Peut-être Amine Benyamina, est-ce que vraiment ces téléphones remplissent cette fonction d'effacer l'ennui en fait pour les gens?
8: Alors je voudrais revenir sur ce qui vient d'être dit de manière très intelligente par vos invités. L'ennui est souvent à mauvaise presse et on a tous été abreuvés par le fait que l'ennui était voisin de l'oisiveté, mère de tous les vices, et que un enfant occupé est un enfant plutôt intelligent, heureux, tout ce qu'on peut imaginer, tout ce qu'on peut projeter de fantasmes adultes sur lui. Évidemment, ça fait l'affaire à ceux qui finalement utilisent ce vide et cet espace pour proposer, comme vous l'avez bien signalé, des occupations. Pour les jeunes, ce sont les écrans, les enfants. On sait très clairement que, comme ça a été dit, on préfère les avoir à la maison pensant que le danger est à l'extérieur, il ne l'est pas derrière les écrans, alors que tout porte à croire qu'on a un espace qu'on ne maîtrise pas, qui est l'espace derrière les écrans, notamment avec des contenus qui peuvent être extrêmement dangereux, sans parler évidemment de l'isolement. Il y a ça. Mais ces écrans ne concernent pas que les jeunes, puisque les parents et même les personnes âgées, hein, on a des cas d'addiction aux écrans dans certaines structures où on reçoit les personnes âgées, deviennent une cible des algorithmes proposés par les plateformes et qui enferment à la fois les jeunes et les moins jeunes dans finalement une occupation de cet espace qu'on appelle l'ennui, qui a été connoté et qui devient d'une certaine manière objet mercantile par les plateformes. Alors là-dessus, on se retrouve sur un vrai problème de société dans lequel chacun, à travers son âge, se retrouve être une cible mercantile.
5: Justement, pour éviter cette phase d'ennui qu'on essaye d'occuper avec des choses diverses et variées, avec des écrans, mais aussi avec d'autres activités, est-ce que c'est vraiment une particularité de notre société d'avoir du mal avec l'ennui, qu'il faille toujours faire des choses, être productif, Alexandre Lacroix?
6: Oui, alors, c'est-à-dire qu'on vit dans une forme de surstimulation. Là, on a pas mal parlé des enfants, mais pour les adultes, c'est la même chose. Je dirais que on vit dans une société où on a un rapport au temps en particulier. Et, au fond, il y a un dicton qui vient de Jefferson dans ses conseils aux artisans en 1748. Jefferson écrit « Time is money », le temps c'est de l'argent. C'est-à-dire que le temps, pour nous, comme on a une mentalité de travailleur, c'est ce qu'on vend, on vend des heures de travail. Et si jamais je garde du temps pour du loisir, je pose des vacances, mais il faut que j'en profite. C'est-à-dire qu'en fait, je vais perdre potentiellement des opportunités professionnelles, de l'argent, des rendez-vous avec des clients, je vais faire moins de chiffre d'affaires. Mais si j'accepte de perdre de l'argent pour avoir du temps à moi, il faut que je tire un profit de ce temps que je garde pour moi.
5: Il faut rentabiliser tous les temps.
6: Le temps, on l'exploite. C'est-à-dire ce que ne sait pas fait le contemporain, c'est laisser passer le temps sans essayer de le rattacher à une activité productive. L'exemple que vous avez pris de la queue à la boulangerie ou à la boucherie, où on est un peu bloqué dans l'ascenseur, dans la salle d'attente, on sort le téléphone. Mais pourquoi? Mais très souvent, pour régler un problème professionnel, pour répondre à un mail, pour prendre un peu d'avance sur un dossier, au fond, on se remet à travailler, c'est-à-dire qu'on utilise le téléphone comme un extracteur de temps interstitiel. C'est-à-dire qu'on a des temps interstitiels dans la journée et en fait...
5: On n'a pas envie de les laisser filer et de les laisser morts finalement.
6: On n'a jamais eu envie. C'est-à-dire que si on veut maximiser l'activité productive et donc maximiser le rendement, on n'a jamais eu envie, seulement on ne pouvait rien en faire. Quand la technologie est arrivée qui nous permettait d'en faire un temps productif, on s'est précipité dessus. Mais en fait, on comprend bien aussi qu'il y a de nouvelles formes de fatigue qui nous tombent dessus. C'est-à-dire qu'avec cette surstimulation, d'abord on devient un peu anesthésié, on devient hagard, on finit la journée un peu hébété et de mauvaise humeur et on ne sait même pas pourquoi. Et en fait, on ne s'est jamais accordé des relâches, des rêveries, des associations d'idées libres. Moi, je suis frappé de voir aussi à quel point on utilise peu son portable, finalement, pour des plages de rêveries, qui pourraient être de rêveries musicales, ou par exemple, qui utilise son portable, son smartphone, pour lire un poème? par exemple, ou les paroles d'une chanson qu'on aime. Ça pourrait être une manière d'utiliser ou regarder une photo ou une peinture. Finalement, on l'utilise assez peu comme un objet qui nous permettrait d'avoir accès au beau, par exemple, ou à une émotion esthétique. On va l'utiliser comme vraiment comme un outil productif. Et c'est là qu'on se fatigue nous-mêmes, c'est-à-dire à faire de soi un travailleur du lever au coucher. Évidemment, on s'épuise.
5: À n'avoir plus aucune pause. On va filer au standard où Marie-Paul nous attend. Bonsoir Marie-Paul.
9: Bonsoir.
5: Vous nous appelez de Granville, on vous écoute.
9: Alors je suis en vacances effectivement au bord de la mer à Granville. Et déjà je flâne sur la plage, c'est-à-dire que je regarde, je n'emmène pas mon téléphone, je regarde les gens, je discute avec mon voisin. Le voisin se découvre quelqu'un qui est passionné de plancton et il me dit là j'anime un festival, j'aimerais bien quelqu'un pour m'aider. Et je suis partie, j'ai découvert le plancton, j'ai animé. Et en rentrant, ben, je me dis qu'est-ce que je vais faire? J'ai pas envie d'écran, j'ai pas envie de bruit, j'ai envie de calme. J'ai allumé la radio, parce que la radio ne sollicite pas les yeux, mais seulement les oreilles. On a une capacité comme ça à libérer une partie de son cerveau. Et j'ai sorti de la couture. Et je suis dans le plaisir de tenir un tissu, de tenir un fil, et de coudre gentiment en écoutant votre émission. Et on a des plaisirs simples comme ça qu'on ne prend pas le temps de se donner quand on travaille. Et là, c'est vraiment vaqué, quoi, des vacances.
5: Et est-ce que vous sentez justement ce dont on parlait, votre esprit, votre cerveau, justement, qui a un moment de pause, qui peut penser à d'autres choses, Marie-Paul ?
9: Mais alors complètement, en plus je travaille dans ce domaine, donc je ne fais que de le rabâcher. Jamais je n'ouvrirai mon téléphone dans une file d'attente à la boulangerie. Moi j'explique aux gens, vous plantez vos deux pieds. Là vous êtes sur deux pieds, vous êtes drôlement bien, c'est stable. Tournez la tête à droite, à gauche, il y a un voisin devant, derrière. Moi je fais la conversation, j'adore ça. Et je découvre des gens, des petites discussions, c'est une petite mamie, je lui demande des nouvelles, c'est un gamin, ah bon, il fait sa crise. Ah bon, dis donc, t'es fâché, il est pas en retard. Et il y a plein de messages qui passent, et c'est des bons moments. Mais oui, n'oublions pas le relationnel, le simple, utiliser ses mains, rêver, créer, voilà.
5: Et il faut accepter de les laisser venir, c'est bon moment. Merci beaucoup Marie-Paul, Patrick Lemoine peut-être pour réagir. On peut trouver des vrais moments de bonheur dans l'ennui.
0: Oui, je pense vraiment. Et je crois qu'il faut revenir sur ce diktat actuel de la société qu'Alexandre Lacroix a déjà pointé, à savoir qu'un bon parent ne doit pas laisser son enfant ne rien faire. Parce que, je vais être un petit peu vulgaire, mais l'argot dit bien les choses, quand on s'ennuie, c'est qu'on n'a rien à branler. Et en fait, l'ennui a aussi quelque chose à voir avec l'interdit de la masturbation. Et donc, ça remonte à très loin. Et moi, je suis frappé, à force de soigner et des enfants et des parents, de voir ces parents qui s'épuisent les mercredis après-midi, les samedis, les dimanches, à courir d'un entraînement de tennis à un match de foot, à une leçon de piano, à un cours de danse, et de voir aussi des enfants qui n'en peuvent plus parce qu'ils courent. Et je suis même un peu frappé de voir que ce diktat de suroccupation des enfants et forcément des parents eux aussi qui n'ont plus un moment à eux puisqu'ils s'occupent sans arrêt de leur chère tête blonde, eh bien l'apparition du trouble hyperactif en même temps qu'on n'a plus le droit de laisser les enfants sans activité. Il y a une deuxième chose qui me paraît importante aussi à pointer, à savoir que ennui et créativité sont vraiment des frères jumeaux. L'ennui permet, comme l'a très bien dit Marie-Paul, de rêver, de rêvasser. Et en réalité, on est presque dans des états de conscience modifiés, on plane un peu.
5: Parce que qu'est-ce qui se passe dans notre cerveau précisément, Patrick Lemoine, quand on s'ennuie? Qu'est-ce qui est à l'œuvre finalement pour qu'on rêvasse?
0: Alors je dirais que justement, contrairement à ce que vous avez dit au début, pardon de vous contredire, c'est qu'en fait on ne débranche pas le cerveau, mais on le rebranche sur ailleurs. On a l'impression, je vais être très schématique, mais on a un cerveau gauche très rationnel, très cartésien, très raisonnable, et un cerveau droit, c'est pour les droitiers hein, ce que je dis, qui est plutôt effectivement irrationnel, plutôt créatif, plutôt rêveur. Et donc, quand on s'ennuie, on débranche un peu le cerveau rationnel et on branche le cerveau irrationnel. Et ça permet en réalité, effectivement, ces temps morts, ces temps de créativité où le cerveau n'est pas du tout inactif, mais il est branché autrement. Il se permet de faire des ponts, des relations tout à fait inattendues. Et je pense réellement, pour en avoir parlé avec beaucoup d'artistes, quand vous regardez sur scène un bon comédien, il n'est plus lui-même, il est en transe. Quand vous regardez un écrivain qui écrit, si ça marche bien, il est en transe, il n'est plus lui-même. Et il y a des moments, moi j'écris beaucoup aussi tous les matins, eh bien je m'ennuie parce que ça ne vient pas. Et c'est à force de m'ennuyer que tout d'un coup ça vient. Et je suis un peu
10: ça permet de brancher le cerveau sur un canal qui nous permet d'avoir voilà, des idées, exactement de l'inventivité, de la créativité. On va rejoindre Amandine au standard. Bonsoir.
0: Ce que je voulais quand même soulever, c'est qu'il y a quand même une chute du QI, notamment aux États-Unis, qui se profile en France. Je me demande s'il n'y a pas un rapport, c'est peut-être un raccourci, peut-être un amalgame, mais s'il n'y a pas un rapport avec cet interdit de l'ennui et la perte de créativité.
10: Qui nous ferait perdre en peut-être créativité, mais aussi capacité cognitive. On va y revenir, mais juste avant, on va donner la parole à Amandine qui nous a appelé de Pau ce soir. Bonsoir.
11: Bonsoir.
10: On vous écoute.
11: Mais moi, je disais que cette habitude de ne pas s'ennuyer n'est pas forcément nouvelle à notre génération, aux nouvelles générations. Je pense que ça m'a fait tout de suite penser à ma grand-mère, qui était quelqu'un de la campagne, qui était tout le temps, et qui est toujours tout le temps en train de travailler. Malheureusement, elle est un peu diminuée. Et ça s'est transmis de génération en génération. Je sais que ma maman est incapable de s'asseoir pour s'ennuyer, de s'arrêter, de faire quelque chose. Et c'est pas dû aux écrans, en fait. C'est pas dû forcément au fait d'avoir le téléphone sur soi, le fait d'être toujours en activité, de toujours avoir son temps productif.
10: Il y a quelque chose d'autre qui nous inquiète avec cet ennui. Est-ce que ça dit quelque chose peut-être de notre rapport à nous-mêmes, de ne pas rester seul avec ses pensées dans l'introspection, Alexandre Lacroix ?
6: Alors là, on touche à un point très juste, et je dirais qu'en philosophie, il y a deux écoles ou deux visions de l'ennui. Il y a déjà une tradition, je dirais, qui va valoriser, qui va faire un éloge de l'ennui métaphysique. On trouve ça chez Pascal, hein, par exemple, quand il dit que tout le malheur de l'homme vient du fait qu'il ne sait pas rester en paix seul dans une chambre. Tout simplement, ce qu'il nous conseille, c'est de rester dans cette chambre, c'est-à-dire de cesser de nous étourdir dans le divertissement. Hein. Il y a des pages, des fragments dans lesquels Pascal critique le divertissement pour revenir à l'essentiel, en fait. Et l'essentiel, pour lui, c'est ce qui va permettre la rencontre avec Dieu. On est chez un janséniste. Mais, en fait, ce qu'il veut dire, c'est que la relation mentale avec Dieu ne peut, cette pensée de Dieu ne peut s'épanouir, et donc cette pensée métaphysique ne peut s'épanouir que dans un temps qui est soustrait au temps social. Alors ça, il y a une grande tradition métaphysique là-dessus, et au XXe siècle, il y a un penseur qui a vraiment consacré de très longs développements à l'ennui, c'est Martin Heidegger. Dans les concepts fondamentaux de la métaphysique, il dit la même chose. Il dit que dans l'ennui, il parle du temps qui ne veut pas passer. Il dit que l'ennui, c'est l'expérience du temps qui ne veut pas passer, et c'est dans ce temps qui ne veut pas passer qu'on pourrait se poser les questions les plus fondamentales pour nous, c'est-à-dire envisager notre condition mortelle, envisager que nous allons mourir, penser à la mort. Alors ça me paraît complètement, si vous voulez, un peu religieux, mais aussi romantique, noir et délétère comme vision de l'ennui. Et j'étais sensible au témoignage de Marie-Paul, qu'on pourrait directement opposer à Heidegger dans cette discussion, mais qui est aussi mon point de vue, en fait, c'est-à-dire, à côté de cet ennui métaphysique, peut-être un petit peu survalorisé comme le moment de la rencontre avec l'essentiel, il y a un ennui hédoniste.
10: Qui est peut-être plus léger.
6: Elle parlait des plaisirs, Marie-Paul. Oui, c'est-à-dire, pour éprouver du plaisir, en fait, tout simplement, il faut avoir un peu de temps. C'est-à-dire que dans la vie qui est une course, dans la vie accélérée, on est très anesthésié, on s'endurcit aussi, on porte une carapace et au fond, les plaisirs passent vite. Si vous avez 5 minutes, etc., que vous buvez un verre de vin, ou vous voyez un ami, vous avez un coup de fil et puis vous êtes distrait. En fait, il n'y a pas vraiment de plaisir qui se détache. Il faut donner un certain temps, un certain espace de résonance à chacune de nos sensations et à chacune de nos rencontres pour éprouver des plaisirs. Et c'est vrai que je mettrais peut-être de côté l'ennui comme le lieu de la grande révélation métaphysique, de la rencontre avec Dieu, la mort et le sens de la vie. Bon, là-dessus, je ne suis pas certain que ce soit dans le temps arrêté qu'on trouve ça. Mais par contre, dans un temps un peu plus vacant, dans un temps moins contraint, moins rempli d'activités qui nous étourdissent, il y a la possibilité d'éprouver des plaisirs beaucoup plus vifs.
10: Et de savoir ce dont on a envie, ce qui nous fait plaisir, de se reconnecter aussi peut-être avec nous-mêmes. On va poursuivre cette conversation dans un instant.
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10: Il est 19h39 sur Inter, on parle ensemble de notre capacité à nous ennuyer dans le téléphone sonne ce soir et de l'importance de cet ennui. Arrivez-vous à vous ennuyer malgré les écrans, malgré nos vies qui vont à 1000 à l'heure? L'ennui est-il devenu trop rare? Vous pouvez toujours nous appeler au 01 45 24 7000. Nous sommes toujours avec nos invités Alexandre Lacroix de Philosophie Magazine, le psychiatre Patrick Lemoine et la dictologue Amine Benyamina. C'est vers vous que je me tourne. On parlait tout à l'heure d'une chute peut-être des capacités cognitives qui
24: serait peut-être relié au fait qu'on n'arrive plus à ouvrir cette petite porte dans nos cerveaux vers l'ennui. Est-ce que ça, vous le constatez ?
8: De toute manière, lorsqu'on est moins stimulé par les interactions avec l'extérieur, il y a un appauvrissement finalement de, à la fois des connexions et de cette capacité à aller chercher des choses en soi. Donc, il est vrai que c'est plus inquiétant pour les jeunes parce qu'ils sont en construction, ils ont une maturation de leur cerveau qui va au-delà de l'âge que l'on pourrait imaginer qui est en âge extérieur, c'est-à-dire ça va jusqu'à 23-24 ans, et se retrouver dans un espace qui est clos, qui est proposé. Je pense qu'il y a un aspect qu'il faut rappeler, c'est que cet ennui qui a mauvaise presse a été utilisé finalement par les propositions mercantiles, je le répète, hein. C'est pas le fait du hasard qu'on a des propositions par les plateformes, des propositions mercantiles. J'ai pris un exemple une fois auprès de mes étudiants en leur disant le commerce de l'ennui est tel que l'on propose des écouteurs sous l'eau. On n'a même pas cette possibilité d'aller nager, de se détendre. On vous propose des écouteurs waterproof et on vous accompagne partout, y compris sous l'eau. Donc on est sur quelque chose de l'ordre de l'enfermement à l'intérieur de soi. Et je reviens sur ce qui a été dit tout à l'heure par vos invités. Et c'est vrai qu'il y a des tableaux psychiques et parfois psychiatriques qui sont occupés par l'hyperactivité parce que se retrouver avec soi-même, c'est réécouter un certain nombre de ses angoisses, de ses démons. Et parfois... sur-occuper son espace est une manière peut-être de ne pas s'écouter. Dernier point qui me semble utile aussi et important pour les jeunes et les enfants, c'est qu'on a finalement évacué les jeunes de l'espace de l'adulte. On les a confinés, puisqu'on revient vers les écrans, vers un espace dans lequel ils se retrouvent, c'est l'espace virtuel, et l'espace d'adulte devient un espace qui est interdit pour les jeunes. Là aussi, c'est un questionnement aussi qu'on peut avoir, nous autres adultes, vis-à-vis des... Vous avez nos enfants, vous avez des adolescents qui sont perdus dans un espace dans lequel on est sur du adult only. C'est un sujet sur lequel aussi il faut avoir un vrai regard honnête vis-à-vis de ce qui se passe actuellement dans notre société.
24: On va filer au standard pour rejoindre Samuel qui nous appelle de Melun. Bonsoir Samuel. Samuel, est-ce que vous m'entendez ? Alors on va d'abord aller questionner Laurent qui lui nous a appelé depuis Metz. Bonsoir.
1: Bonsoir. Alors, comme tout le monde met des références de Heidegger, moi j'en mettrais une de mon ancien prof de fac, M. Rez Weber, sciences de l'éducation, qui disait que le meilleur moyen de lutter contre l'ennui, c'était d'ouvrir une bouteille de Beaujolais. Voilà. C'était sa recette à lui.
24: Réflexion intéressante sur l'ennui, plutôt que de s'ennuyer. Voilà, un autre aspect qui est tout aussi parfois, qui peut être tout aussi dangereux que les téléphones. Merci Laurent pour votre témoignage. Vous voulez peut-être nous parler d'une expérience de la canicule, où je me trompe.
1: Voilà, parce que bon là on parle de généralité, mais on vient de passer plus de 3 mois d'une expérience assez dingue, où on a vécu la contrainte pour certains d'être bloqués dans ses appartements, ne pas sortir, ne rien faire, pas faire ses courses, et quand il fait tellement chaud, à un moment, on déconnecte. On n'a plus la capacité, j'allais dire, on est en mode de survie. Vous voulez lire, vous n'arrivez pas à lire parce que la vision se trouble, le cerveau ne peut pas enregistrer plus d'une page. Hein, vous prenez une guitare ou un instrument de musique, c'est con, le son il est compressé quand il fait plus de 30 degrés dans une pièce. Donc là, l'ennui, c'est quelque chose qui, c'est un temps qui est imposé et ça a été, pour pas mal de personnes qui ont vécu dans des conditions un peu précaires, ça a été une torture. Ça n'a pas été un moment très très introspectif, ça a été vraiment du temps à boire, à se rafraîchir, à occuper le temps jusqu'à ce que la température baisse.
24: Merci Laurent pour votre témoignage, c'est intéressant la façon dont il utilise des mots assez forts, il utilise le mot torture. Est-ce que justement cet ennui qui est très subi, très long aussi, ça peut pas être assez néfaste finalement hein, pour les individus, Patrick Lemoine ?
12: Oui, Laurent a vraiment raison de parler de l'ennui subi, parce que selon moi, il y a deux types d'ennui. Il y a l'ennui imposé et l'ennui accepté. N'oubliez pas quand même que la pire punition de nos jours en cas de délit, en cas de crime, des choses comme ça, c'est la prison. Et la prison, c'est le lieu par excellence où on s'ennuie. Les deux endroits où on s'ennuie le plus, c'est la prison et l'EHPAD, où on ne va pas tellement non plus de manière volontaire. Donc le fait que les travaux forcés n'existent plus, je ne déplore pas, hein, entendons-nous bien. On ne devait pas trop s'ennuyer dans les travaux forcés, mais maintenant, la pire punition, c'est bien la prison.
0: et on ne doit pas l'oublier. Et il y a peu de façons de se sortir de l'ennui en prison. Il y avait juste un auteur qui s'appelait Silvio Pellico dans Les Milliers Pris de Jeunes, et il racontait comment il était emprisonné, mais il était libre parce qu'il avait entretenu un dialogue intéressant avec une araignée, et pendant plusieurs semaines, cette araignée et lui ont dialogué, c'était intéressant. Et il y a l'ennui accepté, celui qui est voulu, et donc celui que je peux rompre quand je veux. Et je suis frappé de voir que beaucoup de gens peuvent débrancher, comme vous le dites, en tout cas se brancher autrement pendant un certain temps, et ensuite se rebrancher et à volonté. Ceux-là, à mon avis, sont les plus créatifs. Donc on doit vraiment distinguer ces deux formes d'ennui. Si vous regardez les choses de manière complètement arithmétique, objective, quelle est la différence entre un chômeur et un vacancier? Il n'y en a pas. Et pourtant, les vacanciers, en principe, ne s'ennuient pas, en tout cas, s'ils s'ennuient, c'est volontaire, alors que les chômeurs, tous ceux que j'ai eu à prendre en charge, s'ennuient mortellement, alors qu'ils auraient tout le temps libre qu'ils voudraient, ils pourraient faire plein de choses, ben non, ils sont au chômage et ils s'ennuient. Donc il y a vraiment à bien distinguer ces deux formes d'ennui. L'une est créative, l'autre est horrible, est extrêmement pénible.
24: Sachant ça, et sachant aussi qu'on a de plus en plus de mal à nous ennuyer, on l'a dit, avec la surstimulation, les écrans, est-ce qu'il faut se forcer à s'ennuyer, Alexandre Lacroix, ou est-ce que ce n'est pas une très bonne idée?
6: Non, mais on voit bien qu'on oscille sur l'expérience de la canicule. Alors, ce qui est intéressant, c'est qu'il y a des ralentissements, ce que je disais, qui peuvent nous être imposés collectivement. Enfin, on n'y peut rien. S'il fait chaud, en fait, s'il fait très chaud l'après-midi, je vais être moins productif parce que c'est physiologique. Et en fait, d'un côté, je vais souffrir de la chaleur, de l'autre, je suis complètement délivré de la culpabilité d'être moins productif. D'habitude, je peux un peu culpabiliser, de me dire, j'ai pas fait grand-chose de mon après-midi.
24: Et là, on se dit, c'est pas ma faute.
6: En hiver, en février, j'ai pas fait grand-chose de mon après-midi, c'est-à-dire aujourd'hui je suis pas en forme, je suis vidé, je suis pas bien, je suis peut-être un peu déprimé. J'ai pas fait grand-chose de mon après-midi parce qu'il a fait 40, mais finalement c'est comme ça. En plus le Beaujolais ça supporte bien le frais et le frigo, pour rebondir sur ce que disait Laurent.
24: Mais à consommer avec modération.
6: Mais à consommer avec modération. Non, mais je plaisantais. Mais ce que par rapport à ce que vous disiez, j'ai l'impression qu'on oscille tous entre des moments où on va vers le monde et des moments où on attend que le monde vienne à soi. Et c'est particulièrement vrai pendant les vacances. Il y a des moments où on va vers le monde, on va vers l'Espagne, vers la Grèce, vers la Dordogne, on va vers un camping, on va vers un hôtel, on va vers un musée, on va vers quelque chose,

0: viennent s'adresser à moi ou me faire signe.
1: Ça permet d'ouvrir des portes vers la contemplation, des choses qu'on ne fait pas dans la vie de tous les jours très, très souvent. Ça rejoint aussi ce que disait notre auditrice, sur ça ouvre la voie à des conversations, des paysages qu'on peut regarder.
0: Oui, on a beaucoup parlé des enfants de façon négative, mais je pense qu'ils sont très forts, les enfants, par exemple, pour s'inventer et se reconstruire, notamment par le jeu, des petits mondes partout où on les pose. Il y aura la cabane à construire, il y aura le copain avec qui jouer au foot, il y aura toujours quelque chose, il y aura une collection de galets à faire, il y aura toujours quelque chose d'intéressant à faire pour l'œil d'un enfant. Et nous, adultes, il faut qu'on se déconditionne un petit peu pour arriver comme ça à trouver des ressources, à refaire des mondes là où on se trouve, dans une certaine forme, alors pas de passivité complète, mais dans quelque chose qui n'est plus l'activité. Donc en fait, j'ai l'impression que pendant les vacances, c'est intéressant parce qu'on se voit osciller entre ces moments où on va vers le monde et ces moments où le monde vient à nous et nous surprend. Et pendant l'année, on ne fait plus qu'aller vers le monde, c'est ça, c'est peut-être ça le problème.
1: Il reste à trouver un équilibre entre ces deux états. Samuel, dont on parlait tout à l'heure, on l'a retrouvé, bonsoir.
2: Oui, bonsoir.
1: On vous écoute.
2: Oui, je voulais faire un témoignage pour vous dire que moi, dans ma famille, dans mon entourage, il y a certains jeunes de mon âge qui rechignent, par exemple, à se rendre à la campagne pendant les vacances, parce que c'est très isolé, parce qu'ils vont s'embêter, ils vont s'ennuyer, il n'y a rien à faire, on a fait le tour, et également l'angoisse poindre, est-ce qu'il y aura une couverture réseau suffisante. Et je trouve ça assez dommage, et parfois je leur dis, profites-en pour te promener, pour te reposer, c'est ressourçant l'air rural, être un peu au son des cloches, etc. Et j'ai l'impression que c'est très angoissant pour ces personnes-là.
1: Qu'elles rechignent vraiment à se retrouver dans un état d'ennui.
2: Oui, parce qu'ils préfèrent aller dans des endroits un peu plus huppés, entre guillemets, et puis vraiment dans des mégalopoles, prendre l'avion, aller très loin, en avoir toujours plein les yeux, etc.
1: Et faire toujours plus de choses. Voilà. Merci Samuel pour votre témoignage. Vous avez quelque chose à ajouter?
2: Je voulais simplement rajouter quelque chose, c'est que moi je vis souvent des personnes âgées qui vivent à la campagne, et ces personnes âgées, on va dire octogénaires, voire nonagénaires, elles ne s'ennuient pas, alors que diminuées physiquement, ce qui les sauve, c'est une forme de routine, c'est-à-dire que elles sont en couple, en ménage, et bon, elles ne peuvent pas vraiment sortir, mais il y a une sorte de routine, on déjeune à telle heure, après il y a les dames qui viennent nous aider à nous faire notre toilette, après on fait la sieste, on fait du scrabble, etc. Il y a une routine, et ces personnes-là, pour autant que je sache, ne s'ennuient pas. Et en fait, l'ennui, c'est vraiment quand c'est quelque chose d'exceptionnel et ça nous fait peur, mais quand c'est routinier, au final, on s'en acclimate bien.
1: Et finalement, on arrive à sortir de l'ennui. Est-ce que l'humain est fait pour s'ennuyer, Alexandre Lacroix? C'est une question un peu philosophique, forcément.
0: Mais c'est une question un peu vertigineuse. C'est-à-dire que la vie humaine, dans les conditions du néolithique, être fait, c'est quoi? Dans le donné biologique, la vie est très courte, en fait. C'est-à-dire que la vie humaine, tout porte à croire que pendant longtemps, on vivait 30, 35 ans. Le temps imparti pour grandir, devenir adulte, faire des enfants, et puis mourir, était très, très court. Donc
1: l'ennui était un luxe, finalement.
0: Je pense que l'ennui est un luxe qui est arrivé dans une certaine forme de modernité. Si on y va par là, le premier grand livre qui parle de l'ennui, c'est un livre de Dostoïevski qui s'appelle Les Carnets du sous-sol, et qui décrit la situation d'un petit rentier, mais un tout petit rentier, pas quelqu'un de riche, mais quelqu'un qui a fait un héritage, qui lui permet de vivre dans une chambre garnie, et qui n'a pas accès à aucun luxe, et ce qu'il devient, cet homme-là, donc il appelle ça son sous-sol, il devient plein de ressentiments et de haine contre le monde entier, c'est-à-dire il se dévore lui-même, et alors là, pour le coup, il plonge dans la haine de lui, mais cet état, en fait, ce que veut décrire Dostoïevski quand il écrit ce livre, il le dit d'ailleurs dans l'introduction, il dit « Je ne suis pas l'homme du sous-sol, mais je pense que ce type humain existe nécessairement dans les conditions dans lesquelles on vit. » C'est-à-dire que c'est quand même un certain confort accumulé par la civilisation qui nous soustrait des nécessités de la chasse, de la survie immédiate, de la brièveté de la vie, la médecine nous prolonge un peu, et on peut se retrouver avec des plages entières, comme ça, d'années, où on est dans un certain vide, et en fait, on ne sait pas les habiter, ces plages-là.
1: On a un message qui nous a été écrit par Olivier sur l'application. Pour moi, ne pas sortir mon téléphone au moindre temps mort, arrêt de bus, salle d'attente, feu rouge, est une forme

0: d'hygiène psychique. Amine Benyamina, est-ce que vous êtes d'accord avec ça? C'est de l'hygiène qu'il faut s'imposer à soi, réussir à se sevrer en fait de ce comblage de l'ennui par son téléphone.
1: En tout cas, ce qui est sûr, c'est qu'on est tous ou beaucoup à se retrouver être dépendant ou bien être accroché par son téléphone. Et qu'à un moment donné, il faut faire un vrai travail motivationnel, conscient, pour pouvoir diminuer la place du téléphone et puis de ses outils au quotidien. C'est-à-dire qu'il faut avoir une sorte d'hygiène. Évidemment, le téléphone en a besoin, c'est devenu notre bureau et notre intimité ambulante, mais tout le monde se reconnaîtra quand je dis que parfois on le prend de manière assez réflexe pour regarder des choses qui n'ont pas beaucoup d'intérêt au moment précis où on les regarde. Enfin, là-dessus, on peut petit à petit récupérer un peu de sa liberté à s'abstenir face à ce type d'outil. On a vraiment affaire à un mécanisme qui peut s'apparenter parfois, pas toujours évidemment, à une addiction. C'est-à-dire on commence par regarder un peu ou par goûter un tout petit peu, puis on passe du temps, on se rend compte que finalement, lorsqu'on regarde le temps passé sur ce type d'application ou bien sur cet outil, c'est toujours plus important qu'on ne pouvait l'imaginer. Donc ça, c'est extrêmement important. C'est difficile parce que c'est un mouvement mondial, un mouvement sociétaire, c'est planétaire. Et parfois, on devient impoli, on prend son téléphone à table, parfois on décroche alors qu'on est en entretien ou bien on discute avec du monde. On minimise, il y a des biais cognitifs qui font qu'on minimise. Donc c'est vrai que là, pour le coup, globalement, on doit regagner une forme d'autonomie, une forme de maîtrise de cet outil pour faire société de nouveau.
0: Anne nous appelle de Toulouse. Bonsoir Anne.
2: Oui, bonsoir. Je vous appelais pour témoigner et pour prendre un exemple et m'appuyer sur ma fille qui a 14 ans, qui va rentrer en troisième et qui est une jeune fille qui a besoin beaucoup de temps libre, qui est beaucoup dans le dessin, dans l'imaginaire. Elle utilise là pendant les vacances, la 3 semaines où elle était seule, et mon anxiété était qu'elle s'ennuie, mais elle ne s'ennuie pas du tout, bien au contraire, me dit-elle, maman. Et c'est vrai que on n'est pas pollué par les écrans parce qu'elle-même ne voulait pas d'écran. Donc voilà. Et moi, mon inquiétude, c'était, et encore une fois comme la dernière, c'était ce retour à l'école qui va reprendre au collège et où il y aura un rythme imposé de travail et où cet espace-là, elle ne l'aura. Je dis pas qu'elle l'aura plus, mais il sera vraiment diminué. Pour elle, ce sera de la frustration. Et même si à l'école, les professeurs font de leur mieux, mais ils ont des programmes à suivre, c'est un peu mon questionnement. Et comment faire en sorte qu'elle trouve une motivation dans l'école, tout parallèlement en ayant cet espace vraiment pour elle. Et je sais que c'est de la création et que psychologiquement, elle est jeune, elle est dans un développement aussi neurologique, etc. Et elle en a besoin.
0: Voilà. Merci beaucoup, Anne, pour votre question. Et je vais la soumettre à Patrick Lemoine. Comment on fait dans nos vies qui sont très occupées, que ce soit pour la fille d'Anne à l'école ou pour nous-mêmes au travail, pour s'aménager des temps où on peut laisser la place à l'ennui?
3: Votre question rejoint une réflexion que vous avez eue. Est-ce que l'homme est construit pour s'ennuyer? Et ça renvoie à une autre chose, à savoir que aucun animal sauvage ne s'ennuie, alors que les animaux domestiques, et encore plus ceux qui sont en cage, s'ennuient. Un ours en cage, l'expression dit bien, se balance. Un tigre en cage va se blesser. Il aura ce qu'on appelle des stéréotypies, qu'il considère comme l'équivalent de l'ennui. Et ce qui est intéressant aussi, c'est que les peuples premiers, ceux qui vivent, on va dire, dans la nature, dans la jungle, qui n'ont pas l'électricité, qui n'ont pas le téléphone, ne s'ennuient pas. Et que même dans le monde rural, on en a parlé tout le temps, tout à l'heure, il y a aussi cette notion d'ennui n'est pas tellement présente, puisque quelqu'un qui vit à la campagne a toujours quelque chose à faire. L'ennui est lié exactement à ce que vient de dire la dernière auditrice, à savoir qu'il y a des contraintes, il n'y a plus de temps libre. C'est le cadre contraignant, c'est le cadre enfermant, c'est la société enfermante dite moderne qui va sécréter l'ennui. Je l'ai dit au début, dans les couvents au Moyen-Âge, au 3e-4e siècle, on parlait d'assédie parce que la règle du couvent était tellement contraignante que, évidemment, les moines, certains d'entre eux, se barbaient tellement qu'ils restaient harassés, qu'ils ne pouvaient plus prier et que donc ils allaient directement en enfer. Donc on doit vraiment insister sur le fait qu'il faut savoir lever les cadres, leur foutre la paix à nos enfants, les laisser tranquilles. Ils ont le droit de s'ennuyer un petit peu. Alors bien sûr, si on a 5-6 ans, on ne va pas rester 2 heures à s'ennuyer, mais les laisser 5-6-7-8 minutes à tout seul avec leur Lego, c'est très bien. On n'a pas à intervenir, on doit les laisser faire. Foutez-leur la paix à ces gamins, et à nous aussi, foutons-nous la paix.
0: Et est-ce qu'il faut leur dire, comme nous dit notre première auditrice, Marie, je crois, ennuie-toi, apprends-toi à t'ennuyer, ou est-ce que c'est quelque chose d'inné finalement? Si on les laisse tout seuls, ils vont réussir à s'ennuyer positivement tout seuls?
3: Absolument. Si c'est pas réprimé, si on passe pas son temps à se dire, oh là, je suis un mauvais parent, mes enfants s'ennuient, il faut vraiment que je trouve quelque chose à faire avec eux, je vais les occuper, etc. Si on accepte qu'ils s'ennuient, et si on dit, bah, tu t'ennuies, c'est bien, quand on aura marre de t'ennuyer, bah, tu me préviendras, et on fera peut-être des trucs ensemble. Mais c'est la répression anti-ennui qui me paraît extrêmement toxique, qui mène, je pense que Amine Benyamina sera mon avis, qui mène directement à l'addiction, parce que la drogue, pour pas la citer, c'est quand même d'abord une façon de lutter contre l'ennui des adolescents.
0: La fin de l'ennui peut-être un des premiers signes d'addiction, surtout quand c'est lié évidemment à l'usage de drogue, comme vous le disiez, d'alcool ou encore l'usage du téléphone. Merci beaucoup pour tous vos témoignages. Merci à nos invités, Alexandre Lacroix, directeur de la rédaction de Philosophie Magazine. Je rappelle que le dernier numéro du mensuel sort aujourd'hui, Choisir les mots justes. C'est son titre en une. Patrick Lemoine, psychiatre, docteur en neurosciences, auteur d'Éloge de l'ennui. Et Amine Benyamina, spécialiste en addictologie et chef du service de psychiatrie et d'addictologie de l'hôpital Paul Brousse à Paris. Merci à toute l'équipe du Téléphone Sonne. Benjamin Dussy, Mathias Dubois, Baptiste Piquet à la technique, Mélissa Etroit, Loïc Frapsos. Merci à Emma et Oscar au standard. 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Votre soirée se poursuit sur Inter avec un nouvel épisode d'Espion, une histoire vraie. Mais juste avant, la question des petits bateaux.
4: Bonjour, je m'appelle Olivia, j'ai 7 ans et j'aimerais savoir dans quel pays a été créé le premier restaurant. Merci.
0: Où est-ce qu'on a pu manger pour la première fois dans un restaurant? La réponse à cette question juste après le journal.
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0: 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Le journal avec Anne-Sophie Balbière. Bonsoir.
9: Bonsoir Flore, bonsoir à tous. La France, l'Italie, la Grande-Bretagne et l'Allemagne appellent Israël à mettre fin à l'expansion des colonies en Cisjordanie. 4 localités évacuées par Israël en 2005 sont en train d'être réinvesties. Il y a une semaine déjà, la colonie de Ganim avait été rouverte. Aujourd'hui, nouvelle étape, des Israéliens ont commencé à s'installer dans la colonie de Kadim. La France reste à la deuxième place des pays qui exporte le plus d'armes dans le monde, loin derrière les États-Unis mais devant la Russie. Le seuil des 20 milliards d'euros de commandes a été dépassé en 2025 comme en 2024 selon un rapport du ministère des Armées. Le gouvernement français toujours à la recherche d'économies pour le budget 2027. Aujourd'hui, Sébastien Lecornu dément certaines pistes évoquées cette dernière semaine. Suppression des APL, gel du RSA ou du minimum vieillesse, remise en cause du crédit d'impôt pour les services à la personne, hausse de l'impôt sur le revenu. Tout cela est faux, dénonce le Premier ministre sur X. Les véritables décisions seront annoncées lorsqu'elles auront été prises. Prudence encore ce soir dans le sud-est de la France. 6 départements placés en vigilance orange pour les orages. Les Hautes-Alpes, l'Ardèche, la Drôme, l'Isère, le Var et les Alpes-Maritimes. De la grêle et de fortes rafales encore prévues. Demain, les intempéries se déplaceront jusqu'en Corse. Tous les massifs, tous les cours d'eau de l'île seront fermés. C'est la préfecture des Yvelines qui l'annonce ce soir. Une croix gammée et des slogans nationalistes ont été tagués sur les murs de la police municipale de Bois d'Arcy le week-end dernier. La mairie a porté plainte. Les images de vidéoprotection sont en train d'être analysées. À Aurillac, dans le Cantal, c'est le Festival international des arts de la rue, 39e édition, toujours aussi engagée, et qui cette année s'interroge notamment sur les archétypes du genre féminin dans le grand défilé, un spectacle participatif sur le thème de la mode, Fanny Imbert.
10: Des gants en latex disproportionnés, ce modèle qui défile incarne la ménagère. Deux ballons de baudruche à la place des seins, celle-ci représente la bimbo. Les costumes entièrement recyclés déforment pour mieux les dénoncer les archétypes féminins qui façonnent nos imaginaires. Le public est ensuite entraîné dans les coulisses où Edith Amselem, la metteuse en scène, veut révéler le vécu, parfois violent, qui se cache derrière le tissu.
11: En fait, c'est comme si le spectateur était une petite souris dans une soirée pyjama entre filles et qu'il avait accès à ce qu'on se dit quand on est nous, entre femmes, et qu'on ose parler de ces violences-là. En général, c'est joyeux, mais on nomme des choses qui sont graves. Donc parfois, il y a des femmes qui pleurent et parfois, il y a des hommes qui sortent.
10: La particularité du projet, c'est d'inviter 9 habitantes de la région sur scène. Elles n'ont répété que 3 jours ensemble et pourtant, la magie opère.
12: Ça m'a beaucoup fait évoluer. C'est une expérience qui m'a changée, même du point de vue de la féminité, l'assumation de mon corps, au niveau des vêtements que je porte par exemple. Tout le monde se comprend, il n'y a pas de jugement, on peut s'exprimer comme on veut, on peut parler de notre passé, de ce qu'on pense. On est là pour se faire entendre et c'est quelque chose de très beau, ça m'émeut un peu.
10: Bien plus qu'un simple spectacle, c'est vraiment ici un rituel de transformation joyeux qui célèbre la liberté d'être soi-même.
9: Le grand défilé, c'est à Aurillac ce soir et demain, mais aussi à la rentrée à Brétigny, Bordeaux, Pantin, Grasse ou encore Gap. Il y a du monde aussi ce soir sur les parquets de basket. Coup d'envoi de France-Serbie avec Victor Wembanyama en capitaine des Bleus. Match amical à Belgrade avant les rencontres de qualification pour le Mondial 2027 la semaine prochaine. Et puis en tennis, le numéro 2 mondial Carlos Alcaraz annonce son retour à la compétition à 10 jours de l'US Open.
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9: Une belle soirée sur France Inter. Il est 20h05. À suivre Espion, une histoire vraie de Stéphanie Duncan. Mais tout de suite, le temps de se brosser les dents. Les petits bateaux avec Camille Cronier. Et coucou les petites curieuses et les petits curieux. Allez, un café et l'addition, s'il vous plaît.
4: Bonjour, ma femme Olivia. J'ai 7 ans et j'aimerais savoir dans quel pays a été créé le premier restaurant. Merci.
9: Merci, Olivia. Premier pays, premier restaurant. C'était où et quand, Éric Birloez, sociologue de l'alimentation, vous savez?
19: Eh bien, c'était en France, et même plus précisément à Paris, un peu après le milieu du XVIIIe siècle. Hein. C'est vraiment là que les premiers restaurants du monde ont été inventés. Alors avant, bien sûr, hein, quand on voyageait, par exemple, il était possible de manger à l'extérieur, à l'auberge, dans un relais de poste. Il y avait des tavernes, il y avait des cabarets, des marchands ambulants aussi, et des traiteurs dans les rues. Mais quand on allait dans une auberge, par exemple, c'était pas terrible. Hein. Le menu était unique, il n'y avait pas de choix possible. Le repas, on le servait à heure fixe. Donc si on arrivait un peu tard, on risquait de plus être servi. Et puis les mets, les plats étaient, on va dire, pas trop raffinés, avec des produits de qualité pas terribles. Les conditions d'hygiène, de propreté, certainement très douteuses. Une atmosphère bruyante, on ne choisit pas à côté de qui on va s'asseoir. Finalement, il n'y avait que peut-être un seul avantage, qui était le prix du repas, qui n'était pas très élevé. Et puis donc, à Paris, on est en 1765, va apparaître un établissement d'un nouveau type. Et il utilise pour la première fois le terme de « restaurant » pour désigner son activité. Parce que jusqu'alors, le mot « restaurant », il existait dans la langue française, mais il désignait un bouillon de viande que l'on prenait pour restaurer ses forces, se restaurer quand on était malade ou un petit peu faiblard. Et donc, ce nouvel endroit, créé en 1765, il propose des bouillons restaurants, il se nomme restaurant, Et puis ça marche tout de suite parce qu'il propose également d'autres plats. Et les bourgeois qui veulent se distinguer du peuple vulgaire qui va à l'auberge, eh ben ils apprécient. Et il y a d'autres établissements qui vont souffrir. Les différences avec l'auberge, c'est le client qui décide du moment où il souhaite manger, qui choisit la table qui lui convient, qui compose à la carte le repas dont il a envie, puis bien sûr, il paye en fonction de ce qu'il a commandé. Il y a des mets qui sont variés, une vaisselle délicate, des lieux qui sont propres, bien décorés, un service qui est fait avec beaucoup de soin. Enfin, il n'y a plus rien à voir avec l'auberge populaire. Et puis, on va dire une quinzaine d'années plus tard, dans les années 1780, vont apparaître, toujours à Paris, mais dans un quartier bien particulier, le quartier du Palais Royal, alors là, vraiment des restaurants haut de gamme, qui, eux, vont s'adresser à une clientèle carrément aristocratique, fortunée, un cadre luxueux, une cuisine qui est très raffinée, un peu comme nos actuels restaurants gastronomiques. Et puis arrive enfin la Révolution française en 1789 et elle va non pas créer mais accélérer la création des nouveaux restaurants. Pourquoi ? Parce que les cuisiniers qui étaient au service des grandes familles nobles, eh bien, ils se retrouvent au chômage. On a coupé la tête de leur maître pendant la Révolution, ou on les a mis en prison, ou ils sont partis en exil. Et du coup, ouvrir un restaurant, eh bien, c'est ce qu'il leur reste pour faire une espèce de reconversion, enfin de retrouver un emploi. Et donc ces cuisiniers qui travaillaient au service des nobles, qui pratiquaient la grande cuisine de cour, eh bien ils vont commencer à rendre cette haute cuisine accessible à la bourgeoisie qui a pris le pouvoir pendant la Révolution.
9: Voilà, bon appétit et salut les matelots.
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9: Et tout de suite sur France Inter, on retrouve Espion, une histoire vraie avec Stéphanie Duncan.
21: Merci Camille Cronier. On vous retrouve demain pour les petits bateaux.

0: Vadim Krasikov appartient à une espèce particulière d'agents secrets, celle des exécuteurs de basse tâche. Ce citoyen russe a été arrêté en 2019 à Berlin, alors qu'il venait en plein jour, dans un jardin public, d'exécuter de 2 balles dans la tête un séparatiste tchétchène exilé en Allemagne. Emprisonné, Krasikov est jugé 2 ans plus tard, reconnu coupable de meurtre et condamné à la prison à vie. Le tribunal berlinois établit également qu'il s'agit, je cite, d'un assassinat commandité par l'État russe. Mais le Kremlin nie alors fermement toute implication. Krasikov est donc détenu à vie dans une prison allemande. Mais il y reste moins de 4 ans. Car contre toute attente, le 1er août 2024, il est libéré et rapatrié dans son pays dans le cadre d'un échange de prisonniers entre la Russie et l'Occident, le plus important réalisé depuis la fin de la guerre froide. À son arrivée en Russie, le tueur est accueilli sur le tarmac par une accolade de Vladimir Poutine en personne. Le lendemain, le Kremlin reconnaît officiellement que le tueur est un agent du FSB, le service de renseignement russe en charge de la sécurité intérieure, l'héritier du KGB soviétique. Et qui est donc ce Vadim Krasikov ? Est-il un tueur à gages, appartenant à la pègre ou à la mafia, recruté à titre exceptionnel pour exécuter un homme gênant ? Ou est-il un agent du FSB qui, dans le cadre de sa formation, a appris l'art de tuer ? Le meurtre de Berlin s'inscrirait alors comme un nouvel épisode des tentatives d'assassinat inaugurées en 2018 par l'empoisonnement de Sergueï Skripal en Angleterre, révélant que les services secrets russes n'hésitent pas à aller tuer leurs ennemis, où qu'ils soient à l'étranger.
1: Un homme a été abattu en plein jour vendredi dans le quartier de Moabit, à Berlin. Le parquet a désormais émis un mandat d'arrêt pour meurtre. Un ressortissant russe de 49 ans aurait abattu un géorgien. L'incident pourrait être un acte de vengeance.
0: Berlin, 23 août 2019. Un homme marche dans le Kleine Tiergarten, un petit jardin public de Moabit, un quartier central de la capitale allemande. À cette heure, beaucoup d'enfants s'amusent sur les aires de jeu. L'homme s'appelle Zelimkan Kangoshvili, un citoyen géorgien d'origine tchétchène, réfugié depuis 3 ans en Allemagne. Il revient de la mosquée où il a assisté à la prière du vendredi. Comme toujours, il rentre chez lui à pied en traversant le jardin, lorsque derrière lui, soudain, un homme s'approche à vive allure à vélo. Le cycliste subitement freine, sort de son sac à dos un pistolet Glock 26 de calibre 9 mm, muni d'un silencieux, et tire dans le dos de Kangoshvili, qui s'effondre sur le sol. La première balle a traversé le torse en dessous de l'omoplate. Puis le tireur, avec sang-froid, descend et tire 2 fois dans la tête du blessé qui est à terre pour l'achever. Et il repart froidement à vélo, comme si de rien n'était. La scène n'a duré que quelques secondes, mais elle a été vue par des passants qui témoigneront à la police, des adultes et des enfants qui jouaient sur des balançoires. Le tireur sera vu plusieurs centaines de mètres plus loin, changeant de vêtements et jetant dans la Spree, la rivière qui traverse Berlin, son vélo et un sac plastique contenant son arme et la perruque qu'il portait sur la tête. 2 adolescents qui assistent à cette scène insolite alertent la police qui arrive rapidement sur les lieux. Leurs indications permettent quelques minutes plus tard d'arrêter le suspect alors qu'il tentait de récupérer un scooter et de disparaître dans une foule de touristes, arborant désormais un crâne rasé, une moustache, un t-shirt rose et une pochette suspendue à son cou contenant son passeport et de l'argent liquide. Un vrai touriste en goguette.
2: Il a été vu jetant l'arme suspectée du crime dans la Spree. Nous avons des indications claires et sans ambiguïté que ce crime était prémédité.
0: Dans les jours qui suivent, la police allemande révèle à la presse la photo du suspect. Un homme au visage quelconque, corpulent, barbu, tête rasée. Et l'identifie comme étant un citoyen russe de 49 ans. Quel est son nom ? On l'ignore encore. Mais pour la communauté tchétchène qui vit à Berlin, il ne fait pas de doute que le suspect a été envoyé de Russie pour tuer un des leurs. Des manifestants se réunissent pour protester devant l'ambassade de Russie à Berlin avec des pancartes et des photos de la victime portant son bébé dans les bras. Ils en sont certains, il s'agit d'un assassinat politique ordonné par Moscou.
3: Il est déjà prouvé que le tueur est un agent du GRU, le renseignement militaire russe.
0: L'épouse de Kangojvili, Raïssa Tsatsieva, qui vivait à Berlin avec lui et leurs quatre enfants, en est convaincue elle aussi. Elle était au travail au moment du meurtre. Elle a appris la nouvelle par hasard en lisant les informations en ligne. Un Tchétchène abattu dans le parc, près de chez eux, ça ne pouvait être que lui. Longue robe, foulard sur la tête, le regard d'une infinie tristesse, elle se confie à un journaliste de Radio Free Europe.
4: Il lui a tiré dans le dos.
5: Puis en s'approchant, il a tiré deux autres coups dans la tête. Cela porte les marques d'un professionnel. Ça a été fait de sang-froid. Ce n'était sûrement pas la première fois qu'il faisait une chose pareille.
0: Mais qui est la victime ? Zelimkan Kangojvili est un citoyen de Géorgie d'origine tchétchène, un ancien officier qui a combattu les forces russes durant ce qu'on appelle la Seconde Guerre de Tchétchénie. Et surtout, on va le voir, un homme recherché depuis longtemps par l'État russe.
6: Bombardée à l'est, bombardée à l'ouest, la République de Tchétchénie s'enfonce dans la guerre. L'aviation russe poursuit ses raids aériens. Parallèlement, les troupes dépêchées par Moscou ont pénétré dans trois zones distinctes en territoire tchétchène. Les populations civiles fuient les zones de combat et Grozny, la capitale de la République caucasienne, porte plus que jamais les stigmates de la guerre.
0: Petit rappel historique. Après un premier conflit qui avait pris fin en 1996 avec la reconnaissance de la République tchétchène par la Russie de Boris Eltsine, la guerre reprend en 1999 quand l'armée russe entre en Tchétchénie pour rétablir son contrôle. Vladimir Poutine est alors au pouvoir. Considéré comme le conflit le plus violent qu'ait connu l'Europe et l'ex-URSS depuis 1945, cette seconde guerre de Tchétchénie, que le Kremlin appelle alors une opération antiterroriste, s'achèvera six mois plus tard avec la destruction de Grozny, la capitale, qui sera qualifiée par l'ONU de ville la plus détruite sur Terre. Par les massacres, les exécutions sommaires, les tortures et les viols, le bilan humain sera encore plus meurtrier que celui de la première guerre de Tchétchénie. Les défenseurs des droits humains parleront de crimes contre l'humanité et même de génocide. C'est pendant cette guerre, lors d'une conférence de presse tenue le 24 septembre 1999, que Poutine prononce sa phrase cinglante qui deviendra célèbre.
7: On poursuivra les terroristes partout, dans les aéroports s'ils sont dans les aéroports. Mais s'il le faut, on les attrapera dans les toilettes. On les butera jusque dans les chiottes.
0: Si la seconde guerre de Tchétchénie s'achève officiellement en février 2000 avec la reprise en main du territoire par la Russie, la guérilla indépendantiste se poursuit au moins jusqu'en 2004. Zelimkan Kangojvili est né en Géorgie en 1979 dans le village de Dvizi, situé dans les gorges de Pankizi, une région qui abrite une importante communauté tchétchène. En 1999, au début de la Seconde Guerre, Kangojvili s'engage dans la résistance. Il a donc 20 ans. Devenu commandant, il ne rentrera à Pankizi que 5 ans plus tard, blessé à la jambe et déjà recherché par Interpol à la demande de la Russie. Plus tard, Vladimir Poutine l'accusera d'avoir été un des auteurs de l'attentat à la bombe à Moscou le 6 février 2004.
8: Madame, monsieur, bonsoir. À Moscou, après l'attentat meurtrier dans le métro ce matin à une heure de pointe, Vladimir Poutine appelle à l'union contre le terrorisme, la peste, dit-il, du 21e siècle. Les enquêteurs évoquent un attentat suicide et l'hypothèse de la piste tchétchène. Le bilan toujours provisoire fait état de 39 morts. L'explosion s'est produite dans une rame bondée qui se dirigeait vers le centre de Moscou.
0: De son côté, Kangolchvili a toujours nié toute responsabilité dans des crimes de guerre.
9: Les Russes m'accusent de beaucoup de choses, y compris d'attentats terroristes. C'est un mensonge. Personne ne peut apporter la moindre preuve qu'un seul civil ait été blessé ou tué lors de mes actions.
0: De même, alors que la Russie l'a toujours présenté comme un terroriste islamiste, il n'existe pas de preuve que Kangolchvili ait épousé cette idéologie. Après son retour en Géorgie, Kangolchvili se bat à nouveau contre l'armée russe lors de ce qu'on appelle la guerre de 2008. C'est cette année-là, justement, que Kangolchvili est victime d'une première tentative d'assassinat. Mais le complot, qui visait à l'empoisonner et à le livrer à la Russie, est déjoué à temps. 7 ans plus tard, donc en 2015, le combattant tchétchène échappe à nouveau à une tentative d'assassinat, mais cette fois de très peu. À Tbilissi, la capitale géorgienne, alors qu'il est en voiture et ralenti à un carrefour, un homme tire à 8 reprises sur lui. Touché par 4 balles, Kangolchvili réussit malgré tout à conduire jusqu'à un hôpital et à se faire soigner. Il s'en sort donc. Et comprenant qu'il n'aura peut-être pas la même chance la 3e fois, il décide de quitter la Géorgie, où il n'est plus en sécurité. Nous sommes en 2016, quand il part avec sa famille en Allemagne, espérant mettre suffisamment de distance entre la Russie et lui. Et pourquoi cette obstination des Russes à vouloir sa mort? D'après des Tchétchènes interviewés à Berlin par la BBC, Kangolchvili avait combattu aux côtés d'Aslan Maskhadov, l'ex-président de Tchétchénie et le meneur de la guérilla de 1999. Maskhadov est mort en 2005, assassiné par un commando du FSB. Son corps n'a jamais été rendu à sa famille. Fallait-il finir le travail, entre guillemets, en exécutant Kangolchvili, un de ses plus proches officiers? Autre hypothèse qui n'exclut pas la première, Kangolchvili était dangereux parce qu'il gardait une grande influence sur la jeunesse tchétchène de Géorgie et il y entretenait donc l'esprit de résistance. À Berlin, 3 jours après l'assassinat de Kangolchvili, la police laisse filtrer quelques informations. Elle révèle que le suspect est porteur d'un passeport russe au nom de Vadim Sokolov, qu'il affirme n'avoir rien à voir avec le crime, qu'il n'est qu'un touriste de passage à Berlin. Depuis, le suspect refuse de parler. La police allemande alors se met en contact avec les autorités russes qui confirment que cet homme s'appelle bien Vadim Sokolov et que son casier judiciaire est vierge. On apprend aussi par quel chemin détourné il est arrivé à Berlin. Il a pris un vol Moscou-Paris avec un visa français en règle, puis de Paris, il s'est envolé à Varsovie en Pologne avant d'atterrir finalement à Berlin. Mais pour l'instant, le Kremlin dément toute implication du gouvernement russe dans le meurtre. Ce qui n'empêche pas Vladimir Poutine de désigner l'opposant tchétchène Kangolchvili comme un terroriste recherché de longue date, cruel et assoiffé de sang.
10: Cet homme était sur notre liste de personnes recherchées. C'est un combattant, un homme cruel et sanguinaire.
0: Fin 2019, l'Allemagne expulsera 2 diplomates russes pour protester contre leur manque de coopération. Mesure à laquelle Moscou répliquera en renvoyant à son tour 2 diplomates allemands. Une semaine seulement après l'assassinat de Kangolchvili, des médias indépendants décident de mener leur propre enquête. Les sites The Insider et Bellingcat, qui mettent en commun le travail de journalistes d'investigation du monde entier, en collaboration avec l'hebdomadaire allemand Der Spiegel. Le journaliste d'investigation bulgare, Christo Grozev, qui travaille pour Bellingcat et The Insider, est célèbre pour ses enquêtes qui ont permis notamment d'identifier les suspects impliqués dans l'empoisonnement de Sergueï et Yulia Skripal en 2018 et dans celui d'Alexei Navalny en 2020. Vivant aux États-Unis, pour sa sécurité loin de sa famille, il est aujourd'hui l'un des journalistes les plus haïs et les plus recherchés par le Kremlin, qui a mis des tueurs à ses trousses. Mon seul espoir, dit-il, est que ce régime tombe avant que l'ordre ne soit donné de m'exécuter. Le journaliste bulgare est devenu expert dans l'art, je cite, de reconstituer une piste d'enquête à partir de miettes numériques. C'est lui qui va fournir les preuves au procureur allemand pour instruire le procès de Vadim Krasikov.

0: histoire vraie. Stéphanie Duncan sur France Inter.
1: Le 23 août 2019, un opposant tchétchène réfugié en Allemagne est assassiné dans un jardin public à Berlin. Le suspect est un citoyen russe du nom de Vadim Sokolov. Alors que Moscou dément toute responsabilité dans ce crime, Christo Grozev, un journaliste d'investigation de Bellingcat et The Insider, décide de mener sa propre enquête. C'est lui qui fournira au procureur allemand les preuves de la culpabilité de celui qui s'appelle en réalité Vadim Krasikov. Dans une vidéo YouTube, Christo Grozev raconte comment, avec ses confrères, il a procédé pour identifier le tueur de Berlin.
2: Dès le départ, ça avait tout d'un crime commandé par le Kremlin. Mais dans le journalisme d'investigation, on ne peut pas se contenter d'intuition. Nous cherchons des données pour le prouver. Nous devions trouver qui était cet homme. Le seul moyen de savoir qui l'avait envoyé. Comme cela arrive souvent dans ce type d'enquête, nous devions d'abord savoir qui cet homme n'était pas.
1: Première question. Ce Vadim Sokolov existe-t-il vraiment ? Sur le papier, constate le journaliste, les données de cet homme semblent parfaites. Son passeport est valide. Pour obtenir son visa, il a fourni un certificat de travail comme ingénieur, un relevé d'impôts et un justificatif de domicile en Russie. En apparence, donc, Sokolov est un citoyen russe au-dessus de tout soupçon.
2: Mais quand on creuse davantage, de nouveaux faits apparaissent. D'abord, nous avons analysé les bases de données russes fuitées. Sokolov existait bien, mais seulement en surface. Quand on a gratté la surface, Sokolov est devenu un fantôme.
1: Christo Grozev s'intéresse au numéro de son passeport et découvre qu'il a été délivré seulement 2 mois avant le voyage en Allemagne. Il constate aussi que son numéro fiscal n'a été créé qu'une semaine avant sa demande de visa. Tandis que l'entreprise qui a fourni le certificat de travail était alors en liquidation. Et enfin, à l'adresse de son domicile en Russie, les voisins déclarent qu'ils n'ont jamais vu cet homme. Le journaliste fouille également sur Internet. Résultat, rien. Aucune trace sur les réseaux sociaux, dans les comptes e-mail, aucune photo du mystérieux Vadim Sokolov.
2: C'est comme s'il s'était matérialisé dans la nuit, à l'âge mûr de 49 ans. Donc quand quelqu'un apparaît dans des bases de données récentes et n'existe dans aucune des données anciennes, il n'y a qu'une conclusion possible. Il ou elle est une fausse personne.
1: Une semaine seulement après l'assassinat de Berlin, l'enquête Bellingcat, The Insider et Der Spiegel peut déjà conclure, il n'y a aucun doute, Vadim Sokolov n'existe pas. Mais alors, qui est l'homme arrêté à Berlin ? Pour le savoir, les journalistes se mettent alors sur une seconde piste.
2: Nous avons donc commencé à chercher autre chose. Pourquoi pas le nom ?
1: Le nom et surtout le prénom. D'expérience, Christo Grozev sait que les espions russes, depuis toujours, aiment pour leur nom de code garder leur vrai prénom, parce que c'est plus facile à mémoriser. Autre vieille tradition chez les espions russes, ils gardent souvent leur vraie date de naissance. Le journaliste se met en quête dans les bases de données d'un Vadim qui serait né idéalement le 20 août 1970, comme Vadim Sokolov, en tout cas en 1970, et qui serait du signe astrologique du lion. Pourquoi le signe astrologique ? Aussi bizarre que cela puisse sembler, les Russes sont, paraît-il, très attachés à leur signe du zodiaque, et donc pas question d'en changer, même pour les espions. Comme on peut l'imaginer, Christo Grozev tombe sur des listes de centaines de Vadim nés autour de 1970 et du signe astrologique du lion. Le journaliste, on le comprend, commence à se décourager, ses yeux à peiner devant l'écran de l'ordinateur, lorsque soudain, son regard s'arrête sur un Vadim, signe du lion, qui a été suspecté par 2 fois de meurtre. Une fois en 2007, contre un homme politique de la région de Carélie, l'autre en 2013, à Moscou, contre un homme d'affaires originaire du Caucase. Fait troublant, dans la description du second crime, filmé par une caméra de surveillance, il est précisé que le meurtrier a approché sa victime sur un vélo. Un mode d'action peu habituel. Cet homme s'appelle Vadim Krasikov. Il serait né, non pas en 1970, mais en 1965, dans l'ancienne République soviétique du Kazakhstan. Il aurait été marié deux fois et serait père de trois enfants. Sur sa vie, sur ses motivations, on n'en saura guère plus. Curieusement, les recherches de la police russe contre cet homme, suspecté tout de même de deux meurtres, s'arrêtent brusquement en 2015. Son nom alors disparaît des bases de données russes. Ce nettoyage administratif, conçu pour effacer ses traces, signifie-t-il que cette année-là, le criminel a été embauché par le FSB ? Le tueur à vélo de 2013 serait-il aussi celui de 2019 à Berlin ? Pour avoir la certitude qu'il s'agit bien du même homme, Christo Grotzev et son équipe de Bellingcat, Insider et Der Spiegel se mettent en quête d'une photo de ce Vadim Krasikov. Pas simple, car tous les documents officiels contenant des photos de Krasikov, comme par hasard, ont été supprimés ou verrouillés. Les journalistes finissent pourtant par trouver que ce Krasikov, un jour, a loué sa voiture à un particulier et l'échange de mails contient le scan de son permis de conduire. La photo d'identité est floue, mais la ressemblance est frappante avec le Vadim arrêté à Berlin. Autre élément confondant qui sera découvert plus tard par Bellingcat, sur des photos privées prises lors de vacances, Krasikov, casquette sur la tête, est assis sur une plage ensoleillée en débardeur. Ses bras nus révèlent clairement des tatouages qui sont identiques à ceux décrits par la police allemande sur les bras du suspect arrêté à Berlin.
3: And bingo.
4: Victoire.
3: It was definitely the same person.
4: C'était sans aucun doute la même personne.
3: We were sure now that Krasikov was the murderer from Berlin.
4: Donc nous étions sûrs maintenant que Krasikov était le meurtrier de Berlin et qu'il avait tué au moins une autre personne avant.
3: How could we be sure?
4: Mais comment être sûr qu'il avait commis ces deux meurtres pour l'État russe?
3: And not say
4: et non comme tueur à gage ordinaire sous contrat avec des criminels.
1: Les journalistes d'investigation réussissent également à accéder aux données téléphoniques de Krasikov. Et ils y découvrent que dans le mois qui a précédé le meurtre à Berlin, il a été en contact plus d'une douzaine de fois avec des agents du FSB. Et la plupart d'entre eux appartenaient à Wimpel, une unité d'élite des forces spéciales russes agissant sous le commandement du FSB. Cette unité secrète avait été créée par le KGB en 1981, donc à l'époque soviétique. Les officiers de Wimpel recevaient une formation spéciale pour liquider les ennemis à l'étranger. En 1996, après la chute donc de l'URSS, les Wimpel sont passés sous l'autorité du FSB. Ils ont participé à de nombreuses opérations en Tchétchénie, où leurs membres ont éliminé plusieurs responsables de la rébellion tchétchène. Mais Krasikov n'a pas seulement parlé avec les agents de Wimpel. Peu de temps avant son départ pour Berlin, il s'est rendu en personne à l'état-major du FSB et a passé plusieurs jours dans un camp d'entraînement secret où l'on apprend à tirer de manière spéciale. Tirer la tête à l'envers, tirer sous l'eau et tirer depuis un vélo. Tous ces éléments concordants amènent Christo Grotzev à rencontrer le procureur allemand en charge de l'affaire Kangoshvili.
5: J'étais absolument convaincu que Sokolov était en réalité Krasikov. Et les procureurs allemands partageaient cet avis.
1: Le 7 octobre 2020, enfin, s'ouvre le procès à Berlin de Vadim Krasikov.
6: À Berlin, procès qui s'ouvre, celui de Vadim Krasikov, ce russe de 55 ans, est accusé d'avoir assassiné en plein centre dans la capitale allemande un opposant tchétchène à la demande de Moscou.
7: Le parquet est convaincu que Moscou a commandité le meurtre. L'affaire sera jugée par une cour spécialisée dans les affaires touchant à la sécurité de l'État. Si les faits qui lui sont reprochés sont avérés, cette affaire serait un spectaculaire cas de terrorisme d'État sur le sol allemand, estime le magazine Der Spiegel, selon lequel Krasikov aurait reçu un entraînement des services secrets russes. Le meurtre rappelle l'empoisonnement de l'agent double Skripal à Londres, ou celui d'Alexei Navalny. Berlin avait expulsé deux diplomates russes fin 2019 et menacé Moscou de sanctions pour protester contre le manque de coopération des autorités russes pour élucider le meurtre de l'opposant tchétchène.
6: Pour le procureur Lars Malkis, l'implication de l'État russe ne fait pas de doute.
8: L'accusé a été commandant d'une unité spéciale des services secrets russes, FSB. Il a liquidé un opposant politique par représailles. Un attentat à l'évidence préparé de longue date et exécuté de sang-froid.
6: Comme on peut l'imaginer, ce procès va contribuer à tendre gravement les relations diplomatiques entre l'Allemagne et la Russie, jusqu'alors plutôt amicales. Pendant le procès, l'accusé fait le choix de s'enfermer dans le silence. Le sien d'abord, il refuse de parler, et quand les proches de la victime témoignent à la barre, on voit l'accusé enlever ses écouteurs pour ne pas entendre leur traduction en russe. Le procès se termine le 15 décembre 2021, sans grande surprise. Vadim Krasikov est reconnu coupable et condamné à la réclusion à perpétuité sans possibilité de libération conditionnelle automatique. À Moscou, le Kremlin n'est pas content. Le ministère des Affaires étrangères affirme que leur citoyen, qu'il continue d'appeler Sokolov, est innocent, que le meurtre a été monté par les services secrets occidentaux et qu'il s'agit donc d'un verdict politique. Mais les Russes ont beau protester, Vadim Krasikov, alias Sokolov, est incarcéré, semble-t-il, en Bavière, dans un centre de haute sécurité tenu secret, emprisonné à vie. En réalité, il ne va pas y rester longtemps. Avant même l'annonce du verdict, Vladimir Poutine, en effet, a ordonné à son conseiller sécurité, Nikolai Patrouchev, d'étudier la possibilité d'un échange de prisonniers afin de libérer Vadim Krasikov. Une initiative qui prouve, s'il en est besoin, que le président russe accorde une grande importance à ce compatriote. Un intérêt qui, dans les années suivantes, ne va pas lâcher Vladimir Poutine. En particulier, lorsque les États-Unis déploient eux des efforts pour obtenir la libération de personnes détenues par la Russie. Paul Whelan, un vétéran des Marines, qui a été arrêté à Moscou en 2018 et condamné à 16 ans de prison pour espionnage, ainsi que Evan Kerkovitch, un journaliste américain de 31 ans, arrêté en Russie en 2023 alors qu'il réalisait un reportage.
9: Le journaliste américain Evan Gershkovitch, arrêté en Russie la semaine dernière, a été officiellement inculpé d'espionnage ce vendredi. Ce correspondant du Wall Street Journal rejette catégoriquement ces accusations. Washington a appelé le Kremlin à le libérer. Cette arrestation survient dans un contexte de forte répression contre la presse en Russie depuis le début de la guerre en Ukraine.
6: En février 2024, soit 2 ans après le début de l'invasion russe de l'Ukraine, un journaliste et commentateur politique américain, Tucker Carlson, réputé pour ses prises de position complotistes, réussit à obtenir une interview exclusive du président russe, la première réalisée par un journaliste occidental depuis le début de la guerre en Ukraine. Une interview très complaisante et très controversée où Vladimir Poutine, à un moment, évoque le personnage de Vadim Krasikov. Lorsque Tucker Carlson demande à Poutine s'il accepterait, en signe de bonne volonté, de libérer Evan Kerskovitch, le président russe lui répond qu'il n'exclut pas que le journaliste américain puisse retourner dans sa patrie. Et il ajoute:
10: laissez-moi vous raconter l'histoire d'une personne qui purge une peine dans un pays allié des États-Unis. Cette personne, pour des raisons patriotiques, a éliminé un bandit dans une capitale européenne. De son plein gré ou non, c'est une autre question. qui mérite analyse approfondie.
6: Le nom de Krasikov n'est pas prononcé par Poutine, mais l'allusion est limpide. Les paroles en apparence de bonne volonté du président russe n'empêchent pas, 4 mois plus tard, la tenue à Moscou du procès du journaliste américain Evan Kershkovitch. France 2, le 26 juin 2024.
11: Derrière la vitre du box des accusés, Evan Kershkovitch envoie de petits signes aux collègues journalistes qu'il reconnaît. Après plus d'un an de détention provisoire, le reporter comparaît pour espionnage. Il risque 20 ans de prison. Nous sommes autorisés à faire quelques images, mais l'audience se tiendra à huis clos. Seules sont connues les accusations.
12: Evan Kershkovitch, en mars 2023, sur l'ordre de la CIA, récoltait des informations secrètes sur l'activité d'une entreprise de défense qui produit et répare des équipements militaires.
11: Des accusations que Evan Kershkovitch réfute. Correspondant du Wall Street Journal à Moscou, il affirme qu'il faisait un travail de reporter quand il a été arrêté dans la région de Yekaterinbourg. Selon les États-Unis, c'est un déni de justice et la Russie instrumentalise le journaliste à des fins politiques. En février dernier, Vladimir Poutine a parlé d'un possible échange d'Evan Kershkovitch. Il a même désigné un homme qui pourrait être échangé contre lui. Sans citer de nom, il a évoqué Vadim Krasikov, un Russe condamné en Allemagne pour l'assassinat d'un ancien combattant tchétchène.
13: D'autres profils de prisonniers ont aussi été évoqués et un responsable russe a dit récemment que des signaux avaient été envoyés à Washington sur un possible échange. La prochaine audience du procès Kershkovitch, elle, est programmée le 13 août prochain.
6: Les choses se précipitent durant l'été. 1er août 2024. On apprend que les États-Unis et la Russie effectuent ce jour-là le plus grand échange de prisonniers depuis la fin de la guerre froide, qui conduit à la libération de 26 personnes. L'échange, qui a lieu sur le tarmac de l'aéroport d'Ankara en Turquie, est le résultat d'au moins 6 mois de négociations secrètes. La Russie et la Biélorussie libèrent 16 détenus, tandis que les États-Unis, l'Allemagne, la Pologne, la Slovénie et la Norvège libèrent collectivement 8 détenus et 2 mineurs. Parmi les personnes libérées en Russie, 3 citoyens américains, Evan Kershkovitch donc, Paul Whelan et Alsu Kourmacheva, journaliste de Radio Free Europe. Mais aussi des citoyens russes, militants politiques ou militants de droits de l'homme. Parmi eux, Vladimir Karamurza, Oleg Orlov, Ilya Yashin, le lycéen Kevin Lik et la comédienne Alexandra Skotchinenko. Un homme, cependant, manque à l'appel. L'opposant Alexei Navalny, qui était prévu initialement pour faire partie de l'échange, mais qui est mort en prison le 16 février durant les négociations. Pour les alliés de Navalny, il ne fait pas de doute qu'il s'agit d'un meurtre commis pour empêcher sa libération. Parmi les prisonniers russes échangés par l'Occident,

0: aujourd'hui auprès d'une partie de l'opinion publique allemande. Le chancelier Olaf Scholz lui-même reconnaît dans un communiqué que la décision n'a pas été facile à prendre, mais au final, le devoir de protection et de solidarité avec les États-Unis a primé, selon lui. Olaf Scholz se rappelle que la vie de personnes innocentes emprisonnées en Russie pour des raisons politiques en dépendait. 5 détenus de nationalité allemande ont retrouvé la liberté.
1: Une image sidérante va faire le tour du monde. Celle de l'accueil par Vladimir Poutine des prisonniers russes à l'aéroport de Moscou. On voit Vadim Krasikov, avec son éternelle casquette, descendre de l'avion au pied duquel on a déroulé un tapis rouge. Vladimir Poutine le prend dans ses bras en le félicitant. Здорово!
2: Прежде всего хочу вас всех поздравить с возвращением на родину.
3: Tout d'abord, je tiens à vous féliciter tous pour votre retour au pays. Je m'adresse maintenant à ceux d'entre vous qui sont directement concernés par le service militaire. Je tiens à vous remercier pour votre fidélité à votre serment et à votre patrie, qui ne vous a pas oublié un seul instant. Et vous voilà de retour. Vous serez tous présentés à la récompense d'État. Nous nous reverrons pour parler de votre avenir. Mais pour l'instant, je tiens simplement à vous féliciter pour votre retour chez vous. Merci beaucoup. Félicitations.
1: On voit donc que Vadim Krasikov n'a pas usurpé son surnom de tueur à gages préféré de Poutine. Cette libération, sans nul doute, est lourde de menaces pour l'avenir. Car comme le remarque un avocat russe en exil, désormais, les agents du FSB sauront que même s'ils tuent, se font prendre et sont condamnés à perpétuité, la Russie les délivrera malgré tout. D'ailleurs, quand les hommes et les femmes prisonniers des Russes étaient sur le point d'être libérés et s'en réjouissaient, un officier du FSB leur a déclaré dans l'avion « Ne vous emballez pas trop vite, Vadim Krasikov pourrait revenir vers vous. » Espion, une histoire vraie de Stéphanie Duncan est un podcast original de France Inter. 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
1: Un héros immoral.
2: Tribunal d'inquisition, juges implacables, bourreaux sinistres.
3: Brice Leblanc, l'aiguille creuse. En son temps, il fut beaucoup reproché à Maurice Leblanc d'avoir fait d'un voleur un héros sympathique. Quelle immoralité ! Cela ne nous choque plus aujourd'hui, depuis que J.R. et le feuilleton Dallas ont, dans les années 1980, transformé un salopard fini en gloire planétaire et partant ouvert la voie aux anti-héros les plus infects. Mais à l'époque, le cynisme n'était pas encore de mise et on accusa Arsène Lupin d'avoir une déplorable influence sur la jeunesse. On s'offusqua qu'il dresse le public à l'école du crime, si bien qu'on réclama des mesures urgentes. Quelles mesures ? En 1912, la revue La Plume en donna une idée assez précise. En filant toutes les perles de l'idiotie sur le collier de la vertu, elle demanda
2: qu'à côté des vrais bandits, on fasse comparoir aux assises tous les Maurice Leblanc qui, depuis 10 années, abrutissent, empoisonnent et gangrènent les cerveaux populaires avec leurs œuvres malfaisantes et corruptrices. C'est que les enfants du peuple, n'ayant pas le cerveau apte à lire Platon ou Chateaubriand, ils se grisent des zygomars et autres Arsène Lupin. Interrogé sur l'invasion de cette littérature, Anatole France avait répondu « Qu'on les pense !»
1: La Plume est bien d'accord, qui conclut son article par un tonitruant
2: « À la potence pour les Maurice Leblanc !»
1: C'est signé
2: « Le Chevalier de Beaufort »,
1: un pseudonyme évidemment. Drôle comme les défenseurs de la vertu ont la manie d'appeler au crime. En fait, ce n'est pas drôle. Il y en aura toujours de ces sortes de chevaliers de la fausse aisance qui, d'un côté, ont grand souci des cerveaux populaires, mais d'un autre, jugent ces mêmes cerveaux populaires bien trop débiles pour accéder à la culture. Allez comprendre. Là où cela devient comique, c'est qu'en réponse à ces attaques, Maurice Leblanc rappela que Jules Bonneau, le redoutable tueur anarchiste, était en train de lire le Lys rouge d'Anatole France lorsque la police faillit le cueillir une première fois. Qui corrompt qui, finalement ? En même temps, les êtres de papier ne restent pas lettres mortes en nous. Le nier serait stupide. Le Werther de Goethe ne provoqua-t-il pas une vague de suicide par arme à feu ? Emma Bovary ne tombe-t-elle pas sous l'emprise des romans sentimentaux ? Effet Werther, Bovarisme, voilà qui dit l'importance de la fiction dans nos vies. Au point que dans un article de 1862, demeuré célèbre, Jules Vallès déplora les ravages de la littérature. Au juge qui cherche la femme, il recommandait de chercher plutôt le volume, la page, le mot. Il n'avait pas tort, surtout si je songe au mot primso. Théophile Gautier, à contrario, niait qu'il y eut des victimes des livres. Il faut, disait-il, être un grand sot pour croire que la littérature influe sur les mœurs. C'est comme si l'on disait que les petits pois font pousser le printemps. Dans ces débats, une chose m'apparaît certaine. Les fictions ne changent pas les gens. Arsène Lupin n'a jamais transformé un lecteur en voleur, car la fiction est ce qui permet de devenir qui on est déjà. Elle est un exhausteur de personnalité. Au pire, Arsène Lupin pourrait donner à un voleur l'idée d'être aussi un gentleman, qui s'en plaindrait. Au mieux, il donne le goût du primso, et merci qui ? Laissons le mot de la fin aux neurologues. Ils ont établi que, à l'instar des rêves, les fictions jouent le rôle de stimulation pour préparer notre cerveau à toutes sortes de situations pouvant survenir dans la réalité. Si par exemple, nous voyons des oiseaux s'assembler sur le toit d'une maison, nous songeons au film d'Hitchcock. C'est automatique. Si bien qu'on ne sera pas surpris si un corbeau se met à attaquer. On s'y attend presque. Ainsi, les fictions font-elles de nous des hommes
3: et des femmes averties qui en valent deux. Elles nous vaccinent en inscrivant dans notre mémoire des situations face auxquelles nous serons armés si elles se produisent. Grâce à elles, nous ne tombons plus des nues, ce qui, moralement, n'est pas du luxe. Et tant pis pour ceux qui ne disent pas.
4: Merci François Morel et à demain pour la suite des aventures d'Arsène Lupin. À suivre la radio de Sofiane Pamart. Découvrons ses coups de cœur et musique qui l'influencent. Très belle soirée sur France Inter.
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4: 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Les infos, Anne-Sophie Balbir.
7: Jusqu'à 50 mm de pluie tombée dans la Drôme en une heure en fin d'après-midi. Un magasin a dû être évacué à Valence à cause d'un dégât des eaux. La foudre a aussi déclenché 3 départs de feu à Saint-Nazaire-le-Désert, pas loin de Montélimar, au milieu d'un massif très boisé. 4 départements sont encore en vigilance orange aux orages. Les Hautes-Alpes, la Drôme, l'Ardèche et l'Isère. Les Alpes-Maritimes et le Var sont repassés en jaune. Les intempéries se décaleront vers la Corse demain. La vague de chaleur qui sévit depuis fin juillet en France est la plus longue depuis celle de juillet 1983, selon les données de Météo France. En termes d'intensité, c'est-à-dire concernant le niveau de température maximale, la canicule de cet été est la plus forte jamais connue dans le pays. La marche arrière du gouvernement sur les franchises médicales, finalement le doublement du plafond de 100 à 200 euros par n'aura pas lieu, en tout cas pas dans l'immédiat face à l'opposition d'associations de patients et de certains professionnels. Dans le Figaro, la ministre de la Santé, Stéphanie Rist, dit envisager une hausse désormais moins ambitieuse que prévu. La liste des cyberattaques en France s'est allongée. Après le fisc, l'éducation nationale, c'est cette fois l'opérateur SFR qui est touché, victime d'un piratage en juillet. Les données des clients fibres ont fuité, adresse, mail, numéro de téléphone. On ne connaît pas le nombre total d'abonnés concernés. Patrick Bruel va-t-il se produire à Chartres le 2 octobre prochain ? Il n'est pas le bienvenu, affirme le maire d'hiver droite de la ville. Le chanteur de 67 ans, visé par plusieurs enquêtes pour viol et agression sexuelle, a annulé tous ses concerts jusqu'en septembre. Mais il doit débuter une tournée à partir du 2 octobre jusqu'à fin novembre et passera par de très grandes salles françaises, dont le Zénith de Paris. 5 hommes mis en examen et écroué à Lyon, soupçonné d'avoir commis des cambriolages en Suisse au début du mois, notamment au musée de l'horlogerie du Locle dans le canton de Neuchâtel. Ils sont aussi suspectés du cambriolage du musée Jacques Chirac à Saran, en Corrèze, le 6 août dernier. La Russie au cœur d'accusations d'incursion dans le ciel européen après la Roumanie qui a neutralisé un drone maritime près d'un site gazier en mer Noire. La Finlande soupçonne Moscou d'avoir violé son espace aérien. Les autorités finlandaises annoncent qu'une enquête est en cours. Il était éloigné des cours de tennis depuis avril à cause d'une blessure au poignet. L'Espagnol Carlos Alcaraz de retour à la compétition. Le numéro 2 mondial participera à l'US Open qui débute dans 10 jours. Et puis en basket, match amical France-Serbie à Belgrade avant les qualifications pour le mondial 2027 la semaine prochaine. La Serbie mène d'un point, 46 à 45 à la mi-temps.
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4: 21h03 sur France Inter, on laisse les clés du studio à un artiste. C'est la radio de Sofiane Pamart.
9: Bonsoir, c'est Osmo Puccino.
10: Bonsoir, c'est Yasmine Fandan.
11: Bonsoir, c'est Brian Goulet.
12: Bonsoir, c'est John Wall.
13: C'est Lias.
14: C'est Mel.
15: Bonsoir, c'est Pascal Légitime.
5: Dans cette émission, il n'y a pas de présentateur.
16: Honnêtement, c'est hyper thérapeutique.
5: Pas de filtre ou de médiateur.
17: Est-ce bon?
12: génération.
9: À votre service.
13: Voilà.
14: L'invité seul prend les commandes du studio pour une heure.
16: Vous êtes toujours là, oui?
13: Oui.
16: C'est bon?
14: Ok, bah super. Il se raconte à travers ses écoutes, ses musiques.
17: C'est orgasmique, quoi, après.
18: Je pense que la musique, très souvent, transcende.
14: Celle qui change une vie.
19: Je me suis sorti à cause de cette chanson.
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25: Bonsoir, c'est Sofiane Thomas. Vous écoutez France Inter, votre radio. Et pour l'heure qui vient, ce sera un peu ma radio. Comme la bande son de ma vie. Je suis pianiste, compositeur, j'ai travaillé avec pas mal de rappeurs. Mais j'ai aussi surtout mes propres albums solo. Vous m'avez peut-être vu sous les aurores boréales. Ou à l'Accor Arena Bercy. Ou encore plus récemment à la cérémonie d'ouverture des Jeux Olympiques pour jouer Imagine avec Juliette Armanet. Ce soir, je ne vais pas vous passer mes musiques, mais plutôt des disques qui ont compté pour moi, qui ont changé ma façon d'écouter et de faire de la musique. Des artistes que j'écoute depuis des années, d'autres que je découvre, certains que j'ai eu la chance de croiser. Alors fermez les yeux. C'est la radio de Sofiane Thomas.

0: C'était Bukavu de Vico Morlaix, mon alter ego, mon ami, le plus grand batteur de sa génération. C'est un artiste, si vous le voyez sur scène, vous allez vraiment être subjugué par son talent et vous allez être hypnotisé et magnétisé, parce que c'est pas juste un joueur, mais c'est aussi, il vit tout ce qu'il joue comme si c'était la dernière fois de sa vie qu'il allait pouvoir jouer. Et quand il a ramené ce morceau à l'équipe, on l'a intégré directement dans le show de festival de cet été. Et à chaque fois que Vico joue ce morceau en live, on a vraiment l'impression qu'il saisit une chance vitale, un peu comme dans le film Whiplash, où en fait on voit le batteur se battre corps et âme pour pouvoir défendre son art et défendre sa passion de la batterie. On a vraiment ça chez Vico Morlaix. Donc je vous conseille d'aller l'écouter et de le suivre partout où il va et dans tout ce qu'il fait. Donc j'ai pas placé que les copains, mais il y en a pas mal que vous allez quand même entendre dans cette émission. Et cette fois-ci, c'est mon meilleur ami dans la musique, Josman, qui est la plume qui me touche et qui me ressemble le plus. Si jamais j'étais rappeur, je rêverais d'être lui. Vous allez écouter maintenant Les Flammes de Josman.
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Les Flammes de Josman, le grand artiste et mon grand ami avec qui j'ai vécu plein d'aventures. On s'est rencontrés pour un morceau, il m'a fait l'honneur de m'inviter sur le morceau Vaccin qu'on a fait ensemble. Et depuis, on ne s'est pas lâché en fait. On s'est rencontrés en studio, c'est quelqu'un qui est très très très très sauvage. Mais par contre, s'il vous donne, si vous avez la chance de recevoir son amitié, après il ne vous lâche plus. Et c'est ce qui s'est passé avec moi. Et depuis, et ben, en fait, on est partis ensemble en voyage, on est partis au Mexique ensemble. C'est l'artiste avec lequel j'aime partir en vacances. Et parfois, forcément, on va faire des morceaux pendant nos vacances. On a fait Tulum-Mexico ainsemble. Cet été, on était fainéants. On a fait que s'amuser à Los Angeles quand il est venu me rendre visite. Mais il y a toujours quelque chose qui ressort de tout ça. Et on n'est pas à l'abri de sortir d'autres morceaux côte à côte. Et une chose que je dois rajouter sur ce qui s'est passé pour nous avec Josman à Los Angeles, c'est qu'en fait, on a quand même été une fois en studio. On a été en studio et on n'a pas été dans n'importe quel studio. On a été à Westlake Studio. C'est les studios où, attention, roulement de tambour, lâchez. Si je pouvais faire un geste pour envoyer un roulement de tambour, on essaie de le faire en live. C'est le studio où, en fait, a été enregistré Thriller de Michael Jackson. Donc, il y avait Michael Jackson et Quincy Jones qui étaient en studio exactement où, là, Josman et Sofiane Bamar se retrouvaient. Donc, ça, c'était assez, assez fou. Et donc, on fait la composition du morceau pendant toute la nuit. On finit très tard, comme on aime bien. Et tout à la fin, on se rend compte qu'il y a des enceintes juste au-dessus de nous. On les regarde et les enceintes, elles sont encastrées dans le plafond. Et l'ingé son nous dit « Ah, sorry, enfin, genre, désolé, en fait, j'ai oublié de vous dire qu'il y a aussi ce système d'écoute parce que Quincy et Michael ont demandé à faire installer ces enceintes pour pouvoir s'allonger sur le sol et écouter leurs morceaux à la fin de la session en étant allongés sur le sol. » Évidemment, Josman et moi, on se retrouve allongés sur le sol et on demande à écouter notre morceau comme ça, comme Quincy et Michael. C'est assez fou. J'espère que le morceau sera à la hauteur de cette anecdote. Maintenant, on va basculer sur autre chose, sur l'univers de mon enfance. Le moment où, en fait, j'ai commencé à apprendre le piano. Et les tout premiers morceaux qui m'ont ouvert tout un nouvel univers imaginaire qui m'a sauvé, en fait, dans ma vie, parce que c'était l'univers dans lequel j'allais me réfugier quand j'étais tout petit. J'ai commencé par ce morceau qui est sublime de Schumann, extrait des scènes d'enfant. C'est le tout premier morceau des scènes d'enfant qui s'appelle Des pays lointains. C'est Sofiane Pamard au micro, mais pas au piano. Je vous passe les musiques que j'aime ce soir sur France Inter.

Ce genre de pièces, c'est des pièces qui permettent d'être alignées avec l'univers qu'on est en train de se développer quand on est enfant. Et je pense que dans toutes les musiques, on a toujours besoin de trouver la musique qui est en adéquation totale avec ce qu'on est en train de ressentir. On va le découvrir tout au long de cette émission avec des morceaux qui ont une fonction différente en fonction des émotions par lesquelles je passe et par lesquelles on peut tous passer. Donc ça peut être des émotions amoureuses, ça peut être des émotions de spleen, ça peut être des émotions enjouées, ça peut être des émotions d'espoir. Et là, ce moment-là, pour moi, c'est vraiment l'univers de mon enfance, l'univers où en fait j'étais en train de défricher un nouvel instrument, un nouveau territoire, la musique classique qui n'était pas l'univers de ma famille jusqu'à présent, et que je découvrais avec beaucoup de tendresse autour de moi, avec les professeurs que j'ai eu la chance d'avoir au Conservatoire de Lille. Toujours dans l'univers de l'enfance, un autre déclic immense qui est arrivé dans ma vie, c'est quand j'ai vu le film Princesse Mononoke de Miyazaki. C'est la première fois de ma vie que je suis tombé amoureux. Je suis tombé amoureux de cette héroïne que j'ai trouvée sublime, que j'ai trouvée sauvage, que j'ai trouvée rebelle. Et j'ai associé cette émotion amoureuse d'enfant avec cette musique.

Ce que je trouve sublime avec la musique de film ou la musique d'animé, c'est que c'est une musique qui cristallise ce qu'on a ressenti au moment où on a regardé un film et qu'on a ressenti une grande émotion. Donc quand j'entends cette musique, je me souviens vraiment de mon admiration des yeux complètement ébahis, écarquillés d'enfant que j'avais en face de ma télé quand je suivais cette aventure et quand je regardais la manière de se comporter de Princesse Mononoké et la capacité de Miyazaki de dessiner des personnages qui sont complexes mais avec simplicité. Et donc on s'y attache. À partir de ce moment-là dans ma vie, je me suis dit, ok, les animés ont une place vraiment particulièrement importante dans ma vie parce que je peux m'identifier à eux, je peux ressentir de grandes émotions envers eux. Et en fait, l'avantage du film d'animation, c'est qu'on peut décrire les caractères de manière parfaite. On peut travailler sur la loyauté et faire le personnage le plus loyal possible. Et il n'y a personne qui pourra toucher à ce personnage-là parce que c'est un personnage fictif. Et tant qu'on ne raconte pas n'importe quoi sur ce personnage-là, on va rester sur l'exemple de la loyauté, ou l'exemple de la rébellion, ou l'exemple d'une forme de beauté, etc. Et donc c'est vraiment à ce moment-là que ça a ouvert des portes dans mon esprit, et je me suis identifié à beaucoup de ces personnages-là. J'ai eu l'impression de vivre des aventures avec ces personnages-là. J'aurais pu faire une playlist que de musique d'animé, mais je me suis contraint d'en choisir qu'une de ces musiques. On va maintenant passer à un tout autre univers, avec l'univers de Camarón de la Isla. C'est un moment donné de ma vie où je me fascinais, j'étais émerveillé par les personnages, les artistes qui avaient la capacité de joindre plusieurs mondes, c'est-à-dire le monde, un monde plus traditionnel avec un monde plus moderne. Et c'est ce qu'a fait Camarón de la Isla avec le monde du flamenco et un monde beaucoup plus amplifié, beaucoup plus jazz. Et vous allez le ressentir tout de suite avec cette chanson. Et au passage, je vous recommande aussi un documentaire qui est sur Netflix sur Camarón, parce que c'est vraiment un personnage fantastique et passionnant.

ceux qui ne connaissent pas l'histoire de Victor Jara, c'est un chanteur et poète chilien qui a été emprisonné et torturé peu de temps après le coup d'état de Pinochet. Et ça a été terrible, sa manière de terminer sa vie. Ils lui ont, enfin, je ne sais pas si je peux raconter ça à l'antenne, mais ils ont carrément coupé ses doigts. Un drame vraiment horrible pour un musicien. Et je le trouve d'un courage, parce qu'il savait les risques qu'il encourait. Et je le trouve d'un courage immense à avoir chanté et continué à écrire des chansons sublimes jusqu'à la fin de sa vie. Dans cette chanson, je vous invite vraiment à étudier, à écouter, à lire ses paroles. Il commence en disant « Yo no canto por cantar ». Je ne chante pas pour chanter, ni pour montrer ma belle voix. Je chante parce que ma guitare a de l'amour et du bon sens. On va écouter peut-être la chanteuse qui a le plus de spleen, de vertige dans sa voix, Lana Del Rey.

Lana Del Rey, c'est la chanteuse que j'aime le plus écouter depuis que je me suis installé en Californie, à Los Angeles. C'est vraiment une artiste qui représente trop bien ce mode de vie là, avec beaucoup de chansons qui lui ont été inspirées là-bas, avec des références sur Venice Beach, sur les White Mustang, sur ce mode de vie très californien, et rouler en décapotable, en écoutant Lana Del Rey, en regardant les palmiers en Californie, c'est vraiment une expérience unique. Et ça me fait penser que je pense que c'est quelque chose qui revient depuis le début de cette émission et qui va continuer jusqu'à la fin, c'est être à la recherche des musiques qui sont en phase avec ce qu'on est en train de vivre. Et le plaisir le plus élevé, je pense, c'est de trouver la musique qui correspond exactement à ce qu'on est en train de ressentir. Donc vivre la Californie avec Lana Del Rey, c'est quelque chose que je vous recommande à tous. Maintenant, on va écouter du Manuel de Falla. Il y a un moment donné, dans mon apprentissage classique, je me suis passionné de toute cette patte hispanique qu'on retrouvait dans la musique classique, donc soit par des artistes hispaniques, soit par des artistes qui s'en inspiraient, comme mon cheval de bataille au piano, c'était Alborada del Gracioso de Ravel, qui imitait des percussions, qui imitait une patte très chantée, très espagnole, et que j'aime beaucoup, avec des tris très très, très rapides au piano, des notes répétées. Et donc pendant tout un temps de mon apprentissage, à un moment donné, je faisais que ça, me spécialiser dans ce répertoire-là. Et là, je vous propose d'écouter la danse rituelle du feu, extrait de L'amour sorcier, composé par Manuel de Falla.

La danse rituelle du feu. J'adore dans la musique classique quand on a des titres très évocateurs. Ça m'inspire toujours. J'en ai choisi un autre un peu plus tard que vous allez découvrir de Maurice Ravel. Mais avant ça, vous allez découvrir maintenant... Enfin non, en fait, personne ne va découvrir, tout le monde connaît. Syracuse de Salvador. Et c'est en fait pourquoi j'ai choisi ce morceau. Parce que c'est un morceau qui m'a mis Syracuse sur la carte en fait. Je ne connaissais pas Syracuse. J'ai découvert Syracuse en écoutant Salvador quand j'étais enfant, avant de le découvrir, de savoir le situer géographiquement. Et j'ai rêvé d'aller à Syracuse à cause d'Henri Salvador. J'ai exaucé ce rêve il y a seulement 3 semaines et Syracuse est vraiment à la hauteur du morceau. Vous êtes sur France Inter dans la radio de Sofiane Pamart.

Syracuse qui m'a aussi donné l'idée de faire un album avec plein de titres de villes. Je me suis dit, est-ce que j'en suis capable, moi aussi, mais seulement avec mon piano, de raconter des villes que je visite, qui me stimulent mon imaginaire, soit avant d'y aller, soit en y allant et en voyant ce qui se passe. Et j'ai fait tout un album sur ce concept-là, le Planet Gold, en voyageant à Séoul, en voyageant à La Havane, en voyageant à Medellin et en passant par le Sahara. Voilà. Pour ceux qui ne connaissent pas encore cet album-là, vous pourrez observer si jamais j'ai été à la hauteur de décrire des villes tout comme l'a fait Salvador avec Syracuse. 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Et c'est pas survendu, c'est vraiment très très très bon. Maintenant, on va écouter le premier bonheur du jour de Françoise Hardy.

Des chansons peuvent être aussi nos professeurs, nos guides, comme cette chanson, en toute simplicité, qui nous rappelle à quel point on peut trouver de la poésie dans la vie. Tous ces petits gestes qui commencent du matin jusqu'au coucher du soleil. Maintenant, on va écouter Oiseau triste, extrait de Miroir de Maurice Ravel. Et j'ai choisi ce morceau parce que vraiment, quand je l'écoute, je vois ces oiseaux tristes.

L'inimitable Maurice Ravel, avec son style impressionniste, qui a la capacité de décrire ce qu'il voit, ce qu'il imagine. Dans le même recueil, dans Miroir, il y a aussi Une barque sur l'océan que j'adore. Il y a La vallée des cloches. Et cette capacité à donner un titre évocateur et après à laisser l'auditeur faire le reste du travail par son imaginaire, c'est quelque chose que je trouve sublime dans la musique instrumentale. On va désormais écouter la plus belle chanson de rupture qui existe, la chanson d'Hélène.

Cette chanson, je l'ai écoutée encore et encore et encore en boucle. Cette chanson, c'est plus qu'une chanson, c'est un remède. Je suis très discret sur ma vie sentimentale. J'ai terminé une histoire d'amour de manière très belle, mais ça restait la fin d'une histoire d'amour, ça restait une rupture. Et j'ai passé des nuits entières à écouter cette chanson en boucle, comme pour me soigner de manière triste mais belle. Le tout dernier morceau, c'est Finally. Je voulais terminer par ça parce que justement avec cette histoire d'amour dont je suis en train de parler, j'avais vécu une soirée exceptionnelle. J'avais reçu beaucoup de gens à la maison pour faire une grande fête, un grand dîner.

qui a terminé comme souvent à 3, 4, 5 heures du matin. Et après, je me retrouve donc avec ma compagne de l'époque, juste avec elle. Et le morceau, je tombe dessus par hasard sur une playlist. Et il raconte exactement ce qui était en train de se passer pour nous à ce moment-là. Et c'est un morceau qui raconte la fin d'une soirée où enfin tous les invités sont partis. C'était une grande célébration. Et maintenant, on est enfin tous les deux. Et c'est fou comme, peu importe les personnes qu'on invite et qu'on aime au sein d'une soirée, quand on est amoureux, eh bien, tout ce qu'on attend, c'est de se retrouver juste tous les deux, tout à la fin de cette soirée. Et c'est ainsi que je terminerai cette émission.

0: 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On vient de passer une heure ensemble. C'était la radio de Sofiane Pamart. Merci beaucoup à France Inter de m'avoir laissé le micro. J'ai pas trop envie, mais je pense que je vais devoir vous rendre les clés du studio. J'ai un peu envie de changer de métier maintenant, mais je pense que je suis quand même meilleur au piano. À bientôt.
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0: 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Vous êtes sur France Inter, il est 22h. Les infos, Anne-Sophie Balbir.
2: Quatre départements du centre-est de la France, encore en vigilance orange aux orages ce soir. Les Hautes-Alpes, l'Ardèche, l'Isère et la Drôme, où de fortes pluies ont entraîné des inondations. Un magasin a dû être évacué à Valence. La foudre est tombée près de Montélimar, déclenchant des départs de feu. Les pompiers et un hélicoptère bombardier d'eau sont intervenus. Demain, ce sera la Corse qui sera concernée par des risques d'intempéries. Il est interdit d'accéder aux massifs forestiers, aux cours d'eau, plans d'eau et aux sentiers de randonnée. La France reste à la deuxième place des pays qui exportent le plus d'armes dans le monde, loin derrière les États-Unis mais devant la Russie. Le seuil des 20 milliards d'euros de commandes a été dépassé en 2025 comme en 2024, selon un rapport du ministère des Armées. Combien gagnent les enseignants? En moyenne, 3 090 euros net en 2024, selon une étude du ministère de l'Éducation nationale. C'est une hausse d'un peu plus de 4% en tenant compte de l'inflation, principalement grâce à des primes. Les syndicats mettent en garde contre des chiffres trompe-l'œil. Après environ 2 mois de mobilisation, la grève au SAMU social de Paris est levée. La situation va revenir progressivement à la normale au 115, le numéro pour les hébergements d'urgence. Le mouvement avait été entamé pour demander des hausses de salaire et dénoncer la mise à la rue des personnes fragiles faute de place. La CGT annonce avoir obtenu des avancées. Une prime de suractivité de 150 euros liée au plan Grand Froid sera notamment versée aux écoutants du 115. Dans l'enquête sur la mort de l'influenceuse Sonia Bellina, l'un des deux suspects a été remis en liberté en fin d'après-midi. La garde à vue du deuxième a été prolongée. Le corps de la jeune femme de 29 ans a été retrouvé calciné la semaine dernière à Saint-Gilles près de Nîmes. Une incursion dans l'espace aérien de la Finlande cet après-midi, une violation présumée prise au sérieux par les autorités qui soupçonnent la Russie. Une enquête est en cours. D'autres épisodes similaires ont déjà eu lieu dans le pays, notamment en mai et en juin dernier. La France, l'Italie, la Grande-Bretagne et l'Allemagne appellent Israël à mettre fin à l'expansion des colonies en Cisjordanie. 4 localités évacuées par Israël en 2005 sont en train d'être réinvesties. Aujourd'hui, des Israéliens ont commencé à s'installer dans la colonie de Kadim. Des scientifiques ont découvert l'étoile la plus rapide de notre galaxie. Son nom, S301, sa vitesse 25 000 km par seconde. Elle pourrait permettre d'ici une dizaine d'années de mesurer directement la rotation du trou noir et de tester la théorie de la relativité générale d'Einstein sur l'espace-temps. Et puis en tennis, l'Espagnol Carlos Alcaraz de retour à la compétition après une blessure au poignet qu'il a tenue éloignée des courts depuis avril. Le numéro 2 mondial participera à l'US Open qui débute dans 10 jours.
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à Belleville. En fait, c'était un mec déguisé. On l'a tabassé. 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On a attaché deux racailles à nos vélos et on les a traînés par terre. 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

0: Juste après le journal Affaires Sensibles, Fabrice Drouel revient sur le procès historique à New York opposant le sculpteur roumain Constantin Brancusi à l'administration des douanes américaines. Belle fin de soirée sur France Inter. 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
0: Très bonne soirée sur France Inter, il est 23h. Le journal Anne-Sophie Balbir. Bonsoir.
2: Bonsoir à tous. Des pluies intenses, des rafales, de la foudre, cocktail d'intempéries sur une partie de l'est et du sud de la France. Il y a des dégâts, notamment dans la Drôme. Nous serons sur place. Un été extrêmement chaud, extrêmement meurtrier en Allemagne. 14 000 décès liés à la canicule, du jamais vu depuis que les estimations existent. Dans ce journal également, le tiraillement des écologistes entre deux lignes politiques, les cœurs balancent. Le parti tient ses universités d'été à Grenoble. Patrick Bruel dans le viseur de plusieurs maires de France. Le chanteur mis en examen pour viol doit entamer une tournée à partir d'octobre. Et puis les cyberattaques s'accumulent, des abonnés de la fibre SFR sont concernés.
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2: Le département était en vigilance orange aux orages en fin d'après-midi. Jusqu'à 50 mm de pluie sont tombés en une heure dans la Drôme. De fortes précipitations qui ont entraîné des inondations. Le décathlon de Valence a dû être évacué. Louise Joyeux.
3: Lockman, un client était tranquillement en train de faire ses achats quand tout d'un coup la pluie a causé une grosse inondation dans le magasin.
4: Ils ont eu une petite galère avec leur toit ou une canalisation qui a explosé. Franchement, c'était un bon petit déluge, ouais. Franchement, c'était bien costaud. Hein. D'un coup, ça a explosé un vrai film, ouais. Et c'était vraiment bien inondé.
3: Résultat, il a dû évacuer. Cyril, lui, a trouvé refuge sous un parking couvert. Il est arrivé juste après les dégâts.
5: Ah ben non, on était sur la route de Saint-Marcel-les-Valences et il y avait de la grêle. Bah après, on s'est réfugié effectivement là puisque c'était couvert. Mais j'ai entendu l'alarme incendie, mais je pensais que c'était juste momentané.
3: Mais le magasin est bien resté fermé toute la journée. Michel est venu spécialement de Die pour faire réparer son vélo 30 minutes trop tard. Lui aussi était sur la route au moment du déluge.
6: J'étais obligé de conduire doucement. Et puis ouais, dans ces cas-là, on ralentit, hein, comme tout le monde. Disons, on avait l'impression que c'était une pluie tropicale. C'était vraiment un pseudo, quoi.
3: Mais pour cet habitant du Diois, l'orage était très attendu après la canicule et les incendies.
2: La foudre qui a aussi déclenché 3 départs de feu, donc près de Montélimar, au milieu d'un massif très boisé. Une cinquantaine de pompiers et un hélicoptère bombardier d'eau sont intervenus. La vigilance orange aux orages est toujours en vigueur dans la Drôme. Et dans 3 autres départements, les Hautes-Alpes, l'Ardèche et l'Isère. Demain, c'est la Corse qui sera concernée. Et alors que les températures redescendent, plusieurs pays d'Europe font un bilan provisoire des victimes de la canicule de cet été. Plus de 7000 morts en France, le double en Allemagne, du jamais vu. Sandrine et toi, Andeg.
7: C'est pendant la semaine du 22 au 28 juin dernier, particulièrement suffocante, avec plus de 41 degrés par endroit, qu'il y a eu le plus grand nombre de morts. 14 000 décès liés à la canicule jusqu'au 9 août, un record absolu depuis que ce type d'estimation existe selon l'autorité sanitaire allemande. Le précédent record remonte à 2018, l'Allemagne avait alors enregistré 8 900 décès liés à la chaleur. Comme dans les autres pays d'Europe, ce sont les personnes âgées de 75 ans et plus qui ont été les plus touchées. Le nombre de morts liés à la chaleur est sous-estimé, a affirmé dans la presse l'ancien ministre de la Santé, Karl Lauterbach. Ce député social-démocrate abonde dans le sens des membres de son parti qui ont proposé dimanche dernier d'inscrire dans la Constitution l'adaptation au changement climatique et la protection de la nature comme mission commune entre l'État fédéral et les régions. Il exhorte ses partenaires de la CDU-CSU, réticents jusque-là pour des questions financières notamment, à se ranger derrière cette proposition. Berlin, Sandrine Eto-Andeg, France Inter.
2: Et puis le pire reste à venir en Indonésie à cause des feux de forêt, c'est ce que déclarent les autorités alors que plus de 200 000 hectares ont été ravagés depuis le début de l'année. Les mois de septembre et octobre s'annoncent très secs. Patrick Bruel va-t-il reprendre sa tournée à l'automne? Malgré sa mise en examen pour viol, le chanteur maintient ses concerts cet automne donc. Les places sont en vente en ligne. 35 dates sont prévues en octobre et novembre pour célébrer les 35 ans de l'album À leur regard. Mais certaines villes demandent au chanteur de ne pas venir. C'est le cas notamment à Laval où l'artiste doit se produire le 3 octobre. Son maire Florian Bercot.
8: En 2026, il faut que chacun prenne ses responsabilités. Enfin, la société s'est libérée, la parole des femmes doit être plus entendue, les moyens de la justice sont renforcés en ce sens. Voilà, il faut que maintenant la justice s'accélère, fasse ce qu'il y a à faire pour que Patrick Bruel soit jugé incessamment sous peu comme toute personne normale. Puis ensuite, les décisions sont prises. Enfin, qu'on ne peut plus attendre. Ça fait des années que de nombreuses femmes se sont tues, des années de courage maintenant pour libérer la parole. Il faut que la justice passe et que la tournée puisse être annulée.
2: Le maire de Laval joint au téléphone par Magali Homo. Les écologistes ont bien du mal à trouver une ligne commune sur la question des alliances pour 2027 aux universités d'été à Grenoble. C'est le casse-tête de la rentrée. Faut-il se rapprocher de Jean-Luc Mélenchon et des Insoumis ou du social-démocrate Raphaël Glucksmann qui prépare sa candidature? Yannick Jadot a déjà fait savoir qu'il penchait clairement du côté du leader de place publique. Un dilemme que la patronne des écologistes, Marine Tondelier, va devoir démêler Laurence Perron.
9: Et l'orage l'a obligée à reporter son grand discours ce soir. Mais la vie de tempête ici, c'est la tribune. Vous l'avez dit, de Yannick Jadot, sa main tendue à Raphaël Glucksmann, Benoît Biteau, député écolo, qui a fait la campagne de l'ex-candidat à la présidentielle.
10: C'est mon copain, et je l'assume et je le redis. Mais justement, bon ami, je lui dis, si on a des choses à régler, on ne prend pas la presse à témoin. Nom de Dieu.
9: C'est peut dire que l'initiative du sénateur a été mal perçue, même si tous s'accordent sur la nécessité de trouver une solution efficace pour battre le Rassemblement national. Cyrielle Châtelain, présidente des députés écologistes.
11: On est devant une présidentielle qu'on n'a jamais connue. Une possibilité que l'extrême droite arrive au pouvoir. Il y a des débats, c'est normal, c'est légitime. Et par contre, chez les écologistes, la manière de trancher, c'est le débat démocratique et c'est le vote.
9: Marine Tondelier, elle refuse de se faire enfermer dans un débat mortifère.
12: Ça va être quoi la gauche pour les élections présidentielles de 2027? Ça va être une partie de la gauche qui essaye de tuer une autre partie de la gauche et vice-versa, et qui demande aux écologistes de les aider à tenir la gâchette.
9: Elle devrait annoncer demain un vote militant sur la stratégie, probablement fin automne après la primaire socialiste.
2: Laurence Perron avec les moyens techniques de Romain Lucas. À l'étranger, la Finlande soupçonne un avion russe d'avoir violé son espace aérien dans l'après-midi. Un peu plus tôt, c'est la Roumanie qui a détruit un drone maritime chargé d'explosifs près d'un site gazier et qui accuse Moscou d'être à la manœuvre, Omar Waman.
13: Le drone maritime a été repéré tôt dans la matinée par un navire commercial à environ 150 km à l'est de la ville de Constanta sur la mer Noire. Deux avions de chasse F-16 roumains ont rapidement décollé avant de détruire l'engin chargé d'explosifs alors qu'il se trouvait à quelques centaines de mètres du projet offshore gazier Neptune Deep dont la production doit démarrer en 2027. Selon le ministre roumain de la Défense, l'intervention a permis de protéger les centaines de personnes travaillant sur la plateforme. Toujours selon Bucarest, le drone ne provenait pas d'Ukraine. La Roumanie accuse la Russie d'être à l'origine de cet incident. Ce n'est pas la première fois que des drones sont neutralisés à proximité de ce projet gazier. Il y a 10 jours, deux appareils avaient déjà été détruits dans la même zone. À Bruxelles, la présidente de la Commission, Ursula von der Leyen, dénonce une campagne de guerre hybride contre l'Union européenne et appelle les 27 à renforcer leur capacité de défense pour pouvoir, je cite, dissuader les provocations et les agressions.
2: Encore une cyberattaque en France. La liste s'allonge après le fisc, l'éducation nationale. SFR annonce un piratage datant du mois de juillet. Les données des abonnés à la fibre ont fuité. Adresse, mail, numéro de téléphone. On ne connaît pas le nombre total d'abonnés concernés. Et les clients l'apprennent plus d'un mois et demi plus tard. Adrien Serrière, quelles sont les obligations des entreprises dans ces dossiers ?
14: Il n'y a pas véritablement de délai imposé, c'est à l'appréciation des entreprises, mais elles doivent prévenir leurs clients assez rapidement, leur préciser quelles données sont compromises, quels risques ils encourent et leur fournir des conseils pour se prémunir d'une éventuelle attaque comme une tentative de phishing. Voilà pour les clients, mais les entreprises victimes de vols de données doivent surtout prévenir la CNIL, le gendarme du numérique. Elles ont 72 heures pour le faire, nous dit Jean-Sylvain Chavanne, expert en cybersécurité.
15: Il va y avoir des demandes sur est-ce que vous avez conduit des investigations, est-ce que vous savez d'où ça provient, quelles sont les mesures que vous avez prises immédiatement pour contrer l'attaque et celles que vous prenez à des temps plus longs pour justement corriger les vulnérabilités, etc. Donc il y a un vrai travail d'explication pour essayer d'argumenter sur le fait que cette attaque ne surviendra pas de nouveau. Ça, c'est impératif en matière de gestion de crise, et ça c'est demandé par l'autorité de régulation.
14: Oui, des sanctions peuvent être infligées par la CNIL, c'est déjà arrivé. Ces dernières années, l'arsenal juridique en matière de cybersécurité s'est considérablement épaissi, mais il concerne surtout les grands groupes et les secteurs critiques. On attend encore l'application en France d'un nouveau règlement européen. Il élargira certaines obligations légales en matière de cybersécurité à 15 000 entreprises ou entités supplémentaires.
2: Adrien Ferrière, allez, le sport, le basket, la France est dans le dur ce soir. Défaite 87 à 90 dans le match amical face à la Serbie à Belgrade. Deux ans après sa dernière rencontre en bleu, Victor Wembanyama n'a pas réussi à faire différence. Deuxième match sur la route des qualifications pour la Coupe du Monde 2027, dimanche à Orléans. Le temps. Stéphanie Fromentin, le ciel est très agité avec de la pluie et du vent par endroits.
16: Une forte dégradation orageuse touche le sud-est jusqu'à demain, du Languedoc à la vallée du Rhône, en région PACA, dans les Alpes et en Corse. Les orages pourront être violents avec 30 à 50 mm de pluie en moins d'une heure. Localement, des cumuls de 100 à 130 mm sont possibles. Des rafales de vent aussi entre 70 et 90 km par heure, ponctuellement jusqu'à 130 km par heure, notamment sur l'île de Beauté qui sera soumise à ces forts orages, surtout dès demain matin 6h. Sous ces orages, il peut y avoir aussi de la grêle et une forte activité électrique. Une grande prudence est donc recommandée, notamment en montagne et sur le littoral. En cours de soirée et de nuit, la mer deviendra forte, du golfe du Lion à la Côte d'Azur, ainsi que sur l'ouest de la Corse, avec des creux de 2 à 3 mètres au large.
2: Stéphanie Fromentin, merci.
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2: France Inter, il est 23h11, affaire sensible avec Fabrice Drouel.
17: Aujourd'hui dans l'affaire sensible, Constantin Brancusi contre les États-Unis d'Amérique ou le procès de l'art moderne. Le 21 octobre 1927 s'ouvre à New York un procès exceptionnel. Il s'agit de déterminer si la sculpture « L'envol de l'oiseau » de l'artiste d'origine roumaine Constantin Brancusi est ou n'est pas une œuvre d'art et si son auteur est ou n'est pas un sculpteur professionnel. Car c'est une question de gros sous, encore une fois. Donc, si l'oiseau est une œuvre d'art conçue et réalisée par un artiste professionnel, elle n'est pas soumise aux droits de douane lors de son arrivée aux États-Unis. Dans le cas contraire, elle est considérée comme un objet manufacturé, donc taxé à 40%. Si vous voulez en savoir plus, adressez-vous à Donald Trump, il en connaît un rayon. Pas forcément sur l'art, mais sur les droits de douane. Pour la justice, il s'agit donc de déterminer ce qu'est l'art. Autrement dit, ce qui est beau ou admirable et, c'est le plus important, susceptible de faire naître l'émotion. Lourde tâche donc pour le juge Waite, dont les conclusions décideront finalement de la libre circulation des œuvres d'art. Pourquoi ? Ménageons le suspense. Notre invité aujourd'hui, Arnaud Nebache, auteur et illustrateur. Il a publié en 2023 chez Dargo la bande dessinée Brancusi contre les États-Unis. 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Récit documentaire, Odile Conseil, rédaction chez Franck Cognard. Chargé de programme, Rebecca Denante. Réalisation, Étienne Bertin et Guillaume Giraud.
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17: 21 octobre 1927. Nous sommes à la Cour des douanes des États-Unis. Elle examine la plainte numéro 209-109-G qui oppose Brancusi aux douanes américaines. Cette plainte concerne un objet posé au centre des regards, là, sur la table. Il est tout l'objet du litige, la pièce à conviction numéro 1. Sur la facture de celui qui l'a acheté à Brancusi, figure sous le terme « oiseau ». C'est un objet élancé, très pur, qui pourrait évoquer aussi une hélice d'avion. Le voici décrit froidement, comme il y est à la justice, par le juge Waite, qui préside l'Assemblée.
18: L'objet importé se présente comme un bronze d'environ 135 cm de haut, porté par un socle cylindrique de 15 cm de diamètre. Il est en cuivre ou bronze brillant, parfaitement poli, de forme symétrique. Il culmine avec une pointe selon une diagonale ascendante, de manière à lui conférer une arête vive. Il s'élargit ensuite vers le bas pour former un léger renflement au centre. À partir de là, il se rétrécit, puis s'élargit à nouveau pour former un pied conique, lequel repose sur le socle.
17: Pour l'émotion, on repassera. Reste que tous les regards sont tournés vers cet oiseau. Il y a là 6 avocats, 3 pour chacune des parties. Brancusi, lui, n'est pas là. Il témoignera quelques jours plus tard au consulat américain à Paris. Dans le public, on reconnaît quelques amis du sculpteur, dont le peintre et plasticien Marcel Duchamp, qui a mobilisé les témoins en sa faveur. Tout est en place. La pièce peut commencer. Attendons une minute tout de même. Peut-être y a-t-il une autre façon de décrire cet objet, une façon qui n'aurait pas le détachement d'une cour de justice. Non, qui en parlerait avec le cœur, qui évoquerait la beauté de l'objet, que dis-je, de l'œuvre. Écoutons pour cela Jean Deloisy, producteur de l'émission Les Regardeurs sur France Culture.
18: L'oiseau, c'est-à-dire un long fuseau blanc tendu vers le ciel, s'appuie, pour prendre son élan, sur un petit cône légèrement penché vers l'avant, à partir duquel toute la forme, sans interruption, semble s'élever. Sa silhouette synthétise à la fois l'effort de l'ascension et déjà la sérénité du vol. Le galbe, légèrement convexe du ventre de l'animal, lui donne une plénitude organique et puissante. C'est la vie, c'est un corps que la faible courbe de son dos confirme, suffisamment irrégulière pour échapper à l'inerte, suffisamment tendue pour avoir l'énergie des muscles rassemblés pour sa montée. Le regard qui ne peut s'empêcher d'accompagner du bas vers le haut le corps de l'oiseau est retenu à la limite du ciel libre par l'interruption du bec, stylisé, simple méplat taillé en oblique et dont l'ouverture symbolisée signifie à la fois la lumière solaire et le champ irradiant.
17: Avant de s'interroger sur l'objet ou sur l'œuvre, selon les points de vue, il s'agit de se pencher sur son auteur. Ce monsieur Brancusi, qui est-il? Est-il vraiment un artiste? La cour s'interroge. La réponse est pourtant simple et claire. Oui, Brancusi est un artiste, connu et reconnu par ses pairs, par les collectionneurs et par la presse, qui peut aussi avoir du goût. Né en Roumanie en 1876, formé aux Beaux-Arts de Bucarest, Brancusi arrive à Paris en 1905. Il est repéré par Rodin qui le prend dans son atelier, mais il quitte rapidement le maître pour tracer sa propre voie. Cette voie, elle passe par des sculptures toutes de pureté et de simplicité, qu'elles soient en pierre ou en bronze. La plus connue est le baiser, qu'on peut voir aujourd'hui au cimetière de Montparnasse, sur la tombe de Brancusi, précisément. Citons aussi la muse endormie ou encore l'oiseau dans l'espace, celui qui nous occupe aujourd'hui. Pour autant, Brancusi ne vit pas hors du monde. Il est sensible aux évolutions techniques. Témoin cette visite qu'il effectue au musée de l'aviation en 1912 en compagnie de ses amis Marcel Duchamp et Fernand Léger. La scène est ici jouée par deux acteurs dans une fiction produite par France Inter en juin 2013.
19: Voilà une sculpture.
20: Qui ferait mieux que cette hélice? Dis, tu peux faire ça, Brancusi?
19: Si je peux faire ça? Rien qui soit en dessous, en tout cas. La sculpture ne doit dorénavant pas être inférieure à cela.
17: En ce début du XXe siècle, Brancusi est donc un artiste célèbre. Ses œuvres sont exposées à Paris, à Londres et aussi à New York en 1913 à l'Exposition internationale d'art moderne. On peut même affirmer que c'est là que sa notoriété trouve son origine à partir de 1913-1914. Quelques années plus tard, la prestigieuse galerie new-yorkaise Brummer prévoit une nouvelle expo de Brancusi. Elle doit se tenir à la fin de l'année 1926 et partir ensuite à Chicago. Brancusi expédie outre-Atlantique une vingtaine de sculptures. Et c'est là que les ennuis commencent. Pour les agents des douanes américaines, ces choses ne sont pas des œuvres d'art, mais des marchandises manufacturées. L'artiste est donc redevable de $4000 à l'administration américaine, soit 40% de la valeur du chargement, conformément à l'article 1704 du Tariff Act, adopté en 1926, soit aussi plus de $70,000 d'aujourd'hui. Alors, de quelle nature furent les échanges avec les douaniers ? Une fiction diffusée par France Culture en 1996 relate ainsi le dialogue tendu. Outre le douanier en chef, on y entend Marcel Duchamp et un ami de Brancusi venu réceptionner les œuvres.
0: Il n'y a pas si longtemps, un sculpteur s'est mis à fabriquer des chaises et a tenté de les introduire dans notre pays en les faisant passer pour des œuvres d'art.
21: Il n'y a aucune comparaison possible. Tout ce qui naît des mains de Brancusi est œuvre d'art.
0: Nos experts ne sont pas de cet avis. Il n'y a aucun des spécialistes auxquels nous sommes adressés. L'un d'eux a même déclaré au sujet de un prétendu oiseau, si cela est une œuvre d'art, alors moi, je ne suis qu'un simple poseur de briques.
21: Écoutez, cette affaire, monsieur l'inspecteur, risque de vous couvrir de ridicule. Je soutiens que l'oiseau dans l'espace est plus qu'une œuvre d'art.
0: C'est un véritable chef-d'œuvre.
21: Avec vos critères, monsieur Douanier, vous fermez à jamais les portes de notre pays de liberté à la sculpture gothique ou égyptienne, à l'art africain ou chinois. Vous savez ce qu'est une statue gothique ?
0: Bon, je n'ai pas à le savoir. Monsieur critique, dites-moi, c'est quoi au juste un critique d'art Et votre protégé, monsieur Brancusi, c'est qui Un artiste Prouvez-le. Et ce truc Un objet Un oiseau Dans l'espace Laissez-moi rire.
17: Heureusement, les amis et les admirateurs de Brancusi ont de l'entre-gens. Suite aux interventions de plusieurs personnalités proches du milieu artistique new-yorkais, un visa de transit est accordé au chargement, suspendant des droits de douane. Il est convenu que seules les œuvres vendues, celles qui resteront sur le territoire américain, seront taxées. Et justement, l'oiseau dans l'espace a été acquis par le photographe Edward Stecken. Les douanes lui réclament donc 40% de taxes sur la valeur de cet objet, soit $240. Mais ni Brancusi ni aucun de ses amis ne peuvent accepter cette décision qui ferait jurisprudence. Alors, le sculpteur décide d'assigner l'État américain en justice. Brancusi, le demandeur, est représenté par trois avocats. Ils ont été mis à sa disposition par la richissime Gertrude Vanderbilt Whitney, fondatrice du Whitney Museum et généreuse amie de l'art moderne. Les douanes, autrement dit les États-Unis, sont défendus également par trois avocats. Première question et premier témoin. Donc, ce Brancusi est-il réellement un sculpteur ? Autrement dit, sa sculpture est-elle de l'art ou du cochon ? Ce 21 octobre 1927, les témoins produits par le plaignant défilent à la barre. Ils sont eux-mêmes artistes, collectionneurs, critiques d'art, rédacteurs en chef de revues spécialisées. Tous confirment le statut d'artiste et la grande réputation de Brancusi, la présence de ses œuvres dans des musées ou chez des collectionneurs éclairés. Les débats s'arrêtent sur un point en particulier. Cet objet-là, aussi beau, aussi travaillé soit-il, ne pourrait-il avoir été produit non par un artiste, mais par un ouvrier ? Sous-entendu, Brancusi ne serait-il pas au fond qu'un habile travailleur manuel, un artisan ? Un avocat des douanes interroge en ce sens le sculpteur Jacob Epstein.
22: Ainsi, si nous avions une barre en laiton, polie à la perfection, incurvée de façon plus ou moins symétrique et harmonieuse, ce serait une œuvre d'art ?
23: Ce pourrait être une œuvre d'art.
22: Qu'elle soit faite par un sculpteur ou par un ouvrier ?
23: Un ouvrier ne peut pas créer la beauté.
22: Vous voulez dire qu'un ouvrier de premier ordre, muni d'une lime et d'outils à polir, une fois coulée cette pièce à conviction numéro 1, serait incapable de la polir et d'arriver au même résultat ?
23: Il pourrait la polir, mais il ne pourrait la concevoir. Toute la question est là. Il ne peut concevoir ces lignes particulières qui lui confèrent cette beauté unique. C'est cela la différence entre un ouvrier et un artiste. Il ne conçoit pas comme le fait un artiste.
24: S'il était capable de créer, il cesserait d'être ouvrier pour devenir artiste ?
23: C'est exact. il deviendrait artiste.
3: Bon, admettons que ce monsieur Brancusi soit un artiste. Mais cet oiseau-là, est-ce bien une œuvre originale, s'interroge la cour. La question, évidemment, n'est pas innocente, puisque c'est une condition pour que l'objet puisse être qualifié d'œuvre d'art. Et précisément, pour les douanes qui réfléchissent essentiellement avec leur porte-monnaie, il ne s'agit pas d'un original, mais d'une pièce de série. Eh oui, puisque d'autres oiseaux ont été exposés à New York des années plus tôt. L'argument est tellement spécieux qu'il fait bondir Brancusi, qui s'en plaint dans une lettre écrite à son ami Marcel Duchamp, où il relate les débats.
4: C'est une grande injustice. L'erreur de la douane, c'est qu'on croit que tous les oiseaux que j'ai exposés à New York sont tous les mêmes, et que ce n'est que le titre qui diffère. Pour détruire cette croyance, il faudrait exposer publiquement le tout, ensemble. Ce n'est qu'alors qu'on verra l'erreur. On verra que c'est le développement d'un travail honnête pour atteindre un autre but que les séries manufacturées pour faire de l'argent.
3: Dans le cadre du procès, Brancusi lui-même est entendu au consulat général des États-Unis à Paris le 21 novembre 1927. Il affirme qu'il n'existe au monde aucun autre bronze pareil à celui-ci. Le bronze que j'ai vendu est un bronze original, martèle-t-il. Le photographe Edward Stecken, témoin et désormais propriétaire de cet oiseau, confirme que l'objet en question a été longuement travaillé, limé, poli par l'artiste et qu'il n'a rien à voir avec l'objet sorti du moule après avoir été coulé. Il le dit à la barre, ici, dans la fiction diffusée sur France Inter en 2013.
5: Cet oiseau, sous sa forme actuelle, est l'aboutissement d'une série d'objets similaires auxquels M. Brancusi travaille depuis 20 ans. Pendant tout ce temps, il n'a cessé de les modifier. En changeant les formes et les lignes, M. Brancusi est arrivé à ce qu'il considère aujourd'hui...
6: Il est arrivé à ceci par étapes.
5: Oui, M. le Président. En fait, je l'ai vu se faire. La première ébauche a été taillée dans le marbre. À partir de ce marbre, il a réalisé un moule en plâtre. Et à partir du moule, un bronze a été coulé. Lorsque le bronze est sorti de la fonderie, il ne présentait qu'une très vague ressemblance avec cette chose. Et c'est alors qu'avec des limes et des ciseaux, il a taillé et travaillé cette pièce de bronze.
6: Et c'est l'artiste qui a fait cela ?
5: Oui, l'artiste en personne.
6: Il ne s'agit pas d'une copie de quoi que ce soit ?
5: Non.
3: De fait, au vu des propos tenus par les six témoins de Brancusi, le juge White ne pourra qu'aller dans ce sens quand il rendra son jugement qui dit effectivement. Il n'existe pas de doute dans l'esprit de la cour que l'homme qui a produit l'objet importé est un sculpteur professionnel, ainsi que l'atteste sa réputation, ses œuvres et le jugement de ceux qui ont compétence en ce domaine. Nous estimons également qu'il s'agit d'une production originale. Voilà donc les deux premiers points réglés.

0: 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Aujourd'hui, Brancusi contre les États-Unis ou le procès de l'art moderne.
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0: Peu à peu, au cours de ces quelques jours d'audience étalés sur 6 mois, les choses se précisent. La barre de laiton poli, pour reprendre la qualification de l'un des avocats des douanes, est une production originale, d'accord. Mais est-elle pour autant une œuvre d'art au regard de la loi? Pour exempter les œuvres d'art des droits de douane, il a bien fallu les définir. Concernant la sculpture, un jugement de 1916 fait jurisprudence.
2: La sculpture, en tant qu'art, est cette discipline des beaux-arts qui consiste à tailler et à sculpter dans la pierre ou tout autre matériau massif, ou à modeler dans l'argile ou toute autre substance plastique, en vue d'une reproduction ultérieure par la fonte ou le moulage, des imitations d'objets naturels, particulièrement des formes humaines. Elle représente ces objets dans leurs proportions véritables, qu'il s'agisse de longueur, de largeur, d'épaisseur ou seulement de longueur et de largeur.
0: Aïe, cette fois les choses se corsent. Car cet objet que Brancusi appelle oiseau, en quoi ressemble-t-il à un volatile? Il n'a pas de pattes, pas d'ailes, pas de bec, pas de plumes. Bref, aucun attribut usuellement associé à cet animal. Les témoins défilent et le jeu de questions-réponses avec le juge ou les avocats frôle l'absurde. Notamment quand le juge se demande gravement si l'œuvre ne ressemblerait pas à la quille d'un navire ou à un croissant de lune. Pourquoi pas une moissonneuse batteuse? Le sculpteur Epstein est à nouveau interrogé par un avocat des douanes. Pour montrer à la cour qu'une œuvre d'art reconnue comme telle peut ne pas être figurative, il exhibe une sculpture de faucon, une antiquité égyptienne vieille de 3000 ans. Alors le juge interroge. Et vous lui trouvez une similitude de forme avec ce que vous entendez par faucon? Oui, bien sûr. Un ornithologue pourrait ne pas trouver de ressemblance. Eh bien, moi, j'en trouve une avec un oiseau. Les plumes ne sont pas figurées, les pattes non plus. Alors, les ailes et les pattes ne sont pas figurées, et vous avez quand même l'impression que c'est un faucon. Et oui, répond Epstein. Autrement dit, l'art a ses raisons que la justice ignore, manifestement. En réalité, deux questions se font en une. 1. Est-ce un oiseau? 2. Est-ce de l'art? Alors d'autres questions fusent vers les témoins de Brancusi et ça vaut le détour. En voici quelques-unes. S'il avait appelé poisson, vous y verriez un poisson? Si vous l'aperceviez dans la rue, vous ne songeriez pas à l'appeler oiseau, n'est-ce pas? Si vous le voyez dans une forêt, vous ne prendriez pas une photo? Cette pièce évoque-t-elle pour vous un lion ou tout autre animal? Et s'il l'avait intitulé « Animal en suspension », l'auriez-vous appelé « Animal en suspension » et s'il l'avait appelé « Tigre en vol », etc., etc. Le témoignage du photographe Edward Stecken, l'acheteur de l'œuvre de Brancusi, interrogé par le juge Waite, est à cet égard révélateur.
3: Monsieur Stecken, comment appelez-vous ceci?
4: J'utilise le même terme que le sculpteur, oiseau.
3: Voyez-vous une quelconque fonction utilitaire à cet objet?
4: Aucune.
3: Titre mis à part, dites-nous si ceci est une œuvre d'art et obéit à un principe esthétique sous-jacent, indépendamment du titre.
4: Oui, ses proportions sont harmonieuses. Cet objet me procure une émotion esthétique, le sentiment d'une grande beauté. Brancusi, de mon point de vue, a tenté d'exprimer quelque chose de beau. Cet oiseau me donne la sensation d'un vol rapide.
0: Pour les amis de Brancusi, l'exercice est délicat. D'un côté, ils aimeraient expliquer que l'art moderne s'est éloigné de la représentation réaliste, mais de l'autre, contester le principe du critère de ressemblance revient à remettre en cause le cadre juridique qui définit ce qu'est une sculpture. Parce que, pour la société, en cette fin des années 20, le figuratif reste encore la norme. Le public ne se retrouve pas forcément dans l'abstraction, le symbolisme ou l'impressionnisme, et certains milieux artistiques non plus, d'ailleurs. Confère ce jugement peu amène paru dans l'hebdomadaire des Art News le 23 mars 1926. Brancusi et son école ont tourné le dos aux représentations humaines, belles et soignées, pour adopter des formes qui, aux yeux de tout être sain d'esprit, passent pour vraiment primitives et répugnantes. Bon, et ce n'est pas tout. Les douanes produisent comme témoins deux sculpteurs qui vont peu ou prou tenir ce type de discours. Le premier s'appelle Robert Ingersoll Aitken. Cet artiste réputé, dont une œuvre brille au fronton de la Cour suprême des États-Unis, est un parfait représentant de l'académisme. Son témoignage commence ainsi.
5: Monsieur Aitken, depuis quand êtes-vous sculpteur?
6: 30 ans.
5: Avez-vous des œuvres exposées en différents lieux?
6: Il y a des œuvres de moi d'une côte à l'autre des États-Unis, dans des musées, des parcs et sur des places.
5: J'attire votre attention sur la pièce à conviction numéro 1 et vous prie de nous dire, en vous fondant sur votre formation et votre expérience, si, à votre avis, il s'agit d'une sculpture ou d'une œuvre d'art.
6: Je considère qu'il ne s'agit ni d'une œuvre d'art, ni d'une sculpture.
0: Invité à préciser sa pensée, pourquoi, selon vous, cette pièce n'est pas une œuvre d'art, Aitken répond, je dirais qu'elle n'a aucune beauté. Poussé dans ses retranchements par un avocat de Brancusi, il ne peut que répéter encore et encore, pour moi, ce n'est pas une œuvre d'art. Quoi? Il n'aime pas? Et alors? Est-ce un argument? C'est même tout le contraire. Si on n'aime pas une œuvre, ou si elle ne nous émeut pas, c'est bien qu'il s'agit d'une œuvre d'art et pas d'un simple objet, disserte-t-on sur une machine à laver. Ensuite, arrive à la barre un certain Thomas Jones. Comme Aitken, il peut se prévaloir d'être très connu aux États-Unis. Il a réalisé nombre de statues et autres monuments pour le compte de l'armée. Comme Aitken, il affirme que l'oiseau n'est ni une sculpture, ni une œuvre d'art. Je ne crois pas qu'elle exprime le sentiment de la beauté. Elle est trop abstraite et constitue une perversion de la sculpture formelle. Alors évidemment, face à des arguments aussi bas de plafond, les artistes, témoins de Brancusi, proposent un discours d'une autre facture. Comme William Henry Fox, par exemple, le directeur du Brooklyn Museum of Art. À la question de savoir pourquoi il appelle l'oiseau œuvre d'art, il répond ceci.
7: D'abord, elle est expressive. Elle a une forme. Elle traduit une idée probablement suggérée par le vol d'un oiseau. Une chose de cette nature est souvent inspirée à l'artiste par une idée abstraite qu'il exprime de manière originale. Je pense que c'est ce que cet artiste a fait. L'idée qu'il en avait quand il a commencé à y travailler a probablement évolué, et il l'a suivi. Il est probable qu'il a d'abord conçu son oiseau de manière réaliste.
0: Frank Crowninshield, rédacteur en chef de Vanity Fair, va dans le même sens. Cette pièce donne l'impression du vol. Elle suggère la grâce, l'élan, la vigueur alliée à la vitesse dans un esprit de force, de puissance, de beauté, comme l'oiseau, dit-il. Mais il juge in fine que la question de la ressemblance n'en est pas une. Le nom de cette œuvre, le titre en soi ne veut pas dire grand-chose. Les plus grands sculpteurs ont donné à nombre de leurs réalisations des titres qui ne veulent rien dire. Ce qui nous intéresse, c'est l'œuvre. Il aurait pu tout aussi bien l'intituler « L'esprit du vol ». Le titre ne modifie en rien la qualité esthétique de l'œuvre en tant qu'œuvre d'art, du moment que celle-ci réunit proportion, équilibre, ligne et témoigne d'un art accompli. En réponse, le juge Wade se fend d'une déclaration étonnante qui balaie les termes de la loi sur la nécessaire ressemblance d'une sculpture pour qu'elle relève de la catégorie œuvre d'art.
8: Tout cela importe peu. Nous sommes en train d'insister lourdement sur le fait qu'on l'appelle oiseau et je ne vois pas l'intérêt de savoir si c'est un oiseau. Tout le monde dit que c'est un oiseau parce que l'artiste l'a intitulé oiseau.
0: Récapitulons. À ce moment de la procédure, Brancusi est bien un sculpteur professionnel. L'oiseau qu'il a produit ressemble plus ou moins à un oiseau, mais ce n'est plus le problème. Non. L'important, c'est qu'il s'agit d'une œuvre originale sortie de la main de l'artiste. La balance commence à pencher en faveur de l'artiste roumain. Mais, car il reste un mais, est-ce de l'art? Depuis le début du XXe siècle, de nouveaux courants artistiques sont apparus, qui bousculent les certitudes et remettent en cause les ou la définition de l'art. Des œuvres qui interrogent, qui choquent. Champion de toute catégorie de ce mouvement, Marcel Duchamp, inventeur du « ready-made », dont André Breton donnera la définition suivante. Objet usuel promu à la dignité d'objet d'art par le simple choix de l'artiste. Duchamp crée son premier ready-made en 1913. Il s'agit d'une roue de bicyclette fixée sur un tabouret. Il relate ici, en 1960, la naissance de l'œuvre.
9: J'avais chez moi une roue de bicyclette. Je pensais à un feu de bois. Et je pensais, quand on fait tourner cette roue de bicyclette, seul, ça rappelle un mouvement. Un mouvement de feu, du feu de bois. Qu'est-ce que c'est l'agréable du feu de bois? C'est ce mouvement du feu dans la cheminée. Et j'ai pensé, c'est moi qui n'avais pas de cheminée, de remplacer ma cheminée par une roue qui tourne. Donc j'ai mis ma roue sur un tabouret, et chaque fois que je passais, je la faisais tourner. C'est au fond le premier remède dans ma vie. Vraiment, l'idée m'est venue, mais sans que ça doive avoir une continuation quelconque. C'était une chose qui m'amusait.
0: Quatre ans plus tard, Duchamp fait sensation et crée le scandale avec une œuvre intitulée Fontaine. Rien d'autre qu'un urinoir posé à l'envers et signé Richard Mutz, qu'il propose lors de la première exposition des artistes indépendants de New York, et qui, sans surprise, refusait. Brancusi conçoit, taille, ponce, polie ses œuvres, qui n'ont rien d'utilitaire, qui ne servent à rien d'autre qu'à donner à voir, à donner à ressentir. Il s'inscrit comme précurseur de l'art moderne en sculpture, une façon de voir et de représenter les choses, non comme elles sont, mais comme l'artiste les voit. Ces représentations sont en réalité des interprétations. Mais avec l'oiseau dans l'espace, c'est son titre officiel, c'est la première fois que la justice est appelée à se prononcer sur cette nouvelle pratique artistique. Les enjeux sont de taille, note Céline Delaveau et Marie-Hélène Vigne dans l'ouvrage « Les procès de l'art ». Il s'agit de faire reconnaître devant la loi la légitimité de l'art abstrait, mais aussi de défendre la libre circulation des œuvres contemporaines. Les avocats de Brancusi ne manquent pas d'ailleurs de souligner ce point quand vient l'heure des plaidoiries.
10: En l'absence d'une exonération des droits de douane pour les œuvres d'art, nous limitons les occasions de pouvoir en jouir. Aucun profit ne devrait être tiré de l'art, de même qu'il n'en est tiré aucun des idées et de la pensée. Toutes ont titre à circuler librement parmi les nations de la Terre.
0: En face, du côté des avocats des douanes, pas de surprise, il dénie à l'oiseau le qualificatif d'œuvre d'art. Ce terme, affirme-t-il, est réservé par la loi à cette catégorie des beaux-arts imitant les objets naturels tels que l'artiste les perçoit et dont la seule vue est capable d'engendrer l'émotion. Les avocats de Brancusi, eux, soulignent le traditionnalisme endurci et figé des témoins de la défense qui ne voient rien de bon dans le nouveau alors qu'ils trouvent tout bon dans l'ancien. Bref, une querelle classique entre les anciens et les modernes, les conservateurs et les révolutionnaires. Alors, à qui la justice donnera-t-elle raison? Le suspense est à son comble. Le 26 novembre 1928, le juge Waite rend son jugement. En voici un extrait.
11: Il nous apparaît que l'objet sur lequel nous devons statuer n'a d'autre fin que décorative, que sa finalité est la même que celle de n'importe quelle sculpture des maîtres anciens. Il est beau et de lignes symétriques, et en dépit d'une certaine difficulté à pouvoir l'assimiler à un oiseau, il n'en demeure pas moins agréable à regarder et d'une grande valeur ornementale. Et, considérant sur la foi des témoignages qu'il s'agit de la production originale d'un sculpteur professionnel, d'une sculpture et d'une œuvre d'art selon les experts mentionnés ci-dessus, nous recevons la plainte et jugeons que l'objet a titre à l'entrée en franchise.
0: Oui, l'oiseau, ou plutôt l'envol de l'oiseau, est une œuvre d'art. Oui, il peut entrer librement aux États-Unis et avec lui l'art moderne. Oui, la justice dans cette affaire a été éclairée. C'est un oiseau, titre en cœur, plusieurs journaux américains. Le procès a été très suivi. Maintenant, sur la question de la nécessaire ressemblance d'une sculpture avec son modèle établi par la jurisprudence de 1916, le juge fait preuve d'une belle ouverture d'esprit, prenant en compte le développement d'une école d'art moderne. Que nous soyons ou non en sympathie avec ces idées d'avant-garde, nous estimons que leur existence, comme leur influence sur le monde de l'art, sont des faits que les tribunaux reconnaissent et doivent prendre en compte. Voilà, le procès est clos. Mais l'affaire Brancusi contre les États-Unis d'Amérique demeure exceptionnelle. D'abord parce que les affaires judiciaires portant sur la nature même d'un objet ne sont pas légion. Ensuite, parce que celle-ci oppose un homme, un artiste, étranger de surcroît, au gouvernement du pays le plus puissant du monde et qu'il en sort vainqueur. Enfin, parce que la justice a été appelée à statuer sur l'art, sur le beau, qui n'est pas forcément son domaine d'excellence. Laissons à ce sujet la parole à la sociologue Nathalie Hennisch, spécialiste de l'art contemporain, ici, dans un article de la revue Droit et Société paru en 1996.
12: Ainsi, les nouvelles frontières de l'art se sont-elles trouvées en cette fin des années 1920, officiellement élargies de manière à intégrer les pratiques modernes et notamment l'abstraction. Que cet élargissement ait dû être légalisé par voie judiciaire et non pas seulement légitimé par l'opinion des experts, l'intérêt des collectionneurs et la politique d'achat des musées, en dit long sur le caractère profondément perturbateur de ces nouvelles pratiques artistiques.
0: Depuis, de nouvelles pratiques artistiques sont aussi venues nous secouer, pour les apprécier ou pas. Laissons-nous guider par cette phrase de Brancusi. Ce qui a vraiment un sens dans l'art, c'est la joie. Vous n'avez pas besoin de comprendre. Ce que vous voyez vous rend heureux. Tout est là.
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0: Aujourd'hui, Brancusi contre les États-Unis. Notre invité, Arnaud Nebache. Bonjour.
13: Bonjour.
0: Vous êtes auteur et illustrateur et vous avez publié en 2023 chez Dargaud la bande dessinée Brancusi contre les États-Unis. D'abord, comment avez-vous découvert ce sujet? Pourquoi vous vous êtes dit cette histoire, j'ai envie de la raconter?
13: C'est une histoire que j'ai entendue lors de mes études début de, du 21e siècle, des années 2000, lors d'un cours de droit à l'Institut Saint-Luc de Bruxelles. L'enseignant s'est servi de cette anecdote pour introduire un cours sur la propriété intellectuelle. Et, c'est resté dans ma tête assez longtemps, jusqu'à ce que je désire dessiner, en fait. Hein, c'est surtout venu de la gourmandise du dessin, de s'approprier le travail de Brancusi, de Fernand Léger et des interlocuteurs qu'il a pu avoir à cette époque-là.
0: Et il y a quelque chose d'assez héroïque dans la démarche de Brancusi, hein, c'est s'attaquer aux États-Unis. Est-ce que c'est quelque chose qui vous a touché? Parce qu'il y a, là-dedans, il y a une dimension romanesque.
13: Oui, évidemment, ça fait penser à David et Goliath.
0: Hein.
13: Et puis, ce personnage, il est assez petit, il a tout de quelqu'un qui peut faire un héros de bande dessinée. Il est toujours habillé en blanc, il fabrique des choses gigantesques. Effectivement, il s'attaque au drapeau américain tout seul avec ses petites sculptures. Donc,
0: vous avez choisi de ne pas raconter que le procès, hein, mais aussi l'écho qu'il a en France, et vous alternez des scènes judiciaires new-yorkaises et des scènes de terrasses de bistrot où les artistes discutent entre eux de l'affaire en écho. Vous vouliez dissocier les deux domaines, juridique, esthétique, c'est important.
13: Ben en fait, c'est là que ça a commencé à faire sens. C'est quand, parce qu'effectivement, si on prend les questions qui sont posées au procès, vous l'avez dit, elles peuvent paraître assez absurdes. Et puis, quand on les met un peu en écho aux problématiques qui sont soulevées par les artistes qui entourent Constantin Brancusi, donc il y a Fernand Léger, il y a Alexander Calder, et ce genre de personnages-là, quand on remet ces questions-là dans ce contexte-là, en fait, elles commencent à faire sens. Et donc, il était intéressant de jouer sur les deux tableaux et de parler à la fois de leur vie à Paris et du procès. Et puis ça évitait aussi de fabriquer un récit trop bavard et trop lourd qui resterait dans la salle d'audience.
0: Et ça ouvre les yeux peut-être sur la perception de cet art moderne entre Américains et Européens. Il y a des contradictions, des différences d'approche.
13: Je suis pas certain, parce que on est quand même à une époque où les œuvres circulent pas mal. Vous l'avez dit, l'art abstrait est déjà là depuis longtemps, voire l'art conceptuel avec les ready-made, etc., etc. Donc, en fait, j'ai l'impression que les deux pays sont prêts à dialoguer dans ce sens-là. Il y a juste une chose qui manque, c'est la loi qui est pas prête, elle.
0: Ah oui.
13: Donc, il faut remettre les choses à plat.
0: Vous êtes évidemment documenté pour votre livre. Est-ce que, selon vous, ce procès est un moment clé pour la circulation des œuvres d'art à travers les frontières, et notamment celles des États-Unis?
13: C'est surtout entre le vieux continent et les États-Unis. C'est là qu'il y a quelque chose qui se passe. On est donc entre 1926 et 1928. Le

0: qu'on s'en fiche que ce soit un oiseau ou autre chose. Et voilà, du coup, on parle vraiment d'autre chose. C'est pas la peine de savoir si c'est figuratif ou pas.
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2: Alain Lesbach, je rappelle que vous êtes auteur, illustrateur et que vous avez publié en 2023 chez Dargaud la bande dessinée intitulée Brancusi contre les États-Unis, donc au cœur de notre sujet. Dans l'une des planches, vous évoquez la bêtise et l'immobilisme des Américains. C'est une des choses qui justement vous a frappé à la lecture de la documentation sur le sujet, parce que vous y allez fort.
0: Bah, ceux qui sont convoqués au procès, en tout cas, hein, parce oui, qu'il y a, ben y a évidemment des progressistes à cette époque.
2: Évidemment.
0: Voilà. Et il y a des ignorants de ce genre-là en Europe également, mais là, les deux camps se confrontent dans cette salle d'audience. Donc, effectivement, c'est une manière de mettre en scène le regard que pouvait avoir Brancusi sur les gens qui l'empêchaient d'aller exposer aux États-Unis.
2: Alors, il faut dire aussi un mot d'un personnage nommé John Quine, avocat et collectionneur réputé, qui a joué un grand rôle dans le fait qu'on ait pu voir les œuvres de Brancusi aux États-Unis. Vous me racontez ?
0: Oui, il a joué un rôle assez important dans le premier quart du XXe siècle. Il était collectionneur et donc il a participé à rendre visibles les post-impressionnistes et les modernes aux États-Unis. Et il a beaucoup collectionné Brancusi. Et puis il arrivait à faciliter l'entrée des œuvres d'art aux États-Unis. Et puis il est mort un petit peu avant le procès. Et donc les artistes se sont retrouvés un petit peu orphelins. Et c'est là que s'est engouffré la douane pour profiter de sa disparition.
2: Et au-delà de Brancusi, est-ce qu'un des personnages de cette affaire vous a particulièrement intrigué, intéressé, peut-être le juge White finalement.
0: Oui, le juge White, évidemment, puisqu'il est, on voit qu'il est assez sensible dans ce qui est retranscrit dans les minutes du procès. Fort Watson, qui est le rédacteur en chef d'une revue d'art là-bas, et le juge s'appuie surtout sur ce témoignage, puisque justement, Fort Watson, il n'a pas envie de savoir si c'est un oiseau. D'ailleurs, il dit non, je ne vois pas un oiseau. Mais je vois l'envol d'un oiseau, je vois l'idée de l'oiseau, et c'est ce témoignage-là. Donc ce couple, le juge White et M. Watson, fabriquent quelque chose qui arrive à dénouer un peu l'histoire.
2: Alors vous citez une phrase de Fernand Léger qui dit à Brancusi « L'industrie construit des objets d'une vraie beauté, et ce qu'un artiste peut faire aussi bien... » Alors c'est un peu la question centrale du procès, hein, ou en tout cas l'un de ses enjeux.
0: Oui, ça m'a beaucoup intéressé, ça,
2: oui.
0: La frontière entre l'artisanat, le design, l'industrie et l'art est de plus en plus poreuse. Les artistes s'appuient de plus en plus sur des compétences technologiques, techniques, et du coup, on a du mal à savoir là où s'arrête l'un et là où s'arrête l'autre. Ça, c'est très visible dans les écrits de Fernand Léger, c'est une question qui est beaucoup posée dans ses pensées, a priori, et ça m'intéressait de parler de ça, puisque la question est posée dans le procès. Est-ce que ça a été fait par Brancusi ? Est-ce qu'il a fait appel à un atelier pour fabriquer son oiseau ?
2: Alors, c'est assez éducatif ce genre d'histoire, parce que ça nous parle de l'art conceptuel et du blocage qu'ont beaucoup de gens qui se disent « bah oui, mais c'est pas concret, ça représente quoi ?» Donc, les encourager, leur dire « mais faites jouer l'émotion ». Le reste, on s'en fout, si vous ne comprenez pas ce que ça veut dire. C'est comme la danse contemporaine. Souvent, les chorégraphes nous font passer un message. Bon, si on ne voit pas, peu importe. Ce qui importe, c'est la beauté des corps. C'est la beauté plastique de l'art plastique, justement, et de l'art humain, comme la danse. Il faut peut-être... pas éduquer les gens, c'est pas bien d'éduquer les gens, mais les encourager peut-être à aller dans cette voie-là.
0: Mais oui, justement, la bande dessinée se termine comme ça. Brancusi n'attend pas réellement la réponse du procès, mais lui, ce qui l'intéresse, c'est la joie. Et donc, il s'assoit sur la plage et il empile des galets et il sculpte simplement la nature comme elle doit être. Et voilà, il n'a pas envie de tout conceptualiser et donner des leçons à tout le monde. Il a juste envie de jouer.
2: Vous êtes auteur, illustrateur, on l'a dit, est-ce qu'on peut voir dans votre BD une sorte de mise en abîme, c'est-à-dire une question que vous pouvez vous poser vous-même sur le statut de ce qu'est un artiste ou un artisan du 9e art, comme on définit la BD aujourd'hui ?
0: Alors moi je me sens pas du tout artiste, j'utilise des techniques artistiques et ma sensibilité, mais au service d'une industrie qui est celle du livre, et... Le livre est taxé, hein, aux frontières, donc...

0: Quelque part, ça répond un peu à la question. La comparaison, à mon sens, est pas possible.
1: Alors, quand même, la BD, il y a un graphisme. Il y a des graphismes qui sont très figuratifs, avec des lignes claires, et puis il y a des graphismes qui nous renvoient à la façon dont le dessinateur, finalement, voit le monde. Il y a un certain parallèle, quand même, avec...
0: Bien sûr, c'est un métier d'art, mais au même titre que, je sais pas moi, oui, un designer ou quelqu'un qui fait de la marqueterie, quoi.
1: Donc, le principal dans cet art nouveau, qui n'est plus nouveau que ça, c'est bien ça, c'est non pas voir le monde comme il l'est forcément, comme on le voit, mais comme l'artiste le voit. C'est ça peut-être l'effort à faire.
0: On a cette chose en commun qui est de proposer une vision du monde, effectivement. On a le droit de s'éloigner de la réalité et de proposer quelque chose, c'est vrai.
1: Nous avons parlé de Marcel Duchamp et ses ready-made, sans aucun doute, sa fontaine. Qu'est-ce que c'est connu, c'est célèbre, cette fontaine. Si elle avait dû passer la douane, vous pensez qu'elle aurait été taxée à 40%?
0: Bah, si ça avait été par le même douanier, il y a des chances en tout cas. Bon, après, c'était bien avant le procès et ça a été accepté aux États-Unis comme ailleurs. Il y a des choses peut-être même plus provocantes encore qui ont été acceptées à cette époque-là. Marcel Duchamp avait eu des difficultés avec le nu descendant l'escalier à la douane, me semble-t-il, pendant une autre exposition, l'Armory Show, un peu plus tôt en 1913, il me semble. Donc oui, et puis de toute façon, ce procès se rejoue assez régulièrement quand il a été question de gravures, de photos, de vidéos, puis d'intelligence artificielle aujourd'hui. À chaque fois, il faut re-questionner la définition de l'art, mais c'est plutôt sain, quoi, de repousser un peu les limites assez régulièrement.
1: Qui sont les artistes, ce sera ma dernière question, conceptuelle, qui vous intéresse aujourd'hui, qui vous ont intéressé avant, de qui vous sentez-vous le plus proche, quelles sont vos émotions par rapport à certains?
0: Je suis assez proche de ce début de siècle.
1: L'horizon.
0: Oui, évidemment, tout donne envie d'être raconté dans ce début de siècle. Et voilà, je me sens assez proche des peintres comme Cézanne ou Bonnard, par exemple.
1: Merci Arnaud Nebache, je le rappelle, votre BD chez Dargo, intitulée La bande dessinée Brancusi contre les États-Unis. Merci d'être venu nous voir et de nous avoir apporté vos éclairages de spécialistes.
0: Merci à vous.
1: L'affaire sensible aujourd'hui, l'affaire Brancusi, une émission que vous pouvez réécouter en podcast bien sûr. À la technique aujourd'hui, il y avait Fabrice Esmas.
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2: 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Les infos, Anne-Sophie Balbir, bonsoir.
5: Bonsoir à tous. La Haute-Corse et la Corse du Sud seront en vigilance orange aux orages dès 6h du matin. Il pourrait y avoir en plus de la foudre, de violentes rafales, de fortes précipitations et de la grêle. Sur l'île, l'accès aux massifs forestiers, aux cours d'eau et aux sentiers de randonnée sont interdits. Ce jeudi, en fin de journée, c'est la Drôme qui a été touchée par les intempéries. Un magasin de Valence a dû être évacué à cause d'un dégât des eaux. Édouard Philippe lance sa rentrée politique ce vendredi, loin de l'Hexagone. Le candidat Horizon à la présidentielle en déplacement à Mayotte, dans le département le plus pauvre de France, avant de se rendre sur l'île de la Réunion. Le thème de l'immigration sera largement abordé, Julien Nénis.
6: Le programme donne tout de suite le ton dès son arrivée à Mayotte. Ce matin, Édouard Philippe ne veut parler que de ça. Rencontre avec la police aux frontières, visite d'un centre de rétention. À Mayotte, l'urgence est de fermer les vannes de l'immigration. Pas à moitié, totalement, lance Édouard Philippe Martial dans la presse mahoraise. Pour l'ex-premier ministre, ça passe par plusieurs promesses. Imposer pendant tout son quinquennat un moratoire sur l'immigration à Mayotte, regroupement familial inclus, ou encore envoyer les demandeurs d'asile déjà présents dans un centre de retour créé en Afrique de l'Est. Une rentrée à droite toute, donc, pour Édouard Philippe, dans la lignée de ses rares interventions de l'été, toutes ou presque dédiées à l'immigration. C'est un marqueur très fort pour notre électorat de droite, et ça permet de ne pas laisser Retailleau nous déborder sur ce thème, glisse un stratège de la campagne Philippe. Il y a 10 ans, le maire du Havre avait observé de près comment son mentor Alain Juppé avait été accusé d'angélisme sur l'immigration par ses rivaux à droite. Ça tombe bien, son nouvel allié Gérald Darmanin conditionne son soutien à des mesures beaucoup plus fermes sur ce thème.
5: Les écologistes préparent aussi 2027, ce week-end, avec leurs universités d'été à Grenoble. La France insoumise est dans la Drôme. Un meeting de Jean-Luc Mélenchon est prévu dimanche. Le gouvernement français est toujours à la recherche d'économies pour le budget 2027, avec une marche arrière ce jeudi. Les plafonds des franchises médicales ne seront finalement pas doublés. Le montant maximum restant à la charge des patients devait passer de 100 à 200 euros. Ça n'a pas été compris. Ça a pu apparaître brutal, déclare la ministre de la Santé Stéphanie Rist dans un entretien au Figaro. La mesure avait déjà été envisagée en 2025 sous le gouvernement de François Bayrou avant d'être rejetée. 4 jeunes hommes mis en examen à Alençon, soupçonnés d'avoir battu à mort une personne sans domicile fixe dans un square de la commune en début de semaine. L'auteur des coups, âgé de 21 ans, risque la réclusion criminelle à perpétuité. Dans la guerre au Moyen-Orient, Washington affiche sa détermination pour faire tomber le pouvoir en place en Iran. Dans une interview à la télévision américaine, le secrétaire au Trésor Scott Bessent met en garde ses alliés. Soit vous êtes avec nous, soit vous êtes contre nous. Mais aussi ses adversaires, la Chine en particulier, que les États-Unis espèrent voir se mettre au diapason si Pékin veut voir le détroit d'Ormuz rouvrir et les prix de l'énergie redescendre. Dans la foulée de ces déclarations, Téhéran a affirmé que les sanctions et la guerre économique contre l'Iran constituaient un cas de terrorisme économique et des crimes contre l'humanité. Un premier duel amical qui prend l'eau en basket. L'équipe de France menée par Victor Wembanyama a perdu face à la Serbie. 87 à 90 ce jeudi soir à Belgrade. Prochain match dimanche à Orléans avant les qualifications pour la Coupe du Monde 2027 la semaine prochaine. Et puis il était éloigné des cours de tennis depuis avril à cause d'une blessure au poignet. L'Espagnol Carlos Alcaraz de retour à la compétition. Le numéro 2 mondial participera à l'US Open qui débute dans 10 jours. Le temps. C'est la météo de Stéphanie Fromentin.
7: Après des semaines de chaleur et de canicule excessives, la baisse des températures apporte enfin un peu de répit. Il fait même froid au lever du jour, des bords de Manche au Hauts-de-France où quelques averses pourraient ponctuer la journée, tandis qu'une large diagonale du centre-ouest au nord-est reste au sec. Mais l'information importante, ce sont les orages qui se déploient au sud. Ils ont traversé la Méditerranée cette nuit, ont atteint ce matin la Corse qui est placée en vigilance. Car les averses sont soutenues, 30 à 50 mm en une heure sous les cellules les plus actives, voire 60 à 100 mm. On redoute surtout des rafales proches de 80 à 110 km par heure, possiblement 130 à 150 au passage du front orageux sur l'ouest de l'île. La situation va progressivement s'améliorer en cours de journée sur le continent. En revanche, l'instabilité reste plus durable en Corse, où les forts orages pourront encore se produire jusqu'en fin de journée.
5: Stéphanie Fromentin, merci. 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

0: J'aimerais ce matin vous raconter l'histoire d'une femme qui achète des chaussettes à ses enfants. Des tonnes de chaussettes, vu qu'elle a 3 enfants, et que, allez savoir pourquoi, lorsqu'une paire de chaussettes passe à la machine, elle se transforme souvent en une seule chaussette. Elle leur achète aussi des yaourts, des fournitures scolaires, des sweats. C'est important, les sweats pour un ado, c'est comme une seconde peau, c'est tout un rapport au monde, un bon sweat, et à force, avec le temps, si on additionne sur une quinzaine d'années, les chaussettes, les sweats, les yaourts, plus quelques factures d'électricité, ça fait quand même un sacré budget tout ça. C'est l'histoire d'une femme qui gagne moins que son mari. Alors ce dernier, grand prince, paradin pour un sou, paye seul le remboursement mensuel du crédit immobilier et celui également de leur voiture familiale. Et elle, logiquement, elle lui dit merci. Lorsque la vie les séparera, elle lui fera quand même remarquer gentiment que tout est à lui et qu'elle, elle n'a rien. Alors ce dernier, toujours grand prince, donnera son accord pour une prestation compensatoire. Il gardera l'appartement et la voiture, quoi de plus logique, c'est lui qui les a payés, et en songeant au montant de la prestation compensatoire, il se sentira juste, juste et même généreux. Et il sera de bonne foi. D'ailleurs, la société tout entière le regardera comme ça, un homme juste et même généreux. Mais elle, en faisant les comptes, elle comprend que dans prestation compensatoire, le terme compensatoire relèverait presque de l'ironie. C'est comme si toutes ses dépenses quotidiennes pendant des décennies étaient tombées au fond d'un puits sans fond, comme des dépenses invisibles, oubliées, non comptabilisées. C'est vrai en effet, qu'est-ce que ça coûte des chaussettes blanches de sport? Il n'y a pas eu autant de pots de yaourt que ça, autrement on les verrait bien, les pots de yaourt au fond du puits. Elle songe avec un peu d'amertume que les dépenses des femmes sont comme les femmes elles-mêmes dans cette histoire d'hommes invisibles, les grandes oubliées de l'histoire. Pourquoi l'histoire a-t-elle si souvent effacé les femmes? Quand est-ce qu'on arrêtera de raconter une histoire d'hommes pour les hommes? Quand est-ce qu'on rétablira la vérité et la justice? Pour en parler ce matin, j'ai la joie de recevoir une autrice, écrivaine, essayiste et journaliste. Parmi ses romans, Les Morues, immense succès de librairie ou Une époque en or. Parmi ses essais, Libérée, le combat féministe gagne devant le panier de linge sale. Le couple et l'argent, pourquoi les hommes sont-ils plus riches que les femmes. Ou encore Les Grandes Oubliées, autre carton de librairie. Titiou Lecoq est avec nous ce matin, sous le soleil de Platon. Et en sa compagnie, nous allons questionner ce que l'histoire a fait aux femmes. Et surtout, nous allons envisager ce que les femmes vont faire à l'histoire.
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0: Bonjour Titou Lecoq.
2: Bonjour.
0: Alors, je suis très heureux de vous recevoir. J'ai entre les mains un livre de vous qui a déjà un certain nombre d'années, hein, Les Grandes Oubliées, pourquoi l'histoire a effacé les femmes, aux éditions L'Iconoclaste. J'ai aussi un livre plus récent, plus singulier, comme un patchwork. La vie ressemble à ça. Ce que j'ai appris et compris de la vie jusqu'ici, vous avez quel âge?
2: 46.
0: Donc vous avez appris...
2: Voilà, la crise de la quarantaine, c'est le moment de faire un petit bilan.
0: Exactement.
2: Mi-parcours.
0: Voilà, on va en parler de ce livre, notamment de ce que vous avez appris du lombricompost et de la joie comme force de résistance. Mais avant ça, je voudrais qu'on revienne à ce livre, Les Grandes Oubliées, et qu'on essaye de reprendre le sujet de zéro, parce que nous, là, on est sur France Inter, cette parole féministe, on est habitué à l'entendre, on aurait presque l'impression qu'on entend beaucoup. Moi, en tout cas, j'ai reçu des féministes beaucoup, beaucoup. Mais il y a un autre monde en France qui est en fait majoritaire, où les gens ne sont pas au courant, où on n'a jamais entendu cette parole, et où finalement, à cette question semblerait presque bizarre. Quoi. Pourquoi l'histoire a effacé les femmes? Donc reprenons un peu au début, et j'ai envie de vous demander, Titou Lecoq, quelles sont les grandes manières dont l'histoire efface les femmes?
2: Alors, non, évidemment, il y a plein de mécanismes différents. Je pense que celui qui est toujours à l'œuvre à l'heure actuelle et auquel on a tous et toutes été confrontés, c'est vraiment le mythe de la femme empêchée. C'est cette idée, moi, quand j'étais petite, qu'à l'école, je disais « Ah, mais pourquoi on parle que des hommes, il n'y a jamais les femmes, etc. » Et les profs me disaient facilement que je faisais preuve d'anachronisme et qu'en fait, l'égalité femmes-hommes, c'était quelque chose de très récent comme notion et que les femmes n'avaient pas pu participer à la grande histoire puisqu'elles avaient été empêchées, elles avaient été obligées de rester à la maison à s'occuper des enfants. Et en fait, ça c'est vraiment un mythe, et c'est un mythe qui vient beaucoup du 19e siècle, qui se trouve être le siècle le plus misogyne de notre histoire, où on a considéré que, d'un point de vue un peu biologique, les femmes, c'était le 19e siècle, c'est le siècle de la science et du progrès. Donc on fait des choses, des expériences scientifiques simples, on mesure le tour de grade d'un homme et d'une femme, elles ont des têtes plus petites, donc des cerveaux plus petits, donc elles sont moins intelligentes, donc elles doivent rester à la maison et s'occuper des enfants. les choses sont assez, voilà. Et ça paraît être une évidence biologique. Et une évidence biologique, ça veut dire que ça a toujours été comme ça. Et on est resté sur cette idée, en fait, qui derrière est quasiment devenue performative parce que, en fait, en histoire, il y a un truc un peu piégeux, c'est que c'est assez rare qu'on découvre un truc comme ça, comme par magie. En général, on trouve ce qu'on cherche. À partir du moment où on était parti du principe que les femmes n'avaient rien fait dans l'histoire, inutile d'aller les chercher. Donc, si on fait des recherches sur les grands rois de France, on va trouver les grands rois de France. Si on commence à se dire, ah, mais allons vérifier si vraiment il n'y a pas des reines qui ont gouverné la France et qui ont fait des réformes importantes, voilà, mais il faut aller les chercher, elles ne vont pas sortir d'elles-mêmes. Et ça, ça a été l'influence du féminisme, notamment aux États-Unis, et après, c'est arrivé en France par Michel Perrot. Et Michel Perrot, dans les années 1970, en France, son colloque, c'est « Les femmes ont-elles une histoire ?» Elle pose la question, et ça n'est pas ironique. Elle se demande vraiment, est-ce que une histoire des femmes serait possible.
0: La grande historienne Michel Perrot, qui est d'ailleurs préface votre livre « Pourquoi l'histoire a effacé les femmes ?» Et c'est passionnant ce que vous dites, parce que vous montrez justement qu'elles n'ont pas été empêchées, parce que souvent elles ont été au pouvoir, elles ont été reines, elles ont été chevaleresses. Donc c'est pas qu'elles ont été empêchées, comme vous venez de dire, c'est bien qu'elles ont été invisibilisées rétroactivement. Et c'est la même chose que nous a expliqué il y a quelque temps à votre micro Marilène Patou-Matisse, une préhistorienne, qui dit que pourquoi en fait les hommes qui ont fait des études sur la préhistoire n'ont trouvé que des hommes, parce que c'était que des hommes et qu'ils étaient persuadés que c'était des hommes préhistoriques. Mais en vérité, de la même façon, l'homme préhistorique était surtout une femme.
2: Oui, je pense que la préhistoire, c'est un très bon exemple de ça, parce qu'il se trouve que ça, déjà, c'est quand même assez fascinant. Pendant très longtemps, par définition, la préhistoire, c'est avant l'écriture. On n'a pas su que la préhistoire avait existé. C'est quand même, la préhistoire, c'est très récent. C'est quelque chose qu'on a découvert justement au 19e siècle.
0: Et oui, c'est le même siècle de la misogynie scientiste.
2: Voilà. En fait. Et ouais. Donc, quand on commence à comprendre qu'il y a eu cette période de l'histoire très très longue, etc., qu'on trouve Lascaux, qu'on trouve voilà, plein de traces archéologiques, les hommes qui vont les interpréter, effectivement, il y a toujours un biais de regard. Et donc, ils vont faire une lecture qui est très sexiste de tout ce qu'ils vont voir. Et ils vont nous la reproduire. Et en fait, elle va arriver jusqu'à nous. C'est-à-dire que, et c'est toujours le cas, très souvent, dans les livres pour enfants sur la préhistoire. Déjà, on va dire les hommes préhistoriques. Alors oui, c'est avec un grand H. Il n'empêche que si je vous dis les hommes préhistoriques, il y a peu de chances que vous visualisez une femme. Donc il y a quand même un premier principe d'effacement. Et le deuxième, c'est sur les dessins qu'on fait. On va dessiner les hommes en train de maîtriser le feu, en train de peindre dans les grottes, etc. Et on ne va pas représenter les femmes. Et en fait, ce qui est terrible, c'est qu'on a construit une image qui est fausse. Et je ne peux pas vous dire, alors que c'est faux, c'est les femmes qui maîtrisaient le feu. Ouais. En vrai, on n'en sait rien. Donc il faut déconstruire et remplacer par l'ignorance et le doute.
0: Et c'est d'ailleurs le premier chapitre de votre livre « Les grandes oubliées, pourquoi l'histoire a effacé les femmes ?» La femme préhistorique a-t-elle existé ? Et vous nous expliquez que ce qu'ont imaginé les premiers préhistoriens n'était que la copie de l'organisation sociale qu'ils connaissaient. Donc ils ont projeté l'organisation sociale du 19e siècle sur une préhistoire qui était comme une fiction. Et vous avez dit le 19e siècle est le siècle le plus misogyne, mais le 18e n'est pas en reste. On découvre dans votre livre le cas Voltaire, le cas Rousseau, tous ces philosophes des Lumières. D'ailleurs, le cas Voltaire est très troublant, parce que d'un côté, il est dans son dictionnaire « La femme, l'article est horrible », d'un autre côté, il a été avec Émilie du Châtelet pendant 17 ans, une femme vraiment savante, une grande scientifique, et il s'est battu après sa mort pour la reconnaissance de son travail et de sa créativité scientifique. Comme quoi, tout est toujours mélangé, même là.
2: Tout est toujours mélangé, mais moi j'ai une acrimonie particulière contre Voltaire, parce que, alors, comment les femmes ont été effacées, une des choses qui m'ont frappée quand j'ai fait les recherches, ça a été de me rendre compte non seulement qu'elles avaient évidemment toujours fait des choses, mais surtout que certaines avaient connu du succès, notamment Catherine Bernard, qui était une grande poétesse et dramaturge française, que plus personne ne connaît. Enfin, force que je
0: vais y parler. C'est à cause de Voltaire, il s'est battu pour l'effacer.
2: Voilà. Et en fait, c'est Voltaire qui a réussi à l'effacer. Et je dis qu'il y a des fois où il y a vraiment, en fait, sans être paranoïaque, mais là, il a décidé que ça l'arrangeait, lui, pour sa carrière, que cette femme dont il avait plagié une partie des œuvres ne soit plus citée nulle part. Donc il a commencé par la discréditer en disant qu'elle n'avait pas écrit elle-même ses pièces de théâtre, qu'évidemment c'était un homme qui les avait écrites, et puis c'était pas si bien, et puis on va l'oublier, et voilà. Et effectivement, il a réussi à la faire tomber dans l'oubli, alors qu'elle avait eu énormément de succès.
0: C'est dingue. Hein. Vous pensez qu'elle le savait, Émilie du Châtelet? Parce que vous connaissez l'histoire, c'était une passion qui a duré 17 ans, qui a eu toutes les formes, d'abord la grande passion, puis l'amitié amoureuse, puis la complicité intellectuelle, et je trouve ça passionnant de penser que le même homme, c'est ce salopard-là, et en même temps, c'est un homme qui a accepté l'altérité des milieux du Châtelet. Notamment, vous savez, lui, il était un peu petit bourgeois, elle était une aristocrate qui voulait la liberté absolue, elle voulait multiplier les amants. Elle lui a imposé d'avoir plein d'amants, alors qu'au début, ça la faisait souffrir. Il a fini par l'accepter et à faire l'expérience de l'altérité. Donc, vous voyez, c'est intéressant, ce mélange.
2: Oui, mais est-ce que c'est pas le piège, ce qu'on appelle le piège de la femme exceptionnelle ? Qui est à l'œuvre typiquement sur George Sand. Parce que quand je dis oui, les femmes ont été oubliées de l'histoire, dans l'histoire, en général, on dit bah non, regardez Jeanne d'Arc, George Sand, enfin
0: Simone Veil et Anna Arendt, quoi.
2: Voilà, il y en a toujours quelques-unes qui ressortent. Et George Sand, c'est un très bon exemple parce que de ce piège de la femme exceptionnelle, on dit bah regardez, George Sand, elle a réussi à faire carrière comme romancière au 19e siècle, donc c'était possible. Donc si les autres femmes n'ont pas réussi, c'est que leurs œuvres n'étaient pas d'une assez bonne qualité. Elles n'étaient pas au niveau. En vrai, il est évident qu'ils avaient accepté une femme. Il fallait qu'elle ait aussi une personnalité, quelque chose.
0: Et un nom d'homme.
2: Un nom d'homme, mais jamais il n'aurait accepté les autres. Et donc, on accepte une femme, c'est possible. Une Émilie du Châtelet, c'est possible. Ouais. Une George Sand, c'est possible. Et il y en a à toutes les époques.
0: C'est l'arbre qui cache la forêt, quoi.
2: Voilà.
0: Ouais, c'est très intéressant. Donc, on vous écoute bien. Titu Lecoq, d'abord, il y a cette idée... premier axe de l'invisibilisation, c'est l'idée que les femmes auraient été empêchées, alors qu'en fait non, elles ont été effacées, ce qui est différent. Deuxième idée, peut-être, on utilise des femmes exceptionnelles pour cacher le fait que les autres sont invisibilisées. Peut-être troisième idée comment ça se passe, quoi, cet effacement
2: Sur l'effacement, je peux prendre. Moi, je trouve ça mieux de partir vraiment d'exemples très concrets. Et voilà, si je prends un exemple que j'aime bien, c'est celui de la résistance pendant la Deuxième Guerre mondiale. Qui, maintenant, ça a changé, parce qu'on est à un moment où on parle des femmes. Mais moi, quand j'étais petite, c'était vraiment un événement qui avait. La mémoire de la résistance avait été très masculinisée. C'était Jean Moulin, donc c'était des messieurs avec des chapeaux dans des ruelles sombres. Et pourquoi, en fait, en réalité, on pense qu'il y avait sans doute plus de femmes que d'hommes, en chiffres globaux.
0: Dans la résistance,
2: il y avait plus de femmes que d'hommes. Pourquoi elles ont été effacées? Et là, on voit. D'abord parce qu'elles étaient à des postes qui étaient moins spectaculaires. Elles faisaient moins sauter les trains. Elles étaient davantage dans le renseignement et la transmission de messages. Donc, quand on a fait des films, etc., on les mettait moins en avant. Ça, c'est la première chose. La deuxième, c'est qu'à la Libération, il y a un certain nombre d'hommes résistants qui sont allés demander des médailles, des bourses, des places en politique, et que les femmes qui avaient résisté, elles sont retournées à la pharmacie, à l'école, à la boulangerie, elles ont repris leur vie et elles n'ont pas demandé non plus.
0: C'est comme aujourd'hui dans les entreprises, les hommes qui, alors qu'ils sont relativement incompétents ou juste compétents, vont demander l'augmentation, demander le poste au-dessus, alors que les femmes ne le font pas, elles n'ont pas cette démarche proactive, voire elles attendent d'avoir 130% des compétences pour y aller, là où les hommes, dès 70%, s'empressent d'y aller.
2: Oui, mais ça aussi c'est intéressant, parce que sur cet exemple-là, pendant longtemps, on a tenu un discours de « du coup, les femmes, il faut faire comme les hommes », mais... Est-ce que ça serait pas mieux de dire l'inverse? En fait, les hommes, faites comme les femmes, attendez d'être vraiment compétents pour postuler un poste, plutôt que dire aux femmes, pas la peine d'être compétentes pour y aller.
0: Sais pas, parce que ce qui va mieux marcher pour les femmes, ce que c'est. Parce que s'il faut attendre que tous les hommes.
2: Il
0: faut attendre que tous les hommes aient découvert l'humilité et abdiquer l'hubris et l'arrogance pour que les femmes aient le pouvoir, on risque d'attendre longtemps.
2: Exactement.
0: Donc, moi, je pense qu'il vaut mieux dire aux femmes, soyez aussi connes que les hommes.
2: Mais tout en disant, mais en fait, c'est pas un bon signe sur le fonctionnement de notre société, quand même, de manière générale.
0: Mais d'ailleurs, tout votre travail oscille entre le réalisme du constat et des raisons d'espérer. On va faire une partie de l'émission tout à l'heure sur les raisons d'espérer. Mais je voudrais qu'on parle d'abord aussi de Molière et des femmes savantes, parce que vous racontez quelque chose de très touchant. Dans cet autre livre, je crois, La vie ressemble à ça, je crois que c'est dans ce livre-là, et qui est lié au sujet que vous avez découvert au lycée, je crois, avec une professeure. Comment on change de regard soudain sur prétendument un grand homme à l'occasion de ce texte Les femmes savantes?
2: Tout à fait, c'est Madame Davin, c'est ma prof de français en classe de 3e. Et elle nous fait lire Molière, qu'on avait commencé, tout le monde l'avait fait en 6e, ah super, on adore, machin, tout ça, les femmes savantes, ah, elles sont vraiment trop ridicules et tout. Et vraiment, elle nous fait décrypter, genre, ah, regardez, que ça c'est ridicule et ça et ça. Et au bout d'un moment, elle nous dit, mais donc en fait, ces femmes sont ridicules parce qu'elles veulent lire, écrire et être libres.
0: Dingue.
2: Silence de mort dans la classe, on était là. Et en fait, on s'est rendu compte que Molière avait réussi à nous amener sur une vision des femmes qui n'étaient pas du tout celles qu'on avait, nous, mais comme c'était Molière qui parlait, on s'est dit, il a forcément raison et ces personnages sont ridicules.
0: Et au fur et à mesure qu'on vous écoute et qu'on vous lit, on a mal quand même, on a mal pour nos gros... Pour nos grands hommes, nos grands philosophes, Voltaire, Rousseau, c'est presque le pire, Kant, complètement misogyne, Molière. Et vous, qui êtes cultivée, curieuse, en vrai, Est-ce que vous n'avez pas du mal à y croire, finalement, quand vous lisez ce qu'on... Je sais qu'il y a le contexte, la structure des siècles, mais quand même, malgré tout, moi, je vous dis franchement, ce sont des génies, par ailleurs, quand même. C'est des vrais génies, hein. C'est pas n'importe qui, Rousseau.
2: Alors, moi, autant Voltaire, ça n'a jamais été... Mais Rousseau, moi, j'ai été très... Ouais. Rousseau, j'ai lu toutes les confessions, il faut quand même se les fader, les confessions.
0: Ouais, donc, c'est bien écrit, quand même. C'est bien écrit.
2: C'est très, très long. Puis, à la fin, il est quand même fou allié, mais... J'étais à fond sur Rousseau. Ouais. Il n'empêche que dès le départ, on savait que Émile, ça allait. En revanche, le traité de l'éducation des filles, ça n'allait pas du tout. Mais c'est quelque chose que quand on est une femme, on apprend quand même assez vite à se rendre compte que des gens dont on peut admirer le travail ont dit des horreurs sur nous, en fait. Et on fait avec ça. Et je trouve que voilà, il y a quelque chose là-dedans où de toute façon c'est pas, en général on découvre pas le sexisme, on le voit tous les jours, donc.
0: Oui, mais vous, j'entends. Hein, je trouve que vous répondez pas tout à fait, parce que on fait avec ça. Ça, c'est on fait avec ça dans le patriarcat au quotidien aujourd'hui.
2: Et dans nos admirations.
0: En 2026. Mais dans l'admiration, c'est dur. Hein, je trouve. Ça veut dire qu'on est guéri de trop d'admiration déjà.
2: Bah ça, oui, mais ça fait aussi partie de la démarche. En tout cas, dans la démarche féministe, il y a beaucoup de ça, de dire que il faut absolument pas mettre une figure sur un piédestal et que on est sur des idées, sur des travaux, sur des livres et que être dans l'idolâtrie, forcément, c'est un... L'idolâtrie institue un rapport qui est vertical, de relation verticale, qui est un rapport de domination.
0: C'est vrai.
2: Donc, par définition, avec la pensée féministe, ça ne peut pas aller.
0: J'aime beaucoup ce nietzschéisme chez vous, Titu Lecoq, car Nietzsche nous invitait à dégonfler comme ça les idoles. Et quelque part, dans le féminisme critique et la critique de l'admiration et de l'idolâtrie, il y a un point commun. Et c'est ça qu'on entend très bien. Ça, c'est très intéressant de vous écouter. On va maintenant écouter Marlena Shaw, California Soul. Et après, on essaiera de revenir sur des figures précises de grandes oubliées de l'histoire.

0: C'était Marlena Shaw et ça fait vraiment du bien, California Soul.
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2: L'histoire a été sexiste, bien sûr. Elle a été écrite par les hommes, elle a été enseignée par les hommes. Quand je suis entrée comme assistante à la Sorbonne dans les années 1960, grâce à Ernest Labrousse, j'étais la seule. L'histoire est une discipline construite par les hommes et par conséquent axée sur le public, c'est-à-dire l'espace public, le pouvoir politique, les créations masculines. Bien sûr, l'histoire raconte les hommes et ne parle pas des femmes.
0: Nous sommes toujours avec Titiou Lecoq sur France Inter, sur le soleil de Platon. On vient d'entendre, cher Titiou, votre préfacière, cette grande historienne, Michel Perrault.
3: Je suis toujours émue quand j'entends Michel.
0: Oui, surtout que c'est un beau cadeau qu'elle vous a fait avec cette préface.
3: Un cadeau absolument merveilleux. C'était vraiment inespéré.
0: Oui, surtout que vous êtes pas historienne, hein. Vous êtes romancière, essayiste, journaliste. Vous avez beaucoup couvert pour Libération, je crois, les violences faites aux femmes. Même les féminicides, carrément. Ouais. Et donc, c'était un bel hommage. Et maintenant, je voudrais qu'on revienne à ce livre, justement, qu'elle a préfacé. Est-ce qu'on pourrait avoir peut-être deux exemples très concrets de grandes oubliées de l'histoire pour les, justement, remettre dans la lumière?
3: Eh bien, alors, on va partir sur une reine, hein, puisque l'histoire de France, c'est quand même beaucoup la royauté. Brunéo, je trouve ça un bon exemple, parce que, ce que je disais sur les reines, on les trouve quand on les cherche. Brunéo, c'est vraiment une reine qui a été super importante.
0: C'est dingue.
3: Elle a gouverné, alors, c'est pas la France, évidemment, à l'époque, mais un territoire important en France pendant plus de 30 ans.
0: Oui, de 543 à 613.
3: Voilà.
0: Donc c'est ouvert, le livre est ouvert à cette bonne page.
3: Parfait. Donc voilà, c'est pas un petit règne de 15 ans. On est quand même sur une séquence importante. Et en plus, il se trouve qu'elle a fait des réformes qui ont compté en France. Elle a mis fin, notamment, elle a essayé de mettre fin à tout ce qui était les règlements de compte et les vengeances, parce qu'à l'époque, il n'y avait pas de justice et c'était vraiment, on se vengeait facilement, on réglait nos problèmes nous-mêmes. Donc elle a, voilà, émis des lois par rapport à ça, ce qui a amené que, pour gérer ça, il a fallu créer des corps de force qui, en fait, sont les ancêtres de la police.
0: Oui.
3: Et c'est pour ça qu'elle est la sainte patronne des commissaires de police.
0: C'est dingue. Donc la police est une invention des femmes.
3: C'est une invention de Brunéo. Et donc, elle a été vraiment très importante. Et pendant longtemps, elle était connue de tout le monde. D'ailleurs, au Jardin du Luxembourg, à Paris, il y a la statue de Brunéo. Et jusqu'au 19e siècle, tous les écoliers apprennent l'histoire de France et apprennent Brunéo, mais ils apprennent que Brunéo était une très méchante femme. Oh là là, un peu sorcière comme Catherine de Médicis, notamment parce qu'elle a mené des guerres. Et à l'époque, ce qui est fou, c'est qu'elle a 30 ans de règne et en face d'elle, sur une autre partie du territoire français, elle a Frédégonde, une autre reine qui gouverne aussi, et les deux se font la guerre. Et donc, ça a été l'exemple au 19e siècle, dans les manuels d'histoire, on disait: on a donné le pouvoir un jour aux femmes, regardez ce qu'elles ont fait des guerres, on ne peut pas leur faire confiance.
0: Non, elles n'ont pas été vraiment effacées du coup, elles ont été
3: Et elles ont été effacées par la suite. Donc elles ont d'abord, donc ça s'est fait en deux temps, d'abord on a terni son image, et on en a fait un repoussoir et en fait un modèle de mauvaise reine et de mauvais pouvoir politique. Ça, ça a été la première étape. Et la deuxième, c'est quand on sélectionne je pense notamment les programmes scolaires, de qui on va parler, on a arrêté de parler des mauvaises reines ou des mauvais rois, et on se concentre sur les personnages importants qui ont fait la France. Donc du coup, elle, on l'a supprimée.
0: D'accord.
3: Et je trouve ça intéressant que ça se fasse en deux temps. D'abord de la diffamation, puis de l'effacement.
0: Oui, c'est ça qui est passionnant, et c'est pour ça d'ailleurs que votre livre a été un immense succès librairie. Les grandes oubliées, pourquoi l'histoire a effacé les femmes. Un autre exemple pour qu'on voit un peu votre tonalité.
3: Il y en a une que j'adore, c'est Émilienne Moreau-Évrard.
0: Ouais.
3: Mais elle, c'est pareil. Alors, Émilienne Moreau-Évrard, elle a 17 ans pendant la Première Guerre mondiale. Elle vit dans le nord de la France. Et elle va sauver des soldats qui sont pris sous le feu, etc. Enfin bon. Elle fait des actes de guerre héroïques à 17 ans.
0: Ouais.
3: Elle devient une star. Mais une star dans l'entre-deux-guerres, tout le monde sait qui elle est. Il y a même, on l'appelle la Jeanne d'Arc du Nord, et il y a un film australien fait à Hollywood sur elle. Donc c'est vraiment
0: incroyable.
3: Donc, grosse star. Deuxième guerre mondiale, les Allemands reviennent. Ils la mettent immédiatement sous surveillance parce qu'ils se souviennent très bien de qui c'est. Et elle s'en fiche, elle rentre dans la résistance. Et pareil, elle va être poursuivie, elle va échapper à une tentative d'assassinat, etc. Elle part à Londres. Et ça devient, à la Libération, il y a eu les compagnons de la Libération. Il y avait 6 femmes parmi elles. Et donc, il y avait Émilienne Moreau-Évrard. complètement oublié. Mais plus personne ne sait qui c'est. Alors, il se trouve qu'à Paris, quand on a refait la place de la République, on a donné son nom à une petite partie de l'esplanade. Et ça, c'est tout le sujet de c'est bien de donner des noms de femmes. Mais en fait, si ce nom ne résonne avec aucune histoire, moi, quand les parents passent, je ne sais pas, à Voltaire à Paris, ils peuvent dire, oui, bah alors tu sais, à leurs enfants, expliquer qui est Voltaire, expliquer qui est De Gaulle. Si on passe Esplanade Émilienne Moreau-Évrard, à part moi, il n'y a pas beaucoup de gens qui pourront dire, ah, mais attends, j'arrête de raconter son
0: histoire. À part Olympe de Gouges, on ne connaît pas. Quoi. Olympe de Gouges, ça va, il y a une petite place, Olympe de Gouges.
3: Il y a une petite place, et surtout, elle a intégré les programmes scolaires, elle était au programme du bac français. Donc là, il y a toute une génération qui voit très bien qui est Olympe de Gouges.
0: Et quand on vous lit, on a parfois des souvenirs qui remontent, parce que certaines choses ont été connues, mais ont été juste effacées par le temps, sans qu'il y ait de volonté. Par exemple, vous avez parlé d'Émile de Rousseau, mais face à lui, il y avait Louise d'Épinay qui a écrit les conversations d'Émilie pour s'opposer à la pédagogie rousseauiste. Et les conversations d'Émilie, c'est parce que c'est sa petite-fille qui s'appelait Émilie, Émilie de Beuil en l'occurrence, et Louise d'Épinay, eh ben, elle a écrit un traité de pédagogie énorme, magnifique, beaucoup plus moderne au fond, et on se souvient surtout de l'Émile de Rousseau.
3: Bah, bien sûr, mais il y a vraiment une prime au masculin à chaque fois. Et peu importe le succès qu'elle rencontre, moi c'est quand même ça où je me dis, ah, c'est... J'étais très marquée par la lecture de Virginia Woolf. On a l'habitude de dire une chambre à soi, mais en fait, c'est une mauvaise traduction. C'est une pièce à soi ou un lieu à soi, et pas une chambre à coucher, même s'il s'agit de femmes, qui dit, mais si Shakespeare avait eu une sœur, et bien évidemment, elle, avec le même talent et le même génie, etc., elle aurait fini folle, elle se serait suicidée parce qu'elle aurait été empêchée de réussir. Et c'est normal que Woolf écrit ça, parce qu'elle écrit au moment où on est vraiment en haut du mythe de la femme empêchée. Mais c'est complètement faux. En vrai, il y a eu des sœurs de Shakespeare, il y en a eu énormément. Elles ont réussi, elles ont publié, et elles ont eu beaucoup de succès. C'est pour ça que je parlais de Catherine Barnard tout à l'heure.
0: Et on est en train aujourd'hui, dans l'histoire de l'art aussi, et de l'art contemporain notamment, de s'apercevoir qu'il y avait beaucoup de femmes, de sœurs, qui ont été complètement invisibilisées par des hommes ou des frères ou des maris qui se sont accaparés leurs propres œuvres, voire leurs propres idées pour les faire fructifier eux-mêmes.
3: Oui, ça c'est dans les classiques, dans les mécanismes vraiment d'effacement, il y a effectivement le cas de celles qui ont été perçues comme les muses. Ouais. Et en vrai, quand on regarde, toutes les muses étaient des artistes. Elles faisaient toutes de la peinture, de la sculpture, de la photo, etc.
0: Ouais, comme Dora Maar, par exemple.
3: Voilà.
0: Ouais.
3: Mais on les met dans ce rôle d'être juste la source d'inspiration dont va se servir et donc en fait d'être un objet pour l'homme. Quoi.
0: Alors on a compris le constat, Titu Lecoq. Maintenant, passons à la partie plus positive de l'émission. Est-ce qu'il y a des raisons d'espérer que ça change?
3: Alors sur le par rapport à l'histoire des femmes. Oui, en fait, je trouve ça a déjà un peu changé hein, en vrai, par rapport à ce que moi j'ai eu comme enseignement pendant mes études. Et ce qui me frappe, c'est que j'ai l'impression que c'est un changement qui, comme souvent sur ces sujets-là, part de la base. En fait, c'est les gens qui ont envie d'apprendre cette histoire-là. Et après, quand on monte dans la hiérarchie, ça devient plus compliqué. Et les blocages sur changer les programmes, etc., ils viennent d'en haut, en fait. Mais il y a plein de profs qui adaptent, qui déjà ont fait le travail. Ils adaptent complètement leur... donc, ils respectent les programmes scolaires, mais ils vont les adapter pour faire de la place aux femmes. Mais, et ça, c'est dans tous les domaines. Moi, je rencontre des profs de sciences, d'arts plastiques, etc., qui disent, bah, en fait, j'avais jamais fait attention, mais je ne fais étudier que des hommes. Donc, effectivement, on va commencer à essayer de bouger là-dessus. Donc, une fois que ça... démarre de là. Et il y a un autre truc que je trouve intéressant, c'est que les élèves, en vrai, ont beaucoup plus d'intérêt pour qu'on leur raconte l'histoire des dominations en général. Donc, femmes, hommes, racisme, etc. Cette histoire-là les intéresse plus que les grandes batailles napoléoniennes. Mmh. Et donc, à un moment, si, en fait, il y a un appétit de la jeunesse pour ces sujets, ça serait bien.
0: Oui, bien. Mais en même temps, vous racontez aussi que quand vous allez voir ces populations jeunes, le mot de féminisme passe mal. Alors que le mot d'égalité passe mieux. C'est pas très rassurant.
3: C'est pas très rassurant. Ça fait quelques temps que j'ai remarqué ça. Vraiment, à un moment, j'intervenais dans les classes de lycée, essentiellement dans le 93, qui est mon département. Et c'est sûr que, alors les filles, ça passe très bien en féminisme. C'est les garçons, ça les crispe vachement. Mais en fait, quand je leur demande quel est le problème, je me rends compte que ils n'ont aucune idée de ce qu'est vraiment le féminisme, ou les féminismes d'ailleurs, parce qu'il y en a plusieurs, mais. Ils pensent, moi, et tout un moment, ils me répondaient, ouais, mais les féministes, déjà, elles veulent la domination des femmes. Je dis, alors, non, pas du tout. Et il y avait des fake news qui circulaient. Oui, donc, il y avait, elles veulent changer l'orthographe pour nous forcer à dire, elle pleut.
0: Ah oui,
3: et
0: oui.
3: Ça, je l'ai entendu, mais de je ne sais pas combien d'élèves. Et je dis, mais tout, ça sort. Ils me disent, c'est sur TikTok, j'ai vu un truc. Si, si, c'est ça qu'elles veulent. Je dis, ah non, alors vraiment, ça n'est pas notre priorité dans les combats. Les violences sexuelles, oui.
0: Ouais.
3: Elles pleut. Non,
0: voilà,
3: on s'en passer.
0: On peut se battre pour autre chose. Je vous propose d'écouter Agnès Varda et peut-être de faire écouter à ces jeunes garçons ce que nous dit Agnès Varda.
4: Je crois qu'il faut redonner aux hommes la place qu'ils ont dans la vie des femmes, c'est-à-dire pas la première place. C'est un petit peu dur à avaler, je crois, mais...
5: Il faudra qu'on se parle.
4: On peut peut-être le dire gentiment, mais je crois que la vie des femmes qui travaillent, qu'elles fassent du cinéma ou qu'elles fassent autre chose, ou qu'elles travaillent dans des tâches moins privilégiées ou moins amusantes ou moins particulières... La vie des femmes est faite de beaucoup d'autres choses que l'amour des hommes.
0: Alors c'est une idée simple, mais très puissante, pour le coup.
3: Ah ben, comment ça a été reçu à l'époque? Est-ce qu'elle s'est fait insulter?
0: Mais complètement,
3: oui, forcément,
0: complètement.
3: Évidemment.
0: Elle était complètement en avance, hein, Agnès Varda.
3: Elle était en avance. En même temps, il y a plein de femmes qui ont dit ça tout le temps. Simone de Beauvoir disait exactement la même chose. Et de fait, elle se faisait insulter aussi. Mais ça, c'est intéressant de voir que la pensée féministe, en fait, elle est là depuis longtemps. On a toujours tendance à penser que le féminisme, c'est quelque chose de très récent. Mais en fait, non. Moi, j'ai quand même lu des textes de Christine de Pisan, nous connaissons la fin du Moyen-Âge, qui se demande pourquoi on a effacé les femmes de l'histoire. Je dis, ah, ouais. Bah, en fait, on refait le même livre, voilà, à quelques siècles d'intervalle.
0: Cynthia Le Cloc, c'est passionnant de vous écouter. On va maintenant écouter une femme puissante, une autre femme puissante, Théodora.

0: C'était Théodora, Miss Kitoko.
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0: Nous sommes toujours, en effet, sous le soleil de Platon, mais surtout sous le soleil de Titiou Lecoq. On essaie de traverser, cher Titiou, vos récents livres. Et on n'a pas parlé de le plus récent, qui est sorti il y a à peu près un an, La vie ressemble à ça. Et dans ce petit livre, où c'est comme ça, des petites notes un peu éparses sur plein de choses de la vie, vous avez déjà une certaine sagesse, malgré votre jeune âge. Et moi, j'ai beaucoup aimé le chapitre sur le lombricomposteur. On a l'impression que ce lombricomposteur vous a guéri du sentiment d'absurdité.
2: Complètement. Moi, j'ai découvert le sens de la vie dans le lombricomposteur. Mais ce qui est fou, c'est que je ne suis pas la seule, en fait. Il y a d'autres gens qui ont
0: vécu. Je ris parce que j'adore cette idée.
2: Ah, oui. Pas parce que vous l'avez vécu. Vous l'avez
0: si, je l'ai un petit peu vécu en plus, franchement.
2: Ah.
0: Même le mot, j'ai toujours adoré. Mes enfants, dans leur cours de l'école, ils avaient un, et je leur parlais tout le temps. Alors, comment ça se passe aujourd'hui dans le lombricompost? J'adore tout ça, donc racontez-nous.
2: Et bien, donc, à un moment, pour gérer mes angoisses de crise écologique, hein, comme beaucoup de gens, je me suis dit, eh bien, finalement, plutôt qu'attendre que le gouvernement interdise les touillettes en plastique, je vais installer un lombricomposteur dans mon jardin. Ouais. Et donc, j'installe la chose. Et alors, vraiment, je suis une enfant de la ville. Pour moi, un poisson, c'est carré, c'est au rayon surgelé. Vraiment, on est sur quelque chose de... aucun lien, jamais, avec la nature. Et donc, j'installe cette chose. Et en fait, assez vite, je commence à être fascinée par le fait de mettre... Alors, à un moment, j'ai découvert que je pouvais mettre mes épluchures dedans. Je voyais les vers qui le transformaient en autre chose, qui étaient de la terre, etc. Je me suis dit, mais c'est fou. Et j'ai découvert que je pouvais mettre mes cheveux.
0: Ah oui.
2: Je disais, en fait, je peux mettre des bouts de moi dans le lombricomposteur ou les rognures d'ongles et tout ça va se transformer. Et donc, je dis, ah, en fait, vraiment, mais c'est...
0: Une forme d'éternité, quoi.
2: Moi, j'aime le rapport cyclique au temps. En fait, on a un rapport au temps qui est très calé sur le christianisme, donc qui est très linéaire. Il y a un avant après Jésus-Christ, donc forcément, voilà. Et je trouve que le lombricomposteur nous ramène à un rapport au temps qui est cyclique.
0: Ouais, c'est vrai.
2: Les choses recommencent et juste on est de passage à un moment du cycle. Et donc, du coup, ça donne l'idée de cycle règle le problème de la contingence et de l'absurdité. Et clairement, je pense qu'il manquait à Camus un lombricomposteur.
0: Eh bien, je vous lis, Titiou Lecoq, ce que Sartre a échoué à m'apporter, des vers de terre me l'ont offert. Brusquement, l'absurdité de la contingence disparaissait. Pour la première fois, la vie a été riche de sens, le vers de terre. Transformant mes épluchures de poireaux en engrais, pour mon jardin, était le fruit de l'évolution. Chaque chose se connectait aux autres. Camus avait tout faux. Mon existence acquérait une dimension métaphysique, puisque s'ouvrait à moi la possibilité de finir en compost. Le lombricomposteur efface la contingence. Le lombricomposteur est heideggerien et leibnizien, puisqu'il est la démonstration qu'il y a quelque chose plutôt que rien.
2: Sans doute ce que j'ai écrit de mieux dans ma vie.
0: Et alors, justement, on le sent chez vous que malgré la colère, quand même, par rapport à cette thématique de l'effacement des femmes, vous ne voulez pas vous laisser dévorer par elles. Et que la joie est importante. Et justement, quelques pages avant, dans ce livre, La vie ressemble à ça, il y a un petit chapitre sur la joie comme résistance.
2: Oui, et c'est ayant travaillé... Quand on est sur les sujets féministes à l'heure actuelle, donc on est quand même facilement... Moi, j'ai travaillé et sur les féminicides et sur les violences sexuelles, des sujets qui mettent en colère et en fait peuvent vous bouffer. Moi, je sais que mon travail sur les féminicides, en fait, c'est un travail qui m'a abîmé. Et je sais qu'il y a une partie de moi qui ne se remettra pas de ce travail.
0: Donc pendant, je crois, plusieurs années,
2: pendant 2-3 ans, je faisais la liste des femmes qui avaient été tuées par leurs compagnons ou ex-compagnons tous les mois pour Libération. Et donc, je lisais leurs histoires, etc. Et c'était à une époque où on n'était pas du tout sur les sujets de bien-être, de santé mentale. J'étais pigiste. Donc, j'étais pas dans une rédaction. Je travaillais toute seule chez moi et j'avais personne autour pour me dire « Ah, est-ce que tu veux voir le psy du travail ?» ou quelque chose comme ça. Donc, et j'étais là, mais de toute façon, je gère. Aucun problème, évidemment, je suis en béton armé. Bon, légèrement fissurée après avoir fait ce travail. Et donc, à un moment, cette colère et cette douleur, en fait, parce que c'est aussi vivre la douleur des victimes à un moment, je pense que la colère, elle peut être très utile. Moi, j'ai senti le moment où je me suis dit, il faut qu'elle se transforme en autre chose. Et aussi, il faut un moment qu'on ait le droit d'être joyeuse. Ouais. Et qu'on se l'autorise à nous-mêmes dans les luttes féministes. Et alors, évidemment, c'est la grande citation de Emma Goldman, s'il y a une révolution, moi je veux pouvoir danser. Mais je pense que c'est vraiment nécessaire. Et surtout, c'est l'idée que en fait, le fait d'être triste, si on est triste et trop en colère, on finit par être abattu. Et en fait, on fait le jeu des dominants. et que ce qu'il y a de plus révolutionnaire, c'est aussi de garder notre joie, parce que la joie est un moteur qui nous met en mouvement. Et donc, pour résister, il faut aussi de la joie à un moment, et ça fait plus trembler, je pense, les gouvernements.
0: Oui, bien sûr. Et ce que vous dites à partir de la question du féminisme, et des femmes dominées qui le seraient encore plus si elles perdaient leur joie de vivre. On peut aussi l'entendre sur les nations occidentales attaquées par le terrorisme, le djihadisme, que garder cette joie de vivre, cette joie...
2: Oui, il y avait cette idée, on restera en terrasse, etc.
0: Mais même cette joie que les femmes aussi soient libres dans la rue, qu'elles aient le droit d'exister autant que des hommes, de prendre des bières en terrasse, c'est la même idée d'une joie comme résistance. Et d'ailleurs, à la fin de ce livre, la vie ressemble à ça. Vous citez le sonnet, alors pour le coup, d'une qui n'a pas été oubliée, Louise Labbé, cette poétesse-là, elle a quand même traversé les siècles. Donc c'est une
2: oui, mais alors, disons qu'il y a quelques années, il y a eu quand même... Ah, mais en fait, elle n'a pas vraiment existé, c'est un homme qui a écrit son œuvre.
0: Ah oui ?
2: Ah oui, oui, oui, tout à fait. Oui, il y a eu cette rumeur.
0: Mais justement, c'est une femme, elle a écrit au XVIe siècle, je crois, et dans ce sonnet très beau que je vais lire, on comprend aussi que joie et tristesse sont entremêlées, que joie et combat sont entremêlées, que le malheur, parfois, vient percer au travers du bonheur et réciproquement. C'est écrit en vieux français, mais on peut l'entendre. Et c'est dans le livre de Titiou Lecoq, « La vie ressemble à ça », aux éditions L'Iconoclaste. Louise Labbé, je vis, je meurs, je me brûle et me noie. J'ai chaud extrême en endurant froid dur. La vie m'est trop molle et trop dure. J'ai grands ennuis entremêlés de joie. Tout à coup, je ris et je larmoie. Et en plaisir, main lourd tourment, j'endure. Mon bien s'en va et à jamais il dure, tout en un coup je sèche et je verdois. Ainsi amour inconstamment me mène, et quand je pense avoir plus de douleur, sans y penser je me trouve hors de peine. Puis, quand je crois ma joie être certaine, et être haut de mon désir heure, il me remet en mon premier malheur.
2: Alors, je vous propose un exercice que vous ferez à la maison. Une des interprétations de ce sonnet, c'est qu'elle décrit l'orgasme féminin. Vous pouvez le relire et les phrases comme « je verdois » brusquement prennent une autre connotation.
0: Alors je relis, on y va.
2: Je me brûle et me noie, on se dit « ah !» Voilà.
0: Et oui, voilà. En tout cas, ça, ce serait tout à fait cohérent puisque ça mélangerait plaisir et douleur et des choses que quelque part, cette séparation trop abstraite échoue à saisir. En tout cas, et alors, donc, du coup, pourquoi vous finissez là-dessus, dans ce livre ? C'est ça que la vie vous a appris.
2: C'est ça que la vie m'a appris. Non, c'est parce que j'ai aussi écrit un peu de livres en me disant, bon, mes enfants, j'ai fait beaucoup de livres, ils ne vont peut-être pas tous les lire. S'ils doivent en lire un seul, quand ils seront adultes, ce sera celui-là. Donc, je compile tout. Et dans les poèmes que j'aimerais qu'ils connaissent, voilà, il y avait celui-là, j'en ai mis d'autres. Il y a aussi du Victor Hugo.
0: Oui,
2: parce que je leur dis, il faut apprendre du Victor Hugo. C'est comme ça, il y a un moment, il faut y aller. Donc, je m'étais dit, voilà, qu'est-ce que je sélectionne pour mes enfants ? Les enfants, c'est un très bon filtre pour savoir, voilà, qu'est-ce qu'on a envie de transmettre. Je dis, Louise Labbé, j'aimerais bien leur transmettre.
0: Ouais. Et alors, dernière chose que je voudrais qu'on aborde ensemble, c'est la question de l'argent. Donc, vous avez accordé un livre entier sur le couple et l'argent, pourquoi les hommes sont plus riches. Et notamment, on découvre plein de choses, mais qui sont effarantes, pour le coup, sur le fait que ça ne s'arrange pas. Et vous nous montrez que l'écart entre les hommes et les femmes a doublé dans les 20 dernières années. Donc, c'est effarant.
2: Oui, alors, c'est l'écart de patrimoine.
0: Ouais.
2: Et en fait... Ce qui est intéressant, c'est de se rendre compte... alors moi, je ne suis pas historienne, j'ai fait un livre d'histoire, je ne suis pas économiste, j'ai fait un livre d'économie. Mais c'est l'avantage de faire de la vulgarisation et voilà, d'essayer de rendre les choses très accessibles. En fait, le patrimoine, c'est ce qu'on possède pour de vrai. Donc, quand on a parlé d'inégalité économique, déjà entre les femmes et les hommes en général, on a toujours parlé des salaires.
0: Ouais.
2: En vrai, ce qu'il faut regarder, c'est le patrimoine. Et ça, c'est ce que Piketty a expliqué et continue d'expliquer.
0: D'accord.
2: Et on sait qu'au niveau mondial, les inégalités de patrimoine ont augmenté. C'est vrai aussi si on prend l'angle du genre entre les femmes et les hommes en France ces 20 dernières années. Et l'autre chose qui est intéressante, c'est d'aller regarder, pendant très longtemps, c'est toujours le cas, les économistes classiques voient le couple, le foyer, les ménages comme une entité économique.
0: Mmh.
2: En fait, c'est d'aller regarder ce qui se passe à l'intérieur de cette entité, comment se font les transferts d'argent, qui possède quoi, qui gagne combien. Et donc là, on découvre qu'au sein du couple, il y a beaucoup d'inégalités, et notamment des inégalités qui expliquent au final l'inégalité de patrimoine entre les femmes et les hommes.
0: Oui, et notamment pour montrer quelque chose de très très lumineux, très convaincant, c'est qu'en vérité, en général, c'est la personne qui a le moins d'argent.
2: Petit salaire paye les petites dépenses.
0: Voilà, et du coup, ne place pas d'argent.
2: Les petites dépenses, c'est des dépenses qui valent rien. En fait, c'est cette idée, c'est une des solutions, ça serait d'avoir des vrais cours d'éducation et d'économie domestique. C'est qu'en fait, On pense qu'un euro, ça vaut un euro. Pas du tout. En fait, un euro dépensé pour acheter un yaourt ou pour acheter un appartement, c'est pas du tout le même euro. Il y en a un qui va faire de l'argent derrière et pas l'autre. Donc, en fait, il y a plein de choses comme ça. Et là, pour le coup, je pense qu'une des solutions, c'est vraiment aussi en passant par avoir conscience des choses. Et c'est un sujet... On n'en parlait pas trop il y a quelques années et je vois de plus en plus de... Mais il y a même des cours, des formations pour les femmes, pour... voilà. Donc je sens que c'est en train de ce savoir-là est en train de se propager.
0: Oui, vous dites de façon assez drôle, quand vos amis se réjouissent de se marier, vous parlent de la fête, du traiteur, de la robe, vous vous dites attention, le contrat.
2: Le contrat, vous avez prévu quoi pour le contrat? Oui, mais bien sûr, mais en fait, on devrait avoir ça comme réflexe.
0: Presque, que ça devienne même romantique d'oser parler de fric.
2: Que ça devienne romantique et en fait aussi derrière de se rendre compte, parce que je parle du couple, mais pas que le couple. Par exemple, en France, les filles, elles partent de chez les parents plutôt que les garçons. Ouais. Comme ça, c'est une moyenne. C'est intéressant parce qu'en fait, elles partent et financièrement, elles sont encore un peu fragiles. Et donc, elles font un mauvais calcul économique quand elles s'en vont. En fait, ce que j'aimerais qu'on se rende compte, c'est que notre société est structurée d'une manière que toutes les décisions personnelles qu'on prend, qui sont partir de chez les parents, qui vont être emménagés à deux, avoir un enfant, etc. Elles ont des implications économiques et qu'il faut qu'on s'en rende compte et qu'on y réfléchisse. Et comme en France, on n'est pas très très bon en économie et qu'on n'aime pas trop parler de thunes, voilà, ça crie, mais en fait, il faut se dire, voilà, votre vie personnelle et les choix que vous faites ont des implications économiques
0: de toute
2: que
0: façon,
2: vous allez payer un jour.
0: Sans être excessivement lacanien, l'argent dit tout, l'argent dit les choses, l'argent c'est l'objectivité. D'ailleurs, vous montrez que même au niveau de l'argent de poche des ados, les garçons en ont plus que les filles.
2: Les garçons en ont plus que les filles, c'est
0: pourquoi
2: quand même fou. Déjà, il y a plus de garçons qui ont de l'argent de poche que de filles, et les montants ne sont pas les mêmes. Et bah, deux explications. La première, c'est qu'il semblerait que les garçons demandent plus souvent des augmentations d'argent de poche. Alors que les filles vont moins oser, mais parce que, et ça c'est la même chose en France sur les salaires, je trouve ça fascinant, en moyenne les femmes gagnent moins que les hommes en France. Si on leur demande leur satisfaction, elles sont davantage satisfaites de leur rémunération que les hommes. Ce qui n'est pas du tout logique. En fait, c'est parce que les femmes pratiquent la comparaison intrasexe. Elles comparent leur argent de poche ou leur salaire avec ce qu'avait leur mère ou leur grand-mère. Elles se disent, c'est mieux.

0: Alors, Titou Lecoq, c'est très intéressant parce que vous traversez tous les champs, comme ça, l'histoire, l'économie. Et à ce stade de l'émission, je voudrais qu'on finisse sur toutes les raisons d'espérer, peut-être concrètes, si vous deviez, comme ça, avant qu'on se quitte, dire voilà, il y a ça, peut-être trois choses concrètes qui vont dans le bon sens et peut-être qu'on pourrait être invité à creuser encore davantage.
1: Ce que je vois qu'il y a, bah, le plus gros changement déjà qu'il y a eu, notamment avec MeToo, c'est que dans les esprits, les choses existent maintenant. Alors, c'est idiot, par exemple, mais les sociologues disent que la notion de consentement est une des plus grandes révolutions de ces dernières années.
0: C'est sûr.
1: En vrai, mais ça nous paraît même fou de se dire « Ah ouais, mais il y a 15 ans, ça n'existait pas pour nous. » Ce qui pose beaucoup de questions. Donc, en fait, maintenant, ça existe dans l'esprit des gens de se dire « Ouais, le consentement, on emploie le mot, etc. » C'est idiot, mais la charge mentale...
0: Bien
1: en
0: sûr.
1: Fait, pareil, le mot, je l'entends, mais même employé par des hommes qui sont « Ah, c'est incroyable, j'avais jamais pensé à ça !» Bah oui, c'est le principe. Hein. mais donc, tout ce qui était invisible est devenu visible, est devenu politique aussi. Et ça, ça a été quand même un changement important de se dire « Ok, en fait, c'est un sujet sur lequel, et au niveau individuel, mais aussi au niveau collectif et national, on a des marges de manœuvre. » Et les féministes ont plein de propositions très concrètes pour changer des choses. Faire une réforme de l'impôt féministe, c'est possible. Donc voilà, donc il y a quand même des choses qui bougent, mais plus on bouge, plus c'est sûr que la réaction arrive de l'autre côté.
0: Oui, bien sûr, le backlash.
1: Le backlash arrive en même temps. Donc, moi, j'ai réglé la question du découragement le jour où je me suis dit, en fait, je ne suis pas le point d'aboutissement de l'histoire et c'est pas à moi. Je ne verrai pas l'égalité femmes-hommes en France de mon vivant. Je le sais, ça y est, je l'ai admis. Je fais ma part et j'essaye voir ce qu'on peut gagner au temps présent.
0: Eh bien, écoutez, ce sera une très belle conclusion, Titou Lecoq. Je fais ma part, comme le colibri de Pierre Rabhi qui veut éteindre l'incendie, avec une petite goutte d'eau avec de son petit bec. Et puis, vous avez dit aussi... l'invisible devient visible, et ça a un double sens, on pourra finir là-dessus. Ben, les femmes qui étaient invisibles doivent accéder à la visibilité enfin, mais aussi les raisons pour lesquelles ce n'était pas possible, qui étaient invisibles, qui relevaient des structures profondes, on est en train de les démasquer, on est en train de les mettre à jour. Et puis, je dirais aussi, une philosophie, bien sûr, du lombricompost, comment ne pas conclure là-dessus, de la métamorphose, une philosophie nietzschéenne, on veut casser les idoles, on est capable de comprendre qu'on admire quelqu'un, mais qu'il n'est pas parfait, et que peut-être aussi, ben, les grands hommes ont été des misogynes. Une philosophie, enfin, de la colère et de la joie qui vient faire que la colère ne vous dévore pas et qu'elle devient le combustible de tous vos excellents livres. Merci beaucoup, Titou Lecoq.
1: Merci.
0: Cette émission a été préparée par Estelle Gap, Stéphanie Valois et Juliette Husson. À la programmation musicale, Valentine Chaudebois est spéciale dédicace parce que c'était très très beau ce morceau. Comment il s'appelait, Titou Lecoq?
1: Marlena Shaw, California Soul.
0: Un excellent morceau que vous adorez, vous avez beaucoup apprécié. Et puis, une émission réalisée par Étienne Bertin avec à la technique Maxime Goudard.
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Il est 1h, le flash Eva Kling. Patrick Bruel n'est pas le bienvenu à Chartres et à Laval, déclaration des maires de ces communes, alors que le chanteur est visé par une nouvelle plainte pour tentative de viol, information révélée au micro de France Inter. En tout, une trentaine de femmes l'accusent, pourtant Patrick Bruel maintient sa tournée, 35 dates à partir d'octobre. Le procureur de Caen ouvre une enquête pour meurtre, non dénonciation de crime et non assistance à personne en danger, après la mort d'un SDF à Alençon dans l'Orne. Dans la nuit de lundi à mardi, 4 suspects, des hommes de 17 à 24 ans. L'un d'eux aurait frappé la victime avec une béquille pendant que les autres filmaient la scène. 4 départements maintenus en vigilance orange aux orages cette nuit. Météo France prévoit de grosses intempéries dans les Hautes-Alpes, la Drôme, l'Ardèche et l'Isère. Une vigilance qui court seulement jusqu'à ce vendredi matin. En revanche, 4 autres départements entreront en vigilance orange demain. La Haute-Corse et la Corse du Sud des 6 heures, le Var et les Alpes-Maritimes dans la nuit. La grève du SAMU social de Paris levée après environ 2 mois de mobilisation. La situation doit revenir progressivement à la normale au 115, le numéro pour les hébergements d'urgence. La CGT félicite des avancées, notamment le versement pour chaque écoutant d'une prime de suractivité de 150 euros liée au plan Grand Froid. La Finlande soupçonne un avion russe d'être entré dans son espace aérien ce jeudi. Une intrusion prise au sérieux, déclare le ministre de la Défense finlandais qui annonce l'ouverture d'une enquête. Un peu plus tôt ce jeudi, c'est la Roumanie qui indique avoir détruit un drone maritime chargé d'explosifs près d'un site gazier. Bucarest accuse aussi Moscou d'être à la manœuvre. Un séisme de magnitude 6,7 sur l'échelle de Richter a frappé plusieurs zones du sud du Pérou ce jeudi. Pour l'instant, pas de victimes ni de gros dégâts. La population est sortie et s'est mise à l'abri, réagit le maire d'une des communes touchées. Une femme soupçonnée de préparer un attentat à la bombe pour le compte de l'État islamique arrêtée aux États-Unis. D'après la justice, cette américaine de 35 ans visait le Parlement de l'État de New York. Elle en a parlé à un informateur du FBI et repéré les lieux à plusieurs reprises. Elle encourt jusqu'à 20 ans de prison. Le retour de Victor Wembanyama sur le parquet français se solde par une défaite ce jeudi soir. Le capitaine des Bleus du basket et son équipe se sont inclinés face à la Serbie, 90 à 87 à Belgrade pour ce match amical. Les deux nations se retrouvent dès dimanche pour la revanche, cette fois-ci à Orléans, histoire de s'entraîner avant la semaine de qualification à la Coupe du Monde 2027.

0: Yeux. 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
1: Le menu, please.
2: Bonjour à toutes et tous. Avant-dernier épisode de nos morceaux choisis dont on va déguster de cet été. Et aujourd'hui, bienvenue en flance. Ouais, j'ai bien dit flance. Simple, efficace, roboratif. Le flan est peut-être le dessert le moins tape à l'œil des rayons boulangerie-pâtisserie. Et c'est l'un des plus appréciés, on va le voir. Il y a même une véritable folie, une grande mode ces dernières années autour du flan. Alors à vos cuillères et bon appétit sur France Inter.
3: Vous goûtez comme ça ?
4: Oui, bien sûr. Je suis un petit boulanger qu'on va acheter le pain. Ma femme sait que j'aime le flan aussi, donc elle achète une part de flan et elle sait que je vais le manger.
5: Moi, mes souvenirs d'enfance du flan, c'est un peu comme de la gélatine. Et maintenant, on est plus sur des flans qui sont plus aériens, plus agréables à manger, plus crémeux.
6: Vous allez crash tester avec moi les 4 flans finalistes de ce fabuleux championnat d'Île-de-France.
7: Oh, une part de flan! Je suis trop heureux, quoi! Oh, merci, j'adore le flan! C'est toujours bon, le flan!
8: Je me rappelle quand j'avais 12-13 ans, quand je sortais du collège, et j'ai chopé ma part de flan qui était pas très bonne, hein. Mais je me revois en train de manger ce flan-là.
9: La dégustation, en fait, quand on mange quelque chose, ça, c'est vraiment la chose la plus importante, c'est l'émotion que ça nous procure aussi, quelque part.
10: Il a un bon goût, je trouve, il a pas trop le goût d'œuf, il a bien le goût de la vanille. La pâte feuilletée, elle est hyper croustillante.
5: Il blablate.
11: T'as vu, ouais?
10: Il blablate.
12: Moi qui aime la pâte, et là je la trouve super bonne, je suis moins fan de l'appareil en soirée.
13: Pour toi, c'est du flan.
14: Il fait pas dire ce qu'il dit pas.
2: Bonjour à toutes et tous, bienvenue sur le plateau dont on va déguster. Est-ce sa texture molle et réconfortante, son parfum régressif de vanille, sa pâte craquante ou sablée qui nous enflamme? J'ai presque envie de dire qu'il nous enflamme à ce point. C'est le flan, tous les becs sucrés ont le mot et la chose à la bouche. Je précise qu'on parle bien du fameux flan avec un fond de tarte que l'on dit pâtissier ou parisien. C'est la pâtisserie du moment, à Paris et en région, dans les pâtisseries, les coffee shops, les restaurants. Et nos artisans s'en donnent à cœur joie pour nous régaler. Il y a tellement de flans qu'il a bien fallu que je me sacrifie avec les équipes dont on va déguster et celle de Très Très Bon, notre émission sur Paris Première, pour tester des dizaines et des dizaines de flans afin d'élire à l'aveugle le meilleur flan pâtissier. On vous révèle dans un instant notre palmarès et nous recevons sur ce plateau le pâtissier ou la pâtissière qui a signé ce très très bon flan qui a fait chavirer tout le jury. Pour parler du flan avec nous, une voix que vous connaissez bien sur France Inter parce qu'il fut pendant 6 saisons l'un des chroniqueurs de la bande originale de Lamy Nagui, c'est Alexis Le Rossignol. Bonjour Alexis.
15: Bonjour, bonjour à tous.
2: Vous êtes désormais sociétaire des Grosses Têtes chez nos amis de RTL.
15: C'est ça.
2: On vous connaît aussi évidemment pour votre humour et pour votre passion pour le flan. Vous avez signé il y a quelques mois un irrésistible petit essai, je me suis régalé. Petite philosophie du flan aux éditions Les Pérégrines. Ouais, j'ai beaucoup ri. Ça dit beaucoup de choses sur le flan et sur la vie. On va en discuter avec vous, évidemment, cher Alexis. Avec nous également, Loïc Bienassi, bonjour.
16: Bonjour.
2: Vous êtes notre historien de l'alimentation et de la gastronomie.
16: J'essaye.
2: Et vous avez spécialement investigué sur les origines du flan, on va le voir.
16: Absolument.
2: Et sur ses variations dans le monde.
16: Oui, le mot, la chose. On va essayer de démêler tout ça et de voir si c'est finalement une sorte de mets universel.
2: Vous avez... un peu d'appétit ou pas?
16: Oui, j'en ai toujours beaucoup, même si moi j'ai pas été retenu pour le jury, hein, je le signale en passant.
2: Ouais, mais vous allez vous rattraper, vous allez goûter un sacré flan pendant cette émission, je peux vous le dire. Justine Knapp, bonjour.
17: Bonjour.
2: Existe-t-il un accord idéal avec le flan?
17: Mais on verra, j'ai apporté une petite bouteille à l'étiquette jaune, bien concentrée, donc on goûtera ça.
2: On va goûter ça avec vous, si vous voulez mettre votre grain de sel, ou plutôt votre grain de sucre dans l'émission, eh bien envoyez-nous vos remarques et vos questions sur notre mail, on va déguster à radiofrance.com. Et tous les contenus de l'émission sont à retrouver sur franceinter.fr à la page, on va déguster. Juste avant de mettre en avant le flan, je vous sers sur un plateau une très très belle table d'hôte.
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18: Moi je suis Anne-Sophie, la petite dernière de la fratrie Bonnard. On est dans le Bugey, à Montagneux. Mon grand-père, lui, était paysan dans la polyculture avec ma grand-mère, faut pas l'oublier, Odette. Et mon père et mon oncle, eux, ont repris le domaine et ils l'ont carrément transformé en viticole. Ils se sont axés à 100% là-dessus. Et mon frère et moi-même, on est arrivés tous les deux. Lui est arrivé il y a 7 ans. Moi, maintenant, ça fait 3 ans que je suis sur le domaine, qu'on a repris. Et on est aujourd'hui à 15 hectares. Je vais vous emmener maintenant au milieu du domaine. On va voir une de mes amies d'enfance avec qui on a monté un projet. J'ai mangé ce qu'elle faisait, elle a bu nos vins et de là est née la table de neurones. Noémie, nous voilà.
1: Bonjour.
3: Bonjour. Voilà, je m'amuse avec les produits, on s'amuse avec les accords mes vins. C'est une chance de travailler avec cette vue, c'est plutôt inspirant.
18: On est là dans l'ancien établi de mon grand-père. On voit d'ailleurs qu'il y a encore l'établi, on l'a gardé. Il nous sert aujourd'hui pour poser le pain, les bouteilles de vin. On a le four à pain qui est juste derrière où on peut cuire le pain, les tartes, les fameuses tartes du gîte. Bon, bah, on va se mettre à table. Il y a Noémie qui nous attend avec une petite planche avec des jolies choses. Elle va nous en dire un peu plus.
11: Alors, c'est une focaccia à l'huile de noix qui a été juste grillée. Il y a des petits oignons confits sur le dessus, un condiment tomate et un voile de ventrèche fumée qui est faite par la ferme du Chapiron dans l'Isère, pas très très loin. Un monsieur qui travaille très très bien. C'est pour accompagner mon plat de tomate travaillé de différentes manières. Elle a été rôtie, elle est aussi nature. Il y a des petites tomates confites, des petits oignons et des copeaux de parmesan aussi. Il y a aussi des petites feuilles de pimpronelle. Exactement. J'ai préparé une fleur de courgette farcie à l'escargot que je trouve à grôler et des tagliatelles de courgette et une petite crème d'ail pour accompagner.
1: Superbe.
11: En dessert, je vous ai préparé un sarrasin au lait avec des abricots rôtis au miel de l'agneux de Anne-Sophie Hérin, des petites noisettes, amandes et sarrasins caramélisés sur le dessus pour le petit croquant.
18: Et avec ça, on a prévu de servir de l'abricot de chez Sabs, le distillateur de Beaune.
1: Un petit passe-côté en Bourgogne. Anne-Sophie Bonnard, c'est la vigneronne de la maison Bonnard dans le Bugey avec sa chef cuisinière Noémie Chaudet, qui sont main dans la main à la tête de cette table vigneronne. On est à Cray, un hameau sur la commune de Seyonnat, 400 mètres d'altitude, face aux très beaux coteaux de Montagneux. Évidemment, ça vous parle, c'est des vins que vous connaissez bien, Justine.
17: Oui, et puis ceux de la Maison Bonnard, c'est vrai qu'ils sont toujours délicieux. Il y a quand même une régularité. Moi, j'adore leur mondeuse, hein, que j'avais mis dans la sélection, dans la chronique mondeuse. Et puis, c'est un territoire magnifique, hein, avec beaucoup de relief qu'on ne soupçonne pas toujours. Et c'est super, quoi. Faut vraiment y aller. Ouais.
1: Franchement, allez vous attabler dans leur table d'hôte d'une douzaine de personnes. Et dans ce domaine viticole, il est même question d'huile de noix, vous entendiez, ils font leur huile de noix avec les noyers qui poussent juste en dessous de la terrasse. Bref, une très très belle expérience à la table vigneronne. On peut déguster leur vin. Jérôme Gagnès est un grand amateur aussi. Il avait chroniqué les vins de la maison Bonnard à ce micro en 2024. Voilà, c'est Laurent Thomas qui réalise l'émission avec Adèle Caglar, Fabrice Rivaud pour l'organisation et la préparation de l'émission avec Tiana Salle. On s'enflamme pour le flan juste après le choix de Djoubaka. C'est cinéma de Dynamite Shakers, un groupe de garage rock français originaire de Vendée. Tiens, tiens, la Vendée, c'est la patrie d'un autre flan fameux, le fion vendéen, et je suis sérieux. Bon appétit sur France Inter.

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1: Bon, moi j'aime bien l'humour engagé, mais je le pratique pas. Du coup, je vais vous parler de flan. Vous aimez ça, le flan? C'est ma pâtisserie préférée, quoi. Parfois, je me lève de bonne heure, il est 10h, j'ai pas le temps de petit déjeuner. Je me dis, Alex, t'en as qu'à manger un flan? Oui. On va dans une boulangerie, on commande un flan, il est bon. C'est toujours bon, quoi. Parfois, à midi, j'ai pas le temps de déjeuner. Je me dis, Alex, on a qu'à manger un flan. Oui. On va dans une boulangerie, on commande un flan, il est bon. Parfois, à 18h, ça doit être long pour ceux qui sont pas dedans, quand même. J'ai pas mangé de flan ni le matin, ni à midi. Je me dis, Alex, on a qu'à manger un flan de 18h. Oui. On va dans une boulangerie, on commande un flan, il n'y en a plus. Oh, la déception, quoi. Je vais faire encore 3 minutes sur le flan.
2: Un extrait, Alexis de Rossignol, de votre sketch sur le flan. On peut dire que c'est ce sketch qui vous a rendu célèbre et qui vous a fait connaître.
3: Celui-ci et un autre sur les roulés au jambon et
2: oui.
3: Un autre sur le miel. Donc,
2: ah bah décidément, vous êtes
3: beaucoup autour de la bouffe.
2: Un humoriste gastronome.
3: Ouais.
2: C'était en 2023. Mmh. C'est ce que vous racontez d'ailleurs dans votre petite philosophie du flan aux éditions Les Pérégrines, parce que vous revenez évidemment sur ce sketch qui vous a un peu en quelque sorte emprisonné dans le rôle du monomaniaque du flan, alors que c'est un peu un malentendu en fait. Vous
3: ouais.
2: Aimez le flan? Mais vous avez peut-être un peu surjoué la passion du flan dans votre sketch, et depuis...
3: Où les gens l'ont surinterprété, au moins.
2: C'est ça.
3: Du moins. Puisque moi, j'ai dit que j'aimais le flan pour en faire un sketch, parce que j'aime bien les humours un peu de répétition, un peu lancinant, comme ça, qui créent une espèce de... un malaise, finalement, qui fait que les gens craquent. Et ça, j'aime bien ce sentiment-là. Et les gens ont craqué par la suite aussi, en m'apportant du flan à la fin des spectacles, en pensant que j'étais absolument dingue de flan, quoi. Et après, je me suis un peu pris au jeu de ces flans qu'on m'apportait, parce que c'est vrai que bah, je les goûtais, puis je trouvais que c'était bon, et j'ai découvert qu'il y avait un monde infini de saveurs, de textures dans le flan, et en fait, la passion a commencé après le sketch, quoi.
2: Il paraît que vous avez même pris du poids à cause de
3: ouais,
2: ce
3: goût
2: du flan. Vous écrivez dans votre livre. Évidemment, ce livre ne va pas améliorer les choses et je vais sans doute continuer à prendre du poids tout en renonçant encore un peu plus à la lutte perdue d'avance contre l'apparition de cette petite bouée propre aux quarantenaires qui vient se loger à l'endroit où les plus jeunes arborent fièrement leur foutue tablette abdominale. Non mais c'était... Quelle consommation de flan par semaine?
3: Bah là, je dis bien aucun que j'en mange 6 fois par semaine, mais c'est pas loin d'être la réalité en plus. Hein. Il m'est arrivé de ressortir de spectacle avec 2 flans entiers. Quand t'es en tournée, t'as 3 jours de tournée d'affilée, le premier soir on t'offre 2 flans, c'est embarrassant quoi, parce qu'on sait pas quoi faire de flan en fait. Tu sors, il est 23h, tu peux pas donner du flan dans la rue à des gens comme ça et tout, ça louche quoi. Et donc tu rentres avec, à l'hôtel, alors souvent quand il y a un frigo je le mets dedans, parfois j'oublie, il m'est arrivé d'en oublier sur le bord de la fenêtre aussi en partant, et en me disant, en jetant un œil sur le bord de la fenêtre, oh merde mon flan, mais le train va partir, je trace, et j'essaye d'imaginer comment les gens le découvrent, est-ce qu'ils en font quoi, est-ce qu'ils le partagent, est-ce qu'ils le jettent, ça me fait de la peine, enfin bref, donc des histoires comme ça, un peu rocambolesques.
2: Et précisons Alexis Le Rossignol qu'à la fin de votre petit essai, petite philosophie du flan, il y a quand même un... carnet d'adresses dans toute la France, extrêmement consistant, et ça correspond à un guide du
3: flan,
2: ouais. Un guide du flanard.
3: Ouais, j'aime bien. Ouais. Quand je suis en tournée, en général, on arrive vers 17h à la salle, on fait des balances, et on a toujours 2 heures à tuer là. Et j'aime bien aller me balader en tapant flan dans Google Maps et d'aller voir les adresses et tout, et sans en acheter nécessairement, mais je sais pas, je me balade, ça me fait un but.
2: Un but de promenade.
3: Un but de promenade.
2: Et ce qu'il y a de très émouvant dans votre petit livre, Alexis Le Rossignol, c'est qu'on a quand même le sentiment que vous vous identifiez quand même à cette pâtisserie, notamment par le fait, dites-vous, qu'il représente la partie des gens mous de notre société. Il paraît que vos parents, c'est ce que vous racontez,
3: ouais.
2: Vous surnommez le mou,
3: le mou ouais.
2: Quand vous étiez adolescent, parce que vous aviez peut-être un petit peu de retard à l'allumage ou dans vos réactions. Et écoutez quand même ce que Alexis Le Rossignol écrit. « S'il était humain, je crois que le flan ferait partie des lents. Préparation longue, cuisson au four, temps de repos. Pourtant, il a réussi à se faire une place dans la société et même mieux, à être incontournable. Il démontre que le contre-pied est possible dans cette société performative. »
3: Ben ouais, j'y crois fort. Hein. Ouais. Ben, il n'est pas dans la performance, il est là depuis des siècles et des siècles, on l'apprécie, il fait quand même partie de l'histoire de la pâtisserie française en tout cas. Quoi.
2: Avec une sacrée longévité.
3: Avec une sacrée longévité. Et puis même s'il est à la mode aujourd'hui, le flan vanille tel qu'on le connaît depuis notre enfance ou nos enfances, ben, demeure et puis il est là, il a ce côté réconfortant.
2: Et d'ailleurs, vous revendiquez vos choix en matière de flan, et c'est là où c'est tout à fait intéressant. Vous avez des critères quand même assez précis en matière de choix, puisque vous venez de citer le flan à la vanille. On va dire que c'est même vous qui l'écrivez. Vous êtes un peu réac en matière de flan, c'est-à-dire que vous l'aimez à la vanille.
3: Ouais.
2: Et voici ce que vous écrivez lorsque l'on parle d'autres, parce qu'il est vrai évidemment que désormais le flan est devenu une véritable figure de style, à tel point qu'on le trouve de toutes les formes, à tous les parfums. Les nouveaux parfums du flan sont si nombreux qu'on ne sait plus si on commande un flan ou une boule de glace à Palavas les Flots. Côté prix, la part à 2,50€ se fait rare. Je l'observe migrer vers la pâtisserie fine, sans regarder derrière lui, comme un transfuge qui oublierait d'où il vient, et ça m'attriste un peu. Mais vous avez raison, en fait.
3: Mais oui, il y a toujours un peu de tristesse quand on voit quelque chose qui faisait partie de... Bah, j'ai entendu en introduction là, de la petite part qu'on achète après l'école et qui coûte pas très cher et qui sert de goûter, qui est roborative et qui a toutes ces qualités-là, devient un produit un peu de luxe. Parfois, c'est vrai qu'on a l'impression de perdre un peu l'âme du flan qui était ce côté populaire, quoi.
2: Alors vous, c'est à la vanille,
3: ouais.
2: Plutôt, et vous expliquez aussi dans votre essai que vous aimez bien, sur certains flancs, pratiquer ce que vous appelez le test de la cuillère.
3: Ouais. Il s'agit de passer en fait du côté, on va dire, du cercle hein, de la pâte vers le centre, et si on arrive à remplir la cuillère sans que le flan soit trop liquide, c'est-à-dire qu'il est un crémeux qui se tient quand même, c'est pas, je sais pas si on peut citer des marques, mais c'est pas une danette non plus au niveau
2: bien
3: de
2: sûr.
3: La texture.
2: Vous avez raison.
3: Ce que je dis en général.
2: Là, vous dites que c'est carrément rédhibitoire. Hein. Si ça a la texture d'une danette, c'est-à-dire
3: ouais,
2: un peu trop fluide, ça va pas.
3: Ouais, j'aime bien me dire que c'est un truc qu'on peut manger quand même en marchant, le flan, quoi. Une petite part de flan où on s'en met pas partout et ça tient en bouche quand même malgré tout, quoi.
2: Vous n'aimez pas quand le flan, en revanche, est trop figé, trop chargé de gélatine.
3: Gélatineux, ouais. Ouais. Bah, ça me fait toujours penser à un flan en sachet, quoi.
2: Ouais, c'est ça.
3: Ça ne semble pas être un flan fait maison.
2: Absolument. Loïc Bienassi, notre historien. Alors, on avait déjà consacré une émission à ce fameux flan. Vous aviez démêlé toutes ses origines. S'il fallait résumer un peu les enjeux, Alexis Le Rossignol le précisait, le flan a déjà derrière lui une très très longue histoire, ça on peut le dire.
4: C'est clair. Il y a d'abord un problème de définition, en fait. C'est-à-dire que, qu'est-ce qu'un flan ? C'est quand même pas facile à définir. Au fond, on peut dire que c'est une famille de préparations au lait et aux œufs. Si on regarde le trésor de la langue française, ils ajoutent qu'il y a de la farine. Ça, je pense que c'est peut-être plus discutable. Du sucre, éventuellement. Mais je dis éventuellement parce qu'au fond, une quiche lorraine, on pourrait considérer que c'est un type de flan. Alors, il y a les flans qui relèvent de la crème prise, si on veut. Et puis, il y a les flans où il y a un fond de tarte. Hein, les flans pâtissier, qui serait oui, des sortes de tarte à la crème. Un peu, c'est dans le mot flan en français, ça recouvre ces deux réalités. Et évidemment, il y a des déclinaisons régionales. Le far breton, c'est un type de flan, tout comme même le clafoutis, c'est également un type de flan. Et c'est une histoire longue, oui, parce qu'on trouve trace en français du mot flaon dès le XIIe siècle. On sait qu'à Paris étaient vendus des flans. On a différentes recettes au Moyen-Âge. On en a une, par exemple, qui date d'un des manuscrits du Viandier de Taïwan, début XVe siècle, où il explique que c'est finalement un mélange de crème, de jaune d'œuf, d'épices, qu'on verse ça dans une abbesse, il ne le dit pas explicitement, mais on peut le penser.
2: Donc là, on parle de pâte, hein, quand
4: on dit abbesse. Pâte, oui, tout à fait. Et qu'ensuite, on dispose des tronçons d'anguilles frites et beaucoup de sucre.
2: Wow.
4: Mais en même temps, on est quand même... Alors évidemment, bon, on laisse les anguilles de côté, mais on est quand même déjà dans la famille de produits qu'on connaît. Et puis, il y a toujours cette logique du mot et de la chose, c'est-à-dire qu'il existe aussi d'autres types de recettes qu'on appelle des darioles, qui sont clairement des flans, également, au Moyen-Âge. Et ce qui est intéressant de voir également, c'est qu'on trouve ça finalement en Europe un peu partout. C'est vraiment une famille de recettes qu'on va trouver en Italie, en Allemagne, en Espagne, dans tous les manuscrits culinaires médiévaux, on a ce type de recettes.
2: Et on va voir avec vous tout à l'heure que le flan se décline dans le monde entier à travers des variations très différentes. Bon, on en vient à notre palmarès. Quel est notre meilleur flan pâtissier ? Alors je précise d'emblée que nous avons limité notre quête du meilleur flan à l'Île-de-France, pour des raisons non pas de jacobinisme gastronomique, mais des raisons de logistique. Il était impossible d'acheminer des flans des quatre coins de France pour notre grande dégustation. Mais chers auditeurs et chères auditrices, on vous invite évidemment à envoyer vos meilleures adresses, car il en existe partout en région. Alors plus de 200 boulangeries et pâtisseries d'Île-de-France ont été contactées. 150 flans sélectionnés et goûtés par nos équipes, dont va déguster, et de très très bons. 40 flans retenus et goûtés à l'aveugle par un jury prestigieux et à l'arrivée, qui a remporté le titre de meilleur flan. Verdict à l'unanimité, s'il vous plaît.
5: Le titre de très très bon flan d'Île-de-France est attribué à Bontemps.
2: Et ben voilà, Bontemps. Et comme par miracle, la fondatrice de Bontemps est en notre compagnie. Bonjour Fiona Leluc.
6: Bonjour.
2: Merci d'être là.
6: Merci surtout de m'avoir invité.
2: C'est une surprise totale pour vous.
6: Complète. Complète.
2: Vous saviez quand même que vous faisiez un excellent flan.
6: Oui, en tout cas, moi je l'adore, mais je ne pensais pas qu'il remporterait le prix, honnêtement.
2: Et ben voilà, et tout cela à l'aveugle, et votre flan s'est en effet hissé à la toute première marche de nos flans préférés. Tentez, avant même qu'on mette un coup de cuillère dedans, de nous en donner une définition pour ceux et celles qui nous écoutent et qui ne l'auraient jamais goûté.
6: Alors déjà, sa spécificité, c'est qu'il a une pâte sablée.
2: Et ben voilà, parce que ça, c'est votre marque de fabrique, en quelque sorte.
6: Exactement, une pâte sablée à la fleur de sel, qui du coup, je trouve, va très bien se marier avec la rondeur de la vanille et du lait, là, de cet appareil laiteux. Ça lui donne un côté encore plus long en bouche, plus réconfortant. Je l'adore, en fait, tout simplement.
2: La pâte sablée, il faut préciser que vous la déclinez dans toutes vos spécialités, puisque votre projet, Bontemps, deux boutiques, la première historique est rue de Bretagne, dans le 3e arrondissement. On est dans le Haut-Marais, à côté de la place de la République à Paris. La deuxième boutique, c'est dans le 17e. Vous n'avez que deux boutiques pour maintenir, justement, la qualité de vos gâteaux.
6: Parce qu'on fabrique à chaque fois sur place. Parce qu'on n'a pas de laboratoire central.
2: Et ça, c'est important à préciser.
6: Et que du coup, pour maintenir cette qualité, on ne peut pas trop grossir. Ou... En tout cas, ce n'est pas du tout le but de Bontemps. C'est avec beaucoup de sincérité et de l'envie, en fait, de faire goûter les gâteaux tels qu'ils devraient être mangés par tout le monde et d'apporter du bonheur, vraiment.
2: Donc, vos biscuits sablés, mais également vos tartes aux fruits. En ce moment, j'imagine que c'est,
6: c'est la saison des fraises. Des fraises,
2: tartes aux fruits rouges, framboises, vos tartes aux
6: fruits. Rhubarbe.
2: J'ai même goûté, j'ai déjà dit à ce micro tout le bien que j'en pensais, un gâteau des rois où vous avez carrément osé remplacer la pâte feuilletée de la traditionnelle galette des rois par votre pâte sablée.
6: Tout à fait, ça c'est mon mari qui m'a lancé un challenge.
2: Vincent qui est ici avec nous, dans le studio.
6: Donc, quand il me l'a demandé, j'étais même énervée qu'il ose me le demander. Parce qu'en fait, quand on me demande quelque chose, je dis non parce que ça m'énerve, mais ça va trop me travailler et je vais y aller. Donc je sais que ça va me pousser à pas dormir et à travailler dessus et finalement je ne m'attendais pas à ce tel succès aussi.
2: Et votre flan a subi, j'ai presque envie de dire, le même détournement. Enfin, Alexis Le Rossignol n'a même pas été choqué, visiblement, de manger de la pâte sablée. Parce que la pâte, pour le flan traditionnel, c'est soit de la pâte brisée, soit de la pâte feuilletée.
3: Oui, principalement. Et là, on retrouve un... j'ai l'impression de manger un... Également un palais breton, quoi.
6: Ouais,
2: oui, c'est ça.
3: C'est magnifique.
6: Ouais. Mon mari est breton aussi.
2: Et bon, à vos cuillères, quand même.
7: Oui, parce que là, on a l'odeur.
4: On attend.
2: Justine, c'est vous qui vous y collez. Un petit commentaire, s'il vous plaît. Vous le connaissez ou pas, Justine?
7: Ah non, je ne connais pas du tout.
2: Et ben voilà.
7: C'est la première fois que je goûte. Mais déjà, avant même de le mettre en bouche, ce que je vois, c'est qu'il y a quelque chose de... La pâte est très soyeuse.
4: La crème.
7: Il y a un certain brillant. En tout cas, elle vient à la cuillère.
3: Oui, exactement. C'est ce que je me suis dit.
6: Je n'ai pas complètement respecté le temps de repos.
3: Oui, mais quand même.
6: J'ai lu ton livre.
3: Non, mais...
6: Du coup, je me suis dit, mince, je n'ai pas respecté le temps de repos pour la dégustation aujourd'hui. Là, il est sorti du four il y a 3-4 heures. Et donc, normalement, il faut qu'il repose un peu plus. Pour
2: se figer légèrement.
6: Exactement.
2: C'est vrai que quand on l'a goûté, il était un peu plus figé.
6: Oui, et parce qu'il y avait plus d'heures de... Et là, je le savais, mais en même temps, je me suis dit, tant pis. Voilà, je voulais que, en tout cas, la cuisson soit bonne.
2: Ouais, le parfum de vanille...
4: Non, déjà au nez, j'ai envie de dire, c'est d'abord au nez. On sent venir le fond.
6: Oui, mais parce que... Alors moi, c'est vrai que quand il y a une recette, j'ai besoin que ça soit... J'ai besoin de prendre mon pied. Donc, je n'ai pas juste envie de sentir un goût peu ou légèrement. J'ai besoin que ça mette une émotion. Et donc, c'est vrai qu'il est bien vanillé.
3: Il est ultra généreux en vanille, c'est clair.
7: Voilà. C'est que le bonheur du flan, donc d'avoir ce lacté-là, c'est un support à mettre la dose de vanille là, qui est enivrante. Enfin, il y a quelque chose de...
2: Enivrant, je crois que c'est le mot. Avec une texture extrêmement fondante. S'il fallait un peu techniquement décrire votre flan sans nous dérouler précisément la recette, Il y a plein de bonnes choses, à commencer par de la vanille.
6: Exactement, la vanille de Madagascar, qui a ce goût particulier. Hein. Alors, il y en a beaucoup qui vont parler effectivement de la vanille de Tahiti, de plein d'autres vanilles. Mais moi, c'est vraiment la vanille de Madagascar que j'affectionne particulièrement, en tout cas qui est vraiment réconfortante et qui est en fait, on va dire, mon ingrédient préféré en pâtisserie. J'adore la vanille, je ne peux pas vivre sans vanille. Et il y a le bon goût du lait.
2: Oui.
6: On a un lait de montagne. Les œufs, alors il y a eu tout un test entre la partie œufs entiers jaunes. Il y en a qui vont mettre que du jaune, il y en a qui vont mettre que des œufs. Donc ça a été la quête de l'équilibre parfait entre les œufs entiers et les jaunes. Dans la pâte sablée, le bon beurre, effectivement, un beurre extra frais. Et bien sûr, de la farine. Et voilà, un procédé un peu particulier. Voilà.
2: Alors là, vous nous intriguez. Un procédé un peu particulier, vous nous en dites plus, s'il vous plaît.
6: Non, mais c'est vraiment de comprendre, en fait, que ça soit la cuisson, que ça soit les temps de repos, que ça soit la façon de le travailler, que ça soit les dosages. Voilà, le but, c'était vraiment de chercher cette texture qui va être ultra soyeuse, pas avoir pris quelque chose, effectivement, trop ferme. Il n'y a pas du tout de gélatine.
2: Voilà, ça, c'est la question.
6: Non, pas du tout de gélatine.
2: Zéro gélatine.
6: Zéro gélatine. Zéro arôme de vanille. On est vraiment que sur de la gousse de vanille. Voilà.
2: Est-ce que cette recette, Fiona, existe depuis vos premiers pas à la tête de Bon Temps en 2015 ?
6: Pas du tout. Moi, je vais être honnête, à la base, je n'étais pas une mangeuse de flan.
2: D'accord.
6: Voilà. Moi, je mangeais la crème caramel. Mais c'est mon fils, en tout cas, qui est un gros mangeur de flan et qui va dans toutes les boulangeries.
2: Et ben voilà, comme à la base.
6: Mais il était capable de manger les flans vraiment que je voyais complètement pris et tout ça. Il me dit, bah, maman, il faut me faire un flan. Et quand je voyais ses flans, je dis, ok, mais alors si je dois faire un flan, je vais imaginer la texture du flan que j'aimerais. Et c'est son gâteau préféré aujourd'hui. Il peut manger un grand flan à lui tout seul.
3: Je pense souvent à un jeune homme bizarre dans les gens.
6: Ça m'a fait rire en lisant ton livre. Il a une croissance lente, tardive. Il est très mou.
2: Quel âge il a ?
6: 14 ans.
2: Ah oui, tout jeune.
6: Et donc ça m'a rassuré en lisant ça et ça m'a fait beaucoup rire.
2: Mais justement, il y a un phénomène flan depuis plusieurs années, à tel point qu'il n'y a plus un pâtissier qui n'ose pas ne pas en faire.
6: Mais en même temps, c'est tellement... Parce qu'il y a aussi la simplicité, je trouve que c'est ce qu'il y a de meilleur. Et du coup, le flan permet de faire un dessert incroyable en étant tout simple. Il n'y a pas beaucoup de desserts qui vont permettre ça. Et je trouve que le flan a le mérite de faire vivre une émotion sans faire du compliqué.
2: Loïc Ganassi, le regard de l'historien sur le succès actuel du flan, comment vous le décrypteriez ?
4: Alors, ce qui a été dit est vrai, je trouve que c'était quand même ce que j'appellerais une pâtisserie de boulangerie, traditionnellement.
2: Et oui chose.
4: Et là, il y a une, j'appelle ça quoi, une gastronomisation un peu du flan ou,
2: Une gentrification du flan ?
4: Ah, là n'empêche pas l'autre.
2: Là, pour le mot, à laquelle d'ailleurs on participe activement.
6: Oui, mais alors, je me permets, quand tu disais dans ton livre, un flan, ça doit être populaire, c'est à 2,50€ et...
4: Non, je dis pas
6: je
4: que ça doit.
6: Qu'il y a un moment.
3: Mais ça l'a été.
6: Un dessert simple peut être aussi exceptionnel. Et du coup, pour le rendre exceptionnel, déjà, il y a des procédés,
3: il y a un
6: coût de fabrication. C'est pas uniquement la matière première qui fait le prix d'un gâteau. Il y a aussi le prix des personnes qui travaillent dessus, qui se lèvent tôt, qui travaillent dur, qui sont là tous les week-ends pour travailler, pour faire plaisir aux autres, qui sont là à Noël pour faire plaisir aux autres pendant que tout le monde fête les moments de famille. À toutes les fêtes, il y a vraiment des équipes qui travaillent. Et je trouve que leur travail, il doit être également récompensé. Il ne peut pas être payé au lance-faire.
3: Et c'est exactement ce que je dis aussi dans le livre, c'est que j'évolue un petit peu dans le discours où je me dis il y a quand même des gens qui travaillent bien quoi. Et ça, il y a des gens qui travaillent bien et
6: c'est des métiers physiques.
3: Et oui,
6: physique.
2: Absolument. On va continuer de toute façon. On voit que le débat commence à s'enflammer autour du plan. On va continuer. On va continuer à évoquer évidemment cette icône pâtissière. Est-ce que notre chroniqueuse vin Justine Knapp lui a trouvé le bon accord dans le verre? Ben, on va le vérifier tout de suite avec elle.
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2: Justine Knapp, vous nous avez apporté un vin qui partage beaucoup avec le flan. On veut en savoir plus.
7: Un type de vin ancien qui, comme le flan, semble là depuis toujours. Un vin indestructible, comme le flan est le seul des desserts dans la boîte à tenir le choc du transport. Vous l'écrivez, Alexis Le Rossignol, dans votre petite philosophie du flan. Le flan est indestructible et donc intemporel, car ce qui ne peut être détruit traverse le temps et les époques. Et surtout, le flan et ce vin sucré que j'ai apporté partagent une intention commune qui est la générosité. Ce que j'aime dans le flan, c'est la perspective d'une grosse part.
2: Ah, la gourmande.
7: Le flan se mange en grosse part, on ne sert pas une fine tranche de flan. Ce n'est pas un cookie dont on réduit les bouchées pour prolonger le plaisir, ni une tartelette sophistiquée dont chaque coup de cuillère sonne un prix. Le flan est parfois trop épais pour le mettre à plat dans la bouche. On doit chercher un angle d'attaque, la bouchée énorme, les joues pleines. C'est le registre du un peu trop. Même idée en ajoutant là-dessus un verre de vin doux. C'est un peu trop, mais ça relève du plaisir d'aller chercher juste un cran au-dessus. C'est-à-dire, par exemple, on est à table, repu après le dessert, et les mignardises arrivent. Et toute la satisfaction se joue dans une de mes scènes sociales préférées, qui est de mimer collectivement qu'on n'en peut plus, la main sur le ventre, basculer en arrière, rouler les yeux, presque y croire, tout en, bien sûr, se réjouissant de cette douceur un peu en trop, qui rassure aussi en disant que tout n'est pas déjà fini. Le vin lui-même vient d'un paysage du trop, donc le vin que j'ai apporté, un paysage abrupt, tout en excès, le vent brutal qui fait bourdonner les oreilles jusqu'au coucher, le soleil aveuglant, la sécheresse ou les pluies torrentielles, un territoire de pierre et de poussière qu'on a toujours entre les dents, et la mer en contrebas. Comment peut-on tirer de ce paysage si rude un vin d'une telle douceur ?
2: Et alors, est-ce que vous avez déjà des indices sur les origines de ce vin ? Des paysages abrupts, la mer ?
3: On est dans l'arrière-pays. Par là-bas ?
4: Du côté de Perpignan.
7: C'est pas mal.
2: Bravo. Vous diriez ça aussi, Alexis ?
3: Ça veut dire Collioure, par là-bas.
2: Bah, ouais, bah, attendez, bravo, vous êtes fort sur votre géographie c'est des appellations.
3: Je trouve qu'il a presque un nez de Bagnols. Comment on le prononce ?
7: Bagnols. Oui, ouais. C'est ça.
3: Un peu, ouais.
2: Eh bien, vous êtes...
3: blanc.
2: Il a tapé fort, Alexis.
7: Alors, c'est un vin doux de l'Oiseau Rebelle. Donc, c'est le nom du domaine qui est installé à Bagnols. Donc, on est effectivement pays catalan, côté Méditerranée, à la frontière, enfin, tout près de la frontière de l'Espagne. Mm-hmm. Les vins doux de la région du Roussillon, ils sont traditionnellement fortifiés, donc on ajoute de l'alcool pour arrêter la fermentation et garder les sucres. Et celui-ci n'est fait que de raisins, des raisins très très mûrs, aucun additif, c'est une vendange tardive de muscat à petits grains. Et tout ce sucre naturel, il a freiné la fermentation, donc le vin est très peu alcoolisé. Il appartient plus à l'univers du fruit que du vin, comme si on avait cherché une méthode de conservation pour ces fruits très mûrs. Et en fait, on bascule du côté du sirop, style sirop d'érable. Il y a une légèreté à le boire. Et en même temps, une grande concentration avec un goût de nectar d'abricot, de mirabelle rôtie, d'orange confite.
2: C'est vrai, il y a ce côté fruit à noyau, bien mûr.
4: Miel.
2: Ouais, absolument. Ouais. Vous aimez ou pas ?
3: Ouais, c'est très bien.
4: Ah ouais.
2: Ça vous plaît, Fiona ?
6: Délicieux. Je suis en train même de me dire, peut-être je vais en faire quelque chose pour...
2: Oula.
7: Ouais. Pour Guido Hubé, qui est le vigneron avec Mélanie Hubé et ancien formateur en sommellerie à Berlin, c'est le vin des journées épuisantes. Donc, sur le chemin du retour des vignes, il prend un fromage de chèvre frais à la bergerie.
2: Wow.
7: Et chez lui, il le passe quelques minutes au four. Il ajoute des fleurs de lavande, de l'huile d'olive, de la fleur de sel. Il mange ça avec du pain et ce vin. Et moi, j'aime aussi l'assumer en dessert, presque comme un condiment. Mmh. Avec le flan, je trouve que ça lui donne un côté farou pruneau avec ce fruit concentré dans ses sucres et dans ses acidités. Et j'aime aussi, bien sûr, ce vin pour lui-même, un extrait de fruits comme mignardise.
2: C'est de la pâtisserie liquide, littéralement. Alors, les références de cette cuvée, chère Justine ?
7: Mon Petit Mus 2022, c'est bio, le prix domaine 24 euros, la petite bouteille, et un prix extrêmement correct compte tenu du travail titanesque pour cultiver ces raisins.
2: Elle passe pas inaperçue cette étiquette ?
7: Oui, jaune soleil, voilà. Ouais. L'Oiseau Rebelle.
2: L'Oiseau Rebelle, bravo, c'est une très très belle découverte, on valide totalement... Non pas ce côté ton sur ton, mais en tout cas c'est cette surabondance de douceur et de sucre, hein. Cette surenchère de sucre.
3: Moi je m'attendais à un vin qui contraste plus avec un blanc sec en fait, presque minéral. Et là en fait vous êtes parti sur un... Mais ça marche super bien.
6: Ouais, ça
3: marche
6: super bien.
2: On est
6: vraiment dans un gourmandise.
2: On est dans le sugar rush. Dans un instant, plein de trucs techniques pour réussir un bon flan à la maison. Les flans à l'étranger avec les variations inventoriées par notre historien Loïc Bienassi. Et puis cette question existentielle au cœur de cette petite philosophie du flan d'Alexis Le Rossignol aux éditions Les Pérégrines. Est-ce que le flan est de gauche ou de droite ?

0: C'était Hurry Hurry d'IBI au menu du jour. Fou de flan. Et les plus fous de flan pâtissier aujourd'hui, eh bien, ce sont l'humoriste Alexis Le Rossignol et la gagnante du meilleur flan pâtissier d'Île-de-France, Fiona Leluc, de la pâtisserie Bontemps à Paris.
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0: Alexis Le Rossignol, est-ce que vous pourriez nous faire goûter un peu de votre prose en nous lisant un extrait que j'ai moi-même arbitrairement choisi dans Petite philosophie du flan, votre essai aux éditions Les Pérégrines?
2: Eh bien, volontiers, puisque j'ai accepté de venir à l'émission à la condition de lire.
0: Donc, c'est faux.
2: Quand le roseau s'incline, il sait que ce n'est pas une défaite. C'est sa force qui s'exprime dans toute sa singularité. Il est trop faible pour résister, mais assez souple pour encaisser l'orage et se redresser quand celui-ci prendra fin. Cette souplesse chez le flan porte un nom, le bloblottement. On devrait tous blobloter un peu pour mieux encaisser les aléas de la vie. L'une des premières questions que se pose un amateur de flan est la suivante. Est-ce que le flan que j'ai en main bloblotte bien? Un flan qui bloblotte est un flan digne d'être appelé flan. Le bloblottement, c'est l'expression physique de l'onctuosité et du moelleux du flan, mais c'est surtout la démonstration de sa résilience. Tout ça à la fois. Un peu comme le tremblement du chihuahua quand il a froid, mais aussi quand il est stressé, et également quand il est content, ce qui fait qu'il tremble tout le temps. « Je pense donc je suis », disait Descartes. « Je bloblote donc je suis », lui répond le flan.
0: Le flan bloblote, mais ne rompt jamais, du verbe du premier groupe, blobloter. Comme vous le dites finalement, Alexis Le Rossignol, un peu plus loin ou un peu plus tôt dans votre essai, le flan, c'est un peu une force tranquille.
2: Ouais, je le compare même un peu à Mitterrand, parce que c'était son slogan de campagne.
0: Oui, c'est vrai.
2: Mais oui, c'est comme s'il n'avait rien à prouver, en fait, parmi toutes ces pâtisseries. Je fais un parallèle, notamment, une comparaison avec les trompe-l'œil, qui sont très à la mode, mais qui ne pardonnent pas l'approximation. Quoi. Un trompe-l'œil se doit d'être parfait. Or, là, on vient de manger un flan qui n'avait pas ses heures de repos, on va dire, et il était excellent. Mm-hmm. Si on avait eu un trompe-l'œil un peu cassé, un peu affalé, une mangue qui ressemble à une cacahuète, déjà, on est moins convaincu, quoi. Alors que là, c'est du flan, on lui pardonne ça, en fait.
3: Il est naturel.
2: Exactement.
0: Mais il a raison. Est-ce qu'il n'y aurait pas une forme d'humilité, finalement, dans cette spécialité pâtissière de pas trop en jeter, de pas trop en montrer?
3: Pas superficiel. Pas de colorant, pas d'artifice, pas de maquillage, rien.
4: Ah, de toute manière, il y a tellement peu d'ingrédients que ça pardonne pas.
3: Ouais, mais non, mais après on peut vouloir venir le faire briller au-dessus, ou on peut venir voilà. Je trouve que justement, il est beau sans artifice, il est bon avant tout.
0: Alors même si, attention, le flan n'a pas échappé aux artifices. D'ailleurs, Alexis Le Rossignol en parle également dans son essai, et on a de nombreuses réactions d'auditeurs et d'auditrices à ce sujet. C'est la fameuse question de la poudre à flan. Ouais. Qui est utilisé y compris par certains grands professionnels que je m'abstiendrai de nommer. Mais lorsque nous avons appelé 200 pâtisseries et boulangeries pour les flans, la première question qu'on leur a demandé, c'est leur liste d'ingrédients. Certains ne voulaient pas être transparents, et on a su pour d'autres qu'ils utilisaient effectivement cette poudre à flan, qui est un peu ce mix d'ingrédients préparés par l'industrie agroalimentaire, qui est un produit utilisé souvent par facilité, hein, par les professionnels de la boulangerie ou de la pâtisserie, et qui contient notamment de la farine, des amidons de maïs, des extraits de vanille, parfois même des œufs en poudre. Qu'est-ce que vous pensez, évidemment, de cette dérive ou de cette démarche?
3: Non, alors moi, je ne comprends pas du tout. En tout cas, nous, dans notre démarche, on ne met rien pour traficoter. Alors, c'est plus compliqué. Même sur des produits simples, hein, comme de la chantilly ou des... Il faut savoir travailler le produit sans avoir besoin de venir tricher. Et je trouve que c'est en ne trichant pas, justement, qu'au goût, on fait la différence.
0: Alexis Le Rossignol, vous n'êtes pas tendre, hein. Je vous cite dans votre livre, « La préparation en poudre pour boulanger pressé, comment le pardonner? Comment accepter la tromperie sur la marchandise? Comment la société de consommation a-t-elle pu accoucher de ces formules honteusement vendues en boulangerie ?»
2: Bah pour moi, c'est une forme de déontologie du boulanger que de dire « je vais faire des produits bien faits ». Si tu fais pas ça, tu ouvres la porte à ce que demain, les gens qui disent « bah les pâtisseries de supermarché sont si bonnes », aient raison en fait. Parce qu'en réalité, je trouve que c'est des sanctuaires du bien manger, et de notamment dans le sucré. Les boulangeries, les pâtisseries, ça se doit d'être qualitatif, surtout en France où on est quand même connu pour ça. Et j'imagine un touriste qui vient et qui, par hasard, se pointe dans une boulangerie et on lui sert un truc en sachet. Quelle est son impression, quoi, au final? Puis après, il y a l'amour du métier, quoi. Je ne sais pas à quel moment on est fier de ça quand on fait des choses préparées à l'avance, entre guillemets, quoi.
5: Donc, ouais, je suis un peu dur parce qu'il faut prendre parti pris quand on...
0: Et vous dites en même temps, Alexis, il y a des clients pour ça. D'une part, des boulangers qui veulent vendre du flan sans prendre le temps nécessaire à sa préparation. Et de l'autre, des consommateurs qui s'en accommodent. Le capitalisme est une équation à tort partagé. Notre échine est souple et plie au gré du vent des innovations que l'on se plaît à fustiger pour la forme, mais que l'on accepte finalement avec une grande docilité. Il a raison, d'autant que Fiona Leluc, évidemment, vous n'êtes pas concerné par cette dérive, mais ce qui est compliqué, c'est de faire le tri entre le grain et l'ivraie, parce que, contrairement aux industriels, il n'y a aucune obligation d'afficher sa liste d'ingrédients pour un professionnel de la pâtisserie.
3: Non, non, rien du tout. C'est vraiment une histoire de conscience professionnelle. Et je crois que soit on l'a, soit on ne l'a pas. Et de toute façon, on voit hein, quand il y en a qui ont beaucoup trop de produits, c'est impossible d'avoir une offre énorme sans venir utiliser des petites choses pour traficoter. Donc il vaut mieux simplifier sa gamme, se concentrer sur quelques produits et essayer de bien le faire. Voilà.
0: Sinon, il y a des auditeurs et des éditrices qui nous demandent évidemment une recette incontournable de flan. On ne saurait trop leur conseiller celle de Jus Chamallow. Vous le connaissez
5: je l'ai rencontré à Lyon, à la Foire internationale de Lyon, là où j'ai le plus gros de ma carrière. C'est peut-être pas le sujet de l'émission, mais...
0: Alexis convoqué quand même à une fête autour du flan. Et effectivement, vous avez fait un sketch devant un public. Bon, ça a été pour vous une expérience. Et vous avez accepté parce qu'il paraît que vous dites toujours oui.
5: Ben, je ne sais pas dire non, du moins.
0: Vous êtes un
5: peu
0: bien.
5: En fait, quand c'est pas dit non, en fait, on ne dit que oui, effectivement. Et donc lui, il a écrit des bouquins sur le flan, il les a offerts d'ailleurs. C'est vrai qu'il fait un très bon flan, très très bon flan.
0: Il fait un très bon flan, il a écrit des livres sur le sujet, on l'avait reçu en 2022, et il propose franchement une recette idéale, avec une pâte sucrée à la vergeoise. Vous nous rappelez ce que c'est que la vergeoise? Fiona Leluc, non? Le sucre de betterave non raffiné?
4: Voilà, c'est ça.
0: Et un appareil vanillé qui a la bonne texture.
3: Top à utiliser dans les appareils à crêpes. Voilà.
0: La vergeoise.
3: La vergeoise.
0: Et ben voilà, on va choper ce petit tour de main au vol. Et Jus Chamallow fait vraiment un flan parfait, pas trop compliqué à faire à la maison. On vous indique sa recette de référence sur le site de l'émission radiofrance.fr à la page On va déguster.
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0: Cher Loïc Bienassi, j'ai l'impression que la France n'a pas le monopole du flan.
7: Voilà, on parlait de slogan politique, monopole du cœur, monopole du flan. Non, on n'a pas le monopole du flan. Puis il y a une infinité de variations autour de ce flan, avec ou sans pâte, selon les types de lait employés, lait entier, lait concentré, lait de coco.
0: Les
7: œufs entiers ou seulement les jaunes, avec ou sans épaississant, farine, les types d'arômes utilisés, on parlait de la vanille, caramel, etc., café. Et les modes de cuisson. Donc tout ça fait un ensemble de préparations et qu'on peut retrouver aux quatre coins du globe. Alors le problème étant qu'il y a le mot flan d'un côté qui est repris dans différentes langues et puis il y a le flan tel qu'on l'entend en France, flan pâtissier avec une pâte, qui là existe sous d'autres noms dans d'autres pays. Alors premier cas de figure, par exemple dans les pays hispanophones où le mot flan, alors flan, est utilisé, mais qui qualifie plutôt des crèmes caramel en réalité, sans pâte. Et on voit que en Espagne, dans la littérature culinaire, en fait, jusqu'au 19e siècle, c'est finalement, j'allais dire, des flans à la française. Le mot flan est sans doute emprunté au français qu'on retrouve. Et puis, à partir du 19e siècle, il y a ce sens espagnol, ce sens crème caramel, qui prend le dessus. Notamment, grâce à l'Espagne, sans doute, le flan, crème caramel, a voyagé dans le monde. Et on retrouve dans les Amériques, par exemple, des flans. Alors, adapté localement, par exemple le flan de Carreta, on pardonne mon accent, hein, s'il vous plait, c'est-à-dire la confiture de lait de chèvre qu'on trouve au Mexique. Ou alors, en Colombie, on a des flans où on utilise la mangue.
0: Flan de mango.
7: Absolument. Ce qui est intéressant aussi, c'est qu'il voyage, il s'adapte, et il utilise aussi le lait concentré, qui est apparu au milieu du 19e siècle et qui a commencé à se diffuser dans le monde à partir des années 1860-1870. Ben, on voit que dans les Philippines, par exemple, il y a le leche flan, qui est très riche, avec beaucoup de jaune d'œuf, avec du lait concentré, quelque chose, un grand dessert de fête, notamment de Noël, dans les Philippines. Alors, l'anecdote voudrait qu'il aurait vu le jour parce que On utilisait des œufs lorsqu'on construisait les églises parce que l'albumine améliore la cohésion, l'adhérence, l'imperméabilité des maçonneries. Donc, on ne savait pas quoi faire des jaunes d'œufs et les femmes philippines auraient eu l'idée de faire des desserts à base de jaunes d'œufs et notamment ce leche flan.
0: Évidemment, vous ne croyez pas du tout à cette anecdote.
7: Moyennement, parce qu'il faudrait savoir, ça vient d'Espagne ou alors finalement c'est une invention locale. Bon, c'est pas très clair. En tout cas, il y a cette tradition dans les Philippines de ce grand dessert de fête. Avec des versions lait concentré, des versions aussi au lait de carabao, c'est-à-dire la bufflonne d'Asie, on va dire une version peut-être plus traditionnelle, mot à employer avec précaution, qu'on trouve donc dans les Philippines. Donc là aussi, il y a différentes écoles. C'est vraiment l'un des plats nationaux des Philippines. Et puis, autre cas de figure, le mot sans la chose. Alors là, j'ai envie de dire, l'exemple le plus connu, c'est quand même sans doute l'exemple portugais avec les pastel de nata.
0: Ah bah quand même. Au pluriel, c'est pastel
7: oui,
0: de nata.
7: Oui, bah bon, je veux dire, on pardonne mon accent, hein, s'il vous plaît.
0: Donc, là, on parle vraiment d'un flan avec une pâte, mais qui ne s'appelle pas flan.
7: Absolument, parce que, alors, ce qui s'appellerait flan au sens crème caramel au Portugal, ça s'appelle des poudims. Et par contre, en effet, le pastel de nata, donc qui sont des types de flan pâtissier, là, c'est vraiment une institution. Alors là aussi, il y a une belle histoire.

0: Il faut préciser qu'il y a un petit soupçon de cannelle aussi.
1: Ouais.
0: Hein,
1: oui, cannelle, une texture aussi extraordinaire, je trouve.
2: Alors, il y a un culte du secret.
1: Il faut avoir
2: cette recette-là. Je ne sais pas si c'est vrai, mais en tout cas, parce que...
0: Avec un feuilletage très croustillant.
1: Oui, tout à fait.
3: Tu veux énerver un Portugais en France, tu lui dis que c'est un petit flan.
2: Ça a l'air fou. Alors, ce n'était pas mon intention, je le précise, hein, disclaimer. Ce qui est quand même, par rapport à cette histoire et cette invention, ce qui est un peu douteux, c'est que, bon, d'abord, il n'y a aucune source qui atteste de cette invention par le monastère qui ensuite aurait basculé.
1: C'est comme le géant du jas, parce que le chocolat était trop cher, le cacao, donc on a mis de la noisette, des créations restent comme ça. Hein.
2: Alors, c'est possible, mais souvent aussi on reconstruit des belles histoires a posteriori, parce que là, par exemple, ce type de pâtisserie, en réalité, on le trouve dans la littérature culinaire portugaise au même moment. C'est-à-dire que ce n'est pas une invention. D'accord. On a un ouvrage de 1780 par le cuisinier français du roi du Portugal, où on retrouve très exactement... ou presque, ce type de recette. Donc, estimer que c'est le monastère et les moines, dont on n'a aucune attestation de comme quoi ils faisaient des pâtisseries, qui auraient inventé ça, à mon avis, c'est plutôt, on va le dire, un geste commercial, une légende commerciale qui aurait été écrite a posteriori.
0: Partez du principe que notre historien bat en brèche toutes les théories et toute la mythologie culinaire.
2: Je vais passer pour un psychorigide, ce qui n'est absolument pas le cas. Donc, en tout cas, le flan, produit universel, produit ubiquiste, qui voyage notamment grâce aux Espagnols, grâce aux Français aussi, qui évolue aussi parfois au gré des ingrédients locaux, au gré aussi des inventions comme le lait concentré, et qui se transforme constamment, et comme on a pu le voir aujourd'hui, qui continue de vivre sa vie.
0: Merci beaucoup, et on espère pour longtemps, surtout Loïc Bienassi. On va finir par un débat très important, évidemment, à l'heure où va démarrer bientôt la campagne présidentielle pour 2027. Le flan est-il de gauche ou de droite? C'est une question très sérieuse à laquelle s'est attelé Alexis Le Rossignol dans son essai.
4: Effectivement, à première vue, tout indique que le flan est de gauche, parce qu'un flan est d'abord découpé équitablement pour en répartir les parts de la plus juste des manières, entre les convives ou entre les clients. On est donc dans le partage, et le partage, ce n'est pas fondamentalement la première valeur des parties de droite. Même si, bon, il y a les dividendes quand même, mais ça, c'est pas du partage. Il y a derrière cette répartition une idée de justice et d'égalité. Deuxièmement, le flan est généreux, ça tient encore, ça peut même permettre de sauter un repas. À l'exception des adresses parisiennes qu'ils vendent au prix d'un jean neuf, le flan présente un bon rapport qualité-prix, ça aussi c'est de gauche. Troisièmement, le flan est doux, comme un prof qui écoute France Inter, roule en berlingot et porte un pantalon en velours. Mais en même temps, le flan existe depuis des siècles, et rappelez-vous que c'était le dessert servi lors du couronnement d'Henri IV, en 1594. Et un dessert royal, c'est forcément de droite. Le flan incarnerait donc à la fois l'idée du collectif qui prime sur l'individuel, mais aussi le conservatisme et la discipline, tendance tradie. Alors, centriste, le flan, vieux routard de la politique, capable de naviguer avec opportunisme d'un bord à l'autre, là où il y a du poisson? Non, moi je le vois plutôt apolitique. La politique oppose, elle définit un camp du bien et un camp du mal, elle est une affaire de coups bas et oublie l'intérêt général qu'elle est pourtant censée servir. Le flan se refuse à ça, il est une sorte d'idéaliste qui fuit les oppositions pour ne jamais malmener une valeur qu'il tient pour essentielle, la douceur. Comme les prévenus qui jurent, dire la vérité, toute la vérité, rien que la vérité, les personnalités politiques pourraient s'engager à être douces quand elles s'expriment, en disant « je serai flan, rien que flan, toujours flan ». Le flan deviendrait une valeur morale qu'on pourrait même ajouter à la devise française « liberté, égalité, fraternité, flanité ». Oui, d'accord, on nage en plein délire, mais la politique en est-elle si dénuée?
0: Eh bien, très bien, on va en prendre de la graine, à mon avis. Beaucoup de politiques devraient s'inspirer de vos analyses, cher Alexis Le Rossignol. Un immense merci d'avoir été avec nous. Petite philosophie du flan aux éditions Les Pérégrines. Je me suis régalé à sa lecture et je crois que je n'ai pas été le seul. Hein.
1: Ouais. J'ai appris beaucoup de choses, effectivement. J'ai beaucoup rigolé et j'ai beaucoup aimé toutes les comparaisons. Là, le texte, ça c'était la partie là, sur la politique. J'ai adoré. Vraiment super. Ben, et il se lit très facilement.
3: Ouais, c'est voilà. Fait court. Hein,
0: ouais. Ah ouais, c'est des petits chapitres courts. Il y a toujours une perspective et une analyse intelligente derrière chaque observation. Merci beaucoup, merci à vous, Rossignol. Fiona Leluc, bravo. Le très très bon flan à retrouver dans vos enseignes Bon Temps. Deux adresses. Dans le 3e, vous nous en rappelez l'adresse précise?
1: 57 rue de Bretagne, dans le 3e.
0: Et dans le 17e?
1: 23 rue Poncelet.
0: Absolument, où tout est fait sur place. Et ça se sent. Bravo pour votre exigence et votre très très bon flan. Mais il y a aussi la tarte aux fruits, notamment la tarte aux fraises que j'adore. Il y a aussi, qu'on a goûté sur ce plateau, votre indécent. Une définition de l'indécent, c'est un truc de dingue.
1: Ouais. Alors, on a dit que c'était un mi-cuit, mi-ange, mi-démon. Il est au chocolat.

0: avec un cœur coulant vanille, parce que j'adore la vanille, comme je vous l'ai dit. Et du coup, voilà, il se passe quelque chose. En fait, c'est de l'ordre du fantasme.
1: Non, mais c'est un mi-cuit au chocolat avec une espèce d'insert de...
2: Oui,
1: mais vous l'avez goûté?
2: Ah, bah, bien sûr, oui.
0: Tu vois, vous l'avez goûté?
1: Avec un insert de la crème anglaise. Oui, oui, bah, vous voyez qu'on vous gâte de temps en temps.
2: Oui, bah, rarement, mais
1: un insert de crème anglaise qui dégouline, mais c'est un truc de malade.
2: Très bien.
1: Louis et Justine, à la prochaine.
0: À la prochaine.
1: Merci à vous. Demain, dernier morceau choisi de l'été, on cuisine avec Pascal Barbeau. Ce sera sa masterclass. Alors à demain, si vous avez encore faim.
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Il est 2h, le flash évacling. La vague de chaleur que nous vivons est la plus longue de France, ex aequo avec celle de 1983, 23 jours d'affilée. Mercredi, la moyenne des températures sur les 30 stations de référence indiquait 24,7 degrés. Une vague de chaleur toujours en cours alors que dans l'Hexagone, les vigilances canicules ont laissé la place aux vigilances orage. 4 départements en orange cette nuit, les Hautes-Alpes, l'Ardèche, l'Isère et la Drôme jusqu'à 6 heures ce vendredi. Ensuite, c'est les 2 départements corses qui sont en orange pour la journée. Des phénomènes climatiques de plus en plus violents à cause notamment du phénomène El Niño qui perturbe aussi le trafic maritime. Le nombre de navires autorisés à emprunter le canal de Panama réduit à partir de septembre de 36, il passera à 34 puis 32 par jour. C'est par ce canal d'Amérique centrale qui relie l'Atlantique au Pacifique que transite 5% du commerce maritime mondial. Après l'échec des manœuvres militaires, les États-Unis comptent tout miser sur la guerre économique. Dans le conflit entre Washington et Téhéran, les Américains pressent leurs alliés et la Chine de rejoindre une grande opération de pression et menace. Tout pays qui maintient un lien avec l'Iran précipite sa propre économie. Téhéran, de son côté, accuse les États-Unis de terrorisme économique. Des centaines de Tunisiens dans la rue ce jeudi contre le président Kais Saied. Ils dénoncent la soif et l'obscurité en référence aux coupures de courant et pénurie d'eau potable. Les manifestants réclament aussi la libération des, je cite, « prisonniers politiques ». Depuis la prise de pouvoir de Kais Saied il y a 5 ans, les ONG locales et internationales pointent un recul des droits et des libertés en Tunisie. La France reste la 2e place des pays qui exportent le plus d'armes dans le monde, loin derrière les États-Unis, mais devant la Russie. La barre des 20 milliards d'euros de commandes a été dépassée en 2025 comme en 2024, selon un rapport du ministère des Armées. Des risques majeurs pour la France si la loi spéciale est prolongée, prévient l'inspection générale des finances. Entre le déficit budgétaire non contenu, les peines du secteur du BTP, les agriculteurs privés d'aide et les taux d'intérêt qui grimpent, l'application prolongée de la loi spéciale exposerait le pays à des difficultés certaines, selon l'IGN. C'était justement l'une des mesures d'économie proposées par le gouvernement, qui renonce pour l'instant à doubler le plafond des franchises médicales, la mesure vivement critiquée par